Nous, parfois, on voit l'Église un peu de manière extérieure aussi, vous voyez. Les prêtres, les évêques, les machins. Puis Mère Thérésa dit, mais il va falloir commencer par toi et par moi, quoi. Ouais. Et c'est ça. Il y a eu cette urgence de cette conversion. Cette urgence. On est responsable, pour une part, de la manière dont l'Église avance. J'espère que vous en avez tous conscience, quoi. Parfois, on a une vision trop individualiste, vous voyez, et consommatrice de l'Église. On va à la paroisse, on va à l'Église, machin, etc. Et voilà. Mais est-ce que vous avez conscience de ça? Moi, je vais vous dire, souvent, enfin, de temps en temps, je le dis, peut-être que je l'ai dit à l'un d'entre vous, dans les confessions, mais c'est vrai, parce que je pense vraiment, moi, comme prêtre, j'ai vraiment besoin que vous vous convertissiez, quoi. Vous voyez? Que vous vous convertissiez, mais vraiment, quoi. Pas que vous disiez, bon, bah, je remettrai à plus tard, quoi. Vous voyez? Donc, votre femme, vous, les femmes, vous avez à vous convertir. Et c'est en vous convertissant que vous allez permettre à vos maris d'être meilleurs, quoi. D'accord? Et vous, les maris aussi. Hein? D'accord? Non. Bon. Mais derrière, voyez, derrière ce que je veux vous dire par là, bon, je parle des couples, mais c'est que demander au Seigneur cette grâce de comprendre ça. Moi, j'ai compris à un moment, et ça m'a beaucoup éclairé. Ça a changé mon regard sur ma propre conversion, quoi. Voyez. Parce que les efforts, etc., si on les voit uniquement comme un effort personnel, à un moment, on se dit flûte, quoi. Hein. Flûte, pourquoi genre, pourquoi? Et puis, de toute façon, est-ce que ça change vraiment quelque chose? Puis les autres sont vraiment heureux, sans faire ça, est-ce que je me complique pas la vie, quoi? Voyez. Non, si on est dans ça, on n'avancera jamais. Par contre, si on comprend que les autres, ils ont vraiment besoin de notre conversion. Ouais. Quand Sainte Thérèse marchait pour un missionnaire, elle croyait qu'effectivement, quand elle marchait pour un missionnaire, le missionnaire, les missionnaires pour lesquels elle priait, Dieu agissait. Parfois, j'ai l'impression que on se convertit pas parce qu'en fait, on croit pas vraiment à ce que Dieu nous dit. On croit pas que c'est vrai. Vous voyez, alors là, tout est beau, tout ça. Puis après, donc vous avez pris des petites décisions, puis vous allez rentrer chez vous, puis vous allez vous dire, vous allez rentrer chez vous, puis et bah en fait c'est quand même compliqué de montrer de la tendresse à ma femme. Et puis vous allez dire au fond petit à petit, mais au fond, en fait, est-ce que c'est vraiment vrai ce que j'ai vécu à Paray-le-Monial? Est-ce que c'est pas un doux rêve, quoi? Vous voyez, on a toujours cette tentation là. Puis il y a cette petite voix qui dit, bah oui, écoute. Retrouve ton ordinateur, tu verras, voilà, c'est, voilà, continue tes jeux vidéo, continue tout ça, bon, laisse faire petit à petit, et puis bon, tu verras, puis on laisse traîner, quoi. Et du coup, on empêche vraiment cette conversion, et on empêche de nous faire avancer les uns les autres. Donc moi, j'ai besoin de vous, comme vous, vous avez droit d'avoir besoin que moi, je vive pleinement mon sacerdoce, voyez. Et plus on vit, plus on comprend ça, plus on va s'aider mutuellement. Et on va être capable de vivre ce que disait Benoît XVI dans sa lettre du carême, de vivre vraiment ce qu'on appelle la correction fraternelle. Ouais. C'est comme ça qu'on avance petit à petit. Donc s'il vous plaît, ne fermez jamais la porte quand vous voyez par les uns et par les autres une occasion de grandir. Ça, c'est l'Esprit Saint qui veut nous travailler. Donc, si on refuse ça, on va pas avancer, quoi. Alors, on va rester pépère, au coin du feu. On sera pas dans le feu, on brûlera pas. Et le Seigneur, il veut nous embraser. Tout ça pour rentrer dans ce deuxième point, je vais être plus rapide, sur le fait qu'au fond, toute notre vie chrétienne, c'est une vie de conversion continuelle. De conversion continuelle. Oui, on aimerait bien, c'est vrai que parfois, quand on entend des témoignages, on se dit, mais, ça a l'air tellement simple. Vous trouvez pas? Parfois, quand quelqu'un dit, ah voilà, j'étais esclave de telle chose, d'une impureté, d'un attachement, je sais pas quoi, et puis tout d'un coup, je rencontre le Seigneur et paf, ça disparaît complètement. Et on se dit, mais nous, est-ce qu'on est vraiment normal, quoi? Parce que, au fond, ça se passe pas complètement comme ça pour la majorité d'entre nous. Voyez? Mais non, on n'est pas anormal. Hein? C'est notre lot de vivre, chacun de nous, cette conversion.
continuel. On n'a pas à s'arrêter. Et c'est pas négatif, voyez. C'est pas négatif. Il y a un moment, il faut qu'on comprenne qu'au fond, travailler à la vigne du Seigneur, combattre sur le champ de bataille de notre Église, du monde, en fait, c'est une grâce. C'est même une miséricorde de Dieu. C'est une miséricorde de Dieu. Est-ce que vous le comprenez, ça? Est-ce que vous le mesurez? Et quand, je m'adresse peut-être plus aux parents, c'est sûr que quand les parents, ils ont des tout-petits, bon, les tout-petits font parfois des bêtises. Peut-être pas les vôtres, mais ceux du voisin. Et ils font des bêtises. Bon, bah, quand ils ont entre 0 et 2 ans et 3 ans, c'est vous qui réparez, non? Bon, c'est super. Alors nous, parfois, on n'a pas envie de grandir, quoi. C'est-à-dire qu'on a envie d'être comme ça, et on a envie de dire au Seigneur, bah, Seigneur, écoute, moi j'ai entre 0 et 3 ans, fais tout, quoi. J'ai fait une grosse bêtise, bah répare tout, change tout en moi, etc. Et en fait, il s'agit de grandir. De grandir, et d'accepter que dans cette croissance, eh bien, on travaille en collaboration avec le Seigneur. On travaille vraiment. Et que finalement, la grâce de Dieu qui nous précède toujours et qui nous accompagne toujours, nous aide finalement à nous développer, à devenir davantage ce que nous sommes. Et ça, c'est une grâce, c'est un cadeau. Ouais. Donc ne rêvons pas, parce que nous prions l'Esprit Saint tous les jours, que c'est une vie facile, et que tant que nous n'avons pas une vie facile, il y a quelque chose qui est raté en nous, et que du coup, il faudrait aller de retraite en retraite, de monastère en monastère, pour arriver à enfin avoir le machin, de rencontrer enfin la personne qui pourrait nous éviter tous ces problèmes, toutes ces conversions. Moi, je vois souvent, enfin, à Lyon, il y en a partout, hein, des personnes qui vont toujours se confesser et voir un prêtre, et elles sont jamais contentes du prêtre. Alors, parce que effectivement, moi le premier, il y a toutes sortes de raisons pour ne pas être content de moi. Mais finalement, à un moment, on va prétendre chercher quelqu'un qui pourrait nous dispenser du truc, quoi. Voyez, et dire bah oui, t'as raison, c'est pas grave, etc. Non. Hein. Donc c'est de faire ces petits efforts. Progressivement, lentement. Je vous redis simplement ce que dit Sainte Thérèse par rapport à ça, parce que Sainte Thérèse, elle nous fait pas peur. Et en même temps, je sais pas si vous la connaissez vraiment, hein. Parce que quand on n'a vraiment pas peur de Sainte Thérèse, est-ce qu'on a pris vraiment la mesure de sa radicalité, hein? Elle dit un moment, si je retrouve mes notes, j'ai pensé aujourd'hui à ma vie passée, à l'acte de courage que j'avais fait autrefois à Noël, et à la louange adressée à Judith m'est revenue à la mémoire. Vous avez agi avec un courage viril et votre cœur s'est fortifié. Bien des âmes disent, mais je n'ai pas la force d'accomplir tel sacrifice. Qu'elle fasse donc ce que j'ai fait, un grand effort. Le bon Dieu ne refuse jamais cette première grâce qui donne le courage d'agir. Mais après cela, le cœur se fortifie et l'on va de victoire en victoire. On va de victoire en victoire. Mais il y a un grand effort. Voyez. C'est-à-dire qu'il y a une radicalité parfois à avoir dans les décisions et les choix que nous faisons et les efforts. Donc n'ayons pas peur de faire ça. Et c'est un grand effort, mais un grand effort à renouveler, voyez. Parce que on peut très bien avoir revendu son téléphone et puis avoir de nouveau envie de le racheter, quoi. Hein. Et donc vous voyez bien que c'est régulièrement, c'est souvent avec l'Esprit Saint, c'est comme ça. Hein, c'est on donne, puis après en même temps on a l'impression qu'on reprend. Et donc il faut qu'on redonne. Et puis parfois on reprend encore. Il faut qu'on redonne. Ça nous épuise. Et en même temps, il faut qu'on accepte. Voyez. Et pourquoi? C'est important de vivre vraiment cette conversion continuelle et ce combat-là. Pourquoi c'est si important? C'est qu'au fond, on est tous encordés. De la même manière que tout à l'heure je t'ai dit, on a tous besoin les uns des autres de la conversion. Vivre cette conversion continuelle, vivre ces tout petits efforts et en même temps cette radicalité dans ces efforts, eh bien, c'est de le vivre de manière un peu missionnaire.
notre combat, notre machin, on a l'impression qu'on est toujours tout seul, etc., machin, et que finalement, ça regarde que le Seigneur, etc. Non ! Non. Et on peut vivre d'une manière missionnaire tous nos combats. Et ça, je ne vous cache pas que ça donne vraiment beaucoup de joie. Ça donne beaucoup de joie parce qu'au fond, déjà, on comprend que le Seigneur n'est pas loin, il est là, jusque dans ces combats-là. Et qu'au fond, même nos combats, ça n'est plus un problème. Quand je vous dis missionnaire, ça veut dire quoi? Je reprends l'exemple, par exemple, de la question de la pureté. Question de la pureté, vous imaginez bien que quand on a soi-même la difficulté, on n'est pas tout seul dans le monde à porter ce combat-là. Ça se saurait. Eh bien, nous avons, nous, à le vivre d'une manière chrétienne pour les autres, pour ceux qui ont du mal, pour ceux qui ont du mal à avancer. Et du coup, quand on est dans son machin, dans son truc, de reconnaître qu'au fond, eh bien, je vais essayer d'avancer. Peut-être que j'aurai pas la victoire, mais je vais combattre, je vais lutter, en communion avec tous ceux qui luttent. Bah, du coup, ça nous donne de la force et ça nous donne du courage. Alors peut-être que Dieu seul le voit, mais vraiment, ça nous donne du courage et ça nous fait avancer. Voyez. Et ça, j'espère que le Seigneur vous donnera la grâce de le comprendre. Et si vous ne le comprenez pas, faites-le. Voyez. Faites-le. Ne croyez pas que même les petits combats que personne ne connaît, ou finalement vous dites bon, c'est pas si grave, ne croyez pas que tout ça c'est en vain et ne laissez pas la petite voix intérieure du démon vous dire c'est pas grave. Vous voyez, quand on est père de famille, bah oui, on est tout seul dans notre travail, etc., on voit qu'avec les collègues, etc., mais au fond, pour vos enfants, vivez vos combats. Ne vous laissez pas aller. Voyez. Il y a des choses, par exemple, où on est tous atteints. La question du jugement. Qui d'entre nous ne critique pas et ne juge pas? Celui qui ne juge pas, n'a jamais jugé, n'a jamais critiqué, qu'il puisse sortir de la tente. Moi, en tout cas, je sortirai pas. Dans tout ça, on peut se dire, ouais, bah, de toute façon, tout le monde juge, tout le monde critique. Non! Non. Vous voyez, pour vos enfants, C'est tellement beau de voir son père ou sa mère ne pas critiquer. Vous voyez bien que souvent la critique engendre un esprit critique, de critique, pas un esprit critique, parce que c'est bon l'esprit critique. Hein. Le jugement, c'est une capacité de l'homme, et c'est important. Hein. Mais l'Esprit Saint, vraiment, peut nous aider à comprendre ça. C'est que, au fond, non, il s'agit de lutter. On peut pas laisser comme ça ce jugement, cette critique, nous pourrir la vie et pourrir notre couple, à un tel point qu'à un moment, on s'en rend même plus compte, quoi. Hein. On s'en rend même plus compte. Alors, béni soit Dieu s'il y a quelqu'un qui vous dit, mais faut que tu te rends pas compte, mais depuis un moment, tu fais que critiquer, quoi. Tu fais que critiquer. Dans ce travail de conversion continuelle, où nous voyons à la fois l'Esprit Saint travailler, en même temps la grâce nous inviter à y collaborer, parce que sans nous, hein, on peut très bien prier sans arrêt pour dire « Seigneur, délivre-moi, mais si j'y vais pas, bah j'avancerai pas. » L'Esprit Saint va vraiment être à l'œuvre à la mesure de notre ouverture. Et là, nous avons à croire, frères et sœurs, que nous avons la grâce pour vivre ce que nous avons à vivre. Parfois, nous l'oublions trop. La grâce, vous savez ce que c'est la grâce ? C'est quoi la grâce? Saint Thomas dit directement, c'est l'Esprit Saint. La grâce, c'est la vie même de Dieu, les dons même de Dieu. Alors après, dans la théologie, on développe toutes sortes de grâces, pour non pas pour faire des secteurs ou autres de la grâce, parce que Dieu est un, il est cet Esprit, hein, on va pas couper l'Esprit Saint en morceaux. Mais c'est de nous montrer comment finalement, dans tous les lieux, dans tous les moments, dans toutes les étapes de notre vie, l'Esprit Saint est à l'œuvre et nous donne sa grâce. Ouais. Et ça, c'est très réconfortant. Voyez, vous avez une épreuve qui vous tombe dessus. Ben, croyez que l'Esprit Saint va vous donner la grâce pour cette épreuve. Voyez. Ça libère beaucoup, ça. Parfois, on se dit, mais oh là là, je vais avoir une tuile, ou je vais avoir quel combat je vais avoir. Et souvent, après des temps de grâce comme ça, je sais pas comment vous êtes, mais certains parmi vous disent, ben, j'ai trop vécu de belles choses. Forcément, après coup, ça va mal aller, quoi. Et puis alors on s'inquiète,
C'est comme parfois les parents, les enfants, on se dit, oh là là, mais plus tard, qu'est-ce qui va se passer, et puis machin. On fait des montagnes d'inquiétude, des montagnes d'angoisse. Ça vous arrive jamais, ça, les mères de famille, particulièrement? Des montagnes. Pour tout plein de choses. Mais au fond, vous voyez quoi derrière? En fait, derrière ça, c'est normal d'être inquiet. Hein, pour une part, on le voit bien, Marie, quand elle n'a pas Jésus pendant les 3 jours à Jérusalem, on le dit bien, elle le dit bien, nous étions, ton père et moi, angoissés. Mais derrière, il y a quelque chose d'une confiance dans la grâce que Dieu nous donnera. On a la grâce pour le moment où on est. Vous avez la grâce quand vous avez un enfant de 2 ans, ben vous avez la grâce pour éduquer cet enfant qui a 2 ans. Vous n'avez pas la grâce pour avoir un adolescent qui se révolte contre vous. Donc vous mettez pas dans les états de quelqu'un qui a un adolescent de 15 ans, parce que votre enfant il a 2 ans. D'accord? Ben, je vous donne ce petit exemple, mais souvent on est comme ça. Donc de faire confiance dans la grâce qui nous est donnée à chaque moment ou à chaque étape de notre vie, dans chaque épreuve. Et deuxièmement, faire confiance dans la manière dont l'Esprit Saint va mettre à nos côtés des frères et des sœurs. Ça, c'est très important. L'Esprit Saint n'agit jamais seul, voyez. Il aime agir par les uns et par les autres. Alors enfin, dernière partie. Eh bien, fort de tout ce travail-là, voyez, l'Esprit Saint, c'est pas seulement celui qui vient nous émonder, qui vient nous purifier, tout ça. C'est que si l'Esprit Saint nous purifie et fait de nous des instruments, c'est pour se servir de nous, hein. On va pas passer notre vie à faire le moins mal possible. Parfois, j'en vois, ils voient la vie chrétienne comme ça, c'est quand même un peu triste, non? Vous trouvez pas? Imaginez une éducation où on dirait à vos enfants, bah, faites le moins de mal possible, hein. Oh, c'est quand même triste. Non, c'est de faire le bien le plus possible. Alors bien sûr, il y a tout ce travail de conversion continuelle qui est nécessaire. Hein, parce que vous le voyez bien, et si le pape François est très insistant là-dessus, c'est parce qu'effectivement, déjà ça nous alourdit, et c'est parce qu'aussi, comme les enfants, ils sont en droit d'avoir des parents qui se laissent transformer par l'évangile, quoi. Moi je vois, il y a beaucoup de familles où les enfants n'ont plus la foi. C'est une vraie souffrance. Pour certains, c'est une vraie épreuve, parce que les parents ont fait vraiment tout ce qu'ils pouvaient. Donc là, il n'y a pas du tout à se juger ou à se culpabiliser. Hein. Mais parfois, je vois des familles où finalement, ils ont fait juste baptiser leurs enfants, et après, les enfants, ils n'ont rien fait du tout. Ben, c'est-à-dire que il s'agit de donner à voir à nos enfants, quand on est en famille, mais aux autres, de voir comment l'Esprit Saint agit et nous transforme, vous voyez. C'est comme ça que ça donne envie. C'est comme ça que ça donne envie. Si vous rentrez à Paray-le-Monial, vous êtes au travail, dire alors qu'est-ce que tu as fait cet été? Alors déjà, première chose, est-ce que vous allez en parler? C'est pas dit, hein. Je pense que certains parmi vous disent, oula, non, c'est affaire privée, hein. Il faut vraiment qu'ils me demandent vraiment, qu'ils me tendent une perche, mais énorme, hein, mais je vais pas trop en parler. Bon, déjà ça c'est première chose, et voilà, est-ce qu'on est docile jusque-là? Ensuite, deuxième chose, si... Vous dites que vous êtes allé à Paray-le-Monial et tout ça, mais votre comportement ne change en rien. Bah, l'autre dira, bah ouais, c'est super, il a trouvé sa voie. Moi, j'étais faire un stage de bouddhisme, je me sens bien aussi, bah c'est super, quoi. Non, c'est-à-dire de demander au Seigneur cette grâce, c'est pas de jouer les héros ou autres, hein, c'est pas ça. Les héros, les gens, ils en ont marre, ils en ont plus envie. Non, c'est de voir la transformation de ce que Dieu fait en nous. Sinon, ça donne pas envie. Moi, je prie pour ça, pour les séminaristes. Vous voyez, les séminaristes, je leur dis, bon, je sais pas ce que je leur dis, souvent je leur dis, voilà, des trucs qu'ils oublient, hein, comme vous allez oublier 3/4 de ce que je dis, mais c'est pas grave. Mais ce qui est important, c'est qu'ils me voient, et je demande ça au Seigneur, qu'ils me voient travailler par le Seigneur, qu'ils me voient me convertir. C'est pas de jouer le séduire, enfin, je sais pas, de montrer que c'est comme ça qu'il faut être prêtre, c'est machin, etc. On s'en fiche, on sait pas. De toute façon, chacun de nous sera unique. Non, c'est de voir vraiment la manière dont Dieu agit. Donc, c'est ça qui est important. Voyez. Donc, pour vous, pour votre collègue de travail, il faut que ça se voit, le changement. D'accord? Et ensuite, une fois que ça se voit, vous allez être capable d'être tellement docile à l'Esprit Saint que l'Esprit Saint va être vraiment chez lui. D'accord? Une fois qu'on a fait tout ce travail-là. Alors, qu'est-ce que c'est, ça?
Ben, ce qui est important, et le but de l'Esprit Saint, c'est que le Christ soit formé en nous. Il y a cette belle image, il y a l'image de la vigne qui est émondée, mais il y a l'image aussi de l'enfantement, qui vient souvent. Alors il y a l'enfantement de Jésus qui montre que sa mort et sa résurrection, c'est un enfantement, dans Jean 16. Il y a aussi un moment où, plusieurs moments où Saint Paul, qui dit « Je vous enfante, je vous enfante, je vous enfante. » Et laissez-vous renaître, renaissez. Et il s'agit de se laisser travailler pour que l'Esprit Saint puisse tellement être présent en nous qu'il fasse de nous donc des hommes nouveaux et des femmes nouveaux, à tel point qu'il va être totalement chez lui, libre d'aller et de venir chez lui. Il n'y a plus d'aspérité qui l'empêche d'avancer, plus de barrières. Et ça, c'est ça que le Seigneur Esprit Saint cherche, hein. C'est une phrase magnifique que j'aime beaucoup. Quand Jésus rencontre la Samaritaine, il dit « Mon Père cherche des adorateurs en esprit et en vérité. » Et souvent quand je vois des gens ou quand je visite des villes, je me dis « Mais ah, Dieu, il doit chercher dans cette ville des adorateurs en esprit et en vérité. Il doit chercher des personnes qui pourront être des canaux de sa grâce, des paratonnerres qui vont recevoir vraiment toute l'énergie du ciel. » Pour vraiment que tout ça puisse vraiment rayonner autour de nous. Est-ce que nous sommes conscients de ça? Et est-ce que nous sommes prêts à rendre, à dire oui au Seigneur, à nous rendre disponibles à ça? Vous voyez? Ça implique tout le travail avant, hein, bien sûr. Et ensuite, une fois qu'on est, puis c'est souvent concomitant, hein, c'est pas deux étapes séparées, mais c'est que petit à petit l'Esprit Saint va tellement nous prendre, qu'il va nous rendre dociles, et qu'il va mettre en nous tous ses dons, qui va les déployer, on les a tous reçus, et vous voyez bien que, comme je vous disais au tout début, il faudrait que ça se voit, quoi. On a tous les dons du Saint-Esprit, vous les connaissez au moins? Tous? Les sept? Bon, pour ceux qui ne les connaissent pas, retournez le voir dans le catéchisme de l'Église catholique, par exemple, pour voir vraiment tous ces dons. Hein. Parfois, j'ai l'impression que dans notre vie chrétienne, tout nous est donné, mais on prend rien, quoi. Et on pleurniche à côté en disant « j'ai pas ce qu'il faut ». C'est quand même dommage. C'est comme mourir à côté d'une source. Mourir de soif à côté d'une source, c'est dommage. Hein? Puisque justement, si le Seigneur a voulu que nous soyons nous-mêmes des sources jaillissantes, il nous donne tout pour que nous puissions l'être. Hein? Donc, vivons vraiment de tous ces dons de l'Esprit Saint et demandons au Seigneur de venir remuer tout ça. Et ceux parmi vous qui sentent encore que, voilà, maintenant il y a tout ce travail qui est fait et que vous êtes attachés au Seigneur, etc., mais vous sentez ce désir-là, eh ben, demandez l'Esprit Saint, demandez l'Esprit Saint, demandez l'Esprit Saint. Et ne le demandez pas une fois, s'il vous plaît. L'Esprit Saint, il aime se faire prier. Ouais. Et certaines mères de famille aussi qui aiment se faire prier sur certaines choses. Mais l'Esprit Saint, il aime se faire prier. Pourquoi? Pas parce qu'il veut nous faire attendre pour se venger ou je sais pas quoi, hein, bien sûr. Mais l'Esprit Saint, quand on le prie, quand on le demande, ça va creuser en nous le désir. Et on criera de plus en plus fort, voyez. Comme les petits, ceux qui ont des petits, des 0-2, là, quand ils ont faim. Vous imaginez toute l'énergie qu'ils mettent là-dedans. Parce qu'ils ont vraiment besoin, hein. Ils ont vraiment besoin. Puis on les entend, puis c'est fort, quoi, hein. Au point que parfois ça peut nous faire mal à nos oreilles. Et on a raison, on n'a pas peur de faire mal aux oreilles de l'Esprit Saint, si tant est que l'Esprit Saint a des oreilles. Mais, vous voyez, c'est le supplier, le supplier, le supplier. Il n'y a pas de raison que l'Esprit Saint ne se donne pas à vous quand vous voulez le recevoir. Voyez. Et il va vous donner donc tous ses dons. Je vais en parler juste un particulièrement parce que c'est celui qui nous importe le plus peut-être. C'est le don du discernement. Parce qu'on a beau vouloir être attaché au Seigneur, etc., aimer le Seigneur et on a raison de l'aimer. Après, dans le discernement des choses, c'est un peu difficile quand même. Le nombre de personnes qui viennent me voir en disant je veux faire la volonté du Seigneur, mais je sais pas quoi. C'est quoi la volonté du Seigneur? Alors c'est pareil, n'allez pas voir tous les prêtres pour savoir quelle est la volonté du Seigneur. Mais laissez-vous travailler par l'Esprit, parce que l'Esprit, un, vous fait confiance. Donc vous avez une intelligence, vous avez une volonté. C'est pas parce que vous recevez l'Esprit Saint que tout d'un coup votre intelligence et votre volonté, elles seraient comme complètement détruites. Non!
justement, elle va être, l'intelligence et votre volonté va être irriguée par l'Esprit Saint, et vous allez pouvoir faire quoi? Faire ressortir les désirs profonds de votre cœur. Les désirs les plus profonds. Est-ce que vous les connaissez vraiment? Pas les trucs superficiels, s'il vous plaît, hein. Pas les trucs superficiels, mais les désirs profonds. Et si vous croyez que l'Esprit Saint va le faire, eh bien, il le fera. Hein. Vous voyez, dans beaucoup de vies de saints, c'est ça qui est magnifique dans la vie des saints, c'est pour ça qu'on a à lire des vies de saints. C'est pas de voir des choses extraordinaires et des machins, c'est très bien parce que ça nous montre la puissance du Seigneur, et que le Seigneur est vraiment agissant. Mais c'est finalement, plus on lit des vies de saints, plus on va voir comment Dieu travaille avec chacun, et plus ça va nous faire confiance aussi, ça va nous donner confiance dans la capacité qu'a Dieu à nous travailler, et comment nous pouvons découvrir la volonté du Seigneur. Voyez, parce que parfois, dans telle ou telle vie de saint, on va dire, mais c'est moi, ça. Mais c'est moi. Voyez. Moi, je pense à un couple comme ça, assez incroyable, qui s'est laissé vraiment complètement docile à l'Esprit Saint, et qui tout d'un coup a accueilli des enfants chez eux. Des enfants pour faire leurs devoirs, etc. Et puis pour leur donner un petit peu de nourriture spirituelle. Et puis les enfants se sont sentis vraiment bien chez eux. Et puis revenaient. Et ça fait des années que ces enfants se sentent bien chez eux. Alors maintenant, ils ont pris de l'âge. C'est des grands-parents, grands-grands-parents. Mais ils continuent ça. Et on voit que là, c'est un fruit de l'Esprit Saint, ça. Une docilité. L'Esprit Saint a trouvé vraiment là un cœur disponible. Eh bien, il a fait son œuvre. Il a donné envie à ce couple, voilà. Il a donné des signes tout simples par telle ou telle rencontre de dire, mais au fond, pourquoi pas? Là, vous avez une grande maison, vous pouvez accueillir. Accueillez. Et puis, les enfants se sont sentis bien, quoi. Voyez. À différents niveaux, et sûrement que certains parmi vous sont le fruit de ça, c'est aussi par rapport au travail, aux collègues de travail. Dire, mais je vis quelque chose ici. Pourquoi je j'inviterai pas tel ou tel à vivre cette expérience-là? Et si vous êtes docile à l'Esprit Saint, vous allez voir, l'Esprit Saint va vous le montrer, hein. Et puis vous allez sentir en vous ce combat, hein. J'y vais pas. Et supplier le Seigneur, d'avoir la grâce de ne jamais dire non. Voyez. C'est comme quand on sent vraiment qu'il y a quelque chose à faire, vous voulez toujours quelque chose qui vient et qui nous dit, mais non, il faut faire le choix d'être docile. Voyez. Et pour ça, je vous inviterai à entendre cette phrase de Mère Teresa, qui est magnifique, moi qui m'a beaucoup touché, qui me travaille toujours, qu'elle a reçue, elle, vous savez, elle a eu sa nuit douloureuse, et en même temps, le Seigneur, qui est toujours bon, qui donne toujours la grâce dans toute épreuve, lui donnait des petits signes parfois. Et en fait, intérieurement, elle entendait le Seigneur lui dire « Est-ce que tu me refuses ça? Est-ce que tu me refuseras ça? Est-ce que tu me refuseras ça ?» Bon, elle l'entend, etc. Puis un jour, elle est sur la place Saint-Pierre. Et puis, je crois qu'il y a un moment où c'est un peu plus difficile pour elle. Et puis, il y a une personne qui vient la voir, qui dit, voilà. Et elle dit, bon, bah, très bien. Je viens vous dire, parce que je sens qu'il faut que je vous dise quelque chose. Me refuseras-tu cela ? Mère Teresa était touchée de voir justement à la fois cette proximité du Seigneur qui veut avoir besoin d'elle, hein, et en même temps, cette radicalité-là, quoi. Mais qui est belle, vous voyez. Le Seigneur nous fait confiance, et c'est vraiment une miséricorde qui nous demande beaucoup. Quand on comprend ça, on n'a plus peur d'entendre les paroles parfois difficiles du Seigneur, vous voyez. À qui on a beaucoup reçu, à qui a beaucoup reçu, on demandera beaucoup. Bah ouais. Et c'est une grâce. Que Dieu nous demande beaucoup. Que Dieu nous demande beaucoup. Et quand Dieu nous demande beaucoup, il nous demande de donner ce que lui nous donne. Hein. Il ne nous demande pas des choses extraordinaires. Tous ces dons et ces charismes que le Seigneur nous donne, j'ai pas parlé des charismes, mais ces charismes, c'est ces dons que le Seigneur nous donne pour l'édification de l'Église. Voyez, c'est une grâce d'être vraiment docile à cet Esprit Saint, et il s'agit de se laisser faire. Et donc c'est là où on voit vraiment le véritable abandon, vous voyez. Souvent, 95% des confessions, j'entends ce « j'arrive pas à m'abandonner ». Et c'est vrai, moi le premier, j'arrive pas à m'abandonner. Quand, avant de vous parler, je me disais « qu'est-ce que je vais vous dire ?» Je sais pas, et ça me travaillait.
besoin de, mais cet abandon-là, vous voyez, c'est toujours ça, c'est ce travail de docilité avec l'Esprit Saint, mais de pas avoir peur que ça lutte et que ça travaille. Vous voyez, de la même manière qu'avec les frères, ça rabote, hein, et ça nous convertit. De la même manière, dans cette docilité à l'Esprit Saint, le Seigneur va faire de nous des pierres vivantes, hein, et c'est ça qu'il veut, hein. Il veut que nous soyons des pierres vivantes dans son Église. Alors pour conclure, ça nous demande quoi? Ça nous demande du courage. Donc s'il vous plaît, avant de partir de Paray-le-Monial, vous allez demander cette grâce du courage. La grâce d'un courage dans l'Esprit Saint. Voyez. Nous sommes malades nous-mêmes de trop grandes lâchetés, quoi. Vous le voyez bien, de ces tiédeurs, de tout ça, c'est vraiment la tiédeur, si vous vous sentez atteint par ça, il faut demander d'avoir ce dégoût, quoi. Vraiment de la tiédeur. Comme ceux qui arrêtent de la cigarette parce que le Seigneur leur a donné la grâce du dégoût de la cigarette, quoi. Ouais. La tiédeur, c'est avoir un dégoût, quoi. Un dégoût. Et d'avoir du courage. Donc de refuser toute lâcheté, d'accord? Parce que c'est quand même joyeux d'avoir été choisi par le Seigneur pour vivre le combat, les combats qui sont les nôtres, avec courage, mais des batailles d'une guerre qui est gagnée, quoi. Vous voyez? C'est quand même gagné. Parfois, on n'ose pas y aller comme si, vraiment, on se demandait si la victoire était vraiment gagnée, quoi. Et le Christ, il a gagné, non? Non? Ben alors, pourquoi on n'y va pas? Hein? Donc demandez cette grâce du courage. Et puis ensuite, cette grâce de la lucidité à travers ce don du discernement de l'Esprit Saint. Une lucidité sur nous-mêmes. Pas jouer les gros bras, quoi. Quand vous allez partir avec vos petites décisions, partez pas avec 15 décisions inabordables, quoi. Vous reviendrez l'année prochaine, c'est comme si rien n'était passé, hein. Non. Avec lucidité, choisissez concrètement des petites choses, des petites décisions. Ouais. Le Seigneur bénit les petites choses. Autant le démon, c'est une espèce de grosse bête, voilà, qui choisit vraiment et qui attaque tout ce qui est gros, tout ce qui est grand, tout ça. Et donc quand nous on choisit les gros machins, eh ben ça marche pas, quoi. Ouais. Non, choisissez les toutes petites choses par lesquelles vous allez avancer, voyez. Et pas après pas, le Seigneur va vous faire grandir et va vous faire gagner chacun de vos combats. D'accord? La lucidité. Et puis parfois, quand il y a encore des poids qui nous pèsent, et on a l'impression que vraiment, ça rame, quoi. Souvenez-vous, donc, c'est quand même une miséricorde que le Seigneur vous donne. C'est difficile à entendre, mais c'est quand même une miséricorde. Pourquoi? Je vais vous donner cette image que Sainte Bernadette donne et qui est belle. C'est l'image de l'horloge. Alors pas les horloges électroniques comme on a maintenant. Les horloges vieilles, vous voyez, vous imaginez les maisons de vos familles ou autres, là où il y a des horloges avec des poids, vous savez, qui aident à ce que l'horloge marche, quoi. Et que l'heure soit à l'heure, quoi. Ces poids-là, ils se voient pas, ces poids. Personne ne les voit, puis on les cache, quoi. Et pourtant, si l'horloge fonctionne, c'est grâce à quoi? C'est bien grâce à ses poids. Et bien souvent, ça on le verra mystérieusement au ciel, et ça, il faut se laisser un petit peu de joie au ciel quand même. Tous ces poids, parfois ces combats lourds que nous portons, et bien, pour une part, le Seigneur nous le permet de vivre ça, vraiment, en union avec tous ceux qui sont au front, tous ceux qui avancent. Moi, quand je vois certains qui luttent, je leur dis, mais moi qui suis un petit peu au front là avec les séminaristes, je leur dis, mais j'ai besoin de vous, quoi. Hein. Vos combats, vos, tout ce qui vous est lourd, oui, c'est lourd, mais j'ai besoin que vous teniez. Vous allez tenir dans tout ce qui est lourd avec la force du Seigneur, et le Seigneur vous donnera sa grâce. Le Seigneur vous donnera sa grâce de tenir, hein, sans vous décourager.

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2: Qui n'est pas contre vous est pour vous. Luc 9, 50.

réfléchi aujourd'hui sur la manière dont nous pouvons poser nous-mêmes ce regard de miséricorde de Jésus sur notre monde, sur les événements de notre vie, sur les autres, sur nous-mêmes. Le regard de miséricorde de Jésus. Je crois vraiment que c'est ce que le pape veut nous faire comprendre. Et il veut déplacer aussi toutes nos problématiques en nous disant « commençons par contempler ce regard de miséricorde de Jésus, le regard qu'il pose sur la Samaritaine, qu'il ose approcher alors qu'un Juif ne parlait pas aux Samaritains. Le regard de Jésus sur la pécheresse pardonnée et qui voit au-delà de sa vie de prostituée tout l'amour et le repentir qu'il y a dans son cœur. Le regard qu'il pose sur la femme adultère, à qui il ouvre une route, à qui il ouvre un avenir, alors que, avant la rencontre avec Jésus, cet avenir était fermé. Le regard qu'il pose sur Matthieu, le publicain, qui l'appelle à le suivre. Et le regard qu'il pose sur tous les amis avec lesquels il partage son repas, les amis de Matthieu. Ce ne sont pas les gens en bonne santé qui ont besoin du médecin, mais les malades. Je ne suis pas venu appeler les justes, mais des pécheurs, pour qu'ils se convertissent. Le regard de miséricorde de Jésus sur Nicodème, sur Zachée, sur Saul de Tarse. Le regard qu'il pose sur les malades, sur les possédés, sur Pierre qui l'a trahi, sur le bon larron à qui il ouvre les portes du paradis. Et on pourrait multiplier les exemples. Le regard de Jésus, c'est un regard qui voit le cas particulier. Un regard qui ne juge pas de l'extérieur. Un regard qui patiente, qui pardonne. Un regard qui encourage, qui remet en route, qui élève. Un regard qui admet qu'il y ait des étapes et que tout ne soit pas donné d'un seul coup, en une seule fois. C'est un regard qui accompagne, qui introduit dans la vie trinitaire. Le regard de miséricorde de Jésus, il part du réel, toujours du réel. Il vient nous rejoindre dans notre humanité, exactement comme il vient dans l'Évangile s'asseoir à la table des pécheurs. Combien de repas Jésus prend-il dans l'Évangile? Il nous rejoint dans ce qui fait notre quotidien, avec ses grandeurs, mais aussi avec sa part de fragilité, de faiblesse, avec sa part aussi de médiocrité et de péché. Il ne vient pas rejoindre une humanité qui est déjà sainte, il vient rejoindre une humanité qui est blessée, comme cet homme au bord de la route qui est à demi-mort. Jésus est le Samaritain qui vient prendre compassion de nous. Et vous le savez, au docteur de la loi qui l'interroge au sujet de cette parabole du bon Samaritain, Jésus répond « Va et toi aussi, fais de même. » Et ça, c'est précisément le thème de notre catéchèse et le thème de notre journée. Comment rentrer en France transformée? Comment rentrer en France transfigurée? Pour poser sur les personnes, sur les situations, sur notre propre vie, le regard miséricordieux de Jésus. Eh bien, pour être un instrument de miséricorde, je crois qu'il faut d'abord accepter de recevoir la miséricorde du Seigneur pour soi-même, comme nous l'avons dit hier. On n'est pas miséricordieux pour donner aux autres des leçons de morale, ou bien pour gagner notre ciel. On cherche juste à devenir des hommes et des femmes de miséricorde parce qu'on veut être disciples de Jésus. Des disciples au cœur blessé, comme Jésus, mais également des disciples au cœur brûlant, comme Jésus. Chaque fois que vous l'avez fait à l'un de ces plus petits de mes frères, c'est à moi que vous l'avez fait. Et au soir de notre vie, vous le savez, voilà l'ultime critère pour évaluer notre existence. Comment est-ce que je me serais mis à la suite de Jésus, au point de m'être arrêté avec lui sur l'homme tombé à terre pour panser ses plaies et l'accompagner jusqu'à l'auberge? Comment est-ce que j'aurais cultivé son regard de compassion, son regard de tendresse, de patience, d'espérance, au point de le faire mien et de porter sur celles et ceux que je rencontre, sur ceux et celles avec lesquels je vis, je travaille, je fais des projets, au point de porter ce regard.
Et l'année de la miséricorde, elle nous est donnée précisément pour cela. Pour contempler le Fils bien-aimé du Père se pencher sur les pauvres, se pencher sur les malades, se pencher sur les pécheurs et les possédés, et de l'entendre nous dire « Viens et suis-moi ». Jésus nous entraîne à sa suite dans un monde qui a besoin de miséricorde. Il nous appelle, chacun de nous pour étendre son amour miséricordieux, pour proclamer aux hommes et aux femmes de notre temps combien ils sont aimés de Dieu. Ça, c'est notre mission dans l'Église. Ça, c'est ce à quoi nous sommes appelés. À nous laisser fasciner par ce regard de Jésus sur tous ceux qu'il croise et marcher à sa suite. La première chose pour être témoin de la miséricorde du Père, c'est de contempler Jésus. C'est d'être vraiment uni à lui et de se laisser entraîner à sa suite. Et c'est à partir de là que tout prend sens. Je vous dis ça parce que ça nous permet de lever une double ambiguïté. Vous le savez peut-être, on peut très bien tirer une immense satisfaction à s'occuper des malades ou à visiter des pauvres. En se disant, au fond, heureusement que je suis là. Et je ne sais pas ce qui deviendrait sans moi. La tentation, c'est de se mettre dans la posture de celui qui sauve. De celui qui sauve, mais qui n'a pas tellement besoin d'être sauvé. Et il peut y avoir une forme de toute puissance à donner de soi, à donner de son temps, à donner de son énergie, à donner de ses compétences pour améliorer le monde, mais sans avoir à recevoir. On le fait par humanisme, ce qui est tout à fait louable. Mais un chrétien qui accomplit des œuvres de miséricorde, il le fait pour d'autres motifs. Il se garde de se mettre dans l'attitude du sauveur, parce qu'il sait qu'il n'y a qu'un seul sauveur, et c'est le Christ Jésus. Et précisément, un chrétien, il sait qu'il est lui-même sauvé, que sa capacité d'aimer, sa capacité à faire miséricorde, il la puise d'abord dans l'Esprit Saint. Et il sait que c'est en buvant à la source qui jaillit du cœur blessé de Jésus qu'il obtiendra la force, qu'il obtiendra la grâce, la paix, la joie nécessaires pour laver un malade, pour visiter un prisonnier, pour donner un conseil, pour pardonner à son offenseur, ou bien pour nourrir celui ou celle qui a faim. Et donc un chrétien qui fait une œuvre de miséricorde, il sait qu'il n'arrive pas comme celui qui a tout pour aider celui qui n'a rien. Il se sait pauvre lui aussi. Et il se met dans l'attitude de celui qui va recevoir. Toute relation d'aide est une rencontre où l'on donne, évidemment, mais où on reçoit. Et un chrétien, il s'ouvre toujours à l'imprévu, et il sait que toute personne, même la plus pauvre, a quelque chose à donner. Évidemment, moi je suis fasciné par la vie de Bernadette. 14 ans, 1m50, malade des bronches, vivant à 6 dans une seule pièce, il y avait 2 lits, un lit pour les enfants, un lit pour les parents. C'est la plus pauvre que Marie a choisie. Et pourtant, cette petite Bernadette, elle va donner tout son cœur. Je suis assez triste quand je vois des jeunes venir s'occuper des malades à Lourdes et s'occuper d'eux, excusez-moi l'expression, mais comme des fonctionnaires. On tire un chariot. On ne s'occupe même pas de parler à la personne qui est assise dedans. On vient la poser à la messe. Vous avez peut-être déjà été à Lourdes. Pendant la messe, on ressort avec les amis en attendant que la messe se finisse. Puis on revient chercher la personne, celle-là ou une autre, peu importe.

et les œuvres de miséricorde spirituelle. Je vous les cite parce que je me suis aperçu l'autre jour à la première catéchèse que les jeunes en avaient pas entendu parler. Œuvres de miséricorde corporelle, vous savez, ça part de Matthieu 25. Hein. Donner à manger aux affamés, donner à boire à ceux qui ont soif, vêtir ceux qui sont nus, accueillir les étrangers, assister les malades, visiter les prisonniers, ensevelir les morts. Et puis, les œuvres de miséricorde spirituelle, conseiller ceux qui sont dans le doute, enseigner les ignorants, avertir les pécheurs, consoler les affligés, pardonner les offenses, supporter patiemment les personnes ennuyeuses, c'est celle que je préfère, parce que je donne souvent aux gens à qui je parle l'occasion de faire cette œuvre de miséricorde. Et puis la dernière, prier Dieu pour les vivants et pour les morts. Je voudrais lever une deuxième ambiguïté. Quand on parle des œuvres dans notre foi chrétienne, ça ne veut pas dire que le salut se mérite par nos œuvres. Comme si le salut était une récompense pour notre bonne conduite. Pratiquer des œuvres de miséricorde, ça n'est pas accumuler des raisons de prétendre au salut. Certains pensent que les chrétiens se donnent bonne conscience en partageant avec les pauvres, en visitant des malades ou en pardonnant des offenses. C'est vraiment une caricature de notre vie chrétienne. Peut-être que nous l'avons mérité par notre comportement, mais ne nous laissons pas enfermer dans ces raccourcis. Par exemple, si vous utilisez le mot « charité », moi je m'en suis aperçu comme ça. Pour moi, « charité », c'est un super mot. C'est vraiment tout l'amour qui vient de Dieu, qui est mis en notre cœur par l'Esprit Saint. Mais les gens qui sont un petit peu loin de l'Église, qui ont été catéchisés il y a longtemps, quand on leur dit « charité », ils pensent à faire la charité. C'est-à-dire, j'arrive, je suis au-dessus de ce pauvre, je lui glisse deux, trois pièces, voilà, sans même le regarder, et je m'en vais tout content de moi, j'ai gagné ma journée, j'ai gagné mon ciel. Vous avez des tas de gens qui pensent que les cathos, ils sont comme ça. En fait, nos œuvres de miséricorde, elles ne nous valent pas le salut. Parce que le salut, il nous est donné par Jésus-Christ et par lui seul. Mais par nos œuvres, en revanche, par nos œuvres, nous témoignons que nous consentons au salut. Nous témoignons que nous avons pris au sérieux la suite du Christ et la grâce du baptême. Et donc nous mettons en pratique l'Évangile dans nos vies parce que c'est une bonne nouvelle qui nous relève, qui nous vivifie, qui nous éclaire. Nos œuvres, elles révèlent simplement la cohérence de notre vie avec notre foi. Et malheureusement, elles en révèlent aussi parfois l'incohérence. Rappelez-vous la belle phrase de saint Paul que nous avons lue le premier jour pendant la messe. « C'est bien par la grâce que vous êtes sauvés et par le moyen de la foi. Cela ne vient pas de vous, c'est le don de Dieu. Cela ne vient pas des actes, personne ne peut en tirer orgueil. » Ça veut dire que nos actes, ils ont juste la suite de notre désir de nous mettre à la suite de Jésus et d'avoir son regard de miséricorde. Alors une fois que je vous ai dit ça, je voudrais pour finir m'arrêter sur une seule œuvre de miséricorde. Parce que évidemment, si on les commande toutes, bon, on n'en a pas fini. Mais je voudrais m'arrêter sur le pardon des offenses. C'est peut-être l'œuvre de miséricorde à laquelle nous sommes la plus couramment appelés et qui nous pose aussi le plus de difficultés. Le pardon des offenses, il nous fait voir, il nous fait expérimenter une facette assez peu connue de l'amour. Parce que quand je te pardonne, je te dis, tu m'as blessé, mais je voudrais continuer la route avec toi. Je veux continuer à t'aimer, alors que rationnellement, j'ai des raisons de douter de toi. Et émotionnellement, je ne ressens aucune attirance pour toi, tellement je souffre de ce que tu as dit ou fait. Mais voilà, nous avons encore du chemin à faire ensemble. Voilà ce que dit le pardon. Je ne suis plus du tout attiré par toi, parce que j'ai mal. Mais je crois que nous devons et nous pouvons continuer la route. En fait, le pardon, il est une décision. Il est un acte du plus profond de sa liberté et qui se dit « l'amour vaincra dans ma vie ». L'amour est une décision. L'amour, évidemment, ça peut être un sentiment.

0: quelque chose qui me tombe dessus. Mais avant tout, il est une décision d'aimer. Et la plupart d'entre vous, je pense que vous serez mariés un jour ou l'autre. Et vous verrez que dans votre vie conjugale, il y a des moments où on se dit, soit je lui tourne le dos, soit je lui fais la tête, soit je me mure dans mon silence, soit je prends la décision d'aller vers lui ou vers elle. Parce qu'on s'est quitté fâché ce matin, parce que j'ai m'a dit une phrase qui m'a pas plu, parce que il n'a pas fait ce que je lui avais demandé. Et au départ, dans un acte d'amour, il y a vraiment un désir profond de la liberté qui va vers l'autre. C'est pourquoi je crois qu'il est absolument essentiel pour être capable de pardonner, de ne pas confondre le pardon avec ce qu'il n'est pas. C'est important de bien situer le pardon, sinon on pense qu'on n'est pas capable de pardonner. Alors, d'abord, pardonner n'est pas oublier. L'oubli et le pardon, ce sont deux réalités différentes. Le pardon, il ne consiste pas à penser à autre chose en laissant l'offense derrière soi. Ben, je vais plus y penser, puis comme ça sera pardonné. Ben non, en fait, le pardon, c'est pas ça. Ce qui nous a fait mal, il reste gravé dans notre mémoire. Et le pardon, il guérit la mémoire, mais il efface pas l'acte malveillant, comme on pourrait effacer le disque dur d'un ordinateur. Et donc, on peut avoir pardonné sans avoir oublié. On peut avoir pardonné en se souvenant très bien de ce qui s'est passé. Et souvent, d'ailleurs, ça nous fait mûrir, ça nous fait grandir en sagesse. Pardonner ne signifie pas oublier, mais pardonner ne signifie pas non plus nier ce qui s'est passé. Nier qu'on a mal, nier qu'on est blessé. Oh, même pas mal. Non, il ne s'est rien passé. C'est pas grave. Au contraire, le pardon demande un travail de vérité sur l'acte commis. Et il faut le nommer, cet acte. Et accepter de constater les dégâts qu'il a provoqués. On ne peut pas pardonner, vous voyez, si on n'a pas fait face à tout ce qui peut être détruit en nous. Pardonner ne veut pas dire que l'on se retrouve comme avant l'offense. Après une démarche de pardon, les relations vont être transformées. On ne se situera plus exactement comme avant. La relation peut être approfondie, elle peut être mûrie, elle peut être plus belle, elle peut être plus vraie. Parfois, il pourra rester des cicatrices. Il pourra rester des plaies et une certaine méfiance. Il arrive aussi qu'une réconciliation ne soit pas possible. C'est très touchant de voir comment Jésus ressuscité apparaît à ses disciples avec ses plaies. Il leur montre ses plaies. Il leur montre jusqu'où a été son amour, comment il s'est laissé blesser, comment il a accepté d'être touché par l'homme. Ces plaies, elles ne disparaissent pas. Elles sont le témoignage, regardez les crucifix. Quand on voit la plaie ouverte de Jésus, elles sont le témoignage de ce trop grand amour, comme le dit saint Paul, par lequel nous avons été aimés. Cet amour qui s'est laissé approcher. Cet amour qui a pris le risque de chacun d'entre nous, de notre péché, de notre liberté. Et pourtant, Jésus continue de nous aimer. Pardonner, enfin, ne signifie pas excuser. Le mal n'a pas d'excuse. Le pardon ne consiste pas à trouver des circonstances atténuantes, même s'il peut chercher à comprendre le point de vue de l'offenseur. Voilà pourquoi je vous dis ça, parce qu'il faut bien situer le pardon. Il est fait d'une profonde démarche intérieure et il comporte des étapes dans le pardon, vous voyez, qui ne sont pas chronologiques, mais qui sont toutes nécessaires si on ne veut pas s'en tenir à une vision infantile du pardon. La vision infantile, c'est quoi? C'est celle qu'on a apprise quand on était enfant. Dis pardon à ta sœur. Demande pardon à ta maman. Bon, quand on a 5 ans, 6 ans, voilà, tout ce qu'on peut apprendre, le pardon. Tout ce qu'on peut apprendre du pardon. Mais quand on est adulte, on se rend compte que le pardon, c'est pas juste ça. Un petit acte en 30 secondes, et puis hop, c'est reparti comme en 14. Alors, je voudrais juste vous préciser certaines de ces étapes. Je vous signale un livre très bien fait du père Jean Monbourquette, qui est canadien et qui a exercé le métier de psychologue et qui a écrit un livre « Comment pardonner ». Alors il réfléchit aux étapes du pardon, aux étapes nécessaires pour donner un pardon en vérité, Je vous en donne juste quelques-unes, peut-être pas dans l'ordre, mais vous verrez, si vous achetez le livre, comment pardonner du Père Jean Monbourquette. Et donc il dit d'abord, il faut absolument avoir un regard de vérité sur ce qui a été blessé, sur ce qui a été humilié, sur ce qui a été fragilisé en nous à cause de l'offense. Pour ne pas avoir à souffrir, on peut très vite être dans le déni de ce qu'on nous a fait. Mais le pardon n'est pas possible si on n'ose pas affronter sa blessure et ce qui est fragile en nous. Ça va révéler des choses fragiles en nous. Eh bien, je peux peut-être en prendre conscience à travers cette démarche de pardon. Ensuite, il est nécessaire d'accepter sa colère et son envie de se venger. La colère, elle nous tombe dessus, elle est une passion, on ne vient pas la chercher. Aucun d'entre vous se dit « tout à l'heure, je me mettrai en colère à 12h13 ». Ça nous tombe dessus, ça nous arrive. Alors, prenons conscience qu'on est en colère. Et quand on nous a fait mal, on est en colère. Eh bien voilà, acceptons d'être en colère. Il est normal d'être en colère quand on a subi une offense. Il est normal que notre première réaction soit de vouloir se venger. La question, c'est de savoir ce que nous allons faire de cette colère. Est-ce qu'elle va maintenant guider notre conduite ? La colère, elle est une réaction normale face à l'injustice. Mais qu'est-ce que je vais faire de cette colère ? Elle est un dynamisme intérieur qui va me permettre d'avancer. Mais une colère refoulée, une colère non reconnue, niée, elle peut couver, elle peut s'amplifier, elle peut déborder un jour dans une violence extrême. Alors je peux me dire, je suis en colère. Qu'est-ce que je vais faire de cette colère ? Est-ce que cette colère va emprisonner toute ma vie ? Est-ce qu'elle va conduire ma vie maintenant et ma relation avec l'autre et avec les autres ? Ou bien est-ce que je vais utiliser ce dynamisme qui est en moi, oui, pour avancer et pouvoir donner mon pardon ? Une autre étape, c'est qu'il est important de partager sa blessure avec quelqu'un. La tentation, quand on est offensé, c'est de s'isoler, de s'enfermer. Et les mots vont permettre, à l'inverse, de formuler ce qui nous a fait mal. Et donc déjà de commencer à l'évacuer. Voilà pourquoi il est urgent de trouver dans ces moments-là une personne attentive qui sait écouter et qui, sans prendre parti, sans donner de conseils, sans nous juger, va nous sortir de cet isolement. C'est important d'avoir des gens à qui parler. Ça, c'est la richesse incroyable de l'amitié. Moi, je vous souhaite d'avoir des amis, des vrais amis, pas des potes. Pas des copains ou des copines ou des connaissances ou des collègues, des amis. Il n'y a rien de plus important que d'avoir des amis. Des vrais amis auxquels on peut parler, auxquels on peut se confier, même à 11h du soir. Des vrais amis qui peut-être, voyant notre détresse, laisseront tout tomber pour s'occuper de nous. Des vrais amis auxquels on pourra faire ça aussi pour eux. Quatrième étape ou démarche, vous voyez, c'est pas, je vous dis pas des choses chronologiques, hein, où il faut faire le 1 avant de faire le 2 et tout. Je vous dis des démarches, parce que parfois, si on réussit pas à pardonner, il faut s'interroger pour voir si par hasard, on n'a pas oublié quelque chose. La quatrième, c'est de décider de ne pas se venger et de faire cesser les gestes offensants. Comme la vengeance est souvent le premier réflexe, vous voyez. Elle est comme un désir dévoyé de justice pour que l'autre souffre comme on a souffert. Voilà, on est comme ça, nous. On a envie qu'il souffre, on a envie qu'il ait mal. Et du coup, l'imaginaire prend le pouvoir et il mijote sa vengeance. Vous voyez, on est là, pendant des jours, pendant des heures. Je vais lui dire ça, et je vais lui dire ça, et puis je vais faire ça, ou bien je vais le laisser en silence, et puis il va me mettre un texto, et je ne vais pas lui répondre, il va m'en remettre. Voilà. Et je vais faire ça 5 fois et 5 jours, et il va voir combien c'est dur, etc. Vous voyez, bon. Eh bien là, on est dans la vengeance. Et c'est ce travail de l'imagination qu'il faut d'abord cesser, avec ce qu'il engendre comme colère, comme ressentiment. C'est ce procès intérieur auquel il faut mettre fin pour entrer dans la démarche du pardon. Donc, on répond au texto. Cinquièmement, se pardonner à soi-même. Figurez-vous qu'une offense révèle souvent des déceptions, des désillusions sur soi-même. Et pour différentes raisons, nous en voulons sans oser le reconnaître. Voilà que l'offense vient révéler cet aspect de nous-mêmes que nous n'aimons pas, que nous méprisons secrètement. Une réconciliation avec soi-même, elle est une étape nécessaire pour être capable de pardonner. Et puis enfin, s'ouvrir à la grâce de pardonner, en demandant le secours du Seigneur, en acceptant qu'il conduise notre chemin de pardon, en se mettant dans les dispositions de Jésus qui pardonne. Mais le pardon est un véritable processus qui demande une décision, qui demande un engagement, qui demande un travail sur soi, qui demande une maturation. Quand je vous parle de ce pardon, c'est pas, vous voyez, je suis au marché, quelqu'un me marche dessus et je lui dis pardon. Bon, on va pas commencer, vous voyez, à faire tout ce travail sur soi-même. Bon, excusez-moi, désolé, je vous demande pardon, mais oui, bien sûr. Bon, bref, je parle des gros pardons, quoi. Mais vous voyez, le père Montbourquette, il nous montre que ce processus, il peut être très vite réduit à des substituts ou à des apparences de pardon. Le déni, l'oubli, l'excuse, le silence, et même parfois la réconciliation. Et c'est la raison pour laquelle on imagine que certains actes sont impardonnables. Parce qu'on ne pourra jamais les oublier, parce qu'on ne pourra jamais les excuser, ou bien parce qu'on ne pourra pas reprendre une relation sereine avec les personnes qui les a posées. Mais en fait, le pardon, c'est autre chose. C'est regarder avec réalisme le mal qui nous a été fait et la souffrance qui en résulte. C'est accepter de voir comment cette blessure pourrait nous faire avancer. Et c'est repartir en refusant de se laisser habiter par le ressentiment. C'est se libérer de l'offense et de la colère pour donner un avenir à la relation. Voilà pourquoi le pardon est un acte d'amour. Un amour qui n'est pas juste une émotion, qui n'est pas juste un sentiment, mais une résolution personnelle, la volonté de ne pas réduire l'autre à son acte, la volonté de continuer à dialoguer, la volonté de continuer la route ensemble. Eh bien, nous puisons la grâce de cet amour, de ce pardon dans le cœur de Jésus, et au-dessus de moi, Jésus crucifié au cœur ouvert, d'où jaillissent les fleuves d'eau vive. Son cœur blessé, son cœur transpercé, parce qu'il a pris le risque de se remettre entre les mains de l'homme, quel qu'en soit le prix. Et ce parti pris d'un amour qui ne renonce jamais peut évidemment nous mettre dans une apparence, dans une apparente position de faiblesse. Celui qui tend la main, celui qui ouvre son cœur, celui qui espère en l'autre, contre toute espérance, il prend évidemment le risque du refus, le risque du mépris, le risque de la violence et de la manipulation. Les mauvaises expériences dans ce domaine, elles peuvent nous donner l'envie de nous protéger, de nous murer, pour assurer notre sécurité en pensant qu'au fond, le pardon est un acte impossible. Vous voyez le pire qu'il y a. C'est pour ça qu'il ne faut pas mélanger le pardon et la réconciliation. C'est qu'on peut pardonner tout seul, mais que pour se réconcilier, il faut être deux. C'est-à-dire que si jamais je te pardonne, il faut que pour qu'on se réconcilie, tu fasses le chemin de ton côté. Et très souvent, moi j'ai pardonné, mais l'autre il n'a pas fait le chemin de son côté. Et donc on ne peut pas se réconcilier. C'est pour ça que parfois, dans une confession, moi j'entends des pénitents dire « j'arrive pas à pardonner ». Quand on parle un peu, en fait, ils n'arrivent pas à se réconcilier. Ils ont bien pardonné eux-mêmes, mais c'est l'autre qui n'a pas fait son bout de chemin. Et comme il n'a pas fait son bout de chemin, on ne peut pas se réconcilier. Et donc ne confondez pas non plus le pardon et la réconciliation. Parfois, on a donné son pardon et puis la réconciliation sera jamais possible. Il y a des gens qui se réconcilient jamais. Ma plus grande tristesse, c'est quand on célèbre des obsèques et qu'on voit qu'à l'obsèque de la dame, il manque un de ses enfants. Il n'a pas voulu venir, elle n'a pas voulu venir, ils ne se sont pas réconciliés. Et c'est terrible, même au moment des obsèques, eh bien, l'enfant n'a pas réussi à venir. Vous voyez la malice du péché, la malice du mal. Le mal détruit tout, le péché détruit tout. Et parfois, eh bien, on n'arrive plus à rebâtir ce qui a été détruit. Et évidemment, le pardon, vous voyez, s'il est un risque, il est le seul moyen de ne pas vivre dans le tombeau de l'offense. Un tombeau qui nous enferme dans la peur, dans la colère, dans le passé. Au matin de Pâques, les femmes venues au sépulcre avec des aromates sont invités par le Seigneur à tourner le dos au tombeau pour se laisser habiter par la joie de la résurrection. Elles viennent chercher Jésus dans le tombeau. Elles entrent au tombeau, elles regardent, elles sont comme prisonnières de ce tombeau. Et pour avoir un avenir, il faut qu'elles tournent le dos au tombeau, qu'elles se laissent appeler par Jésus et qu'elles aillent en Galilée là où il les envoie. Et nous, très souvent, nous avons à tourner, nous aussi, le dos au tombeau. En particulier, au tombeau de l'offense, pourquoi cherchez-vous le vivant parmi les morts? Il n'est pas ici, il est ressuscité. Le pardon, c'est une grâce de résurrection qui nous ouvre à la vie. Et on comprend pourquoi la démarche du pardon, elle peut devenir l'objet d'un véritable combat spirituel. En plus de nos difficultés personnelles à pardonner, le malin est à l'œuvre dans nos vies. Le diable, il est précisément l'accusateur. Il distille le doute, il distille la tristesse et le désespoir. Il s'oppose aux projets de Dieu qui sont des projets de miséricorde et de réconciliation. Le tentateur, l'accusateur se sert de notre humanité blessée pour susciter le repli sur soi-même et l'enfermement dans le sentiment de puissance, alors que le salut, justement, est communion. Le salut est dans la communion. Eh bien, la vie sacramentelle, elle est une aide puissante pour affronter ce combat spirituel. Et dans la confession, c'est le pardon de Dieu qui nous est offert, afin que nous sachions pardonner à notre tour. Dans l'Eucharistie, c'est la communion avec le ressuscité qui nous fait entrer dans sa propre vie et qui nous libère des forces de la mort. Alors oui, nous pouvons être témoins dans le monde par nos œuvres de miséricorde, et en particulier par celle du pardon, que le salut est donné, que nous sommes aimés de Dieu, que le mal n'est jamais une fatalité, que le Christ, vainqueur de la mort, a supplanté toutes les forces de mort. Et nous, il nous faut juste nous ouvrir à cette grâce de la résurrection pour témoigner au monde combien il est aimé de Dieu et combien nous pouvons propager, chacun à notre manière, chacun là où nous sommes, une culture de la miséricorde. C'est cela dont notre monde a besoin. Je m'arrête là.
1: Voilà, merci.
2: Voilà. Bonjour, je m'appelle Diego, j'ai 25 ans et je suis bolivien. Je viens de la Bolivie, en fait, je me trouve en Amérique du Sud. Et voilà. Et du coup, en fait, moi, je suis diplômé en réalisation cinématographique à Paris. Et du coup, voilà, je vais vous parler sur mon témoignage, comment j'ai été un instrument de miséricorde pour le monde et aussi pour ma vie. En fait, tout a commencé quand j'avais 8 ans. En fait, c'est là où il y a eu vraiment ce désir qui est venu à moi pour réaliser des études de cinéma. Parce que j'étais vraiment un grand fan des films. Je crois que j'ai regardé des films 100 fois par jour. Et du coup, vraiment, il y a eu ce désir. Plus je grandissais, plus ce désir de faire des études de cinéma devenait de plus en plus grand, quoi. Jusqu'au moment où j'ai eu vraiment cette bénédiction de pouvoir réaliser, avec l'aide de mes parents aussi, voilà, j'ai pu faire ces études-là. Et voilà, j'ai fait une licence et un master. Et en fait, pendant que j'ai réalisé ces études, il y a vraiment le Seigneur qui est venu me dire, en fait, je m'appelle un moment où j'étais en train de prier. Et le Seigneur m'a dit, Diego, pourquoi tu n'utilises pas ton métier pour l'évangélisation, en fait, tu mets ton métier pour les services de l'Église. Bon, c'est vrai qu'à ce moment, je n'ai pas fait trop gaffe à la question et tout. Et puis moi, c'était plus plongé, en fait, dans ma tête. Je me disais, voilà, j'ai réussi à venir en France pour faire cette étude cinéma. J'ai réussi à pouvoir faire mon désir. Maintenant, rien n'est impossible. Et mon but, c'était vraiment d'avoir un bon travail, de gagner beaucoup d'argent, entre guillemets, et aussi de pouvoir réussir dans le métier, quoi. Du coup, j'ai fait vraiment... Bon, j'ai fait un bon cheminement dans la télévision française, à TF1. Du coup, j'ai commencé en tant que stagiaire, aussi, voilà, et petit à petit, j'ai commencé à monter un peu en degré, jusqu'à que l'année dernière, en fait, j'ai travaillé pour plusieurs émissions de télé-réalité, dans laquelle il y a une partie en moi dans laquelle je ne me sentais pas du tout libre, je ne me sentais pas du tout à l'aise en travaillant là. Et du coup, en fait, c'est un peu contrarié parce que d'un côté, j'avais le Seigneur qui... Il y avait la prière et puis le Seigneur qui était là. Et d'un autre côté, il y avait ce travail aussi dans lequel, moi personnellement, j'avoue que la télé-réalité, ça n'apportait rien à la société, quoi. J'avoue. Du coup, je travaillais et jusqu'au moment où, vraiment en train de prier, j'ai tombé sur une parole dans laquelle il y avait écrit « Sois fidèle jusqu'à la mort, je te donnerai la couronne de vie ». C'est dans Apocalypse 2.10. Et vraiment, cette parole, ça a resté gravée dans mon cœur jusqu'à maintenant. Et il le sera toujours. Et en fait, voilà, c'est là où j'ai quand même décidé de quitter le travail, en fait, parce que bon, c'était pas ce que le Seigneur voulait pour moi. Et juste pile poil à ce moment-là, il y a la communauté Shumanev qui m'a proposé de me mettre au service à Nerf for God. Nerf for God, c'est une mission dans laquelle on s'occupe de réaliser un film par mois pour l'évangélisation et l'unité chrétienne. Et voilà, pour moi, c'était vraiment une belle expérience, d'avoir fait cette année de service-là. Et pour moi, ça a été aussi comme un échange, en fait. J'ai pu apporter avec mes connaissances techniques à la mission, et la mission aussi m'a vraiment appris à pouvoir grandir dans la foi, m'a appris aussi à pouvoir, à oser demander pardon, en fait, à oser demander pardon chaque fois que je parle mal à quelqu'un, ou que je fais un truc, demander pardon tout simplement, quoi, à chaque frère et sœur. Et en fait, c'est vraiment là où le Seigneur m'appelle vraiment à pouvoir utiliser vraiment ce métier au service de l'Église, en fait. Et pour vous donner un exemple, là, cette année, ils m'ont proposé de réaliser un film sur l'unité des Églises, et dans laquelle moi, je ne suis pas du tout, à fond sur les sujets. Ils m'ont dit, oh, ça te dit faire un film sur l'unité. Du coup, j'ai dit, ok, quoi. Tu ne savais pas ce que j'allais faire, mais en tout cas, j'ai dit oui. Et en fait, moi, je suis quelqu'un qui n'était pas du tout intéressé pour les informations du quotidien. Moi, je regardais jamais les journaux ni rien, en fait. Pour moi, les infos, c'était un peu une perte du temps, entre guillemets. Et vraiment, en réalisant ces films, je me suis vraiment plongé sur l'unité. Et aussi, à un moment, je parle sur la persécution dans les églises, sur les églises persécutées, surtout sur les églises au Moyen-Orient. Et en fait, pour moi, ça m'a vraiment beaucoup touché de pouvoir traiter ce sujet-là, dans lequel je me suis vraiment... j'ai commencé à pouvoir m'informer plus sur la situation là-bas, pouvoir être vraiment au jour de ce qui se passe, en fait. Et je me suis vraiment rendu compte à quel point il fallait que j'ai pris pour tout ce qui se passe là-bas, pour toutes les églises persécutées. Et aussi... de pouvoir être un instrument de prière pour le monde, quoi, pour ce qui se passe chaque jour. Et aussi, ça m'a permis d'aller plus au-delà que le Moyen-Orient. Du coup, je me suis aussi rendu compte qu'en Amérique du Sud, ça existe aussi des églises qui sont persécutées soit par les autres confessions chrétiennes, soit par les gouvernements. Et en fait... chaque jour dans mes prières, ça me permet aussi de pouvoir prier, quoi, pour l'actualité. Et aussi, moi personnellement, je sens que mon appel, c'est vraiment de pouvoir consacrer mon métier pour l'Église, et pouvoir aussi travailler pour la paix, pour la prière, pour l'unité, quoi. Et en fait, je vous invite vraiment à vous poser cette question: c'est quoi pour vous être un instrument de miséricorde? C'est quoi pour vous vraiment contempler le Christ par ce qu'on fait? Et voilà, en tout cas, je remercie vraiment le Seigneur pour tout ce qu'il est en train de faire en moi, pour tout ce qu'il est en train de faire en chacun de vous. Et gloire à Dieu.
1: Bonjour. Votre catéchèse m'a beaucoup touché. Parce que j'ai une relation très difficile avec mon père. me suis même surpris à ressentir de la haine, voire vouloir qu'il soit quelqu'un d'autre ou vouloir un autre père. Donc en fait, par rapport à votre témoignage, ça m'a mis assez en colère, en fait, pour tout vous dire. Et du coup, je voulais vous poser cette question. Ça sert à quoi le pardon s'il n'y a pas de réconciliation? Et la deuxième, après le pardon, est-ce qu'il y a un signe d'état intérieur qui atteste que le pardon a vraiment été donné? Merci.
0: Merci pour votre question. Ça sert à quoi de pardonner s'il n'y a pas de réconciliation? Je crois que c'est ça précisément la force de l'amour. C'est que l'amour aime pour aimer, pas pour autre chose. C'est-à-dire que l'amour ne pose pas de conditions. Et parfois, l'amour n'est pas payé de retour. Mais ce qui... Vous voyez, la logique interne de l'amour, c'est que je t'aime pour toi-même, je ne t'aime pas pour ce que tu m'apportes, je ne t'aime pas pour ce qu'il va y avoir de bien dans notre relation, je t'aime parce que j'ai envie de t'aimer. Même si tu n'es pas aimable. Et c'est précisément le témoignage de Jésus qui a donné sa vie pour nous sans condition. Au calvaire, et il est totalement abandonné, pratiquement abandonné de tous, sauf des quelques personnes qui sont là. Et pourtant, il dit « Père, pardonne-leur ». C'est-à-dire qu'il continue d'aimer l'humanité, même si l'humanité ne l'a pas payé en retour. Même si elle n'a pas pris l'engagement de l'aimer en retour. Et donc, c'est un amour qui est totalement gratuit. La plupart du temps, on a un retour, mais on n'a pas toujours un retour. Et très souvent, dans l'expérience que vous donnez, ou bien dans d'autres expériences, vous voyez, je crois la quintessence de l'amour, c'est je veux ton bien. Je veux ce qui est le mieux pour toi. Regardez, par exemple, je crois qu'on en fait l'expérience quand on va voir un malade, en particulier en fin de vie. Parfois, le malade, il ne peut plus répondre, on ne sait même pas s'il est conscient. Et on est là, au bord de son lit, on passe 1 heure, 2 heures avec lui. Peut-être simplement, on lui a pris la main, ou on lui a donné la main, et on est là pour lui. Et lui, pratiquement, il ne peut plus rien donner. Alors, voilà pourquoi je crois que le pardon a quand même un sens, même s'il n'y a pas de réconciliation. C'est que moi, j'ai plus de haine dans mon cœur pour toi, même si toi, tu en as encore pour moi. Moi, j'ai plus de barrières vis-à-vis de toi, même si toi, tu as encore des barrières. Et puis, nous espérons que la réconciliation va se faire un jour. C'est des expériences extrêmes, comme on fait du sport extrême. C'est des expériences extrêmes de l'amour. Mais voilà, l'amour, c'est une espérance sur l'autre. Moi, je t'ai ouvert ma vie, je t'ai ouvert ma porte. Et j'espère que tu vas ouvrir la tienne. Et parfois, regardez par exemple comment dans des couples qui ne vont pas bien. Moi, j'ai connu des histoires incroyables de femmes qui espéraient encore l'amour de leur mari, qui espéraient leur retour, qui espéraient leur conversion, ou bien des maris qui faisaient la même chose pour leur femme. Et il y avait là une expérience incroyable d'un amour totalement gratuit. Je me rappelle plus la deuxième. Vous avez posé 2 questions. Et moi, je crois, si vous voulez, que le pardon, c'est très simple. Hein. À partir du moment où, au fond de son cœur, on a dit « je te pardonne », voilà, le pardon est donné. Même si on a encore mal, même s'il y a encore de la souffrance, il suffit de le vouloir pour le donner, voilà. Parce que, en général, c'est accompagné d'une paix intérieure. Mais pas toujours, parce que, vous voyez, on a dit « je te pardonne », et puis 2 heures après, on revient sur sa colère. Vous voyez. Mais je crois qu'à partir du moment où on veut donner le pardon, on l'a donné. C'est-à-dire, à partir du moment où vous avez décidé, par exemple, vous, de donner votre pardon à votre père, le pardon, il est donné, même si jamais il y a encore des étapes à faire pour que la paix revienne intérieurement, pour que, voilà, peut-être... vous voyez, en vous, vous sentiez quelque chose, mais parfois on ne ressent rien. Et là encore, c'est les grandes expériences de l'amour, eh bien, elles ne sont pas dans le ressenti, elles sont dans la volonté. C'est-à-dire que parfois, voyez bien, regardez dans votre vie de prière. Parfois, vous sentez la présence de Jésus. JMJ, c'est génial, on loue le Seigneur et tout. On sent que le Seigneur est presque physiquement présent. Et puis, on retourne chez soi. Et puis, alors là, c'est le désert intérieur, c'est l'exil. On part. Comment vous allez passer votre mois d'août? Ça sera peut-être à la plage, ça sera peut-être dans vos bouquins. Voilà. Et puis là, la prière, elle sera beaucoup plus difficile. Et puis, parfois, on ressent rien. Mais l'acte de foi, c'est justement de faire son temps de prière, de dire Seigneur, je suis avec toi. Je ne ressens plus rien, mais je sais que tu es là. Ça, c'est les actes de foi les plus profonds qu'on puisse faire. Parce que c'est un acte d'amour qui repose pas, qui n'est pas fondé sur le sentiment, sur le ressenti, mais qui est fondé, vous voyez, sur la décision de rencontrer le Seigneur.
3: Une autre question ?
4: Bonjour. Moi, je me suis disputé à mort avec une amie il y a 3 ans et on n'a jamais réussi à se réconcilier. Faut-il attendre indéfiniment une réconciliation ou est-ce qu'il n'y a pas un moment où il vaut mieux tourner la page et passer à autre chose pour retrouver une paix intérieure ?
0: Oui, c'est-à-dire que vous avez tout à fait raison. C'est que parfois, la réconciliation, elle ne va pas être possible. C'est-à-dire qu'on ne va pas retrouver l'état précédent parce que parfois, tout simplement, on a mûri. Parce qu'on s'est aperçu que notre amitié, elle reposait peut-être sur des fondements qui étaient fragiles. Oui, c'est pas parce qu'on est amis un moment que forcément on doit l'être toute la vie. Parfois on change, parfois on mûrit, parfois on fait d'autres expériences, parfois on s'éloigne. Et les disputes peuvent aussi révéler parfois que, au fond. Par exemple, on n'est pas fait l'un pour l'autre, pour se marier, quoi. Où ça va révéler des différences tellement, tellement abyssales entre nous, que tout en se respectant, notre amitié, elle sera plus comme avant. Je crois que dans le pardon, vis-à-vis, par exemple, de cet ami, vous pouvez vous dire, moi, je lui en veux plus, elle m'en veut plus. On est respectueux l'un de l'autre, mais on se rend compte que nos chemins vont plus se croiser. C'est pas inscrit dans le marbre, vous voyez, qu'une amitié de jeunesse, par exemple, doit durer toute la vie. En plus, que vous êtes à l'âge où vous évoluez. Par exemple, on a été amis quand on était au lycée, et puis ensuite, on fait ses études, on a des professions différentes. Regardez Diego tout à l'heure, il expliquait qu'il a pratiquement changé de vie. Et donc, par exemple, quand on change de vie aussi, les amitiés, vous voyez, elles peuvent aussi s'éloigner. Je crois que ce qui est important dans le pardon, c'est qu'on n'ait plus de ressentiment, qu'on n'ait plus de colère, et peut-être qu'on ait pu se dire cela justement. Écoute, je te demande pardon pour ce que je t'ai dit, pour ce que je t'ai fait. Je te donne mon pardon, mais on peut le demander aussi le pardon. Et vous voyez, non pas mettre un point d'orgue à notre amitié, mais constater aussi, se dire qu'on a des chemins qui sont trop différents maintenant. Ça n'exclut pas qu'on ait pardonné. Je voudrais dire aussi une chose, préciser un tout petit truc, c'est que parfois la réconciliation n'est pas possible, mais parfois la réconciliation n'est pas souhaitable. Par exemple, une femme qui est battue par son mari, qui est battue comme plâtre par son mari, ça peut être bien qu'elle lui pardonne, mais moi, je ne lui souhaite pas forcément de reprendre la vie avec lui. Parce que si c'est pour qu'il continue à la battre, là encore, c'est des exemples un peu extrêmes, mais c'est juste pour vous dire que parfois, si une relation, elle est nocive, parce qu'il y en a un qui n'est pas bien, parce qu'il y en a un qui ne sait pas justement, bâtir une vraie relation, quand il y a de la manipulation, quand il y a de la perversion, il vaut mieux pas que la relation continue.
5: J'ai une question, c'est la plupart du temps, quand quelqu'un nous fait une offense, la personne ne vient pas nous demander pardon. Et dans ces cas-là, comment lui manifester notre pardon ? Sans que ce soit un peu ridicule, on ne peut pas venir la voir.
0: Oui, vous avez tout à fait raison, c'est une bonne question, parce que en plus, parfois, la personne, elle ne s'est même pas aperçue qu'elle nous a offensés. Elle a fait une réflexion comme ça au cours d'une soirée. Nous, on l'a très mal pris. Mais elle, elle ne pense même plus trois secondes après. Puis nous, trois semaines après, on est encore dedans. Alors, je crois, vous voyez, que parfois, on peut donner un pardon qui est secret. Et donc, on va reprendre la relation. Vous voyez, faire comme si... On a donné son pardon, on va reprendre la relation sans essayer justement de se venger ou de lui faire mal. Je crois quand même que ça vaut le coup de s'expliquer avec la personne, d'aller la voir et de dire, tu sais, tu t'en es peut-être pas aperçu, mais l'autre jour tu m'as vraiment fait mal. Quand tu as dit, par exemple, devant tout le monde que, je sais pas quoi, ça faisait déjà trois fois que je ratais mon concours. Vous voyez des choses comme ça qui sont parfois dites dans un dîner d'étudiants. Parce que le problème, c'est que souvent, en fait, on n'ose pas se parler les uns avec les autres. Et c'est un acte, je crois, qui est bon pour nous, mais bon pour la personne aussi, de dire, écoute, je ne vais pas en faire un plat, mais ce que tu as fait l'autre jour, ou le geste que tu as fait, ou le coup de téléphone que tu as passé, ou quand tu t'es mise en colère... En fait, tu ne t'es pas rendu compte, mais j'ai vraiment eu mal. C'est pour ça que, quand je vous disais tout à l'heure, nous, on est chargés d'une culture de la miséricorde. Vous avez des tas de gens qui ne sont pas du tout habitués à parler des choses de l'intérieur. Je m'en suis rendu compte en préparant au mariage des gens qui étaient quand même assez loin de la foi. Ils veulent un mariage à l'Église catholique. Mais ils n'ont pas été dans les aumôneries, ils n'ont pas été dans le scoutisme, ils ont à peine été au caté. Ils n'ont pas appris à mettre des mots sur les choses de l'intérieur, donc ils les gardent sur eux. Et parfois, vous voyez, lorsqu'on veut parler des choses, des blessures, des pardons, de choses profondes de l'existence, ils n'ont même pas les mots. Et donc, ça vaut le coup d'aller les voir. Même un collègue de bureau, par exemple, qui avec qui on n'a jamais vraiment parlé en vérité, d'aller le voir et puis de susciter ce petit dialogue. Parce que ça nous fait du bien aussi à nous. Et peut-être que ça peut aider la personne à se rendre compte que parfois elle parle trop, que parfois elle fait des gestes inappropriés, que parfois elle dit des trucs comme ça et elle blesse tout le monde aux alentours. Et ça, c'est le travail de vérité. C'est pour ça que je disais aussi, dire la miséricorde, c'est pas faire des leçons de morale. Mais la miséricorde, c'est aussi peut-être aider les personnes à grandir.
3: Encore une ?
6: Bonjour. Est-ce qu'on peut commencer un chemin de pardon si le mal persiste ? Ou si la personne nous fait encore du mal et nous fera encore du mal ?
0: Oui. Évidemment. Regardez la confession, c'est précisément ce qui se passe. C'est que on se confesse et puis à la fois on sait que le péché sera encore dans notre vie. Et pourtant le Seigneur nous pardonne. Il est prêt à nous pardonner jusqu'à 70 fois 7 fois. Donc le Seigneur nous dit à travers cette phrase, quand Pierre lui dit jusqu'à quand, combien de fois faut-il pardonner ? Jusqu'à 7 fois, Jésus dit non, jusqu'à 70 fois 7 fois, c'est-à-dire à l'infini. Et donc, ne te lasse pas de pardonner. Seulement, il faut aussi que le pardon soit accompagné. C'est un peu la même chose que la question précédente. C'est, vous n'avez pas le droit non plus, vous, de vous laisser écraser, de vous laisser martyriser. Je pense que c'est pas humain, vous voyez, de dire je vais pardonner sans faire une démarche pour que aussi des choses changent. Et c'est ça qui est difficile parfois dans un couple. C'est que justement, on est lié pour la vie, qu'on s'est échangé notre consentement pour toujours. Et que parfois, la relation, à ce propos-là, je pense que quand un couple va pas bien, il y a deux options. Il me semble que c'est l'expérience qui me fait dire ça. Soit c'est l'un des deux qui va pas, ou bien les deux, mais... C'est l'individu qui a quelque chose à travailler sur lui-même. Soit c'est la relation qui ne marche pas. C'est-à-dire que les individus y vont bien, mais c'est la relation qui est à travailler. Donc parfois, quand une relation ne marche pas bien et qu'on se fait souffrir mutuellement, il faut se dire, j'ai peut-être quelque chose à changer dans ma vie, ou peut-être que toi, tu as quelque chose à changer dans ta vie. Ou soit, c'est notre relation qui ne fonctionne pas, tout simplement parce qu'on ne se rend pas compte que on n'a jamais parlé de nos attentes, par exemple. Qu'est-ce que tu attends de moi et qu'est-ce que j'attends de toi? Et quand les attentes, vous voyez, ne sont pas exprimées, la relation, souvent, elle pêche. C'est pour ça que parfois, il y a des gens qui se séparent. Ils se séparent parce qu'ils n'ont pas réussi. Vous voyez, ils ont travaillé la relation alors qu'en fait, ils auraient dû chacun travailler sur eux-mêmes. Ou bien ils ont chacun travaillé sur eux-mêmes, mais ils n'ont pas travaillé sur la relation. Et donc, les choses ne peuvent pas évoluer. Ce que je veux dire, c'est que il n'y a pas que le pardon qui soit la solution à nos problèmes relationnels. Il faut aussi travailler. Il faut aussi se dire, bon, bah, d'accord, donner le pardon, c'est bien, mais parlons-nous. Disons-nous ce que nous avons à nous dire. Essayons de travailler l'un sur l'autre. Essayons de travailler chacun sur soi-même. Quand un couple ne va pas bien et qui vient me voir, je comprends qu'il y ait de la colère, parce que vous voyez, la vie conjugale, quand ça ne marche pas, hein, c'est douloureux, hein, parce que c'est le quotidien, c'est tous les jours. Et quand, par exemple, l'un vient me voir et puis dire que son couple ne marche pas, mais que pendant une heure, il me dit tout le mal qu'il pense de l'autre, c'est-à-dire qu'au fond, notre couple ira mieux si l'autre change. Je comprends qu'il puisse y avoir de la colère et puis qu'il puisse y avoir le temps où il faut tout déverser. Mais il y a un moment où il faudra que, celui qui accuse l'autre accepte aussi de se remettre en cause. Dans une relation, on est toujours deux. Et donc, il faut que l'autre se remette en cause, puis il faut que nous aussi, on se dise qu'est-ce qui ne va pas? Pourquoi on se fait souffrir comme ça? Pourquoi ça ne marche pas alors qu'un jour, on s'est choisi? Merci pour votre attention.
3: Merci pour votre parole.

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2: Avant qu'un mot ne parvienne à mes lèvres, déjà, Seigneur, tu le sais. Psaume 138, 4.

Comme Marguerite Marie nous centre sur le cœur de Jésus, donc c'est un petit peu comme une sorte de prolongation des fêtes du Sacré-Cœur, il convient qu'en ce samedi, nous méditions sur le cœur immaculé de Marie, uni au cœur de Jésus. Alors dans un premier temps, je vais résumer un enseignement que j'ai déjà donné à l'heure sainte, la première heure sainte de cette saison, disons, et que j'ai fait souvent et que je vais vraiment réduire pour essayer de l'appliquer au cœur de Marie. Et là, je m'excuse auprès des élèves de l'école qui ont déjà entendu cet enseignement, mais il n'occupera pas une grande place dans l'enseignement général, à savoir qu'est-ce que la Bible entend sous le terme de cœur, du cœur de l'homme, du cœur humain, en essayant de l'appliquer aussi au cœur immaculé de Marie. Puis, dans un deuxième temps, assez développé, je voudrais surtout laisser la parole à des saints qui ont, ici ou là, par quelques phrases, admirablement exprimé ce mystère de l'union du cœur de Marie au cœur de Jésus. Et je voudrais peut-être particulièrement aussi laisser la parole à Jean-Paul II, et je voudrais citer quelques extraits du chapitre consacré à Marie, de son encyclique sur l'Eucharistie. Et alors après, si on a le temps, alors, ça dépend du temps que ça prendra, je donnerai peut-être quelques considérations, peut-être plus théologiques, sur l'union du cœur immaculé de Marie et du cœur de Jésus. Peut-être en m'appuyant sur tel ou tel mystère du rosaire. Je rappelle donc vraiment, mais là c'est vraiment un résumé, les cinq sens que la Bible donne au mot « cœur ». La Bible en effet considère le cœur humain comme un mystère. Alors le premier sens, justement, paradoxalement, il ne se trouve pratiquement pas dans la Bible. Pour nous, le sens le plus évident, c'est que le cœur, c'est l'organe vital, sans lequel la vie n'est pas possible. L'organe vital, le muscle cardiaque, notre cœur qui bat, cœur de chair. Lorsqu'on considère le cœur de Jésus, cela a déjà une grande importance. Le pape Pie XII, dans sa grande encyclique sur le cœur de Jésus, nous parle même de ce mystère, de ce cœur qui a cessé de battre au moment de la mort du Christ sur le Golgotha et qui a recommencé à battre dès le moment de sa résurrection. Ça, c'est le réalisme de l'incarnation que Pie XII contemple et il dit « Son cœur, désormais, ne cessera plus jamais de battre d'un mouvement serein et imperturbable » et ça, c'est pour l'éternité. Et Jean-Paul II nous invite dans sa lettre apostolique pour l'année de l'Eucharistie en 2004 à passer de longs moments en adoration devant le Saint-Sacrement jusqu'à presque entendre les battements de son cœur, dit-il. Le deuxième sens du mot cœur dans la Bible, c'est que le cœur humain, alors là pour la Bible du coup, est le lieu des sentiments, des passions, c'est le lieu de l'affectivité, des émotions, de la sensibilité. Chez l'homme pécheur, blessé, affection et passion bonnes ou mauvaises. En tout cas, c'est le lieu même des sentiments. Quand on considère le cœur de Jésus, cela se vérifie pour lui aussi, à cette exception, que chez lui, ses affections et ses passions sont entièrement saintes. Et comme dit Pie XII, en pleine, ce sont des vrais sentiments humains. Rappelez-vous ce que dit l'Épître aux Hébreux sur le grand prêtre qui est Jésus. Il a été éprouvé en toutes choses, tout comme nous, mais sans péché. Et Pie XII nous dit que ses sentiments, son cœur a palpité de tout sentiment humain, Même la colère, mais chez lui une colère sainte, pas une colère destructrice. Et cependant, dit Pie XII, ses sentiments étaient en parfaite harmonie avec l'amour divin qu'il partage en tant que Verbe éternel avec le Père et l'Esprit Saint dans le mystère de la Trinité. Concernant le cœur immaculé de Marie, alors là, vous savez que l'Écriture est extrêmement sobre sur Marie. Finalement, il y a très peu de choses sur elle, quelques paroles, quelques attitudes, alors on sait à un moment donné qu'il y a eu un sentiment, là je me base uniquement sur l'Écriture, pas sur la tradition, c'est au moment où elle a perdu son fils pendant 3 jours. Et lorsque, à Jérusalem, il nous est dit, lorsque Joseph et Marie virent Jésus au milieu des docteurs, ils furent pris d'une très forte émotion. Et sa mère lui dit, « Mon enfant, pourquoi nous as-tu fait cela? Vois, ton père et moi, nous te cherchions angoissé. »
Donc évidemment, le cœur immaculé de Marie a aussi, à l'image de celui de son fils, palpité de tout sentiment humain. Mais là encore, on peut dire analogiquement, dans une parfaite harmonie avec les sentiments du cœur de son fils, justement. Troisième niveau de sens du mot cœur, ça peut nous paraître curieux, mais la Bible nous dit que le cœur est le siège de l'intelligence. Et cela, la Bible donc nous cite pour cela, enfin nous dit sur le cœur humain, un passage que je vous cite du Siracide, du livre de l'Ecclésiastique, qui dit que l'homme créa, que Dieu créa l'homme, il lui donna des yeux, une langue pour parler, et il lui donna un cœur pour penser. L'intelligence, dont on peut dire peut-être que le mécanisme se trouve dans le cerveau humain, a cependant sa racine profonde dans le cœur. Et ce même passage du Siracide dit que Dieu enseigne à l'homme ce qu'est le bien et ce qu'est le mal. En fait, c'est le lieu de la conscience, en partie. Alors évidemment, concernant Jésus, justement, je viens de citer le recouvrement au temple. Eh bien, j'y reviens, c'est là qu'on fait mention de son intelligence, pour la toute première fois. À 12 ans, il est dit que les docteurs de la loi, dans le temple, étaient stupéfaits de son intelligence et de ses réponses. Or, si on essaie d'analyser, on voit que son intelligence est entièrement celle de son cœur, tournée vers le Père, puisque un verset après, il dit « Ne saviez-vous pas que je dois être chez mon Père, ou dans la maison de mon Père ?» Donc, intelligence oblative. Alors là, on a un indice pour Marie, par deux fois dans l'évangile de Luc, au chapitre 2, il nous est dit qu'elle retenait tous ces événements, tout ce qu'elle entendait, tout ce dont elle était témoin, elle les conservait en son cœur. Voilà le cœur immaculé de Marie. C'est la source, on pourrait presque dire, de la tradition. La tradition qui veut dire qu'on communique de génération en génération, trouve sa source dans la mémoire immaculée de Marie. La première lectio divina, la première, je dirais, interprétation des Écritures, qui est la vocation du magistère de l'Église, toute la tradition vivante, a sa source dans le cœur immaculé de Marie, qui conservait tout cela dans son cœur immaculé, c'est-à-dire d'une manière totalement intègre, pure, sans la moindre négligence, avec une sorte de perfection qui n'est pas perfectionnisme, mais cette mémoire parfaite, miroir de la révélation. Et cela s'enracine justement dans son cœur. Elle conservait ces choses dans son cœur. Ça veut dire que probablement elle passait en revue toutes les Écritures, cherchait la cohérence interne. C'est ça le cœur immaculé de Marie. Et on le dit à deux moments, deux étapes donc du mystère du Christ. La première fois après la nativité, tout de suite après le départ des bergers, il est dit « Marie, quant à elle, conservait toutes ces choses, les méditant en son cœur. » Parce qu'elle était étonnée de ce que disaient les bergers. Elle n'a pas reçu d'un coup toute la compréhension, dans toute la lumière, de ce qui lui arrivait. Son premier acte de foi, dans la Bible en tout cas, l'Annonciation est un acte de foi. Ce n'est pas forcément un acte de compréhension. Et puis la deuxième fois, justement, où on nous dit qu'elle conservait toutes ces choses en son cœur, c'est après le recouvrement au temple, où il nous est dit d'ailleurs très clairement que quand Jésus dit à ses parents « Ne saviez-vous pas que je dois être dans la maison de mon Père ?» il est dit qu'il ne comprenait pas ce qu'il voulait dire. Alors il rentra avec eux à Nazareth et il leur était soumis. Et alors commence la vie cachée de Jésus. Longue préparation jusqu'à sa manifestation dans la vie publique. Et c'est là qu'il nous est dit, à l'occasion de cette vie cachée, que Marie conservait toutes ces choses et les méditait en son cœur. Donc là nous avons déjà un premier indice. C'est dans le cœur de Marie que nous devons scruter les Écritures. Et c'est d'ailleurs tout à fait ça, selon Jean-Paul II, justement, le sens du rosaire. Le rosaire est éminemment centré sur le Christ, en fait. On contemple les mystères du Christ, mais par le regard et par le cœur immaculé de Marie, qui en a été le témoin privilégié, suréminent et parfait.
depuis le tout premier instant, connue de elle seule. Ça, c'est très important de garder ça aussi par rapport au cœur de Marie. C'est que c'est elle qui a entendu les premiers, qui a perçu, c'est même pas une question d'entendre, qui a perçu les premiers battements du cœur de Jésus en son sein, avant tous les autres. Comme le dit Jean-Paul II, ce cœur de Jésus, dit-il, en s'adressant à Marie, qui dès le moment de l'annonciation de l'ange a commencé à battre près de ton cœur virginal et maternel. Et donc l'amour que Marie a pour son fils ne fait qu'un avec l'intelligence chez elle, l'intelligence des événements. C'est vraiment l'intelligence du cœur. Elle vit en perfection ce que le livre du Siracide ou Ecclésiastique disait, Dieu donna à l'homme un cœur pour penser. Quatrième niveau pour la Bible, niveau de sens, le cœur pour la Bible est le lieu de notre identité, là où nous sommes le plus nous-mêmes, le plus vrai, le lieu de notre moi, de notre je, le lieu de notre unicité aussi, ce qui fait de chacun de nous des êtres uniques et irremplaçables, d'une dignité pour l'éternité.

L'enfant prodigue, qui pendant toute sa vie de désordre a vécu à l'extérieur de lui-même en fait, dans les apparences trompeuses, et quand il a touché le fond de la misère, c'est-à-dire il était au milieu des porcs, et il n'avait même pas le droit de se nourrir de ce que mangeaient les porcs, et c'est là qu'il est dit qu'il entra en lui-même, c'est-à-dire dans son cœur. Et là, il découvre sa dignité, je suis fils, et en même temps sa misère. Qu'est-ce qu'il a fait de cette dignité? Et alors, c'est le moment du repentir, du retournement, et il va vers le Père. Concernant le cœur de Jésus, il est clair que son cœur est le lieu où on peut le mieux déchiffrer son identité. Lui qui dit « Je suis doux et humble de cœur », dans le seul passage de l'Évangile où il parle lui-même de son cœur, dans le chapitre 11 de Matthieu, mais lui aussi qui se fait reconnaître, ça c'est très mystérieux, son cœur est comme une sorte de sacrement idéal de son identité. Ça c'est l'Évangile de Jean, l'épisode de Thomas, Thomas l'incrédule. Jésus lui dit « Mets ta main dans mon côté et cesse d'être incrédule, sois croyant ». Thomas entre en contact avec le côté ouvert du Christ et il découvre toute la profondeur de l'identité de Jésus. Il ne se contente pas, il aurait pu dire « Ah oui, c'est bien toi Jésus de Nazareth, maintenant je te reconnais, tu étais mort et tu es vivant ». Pas du tout. Il dit « Mon Seigneur et mon Dieu ». Comme disent les pères de l'Église, il toucha l'homme et rencontra Dieu. Alors le cœur immaculé de Marie nous est très caché dans la Bible, à part littéralement ces deux passages que je vous ai déjà cités, passages similaires, qu'elle gardait tout cela en son cœur. Nous savons aussi, rien ne nous est dit de sa douleur au pied de la croix, nous le savons, soit par révélation privée, soit par la tradition, soit par le raisonnement théologique, de la mariologie, etc. Mais si on s'en tient strictement aux Écritures, il n'y a absolument rien là-dessus. Sinon, la prophétie de Siméon, lorsqu'il dit à la Vierge Marie, étonnée des paroles que Siméon prononce au moment de la présentation de Jésus au Temple, toujours chapitre 2 de Saint Luc, « Toi-même, une épée te transpercera l'âme. » Dès ce moment, elle perçoit qu'il y aura une union d'un type spécial. Et c'est en partant de cette prophétie de Siméon qu'on peut en arriver à la déduction qu'au pied de la croix, le cœur immaculé de Marie, douloureux, a été invisiblement transpercé par le glaive de douleur, Notre-Dame des douleurs. Mais sinon, le cœur immaculé de Marie, par réflexion, par déduction, eh bien, nous révèle vraiment son identité profonde. C'est le cœur, d'abord, avant l'Annonciation, de cette fille d'Israël, la fille la plus accomplie d'Abraham et qui attendait la venue du Messie et l'avènement du royaume de Dieu. Dans une totale humilité, elle se révèle comme étant celle qui accomplit justement la vocation d'Israël. Je le dis d'autant plus parce que c'est très beau. En ce moment, nos frères juifs célèbrent la fête des tentes depuis mercredi jusqu'à mercredi qui vient. Et aujourd'hui, avec un point culminant particulier, parce que pour eux, c'est le Shabbat. Donc aujourd'hui, la fête des tentes, pour nos frères juifs, revêt une importance très forte. Qu'est-ce que c'est que la fête des tentes? C'est une fête qui doit rappeler au peuple d'Israël son antique situation de nomade. C'est-à-dire se rappeler que pendant 40 ans, ils ont erré dans le désert sous la seule conduite de Dieu, se laissant conduire jour après jour par Dieu, éduquer par lui, nourrir par lui, enseigner par lui. Ils ont dû apprendre à cette rude école du désert à ne mettre leur confiance que en Dieu et non plus dans les sécurités passées. D'où les nombreuses tentations récurrentes pendant leur traversée du désert. Ah, si nous n'avions pas quitté l'Égypte, certes on était esclaves, mais au moins on avait à manger, à boire, on avait un toit, etc. Et là, jour après jour, le Seigneur doit les éduquer. Alors la fête des tentes, justement, c'est pour mettre en pratique cette parole que Moïse a dite de la part de Dieu au peuple. Il dit au peuple, une fois que tu seras installé sur ta terre,
dans ces maisons que tu n'as pas bâties,

que tu cultiveras ces champs que tu n'as pas semés toi-même, garde-toi d'oublier le Seigneur ton Dieu qui t'a fait sortir du pays d'Égypte. La tentation de l'installation et finalement l'oubli de la source de tout cela. Alors la fête des tentes, c'est justement pour rappeler cela. Normalement, les juifs pieux, orthodoxes, quittent leur maison et pendant 8 jours habitent sous une tente pour se rappeler justement, pour faire mémoire de cette précarité de leur condition de nomade dans le désert et pour se rappeler qu'ils ne doivent mettre leur confiance que en Dieu et non pas dans leurs installations. La fête des tentes, c'est donc d'abord cela qui a d'ailleurs une connotation finalement chrétienne, spirituellement. Dans l'Écriture, nous lisons dans le Nouveau Testament que nous n'avons pas de cité permanente ici. Nous sommes aussi nomades. Nous sommes un peuple qui passe. Nous sommes en quête de la cité future. Et Jésus a voulu se faire pèlerin avec nous. Saint Jean nous dit, le Verbe s'est fait chair et il a établi sa tente parmi nous. Quelle est cette tente sinon le cœur immaculé de Marie ? L'être même de Marie, la première demeure du Dieu incarné, parmi les hommes justement. Alors je disais que Marie accomplit pleinement la vocation d'Israël. Un des symboles du peuple d'Israël dans sa relation avec Dieu, c'est la figure de la fiancée ou de l'épouse. Israël est comme une épouse pour le Dieu d'Israël. On le voit à plusieurs reprises. Le point culminant du point de vue beauté ou lyrisme poétique de cette relation, c'est évidemment le Cantique des Cantiques, où déjà dans la tradition juive, le dialogue du bien-aimé et de la bien-aimée est considéré comme le dialogue du Dieu d'Israël, le bien-aimé, avec sa bien-aimée qui est le peuple d'Israël. Et nous, par extension, ça va être l'Église, mais ça va être aussi chacune de nos âmes. Chacune de nos âmes est la bien-aimée qui se laisse rencontrer par le bien-aimé. Donc le Cantique des Cantiques est vraiment le point culminant dans l'Écriture, Ancien Testament, de cette dimension nuptiale de la relation de Dieu avec son peuple. Mais il y a des passages beaucoup plus dramatiques, où l'épouse malheureusement est infidèle et commet un adultère spirituel, c'est-à-dire se tourne vers d'autres dieux qui ne sont pas les bons, qui ne sont surtout pas les vrais, c'est-à-dire vers les idoles. Et là, le ton se fait dramatique, comme dans le livre d'Osée, justement, où Dieu se plaint amèrement de l'infidélité de son épouse, et où il laisse justement entrevoir, à l'occasion de cette plainte, où il laisse comme émerger la promesse d'une nouvelle alliance. Il dit de son épouse, « C'est pourquoi je vais la conduire au désert, je lui parlerai à son cœur. » Il la conduira au désert, c'est-à-dire c'est un rappel des 40 ans au désert où le peuple se laissait, tant bien que mal, il est vrai, mais se laissait quand même éduquer et conduire par Dieu parce qu'il était pauvre. Il n'avait rien d'autre, il n'y avait pas d'autre richesse que Dieu. Et donc, de nouveau, pour un nouvel exode, Dieu dit, je vais conduire mon épouse infidèle au désert et je vais lui parler à son cœur et là, elle me répondra comme au jour de sa jeunesse. C'est l'émergence d'une alliance renouvelée, d'une nouvelle alliance qui ne se réalisera finalement que dans le Christ. Eh bien, Marie est le lieu même de cette nouvelle alliance, justement. Enfin, dans l'histoire d'Israël, à travers cette fille d'Israël et à travers elle, Israël répond enfin pleinement au désir de Dieu. Elle devient l'épouse ou la fiancée en matière mystique ou spirituelle, dont Dieu rêvait, entre guillemets. Israël a constamment déçu Dieu. En Marie, alors, la vocation sponsale ou nuptiale d'Israël s'accomplit pleinement. Son cœur immaculé s'ouvre à la grâce du Dieu d'Israël. Et dans la charité de son cœur immaculé, dans son amour pour Dieu et pour son peuple, elle se soumet. Le fiat de Marie à l'Annonciation, c'est l'inauguration des temps nouveaux, c'est vrai, de la nouvelle alliance, mais c'est aussi l'accomplissement de la première alliance. C'est justement parce qu'en Marie, Israël répond enfin pleinement au désir de Dieu
qu'une nouvelle alliance peut commencer à émerger, qui va s'ouvrir du coup à l'universalité. Cette élection d'Israël va s'ouvrir à la totalité des nations. En cela, il y a comme deux pôles dans l'ancienne alliance. Le pôle inaugural, c'est la foi d'Abraham, qui devant des promesses démesurées de Dieu, alors qu'Abraham ne pouvait plus espérer donner la vie, pas plus que sa femme Sarah, à cause de leur âge, Dieu lui fait cette promesse au chapitre 15 du livre de la Genèse. Ta descendance sera comme les étoiles du ciel, qu'on ne peut pas dénombrer. Et là, il est dit, Abraham crut dans le Seigneur et cela lui fut compté comme justice. Le premier acte de foi dans la Bible. C'est comme ça que s'inaugure la première alliance et l'élection. Enfin, sur cette terre où l'homme fuyait Dieu depuis le péché originel, se cachait, il y a ici un homme choisi, bien sûr, appelé par Dieu, et qui rend justice à Dieu. C'est ça que veut dire « Dieu le lui compta comme justice », ça veut dire que Abraham rend justice à Dieu, c'est-à-dire qu'il traite Dieu comme Dieu le mérite, en lui donnant toute sa confiance, même à travers des promesses complètement démesurées ou déraisonnables sur le plan rationnel ou humain. Abraham crut dans le Seigneur. C'est le premier fiat, ça, justement. Et à l'autre bout de la première alliance, de l'histoire donc d'Israël, et à l'aube de l'Israël amplifié, de l'Israël qui deviendra universel, parce que l'Israël va intégrer toutes les nations qui à leur tour vont devenir peuple élu par adoption, eh bien il y a cette fille parfaite, la fille de Sion, l'Israël épouse ou fiancée, qui donne un oui absolument immaculé selon le cœur de Dieu. Et là, l'alliance entre Dieu et son peuple Israël en mari se consomme totalement et donne son plus beau fruit, qui est l'incarnation, et qui est en même temps la venue du Messie attendue par Israël depuis des siècles, et avec une tension particulière depuis le retour d'exil. Donc voilà, il ne faut pas déraciner Marie de son enracinement par rapport à Israël. Elle est la fille la plus accomplie d'Israël, et c'est à cause de cela qu'elle peut justement, comme une sorte de fertilité de cette soumission, de cette fidélité, elle devient la mère universelle et la mère de l'Église, la mère du corps mystique, du corps total de son Fils. Voilà son identité. Femme juive accomplie, c'est sa première identité. Et alors nous le rappelons particulièrement aujourd'hui pour la fête des Tentes, parce qu'elle est vraiment la demeure de Dieu parmi les hommes, désormais pleinement dans la gloire. Là, je voudrais, puisque j'ai abordé ce sujet, même par rapport à la gloire, lire un petit mot d'Edith Stein sur Marie. Sœur Thérèse Bénédicte de la Croix, Edith Stein, comme vous le savez, est juive d'origine. Elle est devenue catholique, carmélite, puis martyre. Elle est aussi copatronne de l'Europe. Et dans un texte qui s'intitule « Les noces de l'agneau », elle cite l'Apocalypse. « J'ai vu descendre du ciel d'auprès de Dieu la cité sainte, la Jérusalem nouvelle, toute prête comme une fiancée parée pour son époux. Comme le Christ lui-même est descendu du ciel sur la terre, dit Edith Stein, son épouse, la Sainte Église, a aussi son origine dans le ciel. Elle est née de la grâce de Dieu, l'Église. Elle est descendue avec le Fils de Dieu lui-même, et lui est indissolublement uni. » En fait, ce que veut dire Edith Stein, là, pour expliquer un petit peu, l'Église, de fait, existe dès l'incarnation, avec le corps du Christ, à partir du moment où le Verbe divin prend corps et chair dans le sein de la Vierge Marie, avec Marie et avec son Fils incarné qu'elle porte en elle, c'est déjà l'Église. En son germe, mais c'est déjà l'Église. Donc l'Église est construite de pierres vivantes, dit Edith Stein, et là elle fait allusion à un passage de la première épître de Pierre, des pierres vivantes et spirituelles, et sa pierre de fondation a été posée, la pierre de fondation de l'Église a été posée quand le Verbe de Dieu a assumé la nature humaine dans le sein de la Vierge. Voilà, c'est là que commence l'Église. Pierre de fondation. C'est là ce que je vous disais, c'est là où il ne faut pas manquer cette sorte de jonction entre Ancien et Nouveau Testament.
C'est au moment où la Vierge se révèle être la fille la plus accomplie d'Israël, c'est-à-dire l'épouse idéale de Dieu, la fiancée sans tache, que déjà elle devient mère de l'Église, en accueillant le Verbe divin qui se fait chair en elle. Donc la pierre de fondation de l'Église a été posée quand le Verbe de Dieu a assumé la nature humaine dans le sein de la Vierge. En cet instant-là, c'est noué entre l'âme de l'enfant divin et l'âme de sa mère virginale, le lien de l'union la plus intime que nous pouvons appeler nuptiale. Voilà ce que nous dit Edith Stein. Ensuite, elle nous dit « Cachée du monde entier, la Jérusalem céleste était descendue sur la terre. » Et de cette première union nuptiale, c'est-à-dire au moment même de l'Annonciation, c'est ça l'union nuptiale, mystiquement parlant, de cette première union nuptiale devaient naître toutes les pierres qui s'ajouteraient à la puissante construction, toutes les âmes que la grâce éveillerait à la vie. La mère épouse, c'est-à-dire Marie, selon Edith Stein, la mère épouse devait ainsi devenir la mère de tous les rachetés. Alors nous revenons un peu à ce que nous disions sur l'essence du mot cœur, donc l'identité de Marie. Et enfin, pour revenir maintenant à la Bible, le cinquième niveau de sens du mot cœur pour la Bible, c'est son sens le plus sacré. Pour la Bible, le cœur de l'homme est le sanctuaire de la présence de Dieu. C'est le lieu aussi du dialogue permanent avec Dieu, très caché, parfois complètement recouvert, et néanmoins dans le cœur de tout homme, croyant ou non, il y a comme une petite flamme qui brûle sans cesse, comme la petite flamme devant le tabernacle, et un colloque incessant qui se passe entre l'homme et Dieu. La question de savoir, est-ce que l'homme est à l'écoute de ce qui se passe au plus intérieur de lui-même, en ce lieu aussi de la conscience. La conscience, nous dit le Concile Vatican II, elle parle là de sanctuaire. La conscience est le sanctuaire de l'homme, là où Dieu lui parle, où Dieu l'enseigne, où Dieu fait entendre sa voix. Est-ce que l'homme va utiliser sa liberté pour faire un pèlerinage dans cette sorte d'intériorité, qu'il soit croyant ou non, ou est-ce qu'il va fuir comme l'enfant prodigue et vivre en dehors de lui-même, comme saint Augustin avant sa conversion, qui dit de façon très belle, en fait, « Tu m'appelais, tu n'as pas cessé de m'appeler, tu étais en moi, dans mon cœur, c'est moi qui étais hors de moi, mais tu as vaincu ma surdité, dit saint Augustin à propos de sa conversion dans les confessions. Donc, le cœur humain est le lieu sacré de la présence de Dieu, le sanctuaire sacré de la présence de Dieu. C'est d'ailleurs pour cela qu'on ne doit jamais désespérer tant que l'homme est sur cette terre ou qu'un individu particulier est sur cette terre de sa conversion. On ne doit jamais désespérer de cela. Il y a toujours quelque part cette petite flamme. C'est arrivé dans l'histoire. Des personnes qui ont fait les choses les plus monstrueuses qu'on puisse imaginer, génocide, et qui à un moment étaient complètement touchées par la grâce. C'est le cas du gouverneur national-socialiste, Hans Frank, qui a été gouverneur de Pologne, qui a été un véritable boucher. C'est sous son gouvernement qu'a eu lieu Auschwitz, etc. On ne peut pas imaginer d'horreur plus grande. Et au moment du procès de Nuremberg, avant même le verdict, il a été complètement touché par la grâce et là, il est entré en lui-même et il a passé les trois derniers jours de sa vie, avant d'être exécuté, avec l'aumônier de la prison où il était. Il a écrit que des milliers d'années pourront passer, que la faute de l'Allemagne à ce niveau-là pour ce qui s'est passé ne sera jamais effacée et évidemment, c'est dans toute l'acception de son être qu'il est allé à l'exécution. Il a passé ses trois derniers jours en prière comme par une sorte d'illumination où il a évidemment sondé les ténèbres
dont il a été si intensément complice. Donc vous voyez, on n'aurait absolument pas pu s'attendre de cela. On aurait pu penser que c'était le type le plus endurci possible dans le mal absolu. Et voilà qu'il a vécu cela. Et ce n'est pas le seul cas. Donc on ne doit jamais désespérer. D'où notre vocation chrétienne de prier même aussi pour cela, alors que apparemment leur vie semble complètement fermée à la grâce. Donc sanctuaire dans tout homme, quoi qu'il fasse, où Dieu parle et peut faire entendre sa voix. Concernant le cœur de Jésus, évidemment, nous comprenons que son cœur sacré est le sanctuaire par excellence de la présence des trois personnes de la Trinité, et surtout de leur amour. Jean-Paul II nous dit que dans le cœur de Jésus brûle éternellement l'amour. Le cœur de Jésus, dit Jean-Paul II, est étreint par la vive flamme trinitaire, en laquelle le Dieu Père embrasse éternellement, étreint éternellement le Fils. Et en fait, le feu, la fournaise ardente qui brûle dans le cœur de Jésus, que Marguerite Marie a vu comme une fournaise ardente, dit Jean-Paul II, en fait, c'est l'Esprit Saint, en lequel le Père embrasse le Fils, et le Fils répond au Père. Donc, le cœur de Jésus est vraiment le lieu de la présence de Dieu et de son amour, de l'expression même de son amour. Alors évidemment, qu'en est-il du cœur immaculé de Marie? C'est le lieu de la mémoire qui, chez Marie, est si forte qu'elle en devient présence. Elle conservait toutes ces choses en son cœur. Il me semble que considérer le cœur immaculé de Marie comme le sanctuaire très saint de la présence de Jésus et de tout le mystère du Christ peut se déchiffrer dans son attitude au moment de l'ascension de son Fils. Tout d'abord, il y avait eu le Samedi Saint. Dans le cœur immaculé de Marie, invisiblement transpercé le Vendredi Saint au pied de la croix, tout le Samedi Saint, il faut penser qu'elle gardait particulièrement tout ces événements en son cœur, et surtout la présence de son Fils. On pourrait presque dire que le Samedi Saint, alors que tous les autres avaient plus ou moins pris la fuite, ou ne comprenaient plus rien, ou succombaient sous le scandale de la croix, le cœur immaculé de Marie est le lieu de la vraie présence sur cette terre de son Fils. Ce qui fait dire au grand théologien Hans Urs von Balthasar que le Samedi Saint, Jésus repose plus réellement dans la mémoire vivante de Marie que dans la matière froide du tombeau. Le Samedi Saint, donc déjà, on pourrait dire que le cœur de Marie est comme une sorte de sacrement de la présence de son Fils. C'est le seul lieu sur cette terre où son Fils, d'une certaine façon, continue à agir et à vivre, alors qu'il est mort et au tombeau, en attente de la résurrection. Le cœur douloureux et immaculé de Marie, le Samedi Saint, est le lieu de l'espérance, de l'attente, dans la nuit, bien sûr, et même dans l'affliction de la résurrection. Alors, il y a la résurrection. Là, je voudrais vous citer quelque chose, mais avec beaucoup de réserve, parce que je ne suis pas sûr de mes sources. Mais comme c'est la mémoire aujourd'hui de Sainte Thérèse d'Avila, dans mes études théologiques, il y a plusieurs années, j'ai entendu d'un professeur, mais je n'ai jamais retrouvé l'écrit en question. C'est pour ça que je suis très prudent. Et même pour rien vous cacher, ce que je vais vous citer, je voulais absolument retrouver la source. J'ai fait une recherche qui était très avancée dans la nuit. Donc, je n'ai pas eu beaucoup de sommeil cette nuit. Je n'ai pas trouvé. Donc, j'ai réveillé ce matin des personnes avec mon portable, les spécialistes de Thérèse d'Avila, qui ont été très gentilles, très patientes avec moi, et qui m'ont dit qu'elles n'ont pas trouvé non plus. Donc, vous voyez, donc, ce que je vais vous citer de mémoire pourrait être de Thérèse d'Avila, que nous célébrons aujourd'hui, mais qui de toute façon est très intéressant d'un point de vue théologique par rapport au cœur de Marie, uni au cœur de Jésus. Donc je parle au conditionnel. Thérèse d'Avila aurait reçu une révélation privée de Jésus qui lui aurait dit
qu'il est apparu à sa Sainte Mère comme ressuscité, et que c'est même à Marie qu'il est apparu en tout premier. Cette thèse-là, ce n'est pas Thérèse d'Avila qui l'a dit en premier, déjà des pères de l'Église l'ont dit, et puis finalement aussi Jean-Paul II le dit, pour lui il croit profondément que Jésus est apparu en premier lieu à sa Sainte Mère, et de même Saint Ignace de Loyola le dit dans ses exercices spirituels. Mais ce qui fait la spécificité de la révélation privée à Thérèse d'Avila, si cette source est vraie, Jésus aurait dit à Thérèse que il a fallu qu'il reste un long moment avec sa mère, un long moment comme ressuscité avec sa mère, avant qu'elle accepte de se laisser consoler. Alors c'est très curieux, ça paraît tout à fait paradoxal, mais ça nous dit quelque chose de très profond. Alors que pour les apôtres et pour les saintes femmes, la vue de Jésus ressuscité les a remplis de joie, l'apparence extérieure du Christ ressuscité pour Marie n'était pas suffisante pour la consoler de l'indicible affliction qui était la sienne à l'occasion de la passion de son fils. C'est-à-dire, en d'autres termes, qu'elle seule a perçu l'abîme des souffrances de son fils et s'y est totalement identifiée. Cela veut donc dire quelque chose de théologiquement très intéressant. La relation de Marie à Jésus est toute intérieure d'abord. De même que son premier contact avec son fils a été nécessairement d'abord intérieur, puisqu'elle l'a porté en elle. Et c'est elle qui a perçu à l'intérieur d'elle-même les premiers battements du Sacré-Cœur de son fils. De même, tout au long de sa vie, sa connaissance de Jésus est d'abord intérieure et se passe par l'union des deux cœurs, justement. Et donc, l'apparition de Jésus n'a pas suffi à la consoler de cet abîme d'affliction dans laquelle elle a été plongée le Vendredi Saint et où elle est demeurée vraiment inconsolable. Selon la parole même, d'ailleurs, de l'Écriture qui annonce cela dans le livre de Jérémie, « Que tombent de mes yeux, nuit et jour, mes larmes, elle est blessée d'une grande blessure, la Vierge, la fille de mon peuple. » Et on ne peut pas la consoler. C'est ça aussi le mystère de Marie. L'épouse inconsolable, parce que son bien-aimé a été tué, transpercé, et a été plongé dans les abîmes les plus inimaginables de la souffrance. Et donc, selon Jésus, à Thérèse d'Avila, il lui a fallu un long moment avant que la Vierge accepte de se laisser consoler. Alors, je ne sais pas si j'attends toujours une confirmation de cela. C'est ce que j'avais appris pendant mes études de théologie, et c'est un des professeurs donc, de l'Institut qui m'avait dit cela alors que je discutais avec lui sur les probabilités ou les raisons de convenance que Jésus ressuscité apparaisse en premier lieu à sa Sainte Mère. Et c'est lui qui m'a cité ça, mais je n'ai jamais retrouvé de confirmation de cela. Il nous reste peu de temps. Je voudrais vraiment laisser la parole à quelques saints. Donc je viens de laisser au conditionnel la parole à Sainte Thérèse d'Avila. Marguerite Marie a eu une relation privilégiée avec la Vierge Marie. Et là c'est très curieux parce qu'il y a une histoire qui arrive deux fois dans la vie de Marguerite Marie. La fameuse vision des trois cœurs. Celle que nous connaissons le mieux, c'est celle qui est exprimée du point de vue pictural au-dessus des reliques de Claude la Colombière, où Jésus révèle que son Sacré-Cœur, par la communion eucharistique, demeure désormais à jamais uni au cœur de Marguerite Marie et de Claude la Colombière. Mais il y a eu dans la vie de Marguerite Marie une autre vision des trois cœurs, et là qui implique la Vierge Marie. Un jour de la fête du cœur de la Sainte Vierge, après la Sainte Communion, notre Seigneur me fit voir trois cœurs, dont celui qui était au milieu était très petit et quasi imperceptible. Les deux autres étaient tout lumineux et éclatants, dont l'un surpassait encore l'autre incomparablement. Et j'entendis ces paroles, « C'est ainsi que mon pur amour unit ces trois cœurs pour toujours. »
Les trois n'en firent qu'un. C'est toujours Marguerite Marie qui parle. Hein. Cette vue me dura assez longtemps et imprima des sentiments d'amour et de reconnaissance qu'il me serait difficile d'exprimer. Donc dans cette vision spécifique, le cœur de Marguerite Marie a été intégré dans l'union du cœur de Jésus et du cœur de Marie. Puis Marguerite Marie prie et dit « Je vous adore et je vous aime, ô divin cœur de Jésus, vivant dans le cœur de Marie. Je vous conjure de vivre et de régner dans tous les cœurs et de les consommer dans votre pur amour. » Et Claude Lacolombière, lui, va faire un lien, et c'est ça que j'aurais voulu un peu développer, mais on ne pourra pas, avec l'Eucharistie. Pourquoi une si grande pureté dans Marie ? Parce qu'elle devait loger le Fils de Dieu en ses entrailles. Si elle n'eût pas été plus pure que les anges, le Verbe n'aurait pu venir en elle avec bienséance. Il n'y serait pas venu avec plaisir. Il n'y aurait pas pu apporter ses dons précieux dont il l'a rempli au moment qu'il fut conçu en elle. Nous recevons dans le Saint-Sacrement de l'autel le même Jésus-Christ que Marie a porté 9 mois dans son sein. Ce qui nous amène à résumer, malheureusement résumer, ce que le bienheureux Jean-Paul II dit dans son encyclique sur l'Eucharistie, où il définit Marie justement comme étant le premier tabernacle vivant de l'histoire. C'est elle qui accueille Jésus, comme le tabernacle accueille la présence réelle, et comme nos cœurs à nous, tabernacle vivant aussi, mais par participation, accueillons le Seigneur au moment de la communion eucharistique. Et je terminerai avec cela, puisqu'on a bientôt la messe. Jean-Paul II fait un parallèle saisissant, et ça doit nous aider pour nous montrer à quel point Marie est présente à chaque Eucharistie. Elle ne peut pas ne pas être présente. Le corps de son Fils que nous recevons est le corps qui a été conçu en elle et formé en elle substantiellement, qu'elle a mis au monde, qu'elle a embrassé, porté, aussi à la descente de croix, qu'elle a enseveli, qu'elle a vu ressusciter et dont elle partage maintenant la gloire en son corps à elle, dans le mystère de son Assomption. Donc Jean-Paul II fait un parallèle saisissant entre le fiat de Marie à l'Annonciation, qu'il me soit fait selon ta parole, ça veut dire donc, en fait, amen, je suis d'accord, que cela advienne, que cela soit. Et le amen que le communiant dit lorsque le célébrant, lorsque le prêtre lui montre le corps du Christ et que nous répondons amen. Le corps du Christ, amen. Jean-Paul II dit que c'est le même acte de foi pour le même mystère. La Vierge Marie dit amen, oui, j'accepte de recevoir en mon sein, dans le mystère de l'incarnation, le corps de ton Fils. Et le communiant dit « Amen, oui, j'accepte que ce que je reçois là est, selon ce que dit la tradition, le fameux Ave Verum, le corps très saint né de la Vierge Marie. Ave Verum, donc Corpus Christi, natum de Virgine Maria. » Voilà. Et donc, chaque fois que nous disons « Amen », nous rejoignons en quelque sorte le fiat de Marie. Et c'est pour cela qu'au moment de la communion eucharistique, elle est particulièrement présente. Et ce parallèle, nous le devons donc à Jean-Paul II, pape marial par excellence, s'il en est, et qui nous fait entrer profondément dans cette union du cœur immaculé de Marie avec le cœur de son divin Fils.

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2: Aimons-nous les uns les autres, puisque l'amour vient de Dieu. 1 Jean 4, 7.

Inutile de me le dire, et ne tentez pas de me le cacher, je le sais. Je sais bien que l'évangile que nous venons d'entendre, c'est-à-dire que l'Église nous offre en ce 33e dimanche de l'année, n'est pas votre préféré. Si je me trompe, vous me direz. Nous sommes comme les apôtres, suspendus aux lèvres de Jésus, certes. Parfois leur cœur était tout brûlant. Parfois les paroles de Jésus les dérangeaient. Parfois ils ne comprenaient pas. Cet évangile est certes difficile, du genre apocalyptique, et doit être replacé dans son contexte, mais il reste néanmoins, comme son nom l'indique, une bonne nouvelle. Essayons d'y voir plus clair pour que ces paroles puissent nous aider, nous soutenir, nous éclairer. Comme la semaine dernière avec l'évangile de la pauvre veuve déposant ses piécettes dans le trésor du temple, Jésus se trouve toujours à Jérusalem. Il vient juste de sortir du temple et se trouve donc à l'extérieur. Quand on a vu de ses yeux rien que les restes actuels de ce temple, on ne peut être qu'impressionné devant tant de puissance, tant de grandeur. Le mur occidental, le mur des Lamentations, a par exemple encore de nos jours 11 mètres de fondation. Et il est une pierre de 14 mètres de long qui pèse 570 tonnes. Jésus est donc au pied de ce temple et c'est à ce moment qu'un des disciples s'exclame « Maître, regarde, quelle belle pierre, quelle construction !» Il est en effet encore de nos jours des constructions qui semblent devoir traverser les siècles, qui sont presque éternelles. Et à cette remarque, Jésus répond aussitôt « Tu vois ces grandes constructions, il n'en restera pas pierre sur pierre, tout sera détruit. » L'enthousiasme de notre disciple est vite refroidi. Et nous savons, nous, comment ces paroles prophétiques ne vont en effet pas tarder à se réaliser. Quelques années plus tard, en 70, les armées du général Titus vont envahir la ville sainte et détruire l'intégralité du temple. Vous ne voyez peut-être toujours pas la bonne nouvelle. Jésus annonce donc la destruction du temple et il ne peut exister pour un juif de malheur plus profond. Et cela n'est qu'un signe. Nous aussi, moi le premier, nous aimons nous rattacher à des valeurs que nous qualifions trop vite de rassurantes. Tout est fragile ici-bas. Tout est précaire. Tout. La santé, la nôtre et celle de ceux que nous chérissons, les relations, la famille, l'amitié, notre situation professionnelle. Le Christ ne veut pas que nous nous installions ici-bas. Comme vous en souvenez sans doute, voulait le faire Pierre au jour de la transfiguration. Il voit Jésus en gloire et il ne veut plus repartir. Il ne veut plus redescendre. Il veut aller à la gloire sans passer par la croix, c'est-à-dire sans suivre Jésus. Il voulait le ciel, mais sans quitter la terre. S'appuyer sur le Christ tout en gardant un autre appui, au cas où, une garantie. Au cirque, je dois confesser que j'y vais très rarement, mais au cirque, les acrobates font toujours mon admiration. Leur agilité me laisse sans voix. Et ce qui m'a toujours impressionné, c'est quand ils passent
d'un trapèze à l'autre. Il ne s'agit pas alors d'improviser. Tout est calculé, le rythme du balancement de chaque trapèze. Puis, roulement de tambour, l'acrobate va changer de trapèze, c'est-à-dire qu'il va lâcher le premier, se retourner, faut pas qu'il reste trop longtemps comme ça, parce que, et saisir le second. Eh bien, nous, on aimerait tant pouvoir saisir le second trapèze sans avoir pour cela à lâcher le premier. Mais c'est impossible. Dans nos vies, il faut parfois lâcher des choses pour pouvoir aller de l'avant. Les paroles que Jésus nous adresse en ce dimanche ne sont pas là pour nous gâcher la vie, mais bien au contraire pour nous aider à ne pas la rater. Car de vie, nous n'en avons qu'une. Et ces paroles de Jésus sont une bonne nouvelle. Nous sommes un peu comme des agents boursiers, des traders. Nous risquons de tout perdre si nous investissons dans des valeurs qui finalement ne valent pas grand-chose. Le trésor d'Israël, ce n'est pas ce temple, malgré toute sa magnificence. Sa seule richesse, c'est le Seigneur. Le terrible épisode récent de l'incendie de Notre-Dame de Paris nous dit quelque chose de cela. Et Monseigneur Aupetit, son archevêque, l'a clairement déclaré au lendemain de ce drame, qui, Dieu merci, n'a pas fait de victime. Le trésor de Notre-Dame, dit-il, ce ne sont pas des choses extraordinaires, des bijoux, des œuvres d'art, mais c'est la présence de Dieu au milieu de nous. Oui, cette magnifique cathédrale n'a été bâtie que pour abriter, que pour être l'écrin d'un morceau de pain. Et c'est le corps du Christ. Et c'est pour cela que l'aumônier des pompiers a risqué sa vie, pour sauver les saintes espèces eucharistiques, puis la couronne d'épines. Alors, puisque nous nous acheminons vers la fin de l'année, en effet, dans 2 semaines, notre année liturgique se terminera et on commencera une nouvelle, n'est-ce pas le temps des bilans pour notre vie chrétienne ? Quel est notre appui ? Le Christ est-il vraiment mon rocher, le rempart de ma vie ? Pour reprendre les termes du psalmiste, « J'ai fait de toi mon refuge », venons-nous de chanter. Que le Seigneur ouvre nos yeux pour nous faire voir là où se trouveront nos vraies richesses et nos vraies joies. Ne se trouve-t-elle pas dans tout ce qui porte une dimension sacrée, spirituelle ? Comme l'attention aux autres, le service de ceux qui sont à mes côtés et qui peut-être comptent sur moi, qui ont besoin de moi. Laissons le Seigneur nous guider. Tu m'apprends le chemin de la vie, Seigneur, à ta droite, éternité de délices.

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2: Seigneur, que ton amour et ta vérité sans cesse me gardent. Psaume 39, 12.

Je voudrais commencer mon petit speech par une citation de la lettre aux Hébreux, la lettre aux Romains. Ça commence mal. Vous savez que donc Saint Paul a écrit cette lettre aux chrétiens de Rome qu'il ne connaissait pas. Ce n'est pas lui qui a fondé cette église, mais il avait l'intention de les visiter. Puis il connaissait un petit peu quelques problèmes propres à l'église de Rome. Et donc, avant cette visite, je ne sais pas combien de temps avant, mais Paul leur a adressé cette lettre. Alors, il y a des salutations, une introduction, et puis il y a une petite phrase dans l'introduction que je trouve assez belle et que je voudrais vous lire pour, comme introduction donc, à ce temps de partage sur la foi. Oui, c'est clair que le but de ce qu'on va vivre ensemble, pas seulement le Carrefour évidemment, mais toute la session, ce n'est pas simplement de parler, bien sûr, mais c'est que vraiment notre foi puisse se fortifier et que chacun de nous puisse retourner à la maison vendredi avec un cœur transformé, une foi plus profonde, plus éclairée, plus décidée, plus heureuse, plus libre. Et c'est vraiment ça qu'il faut demander les uns pour les autres au Seigneur. Donc voici ce que dit Paul à ces chrétiens de Rome avant d'aller les visiter. « Car j'ai un vif désir de vous voir, afin de vous communiquer quelques dons spirituels pour vous affermir, ou plutôt éprouver le réconfort parmi vous de notre foi commune à vous et à moi. » Oui, c'est très beau parce que Paul donc, va visiter ces chrétiens de Rome, puis il a l'intention que ça ne soit pas du temps perdu, donc que vraiment ces chrétiens de Rome soient affermis dans leur propre foi, mais ce n'est pas à sens unique. On sent bien que Paul lui-même désire trouver lui-même un réconfort, un encouragement dans cette visite aux chrétiens de Rome, qu'en partageant sa propre foi, en encourageant, en soutenant celle des chrétiens de Rome, eh bien c'est sa propre foi à lui, Paul, qui aussi sera fortifiée. Vous voyez ? Il y a comme un encouragement mutuel. Oui. C'est une réalité qui est très très simple, mais je trouve très très belle et très importante. Oui. Et chaque fois que des chrétiens se rencontrent, c'est le cas d'un pèlerinage, mais de toute célébration, des sacrements aussi, vous voyez, chaque fois qu'il y a une véritable rencontre entre chrétiens, eh bien, le fruit de cette rencontre, c'est un encouragement mutuel. Oui, chacun est fortifié dans sa foi. Alors, peut-être qu'il y en a un qui cause et puis l'autre qui écoute, ou bien, bon, peu importe, mais quels que soient les rôles, finalement, il y a un encouragement, un réconfort qui est reçu par tous, aussi bien par celui qui prêche que par celui qui entend la parole, parce qu'il y a comme un mystère de communion, d'échange, de partage, de dons mutuels qui se vit chaque fois que les chrétiens se rencontrent parce que le Seigneur est au milieu d'eux. Et la plus belle chose que nous pouvons partager et qui est fortifiée, encouragée, renouvelée quand on se rencontre en tant que chrétien, c'est la foi, voyez. Et donc je souhaite beaucoup que pendant ce petit moment qu'on va vivre et puis surtout pendant toute la session, on aura beaucoup de beaux moments, et bien se réalise vraiment ce que Paul désirait. Une rencontre profonde dans la prière, dans l'amitié, la fraternité, mais dont le fruit le plus beau, le plus important, soit vraiment un encouragement mutuel, où aussi bien les frères et sœurs de la communauté que les pèlerins, et bien tous, nous puissions retourner dans nos lieux de service et de dons avec le cœur dilaté, dans une foi, une confiance plus grande. Vraiment recevoir cet encouragement dans notre foi, qui est le don que nous fait le Saint-Esprit chaque fois qu'on se rencontre en vérité, pas simplement dans des blabla, mais dans l'écoute de la parole de Dieu, eh bien, ce fruit ne peut pas ne pas être donné. Voilà, c'était mon introduction. Nous ne remercierons jamais assez Dieu pour le don de la foi. Parce que ce que je trouve très très beau dans la foi, c'est que par certains côtés, c'est une réalité très simple, très humble. Qu'est-ce que c'est que la foi? C'est un cœur qui dit oui. Un cœur d'enfant, un cœur d'adulte, bon, qui dit oui, qui redit oui, qui refait confiance, qui s'ouvre à nouveau à Dieu. Donc un acte intime, simple, très humble, personnel. Ça ne fait pas forcément la une des journaux. Mais en même temps, cet acte de foi, il est très très beau parce qu'il nous met vraiment en contact avec Dieu. Il nous ouvre le monde de Dieu, mais tout l'univers du royaume, toute la richesse du mystère de Dieu, toute sa tendresse, sa bonté, tous les trésors que le Père a préparés pour ses enfants, tout ce que dit, comme dit Paul, tout ce que l'œil n'a pas vu, ce que l'esprit n'a pas imaginé, ce qui n'est pas monté au cœur de l'homme, tout ce qu'il a préparé pour ceux qu'il aime, vous voyez. Et cet acte humble et simple de foi, eh bien, il nous met vraiment en contact avec Dieu, de manière pas toujours sensible, pas toujours visible, mais il établit un réel contact avec Dieu, qui nous ouvre au mystère de Dieu.
qui nous donne libre accès au mystère de Dieu. Alors cet accès progressif, les découvertes qu'on fait dans ce chemin de la foi sont évidemment progressives, mais c'est quand même une réalité, je dirais, extrêmement belle. Qu'un acte du cœur, une décision humaine comme ça, soutenue par la grâce évidemment, bien puisse nous ouvrir à une telle richesse, un tel mystère, qui est le monde même de la vie divine, dans lequel nous entrons peu à peu par nos actes de foi, humbles au quotidien, parfois joyeux, parfois dans la souffrance, mais tous ces petits actes de foi bien nous ouvrent au mystère de Dieu. Et voyez, surtout dans le monde que nous vivons, je crois que de plus en plus, notre unique force, notre unique lumière aussi, l'unique vérité qui peut vraiment nous conduire, nous éclairer, nous guider de manière certaine, eh bien, c'est justement ce à quoi la foi nous donne accès. Et nous sommes dans un monde souvent très déstabilisé, on se sent soi-même parfois très pauvre, très fragile. Avec l'âge, les épreuves aussi, il y a des moments où on vacille, on se sent très petit parfois, vous voyez, mais en même temps, grâce à ce mystère de la foi, ces actes de foi, ce don de la foi, eh bien, nous retrouvons, malgré nos fragilités humaines, malgré les tempêtes qu'on peut parfois connaître, eh bien, à la fois une lumière sûre pour nous guider et une force réelle, un appui sur Dieu qui nous permet eh bien, de traverser les épreuves de l'existence. Et de plus en plus, oui, je crois que pour nous chrétiens, notre vraie force, notre vraie solidité, ce n'est pas des institutions solides, des diplômes surabondants. Notre vraie force, ce qui nous tient debout, c'est vraiment la foi. De même qu'elle est la lumière qui nous conduit de manière certaine vers le but du chemin que le Seigneur nous confie. Alors, je voudrais faire quelques toutes petites remarques sur cette réalité de la foi, ce qui est un petit peu paradoxal, et puis surtout, je voudrais faire le lien entre la foi et puis l'amour, montrer comment les deux se soutiennent. Une première remarque, vous voyez, c'est que dans la foi, il y a deux aspects. Il y a un aspect, pourrait-on dire, subjectif, personnel, c'est l'acte par lequel je m'en remets à Dieu. Par un acte libre, une décision personnelle, je m'en remets à Dieu, je lui fais confiance. J'accueille les vérités de l'Évangile que l'Église m'enseigne. Oui, à Dieu qui se révèle à moi, je réponds par l'assentiment, le oui de ma foi. C'est très très personnel et ça, personne ne peut le faire à ma place. Il n'y a rien de plus intime, de plus personnel que l'acte de foi par lequel je me décide à faire confiance à Dieu. Mais en même temps, dans cette foi si personnelle, il y a aussi un aspect objectif. Parce que ma foi, comme celle de Daria, comme la vôtre, ce n'est pas 2, 3 ou 50 ou 1000 fois différentes. Et ça, c'est un petit peu la tendance aujourd'hui. Vous voyez un petit peu que chacun se fabrique sa croyance. On a un peu une notion de la religion aujourd'hui, un peu comme au supermarché. Vous voyez, alors il y a le supermarché pour les beefsteaks, les yaourts et puis les bananes. Mais il y a beaucoup de gens aujourd'hui, c'est un peu comme ça. On va picorer à droite, à gauche, un petit peu de Jésus, un petit peu de bouddhisme, un petit peu de trucs, un petit peu de cela. Puis finalement, chacun se fabrique un petit peu son propre credo. Ou bien on prend le credo de l'Église, les articles, et puis alors celui-là, il me plaît, c'est vachement bien, je le garde. Puis celui-là, bon, la résurrection, non, ça me paraît un peu bizarre. Le corps, il faut mieux qu'il parte à la poussière. Parlons plutôt de réincarnation que de résurrection. Donc ça, c'est une grande tendance un peu du monde moderne. C'est un peu chacun se fabrique son petit credo. Mais ça, c'est désastreux, vous voyez, parce qu'il n'y a plus de communion possible non plus. Si chacun se fabrique sa foi lui-même, comment serons-nous en communion profonde dans une vérité qui nous unit, qui nous rassemble, qui nous soutient et nous sauve et nous libère? Et donc, c'est très important de nous rappeler, vous voyez, qu'il n'y a qu'une seule foi, même si elle se développe ou s'exprime différemment. Si je suis français ou slovaque, je n'aurai pas les mêmes chants à l'église le dimanche. Bon, mais il n'y a qu'une seule foi, celle de l'Évangile, celle de Marie, celle des apôtres, celle que l'Église nous enseigne et celle que nous accueillons, oui. C'est une réalité que nous accueillons et non pas un truc qu'on se fabrique. Et c'est important de se le rappeler, vous voyez, parce que c'est très libérateur, et non pas d'être obligé de réfléchir des heures et des heures pour se fabriquer son arsenal de convictions en n'étant pas très sûr où est la bonne, où est la fausse, mais accueillir une foi ferme, solide, lumineuse qui nous est proposée par l'Église, eh bien c'est bien plus beau et bien plus libérateur et bien plus sûr que de se fabriquer 1000 petits credos où on va se bagarrer tout le temps pour savoir qui a tort ou qui a raison. Bon. Mais donc cette unité de la foi, ce côté objectif. Et ce qui veut dire aussi la conséquence, c'est que grandir dans la foi, eh bien, c'est grandir dans les deux dimensions.
à la fois dans l'adhésion du cœur, une décision de plus en plus personnelle, mûre, profonde, qui engage toute ma liberté. C'est ça, grandir dans la foi, donc dans l'aspect subjectif, mais c'est aussi grandir dans l'aspect objectif, à mieux comprendre le credo, à en percevoir la richesse et la beauté de ce que l'Église enseigne. Oui. Et ce qui est très intéressant, c'est que cette croissance, à la fois dans le côté subjectif et objectif, elles vont ensemble. Oui. Parce que plus mon adhésion libre, personnelle et profonde est décidée, plus je découvre la richesse de l'enseignement de l'Église et des dogmes de l'Église. Et inversement, vous voyez, plus j'accueille ce que l'Église me communique, m'enseigne, me dit, bien plus mon adhésion personnelle deviendra libre et profonde. Pour dire que ce n'est pas du tout des choses qu'on oppose, mais au contraire qui vont ensemble. Bon. Un autre un petit peu aspect un peu paradoxal mais important de la foi que je voudrais évoquer, vous voyez, c'est que la foi, elle est en même temps un don de Dieu et en même temps une décision de l'homme. Et les deux ensemble, sans qu'on puisse éliminer l'un au profit de l'autre, ce qui serait catastrophique. Oui. La foi est un don de Dieu, qu'il faut demander. Et notre foi, vous voyez, nous l'avons reçue. On l'a reçue de notre famille, de notre éducation, on l'a reçue d'une grâce de conversion, d'une effusion de l'esprit, bon, peu importe, mais quand je regarde le don qui m'a été fait de croire dans le Christ, dans l'Évangile, dans l'Église, eh bien, je dois bien reconnaître que c'est un don que j'ai reçu, je ne l'ai pas fabriqué. Et je ne peux que remercier le Seigneur pour ce don de Dieu. C'est un fruit de l'Esprit. Nul ne peut dire Jésus-Christ est Seigneur si ce n'est pas l'Esprit Saint qui le lui fait dire. Comme Jésus dira à Pierre, quand il a confessé Jésus comme le Messie, ce n'est pas la chair et le sang, mais c'est mon Père qui t'a donné de me reconnaître comme le Christ, comme le Messie. Oui. Donc la foi est un don de Dieu. Ce qui veut dire qu'on n'a pas le droit de juger, de condamner ceux qui n'ont pas la foi. On ne doit pas se croire plus malin, plus intelligent ou supérieur à ceux qui ne croient pas. On ne peut que humblement rendre grâce à Dieu pour le don de la foi, qui est un cadeau extraordinaire qu'il nous a fait, puis prier pour que ce même cadeau soit partagé un peu à tous les hommes. Mais donc la foi est vraiment un don de Dieu, un fruit de l'Esprit Saint et une grâce à demander. Et pour grandir dans la foi, peut-être que la première chose à faire, c'est de la demander. Un Seigneur augmente notre foi. C'est un don de Dieu. Et seul l'Esprit Saint nous conduit dans une foi pleine et profonde et lumineuse. Mais en même temps, c'est tout aussi vrai, vous voyez, que la foi est une décision de l'homme. Elle est un choix. Je l'ai déjà un petit peu évoqué, vous voyez. Alors, cet aspect de la foi comme décision, peut-être qu'on ne le ressent pas toujours, parce que parfois ça va tout seul. Ça nous semble naturel de croire, on est porté par une tradition qui nous a enseigné, on est porté par une grâce qu'on a vécue de conversion. Mais il y a des moments où vous savez très bien que croire ne va pas de soi. Croire devient un choix, et parfois courageux. On pourrait douter, on pourrait rester perplexe, on pourrait rester au bord de la piscine sans plonger, vous voyez, on pourrait se décourager, s'inquiéter, mais non, on choisit de croire. Et vous connaissez tous l'exemple de la petite Thérèse de Lisieux, qui, dans la fin de sa vie, pendant à peu près un an et demi, a vécu une très très douloureuse épreuve de la foi. Beaucoup de tentations énormes contre la foi, contre l'espérance. Et Thérèse disait, « Je n'ai jamais fait autant d'actes de foi. »

bien plus adulte, non pas une foi simplement d'enfant, mais une foi vraiment adulte, et un choix profond qui engage toute notre liberté. Ainsi, les deux aspects un peu mystérieux, paradoxaux, mais tous les deux importants et fondamentaux de la foi, comme une grâce, un don, pour lequel il faut remercier Dieu et lui demander sans cesse, mais c'est aussi un acte qui dépend de nous. C'est une décision, la décision la plus profonde de notre liberté, que d'accueillir Dieu et de nous soumettre avec confiance à la vérité qu'il nous révèle de lui. Voyez. Alors là où l'autre aspect sera vécu différemment selon l'étape de la vie, mais il ne faut pas l'oublier. Voyez. Et quand la foi est difficile, eh bien, il ne faut pas s'en troubler. Quand on a des questions, des doutes, il ne faut pas s'en troubler. Simplement, il faut reconnaître cela comme une invitation à poser des actes de foi. Et après, eh bien, on retrouve la grâce et l'élan plus profond encore que ce qu'il était auparavant. Voilà. Je voudrais maintenant dire quelques mots. Oui, une petite chose que je voulais dire en introduction, que j'ai un peu oublié aussi, vous voyez, c'est que pour bien marquer l'importance de la foi dans notre vie, oui, moi je suis convaincu que d'une certaine manière, tous nos péchés, sans exception, dérivent d'un manque de foi. Tous. Bon, de manière plus ou moins lointaine, peut-être pas toujours directe. Hein, vous voyez. Mais bon, il y a des péchés qui sont directement contre la foi. Hein, le refus de Dieu, la fermeture du cœur, le rejet. Bon. Donc certains péchés sont directement des péchés contre la foi, mais même d'autres péchés. Vous voyez, par exemple, beaucoup d'inquiétude, hein, beaucoup de peur, beaucoup de jalousie. Ça vient d'un manque de foi. Oui. Pourquoi est-ce que je jalouse les autres? Parce que je ne crois pas à la grâce qui repose sur moi, tout simplement. C'est un manque de foi, quelque part. Et puis aussi, beaucoup de nos convoitises. Parfois, on désire des plaisirs du monde, des choses fascinantes, des joies faciles, le succès, la richesse. Pourquoi est-ce qu'on désire cela avec tant d'ardeur? Parce qu'on croit que ça va nous rendre heureux. Mais si on croit que ces choses-là vont nous rendre heureux et qu'on s'y précipite, c'est tout simplement un manque de foi. Mais on n'est pas convaincu que Dieu, que l'Évangile, peuvent nous rendre heureux. Et si j'étais absolument convaincu, dans une foi totale, que Dieu peut me combler, me rendre heureux, je serais bien plus libre pour courir après mille choses qui me déçoivent. Enfin, je ne veux pas développer ça trop, mais je crois que c'est très important et très simple, c'est qu'à la racine de tout péché, il y a quelque part un certain manque de foi. Ce qui veut dire que grandir dans la foi, bon, je ne dis pas que ça nous libère du jour au lendemain, mais chaque fois que nous grandissons dans la foi, bien, nous prenons une distance par rapport au poids du péché dans notre vie. Oui, chaque acte de foi nous purifie. Voyez. Chaque acte de foi nous libère et nous purifie de certaines fautes, de certains repliements ou peurs ou convoitises. Bon, je ne vais pas trop détailler ça, on pourra en parler des heures, mais oui, il y a un rôle libérateur de la foi que nous ne mesurons pas suffisamment. Elle rend vraiment le cœur libre, oui, pour aimer Dieu, pour jouir de sa présence, pour le servir, pour avancer avec force dans les chemins de l'Évangile. Et c'est très beau, cette liberté, cette force qu'on peut trouver dans la foi. Et seule la force de la foi peut nous libérer du péché. Ce n'est pas nos simples forces humaines, parce qu'il faut que quelque part, ce souffle du contact avec Dieu nous traverse pour nous rendre libres par rapport à des liens qui parfois sont lourds à dégager au plan humain. Bon, encore 3 minutes. Ça va, vous me suivez? Je voudrais dire quelques petits mots sur le lien extrêmement important entre la foi et l'amour, puis l'espérance qu'on va raccrocher un petit peu parce qu'on ne peut pas les séparer. Vous voyez, dans son encyclique, le pape Benoît XVI insiste beaucoup là-dessus, pas son encyclique, mais la lettre qu'il a faite pour introduire l'année de la foi, la lettre Porta Fidei. Le lien entre la foi et l'amour. Oui, la foi doit nous conduire à l'amour. Comme dit Jacques, la foi qui n'a pas des œuvres est une foi morte. Et si notre foi ne nous fait pas grandir dans l'amour, dans la charité, l'amour de Dieu, l'amour du prochain, c'est une foi stérile. Et donc la foi conduit à l'amour. Puis d'autre part, on peut dire que la foi est elle-même portée par l'amour. Plus l'amour grandit, plus nous aimons Dieu, plus nous pressentons sa tendresse et sa bonté, plus nous répondrons à cet amour, et bien plus notre foi grandit, c'est clair. Vous voyez, quand on aime quelqu'un, on lui fait confiance. Et plus nous aimons Dieu, plus la confiance et la foi grandissent. Ça c'est très clair. Donc vous voyez, il y a un lien très très profond entre les deux. Le pape, il a cette phrase: « La foi sans la charité ne porte pas de fruits,
Mais la charité

douté sans la foi serait un sentiment à la merci constante du doute. Un foi et charité se réclament réciproquement, si bien que l'une permet à l'autre de réaliser son chemin. Oui, se soutiennent mutuellement. Et là, je voudrais donc en quelques minutes introduire aussi l'espérance, voyez. Donc foi, espérance et charité. À quel point elles sont liées, ces trois vertus théologales, comme on dit. Et ce que je voudrais simplement dire en quelques mots, c'est que, bon, le but de la vie chrétienne, bien sûr, c'est l'amour, c'est la charité. La foi disparaîtra un jour. On sera dans la vision. On n'aura plus besoin de la foi. L'espérance, elle disparaîtra aussi, parce que tout ce qu'on a espéré, on le possédera. Avec un grand bonheur, une joie immense. Donc seul l'amour restera. Donc, et c'est le plus important. La plus importante des trois, c'est la charité, dit saint Paul, de manière très très claire. Mais en même temps, ce qui est très important de comprendre, c'est que sur terre, eh bien, la charité, l'amour, a absolument besoin de la foi et de l'espérance pour les soutenir. Parce que si la charité n'est pas soutenue par l'espérance, par la confiance, par la foi, eh bien, très vite, elle disparaît. Et on voit bien, vous voyez, dans la vie des personnes, moi je fais beaucoup de confessions, d'accompagnement, quand l'amour disparaît dans le cœur de quelqu'un, mais quand quelqu'un devient égoïste, qui se ferme, qui devient paresseux, qui perd un enthousiasme, qui perd une générosité, eh bien la plupart du temps, ce n'est pas simplement de la paresse, à l'état pur, bon ça peut exister, mais la plupart du temps c'est parce que la personne entre dans un découragement, une inquiétude, des peurs, qui stérilise en elle l'élan pour aimer. Et ce qui redonne à cette personne le courage et la joie d'aimer, ce n'est pas de lui dire « secoue-toi, simplement, t'es égoïste », mais c'est de détecter où est-ce que cette personne faiblit dans la foi, où est-ce qu'elle se décourage, où est-ce qu'elle désespère. Quels sont les points de découragement dans lesquels elle s'est laissée un petit peu aspirer pour mille raisons. Et il s'agit donc de redonner à la personne une espérance, de redonner à la personne une foi. Et si on redonne à quelqu'un la foi et l'espérance, automatiquement, on lui redonne la charité. Parce que le cœur se libère, se dilate à nouveau, vous voyez. On pourrait prendre un peu cette image. Enfin, moi, je dis parfois que la foi et l'espérance sont comme les deux ailes qui permettent à la charité de s'élever. Oui. Mais la foi et l'espérance soutiennent l'amour, vous voyez. Ou on pourrait dire aussi, vous voyez, que la foi et l'espérance, c'est comme ce qui dilate le cœur, ce qui élargit le cœur, pour que l'amour puisse s'y engouffrer. Et on voit bien, vous voyez, que très souvent, quand on est dans le manque de foi, quand on est dans l'inquiétude, dans la peur, dans le doute et le soupçon, eh bien, le cœur se referme, devient égoïste, devient avare. On commence à calculer la dépense, on est plus généreux, on est plus libre. Tout simplement parce que l'espérance a disparu et que donc la foi a été atteinte à un certain niveau. Et au contraire, quand on retrouve la foi, qu'on retrouve l'espérance, eh bien, le cœur s'ouvre à nouveau dans une liberté, une joie et un courage pour aimer. C'est très simple, mais c'est très très important, vous voyez. Et enfin, ce que je veux simplement montrer, c'est combien la foi est le fondement de toute chose. La foi fonde l'espérance, et la foi et l'espérance soutiennent et fondent l'amour, et fondent la charité. Bon, qui en retour les soutient, vous voyez, c'est un cercle de vie magnifique qu'on trouve là dans les vertus théologales dont parle si souvent saint Paul dans le Nouveau Testament. Et je termine, vous voyez, je vais donner un petit exemple concret. C'est que pour aimer vraiment, il faut beaucoup de foi. Pour être fidèle. Je vais prendre simplement un exemple, pardonner. Le pardon, c'est une des expressions les plus importantes, les plus belles, les plus pures, mais les plus difficiles de l'amour. Mais sans foi, comment est-il possible de pardonner? Je ne peux pardonner à quelqu'un que si j'ai confiance que cette personne un jour pourra changer, qu'elle sortira du mal dont elle est l'auteur. Je ne peux pardonner aussi le mal que j'ai subi, par exemple, que si j'ai la foi, que Dieu peut guérir ce mal, qu'il n'est pas définitif. Et si on réfléchit tout petit peu, on s'aperçoit que chaque fois qu'on a posé un acte véritable et profond d'amour, eh bien, nous ne pouvons le faire que soutenu par la foi, soutenu par l'espérance. Alors l'amour devient possible. Mais quand la foi diminue, eh bien, l'amour devient difficile et le pardon devient impossible. Si on n'a pas une profonde foi, vous voyez, dans le fait que ça vaut la peine de pardonner, dans le fait que l'autre peut changer, que moi-même je peux guérir de ce dont j'ai souffert, eh bien si on n'a pas cette foi, eh bien le pardon devient extrêmement difficile. Simplement un tout petit exemple pour montrer à quel point la foi est le soutien fondamental de l'espérance et de l'amour. Voilà, je vais m'arrêter là. Et puis je vais donc, enfin, la conclusion est très simple, vous voyez, ça veut dire combien il est fondamental de demander à Dieu de grandir dans la foi.
Seul le fait de grandir dans la foi nous rendra vraiment libres pour aimer, purifiera notre cœur et nous donnera le courage pour espérer et pour aimer. Donc, là, il faut vraiment le demander. Ça, il faut, oui, on a entendu ce passage extraordinaire du combat de Jacob avec l'ange. Il s'est battu avec Dieu toute une nuit. Eh bien, nous, il faut nous battre avec Dieu. Jusqu'à vendredi, il faut nous battre avec Dieu, à corps, un cœur à cœur, un face à face, pour arracher à Dieu une foi adulte, voyez, solide, ferme, confiante. Voyez. Il faut arracher à Dieu ce don d'une foi renouvelée, parce que si nous sommes renouvelés dans la foi, ben nous sommes renouvelés dans toute notre vie chrétienne, dans la prière, dans la charité, dans la tendresse, dans l'amour, dans la louange, dans tout ce que vous voulez. Dès que la foi se renouvelle, c'est la vie tout entière et bien, qui reprend un nouveau souffle. Et moi, cette année de la foi est un temps de grâce extraordinaire. Dieu veut nous donner beaucoup, mais supplions donc le Seigneur les uns pour les autres et arrachons à Dieu dans ce combat avec l'ange le don pour chacun de nous d'une foi renouvelée qui porte des fruits magnifiques d'amour et de charité. Amen. Amen.

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2: Je veux la fidélité, non le sacrifice. La connaissance de Dieu plus que les holocaustes. Osée 6, 6.

Quand on vit plus à partir de son centre, comme il faut absolument vivre à partir d'un point d'ancrage, tu quittes le centre de la capitale, il ne te reste plus que la périphérie. Et entre guillemets, la périphérie de la périphérie, pour nous, l'homme, c'est tout ce qui tourne autour du sensible, la purification du sensible. C'est ce que nous allons aborder maintenant. À cause du péché originel, nous naissons blessés dans notre manière d'être et d'aimer notre prochain, Dieu et nous-mêmes. Comme nous nous sommes coupés de Dieu, nous ne vivons plus à partir de notre centre, et ça a dérivé. Vers les périphéries. Le sensible est le nouveau centre de gravité. Et attention, ça va très loin. Voilà pourquoi l'apostolat de la jeunesse actuellement est très fatigant, bien qu'il y en a qui ont certains dons pour ça. Et rendez grâce, hein, pour un tel don. Pourquoi c'est fatigant aujourd'hui? Parce que la génération qui n'est pas du tout incriminée, hein, c'est comme ça, c'est son bain de vie. Cette génération vit parce que c'est ce qu'on lui propose comme mentalité, une mentalité extrêmement desservie par le sensible. Vous avez une expression très simple de la jeunesse. C'est comme tu le sens. Traduisez. Le critère de vérité n'est plus la vérité. C'est le ressenti. C'est comme tu le sens. Si tu le sens comme ça, ben c'est ta vérité. C'est la vérité. Et l'apôtre de la jeunesse vient, entre guillemets, avec un produit qui ne se sent pas, Dieu. Et la jeunesse dira, ou vous décoderez entre les mots, vous pourriez parler, arrêter de parler javanais avec votre histoire de bon Dieu. Ben attends, tu l'as vu? Tu l'as senti? Pas facile aujourd'hui, hein, attention. Hein. Saint Athanase, un père de l'Église. Les hommes, négligeant les réalités supérieures et lents à les saisir, cherchèrent plutôt celles qui étaient plus proches d'eux, le corps et le sens. Ils en vinrent à se désirer eux-mêmes, préférant leur bien propre à la contemplation des réalités divines. Alors je vous propose deux grandes parties dans notre entretien cet après-midi. L'amour humain et la sensibilité. Comment il va falloir vivre des purifications, sinon ton amour ne va pas tenir longtemps, hein. Et nous allons voir aussi l'amour divin, et plus exactement la relation à Dieu, comment nous avons besoin de vivre des purifications du sensible pour retrouver le centre. Ça va? Commençons par cette première partie. L'amour humain et la sensibilité. Un premier point. L'amour humain actuel est sous le règne, la botte de l'émotionnel. Et on va donner quelques notes pour ce premier point. La première note. Aujourd'hui, quand il n'y a plus de sentiments, les gens disent « égal, il n'y a plus d'amour ». Et la seule solution, par exemple pour l'amour humain dans un couple, c'est de se séparer. Et la mentalité est tellement sous le règne et la dictature de l'émotionnel et du sentiment que si un couple restait ensemble avec une grosse baisse des sentiments, les autres lui diront « Mais attends, mais vous êtes hypocrite. J'ai plus de sentiments pour toi. » À quoi bon rester ensemble? Quittons-nous en bons amis quand ça se produit. C'est assez fou, hein? Aujourd'hui, le critère de vérité n'est plus la vérité, c'est la sincérité.
C'est comme tu le sens. Et si tu le sens plus, il n'y a plus de vérité. Deuxième note. Quand l'émotionnel n'est plus régulé, je vais y venir tout à l'heure par le volontaire, eh bien, il devient tyrannique. C'est le fameux livre de Jean-Claude Guilbault que je vous recommande, La tyrannie du plaisir. C'est le couple qui devrait dicter sa loi aux sentiments. Mais dans l'amour romantique, qui est l'amour, la conception actuelle de l'amour, c'est les sentiments qui dictent la loi au couple. Et donc ne vous étonnez pas que les couples se font et se défont, c'est inscrit dans les gènes même de leur amour, puisqu'il est basé pour beaucoup sur les sentiments. Or, les sentiments, c'est les montagnes russes par excellence. Et ceci ne touche pas que les couples, cela touche énormément de consacrés. Vous avez une grande fragilité actuellement, des jeunes consacrés, on le voit bien. Dès qu'il y a un vague à l'âme, ah oh ben mon père, non je me suis trompé, j'ai pas la vocation. Non, c'est un vague à l'âme. Ça s'appelle une purification. Et ils en sont tellement persuadés. Et je vous assure que ça m'amuse pas de le dire, parce que vous devinez, j'ai même des bons amis qui sont passés à la trappe. On nous dit, ah ouais, les curés, ouais, les curés, c'est les parents qui ont forcé les vocations. Voyons, moi j'en rencontre plutôt, ils forcent plutôt le contraire. Oui. Et puis vous, les jeunes prêtres, ah, enfin bon, maintenant je ne fais plus partie des jeunes prêtres, quand même, il serait temps que je regarde ça de près. Mais enfin bon, on peut avoir des illusions, hein. À vous, les jeunes prêtres, formidable, vous avez travaillé, vous avez des expériences. Et puis les anciennes générations, ils auraient été mis dans des cases. Mais moi, je vois une très grande fragilité dans la jeune génération. Troisième note. L'amour purement sentimental, quand il n'est que sentimental et émotionnel, il va devenir une drogue, littéralement une addiction. Je vais essayer de d'en rendre compte. L'amour purement émotionnel, je dis bien purement émotionnel, quand l'émotion, le plaisir, le ressenti n'est que la chose recherchée, il rend automatiquement triste. Saint Maxime le Confesseur. Pour vous montrer au passage, il y aura quelques pères de cité tout au long de cette retraite, pour nous montrer la sagesse des pères de l'Église et la connaissance qu'ils ont du cœur de l'homme, mes amis. Et j'ai envie de dire de la psychologie, même si le mot n'existait pas à l'époque. Maxime le Confesseur. L'homme a appris par expérience que tout plaisir absolument a pour successeur la douleur. L'Église n'est pas contre le plaisir. Elle est contre le plaisir recherché pour lui-même, parce qu'il n'y a plus la personne aimée pour elle-même. La personne n'est plus qu'un instrument de la viande, si je puis parler vulgairement. Si vous voulez, je vais être un peu cru dans les mots. Le langage populaire dit, quelqu'un qui a un soir un peu bu, il a fait la fête, il paraît que le lendemain il a un peu mal à la tête, ça s'appelle gueule de bois, j'ai cru entendre. C'est la même chose pour tous les plaisirs. Quand le plaisir n'est recherché que comme finalité, pourquoi? Repensez à l'enseignement de ce matin. L'homme est la seule créature que Dieu a créée pour lui-même. Et qui ne se trouve lui-même que dans le don désintéressé de lui-même. Vatican II, Gaudium et Spes 24. Nous sommes faits pour le don. Quand je recherche le plaisir pour le plaisir, je sors
de ma logique interne. Ne t'étonne pas que cela produit une tristesse. C'est pas du tout le langage de l'Église qui est réactionnaire, c'est ce langage actuellement moderne d'hyper-libertarisme qui est ringard. Mais comme il a la belle part dans tous les médias et tout ce que vous voulez, c'est la nouvelle Église. Alors l'amour purement émotionnel, rend triste. Hein, vous rappelez le titre, Les passions tristes. Que va faire l'homme qui s'enferre dans cette logique infernale de l'addiction de l'émotionnel recherché pour elle-même? C'est assez simple. Pour compenser cette tristesse qui suit le plaisir quand il est recherché pour lui-même. Je dis bien quand il est recherché pour lui-même. Car Dieu a voulu le plaisir humain. Pour parler très simplement, moi qui suis fils de vigneron, simplement goûter un bon verre de Bordeaux, et je ne dis pas ça pour faire, gentil, populaire, voilà. Il le veut. Excusez-moi, moi, quand j'ai ouvert ce matin, il le veut, c'est beau. Il ne faut pas que tu t'attristes de ça. C'est magnifique le paysage que nous voyons. Pour compenser cette tristesse qui succède au plaisir capté pour lui-même, que va faire la personne qui est dans cette logique? Elle va consommer de plus en plus d'émotionnel pour s'imaginer qu'elle va pouvoir compenser, enlever la tristesse qui suit. Le plaisir recherché pour lui-même. Et ça fonctionne comme une drogue. Est-ce que vous vous rappelez les gens un peu de ma génération? Il y a donc quelques années maintenant, il y avait une publicité qui était faite, une campagne plus exactement, de publicitaire contre l'alcool à la télévision. Ça remonte, je ne sais pas, ça fait peut-être 40 ans, je ne sais pas exactement. Je vous resitue, il y avait un pilier de bar, il devait être 10h du matin, il n'était pas très frais. Et il y a quelqu'un qui s'approche de lui et qui lui dit « Monsieur, pourquoi vous buvez ?» Réponse extraordinaire du type « Je bois pour oublier que je bois. » Dans toutes les courses effrénées aux addictions actuellement, pornographiques, drogue, alcool, Saturday Night Fever, tout ce que vous voulez, tous ces trucs-là. La fête. C'est ça qui est derrière. Je bois pour oublier que je bois. Je consomme de l'émotion pour oublier que ce qui suit l'émotion, c'est de la tristesse parce que je ne suis pas fait pour l'émotion qui boucle sur elle-même. Est-ce que ça va? Je vais faire appel à une grande mystique, Brigitte Bardot. Dans un journal, il y a quelques années, elle avait... Moi, j'avoue que j'ai un faible pour Brigitte Bardot. Non, vous ne trouvez pas? Elle est extraordinaire. Non, mais je veux dire, quand on voit d'où elle vient et... Je ne sais pas, vous n'avez pas vu des interviews d'elle il y a quelque temps, mais elle a une sagesse. Moi, j'aimerais bien la rencontrer, je trouve qu'elle a... Et donc là, c'est dans la période, vous voyez bien, hein, la période showbiz, la période Dieu créa la femme, enfin bon. Que je ne suis pas allé voir, ne vous inquiétez pas. Hein. Enfin, vous voyez bien, la période bimbo de Brigitte Bardot. Et c'est très intéressant parce qu'elle a beaucoup d'humilité. Elle raconte le mécanisme, son mécanisme intérieur. Vous voyez bien, elle est dans une addiction. Chez elle, c'est des hommes qui vont valser, jeter comme des Kleenex, et on en reprend un autre, et on en prend un autre. Et voici ce qu'elle dit. Lorsque c'est fini, des rencontres amoureuses éphémères, lorsque c'est fini, je ne vois plus les gens que j'ai aimés.
J'aime les relations intenses, fulgurantes, émotionnelles. Écoutez ça, il faut que ça brûle. Voilà, on est en plein dans l'émotionnel. L'amour doit être passionné, ajoute-t-elle, mais l'amour-passion, je sais que ça dure jamais. C'est pour cela que j'ai une vie remplie d'expériences amoureuses. À chaque fois que l'amour commençait à ne plus ressembler à de la passion, je m'angoissais et je recherchais une passion ailleurs. Merci Brigitte. Vous ne trouvez pas qu'elle est dit, alors elle est malheureuse, hein, la pauvre. C'est pour ça que maintenant elle préfère les animaux. C'est plus fidèle que les hommes. À la Madrague, c'est le nom de sa maison. La culture émotionnelle actuelle ne peut être, vous le comprenez, que elle ne peut être que compulsive, comprenez. Et vous comprenez aussi pourquoi, étant donné qu'Eros est extrêmement lié à Thanatos, vous comprenez pourquoi de plus en plus vous allez avoir de la violence avec qui va être reliée à l'addiction de l'émotionnel. Conclusion, mes amis, il y a donc tromperie sur la marchandise. Le monde actuel confond, la voilà la grande méprise. Erreur de casting, tromperie sur la marchandise, la voilà. Le monde recherche le plaisir en tant que tel. Et il pense que le plaisir va lui donner le bonheur. Et je ne dis pas que le bonheur n'existe pas dans le plaisir. Je parle du plaisir qui boucle sur lui-même. Il y a un évêque suisse qui est mort il y a quelques années, je crois, d'un cancer du poumon. Monseigneur Genoux, G-E-N-O-U-X. Il avait un langage assez fun, assez direct. Ce qui désespère l'homme contemporain, c'est la chasse au plaisir. L'homme étant fait pour un bonheur infini, il peut additionner tous les plaisirs qu'il veut. Tant qu'il additionnera du fini, il n'aura jamais d'infini. Par rapport au plaisir que le monde offre, il y a erreur de casting. On prend le plaisir pour le bonheur. Alors mon père, c'est bien gentil votre affaire là, hein ? De mise à plat. Mais qu'est-ce qu'on fait avec tout ça? L'enjeu, mes amis, est d'une véritable rééducation affective dont notre monde a besoin, dans son sens large et noble du terme. Et je vois une piste. Il faut réorienter le sensible dans l'amour humain. Ne nions pas le sensible comme les anciennes générations, comme si le sensible était sale, indigne de l'homme. Non ! Dieu nous a créé corps, esprit et âme. La sensibilité est une très très grande richesse. Mais il faut qu'elle soit réorientée. L'amour purement sentimental fragilise. Pourquoi ? Mais parce que les émotions, par définition, sont fluctuantes. Et pourquoi on a des gens extrêmement épuisés ? Parce qu'ils se laissent prendre entre les hauts et les bas, et ça donne des hauts de cœur. Et les gens s'épuisent. L'enjeu aujourd'hui est d'accepter la frustration émotionnelle. Et ce n'est pas moi qui le dis, c'est le moindre psy qui vous dira ça. Quand vous pensez qu'aux États-Unis, j'ai lu ça dans un article, certains hôtels high-tech, un peu bio, enfin pas high-tech justement, parce qu'ils ne veulent pas de l'high-tech, ils vous proposent des séjours dans leurs hôtels extrêmement chers, où vous n'avez aucune connexion Internet et télévision pour vous désintoxiquer, quoi. Et tu payes pour ça. Il y a une autre solution, c'est que tu restes chez toi et puis tu fais comme disait France Gall, débranche. Voilà, c'est tout. Hein?
Accepter la frustration émotionnelle veut dire quoi? Aimer, ce n'est pas d'abord sentir aimé. Aimer, c'est d'abord vouloir aimer. Et si on voulait être plus exact, vouloir se laisser aimer, pourquoi? Rappelez-vous ce que je vous ai dit. Le premier mot de l'amour, c'est accueillir l'amour plus que le donner. Et donc, se laisser aimer est le premier mot de l'amour. D'ailleurs, le langage populaire le dit. On dit qu'on est tombé amoureux, comme si ça vous tombait dessus. Au Canada, ils disent « tomber en amour », comme s'il y avait une dimension de passivité. Les convertis parmi vous, alors ils peuvent le dire, « il m'est tombé dessus ». Jésus, je parle, ça ne fait pas trop mal. Et ce qui fait que vous avez des belles réflexions. Bon, je peux vous partager ça. Quand je venais d'être ordonné, je prenais un dîner chez mes parents. Les hommes dans les couples, ça a parfois un petit peu de difficulté à dire leurs émotions. Parfois, c'est l'inverse pour les femmes. C'est une difficulté à les taire. Peu importe, vous voyez ce que je veux dire. Et au dîner extraordinaire, on était à dîner avec mes parents, je venais d'être ordonné, ils étaient sans doute très touchés par ce qu'ils venaient de vivre. Et là, c'est pas maman qui parle, mais c'est papa, c'était encore plus bouleversant parce que ça venait d'un homme. Et il dit, tu sais Joël, avec ta mère. Tu sais Joël, avec ta mère, je crois qu'on peut dire qu'on s'aime plus qu'au début de notre mariage. Et avec ces mots qui bredouillaient, mais qu'il était extraordinaire, ce cher papa qui se lâchait. Ben, au début, oui, il y a la passion, après ça... Après, on veut l'aimer. Vous voyez ? Sentir aimer et vouloir aimer. Quel est l'enjeu de la guérison dans nos relations d'amitié ou d'amour pour ceux qui sont mariés, par exemple ? C'est d'apprendre à aimer l'autre pour lui-même. Sainte Rita, patronne des causes désespérées, dit « Qui n'est pas aimé pour lui-même n'est pas encore aimé. » Bismarck, qui ne me semble pas un père de l'Église, que je sache. En ce temps-là, on se disait « vous » dans les couples. Et là, c'est là qu'on voit que le monde était encore chrétien, même s'il était anti. Mais il était quand même chrétien, ce monde. Aujourd'hui, on ne dira plus ça. Écoutez une parole extraordinaire de Bismarck à sa jeune épouse. « Madame, vous trouvez pas ça beau ? Déjà ? Madame, mettez-vous bien dans la tête que je ne vous ai pas épousée parce que je vous aimais, mais pour vous aimer. » Je crois qu'elle a dû être un peu touchée. C'est une chose qui me marque beaucoup dans les retraites où il y a des couples qui viennent, qui ont 10, 20 ans de mariage. Comme dit le langage populaire, ils ont fait le tour l'un de l'autre, ils se connaissent par cœur, c'est ce qu'ils veulent dire. Et parfois, on découvre au bout de 20, 30 ans, il va être temps, remarque, que le prince charmant n'a pas tous les charmes et que la princesse, parfois, son carrosse, se change en citrouille. Autrement dit, on découvre les limites de l'autre. Et là, ils viennent, et parfois, ça bascule positivement, je parle. En quoi ? Lui, elle, revient dans le couple. Il en a un peu assez. Et il va revenir, et il va trouver la clé. Je vais la réépouser. Telle qu'elle est, et non pas telle que je la rêve. Et chez les femmes, généralement, c'est telle que je le veux. Je m'explique, c'est pas moi qui parle, qui serait mise au. Ce sont les épouses qui disent quoi ? Mon père, au début de mon mariage, j'étais vraiment persuadée que mon amour allait le changer.
il n'y a pas ça, ça c'est l'homme, mais il y a ça. Je pensais que mon amour était tellement tentaculaire que j'allais pouvoir le changer. Bon, je taquine un petit peu, mais vous voyez bien ce que je veux dire, quoi. Il y a deux blessures dans les couples. Quand l'autre est rêvé ou quand l'autre est exigé. Mais au final, c'est les mêmes déceptions. Et on revient chez soi et on va réépouser l'être réel. Et ceci, mes sœurs et mes frères, vaut aussi pour vous dans la vie communautaire. Le principe de réalité, la réalité. Non, je veux qu'elle change. Je veux pas qu'elle soit comme je... Ben non, ça changera pas. Je vais même vous dire une chose. Il est très possible que quand vous aurez fait le chèque en blanc, qu'elle ne change plus et qu'ils ne changent plus, ils commenceront à changer. Pourquoi? Parce qu'ils auront vu que vous, vous avez changé de regard. Je ne joue pas sur les mots. Vous savez, nous sommes tout nus, si vous me permettez l'expression. Nous sommes assez nus, en fait, les uns par rapport aux autres. Et quand une âme vit un retournement dans la relation à l'autre, qu'elle passe du captatif à l'oblatif, par exemple, l'autre va le sentir même s'il ne s'exprime pas. Tu sais, j'ai changé, je suis allé à une retraite, voilà, je t'aime plus comme avant. Mais surtout, faut surtout pas le dire, ça. Faut laisser l'autre le voir. Ben, ça peut être tellement surfait. Puis tu crois que tu vas changer en une semaine? Dans les retraites, c'est des déclics qui se passent. C'est des pétards. Mais avant que le feu d'artifice éclate, faut toute une vie, quoi. Maintenant, deuxième grande partie, l'amour pour Dieu et la sensibilité. Vous voyez bien où on en est, hein, chers amis? Nous allons avoir absolument, mais c'est une nécessité, tout le monde. Il y a une nécessité, c'est que ma relation à Dieu soit progressivement purifiée. Et si tu n'es pas persuadé d'avoir besoin de cela, je ne sais pas quel ophtalmo je vais pouvoir te conseiller. Parce qu'il y a un grand aveuglement. C'est assez étonnant, sans vouloir faire, comment dire, un peu moderne. Vous voyez bien, Florent Pagny a fait une chanson qui s'appelle « Apprendre à aimer ». Ça a été un méga tube, c'est Obispo qui l'a écrit, je crois. C'est marrant, quelqu'un du showbiz qui n'est pas catho a le droit de dire qu'il faut apprendre à aimer. Et nous, dans la sphère catho, nous n'aurions pas le droit de le dire. Mais qu'est-ce que c'est que ces trucs? Ils ont parfois plus de liberté pour dire les choses que nous à l'intérieur de notre sphère, où il y a des choses à dire et des choses à pas dire. Dans mon couple, il faut que j'apprenne à aimer. Mes enfants, il faut que j'apprenne à les aimer. Dans mon couvent, il faut que j'apprenne à aimer. En tant que prêtre, il faut que j'apprenne à aimer mes paroissiens. Et je ne sais pas les aimer. Et je vais apprendre à les aimer. Etc, etc. Je voudrais vous proposer dans un premier temps de décoder notre expérience de Dieu. Une parole qui va faire le lien entre la première partie et la deuxième partie, et qui va aider à comprendre l'originalité de la deuxième partie. Lorsqu'un homme tombe amoureux d'une femme, lorsque vous découvrez un véritable ami, une véritable amie, mais revenons à l'exemple du couple, tout votre être en est changé. Les âmes se sentent automatiquement en communion. Comme ils disent les jeunes couples dans les préparations au mariage. Oh, mon père, on n'a pas besoin de se parler, on est en phase. Ah bon? Je veux voir combien de temps va durer les en phase. Mais vous voyez, hein, ils disent ça. Au niveau de l'intelligence, c'est marrant, oui. On se comprend sans se parler. Il y a comme une intelligence commune. L'unisson aussi des cœurs,
une joie intérieure, la présence de l'autre qui comble, et puis les sens sont éveillés, bien sûr, quand il y a sentiment amoureux. Passons maintenant, si vous permettez l'expression, dans le tomber amoureux de Dieu vis-à-vis de l'âme. Lorsque Dieu entre en relation avec quelqu'un, c'est-à-dire moi, c'est-à-dire toi, il peut lui donner des consolations sensibles. Vous savez, comme les jeunes couples, hein, ça roucoule, les tourtereaux. Il peut donner Dieu des consolations extrêmement sensibles, mais ce n'est pas son mode habituel d'agir. Dieu rejoint l'homme par la foi. Et cela se passe à un niveau très profond de l'âme. Si bien que, au niveau sensible, je ne vais pas habituellement ressentir affectivement que Dieu m'aime, et pourtant, effectivement, il m'aimera à chaque seconde. Tout à l'heure, on va avoir une demi-heure d'adoration. C'est beau ces temps. Bon, en même temps, soyez libres. Hein, s'il y en a qui ont besoin d'adorer dans la nature, bah, d'ailleurs, c'est râpé parce qu'il pleut. Bon, je vous dis ça, voilà. Ce sont des propositions qui vous sont faites. Hein. En même temps, comme on aime bien dire dans l'Église, sentez-vous libre. Hein. Bon. Mais je vous le dis très sérieusement, fonctionnez chacun avec votre rythme. Ceci dit, je vous souhaite. Il faut pratiquer un moment ou un autre l'adoration pendant la retraite. Ça, par contre, je vous le dis. Ouais. Je vous souhaite de vous ennuyer à 100 sous de l'heure. Moi, c'est mon cas. Et je ne m'ennuie pas, pourtant. Qu'est-ce qui fait que je ne m'ennuie pas? Parce que je descends de l'affectif à l'effectif. Je sais qu'au niveau affectif, je ne ressens rien. Mais au niveau effectif, dans la foi, je sais que Dieu ne change pas. Épître aux Hébreux, il est le même hier, aujourd'hui et demain. Et il n'y a pas une seule seconde où Dieu le Père ne m'aime pas. Ça ne vous bouleverse pas, ça? Et donc, en descendant de l'affectif qui connaît forcément les hauts et les bas, et dans l'oraison, c'est plutôt les bas. L'extase n'est pas toujours au menu. Hein. C'est même très rarement au menu. Je vous signale, si ça peut vous rassurer, que la grande docteur de l'Église, qui est Thérèse de Lisieux, a vécu quasiment toute sa vie dans la sécheresse. Elle a dû avoir, excusez-moi, de cette évaluation, peut-être une semaine d'extase, où elle a eu une emprise très puissante, elle le raconte. Le reste, c'est silence radio. Et ça fait une grande épouse amoureuse. Ça n'empêche pas. Donc je reviens. Il va falloir plonger, et quand vous plongez de l'affectif à l'effectif, vous descendez au niveau de la foi, effectivement, il ne change pas. Effectivement, même si je ne le ressens pas, il m'aime. Moi, je vais vous dire ma définition de la prière. Ce n'est pas très, très hautement métaphysique. Mais plus j'avance, plus il n'y a que ça qui me parle. Il me semble que l'oraison, c'est être content de Dieu. Être content que Dieu soit content que je sois là. Sans jouer sur les mots, je n'ai guère de contentement. Mais j'ai tout de même un contentement au fond de l'âme, qui est qu'il est content. Et quand vous vivez à ce niveau-là, qui est extrêmement simple, c'est-à-dire il y a un décentrement du moi, du gros moi, et on est centré sur le toit de Jésus, pas sur le toit de la maison, sur le toit qui est Jésus, eh bien, que se passe-t-il? On est en paix. Parce qu'on vit au niveau de la paix de Dieu qui ne change pas. Et donc, mes amis, je vais utiliser une expression chère au Père Marie-Eugène. Entre le tomber amoureux
entre un homme et une femme et de tomber amoureux de Dieu avec l'âme, il faut s'attendre à des antinomies. Là, voilà l'expression. Qu'est-ce qu'il veut dire? Des paradoxes, des choses auxquelles tu t'attends pas. Il faut que tu t'attendes. Et je vais essayer d'en évoquer trois antinomies. Si on donnait ces clés aux gens, je suis sûr qu'ils arrêteraient de dire « Mon père, je crois que je suis en train de perdre la foi. » Non, vous êtes en train de connaître une fluctuation des sentiments, un assèchement du sentiment. Mais vous ne perdez pas la foi. Je vous propose trois avenues au niveau des antinomies. Comment nous allons expérimenter l'amour de Dieu? Comment nous allons expérimenter la lumière de Dieu, les lumières de l'Esprit? Et comment nous allons expérimenter la force de Dieu? Comment nous allons expérimenter l'amour de Dieu? Prenons bien conscience de ceci. En ce moment, Dieu m'aime infiniment. Si Jésus nous révélait, pardonnez-moi mon expression limitée, si Jésus nous révélait en bloc son amour infini, nous serions grillés sur place. Vous allez me dire, mais il est méchant. Mais non, parce que c'est un trop plein d'amour et que je suis inadapté à recevoir ce trop plein d'amour. Repensez vos expériences d'enfant quand papa vous balançait sur la balançoire. Pas vous balançait, hein, mais il vous balançait. Bon. Et quand vous commenciez à grandir, oh, oh papa, papa, trop vite. Voilà. Ça me fait des hauts le cœur. Voilà. Transposez avec la relation à Dieu. Et vous avez une parole en Saint Jean qui dit ceci. Je voudrais vous révéler des choses. Mais vous n'êtes pas encore assez prêt. Je fais un parallèle extraordinaire, d'ailleurs plein d'espérance pour l'avenir. Marthe Robin, qui était clouée, vous le savez, à l'époque où le renouveau charismatique avait de véritables, à mon avis, hein, de véritables expériences de Dieu et des charismes très puissants. Et on venait voir Marthe et on lui disait oh, « Marthe, c'est extraordinaire. On a vu des gens guérir, être libérés. » Moi, j'ai eu la grâce de passer 2 ans en Côte d'Ivoire à côté du père Raymond Alter. J'ai vu ce que c'est qu'un prêtre possédé par le Saint-Esprit. Et on vient trouver Marthe. Et on lui dit tout ce qu'on voit d'extraordinaire. Et Marthe, très calme, dit « Vous n'avez encore rien vu, mais votre cœur n'est pas capable de le porter. » Ça veut dire quoi, mes chers amis? Je vous ai dit que le monde est instable, je vous ai dit que l'Église s'attangue un peu. Est-ce que le Père Joël est pessimiste? Non. C'est le Vendredi Saint avant la Nouvelle Pentecôte. Dans la Nouvelle Pentecôte, il faut que ce Vendredi Saint vienne pour appauvrir nos cœurs. Nous avons transformé l'Église en une entreprise. Il faut qu'il nous conduise au désert. Ce Vendredi Saint, il faut le désirer. Et que va faire ce Vendredi Saint? Il va nous purifier, il va creuser, élargir nos cœurs pour que nous recevions et que nous soyons capables d'accueillir l'impensable de Dieu. Je pense que ça se tient, ce que je dis. En tout cas, je vais vous dire, ça s'impose à moi. C'est pour ça que... arrêtez vos considérations pessimistes, optimistes. Le chrétien n'est pas pessimiste, optimiste. Il est un homme de l'espérance. Comment nous allons expérimenter l'amour de Dieu? Le voilà l'antinomie. Aussi étonnant que cela puisse paraître, avec l'impression de sécheresse que nous pouvons recevoir dans la prière, par exemple. Ce n'est pas que Dieu ne soit plus là, c'est qu'il est plus là.
Mais comme je suis inadapté pour recevoir le trop-plein d'amour de Dieu et cet être qui me dépasse, je ressens le contraire de ce à quoi je m'attends. C'est extrêmement important, mes amis, parce que si vous vivez la sécheresse, si vous écoutez ce que Jésus dit à cette mystique mexicaine qui s'appelle Conchita, et les mamans qui est ici, ça vous parle parce qu'elle était maman. Donc ça veut dire que vous avez toutes les teufs pour faire une sainte. Hein. Eh bien, Jésus dit, la sécheresse, je ne la donne pas à tout le monde. Je la donne à certains de mes âmes préférées qui sont capables de la porter. Si vous êtes dans la sécheresse, c'est une marque, je sais, difficile à vivre. C'est une marque extraordinaire d'amour que Dieu vous donne. Une parole de Dieu pour éclairer le propos. Combat Jacob. Jacob sort de son sommeil et il dit, « En vérité, le Seigneur est en ce lieu, je ne le savais pas. » Vous allez aller à l'oraison. Mais t'es pas là. Jésus était là, il était en ce lieu, mais ma sensibilité ne le savait pas. Comment nous allons expérimenter maintenant les lumières de Dieu à nouveau antinomie? Lorsque l'Esprit Saint va donner des lumières divines, car il a tant, il voudrait tant donner, mais comme mettons la main dessus, et puis comme il y a de la friture sur les ondes, entre mon oreille et la bouche de Dieu qui me parle, ce qui fait que nous n'entendons pas, où nous entendons des choses qui en fait sont de notre esprit, mais pas de l'esprit. Il va falloir se préparer à ressentir l'inverse de ce qu'on attend. Mais mon Père, si Dieu donne des lumières, alors je vais voir de plus en plus clair. Non, tu vas être de plus en plus aveuglé. Là voilà l'antinomie et le paradoxe. Je vais essayer de préciser ma pensée, parce que ça peut paraître un peu énigmatique. Un psaume peut éclairer mon propos. Psaume 139, 11. Même la ténèbre, pour toi, n'est pas ténèbre. La nuit comme le jour illumine. Je vais faire appel à une image que j'emprunte à Saint Jean de la Croix, puis après je vais citer Saint Jean de la Croix pour expliquer ce paradoxe. Bon, je sais bien que aujourd'hui ma comparaison est un petit peu limitée puisqu'il pleut. Supposons que le soleil donne à plein, et je vous fais une proposition. Est-ce que ça te ferait plaisir que le soleil s'approche de toi? Oh, ouais! Ok, vas-y, pas de problème. Qu'est-ce qui va se passer? Ta rétine va être brûlée par le trop-plein de lumière de Dieu. Et tu vas devenir aveugle. Quand Dieu s'approche d'une âme, cela produit le contraire de ce à quoi il s'attend. Il s'attend à avoir, comme dit le langage populaire, plein de lumière évidente. Mon Père, c'est évident. Plein de lumière évidente, or il va avoir des aveuglements. C'est-à-dire qu'il ne va rien voir. Et pourtant, au cœur de cet aveuglement, il va avoir des lumières. Mais attends, je ne comprends rien ce que vous dites, mon Père. Si vous êtes dans la foi, vous comprendrez de l'intérieur ce que je dis. Vous n'aurez même pas besoin que je vous explique. Quand j'entends des gens dire, je ne me moque pas d'eux, hein, qu'ils ont des lumières de l'Esprit Saint tous les matins, et que je parle un petit peu avec eux, et qu'il n'y a pas de croix ou pas grande croix, tout se paye. Le Père Marie-Eugène dit, quel est l'être qui avait le plus de lumière sur le mystère de Dieu? Les lumières charismatiques les plus puissantes, la Vierge. Quel était l'être qui était le plus plongé dans les ténèbres au niveau de la foi? La Vierge. Vous comprenez ça? Saint Angèle de Foligno le dit dans une formule. Elle dit « La certitude est tirée des ténèbres ».
Ça veut dire que c'est des lumières paradoxales qui vont venir des ténèbres elles-mêmes. Pourquoi? Comment comprendre ça? Le mystère de Dieu excède notre compréhension et notre entendement. Plus on pénètre dans le mystère de Dieu, étant donné que nous avons un regard et des yeux inadaptés au trop-plein d'être de Dieu, nous sommes automatiquement aveuglés. Et c'est pourtant là que nous aurons des lumières de l'Esprit-Saint. Moi, je vais vous dire, je le vis très simplement, je vous dis ça très humblement. Je le vis très humblement dans cette mission qu'il me demande d'écrire des retraites. Mais mon Père, vous avez des lumières? Oui, mais des lumières qui sont dans les ténèbres. Voilà. Je ne sais pas à l'avance ce que va être le prochain thème de retraite, si même il va y en avoir un, je vous certifie. Et quand est-ce que ça se produit? Dans les ténèbres. Mais je sais intérieurement que c'est de l'Esprit. Je vais devoir lui obéir. Donc tous ces gens que je ne regarde pas de haut, mais c'est pour moi un critère de vérité de l'expérience. J'ai des lumières, tout ça, j'ai des lumières. Ah bon? C'est pas entouré de ténèbres, votre affaire? Bon, ben, si ça ne l'est pas. Je vous cite Jean de la Croix. Plus les choses divines sont en elles-mêmes claires et manifestes, tiens, dès lors, ce serait peut-être bien qu'on ait un petit peu de lumière. Plus les choses divines sont en elles-mêmes claires et manifestes, plus elles paraissent à l'âme ténébreuse et cachée. Il en est de même de la lumière naturelle, plus elle est éclatante, plus elle aveugle la pupille de l'oiseau de nuit. Plus l'homme regarde le soleil en face, moins sa puissance visuelle est capable de voir, parce que sa faiblesse ne peut supporter un éclat qui la surpasse. Si on donnait cette clé pour le discernement des motions,

les saints sont de cette race. Il arrive fréquemment, j'ai envie de dire à tous les coups, que le saint va avoir une impression de faiblesse. Marthe, malade. Père Marie-Étienne, il n'est pas saint. Cette anémie cérébrale. Mère Teresa, ténèbres intérieures. Curé d'Ars, les angoisses. Padre Pio, la totale, lui. Il a les stigmates, il a les angoisses parce qu'il porte les angoisses des gens que Dieu va guérir par lui. Ça s'appelle un mystère de rédemption et de réparation. Et je trouve qu'il y a un gros déficit actuellement dans le langage spirituel. Ça m'inquiète. Je vous ai dit, les saints sont toujours nos maîtres pour savoir ce qu'il faut penser juste. Un grillon de Montfort que vous aimez peut-être, qui, dans nos régions, chère Anne-Marie, lui, ça a été la persécution des gens d'église. Combien il a été jeté dehors par des évêques. Quel mystère, lui qui aimait tant l'Église. Etc., etc. Alors vous allez me dire, ben, c'est pas très, très intéressant votre truc. Chers amis, vous inventez pas de scénario de faiblesse, mais prenez ceux et celles qui sont les vôtres. Chacun a une petite hanche qui boite, un petit truc qui le fait souffrir, une limite, je ne sais. C'est ça qu'il faut visiter. Ta hanche qui boite, comme le combat de Jacob. Et si tu dis oui là-dessus, que va-t-il se passer? Ben, Jésus va déployer sa puissance dans ton impuissance. Est-ce que vous m'autorisez à vous raconter ce qui m'est arrivé dans les premiers temps où je commençais à prêcher? Le bon Dieu m'a appauvri par un point. Quand je prêchais, j'avais des nuits pénibles. Je ne dormais pas beaucoup. Alors que j'aime prêcher, il m'a comme mis un logiciel à l'intérieur pour ça. Ça ne me coûte pas. C'est une vraie joie. Les nuits étaient pénibles. Puis il y avait des cauchemars, des massacres à la tonçonneuse, enfin des trucs agréables, quoi. Et je me souviens une des premières où j'étais. Et la petite dame dont je vous ai parlé, qui elle vivait dans l'esprit, beaucoup plus puissamment que moi. Elle était là, elle n'était pas encore assez faible, donc elle pouvait. Et donc elle ne savait pas. Et la nuit qui a précédé, j'arrive, je prêche. Ça se passe bien, j'ai un vrai désir, j'ai vraiment beaucoup de joie à faire ça. C'est tellement... Pour moi, je fais un métier, entre guillemets, le plus beau du monde. Parler de Dieu, c'est extraordinaire. Laisser passer Dieu, c'est... Qu'est-ce que vous voulez? Bien. Et donc, la nuit, première nuit, a été très pénible, voilà. Et puis, à cette époque-là, je ne disais pas oui. Et donc, les nuits sont doublement pénibles quand tu dis pas oui. Et puis le lendemain, il faut aller prêcher. Et donc, tu as des angoisses. Est-ce que je vais être en forme pour faire, etc. Et puis, je me souviens, il y avait un temps d'adoration avec les gens. Puis, bien sûr, quand tu n'as pas dormi la nuit, qu'est-ce qui se passe? Ben, tu dors le jour. Et donc, quand il y a un gloire au Père, au Fils, au Saint-Esprit, je peux te dire que tu le fais physiquement. Et donc, la petite dame était là. On adore, et comme on ne bouge pas beaucoup quand on adore, voilà. Puis au bout d'un moment, là... Et là, c'était au tout début où je prêchais. Et ce fut terrible, parce que le démon s'en mêle en plus. Tu vois, regarde, t'as pas la santé, t'as menti à tout le monde, faut que t'ailles trouver ton évêque, tu t'es trompé, tu vas avoir l'air ridicule. Enfin, la litanie, quoi. Vous êtes à demi-conscient et je me réveille. Et je ne partage à personne, et surtout pas ma petite dame qui vit dans l'esprit, ce que je vis. Mais elle l'informe, pardon, il l'informe. Et elle commence, « Mon père, où vous êtes à souper ?»

Elle a tout. Mais surtout, elle renchérit avec des mots très doux. Et elle dit, et vous pouvez savoir la joie, là, joie profonde. Mon père, c'est Dieu qui le veut. Mais qui veut quoi? Il vous veut faible. Sinon, vous seriez un gros orgueilleux. Sinon, vous travailleriez à partir de votre force. Et elle ajoute, vous verrez, plus tard, quand vous serez bien purifié, vous dormirez sur un tas de cailloux. Ça ne vous fera plus rien. Mais pour l'instant, ce n'est pas encore le cas. Dites oui, mon père. D'abord, quand vous allez dire oui, Jésus va petit à petit pacifier ce que vous considérez comme une catastrophe. Il va refaire votre sommeil. C'est lui qui le perturbe. Et cherchez pas à vous expliquer comment il s'y prend. Laissez faire. Entrez dans la confiance et l'abandon. Je ne vais pas vous dire que ça s'est fait du jour au lendemain. Mais j'ai commencé à dire oui. Les nuits étaient moins pénibles. Et je peux vous dire que les tas de cailloux sont pas très loin. Et que cela m'atteint moins. Si vous m'autorisez, je vais terminer avec cette parole qui a été pour moi, parce que c'est justement sur ce thème du Père Marie-Eugène, dans une retraite pour prêtre. Mais c'est tellement parlant pour toutes les vocations. Je vous invite à revisiter chacun, chacune, votre hanche qui boite. Le truc sur lequel vous n'avez pas dit oui. Faites pas comme moi. J'ai passé 20 ans à dire, Jésus, enlève-moi ça et je serai un bon prêtre pour toi. Jusqu'à ce que je commence à comprendre qu'il me dit, dis-moi oui sur ça et je vais faire de toi un prêtre, non pas selon tes projets, mais selon mon plan. Père Marie-Eugène, tous ceux qui ont travaillé dans l'Église ont senti cette pauvreté. Il faut sentir sa pauvreté pour être obligé d'appeler Dieu au secours. Quand on sent sa force, on travaille avec sa force. Elle parlait comme ça. Quand on sent sa pauvreté, on est obligé d'appeler continuellement Dieu. Cette pauvreté, cette privation oblige à aller à Dieu. C'est la formation que Dieu impose aux âmes avec qui il veut travailler. Il leur fait sentir leur rien, leur pauvreté pour qu'elles l'appellent. Dieu crée en elles la docilité par la pauvreté. Il en fait des mendiantes pour les rendre dociles. Dieu crée la docilité à l'esprit par la pauvreté. Frères et sœurs, faites pas comme moi. J'ai retardé tant d'années le plan de Dieu, je pense. Faites pas comme moi. Et puis en plus, je vais vous dire une chose. Il n'y a pas simplement que le plan de Dieu qu'on retarde. Il y a notre paix intérieure. Car les deux sont liés.

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0: Donc, c'est un temps d'atelier. On est nombreux. Merci de votre présence. Vous avez peut-être des questions par rapport à l'enseignement de ce matin ou des questions sur l'Église. La question, c'est qui nous fera voir le bonheur. Je reprends un petit peu le plan de ce matin et puis je voulais parler de la joie. C'est un enseignement que j'aime beaucoup parce que je trouve qu'il est fondamental sur le bonheur. Et le thème, c'est qui nous fera voir le bonheur. Maintenant, si vous avez des questions sur d'autres sujets, vous n'hésitez pas un instant à les poser. Vous savez que j'aime beaucoup ça, c'est le style de mes émissions de radio, de mes interventions. J'aime bien répondre du tac au tac et poser des questions difficiles. Ça, j'aime beaucoup, beaucoup ça. Alors, ce matin, donc l'idée, c'est de voir comment le monde, c'est pas tellement un propos de comptoir que j'ai voulu tenir, dans « ouais, ça va pas bien » ou « c'était mieux avant ». Je crois qu'il y a quelque chose de fondamental qui se révèle, hein, le mystère d'iniquité. Vous savez, quand c'est aussi une parabole du semeur. On a entendu la parabole du semeur dimanche, mais il y a une autre parabole où l'homme qui sème du bon grain, et à un moment donné, pendant la nuit, l'ennemi sème de l'ivraie. Hein? Donc l'ivraie ne vient pas par hasard. C'est bien, il y a un mystère. Il y a quelqu'un derrière ce mystère. Il y a quelqu'un derrière ce mystère de l'ivraie. Il y a quelqu'un derrière ce mystère de l'ivraie. Il y a quelqu'un qui a semé. C'est pas le hasard, vous voyez. Le mal, c'est l'absence du bien, comme la ténèbre, c'est l'absence de lumière. Mais il y a une volonté. Il y a une volonté et qui apparaît de plus en plus dans le monde dans lequel nous sommes. Alors, qui pourrait nous désespérer, nous désoler, et puis qui en même temps peut aussi nous faire prendre conscience que s'il y a un plan du diable, mais il y a aussi un plan de Dieu. C'est souvent ce que je dis à des adolescents un peu difficiles qui doivent maîtriser leur passion, leur pulsion. Je dis, tu sais, il y a un plan du diable sur ta vie, mais il y a aussi un plan de Dieu. S'il y a un plan du diable, c'est parce qu'il y a un plan de Dieu. Et donc, tu vas choisir la libre initiative et la libre réponse. Bon. Donc, le plan de ce matin, c'était quand même d'essayer d'analyser, de comprendre pourquoi ce monde est un monde difficile et non pas de le juger. C'est pas notre rôle, c'est pas notre truc. On n'est pas plus chrétien lorsqu'on dit du mal de ceux qui ne sont pas chrétiens ou de ceux qui vivent dans le péché ou dans le mal, etc. Parfois, certains chrétiens se trouvent davantage chrétiens en critiquant. Et donc, on n'est pas plus chrétien lorsqu'on dit du mal de ceux qui ne sont pas chrétiens. Vous avez un beau-frère, une belle-sœur qui ceci ou un voisin qui pratique de la sorcellerie, j'en sais rien. On n'est pas plus chrétien en disant du mal de cette en maudissant. La parole de Dieu dit bénissez, ne maudissez pas. On est plus chrétien, par contre, c'est vraiment un acte surnaturel que de rechercher le bien dans cette personne. Non pas en niant ce qu'il y a de mal, d'ailleurs, c'est valable aussi pour nous-mêmes, petite parenthèse, parce qu'on a beaucoup tendance à se maudire soi-même. Entre la conférence, la messe et aujourd'hui, à cet instant, j'ai fait une émission à la radio sur le grand âge et la sainteté. Et on a parlé avec la journaliste de l'amertume qui arrive parfois avec le grand âge, la solitude, les difficultés physiques, l'éloignement des proches, etc., ou les regrets, voilà. Et en fait, il faut pas maudire. Enfin, j'aime pas le dire il faut pas, mais un chrétien se doit de chercher la lumière plus que de fuir les ténèbres. Quand on commence à mettre la chose qui nous gêne dans notre vie, notre péché, notre addiction, le truc ou la personne qui est au centre de notre vie, soi-disant pour chasser cette personne, eh bien, en fait, on finit par succomber au mal et par tomber dans le malheur. Je confessais une dame une fois qui avait beaucoup de problèmes avec sa belle-fille. Sa belle-fille était, voilà, un peu dure avec elle et elle éloignait son fils et elle éloignait les petits-enfants et patiti et patata. Donc elle avait beaucoup de ressentiments, certainement justifiés, j'en sais rien, envers sa belle-fille. Et je lui dis, mais tiens, je vais prier. Pendant la confession, je lui dis, c'est pas une confession, c'est un entretien. Je lui dis, je vais prier pour que ta belle-fille deviennent comme ta fille. Elle me fait non. Alors je lui dis, mais qu'est-ce que tu cherches? Tu veux l'humilier? Tu veux qu'elle rampe devant toi? Tu veux que la mère de tes petits-enfants, la femme de ton fils devienne, qu'est-ce que tu veux? Que tu veux quoi en fait? Tu veux qu'elle devienne une ennemie sur qui tu as remporté une victoire? C'est ça ton but en fait? Et là, voilà, je crois qu'elle a compris. La meilleure façon de se débarrasser d'un ennemi, c'est d'en faire un ami. La meilleure façon de se débarrasser d'un péché, c'est pas de lutter contre ce péché, etc. C'est d'augmenter la lumière dans nos vies. Rappelez-vous, dans la parabole de l'ivraie, qu'est-ce qu'il fait le maître? Les serviteurs disent, maître, il y a de l'ivraie dans le champ. On va l'arracher. Voilà, le maître dit non. C'est bizarre. Si l'un d'entre vous me dit, voilà, j'ai un problème d'addiction, j'ai ceci, etc. On va essayer, on va arracher ça. Je dis, c'est peut-être pas ce que le Seigneur te demande d'abord. Il te demande peut-être d'être beaucoup plus souriante, par exemple, envers tes voisins ou ton mari, ou d'être plus serviable envers ta femme, d'être plus présent envers tes enfants. Oh, mais moi, mon problème, c'est pas ça. Mon problème, c'est que, je sais pas, moi, j'ai tendance à voler de l'argent au travail. Enfin, je dis une bêtise, hein, bon. Dis, oui, mais c'est, le Seigneur te demande, commence par rajouter de la lumière dans ta vie. On rajoute du bon grain. On laisse pousser la moisson, on laisse pousser le champ, et à la moisson, on verra. Les deux vont s'éliminer naturellement. Comme si la présence du bon grain va comme étouffer, voyez. Voilà. Donc la question qui nous fera voir le bonheur, c'est précisément, ben déjà, il faut qu'on soit pas aveugle. Alors cet enseignement sur la joie, c'est que très très rapidement, c'est un enseignement que j'appelle les sept joies, que je dis assez souvent, mais je l'ai même écrit quelque part dans un livre. Mais j'aimerais vous le refaire cet après-midi, puis après on va passer aux questions. C'est quoi le bonheur? C'est quoi la joie? La première joie du monde, c'est la joie d'avoir. Ça s'appelle le plaisir, la jouissance, on peut dire, la jouissance. Hein. Je ne suis pas encore en train de jouir de ces caramels. Tout à l'heure, dans le train, je vais, à mon avis, le train, c'est lourd de Paris. À mon avis, arrivé à Bordeaux, il n'y en aura plus tellement. Hein. Bon, je vais essayer de résister. Mais une fois, j'étais à Grand-Rivière, dans une commune de la Martinique, où ils font la spécialité, c'est des marinades, des beignets de titiri. C'est des tout petits poissons, etc. C'est délicieux. Et pendant 3 jours, j'ai résisté à tout. Vous savez, en visite pastorale, Monseigneur en a préparé. Non, non, merci. Non, j'avais retrouvé mon non merci. J'étais fier de moi. Et donc, je dis au revoir à tout le monde. C'est la fin. C'est dimanche après-midi. Je m'en vais. J'avais résisté à tous ces plats. Je fais ma manœuvre pour partir. Au moment où je pars, il y a une petite dame qui arrive. Toum, toum, toum. Monseigneur, Monseigneur, tiens, c'est pour toi. Et elle me met un saladier comme ça, de titiri, de marinade de titiri, croustillante, chaude. Sur le plat, et moi, comme un idiot, je démarre, je m'en vais. Et il y a 1h30 de route jusqu'à Fort-de-France. À travers la forêt et tout. Et je pars et je dis, ah, non, non, non, non, non. Bon, à un moment donné, il y a un feu. Parce que la route est très étroite, donc c'est un feu en pleine campagne, mais il y a un feu. Bon, je m'arrête au feu et là, alors, je dis, bon, je vais en goûter une. Mais vous voyez déjà ce qui s'est passé. Donc, la jouissance. Deuxième joie. Donc la joie d'avoir. Deuxième joie, la joie d'avoir obtenu. Imaginons que au lieu qu'on me donne ces caramels, on me fait faire une course et je gagne. Je fais une course avec le père Michel et je gagne la course et je gagne des caramels. Donc c'est pas simplement la joie d'avoir, c'est la joie d'avoir gagné, d'avoir obtenu par mes efforts. C'est une joie supplémentaire. Donc on va appeler ça la satisfaction. Je suis satisfait de moi-même. C'est pas simplement la jouissance, c'est la satisfaction. Mais il y a une troisième joie. Si j'ai obtenu, c'est que j'étais meilleur, je suis bon. Donc je me regarde moi-même, et en dehors du fait d'avoir obtenu, d'être satisfait de mes caramels, moi-même je me regarde et je m'aime moi-même, et je suis content. C'est le contentement. Donc c'est la joie d'être. La joie, donc on se contemple soi-même, lorsqu'on reçoit des félicitations, on peut dire aussi la félicité, je suis content de moi-même, le contentement, voilà. Et on passe à une quatrième joie, je suis, mais en plus, si je suis aimé des autres. Et là, on augmente en qualité de joie, parce qu'on est passé de la jouissance, c'est moi et mes bonbons. La satisfaction, c'est moi et moi-même parce que j'ai gagné. Le contentement, c'est moi parce que je suis bon. Mais on va passer à une autre joie, une joie plus grande, qui est la joie d'être aimé. Et la joie d'avoir obtenu, la joie d'être, et quatrièmement, la joie d'être aimé. Et notez que pour la joie d'être aimé, j'ai besoin de quelqu'un qui m'aime. Ça s'appelle la réjouissance. C'est très important pour nous chrétiens. C'est le début de la foi, la réjouissance. Réjouis-toi, fille de Sion. Pourquoi? Parce que ton Dieu vient vers toi. Il dansera pour toi avec des cris de joie. Donc, il t'aime. Tu n'as plus à craindre le malheur, tu es aimé. J'espère que beaucoup d'entre vous avez fait l'expérience d'être aimé. D'être aimé par quelqu'un qui vous aime, votre amoureux, votre Valentin, votre Valentine, d'être aimé par votre mari, votre femme, c'est encore plus parfait, d'être aimé par vos enfants, par vos petits-enfants, par vos voisins, par vos amis, d'être aimé tout simplement. Et vous voyez, c'est une joie qui est encore plus grande. C'est pas une joie, moi, mes caramels, c'est moi tout seul finalement, je m'aime moi. Le contentement aussi, je m'aime moi. Mais la joie d'être aimé, je m'aime dans le regard de quelqu'un qui m'aime. Et ça, ça me fait grandir profondément, hein. Qui me fera voir cette joie-là, cette réjouissance? Et là, on passe à une autre joie, la cinquième. Il y en a sept. La cinquième joie, et vous l'avez tous connue aussi, j'espère pour vous, c'est la joie d'aimer. Et là, vous passez de l'autre côté de la barrière. C'est plus vous qui éprouvez quelque chose, la joie d'être aimé, c'est vous qui allez donner le bonheur à l'autre. Donc c'est vraiment un miroir, un aller-retour. La joie d'aimer quelqu'un. J'aime mes petits-enfants, mon époux, mes amis, je les aime. J'aime quelqu'un, j'ai de l'affection pour cette personne et j'ai cette joie d'aimer. Ça fait vivre et vibrer mon cœur. C'est la joie que Dieu éprouve. La joie de nous aimer, c'est la raison pour laquelle nous avons été créés. Alors c'est précisément cette joie qu'on peut déjà appeler le bonheur. La joie d'aimer. D'aimer comme Dieu aime. Pas d'aimer, prendre. Moi j'aime les caramels, mais c'est pas de cette joie-là dont je parle. Là, j'aime bien l'expression des jeunes, je kiffe. Je kiffe les caramels, mais je ne les aime pas. Je les aime tellement que je vais les faire disparaître, donc je les aime pas. Si quelqu'un était, il me répondrait, vous pourriez les aimer tellement, mon frère, que vous les partageriez. Il n'y en a pas assez, dommage. La joie d'aimer. Par exemple, je rencontre un de mes filleuls et que je dis, bah, tiens, je t'offre des caramels. La joie d'aimer. Comme la joie, il y a plus de joie à donner qu'à recevoir, dit Jésus, phrase qui est dans les Actes des Apôtres. Hein. C'est cette joie-là. Et c'est ça le bonheur. C'est ça le bonheur. Et aimer, c'est tout donner. Donc, il y a la joie de tout donner. De finir, là, c'est la joie des religieux, par exemple, mais aussi des époux, j'espère, qui donnent tout pour l'époux. Mais si on donne tout pour son époux ou pour son épouse, c'est pas par une obligation, c'est parce qu'on a tellement confiance, on a tellement de bonheur à donner, qu'on donne tout, qu'il reste plus rien, on a tout donné pour l'autre. Le religieux, la religieuse, le consacré, quelqu'un qui justement, le fameux vœu de pauvreté, c'est cette joie-là de plus rien, de tout donner. Donner le maximum. Alors, parfois, on fait un chèque en blanc, puis, avant que l'autre ne tire le chèque, on passe à la carte bleue au guichet pour récupérer l'argent. On récupère une partie pour soi, quand même. On fait un chèque en blanc, mais on ne sait jamais. Bon, ça, on est des êtres humains. Mais enfin, il y a quand même cette joie profonde, ce bonheur. Et puis, il y a cette jubilation immense de ne plus rien avoir. Mais ça, c'est au ciel, ça s'appelle la béatitude. Ou c'est la joie qu'éprouvent les saints, et les saints et les saintes de Dieu, Marie-Madeleine à la Sainte-Baume, la joie de ne plus rien avoir. On essaie de goûter à cette joie-là quand on est religieux consacré, quand on est amoureux profondément, quand on aime la joie de ne plus rien avoir pour soi. C'est-à-dire d'être complètement dépendant de l'autre. Et là, il y a une grande joie, surtout quand l'autre, c'est celui qui a tout donné pour moi sur la croix. C'est le principe même de la vie consacrée, de la vie baptismale. Et qu'on essaie d'imiter aussi dans le mariage. Marie, aimez vos femmes comme le Christ a aimé l'Église. Il s'est livré pour elles. C'est exactement ça le sens du mariage, où femmes, soyez soumises à vos maris. Hein. Comme dirait ma mère dès qu'elle entend cette phrase. Quoi ? Mais justement, c'est ça, c'est cette soumission totale. Et puis juste après, Marie, aimez vos femmes comme le Christ a aimé l'Église. Donc c'est ce don total de soi. Bon, c'est ce qu'on essaie d'imiter dans le mariage. On n'y arrive pas, dans la vie religieuse non plus, rassurez-vous, on n'y arrive pas. Ce sera qu'au ciel qu'on aura cette joie-là. Voilà. Donc qui nous fera voir le bonheur? Qui nous fera voir ce bonheur-là? Vous voyez, c'est une piste que j'aimerais vous donner. Maintenant, je vous laisse une minute chrono pour réfléchir à des questions. Et vous levez la main et je vous donne la parole. Le chronomètre est parti. Vous pouvez bavarder avec votre voisin pour savoir quelles questions vous avez envie de poser. On n'est pas obligé de donner le micro parce que je vais écouter la question et je vais la redire de toutes les façons pour tout le monde. Hein? Oui, première question. Très très bonne question, que je répète parce que j'ai promis à la radio de répéter la question, c'est pour ça, parce qu'ils n'ont pas le micro, enfin c'est ce micro-là qui prend. Juste pour dire, donc, tu as éprouvé un moment, un bonheur qui vient de l'autre monde. Et tu rappelles ce que Marie a dit justement à Bernadette, je ne vous promets pas le bonheur dans ce monde, mais dans l'autre. Justement, elle n'a pas dit quand vous serez dans l'autre monde. Et quand je commente cette phrase, je dis souvent justement, Marie n'a pas dit quand vous serez dans l'autre monde, mais le bonheur que je vous donnerai, c'est celui de l'autre monde. Et donc tu témoignes que tu as vécu à un moment donné ce bonheur, hein, comme j'en ai témoigné aussi ce matin un petit peu en racontant l'histoire de cette fille qui avait tout pour être triste, enfin profondément blessée par l'existence, etc., et qui éprouvait un bonheur dont elle ne voyait pas du tout l'origine humainement, quelque chose qui envahit le cœur et qui est une sorte de joie surnaturelle. Il y a la joie naturelle dont j'ai parlé, que j'ai appelée l'eutrapélie, cette petite joie de savoir rigoler, des caramels, etc. Bon, des choses très très simples, et qui est vraiment, aujourd'hui, d'autant plus l'apanage des chrétiens. Nous, on a la chance, on n'est pas les seuls, mais on peut vivre cela, alors que le monde s'est un petit peu fait avoir par des joies compliquées. Hein, le camion de pompiers qui doit faire toutes sortes de lumières pour égayer un enfant, alors qu'avant, c'était une planche avec quatre roues, voilà, et encore, trois suffisaient. Bon, et donc, comment éprouver à nouveau ce bonheur? Alors, quand il y a des grâces mystiques, parce que ça relève, c'est une petite grâce mystique, mais c'est une grâce mystique. C'est-à-dire, c'est le moment où le ciel vient toucher la terre, où l'Esprit de Dieu vient me donner une expérience. Quand l'Esprit de Dieu habite en moi, je chante. Il y a quelque chose en moi qui bouge. Je chante comme David. Bon, il y a quelque chose en moi qui vibre. Hein, je ressens ce bonheur où je traverse une période de tristesse, où je devrais être dans l'épreuve. Et l'épreuve demeure, comme j'ai donné ce témoignage aussi d'une de mes amies qui a toutes sortes d'épreuves avec ses enfants et soudain qui ressent un bonheur, qui fait une expérience mystique à Lourdes au cours d'une assemblée de prière et qui revient en disant, voilà, moi, je suis dans la paix maintenant. Je suis toujours inquiet, mais je suis dans la paix. Par contre, l'expérience mystique n'est pas le mode, c'est un mode, on va dire habituel, enfin au sens, avec des gros guillemets. C'est-à-dire, c'est pas un mode qu'il faut rejeter, mais c'est pas le mode normal de la vie chrétienne. C'est pas permanent. Quand un voyant, une voyante voit la Vierge, l'un des éléments pour l'Église de discernement, c'est lorsque la personne arrive à revenir sur terre. C'est-à-dire à ne pas vivre une vie chrétienne uniquement parce qu'il y a un ange qui lui apparaît. Parce qu'habituellement, c'est pas comme ça que Dieu a prévu l'Église, les sacrements, l'Eucharistie, où on voit quand même le corps du Christ. On a chanté la Dorothée, c'était très très beau. Merci aux sœurs, aux frères et sœurs pour ce très beau chant qu'on a chanté après l'Eucharistie, là, après la communion. La vue, le goût se trompent. La seule chose qui ne nous trompe pas, c'est l'ouïe, parce que la foi de l'Église nous dit « Voici, ceci est mon corps, ceci est mon sang ». Donc, on voit le corps du Christ, etc. Mais il nous faut apprendre aussi, donc parfois dans nos vies, et c'est pas rare, et ça arrive normalement à peu près tout le monde, nous faisons l'expérience d'une joie que je vais appeler mystique, c'est-à-dire une sorte de contact direct entre Dieu et nous, mais c'est pas le plan permanent de l'œuvre de Dieu en nous. Et donc, on vit avec le souvenir. Israël doit se souvenir, c'est pour ça qu'il fait mémoire, souviens-toi, de la Pâque du Seigneur. On se souvient de la Pâque du Seigneur. Souviens-toi, Dieu est passé dans ta vie, quand je dis bien passé, c'est qu'il est présent et qu'il est futur. Mais s'il est passé, tu as fait l'expérience de cela, il te donne de vivre de cette expérience, parce que cette expérience a marqué ta mémoire. Donc c'est la fameuse eau dont Jésus parle, de cette eau, tu n'auras plus jamais soif, parce qu'une fois que tu as fait cette expérience, une fois, personne ne peut te l'enlever. Mais par contre, tu ne vas pas vivre en permanence sur le régime de cette joie. Même si on a bien envie, hein, c'est la petite pilule blanche aussi. Hein, on a, on y va bien. Moi. Ça m'est arrivé des fois où Dieu m'a parlé dans ma vie, a parlé très clairement. Ça a été deux, trois fois. Et certains moments, j'ai besoin de discerner, et je dis, Seigneur, j'aimerais bien que tu me parles. Non, c'est qu'il l'a déjà fait par plusieurs façons. Il l'a fait autrement. Il l'a fait parce que mon discernement est aussi, ou bien le dialogue avec un frère, une sœur, etc. Il a déjà parlé autrement, plus naturellement, entre guillemets, et j'ai pas besoin à ce moment-là de la grâce surnaturelle. Mais, et puis, on aimerait aussi que nos enfants fassent cette grâce. Il y a beaucoup de musulmans qui sont convertis dans notre pays, qui donnent ce témoignage d'une apparition de la Vierge, d'une apparition du Christ qui vient leur parler dans leur chambre, etc. C'est impressionnant, on est un petit peu jaloux. Une fois, j'ai dit au Seigneur, ben, je vais passer à l'islam pendant 2 jours, juste pour que tu puisses me ramener à toi. Et il m'a dit, ben, t'en as pas besoin, espèce d'idiot. T'es à la messe tous les dimanches depuis ton enfance, ça te suffit pas d'avoir le corps du Christ, etc. Bon, c'est vrai, Seigneur, tu as raison, tu as raison. Ouais, c'est très paradoxal, parce qu'on n'aime pas la souffrance, on n'est pas fait pour ça, et Dieu non plus n'aime pas la souffrance. Il n'aime pas le malheur, et c'est vrai que quand on lit le livre de Job, j'ai oublié de répéter la question, donc on a l'ivraie et le bon grain, et évidemment, il y a aussi l'expérience de Job, qui à travers la souffrance et les épreuves, va finalement rencontrer le bonheur. Alors, c'est cher payé, hein, parce qu'il va perdre en passant ses ânes, son bétail, ses champs, ses propriétés et même ses enfants. Bon, mais Dieu va tout lui redonner. Bon, très bien. C'est la souffrance, on ne l'aime pas. Mais effectivement, mystérieusement, j'en parle avec humilité parce que je ne sais pas si moi j'ai vécu la souffrance. Et ceux qui l'ont vécu, bien sûr, on en a tous vécu un petit peu, un petit bout, et parfois des souffrances très grandes intérieures, psychologiques ou physiques. Voilà, donc, on sait tous un petit peu ce que c'est, mais il y en a qui ont vécu de très, très, très, très grandes souffrances. Et je ne sais pas s'ils en parlent d'ailleurs. Donc, je ne veux pas faire de théorie, mais c'est un fait, et c'est le fait même central chrétien, puisque c'est celui de la croix. C'est celui de la croix. La souffrance du Christ, et nous, on arrive, j'ai envie de dire, la bouche en cœur à la vigile pascale, en disant « Bienheureuse faute qui nous a valu un tel rédempteur ». Ouais, le gars, il est... Enfin, quand je décris la passion, j'aime beaucoup ça, décrire la passion, parce que je fais une expérience chaque année avec des jeunes différents. Alors, en Martinique, on a une coutume, c'est le seul pays au monde où il y a un plat pour le Vendredi Saint. Hein, le Vendredi Saint, jour de jeûne, nous avons un plat traditionnel en Martinique, comme le cochon à Noël ou la dinde à Noël. Nous, c'est les acras. Encore une fois, les acras d'un peu de tout, de titiri, de morue, de machin, etc. Bon. Donc, le Vendredi Saint, les gens font la queue partout pour acheter des acras, pour manger, manger, manger. Bon. Alors, je rouspète tant et plus en tant qu'évêque. Mais quand même, avec les jeunes qui font une retraite souvent avec les jeunes en Martinique, je leur propose de faire donc de jeûner pendant la journée. Et puis le soir, on fait une tonne d'acras et on s'assoit et j'éteins la lumière. Tout le monde a des acras à portée de main et on regarde la passion de Jésus-Christ selon Mel Gibson. Et souvent, ce sont les mêmes jeunes qui étaient là il y a 5 ans, qui sont à nouveau. Enfin, le groupe se varie, il y a une vingtaine de jeunes. Et les cérémonières, souvent des grandes cérémonies, les futurs séminaristes, etc. Et on rallume la lumière à la fin du film, 2 heures après, et là tout le monde pleure. Et on confesse jusqu'à 3 heures du matin. Voilà. Parce que la passion du Christ nous ramène à la souffrance du Christ, nous ramène à l'amour. Et effectivement, à la fidélité. Et c'est paradoxal qui nous fera voir le bonheur parfois. Oui, on disait ça ce matin avec le père Ranquet, le dimanche des rameaux et le dimanche de Pâques. Le dimanche de Pâques, c'est le vrai bonheur qui ne finira pas. Le dimanche des rameaux, la joie des rameaux, elle a duré même pas 4 jours. Et pour nous, en liturgie, elle dure le temps de la procession. Vous savez, le dimanche des rameaux, on bénit les rameaux, on chante, etc. Ah, s'il y a 2 Africains, 2 Antillais, ils sont toujours en train de danser dans la procession. Gloire à toi, ô Christ, notre chef et notre... Ah bon, les Européens sont plus sobres, mais ils bougent un peu les rameaux. Voilà. Donc, on arrive dansant avec des tambourins. On arrive devant la porte de l'église. Si dans votre paroisse, vous avez la chance qu'on fasse une vraie procession. Et puis là, l'église s'ouvre, elle est vide. Et là, on entre tout de suite dans la passion. Et c'est le mystère central de la foi chrétienne. Donc Job, etc., le mystère de la souffrance. Maintenant, on doit le dire comme ça, on doit le dire aussi que c'est une vérité. Là, parfois, la souffrance est un chemin. N'empêche que la souffrance, elle est scandaleuse. La mort est scandaleuse. Dieu ne veut pas la souffrance. Mais il en est victorieux, quand même. Il y avait une question par là. Allez, un monsieur. Oui. Comment reconnaître le plan de Dieu et le plan du diable dans ce contexte de la joie? Alors le diable, justement, bonne question, c'est vraiment un imitateur, et il peut imiter. Surtout que la joie, c'est aussi un sentiment, c'est d'abord un sentiment. Et il faut se méfier des sentiments parce que le senti, vous connaissiez déjà. Et donc, inspiré des sentiments de joie, je me rappelle cette jeune fille qui était amoureuse, elle veut se marier, ce qui est bien normal, et elle rencontre un garçon qui est, voilà, elle me dit, ah, c'est lui, j'en suis certain, je vais prier tous les jours à la cathédrale, quand je sors de là, il est dans mon cœur, c'est lui, la Sainte Vierge m'a dit que c'était lui, il n'y a pas de doute. Je dis, bon, très bien, ben, vous allez venir me voir, et puis on verra. Et je la connaissais très, très, très bien depuis presque l'enfance. Et elle amène ce garçon. Et je vais pas rentrer dans les détails, mais enfin, objectivement, c'était vraiment pas l'homme qu'il lui fallait. Bon, je vais pas condamner non plus, mais c'était une erreur. Alors, je dis, bon, voilà, ben, je vous marierai pas. Je fais très court parce que je suis pas aussi autoritaire que ça, mais je dis, moi, je vous marierai pas. Je vous empêcherai pas de vous marier si vous trouvez un autre prêtre. Mais moi, en conscience, c'est non. Et je lui aurais dit pourquoi. Pour telle raison, je vais pas entrer dans les détails. J'en ai pris, hein. On m'a engueulé, les parents de la fille m'ont appelé, on m'a dit, ma fille va vivre dans le péché, si vous n'avez... J'ai dit, moi, non. Je discerne pas, cela, oui. Je discerne pas, ça vient pas de Dieu. Bon, aujourd'hui, elle n'arrive pas de me remercier, hein. Je me dis, bon, mais ses yeux étaient, elle allait faire l'erreur de sa vie, enfin. Et c'est un bon garçon, hein, mais c'était pas ça. Comme elle m'a dit après, elle m'a dit, je crois que j'étais la femme de sa vie, mais c'était pas l'homme de la mienne. Et bon, donc ça arrive qu'on fasse des erreurs de discernement. Donc en fait, la question que vous posez, c'est celle du discernement. Or, alors ça, je sais que c'est douloureux pour beaucoup d'entre nous, beaucoup de prêtres aussi, même d'évêques. Parfois, nous n'avons pas d'accompagnement spirituel parce que il y a un discernement, et ça fait partie de la conférence de ce matin, et la joie que nous avons dans l'Église d'avoir des frères et sœurs, notamment les prêtres qui sont là pour ça, les religieuses, les consacrés, ou des personnes laïques qui ont une vie théologale, c'est-à-dire qui ont une vie suivie et eux-mêmes qui sont accompagnés, qui ont une vie profonde dans la foi et qui peuvent nous accompagner. C'est pas n'importe qui, hein, parce qu'il y en a parfois qui s'érigent en accompagnateurs et qui peuvent devenir des gourous, qui peuvent être des gens un peu, voilà, personne ne doit s'ériger en accompagnateur. Et tout accompagnateur doit être lui-même envoyé, missionné par l'Église elle-même. Donc, dans une communauté, par un curé ou par le prêtre, enfin, par l'évêque, etc. Bon. Je referme la parenthèse. Donc, le discernement, pour savoir si c'est un fruit de l'esprit ou c'est un fruit de la chair, cette joie, parce que il y a rien qui, c'est pour ça que j'ai fait cet enseignement sur les sept joies, parce que parfois le plaisir imite beaucoup le bonheur. Une accumulation de plaisir, c'est tellement vrai qu'aujourd'hui, la plupart des gens pensent que le bonheur, c'est une accumulation de plaisir. C'est la pilule blanche de ce matin. C'est quelque chose qui vient comme un antidouleur de ta souffrance, pour venir à, mais non pas comme une guérison de ta souffrance. Et quand vous prenez un médicament, moi, les médicaments, j'arrive pas à les avaler. Je sais pas avaler. Donc, je suis obligé de les mâcher. Donc, je prends un Doliprane ou un truc comme ça, puis c'est mauvais! Ce sera toujours plus mauvais qu'un caramel. Mais, par contre, le Doliprane me fera beaucoup plus de bien. Enfin, en tout cas, il va, voilà, je sais pas ce que c'est exactement, si c'est un médicament, un antidouleur, mais on va dire que c'est un médicament. Il va me soigner. Alors que le caramel, il va juste m'apporter un peu de plaisir jusqu'à ce qu'il fonde complètement et que je prenne le suivant, juste après. Puis une fois que le paquet sera terminé, ben, c'est terminé. Donc la joie qui la l'imitation de la joie par la singerie de la joie, et ça marche, hein, parce que le monde tombe dans le piège. Et le Seigneur nous, alors l'un des éléments de discernement, je vais pas aller plus loin dessus parce que je peux aller très loin, c'est le fait que la joie, je l'ai dit un petit peu ce matin très rapidement, le bonheur qui est durable et qui vient de Dieu, c'est un bonheur qui demande un effort. Il est pas évident, c'est un chemin escarpé. C'est pas, comme on dit en Martinique, râler chaise botable. Il n'y a pas de Martiniquais parmi nous. Râler chaise botable, ça veut dire que tu n'as rien d'autre à faire que de mettre les pieds sous la table dans ta vie. Tu viens manger, tout est prêt pour toi. Voilà. Donc tu as juste à tirer la chaise, à râler la chaise près de la table et tu mets les pieds sous la table. Voilà, c'est le seul effort que tu as à faire. Alors le vrai bonheur qui est durable, il demande un effort. Et ça, c'est un discernement. Si c'est trop facile... On commence à discerner. Est-ce que ça vient de Dieu? Voilà. Il y avait une question par là et ensuite là-haut. D'accord. Les deux dernières joies. Alors la dernière, c'est la béatitude. Elle est au ciel. Parce que sur terre, on n'atteint pas ce bonheur de ne plus rien avoir. On a toujours quelque chose. On a la santé. Mon vieux vicaire de paroisse, le père... j'ai oublié son nom. Le père Mao. Le père Mao hurlait dans le micro « On est toujours riche de quelque chose !» Alors, ça avait un double sens. Ça voulait dire « On a toujours une richesse, même les personnes qui se croient nulles. » Mais ça veut dire aussi « On a toujours quelque chose à laquelle on s'agrippe. » Vous voyez ? On est toujours riche. La richesse du Christ qui dit « Malheureux les riches !» On a toujours quelque chose. Donc en ce monde, même le religieux l'ermite le plus isolé qui vit dans le dénuement le plus total, il y a quelque chose auquel il est attaché. Donc il y a toujours une richesse. Abba Maker, je crois, un des pères du désert, dit qu'il a vu une fois dans sa vie de vrais moines. Il est parti très très loin dans le désert. Il a vu une île et sur cette île, il a vu deux hommes qui vivaient nus. De nos jours, c'est un peu louche, hein, mais à l'époque, pas du tout. Et malgré la chaleur et les bêtes sauvages et les serpents et tout, ils étaient dépouillés de tout. Et il a dit, là, ce sont de vrais moines. Parce qu'ils n'ont qu'une seule chose, c'est Dieu. Alors que lui, même moine respectable, il voulait montrer par là que, ben, il avait encore une tenue, même en peau de bête. Et même s'il mangeait un pain tous les 6 mois, c'est ce que je fais aussi, mais... Lui, il mangeait que le pain. Moi, il n'y a pas que le pain. Voilà, il n'était pas encore moine, il n'avait pas encore le détachement complet. Il n'était pas encore moine. Donc ça, c'est la béatitude, ce n'est qu'au ciel. Et puis il y a ce bonheur, cette jubilation, j'appelle ça la jubilation, d'avoir tout donné. Jubilé, crier de joie, vous voyez. Il y a le bonheur, c'est le bonheur d'aimer, mais la jubilation, c'est d'avoir tout donné. C'est-à-dire, vous êtes là le soir, vous dites j'ai tout donné, j'ai donné tout ce que je pouvais. J'ai donné tout à ceux que j'aimais. J'ai donné tout. Et je ne suis qu'amour de mon mieux. Pour résumer pour la radio, c'est pas une question, c'est un témoignage, mais qui éveille beaucoup de réflexions de ma part, enfin, ou plutôt une réflexion très simple, à travers l'expérience d'une séparation, d'une épouse qui s'en va, tu fais l'expérience de Dieu qui te donne la grâce du pardon. Et plus encore, comme dit la parole de Dieu, cherchez d'abord le royaume et tout vous sera donné par surcroît. Alors ce qui est un peu, la réflexion que ça m'inspire, c'est, j'ai envie de dire, pourquoi toi? C'est ça la question. Est-ce que tu étais un meilleur homme que les autres? Est-ce qu'il y avait une condition psychologique? C'est ça en fait, parce que souvent, moi j'ai vécu une chose assez difficile dans ma vie d'évêque récente, ça ne m'était jamais arrivé avant, de faire très court du harcèlement, etc., et de la calomnie très violente. Et alors de fait, là aussi, par pure grâce, j'ai complètement pardonné. J'ai même pas eu le temps d'avoir des ressentiments contre la personne. Par contre, c'est extrêmement violent, c'est extrêmement déstabilisant. On se tourne vers Dieu, on dit mais on aimerait bien avoir une petite grâce mystique, de joie surnaturelle. Ouais, ben bravo, hein. Mais je sais, mais je suis jaloux quand même. Et on s'est dit à Dieu, mais pourquoi d'autres ont cette grâce-là? Et peut-être ton témoignage, certains dans l'assemblée se disent, mais pourquoi moi j'ai pas eu ça? J'ai encore le cœur, j'ai encore des ressentiments, j'ai encore des poids, etc. Et là il y a un mystère, qui ne se résout pas, mais qui se traverse. Il y a un désert qu'il faut traverser. Comme Israël, qui sort d'Égypte, qui doit renoncer aux oignons d'Égypte et qui doit aller vers la terre promise. Il y a une promesse, en fait. Toi, t'as eu la chance, comme la Vierge Marie. La chance, la grâce. Pour pouvoir en témoigner, certainement. Pas parce que tu es mieux que les autres, mais le Seigneur t'a choisi, comme quand il y a un miracle. Moi, j'ai rencontré des miraculés de Lourdes qui comprennent rien de leur miracle. Ils disent, mais pourquoi moi? Je comprends rien. Il y a une dame qui supportait pas le renouveau charismatique. Elle critiquait tout le temps. Or, une de ses amies vient à la session des béatitudes. Ça se passe il y a 30 ans, hein, ou 25 ans. Et un soir, il y a une assemblée de prière. Mais l'autre n'a pas envie de sortir seule de son hôtel le soir. Donc elle lui dit, ben viens avec moi. Elle dit, ah, j'aime pas ce genre de choses. Viens. Alors elle vient. Et pendant toute l'assemblée, donc elles sont un peu dans le fond, et celles qui n'aiment pas le renouveau, les prières, n'arrêtent pas de critiquer. Mais qu'est-ce qu'ils sont en train de faire? Ils lèvent la main, mais tu t'en rends compte? Qu'est-ce qu'ils font? Ils sont en train de dévisser des ampoules, d'essuyer des néons, mais n'importe quoi. On fait pas ça dans l'église, etc. Et puis, donc celles qui aiment bien le renouveau, là. Elle se dit dans son cœur, mais pourquoi je l'ai amené avec? Et puis, au bout d'un moment, elle se rend compte que l'autre ne parle plus. Ne dit plus rien. Elle se tourne vers elle et l'autre est comme ça. Elle dit, qu'est-ce qui t'arrive? T'as pas entendu? Non. Elle dit, ben, je comprends rien. T'as pas entendu ce que le monsieur a dit? Il a dit qu'il y a une dame qui a fait un accident de voiture il y a 6 mois. Et depuis cet accident, elle a des acouphènes et que le Seigneur est en train de la guérir. Et là, je n'ai plus mes acouphènes et j'ai fait un accident de voiture. Enfin, l'autre était au courant. Et effectivement, elle est guérie complètement. Plus d'acouphènes. Mais pourquoi elle? C'est pas juste. Elle était en train de se péter. Et non seulement l'autre pourrait dire, mais pourquoi c'est elle qui est guérie alors que moi je suis à fond, quoi. Mais elle aussi, là, celle qui est guérie, elle est revenue. Hein, c'est, je la connaissais bien, les deux, je les connaissais bien. Elle est revenue, elle vient de me parler, elle me dit, mais pourquoi moi? Elle était bouleversée, Dieu m'a touché, moi. Il y a une parole de connaissance pour moi. Et ça, c'est un peu, il faut pas évidemment avoir de la jalousie. Hein. C'est une vraie question, quoi. Pourquoi? Parce qu'il y a une promesse pour tous à travers cela. Dans un groupe de jeunes, je dis souvent, s'il n'y a pas de vocation parmi vous, s'il n'y a pas un garçon qui veut être prêtre, une fille qui veut être consacrée religieuse, ça veut dire que, par contre, quand il y en a un, au moins un, sinon deux ou trois, ça veut dire que c'est vraiment tout le groupe qui manifeste la vie de la grâce. Ça peut dire que ce garçon, dans cette fille-là, est mieux que les autres. Mais ça veut dire que Dieu est tellement fort que même ceux qui se marient, eux aussi, pas même ceux, justement, eux, a fortiori, ceux qui se marient ou qui choisissent un célibat non consacré, que sais-je, suivent Jésus. Donc, le pardon que Dieu t'a donné, ça veut dire qu'il est capable de le donner à chacun et qu'il est promis à tous ceux, peut-être à travers une traversée du désert, peut-être à travers une lutte pour retomber sur ses pattes, un chemin, mais il a un signe pour tous ceux qui vivent dans l'amertume ou la rancune ou la blessure, de dire « Dieu peut te guérir ». Et c'est exactement ce que Dieu fait avec la Vierge Marie. Le signe de Marie, c'est quoi? Pourquoi on dit que Marie est le modèle de l'Église? Elle est le modèle, on peut dire la patronne de l'Église. Vous êtes couturière, certaines d'entre vous savent ce que c'est qu'un patron. Hein, on découpe un morceau de plastique ou de papier, et après on découpe le tissu et on fait tous les habits à partir de ce patron. Eh bien, Marie, la joie que Dieu donne à Marie, réjouis-toi, fille de Sion, eh bien, cette joie-là, elle nous est promise. La grâce qu'il te donne d'un pardon déjà donné, malgré le mépris violent que tu as reçu, eh bien, cette joie-là, elle est surnaturelle et elle est un signe pour toute l'Église, et ça s'appelle aussi la communion des saints. La communion des saints. Quand cette fille est guérie de ses acouphènes, cette dame plutôt, quand il y a des guérisons parmi nous, c'est un peu ce qu'a redécouvert aussi le renouveau charismatique, les communautés nouvelles. La guérison des uns, c'est un signe que Dieu est là. Il l'a pour tous, mais il donne à chacun une grâce, pas forcément la même. Voilà. Vous êtes plus fort que moi, les enfants, là, ça va pas. Donc notre frère dit que la définition du bonheur qu'il avait reçue, c'est la pleine satisfaction de la conscience. Or que nous, on a défini le bonheur comme le fait de se donner entièrement. Donc, quel est le lien? Pourquoi pour l'être humain? Si j'ai pas compris, tu me fais signe. Hein. L'être humain, la pleine satisfaction de sa conscience, c'est dans le don de soi. Et il ajoute, ce qui était déjà ma réponse et que je vais renforcer, est-ce que c'est par imitation de notre Créateur? Et la deuxième question, est-ce que en quoi le péché vient entraver finalement le don de soi? Alors, tout ça est très juste. Effectivement, il y a quelque chose d'assez sublime à contempler, mais on peut le contempler en regardant un beau coucher de soleil, ou des montagnes enneigées, ou au contraire, bon, ça dépend de qui vous êtes, mais un crapaud tout baveux, etc., hein, ou un ravet. Imaginez un animal que vous n'aimez pas, un cafard. Bon. Quand vous regardez un beau coucher de soleil, mais pourquoi ça vous fait un tel plaisir? Pourquoi l'harmonie de la nature vous rend si heureux, ou des montagnes, etc. Pourquoi ces paysages, on aurait pu être dégoûté, comme quand on regarde le crapaud ou un crapaud écrasé sur le bord de la route, vous voyez, c'est dégueulasse, vous voyez. Pourquoi d'un côté ça, c'est universel? Pourquoi nous sommes faits pour le beau? Parce que nous sommes faits pour le beau. Vous connaissez la phrase de saint Augustin, il faut la connaître par cœur, elle mériterait d'être dans l'Écriture. Tu nous as fait pour toi, Seigneur. Et notre cœur est sans repos tant qu'il ne demeure en toi. Donc nous sommes faits pour l'harmonie. Et quand je dis nous, c'est pas les chrétiens seulement, c'est tout homme qui est fait à l'image et à la ressemblance de Dieu. Et donc ce n'est que dans l'harmonie, dans la beauté, dans la vérité qu'il est heureux. On peut pas inventer une société où des hommes seraient heureux dans le mensonge. Et même les menteurs ont besoin de la vérité pour mentir. puisque ça marcherait pas. Donc effectivement, c'est la révélation profonde, le fait que se donner, donc l'amour, soit le lieu de notre plus grand bonheur, c'est la révélation anthropologique par l'expérience qui est pas là. Il y a deux types de vérités, il y a des vérités qui sont révélées par la Sainte Écriture, par les prophètes, par les apôtres, puis il y a des vérités qui sont de l'ordre de l'observation de l'être humain qui observe. Bon, ben, voilà une façon d'observer que nous sommes faits à l'image, d'abord que nous avons un unique créateur, c'est de constater que l'homme n'est heureux, l'homme n'est humain, c'est d'ailleurs pour ça que la loi qui sera votée dans quelques jours est vraiment diabolique, parce qu'elle va à l'encontre de cette donnée-là, qui est une observation, que l'homme n'est heureux que dans le don de soi. C'est en donnant qu'on est heureux. Il y a plus de joie à donner qu'à recevoir, on le disait. Et donc, c'est parce que, effectivement, c'est bizarre, c'est pas dans l'égoïsme. Et notre monde est extraordinaire, puisqu'il a expérimenté tout ce qu'il faut comme égoïsme pour être heureux et tout, et il n'est pas heureux. Et il n'est pas heureux. Et une mère Teresa, pour vous donner un exemple plus récent, etc., est beaucoup plus heureuse que le plus grand des milliardaires, et même les milliardaires aujourd'hui découvrent que ils ont tellement de milliards qu'ils cherchent du bonheur, et qu'est-ce qu'ils font? Ben, ils donnent. Ils donnent. Par altruisme, mais même ils donnent par égoïsme, c'est-à-dire pour trouver le bonheur de donner. Le bonheur de donner. Vous voyez, ça montre, ben voilà. Maintenant, le péché, c'est quoi? Le péché, c'est toujours le choix de mon programme par rapport au programme de Dieu. C'est toujours un veau d'or. Hein, tout péché est un veau d'or. Tout péché est un acte d'orgueil. Tout péché est un moment où je regarde Dieu dans les yeux, alors avec plus ou moins de conscience, ce qui change entre le péché véniel et le péché mortel, parce que le péché véniel, j'ai pas totalement conscience, et puis c'est pas bien grave. Mais c'est quand même un péché qui blesse ma relation avec Dieu. Le péché mortel, c'est quand j'ai pleinement conscience et que c'est grave. Donc, le péché, c'est toujours le moment où je dis à Dieu, je refuse ma condition de créateur, je fais comme Adam et Ève, j'écoute le serpent qui me dit, vous serez comme des dieux. Je choisis mon propre programme. C'est pour ça que dans l'évangile, les deux plus grands pécheurs de l'évangile, c'est qui? C'est le jeune homme riche, qui n'a commis aucun péché, mais qui a choisi son programme plutôt que ce que Dieu lui demandait. Et il s'en alla tout triste. Bon, il y a Judas aussi, mais c'est à peu près la même chose, hein. Et le deuxième, c'est le grand frère. C'est une parabole, mais c'est le grand frère du fils prodigue. Lui, il n'a pas pris l'argent de son papa. Il n'a pas méprisé son père. Il n'est pas allé dépenser cet argent, en plus avec des femmes. C'est un truc inutile. Enfin, je veux dire, je parle pas des femmes. Je parle de ce qu'il faisait avec cet argent. Non, mais oh, quand même. Bon. Non, mais c'est vrai. Il aurait investi, je sais pas, il aurait acheté des hamburgers, par exemple. Je comprendrais. Mais bon, enfin bon, ma foi. Donc cet idiot, le grand frère n'a pas fait tout ça. Il n'a pas fait tout ça. Il n'a rien fait de mal, sauf qu'il a refusé l'amour. Il a refusé la miséricorde de son père. Et on a là les deux plus grands pécheurs et les deux exemples du péché de l'ange Satan. Satan, c'est ça son péché. De refuser la miséricorde du père à la créature humaine. Il dit, ah non, ça c'est pas possible. Quoi? Hein? Qu'une femme, une créature de chair et de sang, soit immaculée conception, qu'elle soit reine du ciel, couronnée dans le... Mais jamais! Alors la bête, Apocalypse 12, hein, va vomir un fleuve pour envahir la femme, et les enfants de la femme, dit Apocalypse 12, 30 quelque chose, les enfants de la femme, c'est-à-dire ceux qui suivent les commandements de Dieu. Donc vous voyez que, effectivement, ta question, c'est, enfin, le péché, c'est toujours un refus de ce don. Je refuse d'aller jusqu'au bout. Sauf que, je ne suis pas trop compliqué, ce don de Dieu, il est surnaturel. Il y a un don naturel, le plaisir de donner, d'aller aider les pauvres en humanitaire, ou le donner à un sourire à un mendiant qui habite pas loin de chez nous, etc. Vous demandez à tous les partis d'extrême droite à l'extrême gauche, je suis sûr que tout le monde sera d'accord en France pour aller aider les plus pauvres. Sauf que tout le monde va voter pour, enfin pas tout le monde justement, quelques-uns vont voter pour supprimer les plus pauvres, mais par compassion on va vous dire, par compassion, bon. Le don de soi a une petite limite. Non. On veut aider les pauvres. Par contre, à un moment donné, Dieu va nous demander à chacun C'est comme à la dame avec sa belle-fille. Dieu va demander à chacun d'entre nous de faire un choix surnaturel, un choix qui nous dépasse. Et c'est là que Dieu nous attend. Pas nous attend au sens le radar tourelle qui veut nous flasher. Hein. Comme on dit toujours, qu'est-ce qu'on fait quand on voit un radar sur la route? On passe le radar, qu'est-ce qu'on fait? Ben c'est voilà. Donc si Dieu... Enfin, pas moi, je fais jamais ça. Mais vous, pauvre laïque... Alors si Dieu est un radar, on essaie de faire la même chose. Dieu ne nous attend pas au sens... Mais Dieu nous attend au sens... C'est le moment de notre vie, parfois dans la vieillesse, parfois dans la jeunesse, où il va nous proposer son amitié. Et c'est ce que tu as, ton témoignage, c'est ça. Et votre question aussi. Ta question aussi. Il y a un moment donné où il y a une proposition surnaturelle qui nous dépasse. Parce que je ne sais pas pour vous, mais si votre petit frère est allé prendre l'argent de votre papa et de votre maman, a pris la moitié de l'argent, a vendu les biens, a dépensé tout son argent, il revient. Et même s'il est resté millionnaire, j'en sais rien, il revient à la maison et qu'on l'accueille en lui faisant la fête, en sortant le champagne et le veau d'or, et le veau gras, pardon. Comme disait un prêtre, qui a été le plus triste du retour du fils prodigue? Le veau gras. Et donc, et aucun d'entre nous n'aurait accepté. On aurait dit, quoi? Ce petit chenapan qui a pris le fric et tout, tu le racontes la avec du champagne? Et on n'a pas accepté. Et il y a un moment donné où Dieu nous fait une proposition surnaturelle. D'ailleurs, d'aimer notre ennemi. D'aimer ceux qui ont dit du mal de nous. D'aimer ceux qui nous persécutent. De pardonner à ceux qui nous ont fait du mal. Mais pas par puissance ni par force, mais par l'Esprit du Seigneur. De donner généreusement à celui qui peut-être nous a trahis. On dit, mais tu vas te faire avoir. Non, je me fais pas avoir. Jésus ne se fait pas avoir en étant sur la croix. Il rentre dans sa passion volontaire. C'est ça le bonheur. Je vois que le Père s'est levé. C'est l'heure. Chers frères et sœurs, je prends le train. Donc, j'ai passé une très très bonne journée avec vous. Je vais remercier profondément la communauté des Béatitudes et les bénir de tout mon cœur. Notre Père qui es aux cieux, que ton nom soit sanctifié, que ton règne vienne,
1: que ta volonté soit faite sur la terre comme au ciel. Donne-nous aujourd'hui notre pain de ce jour. Pardonne-nous nos offenses. Nous pardonnons aussi à ceux qui nous ont offensés. Et ne nous laisse pas entrer en tentation, mais délivre-nous du mal.
0: Le Seigneur soit avec vous.
2: Et
0: que Dieu Tout-Puissant vous bénisse, le Père et le Fils et le Saint-Esprit.
2: Amen.

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4: Discours du pape Léon XIV aux participants à la 104e Assemblée Générale de l'Union des Supérieurs Généraux. Muchas gracias, Padre Arturo Sosa, président de l'Union des Supérieurs Généraux, por sus palabras. Chers frères, je suis heureux de vous rencontrer à l'occasion de votre 104e Assemblée Générale. Comme vous le savez, moi aussi j'ai accompli le ministère qui vous est confié, et je sais l'importance de se retrouver ensemble pour écouter et discerner, à la lumière de l'Esprit-Saint, ce que le Seigneur vous demande, ainsi qu'à vos ordres et congrégations pour le bien de l'Église. Vous avez choisi comme thème pour cette assemblée «

cours, le pape François, nous invitant à être pèlerins d'espérance, écrivait: L'histoire de l'humanité et celle de chacun ne se dirige pas vers une impasse ou un abîme obscur, mais qu'elle s'oriente vers la rencontre avec le Seigneur de gloire. Vivons donc dans l'attente de son retour et dans l'espérance de vivre pour toujours en lui. C'est dans cet esprit que nous faisons nôtre l'émouvante invocation des premiers chrétiens par laquelle se termine l'Écriture sainte. Viens, Seigneur Jésus. Notre espérance se fonde sur la conscience de marcher vers la rencontre et la pleine communion avec Dieu qui nous a offert le premier son affection. Pour cela, la prière est fondamentale dans l'existence de chaque consacré, un espace relationnel dans lequel le cœur s'ouvre au Seigneur, apprenant à demander et à recevoir avec confiance et gratitude son amour qui guérit, transforme et enflamme pour la mission. Ainsi, nous témoignons de ce que nous sommes réellement, des créatures ayant besoin de tout, abandonnées aux mains providentielles et bonnes du Créateur. Et il est important pour notre vie et pour notre apostolat que nous cultivions cette foi, afin qu'elle ne faiblisse pas, peut-être à cause de fuite ou de défense, ou qu'elle soit suffoquée par la préoccupation ou par la présomption de nous sentir absorbés par de multiples soins de service. Alors, éblouis par les projecteurs de l'efficacité, engourdis par les fumées du compromis ou bloqués par la paralysie de la peur, nous risquons de nous arrêter ou de transformer notre chemin de pèlerin en une course désordonnée et épuisante, oubliant sa source et sa destination. Ainsi, le jubilé nous offre une occasion précieuse de revenir à ce qui compte en nous rassemblant autour du cœur enflammé de Dieu, afin que sa lumière et sa chaleur nous guident et nourrissent notre cheminement personnel et nos parcours communautaires. Cela nous conduit à la deuxième valeur sur laquelle s'arrêter, la rencontre avec les frères. À ce propos, le pape François nous a invités à nous mobiliser et à nous retrouver dans un « nous » qui soit plus fort que la somme de petites individualités. À découvrir et transmettre la mystique de vivre ensemble. Dans cette dynamique, les congrégations, les instituts et les ordres représentés sont, pour ainsi dire, des corps charismatiques, dans lesquels tous sont profondément liés par la même humanité, la même foi, l'appartenance au Christ et l'appel qui unit dans la fraternité. Ainsi, dans l'Église, sujet communautaire et historique de la synodalité et de la mission, les liens sont transfigurés en engagements sacrés, en canaux de grâce, en veines et artères vivantes qui irriguent un seul corps avec le même sang. Et cela nous conduit au troisième aspect, la confrontation avec le monde numérique. La technologie informatique représente en effet un défi également pour les consacrés. D'un côté, elle offre d'immenses possibilités de bien, tant pour la vie commune que pour l'apostolat. Il serait peu clairvoyant d'ignorer les extraordinaires opportunités qu'elle fournit à la communion et à la mission, en nous permettant d'atteindre des personnes éloignées, de partager la foi à travers de nouveaux langages, d'arriver à ceux qui, à travers des voies ordinaires, ont du mal à approcher nos communautés. Dans le même temps, toutefois, ces ressources peuvent influencer fortement, et pas toujours pour le meilleur, notre façon d'établir et de maintenir des relations. Il est facile, par exemple,

de se laisser tenter par l'idée de substituer la simple connexion virtuelle aux relations réelles entre les personnes pour lesquelles la présence, l'écoute prolongée et le partage profond d'idées et de sentiments sont indispensables. En tant que supérieur, vous avez la responsabilité de préserver également dans ce domaine la fraternité et la communion, en veillant à ce que les moyens techniques ne compromettent pas l'authenticité des relations et ne réduisent pas les espaces nécessaires pour les cultiver. Je voudrais souligner en particulier que des instruments traditionnels de communion comme les chapitres, les conseils, les visites canoniques et les moments de formation ne peuvent pas être relégués au moment des liens à distance. L'effort d'être ensemble pour dialoguer et se confronter est une partie intégrante de notre identité évangélique. Dans ce paysage de lumière et d'ombre, un défi nous attend, celui d'intégrer de façon équilibrée Nova et Vetera, en préservant et en cultivant la relation avec Dieu et avec les frères, sans négliger ni ensevelir, par paresse ou crainte, les nouveaux talents que le Seigneur place dans nos mains. Très chers amis, je vous remercie pour la tâche difficile et délicate que vous accomplissez. Je vous bénis de tout cœur et je prie pour vous et vos communautés. Merci.

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1: Dieu, tu gouvernes les peuples avec droiture. Sur la terre, tu conduis les nations. Psaume 66, 5.

0: Voilà, j'ai mis un titre pour cette troisième qui manifeste combien toute mon espérance est en vous. Voyez, implanter ou réimplanter l'Église, c'est l'heure des laïcs. Donc on va commencer en fait juste par écouter trois témoignages vraiment différents, de contextes différents, de personnes qui se sont mis en route à différents niveaux. Et qui, même quand elles se sont mises en route, je pense pour la plupart, à part peut-être le dernier témoignage, n'avaient pas cette conscience de tout ce processus de transformation, etc. Mais voilà, qui m'ont donné leur témoignage et qui, je trouve, peut bien illustrer comment démarrer. Ah, ça va vraiment être l'axe principal de cette séance. Comment s'y mettre, comment démarrer. On terminera aussi à la fin de la séance par quand même une petite vue d'ensemble sur l'ensemble du processus de transformation missionnaire. En fait, j'ai vraiment voulu insister sur le démarrage, parce que c'est le démarrage que l'on ne sait pas faire, puisque nous sortons d'une période de chrétienté. Voilà, le démarrage, je veux dire, il était fait dans la famille, et ensuite... Voilà, on était baptisés et tout de suite, on était déjà dans la famille Église. Et donc, on grandissait dans la vie de disciple, notamment, en étant catéchisés, pour mieux connaître Jésus, en ayant aussi, un enseignement moral sur comment bien vivre comme chrétien, en se mettant au service de notre paroisse, etc. En étant missionnaire, alors très souvent, c'était missionnaire dans notre famille ou missionnaire auprès de nos enfants, etc. Voilà, mais aujourd'hui, on est dans une nouvelle époque et donc les premières marches qui sont essentielles, qui sont partir de ceux qui sont loin, partir de ceux qui ne sont pas là, ces premières étapes, nous savons très peu les faire. Voilà, nous avons eu ces dernières années des esquisses ou des prises de conscience qu'il fallait s'y mettre. Voilà, je pense par exemple, on fait une évangélisation de rue, on fait un événement, etc. Mais par contre, vraiment construire quelque chose qui engendre structurellement des nouveaux chrétiens de manière régulière pour qu'ils rejoignent la famille de Dieu. Voilà, ces premières marches, c'est quelque chose sur lequel, et c'est normal, on a tout à apprendre et à apprendre. Il faut vraiment s'y mettre. C'était ce qu'ont fait les premiers chrétiens. Enfin, nous, on le fait avec quelque chose peut-être d'encore plus difficile puisqu'on a un héritage à assumer. Alors, au moins, on a leur exemple qui nous encourage. Mais par contre, on a un héritage. Vous savez, quand on est curé, on arrive dans une paroisse et tout d'un coup, vous avez, 8 clochers. Voilà, l'ensemble des 8 clochers, c'est pas forcément super vivant. Et vous avez les commissions d'art sacré, des tonnes de choses à assumer qui sont pas vraiment liées au fait de faire vivre une communauté chrétienne. Voilà, donc on a un héritage à assumer qui est pas facile toujours à assumer et en même temps qui peut être aussi parfois un lieu de démarrage. Donc on va écouter un premier témoignage. Alors je vais demander donc d'une paroisse parisienne. Son épouse est pas là, mais c'est pas grave. Ça va peut-être la faire venir. Voilà. Un premier témoignage, je vais vous laisser vous présenter et puis dire un peu ce que vous m'avez partagé hier à la buvette.
1: Merci mon père. Donc, normalement, j'aurais été avec ma femme Pauline, mais qui sort de là, s'appelle Saint-Jean en courant. Donc voilà. On est parisien, on vit dans le 16e à Paris et notre paroisse c'est Saint-Honoré-d'Eylau. Ce que je vais dire peut paraître sur la présentation de cette paroisse peut-être très très orgueilleux par rapport à ce qu'on peut entendre de paroisse de campagne ou de petite ville, parce que c'est une très grosse paroisse de Paris. On a je crois 7 ou 8 messes tous les week-ends. Une ribambelle de prêtres, etc. Donc on est en fait très très gâtés. Et donc d'un côté c'est extraordinaire et de l'autre côté je pense que ça nous a empêchés pendant des décennies d'avoir cet élan missionnaire. Voilà, on a toujours eu des curés extraordinaires et on a changé l'année dernière de curé pour avoir un curé extraordinaire, mais avec une caractéristique de mission très forte. Voilà. Et donc Pauline, qui va arriver, a monté il y a un an et demi un groupe de louanges, donc très musique, etc. Et on a eu l'idée, complètement guidé par là-haut, en plein hiver, de monter une première fête de la musique, parce qu'on a, on a un grand parvis qui donne sur le trottoir. Et donc on s'est dit ça avec en fait un but caché qui était de, j'avais donné cette image d'attraper des poissons. Ça m'a fait pas mal rire le dessin de Ictus là du livre. Voilà, parce que c'est une paroisse pas du tout missionnaire. Si vous voulez, quand vous allez à une messe, on se dit pas bonjour. Moi, un jour, j'ai distribué des tracts. C'était limite si on se faisait pas un peu gronder. Enfin voilà, ça peut être très cloisonné. Voilà, c'est d'un côté c'est extraordinaire, parce que c'est très riche au sens, il y a beaucoup de générosité, il y a beaucoup d'associations qui tournent autour. Mais quand on a fait des sondages avec le conseil pastoral, le premier truc, c'était l'accueil, il n'y a pas d'accueil, il n'y a pas de bonjour, il n'y a pas de tout ça. Voilà. Donc c'est déjà un problème un peu interne et forcément en miroir vis-à-vis de l'extérieur. Et donc on a fait cette première expérience, from scratch comme ça, le 21 juin dernier, et donc vraiment page blanche, avec le go du curé qui nous a dit allez-y quoi. Et donc moi je me suis retrouvé à des messes, aller voir les gens comme ça en fin de messe en disant ben voilà, j'ai besoin de pêcheurs pour être sur le trottoir pendant le concert, parce que le but du concert c'est faire du beau bruit avec du chant cato, de la variette et tout, d'avoir des passants, parce qu'on est entre le Trocadéro, la place Victor Hugo, donc le 21 juin ça passe, et d'attraper, voilà, de les faire entrer dans l'église. Et vraiment, voilà, et je me disais, ça va être un flop total. Et à ma grande surprise, j'ai eu des personnes qui sont venues de façon complètement inattendue pour être ces pêcheurs. Voilà, notamment une amie, une femme extraordinaire, mais voyez, un peu introvertie, tout ça. Et moi, je la regardais attraper quelqu'un comme ça qui passait à 100 mètres sur le trottoir. Et pas lâcher le petit poisson comme ça. Voilà, donc des expériences vraiment extraordinaires de gens qui se sont, je pense, découverts ou en tout cas révélés dans une démarche missionnaire qui était vraiment pas leur nature et qui était totalement novice. On n'a pas de formation, rien quoi, comme ça. Une petite prière avant le concert pour faire ça. Et donc je crois il y avait quasiment entre 10 et 15 pêcheurs. Plus que ça, j'ai même pas de listing en fait. Peut-être 30, puisqu'il y avait aussi une communauté à côté qui nous a quand même un petit peu aidé. Et voilà. Et on a recueilli. Donc le but, c'est de faire entrer les passants dans l'église, où il y avait les prêtres, il y avait des prières des frères, il y avait une adoration. Voilà, il y a des petites bougies. Donc on avait essayé de faire un peu des choses comme ça. Et on a eu une soixantaine à peu près de petits tickets comme ça de prières. Voilà. Pour vous dire aussi l'état d'impréparation. À 20h moins 5, avant que ça commence, je vais voir le curé. Je lui dis, mais en fait, mon père. On va avoir tous ces petits papiers là, on en fait quoi après? C'est vraiment voilà, from scratch. Et on les a donnés effectivement. On a les sœurs de Bethléem qui sont dans l'ancienne église de la place qui ont récupéré toutes ces prières pour prier. Voilà. Tu veux rajouter? Donc et nous après en fait on n'a rien. C'est-à-dire on a sorti 21 juin à minuit, on a tout rangé. Puis après plus rien. Donc c'est vrai que on est venu là pour entendre. On avait entendu parler des dimanches de Dinard. Et voilà. Je pense que notre paroisse elle a besoin après d'avoir quelque chose entre guillemets à vendre à ces passants qui sont entrés dans l'église en disant revenez, même si vous ne pouvez pas aller tout de suite à une messe ou voilà de faire un sas. Tu veux rajouter quelque chose?
2: Oui, en fait, ce pour quoi on témoigne sans doute, c'est pour vous dire qu'on a été juste émerveillés par ces personnes qui se sont manifestées. On est dans une paroisse, je sais pas si tu en as parlé, mais qui, pour moi, n'était pas du tout missionnaire. Je voyais des gens très installés, voilà, et un peu avec de l'entre-soi, même s'il se passe de très belles choses dans notre paroisse. Et là, tout d'un coup, c'est 30 personnes qui ont surgi comme ça sur le pavé de nos rues. Bah, moi, ça m'a émerveillée, ça m'a donné vraiment une grosse niaque pour continuer la mission dans cette paroisse.
0: Merci beaucoup. En fait, j'étais heureux de commencer par ce témoignage pour un peu tordre le cou aux idées reçues où on se dit parfois c'est que les grosses paroisses qui ont plein de talents et de ressources qui peuvent être missionnaires. Voilà, et en fait, parfois c'est plus difficile d'une certaine manière de commencer à être missionnaire quand on est dans un lieu où il y a encore beaucoup de monde, beaucoup d'activités, bah parce que s'occuper de tous ceux qui sont là, ça prend du temps, de l'énergie, et donc on peut finalement ne pas avoir ce ressenti de l'urgence de la mission. Oui, voilà, je pense que quand on est dans un endroit où il n'y a plus rien, là, le ressenti, il est énorme. Ah, mais il y en a sûrement parmi nous, voilà, qui sont dans des lieux où en fait, bon, on peut continuer comme ça, quoi. C'est sympa, sauf que ça s'érode tout doucement. La paroisse, on n'a pas l'impression qu'elle s'écroule parce que, bah, s'il y avait 20 messes par week-end et que maintenant il y en a 10 qui sont remplies, ça fait quand même toujours pas mal de monde. Et puis, voilà. Et puis en plus, comme il y a des paroisses qui sont désertiques plus loin, bien les chrétiens ils déménagent et ils viennent près des paroisses où il y a du monde pour eux. Vous voyez. Et donc ça peut être quand même plus difficile. Voilà. Et ce que je trouvais intéressant dans ce témoignage, c'est de se dire en fait il y a un moment où c'est peut-être la paroisse qui est la plus riche, qui est la paroisse qui est le plus au début. Et en fait, quand je dis la paroisse, c'est pas cette paroisse-là, c'est nos paroisses qui sont les plus riches, sont peut-être finalement nos paroisses qui ont le plus à se convertir et à commencer, voilà, à se sensibiliser à l'urgence, et bien d'aller de sortir. Voilà, c'était une expérience de sortir vers ceux qui ne sont pas là. Voilà, et donc aussi. Bah, une première initiative, c'est de dire quelles sont peut-être des initiatives ponctuelles qui vont donner le goût de la mission et l'ouverture du cœur à des paroissiens qui vont tout d'un coup vivre, on en a déjà parlé, hein, c'est ce qu'on appelle une expérience émotionnelle correctrice, c'est une expérience qui vient déranger le ronron habituel et où on se dit « ah oui, en fait », et puis qui nous donne de la joie, qui nous fait comprendre quelque chose. Et donc là, ça peut être un début, puis ensuite, ben, une fois qu'on aura fait une expérience comme ça, on va créer, on va pouvoir se dire voilà avec quelle équipe, l'équipe de ceux qui ont participé, ils peuvent devenir une équipe. Et effectivement, l'étape d'après, ça sera de se dire voilà, c'est plus du ponctuel qu'on veut faire, mais c'est vraiment quelque chose de régulier, une activité seuil dans laquelle on va rencontrer régulièrement les mêmes non pratiquants pour pouvoir essayer de commencer quelque chose avec eux. Vous voyez, donc voilà, c'était ce premier témoignage qui me semblait intéressant. Alors maintenant, on va changer, on va sortir de Paris et d'une grosse paroisse pour aller dans une réalité rurale du diocèse d'Annecy. Donc j'espère qu'ils sont là. Ils sont là. Voilà, qui n'ont pas participé au parcours. Voilà, mais leur curé était, voilà, il est reparti, était à la session, on a discuté ensemble et puis en partageant. Alors on s'est dit que ça pouvait être bien de vous faire témoigner. Donc je vous laisse vous présenter.
3: Bonjour, je m'appelle Marie-Valérie.
4: Et je m'appelle Delphine.
3: Alors nous, c'est vraiment différent. Donc on vient d'une petite paroisse rurale qui s'appelle Frangy, en Haute-Savoie. C'est à l'ouest du département. Peut-être que vous êtes passé par Frangy pour aller au ski, sortez de l'autoroute, passez par Frangy et vous arrivez vers Annecy et les stations. Frangy, c'est un gros village de 1500 habitants, qui est le chef-lieu d'un canton de 10 000 habitants à peu près. La paroisse, donc, c'est 16 clochers et on n'a pas pléthore de prêtres. On en a deux qui ont deux paroisses. Enfin, notre curé a deux paroisses et en tout, il est curé donc de 30 clochers. Donc, on a la messe tous les dimanches à Frangy et les 16 autres clochers, en fait, ont la messe par roulement, bon, peut-être 3 ou 4 fois dans l'année. Et à Frangy, donc, qui est la grosse messe, on a à peu près 100 personnes. Il n'y en a qu'une. Donc pour le contexte et beaucoup de quelques familles mais vraiment plutôt des personnes âgées. Donc pour nous l'élan missionnaire, il est parti il y a à peu près une quinzaine d'années. Je suis venue à Paris avec une amie, juste avec nos enfants, et on a vraiment adoré ça. On est rentré et puis pof, ah ben Frangy, c'est pas pareil. Ouais. Et puis chaque fois, bon, on en parlait, venez. Et puis au bout de quelques années, quand même, on a réussi à convaincre Delphine, sa famille. Et puis à force d'en parler, je dirais il y a 6 ans à peu près, 5-6 ans, ou un peu moins, on est venu à un moment, on était 7 familles de la paroisse avec les enfants, donc on était au moins 25 ou 30. Et là, les fruits tout de suite, eh ben, quand on est rentré, c'est que tout le monde s'est un peu engagé dans la paroisse. Et l'esprit, un peu tout ce qu'on avait reçu et qu'on avait envie de partager, on a changé notre registre de chant, Et puis petit pas par petit pas, comme ça, on a remis un petit peu plus Esprit Saint dans la paroisse. On en parlait pas que le jour de Pentecôte, mais plus souvent. Et aidé par des prêtres aussi qui nous ont vraiment, qui étaient vraiment derrière nous, ça compte beaucoup. Voilà, donc jusqu'à l'été 2020.
4: Donc l'été 2020, l'été du Covid, on n'a pas pu venir à Paris. Il y avait bien Paris en région, que vous avez peut-être connu par chez vous. Mais nous, on s'est dit, en fait, c'est la bonne occasion de faire connaître à notre paroisse ce qu'on vit à Paris. Donc on a pris l'initiative, donc notre petit groupe de 5-6, en fait, on a dit, on va amener un bout de Paris à Frangy. Donc on a décidé de faire une session de 3 jours dans notre paroisse. Donc on a vraiment calqué ces 3 jours sur un modèle de session Paris. Donc avec des services, un service enfant, service cuisine, des temps de louange, des temps d'enseignement, de l'adoration et des veillées. Voilà, donc ça c'était notre modèle de 2020, ça a plutôt bien marché. Vraiment, c'était l'an fraternel a bien fonctionné. On a vu sur ces sessions venir, alors pas sur tous les temps, hein, c'était vraiment à la carte. On n'était pas obligé de faire tous les temps. Donc, il y a des gens qui venaient que pour la veillée ou que pour le partage de l'après-midi. Mais on a vu des paroissiens qui étaient très très loin de ce qu'on peut vivre à Paris. Donc ça a été vraiment un fruit assez immédiat, c'est que cette session, on l'a vécue en paroisse et en intergénérationnel. Donc ça, c'était notre première session. En fait, on s'est rendu compte que c'était quand même très chronophage, énergivore, et qu'on était quand même une très petite équipe à porter ça. Mais on avait cette envie de continuer. Et malgré tout, on s'est dit, on peut pas s'arrêter à une fois dans l'année. En fait, c'est trop bien, c'est trop beau. Donc on va faire des veillées. Au départ, on s'imaginait faire des veillées de louanges, mais notre curé, très rapidement, nous a dit « Non, on ne fait pas des veillées de louanges, on fait des veillées qu'on a nommées. » Et on les a nommées « veillées source de tout amour », parce qu'on s'est dit « Si on appelle ça des veillées de louanges, ben nous, ça nous parle, parce que c'est pareil, mais ça ne parlera pas aux paroissiens. » Donc, on a appelé nos veillées « veillées source de tout amour », donc elles s'appellent toujours comme ça. Et on s'est lancé, la première année, on n'en fait toujours que 5. Donc voilà, c'est le samedi soir. Le format de nos veillées, c'est un temps de louange, un temps autour de la parole, une prédication qui est souvent faite par le prêtre, mais qui peut aussi se transformer en lectio divina avec des petits groupes, un temps avec l'Esprit Saint, et ensuite un temps qu'on a appelé des temps de démarche. Donc on a au départ vraiment bien expliqué les démarches, parce qu'à Paris c'est très intuitif parce qu'on les vit. Donc voilà, tout le monde sait ce que c'est que l'adoration, tout le monde sait ce que c'est que le sacrement de réconciliation, mais en fait dans notre paroisse c'était pas forcément hyper connu. Donc on a bien reprécisé, et donc à chaque fois on a un temps d'adoration, nos prêtres qui proposent le sacrement de réconciliation, une prière des frères, et des démarches plus simples de rédiger une prière, la déposer au pied du Saint-Sacrement, et puis piocher une petite parole en repartant. Voilà, donc ça c'est nos cinq veillées par an, donc avec nos petits moteurs là de 5-6 personnes.
3: On a refait, donc la session, on l'a faite en 2020, mais après on s'est dit on continue, donc on l'a refaite en 2021, en 2022, les 3 jours. Et les veillées, ben voilà, on continue 5 jours pour pas trop se charger non plus. Au début, on s'est dit ouais, tous les mois et tout, puis après on s'est dit, ouf, on peut pas, on essaie de, en fait, on s'est dit on va pas en rajouter, mais on va mieux intégrer. Et la deuxième année, on s'est dit on va intégrer toutes les pastorales. Comment dire, pour qu'il y ait une unité de tout ce qu'on fait, donc les préparations au mariage, les préparations au baptême, le caté, l'aumônerie, toutes ces pastorales ont inclus dans leur programme de l'année au moins une veillée, et une veillée qui leur est spécifique. Donc il y a une veillée où on accueille particulièrement les fiancés, une veillée où on accueille particulièrement les familles qui demandent un baptême, avec des démarches qui leur sont adaptées, comme apporter au Saint-Sacrement leur prière de couple, ou confier leur enfant. Donc c'est un petit peu plus ciblé pour ces personnes-là. Mais surtout, c'est des personnes qu'on verra pas à la messe, pas forcément, parce que la messe, ça reste très codifié, et c'est quand même, c'est plus pour les initiés. Alors que là, la veillée, c'est quelque chose de très pédagogique, on explique vraiment tout bien, vous essayez de permettre aux personnes de faire une expérience de cœur à cœur avec Dieu, comme elles sont, et on essaie de... Voilà. On peut dire aussi que on se sentait vraiment pas du tout capable de faire ça au début. Au début, on avait toutes nos prières toutes bien écrites entre chaque chant qu'on allait dire, parce que c'est pas pareil d'être là et d'animer la veillée que, qu'après le faire soi-même. Et puis l'Esprit Saint nous a vraiment aidé à assumer quoi qu'on n'était pas, enfin, avec nos limites, avec ce qu'on est. Et il y a une veillée qui a été vraiment un tournant pour nous. C'est une veillée où tout a foiré. Mais vraiment tous les, on chantait des trucs, c'était pas la même chose sur le PowerPoint et on s'en rendait pas compte, donc il fallait avec. Et en fait cette veillée là, on a rigolé, enfin je sais pas, on s'est complètement lâché et on s'est dit ah Jésus tu nous aimes comme on est, c'est pas grave. Enfin et en fait après les gens sont venus nous voir en nous disant c'était génial parce que c'était hyper abordable en fait. On a senti qu'on priait ensemble et que c'était pas vous qui animiez d'un côté et nous qui écoutions. C'était vraiment prier ensemble et ça a été un tournant et on espère garder ça.
4: Oui, en fait, on n'est pas des charismatiques, voilà, on a tâtonné beaucoup. On a vraiment la première année, on avait l'idée de coller à Paris. Et notre curé, en fait, n'avait pas l'idée de coller à Paris. Lui, il avait un projet en tête qui était déjà bien défini, et il nous lançait des perches, mais nous, on les saisissait pas franchement. Et franchement, notre première année. On s'est planté plein de fois, on s'est planté matériellement, hein. On n'avait pas assez de micro, c'était pas la bonne personne qui avait le micro au bon moment. Il y a franchement des veillées où on est parti en pleurant parce que bah moi j'ai rien vécu. Enfin voilà, il y avait un truc qui se passait pas et cette fameuse veillée où on a un peu pécloté et en fait on s'est dit ok ça marche pas, mais de toute façon on est frères et on est là pour être avec le Christ. Finalement, la source de tout cet amour, c'est lui. Donc, qu'on se plante ou pas, de toute façon, au milieu, c'est lui. Et c'est vrai que c'est cette veillée qui nous a fait prendre conscience, que nos imperfections, c'était notre fraternité, c'était notre force. Et je pense que déjà entre nous, ça a vraiment renforcé nos liens et notre capacité à être ensemble et à prier avec les autres. Et pour les autres, ça a aussi montré que ben, on n'était pas des personnes différentes d'elles, quoi. On restait les paroissiens du dimanche avec nos défauts et nos imperfections. Et je pense que ça a rendu quelque chose d'accessible. Et nous, ça a lâché un peu aussi une pression, en fait, qu'on se mettait inutilement. Et en fait, là, notre curé nous a dit, ben, en fait, c'est ce que je voulais que vous fassiez dès le début, mais voilà, nous, on n'était pas prêts. On avait cet idéal de perfection, mais en fait, c'est pas du tout ce que le Seigneur nous demande, en fait. Hein. Il nous demande juste d'être là pour lui et qu'on soit là en frère avec lui. Et lui, il l'avait déjà en tête. Et du coup, il s'est dit, il faut qu'on fasse frère ensemble et qu'on puisse intégrer ces vies à la pastorale. Et vraiment, en fait, je pense que ça nous a permis de tout comprendre et cette année qui arrive, je pense qu'on sera encore meilleur dans l'accueil parce qu'on sera encore plus nous, en fait.
3: Est-ce que j'ai le temps juste pour deux petits fruits? Donc, dans les fruits, donc, on a eu un beau témoignage d'un couple de fiancés qui était venu au veillée et qui après nous ont dit, qui ont témoigné à une autre veillée pour dire à quel point ils s'étaient sentis accueillis comme dans une famille et que ça avait changé leur idée de l'Église. Donc ça pour un peu les périphéries. Et moi, ce qui m'a beaucoup touchée, c'est les personnes âgées de notre paroisse qui sont là tous les dimanches à la messe et qui ont littéralement fondu en larmes au veillée en se disant « mais on m'avait jamais parlé du Christ comme ça, l'adoration je connaissais pas, la confession, les souvenirs que j'ai de mon enfance, c'était terrible ». Et de voir, voilà, même à 80, 90 ans, des personnes vraiment touchées, et ça, c'était beau.

0: Voilà, un grand merci. À ce que moi je retiens de ce témoignage, tout d'abord c'est la question du temps, hein, c'est-à-dire que ça se fait pas en 5 minutes. Il y a eu tout ce temps, d'abord ce premier temps, voilà où il a fallu. Une personne est venue à Paray-le-Monial et puis elle a souhaité partager avec d'autres paroissiens et ça a mis du temps, 5-6 ans ou je sais pas, voilà pour au bout de voilà pour que ce désir missionnaire, ce désir de foi, de louange, etc. puisse être partagé avec quelques-uns et avoir une équipe en fait, un petit nombre qui à un moment alors a vraiment eu le souhait de partager cela dans sa paroisse, dans une paroisse où il n'y a pas beaucoup de pratiquants, sans doute pas des milliers de jeunes familles, je pense. Et donc, voilà, c'est le premier point. Le deuxième point aussi qui est beau, et là ça s'est bien passé avec le prêtre, mais ça a été quand même ce temps pour vous apprivoiser, pour communiquer avec le prêtre et qui, je trouve, a bien joué son rôle hein, puisque il vous a fait prendre conscience que ce qui était vécu à Paray, c'était quelque chose de l'intérieur de l'Église. C'est un lieu de ressourcement, voilà, avec ses louanges, etc. Alors bien sûr viennent aussi des personnes parfois plus éloignées, mais que lorsqu'on se retrouve dans un autre lieu, voilà, il va y avoir tout un effort d'adaptation pour se mettre à la portée du plus grand nombre de personnes et de là où elles en sont. Voilà, d'où le fait de pas appeler ça louange, mais appeler ça soirée source de tout amour. Voilà, où des personnes plus éloignées de la foi vont pas entendre quelque chose du langage codé de la famille, mais quelque chose qui leur est accessible, qui leur est compréhensible. Et puis aussi tout ce travail qui a été fait pour proposer une veillée. Voilà, qui soit le plus accessible à des personnes pour qui la messe est une première marche trop haute. Vous voyez, c'est plus convivial, c'est plus simple, c'est plus pédagogique, il peut y avoir aussi des témoignages, c'est davantage centré autour de la parole de Dieu, etc. Hein, de l'accueil, de l'intériorité, peut-être avec moins de rites. Et donc, ça aussi, hein, c'est vraiment justement tout d'un coup s'adapter aux personnes qui sont plus loin, pour proposer quelque chose, et c'est le deuxième point que je trouve beau dans ce témoignage, où vraiment c'est une paroisse qui a avancé, puisque c'est quelque chose de régulier, hein, qui revient à plusieurs reprises, et puis aussi qui intègre, et c'est ça qui est beau, qui intègre la pastorale des sacrements, hein, notamment baptême, mariage, etc., qui est finalement une pastorale qui la plupart du temps dans nos paroisses est dirigée vers des personnes non pratiquantes, et que l'on fait un petit peu à part, pour s'occuper d'eux, puis après ils peuvent pas continuer parce qu'ils ont pas vécu une expérience un peu régulière avec la communauté paroissiale de prière ou de rendez-vous avec d'autres chrétiens. Et là, ils peuvent, à travers ces veillées, il y a une activité, un outil qui est proposé régulièrement et auquel ils vont pouvoir revenir et qui est plus accessible. Hein, voilà. Donc, je trouve que c'est vraiment une belle illustration hein, de ce dont on a parlé. Voilà, et dans un contexte où il y a peut-être beaucoup moins de moyens ou de forces humaines, mais qui montre voilà que l'on peut démarrer. Voilà. Mais retenons, hein, il faut du temps, voilà, il faut de la persévérance, hein, et puis il faut la providence aussi. On l'a bien vu à travers les événements, pareil le Covid, pareil qui s'annule. Alors on fait une session, etc., etc. On va écouter un troisième témoignage cette fois-ci vidéo, et ensuite Luc Emmanuel nous en parlera un peu plus. Alors là, c'est un témoignage un peu différent, hein, qui est vraiment un témoignage là où on essaye de partir de quasiment rien. Voilà, ce qu'on appelle une implantation, une réimplantation d'église. Alors j'espère que vous allez bien entendre parce que le couple qui témoigne était très difficile à joindre. Là, ils sont en vacances en Ariège, ils n'ont pas internet, etc. Ils m'ont envoyé une petite vidéo de 4 minutes où ils expliquent ce qu'ils font. Mais le son n'est pas forcément exceptionnel. Donc, j'espère que vous allez entendre.
1: Bonjour à tous.
2: Bonjour.
1: Nous sommes Pierre et Sophie. Nous sommes Pierre et Sophie Mosser. Nous sommes mariés depuis 15 ans maintenant, cette année. Nous avons 5 enfants. Nous sommes tous les deux viticulteurs et œnologues. Et nous sommes famille en mission pour le diocèse de Fréjus-Toulon depuis maintenant bientôt 2 ans. Où nous habitons dans le presbytère de l'église Sainte-Douceline à Hyères, dans un projet de revitalisation de communauté, implantation et pour nous plus exactement revitalisation.
2: Alors en fait, tout a commencé il y a environ 2 ans, quand on a fait une session de couple. Et à la suite de cette session, on s'est senti appelé à quelque chose de plus radical, plus tourné vers la mission, plus tourné vers les autres, et avec toute notre famille, avec nos enfants. Et du coup, quand notre curé, qui était à l'époque le père Benoît Moradeil, nous a parlé d'une formation à Londres au church planting, donc l'implantation des églises, on savait pas du tout ce que c'était à ce moment-là, mais on s'est dit, tiens, c'est peut-être quelque chose qui pourrait nous parler. Et voilà, de toute façon, on risque pas grand-chose, on va essayer. C'est une formation qui est faite par des anglicans. Eux, en fait, ils ont revitalisé leur église à partir de ce principe. Et maintenant leur église est bien dynamique. Et en fait, ils envoient une petite communauté, une petite équipe d'une quinzaine de personnes, d'une communauté dynamique vers une communauté qui est un petit peu beaucoup, donc qui est moins dynamique, voire une communauté inexistante, pour revitaliser cette communauté. Donc nous, on a fait cette formation et puis on a constitué une équipe. On a été envoyé et on est arrivé sur place il y a environ 2 ans. Cette équipe, on leur a délivré la formation qu'on a reçue à Londres tout d'abord la première année pour qu'ils soient un petit peu aussi dans cette même dynamique.
1: L'idée, c'est de partir d'une église mère qui est dynamique. Là, c'était l'église du centre de hier. Et d'envoyer une petite équipe missionnaire pour revitaliser une autre église. Effectivement, c'est ce qu'on a fait. Fort de la formation qu'on avait reçue, en fait, l'idée, c'est vraiment d'arriver dans un quartier, de prendre racine dans le quartier, de s'implanter dans le quartier. Donc d'aller à la rencontre des habitants, de vivre avec eux, de trouver des lieux de vie avec eux. Donc au départ, on a commencé par un questionnaire pour leur poser des questions, quels sont selon eux les besoins du quartier, qu'est-ce qui fait que selon eux les gens ne viennent plus à l'église. Voilà un certain nombre de questions qui nous permettent d'aller à la rencontre. Et puis on a réfléchi à des actions, toujours dans cette idée-là. La première action qu'on a fait, c'est tout simplement de ramasser des déchets dans le quartier, puisqu'on est en fait dans un quartier assez populaire avec beaucoup d'immeubles autour. C'est pas toujours très bien entretenu, et donc on s'est dit qu'est-ce qu'on peut faire de beau, de bon. On a commencé humblement par ramasser des déchets, puis on s'est mis un petit peu à jardiner autour de l'église pour embellir l'extérieur de l'église, parce qu'en fait les gens ne viennent pas à l'intérieur, donc le fait d'embellir l'extérieur nous aidait à avoir une visibilité dans le quartier. Et puis on a réfléchi avec les parties prenantes du quartier, les élus de la mairie, les syndics de copropriété. Et en fait, là, on a créé maintenant un jardin partagé dans le quartier, un terrain assez grand, 2000 mètres carrés, que la mairie nous a mis à disposition. Et ça nous permet vraiment de créer un lieu naturel de vie.
2: Et de rencontre, de créer du lien. La base vraiment du church planting, c'est d'abord de créer du lien, de créer en fait une foule qui ensuite va pouvoir cheminer, à qui on va pouvoir faire des propositions spirituelle plus concrète. Donc c'est vraiment une église tournée vers l'extérieur qui s'adapte vraiment aux besoins des personnes dans leur quotidien. Et voilà, donc ce jardin nous permet vraiment de rencontrer des personnes et ensuite de leur proposer par exemple Alpha, des soirées plus spirituelles, parce qu'on a vu que la messe, c'était quelque chose de trop, une marche trop haute pour eux dans un premier temps, donc on proposait des temps spirituels plus qu'en mode de veillée. C'est vraiment un lieu de proposition de choses ensuite pour aller plus loin.
1: Voilà. La formation nous a vraiment aidé à structurer comment créer notre foule, puis comment faire cheminer pour les faire rentrer dans la famille. Donc en 2 ans, on voit vraiment que maintenant on a bien pris racine dans le quartier, qu'on est en contact avec les gens bien acceptés dans le quartier, et on a beaucoup de joie dans ce projet, joie de la rencontre avec les personnes qu'on fait, joie de l'équipe avec qui on chemine. Et joie personnelle aussi, on a beaucoup appris humainement et spirituellement. Et on est vraiment très heureux de ce projet.
2: Voilà. Merci.
0: Vous avez entendu ? Ça donne envie ? Bon, alors je vais laisser le père Luc Emmanuel. Voilà, vous parlez un peu plus de ce type d'expérience et puis peut-être de ce projet que tu connais un petit peu. Voilà, Luc Emmanuel est prêtre aussi de la communauté d'Emmanuel. Et il fait des études de missiologie. Et puis aussi, voilà, il va vous dire quelques mots.
3: L'expérience que vous venez de voir, donc c'est Pierre et Sophie Mosseur qui sont du diocèse de Toulon. Vous voyez, c'est quelque chose qu'ils ont commencé il y a 4 ans. 4 ans parce que ils ont parlé d'une formation qu'ils ont suivie en Angleterre auprès, en fait, de l'église qui est à l'origine du parcours Alpha. Peut-être que vous savez que le parcours Alpha a été fondé par une église anglicane, mais pour toutes les confessions chrétiennes. Et il existe aussi un parcours aujourd'hui qui a été initié dans cette église et qui maintenant existe pour toute l'église d'Angleterre, l'église anglicane, et qui ainsi a pour projet de revitaliser les paroisses et même parfois d'implanter l'église ou implanter une communauté chrétienne, si on veut être plus précis, là où eh bien soit il n'y a plus rien. On parle de revitalisation quand il y a une communauté vieillissante qui dépérit et implantation de communauté ou implantation d'église quand il n'y a plus rien. Donc vous avez compris qu'ils se sont formés là-bas il y a 4 ans. Il y a 3 ans, ils reviennent en France avec leur curé de la paroisse de Hyères à côté de Toulon. Ils décident de redonner la formation qu'ils avaient reçue à une équipe de la paroisse, qu'ils appellent l'église mère. Mais ce qui est l'église mère, c'est simplement, comme dans les paroisses actuelles, c'est un grand territoire paroissial où il y a de nombreuses églises, mais il y a à peu près un lieu central avec la messe de 10h30 ou 11h selon les lieux, où la communauté se réunit. Et là, au milieu de cette communauté, il y a 10 de personnes qui sont appelées, qui discernent et acceptent de partir en mission dans un des clochers du territoire paroissial. Je ne sais plus exactement combien il y a de clochers, mais je crois que c'est 8-10 clochers sur la ville de Hyères, où il y a 55 000 habitants. Et eux qui venaient à la messe dans l'église centrale, à 10, ils disent « on va aller dans le clocher le plus éloigné sur le territoire paroissial, dans un milieu populaire, où il y a encore une messe, mais c'est vraiment pour une population très vieillissante, 20, 30 personnes, 30, 40 peut-être. Et on voit que ces personnes, elles disent, mais nous, qu'est-ce qu'on va devenir à l'aide. Et dans leur schéma, ils disent, ils prennent le temps de cette formation, un an, enfin plusieurs jours, c'était répondu sur, c'était une journée pendant 5 fois en Angleterre, et puis en revenant, le temps de se préparer en équipe pour réfléchir exactement à ce que vous avez suivi ici, c'est-à-dire à qui on veut s'adresser en allant là-bas, comment on veut faire, qu'est-ce qu'on va mettre comme étape en place. Et on va repartir, en fait, from scratch, comme disait le premier témoignage, à partir du terrain. Et pour pouvoir avoir quelque chose qui soit vraiment adapté à la population du quartier, population qui a changé avec les années. Et c'est ainsi qu'ils sont arrivés. Ils sont arrivés, donc vous avez entendu, il y a 2 ans, et ils ont eu d'autres buts que, eh bien, d'abord de faire vivre cette communauté de missionnaires, 10. Ce qu'ils ne disent pas dans leur témoignage, c'est qu'ils ont beaucoup prié entre eux, prié sur le quartier, pour savoir, mais Seigneur, qu'est-ce que tu attends de nous? Et puis, ils ont essayé de réfléchir, mais quelle va être, eh bien, la première marche pour pouvoir rejoindre les personnes, rejoindre et constituer notre foule. C'est-à-dire toutes ces personnes avec qui on entre en contact, avec qui des liens se créent, et de cette foule, eh bien, qu'on puisse, avec cette foule, proposer l'étape d'après. Et cette expérience, ce que je vais vous dire, c'est qu'en fait, elle n'est pas unique. Elle n'est pas unique parce que cette année, en France, s'est lancée cette formation, qui est une formation en implantation d'église, mais ça marche aussi pour la revitalisation, donc pour des communautés vieillissantes ou déclinantes. Une formation qui s'est lancée à Paris, avec, on peut dire qu'ils l'avaient suivi plutôt dans leur paroisse, en lien avec le diocèse de Toulon, et là le désir était de proposer cette formation vraiment à des paroisses largement en France, et en même temps c'était la première année. Donc c'est 5 paroisses qui ont été sélectionnées, enfin qui sont été aussi motivées pour venir, mais qui ont été choisies parce que leur projet était cohérent avec la formation qui pouvait être proposée. Et 3 fois 2 jours dans l'année, il aurait été donné la possibilité en équipe Et quand je parle d'une équipe, c'est, ça peut être le curé ou un autre prêtre sur la paroisse, plus des missionnaires, c'est-à-dire des personnes qui disent, bah, ok, nous, on a été appelés, on a discerné, on reconnaît notre appel à sortir peut-être de cette église mère, de ce lieu paroissial où on vient, de dire, mais en fait, nous, on voit que, eh bien, on est appelé pour reconstituer, pour recréer une communauté paroissiale dans un bout de notre territoire paroissial. Recréer une communauté chrétienne dans un lieu où, au sein de la paroisse, eh bien, c'est un lieu qui en tout cas dépérit ou peut-être il n'existe plus rien. Ces 5 paroisses qui étaient présentes, chacune avec vraiment des profils très différents. Il y avait Reims qui a été présente, Dinard, Ploubalet, il y avait une autre paroisse aussi du diocèse de Toulon, Paris. Et chacune disait, mais nous en fait, on a des envies missionnaires, on voit bien qu'il y a quelque chose à faire pour les périphéries. Il y a quelque chose à faire pour aller vers les personnes qui ne viennent pas. On ne peut pas simplement les inviter à venir à la messe, vous inviter dans nos activités. La marche est bien trop haute. Il faut qu'on aille vers elles. Mais on ne sait pas comment faire. Et la formation n'avait d'autre but que d'abord de pouvoir donner des clés, des outils pour apprendre ensemble. Et d'abord les laïcs. Le prêtre était là vraiment, s'il était là, c'était vraiment en soutien des laïcs. C'est pas lui qui était la tête, hein, c'était vraiment les laïcs qui étaient au front pour mener ce projet et pour réfléchir qu'est-ce qui, par rapport à une population, qui, au milieu de cette population, eh bien, on pourrait chercher à rejoindre, comment faire, comment mettre en place différentes marches en sachant que cela prendra du temps. À la fin de l'année, si je dois encore vous dire, il y avait aussi, dans cette formation, un couple qui disait, nous sommes un couple, on n'est pas porté par notre paroisse n'a pas ce projet, mais nous, on sent cet appel aussi à nous mettre en mission au sein d'une paroisse, et on ne sait pas encore où. Et ils étaient venus à la formation, et c'était vraiment, vraiment donné, parce que c'était pas le projet initial de la formation, c'était vraiment davantage pour des équipes paroissiales qui allaient se mettre en mission, en vue de rentrer dans cette logique d'implantation d'église ou de revitalisation. Et eux disent, ben voilà, on est un couple, eh bien on est prêt à se rendre disponible s'il y a un projet d'une paroisse qui nous appelle pour qu'on puisse le vivre. Voilà, eux-mêmes ont suivi la formation. Et à la fin de l'année, il y a eu 2 choses. La première, c'était de se dire que pour chacune des paroisses, de voir combien les projets étaient différents. La paroisse de Reims venait de s'élargir vers un nouveau territoire. Ils étaient dans le centre-ville et puis ils ont eu tout un morceau de la banlieue. Et pour justement rejoindre les personnes, les habitants de cette banlieue, ils ne savaient comment s'y faire. La réflexion les a dit, mais sans doute, eh bien, la première chose à faire, c'est rejoindre les familles, parce qu'ils avaient vécu une mission paroissiale. Et dans cette mission paroissiale, ils ont vu qu'il y avait une flopée d'enfants qui avaient débarqué, mais 50, 60 enfants qui étaient là juste pour le film du soir. Ils se sont dit, ok, en fait, ceux que le Seigneur nous appelle à rejoindre en premier, eh bien, c'est les enfants, et bien sûr, à travers les enfants, les parents de ces enfants, et donc construire une première marche avec eux, avec elles. À l'inverse, eh bien, à Dinard, c'était davantage là une famille dont un couple qui était en tête avec toute une équipe, mais un couple était responsable, et le couple, elle était engagée dans, à la fois le conseil était conseillère municipale et elle était aussi engagée dans l'école. Elle s'est dit, mais tiens, je vois qu'avec les familles de l'école, il y a quelque chose à faire. Il y a un espace, un presbytère inoccupé. Et bien là, on pourrait proposer quelque chose autour de l'éducation, d'éducation pour les familles. Mais derrière, c'est former cette foule. Et puis derrière, bah peut-être proposer quelque chose autour de la foi. À chaque fois, le projet n'était pas quand on parle d'implantation d'église, c'est pas de reconstituer une paroisse, un ensemble paroissial, mais davantage reconstituer cette foule pour qu'un jour elle devienne une communauté chrétienne. Qu'elle vive quelque chose de l'expérience du Christ. Toujours en lien avec l'église mère. Bah, c'était le premier fruit de cette année. Et puis le deuxième fruit, ça a été pour le couple dont je vous parlais, les deux jeunes, parce qu'ils sont relativement jeunes. Et ils ont dit, mais nous, on a vraiment ce désir de partir en mission, et qui, du coup, a été mis en contact avec un prêtre qui dit, bah, moi, j'ai un projet de fonder ainsi ce projet missionnaire, mais j'avais personne immédiatement disponible dans la paroisse, en tout cas, pas des gens assez formés. Et ainsi, ils ont été mis en contact ensemble, et il va y avoir peut-être, si Dieu veut, si toutes les conditions sont réunies, ben, quelque chose peut-être. Voilà. Donc, vous voyez, c'est cette formation qui a été donnée, aujourd'hui, elle va être donnée l'année prochaine. Mais ce qu'il faut retenir, c'est qu'aujourd'hui, on a besoin d'être accompagné dans nos projets missionnaires. Aujourd'hui, comme le père Luc l'a dit, souvent, c'est quelque chose qui nous manque un peu, notre manière de vivre nos logiques paroissiales, quelque chose sur laquelle on a besoin de se former, d'être accompagné. Il y a vraiment un lieu privilégié. Vous aurez sans doute l'information pour pouvoir connaître un peu plus. Donc la formation en implantation d'église, qu'on soit une équipe paroissiale ou qu'on soit comme couple, on se dit, mais tiens, je reconnais là quelque chose de mon appel, peut-être quelque chose à vivre en couple, en tout cas à discerner, et c'est aussi possible de suivre la formation. Si vous voulez aussi regarder, il y a sur Famille Chrétienne avait fait des articles là-dessus. Si vous tapez sur Google hier implantation d'église, vous tombez sur les Mossères, Sophie et Pierre, qui ont témoigné. Merci.
0: Voilà, donc vous aviez posé quelques questions qu'on va, il y en a sans doute certaines, enfin Marie a un peu épluché les questions.
4: Alors du coup dans les questions, il y a beaucoup la question de la place du prêtre qui revient, quoi, à peu près dans tous les papiers, il y avait la question, comment faire si le prêtre ne coopère pas au projet ou s'il n'est pas investi ou pas à l'écoute. Voilà, quelle position entre le prêtre et les laïcs? Et un peu dans le même genre de question, il y avait aussi comment on fait sans prêtre? Et voilà, est-ce qu'on est curé dépendant ou pas pour ce genre de mission?
0: Non, on n'a pas de réponse évidente, qui soit la réponse à cette question, c'est évident. Voilà, juste en voyant que c'était une question récurrente, sachant que souvent les prêtres disent on n'a pas les laïcs qu'il nous faut, et puis les laïcs disent on n'a pas les prêtres qu'il nous faut. En tout cas, moi, il y a deux écueils qu'il faut éviter, c'est-à-dire l'écueil de faire sans l'Église, vous voyez, c'est-à-dire de se mettre complètement en dehors, sans aucun lien avec l'Église institution. Ça, c'est un véritable écueil. Vous vous rappelez la première image où on voit François rebâtir mon Église. On voit que François est bien à l'extérieur du sanctuaire. Il n'est pas dans le sanctuaire, mais il est quand même sur le parvis qui est solidaire du bâtiment église, et donc il tombe avec. Ouais, mais il va quand même retenir l'église. Voilà. Mais donc, voilà, il faut rester solidaire de l'institution d'une manière ou d'une autre. Ça, c'est important. Et en même temps, voilà, si on se rend compte que dans le lieu où on est, le lieu ecclésial où on est, ça fait plusieurs années qu'on essaie, qu'il se passe rien et qu'on est en train de mourir soi-même à petit feu, il faut aussi, en tant que baptisé, au nom de notre baptême, on a le droit de se mettre à quelques-uns pour essayer de passer du temps ensemble auprès de non-croyants ou de non-pratiquants pour leur faire vivre quelque chose. De toute façon, dans les premières marches, il n'y a pas besoin des sacrements. Il y a besoin pour soi, pour se ressourcer, etc. Mais pour les premières marches, qui est l'amitié avec les personnes et puis la première annonce de Jésus, les sacrements, ils arrivent quand les personnes veulent entrer dans la famille Église et devenir membres. Donc, voilà. Alors, concrètement, qu'est-ce que ça veut dire? Ça veut dire que si c'est compliqué, je pense, il faut vraiment essayer de garder un lien avec son curé ou avec une équipe de prêtres, en étant, si vous les avez bassinés déjà 10 fois sur le sujet et que c'est le feu rouge, c'est pas la peine de continuer. Ça va produire le phénomène inverse. Voilà. Mais vous pouvez toujours leur manifester votre soutien. Vous voyez, peut-être en essayant d'être attentif à quel est leur langage de l'amour, voilà, c'est-à-dire ce dont ils ont besoin pour être soutenus, et puis en choisissant peut-être d'accord de prendre un petit peu de votre temps, une petite part de votre temps pour manifester ce lien, ce soutien. Alors, parfois, il y a des prêtres qui aiment bien être invités et d'autres qui n'aiment pas du tout, donc ça sert à rien de les inviter s'ils ont refusé 10 fois, vous voyez, ça veut dire qu'en fait, sans doute, c'est pas leur langage de l'amour, mais peut-être qu'ils seront heureux si vous prenez un tout petit service. Vous voyez, vous pouvez proposer, c'est vous qui choisissez. Il y a une vraie liberté des enfants de Dieu, mais pour manifester cette charité, cet amour, le fait qu'on est ensemble, et puis garder, si vraiment vous avez l'impression que c'est un lieu où ça peut pas bouger, etc., une fois que vous avez posé ça, gardez du temps pour, avec d'autres baptisés, passer du temps auprès des non-pratiquants, vous voyez, et puis voir qu'est-ce qui va se passer. Puis si un jour il commence à y avoir les conversions des gens qui veulent être baptisés, bah, de toute façon, vous serez bien obligé de refaire le lien, vous voyez. Donc, voilà, il n'y a pas de réponse absolue, mais il y a deux écueils à éviter. Hein, l'écueil de sortir complètement du lien avec l'église institution, voilà, il faut vraiment avoir le lien. Et puis l'écueil aussi de mourir, quoi, en ayant une espèce de lien qui fait qu'on ne déploie pas le charisme prophétique que l'on a comme baptisé. Hein, de par notre baptême, on est prêtre, prophète et roi, et donc voilà, on a l'autorisation qui nous est donnée de par notre baptême, hein, de sortir et de sortir avec d'autres chrétiens. Voilà, mais je vous donnerai pas de formule magique, hein.
4: Pour rejoindre ce que tu dis, Père Luc, nous, on a eu une expérience. En fait, on s'est retrouvé sur une mission complètement en désaccord avec le curé de la paroisse. Et c'était une mission qui nous avait été confiée. Et en fait, du coup, on était très remontés. Et puis, en plus, on était un peu dans une logique d'efficacité, presque un peu professionnelle quelque part. Et en fait, le meilleur conseil qu'on ait eu à ce moment-là, on nous a dit ne cassez pas le lien. En fait, on nous a dit vous êtes pas d'accord. En fait, c'est pas grave. C'est pas ça qui est premier. Ce qui est premier, c'est vraiment l'amour. C'est vraiment le lien que vous pouvez avoir avec ce prêtre. Et en plus, en fait, c'est important aussi pour lui. En fait, c'est pour vous, mais en fait, aussi pour lui de pouvoir préserver ce lien. Et du coup, voilà. Et du coup, en fait, on a lâché prise. Voilà. Et on a pris des apéros avec lui. Et petit à petit, ça s'est détendu. Mais c'était vraiment le meilleur conseil que nous ait donné. Gardez le lien. Voilà, c'est ça qui est premier. Alors, autre question. Il y avait pas mal de questions sur la constitution de l'équipe. Voilà, comment embarquer le conseil pastoral, l'équipe paroissiale, l'école, et un peu quelles conditions pour que l'équipe fonctionne.
0: Ça pourrait prendre beaucoup de temps, hein, mais effectivement, c'est un point essentiel. Voilà, de pas démarrer tout seul. Et donc, on vous donnera peut-être sur la dernière slide tout à l'heure quelques idées, hein, quelques possibilités. Effectivement, une équipe, c'est un moment de quelques personnes qui vivent une expérience ensemble, qui va leur ouvrir les yeux et qui va leur permettre d'avoir progressivement une vision commune sur cette idée de sortir et de commencer.

0: habitudes?
1: Alors clairement, on a vraiment axé sur les premières marches hein, de cette église en sortie, où en fait la question de la liturgie n'est pas là encore. Hein. C'est vraiment la question. Voilà, la question de la liturgie, elle arrive une fois que on est à l'intérieur de la famille de Dieu, hein, avec la célébration de la messe, des sacrements, etc. Et effectivement, on le verra peut-être rapidement tout à l'heure, ben la messe. C'est le rendez-vous de la famille. Donc effectivement, soigner ensuite la liturgie de l'Eucharistie dominicale pour que ce soit vraiment voilà quelque chose qui soit la source et le sommet de notre vie, c'est important. Enfin, juste ce que je peux dire par rapport à ça, c'est que dans ma paroisse, quand on a commencé à vouloir accueillir beaucoup de gens loin de l'Église sur la messe. Ben forcément, on a eu tendance à tordre la liturgie, voyez, c'est-à-dire pour que ça soit accessible aux gens qui n'étaient pas initiés. Maintenant qu'on a mis des marches pour les non-pratiquants et que ces marches, ce n'est pas la messe, et que sur ces marches, on peut avoir beaucoup plus de créativité, beaucoup plus de voilà de propositions en lien avec ce qu'ils sont, eh ben ça peut nous permettre de ressoigner la liturgie. Dans un sens plus traditionnel, mais voilà, au sens de la prière, du silence, voilà, dans un sens, voilà, qui fait que, voilà, elle va nous faire grandir vers quelque chose qui va plus loin que nos besoins immédiats, voyez? Hein, et comme on est, nos premiers besoins, voilà, ou les besoins un peu de pop louange ou de choses comme ça, etc., sont vraiment satisfaits par ces premières marches. Vous voyez, on va pouvoir déployer finalement beaucoup plus de richesses, beaucoup plus de traditions, beaucoup plus de styles. Voyez, plus la communauté paroissiale va grandir, plus il va pouvoir y avoir une richesse hein, dans l'expression de la liturgie. Voilà. Donc, c'est très sain de partir de l'extérieur. Je le redis une fois, hein, plutôt que de dire on va commencer par avoir des trucs nickels à l'intérieur, on va avoir les meilleures formations, on va avoir la meilleure liturgie et ensuite on sortira. Bah, franchement, ça crispe tout le monde. Tandis que si on dit on part avec les gens qui sont loin, comme eux c'est des néophytes et qui sont vierges, voyez? En fait, quand on va cheminer avec eux, ils vont nous faire redécouvrir quand on va les accompagner de manière très ajustée. Voilà, la valeur et le sens de toute la richesse qu'il y a dans l'Église. C'est eux qui vont nous faire redécouvrir qu'à un moment, c'est les dimanches en paroisse, c'est sympa, mais la messe, en fait, c'est mieux. Voyez? Et on va la regoûter d'une nouvelle manière. Et de même, les formations qui vont être données, il n'y aura pas 6 000 formations où c'est toujours les mêmes personnes qui zappent d'une formation à l'autre. Ce seront des formations qui seront vraiment vitales. Parce qu'en fait, on les fait avec des personnes qui arrivent à ce moment-là et qui n'ont jamais eu ce type de formation. Et donc, en fait, on ajuste bien les formations. Elles deviennent vraiment justes. Parce que la sève, hein, réirrigue l'arbre et les choses, voilà, sont saines.

toi quand tu jeûnes, parfume-toi la tête et lave-toi le visage. Ainsi, ton jeûne ne sera pas connu des hommes, mais seulement de ton Père qui est présent au plus secret. Matthieu 6, 17, 18.

0: Le plus difficile, c'est de poser la première question. Et puis après, ça s'enclenche.
1: Oui, il y a un des sujets qui me préoccupe beaucoup, c'est le péché, en fait. J'ai l'impression un peu d'être, alors on l'a mis sous l'image du pommier, mais j'ai l'impression d'être assez souvent dans le pommier, la bouche pleine, et de juger ce qui est

0: bon ou pas bon pour l'autre. Et j'ai un mal fou à me dissocier de ce jugement, j'allais dire impulsif, enfin qui vient comme ça et qui fait qu'il y a une certaine dureté, je pense, qui provient de cette approche. Et en fait, j'ai pas de questions.
1: Et vous vous demandez comment faire pour avancer.
0: Voilà, ouais, merci.
1: Je suis pas évidemment, il n'y a pas une réponse toute faite à ce genre de questions. Je dirais que effectivement, le fait de juger les autres au lieu de se regarder soi-même, c'est un défaut, un péché dont parle l'Évangile. Hein, je pense à la parabole de la poutre et de la paille. Et ce matin, après la conférence, j'ai discuté quelques instants avec Madame de Dinchin, qui, je crois, est intervenue hier. Et en vous écoutant, je pense à ce qu'elle me disait. Elle me disait que parfois, on voit surtout les défauts des autres, mais en fait, on reporte sur les autres nos propres zones d'ombre. Et en tout cas, ce qui est sûr, c'est que d'une façon générale, dans notre lutte contre le péché, il faut déjà en prendre conscience, c'est déjà qu'on a franchi un pas important, parce que le premier effet du péché, c'est l'aveuglement. Donc on pêche, mais en fait, on voit même pas où est le problème. Donc déjà, quand on prend conscience qu'on a tel ou tel défaut, c'est qu'on a franchi un pas. Après, il faut persévérer, il faut accepter que notre lutte contre le péché ne se fasse pas en un clic. Et c'est vrai que nous sommes là dans la culture un peu de l'immédiateté aujourd'hui. Ben, il faut accepter que ça prenne du temps. Hein, ça rejoint ce que disait ce matin sur la temporalité, hein, la gradualité. Il faut du temps pour faire une œuvre d'art. Il faut du temps pour grandir dans l'amour. Mais en prendre conscience, demander la grâce, bien sûr, comme un pauvre. Je pense qu'il faut être des mendiants du don de Dieu. Et au fond, l'important, enfin, je dirais le plus grave, c'est pas le péché. Le plus grave, c'est de se contenter, de se satisfaire de notre situation de pécheur. Et donc, ce qui va nous sauver, c'est pas d'être des gens parfaits, parce que aucun de nous n'est parfait, mais c'est de tendre humblement vers la sainteté, comme des pauvres, en disant, Seigneur, toi, je suis vraiment tordu, mais viens me donner la grâce. Et puis, quand on a identifié un péché particulier, comme celui que vous exprimez, ben voilà, quand on retombe, ben, on demande pardon. Alors déjà, on demande pardon dans sa prière personnelle, et puis de temps en temps, on va recevoir le sacrement du pardon. Et voilà. Et puis on avance, sachant que il peut aussi y avoir un travers. On peut ne pas voir son péché, mais on peut être aussi trop à se regarder. Et moi, j'aime bien cette parole au début du carême: les yeux fixés sur Jésus-Christ, entrant dans le combat de Dieu. Donc, il y a un combat spirituel à mener contre le péché, mais les yeux fixés sur Jésus. Parce que si on se regarde trop, à un moment donné, on n'avance pas. Et ça devient, au fond, une lutte avec de l'orgueil. C'est-à-dire, au fond, on confond sainteté et perfection. C'est-à-dire que je suis pas content de moi. Vous voyez, je m'en veux parce que je suis encore tombé sur tel ou tel péché. Je m'en veux. C'est tourné sur moi. Alors qu'en fait, le péché, c'est une blessure au cœur de Dieu. Les yeux fixés sur Jésus. En faisant le mal, à chaque fois que je fais le mal, au fond, je me suis détourné de Dieu. J'ai cette petite voix intérieure qui me pousse à faire le bien. Je lui dis, ferme-la, c'est moi qui suis aux commandes. Donc, vous voyez, un péché, c'est pas comme une faute morale. J'ai blessé le cœur de Dieu. Et la démarche du pardon, c'est pas simplement, je suis pas content de moi. C'est, Seigneur, je te demande pardon parce que je vois bien, je t'ai fait du mal.
0: J'ai une question plutôt d'ordre éducative. Quel conseil vous pourriez nous donner pour des enfants ou des ados plutôt qui veulent plus aller à la messe? Est-ce que pour vous, on impose d'aller à la messe jusqu'à, je sais pas, qu'ils partent de la maison ou voilà? Ou est-ce qu'on, à partir d'un certain âge, on considère que qu'on peut les laisser libres de cette décision? Voilà.
1: Oui, c'est une vraie question. Tout à l'heure, ce matin, je vous ai dit, et le pape François insiste beaucoup là-dessus, sur le fait de tenir compte des circonstances, des situations, des personnes, ne pas vouloir trop reproduire des schémas tout faits. Donc, je ne vais pas forcément vous donner une réponse toute faite. J'aurais plutôt tendance à dire, mais ça dépend du contexte, ça dépend de la culture familiale, ça dépend aussi des parents. On voit bien que, par exemple, si dans le couple, il y a un des deux parents qui pratique une fois tous les 6 mois, c'est pas la même chose. Mais j'allais dire, quand on a la chance d'avoir un couple où les deux sont accrochés au Seigneur, pratiquent, etc., j'aurais plutôt tendance à dire, c'est une activité familiale. Quand on passe à table en famille, c'est pas optionnel de venir manger. On va pas manger chacun dans son coin. On passe à table. C'est une activité familiale. Ça fait partie de la règle du jeu dans la famille. Et donc, évidemment, si c'est perçu comme une espèce d'obligation, si ça fait partie de la vie de la famille, si les enfants sentent que pour les parents, c'est au Seigneur, c'est ce qu'il y a de plus important. Eh ben voilà, ça fait partie de la vie de la famille, et puis donc on y va. Et alors au moment de l'adolescence, si je prends mon cas personnel par exemple, j'ai pas le souvenir d'avoir été traumatisé parce qu'on allait à la messe le dimanche. On allait à la messe le dimanche quand j'étais enfant, voilà. Mais je pense que j'ai été touché par le témoignage de mes parents. J'ai senti que leur foi était authentique, et j'allais dire malgré eux. Ils m'ont transmis cette conviction que la messe, c'est quelque chose qu'il fallait pas laisser tomber. Et quand j'étais adolescent avec mon frère, j'étais assez proche de mon frère, un an de différence, notre façon de marquer notre différence, l'adolescent, il faut qu'il marque sa différence, eh ben, c'est qu'on allait à la messe dans une autre paroisse. On habitait en ville, et au lieu d'aller à la messe avec les parents, on allait à la messe ailleurs. Et les parents ne nous observaient pas pour voir si on y allait vraiment, hein. Ils savaient qu'on y allait. On avait intégré ça. Mais en même temps, ils acceptaient que, voilà, en tant qu'ado, mais ma réponse pencherait plutôt vers l'idée que c'est comme ça. Dans la famille, c'est une activité de famille. Hein. Parce que pour nous, le Seigneur, c'est le, vous voyez, on vous aime et notre amour, il vient de Dieu. Donc, on veut pas laisser tomber ça. Mais après, je reconnais qu'il peut y avoir des situations particulières, avec des situations de crise violente, d'adolescents qui font une crise violente, etc., ou peut-être il faut aménager.
2: J'aimerais savoir comment moi me disputer avec mes frères et sœurs.
1: Parce que tu trouves que c'est pas bien de se disputer?
2: Non.
1: Eh oui, c'est pas bien, oui. Il vaut mieux s'aimer les uns les autres, hein. Eh ben, quand tu vois que tu t'es disputé, eh ben tu vas te mettre un peu à l'écart dans ta chambre ou ailleurs pour que tu puisses te calmer, parce que quand on est énervé, on dit pas toujours des choses très très bonnes. Et puis tu demandes à Jésus qu'il vienne pacifier ton cœur. Tu lui demandes pardon si tu vois que tu t'es disputé alors que t'aurais pas dû. Puis après, tu peux aller aussi te réconcilier avec tes frères et tes sœurs. Tu peux dire, par exemple, si tu te rends compte que tu as eu une parole vraiment qui a fait du mal, tu peux dire, toi, je t'ai dit ça, mais en fait, je voulais pas te faire du mal, alors je te demande pardon. Ça va?
3: Vous expliquiez donc que le péché originel nous a éloignés de ce qu'est la vraie finalité du projet de Dieu et donc notamment dans la prise de conscience de son corps. Pourquoi on appelle ça l'arbre de la connaissance si c'est enfin la Bible le nomme comme ça en tout cas. Alors finalement c'est sans doute l'inverse. Elle nous masque pardon de ce qu'est la vraie connaissance.
1: Oui, c'est l'arbre de la connaissance du bien et du mal. Et en fait, symboliquement, ça veut dire que le péché originel, c'est au lieu de recevoir de Dieu cette capacité à discerner le bien et le mal, je veux l'exercer par moi-même. Donc c'est en ce sens-là qu'on parle de l'arbre de la connaissance du bien et du mal. L'homme a voulu mettre la main finalement sur la source de la connaissance du bien et du mal. C'est Dieu qui discerne ce qui est bien et du mal. Et nous, nous recevons de Dieu. Dieu nous donne cette capacité à discerner. On a une conscience morale qui nous permet de discerner ce qui est bien ou mal. Mais le péché des origines, c'est un péché d'orgueil, c'est une désobéissance, mais c'est surtout un refus de se recevoir de Dieu. Et je crois que c'est Jean-Paul II qui dit que, au fond, l'homme met la main sur le don de Dieu, sa propre vie, notre propre vie. est un don de Dieu, comme la création, je le disais hier, est un don de Dieu. Et au fond, c'est vouloir vivre par soi-même, quoi. Le grand péché, à la base de nos péchés, c'est ça, c'est je veux exister par moi-même, décider par moi-même de ce qui est bien ou mal, j'ai pas besoin que quelqu'un là-haut me dise ce que je dois faire. Non, c'est pas la connaissance qui est un péché, c'est de vouloir connaître par soi-même sans se recevoir de Dieu. Alors que Dieu nous donne une autonomie, hein, dans le pouvoir de discernement. Mais une autonomie n'est pas une totale indépendance. Je me reçois de Dieu. D'ailleurs, donc notre capacité à discerner le bien et le mal est blessée, mais demeure toujours cette petite voix intérieure où Dieu nous parle par notre conscience, y compris quelqu'un qui n'est pas croyant d'ailleurs. Il a une conscience. Et l'expérience de la culpabilité est une expérience universelle. Pourquoi on fait l'expérience de la culpabilité? Alors évidemment, les psys vous donneront des explications différentes, mais au fond, parce que je sens bien que j'ai fait quelque chose de mal que j'aurais pas dû faire, et je sentais bien qu'il fallait pas le faire. J'avais en moi une petite voix intérieure qui me disait non, non, faut pas faire ça, mais je l'ai fait. J'ai cédé à la tentation, mais en fait, j'ai dit à cette petite voix intérieure qui me pousse à faire le bien, je lui dis, ferme-la, c'est moi le chef. Et donc, l'expérience de la culpabilité, elle vient de là. Après, bon, il faut qu'elle se transforme en repentir, mais.
2: Comment on fait pour aimer Jésus?
1: Comment on fait pour aimer Jésus? Eh ben, par exemple, tu peux commencer à lui parler. Tu lui parles dans ton cœur. Tu lui dis que tu l'aimes. Si tu as l'impression de ne pas l'aimer assez, tu lui dis que tu voudrais l'aimer davantage, qu'il t'aide à l'aimer davantage. Et aussi, tu aimes Jésus quand tu fais du bien, quand tu rends service à quelqu'un, quand tu aimes les autres, ben c'est un cadeau que tu fais à Jésus. Parce que l'amour, c'est pas simplement sentir qu'on aime, mais c'est faire du bien aux autres. Donc quand tu fais du bien à Jésus, en lui donnant du temps, le priant, quand tu fais du bien à Jésus, en aimant les autres, eh ben tu l'aimes.
4: Bonjour, vous nous avez parlé hier et vous avez terminé par le fait que le couple dans le mariage qui vit une vraie communion conjugale participe à la rédemption et au salut. Du coup, c'est la première fois que j'entendais. Et voilà, est-ce que vous pouvez nous en dire un peu plus?
1: Oui, ça c'est un grand mystère, mais ce qui nous sauve, c'est le Christ qui donne sa vie pour nous. Et Saint Paul interprète la mort de Jésus en croix, hein, donc c'est par sa mort et sa résurrection que Jésus nous sauve l'humanité. Et Saint Paul interprète la mort de Jésus en croix comme le Christ époux qui donne sa vie pour l'Église épouse. Donc c'est un mystère conjugal. Et le mystère pascal, je disais hier, il est rendu présent tout au long de l'histoire de l'humanité et partout grâce à l'Eucharistie. Mais j'ai osé ajouter, alors je fais ça, peut-être que je suis hérétique, mais je pense pas, d'une certaine façon, le sacrement du mariage aussi rend présent cette œuvre de la rédemption, ce mystère du Christ époux qui donne sa vie pour son épouse et qui ainsi sauve le monde. Ce mystère est rendu présent tout au long de l'histoire de l'humanité par des couples qui sont consacrés à Dieu, ou plutôt au Christ, dans le mariage. Le sacrement du mariage est une consécration au Christ, qui donne sa vie pour son épouse. Et donc, ça veut dire, c'est très beau, mais ça veut dire concrètement que il faut donner sa vie pour l'autre. Et quand Saint Paul dit, vous, les époux, donnez, le Christ a aimé l'Église, faites de même avec votre épouse, Jean-Paul II, il dit, attendez, pas de jaloux, ça marche dans les deux sens. L'épouse aussi doit donner sa vie pour son époux. Mais en vivant cet amour oblatif, pas simplement sur nos propres forces, mais en le ressentant comme une grâce du Christ, on diffuse mystérieusement, alors là, c'est un mystère, hein, cette grâce de la rédemption qui sauve le monde. En fait, pour élargir la question, j'allais dire en mode chrétien, le bien ou la charité, si vous voulez, c'est quelque chose qui a une fécondité qui va bien au-delà d'une fécondité humaine visible. Et donc, à chaque fois qu'on pose un acte de charité, ça sauve le monde, ça fait grandir le bien dans le monde, ça a une fécondité. Souvenez-vous de Sainte Thérèse de l'Enfant Jésus, qui disait, si je ramasse quelque chose, une épingle qui traîne, là, je fais ça avec charité, ça va porter du fruit pour un missionnaire qui est en Asie pour qu'elle prie. Nos actes, oui, le Seigneur donne à nos actes une fécondité spirituelle incroyable. Et donc, les époux qui vivent vraiment du sacrement de leur mariage, ça diffuse une grâce de salut pour le monde. Pour ceux qui ne croient pas, pour ceux qui ne s'aiment pas, pour etc. Ça nous dépasse. Hein. Je pense que on n'a pas fini de s'émerveiller quand on sera au ciel, parce qu'on verra justement comment le Seigneur a donné une fécondité à des petits actes, tout simples, petits actes de charité, mais qu'on a vécu unis au Christ. Et je crois qu'aujourd'hui, les couples ont vraiment une mission. Mais ça déborde le côté visible, c'est déjà visible avec l'éducation qu'on peut donner aux enfants, etc. On fait ce qu'on peut, et puis parfois, bon, mais ça va bien au-delà.
5: Monseigneur, quelle piste pourriez-vous nous donner pour aider une enfant à s'ouvrir à la présence du Christ, que ce ne soit plus une notion plus ou moins abstraite? C'est-à-dire qu'on a une petite fille de 6 ans et demi. Elle nous dit souvent, mais Jésus, je ne l'entends pas, je ne le vois pas, où est-il? Il ne me parle pas. Quand on lui dit, Jésus, elle est à présent dans ton cœur, comme elle est extrêmement concrète, elle l'imagine coincée quelque part entre les poumons et la cage thoracique. elle n'a pas fait de rencontre personnelle avec le Christ. Mmh. Et on a peur qu'elle avance en âge, finalement, avec ce concept vaguement abstrait. Et l'exemple de notre propre prière ne semble pas encore l'aider à l'ouvrir à cette présence. Mmh.
1: Vous avez dit, on a peur. Eh ben, la réponse est, n'ayez pas peur. Vous savez comment on fait boire un âne qui veut pas boire? On met un autre âne à côté qui a soif. Donc, ça veut dire que vous, au lieu de focaliser sur votre enfant, avec angoisse, avec peur, tournez-vous vers Jésus. Et c'est en voyant comment vous priez, comment vous êtes tourné vers Jésus, comment vous aimez Jésus, que Jésus est présent dans votre vie, qu'un jour, elle va faire la rencontre. Mais il faut pas focaliser, ça peut être dangereux, de se dire, faut absolument que mon enfant, on est quand même une famille chrétienne, on a bien compris qu'être chrétien, c'est rencontrer Jésus, et donc on met la pression, et puis on transmet nos peurs, et quand on met une pression, le cœur se ferme. Donc, faut pas mettre la pression. Il faut vivre simplement sa foi. Parfois, quand je dis aux parents, parce qu'il faut commencer très jeune, bien sûr, quand vous apprenez à vos enfants à prier, quand vous voulez parler de Jésus à vos enfants, bon, on peut être de temps en temps dans un face-à-face, on parle de Jésus. Mais à un moment donné, il faut plus être dans un face-à-face. Il faut se mettre l'un à côté de l'autre. Et puis demain, devant, vous mettez la croix de Jésus, vous mettez une icône, vous mettez une bougie. Et vous parlez plus à votre enfant, vous parlez à Jésus. Oui, on n'est plus dans un face-à-face. Et c'est ça le témoin. Jean-Baptiste, il voit Jésus passer, il dit, voici l'agneau de Dieu. Il dit pas, il est pas en train de regarder les gens. Il dit pas aux gens de le regarder. Il dit, voici l'agneau de Dieu. Et ben, nous, je pense qu'en tant qu'éducateur, en tant que parent, il faut faire attention à pas trop vouloir focaliser sur là où il en est, l'enfant, de vouloir absolument qu'il fasse la rencontre avec Jésus, mais nous, d'être tournés vers Jésus, et puis il va nous suivre à son rythme. Et il faut accepter qu'un enfant, avec tout, on a fait tout ce qu'on a pu, et parfois on n'a pas fait de faute d'ailleurs, hein, faut pas non plus se surculpabiliser, et dans une famille chrétienne, vous avez des enfants qui vont être touchés par la grâce, et puis d'autres pas. Il faut l'accepter, ça. Parce que le disciple n'est pas au-dessus de son maître. Jésus, qui est vraiment l'exemple du témoin, tout le monde l'a pas écouté, tout le monde l'a pas suivi. Donc, nous, on a le désir, en tant que parents, on a vraiment le désir, et on porte ça dans notre prière, que nos enfants rencontrent Jésus, mais on met pas la pression pour voir absolument, non, on accepte que les choses se fassent en leur temps. Et peut-être que parfois, des enfants se convertissent, et ils ont 50 ans, et les parents sont déjà décédés, ça peut arriver. Et le but, c'est d'être converti avant de mourir, hein. C'est pas forcément d'être de rencontrer Jésus à 6 ans.
6: Vous avez dit qu'il faut écouter les... enfin, inviter l'enfant à sonder ses désirs intérieurs. Forcément, il n'a pas toujours des désirs très spirituels. Et par exemple, un enfant, il rêve de devenir champion du monde de foot. Est-ce qu'on peut dire c'est aussi une aspiration légitime? Enfin, je veux dire, il n'y a pas que des choses liées à la religion, mais dire est-ce qu'on peut aussi, je dirais pas se contenter de ça, mais c'est aussi une façon de reconnaître, c'est quelque chose à encourager aussi. Je veux dire, ses passions, ses hobbies, c'est qu'il puisse exprimer de cette façon-là aussi ce qu'il est, sans forcément peut-être chercher tout de suite à gratter plus vers le côté spirituel.
1: Alors, les désirs profonds, ce que j'appelle les désirs profonds, sont forcément spirituels. Nous sommes des êtres spirituels. Mais vous avez raison, il n'y a pas que ça. J'ai rapidement employé ce matin, je crois, l'image de l'oignon, hein, pour dire qu'il y a des couches, différentes couches, et donc il y a des désirs très superficiels. Et c'est sûr qu'un enfant qui vit qu'à ce niveau-là, bon, faut aller plus loin. Mais il y a aussi des désirs intermédiaires, hein, les désirs superficiels, ce qui les caractérise, c'est qu'ils sont centrés sur soi. Hein. Comme je dis parfois, c'est pas pour ça qu'ils sont mauvais. Hein. Moi, par exemple, de temps en temps, j'aime bien une bonne petite bière fraîche, je trouve ça sympa, vous voyez. Bon, c'est pas mauvais, il faut pas non plus, on nous a tellement reproché d'être contre le plaisir, mais si ça prend trop de place dans ma vie, ces désirs-là, à un moment, ça va pas. Donc, il y a des désirs plus profonds, qui sont plus altruistes. Et ça, on peut aider l'enfant à développer ça. Je lui ai dit ce matin, par exemple, faire des expériences de service des autres, ça va permet d'approfondir ces désirs un peu plus profonds. Désir de vérité aussi, hein, désir d'une connaissance vraie, etc. Et la question au fond, un peu la question de la vocation, même si c'est au sens plus large, hein, d'un métier, etc. Et vous avez raison, il faut aider l'enfant à développer ça. Avec après un discernement, peut-être qu'il va se faire, hein. C'est pas parce qu'il rêve d'être pompier qu'il sera pompier. Mais c'est vrai qu'en tout cas, il faut se méfier de vouloir projeter sur l'enfant l'image qu'on s'est faite, l'idée, voilà, il fera ça, il fera ceci, il fera comme dans la musique, dans la famille, on est musicien. Je crois que l'éducation consiste pour une part à permettre à l'enfant de découvrir ses dons et les développer. Et chaque enfant n'a pas les mêmes dons. Donc, effectivement, c'est important. Mais ce que je voulais dire ce matin, c'est que fondamentalement, il faut pas en rester au désir exprimé, mais il faut voir en quoi il y a des désirs plus profonds auxquels on peut répondre.
7: Alors, je vais essayer de m'exprimer correctement. Je ne sais pas si vous allez comprendre. Moi, j'interviens dans le cadre de l'ORS dans des écoles, au sein de l'association Duclair. Et donc, on parle bien sûr de l'ensemble de ces sujets. La seule chose dont on ne parle pas, ou très très peu, c'est de Dieu. Parce que justement, l'idée, c'est une association catholique, mais d'expression laïque. Et c'est une certaine frustration pour nous, parce que comme vous le disiez, au fond de nous-mêmes, on a ce désir le plus profond, qui est avant le péché originel, l'homme préhistorique dont vous parliez hier. Et ça, on a du mal. En fait, on ne peut pas forcément en parler parce que dès qu'on va parler éventuellement de religion, on risque de décrédibiliser un petit peu le discours puisqu'on n'intervient pas que dans le cadre d'aumônerie ou ce genre de choses. Est-ce que vous auriez un conseil, une indication pour essayer d'aborder ce côté proche de Dieu, le côté spirituel, pour pouvoir faire passer ce message-là, qui est quand même la source de l'ensemble de notre discours autour de la théologie du corps, mais sans parler de Dieu.
1: Oui, d'abord, je dirais que c'est une vraie difficulté pour des mouvements qui sont à l'origine, qui sont des mouvements chrétiens, mais qui font le choix d'être reconnus par la société et qui donc, pour être reconnus et pour avoir des subventions concrètement, ou pour être admis dans des établissements publics, sont obligés de passer sous silence finalement leur ADN chrétien. C'est une vraie question et j'ai pas la réponse toute faite, mais en tout cas, ce que je peux dire, c'est qu'il y a certains mouvements qui sont plus chrétiens, parce que justement, ils ont tellement renoncé à leur identité chrétienne qu'ils sont, peu à peu, ils sont plus chrétiens. Bon, je dis pas que c'est pas le cas du clerc, hein, mais en tout cas, il faut veiller à ça. Alors ensuite, comment faire? Ben, vous savez, Saint Jean dit Dieu est amour. Donc quand vous parlez de l'amour vrai, vous parlez de Dieu. Et on n'est pas obligé, avec des jeunes, effectivement, dans une école publique ou qui sont pas forcément croyants, de parler explicitement de Dieu. Mais si vous leur parlez vraiment de l'amour vrai, cet amour grand, de les aider à prendre conscience que eux, ils ont en eux ce désir d'un amour qui est pas un amour au rabais, qu'un amour qui a une dimension de folie, de don de soi, de ben vous les conduisez vers le mystère de Dieu. Et on en parle, mais encore une fois, c'est pas simplement des paroles, mais si on aide l'enfant à s'approcher du mystère, à grandir dans l'amour, il va faire un chemin spirituel, parfois sans le savoir. Et ça peut déboucher sur une vraie expérience spirituelle plus explicite. Mais l'amour est le chemin qui conduit à Dieu, l'amour vrai. Donc même les expériences comme ceux dont je parlais ce matin, de service des pauvres, etc., sont des lieux d'expérience spirituelle. Ce que vous avez fait à l'un de ces petits qui sont à moi, c'est à moi que vous l'avez fait. J'avais soif, vous m'avez donné à boire, etc. Donc on peut aider les jeunes à faire un chemin spirituel sans parler explicitement de Dieu. Après, je dirais aussi que en tant qu'animateur, si on est vraiment ancré dans le Seigneur et puis si on porte tout ça dans la prière, avant, pendant, après, il y a aussi des choses qui passent à notre insu. Et on voit aussi des jeunes qui parfois viennent nous interroger, poser des questions, mais au fond, ils sentent que il y a un mystère derrière tout ça. À ce moment-là, en aparté, ça peut être le moment d'un témoignage beaucoup plus explicite.
6: Alors, vous avez dit, il faut pas punir par colère. Mais en général, quand on punit, c'est qu'on est en colère. Et on laisse pas passer une journée afin de se calmer et là de réfléchir à une punition. Et en fait, moi, je trouvais que la colère, ça avait aussi un but de lui dire là, tu m'as mis en colère. Enfin, ce que je veux dire, c'est moi, je me disais la colère, elle peut aussi lui faire comprendre qu'il a dépassé les limites. Et du coup, enfin, c'est difficile de punir sans être en colère. C'est ce que je voulais dire. Et moi, je m'autorise à avoir des colères vis-à-vis des gamins et je me dis peut-être que je me trompe.
1: Alors évidemment, dans l'Évangile, il y a la sainte colère de Jésus, donc on ne peut pas exclure totalement la colère, mais il y a quand même la bonne et la mauvaise colère. Hein. Je pense que parfois, on peut donner une sanction, c'est pas obligé de réagir dans la seconde, hein, ça peut se faire, après dans un dialogue, on dit voilà, il faut que tu assumes, tu as fait ça, bon, maintenant ça a des conséquences, et moi je... Mais c'est vrai qu'on peut pas tout contrôler et parfois on réagit dans l'instant quand il y a vraiment les enfants qui se disputent dans tous les sens, il faut les séparer. Bon, mais il y a quand même une façon de le faire, vous voyez, qui va être. Il y a une façon de se mettre en colère qui va être mauvaise, qui va être. On sent qu'on n'est plus dans la maîtrise de soi et puis du coup qui va être accompagné de paroles blessantes ou ça il faut vraiment l'éviter, je pense. Après, le fait de pousser un cri, de monter le ton, etc. Et que là, l'enfant il sent qu'on est en colère, mais voilà, ça reste dans des limites. Mais d'une manière générale, je pense qu'il faut être capable. La véritable autorité, c'est justement l'autorité de celui qui est capable de dire un non paisiblement, sereinement, avec autorité, il n'y a pas besoin de crier. Moi, je me souviens, j'étais très marqué par une religieuse. Quand j'étais prêtre en paroisse, on organisait des camps ski pour des jeunes de 6e, 5e. J'étais en admiration devant cette sœur. C'était un don qu'elle avait. Mais 6e, 5e, pas toujours simple. Hein. Enfin, moi, je suis nul pour ça, moi, en tout cas. Et elle avait une capacité, quand elle prenait la parole, elle n'élevait jamais le ton. Hein. Mais les jeunes écoutaient, et puis les choses étaient carrées. Les choses sont claires, mais c'était jamais humiliant, c'était jamais... Vous voyez, il faut viser vers ça, hein, c'est pas facile, mais en tout cas, je crois qu'il faut vraiment se méfier de cette colère où on sort de ses gonds. Alors, en revanche, puisqu'on ne sommes pas des êtres parfaits, je crois que c'est tout à fait possible et souhaitable. Après, une fois que la tempête est retombée, quand vraiment on sent qu'on est sorti de ses gonds, qu'on a eu des paroles dures, de demander pardon à l'enfant. Ça, je pense que c'est bon, c'est éducatif. On va le faire toutes les 5 minutes, hein, mais...
8: Si je peux me permettre une petite réflexion par rapport à cela, j'avais écouté une conférence un jour d'un père de famille qui disait que dans l'éducation du père avec le fils, il fallait éduquer à la maîtrise de la force. De la force musculaire, et donc il fallait savoir montrer aussi des muscles vis-à-vis de son garçon, quitte à avoir des jeux virils, voilà, pour montrer que il y avait de la force qui était plus forte que celle de l'enfant, mais qu'elle était maîtrisée, et que donc dans la notion de correction, on va dire. C'est quelque chose que j'ai plutôt intégré, et je m'autorise le fait de bander les muscles pour dire attention, tu t'énerves, mais voilà, tu vas faire face à quelque chose qui est plus fort que toi.
1: Oui, tout à fait. De manière générale, je pense que dans l'éducation, bon, on n'est plus heureusement dans l'époque post-68ard où on avait retiré tous les interdits, tous les repères, il y a besoin de repères, il faut que l'enfant sache que là, il y a une barrière, et puis à ne pas franchir. Ça, c'est important. Mais vous voyez bien tout ça dans la sérénité, dans la douceur, fermeté, mais dans la douceur, et en tout cas jamais dans le mépris. Mais ce que vous dites aussi sur le côté un peu masculin du père, c'est aujourd'hui, alors là, c'est des choses à réfléchir, on sent qu'il y a un déficit aujourd'hui, hein. On est un peu quand même dans la confusion des genres, et du coup, il faut retrouver cette grâce de la différence, hein, de l'homme et de la femme. Ceci dit, c'est vrai, bon, ça nous agace, enfin, moi ça m'agace de temps en temps, en ce moment ça revient un peu en boucle, hein, sur l'histoire de la libération de la femme, etc. Excusez-moi mesdames, hein, mais comme je disais ce matin, il y a quelque chose de très très fondé, hein, et il y a des choses à faire, bien sûr. Mais il y a les deux, c'est-à-dire que... Il y a de fait, il faut reconnaître qu'on est tous marqués par un certain nombre de préjugés, hein. Et un truc qui a l'air tout bête, mais moi je reconnais que il y a eu la Coupe du Monde féminin. Ben j'ai regardé les matchs. Ben, il y a 5 ou 10 ans, foot féminin, ça m'énervait parce que je me disais bon, c'est pour les garçons, c'est pas pour les filles, quoi. Bon, maintenant j'ai un peu changé. Je me dis après tout, bon, finalement elles jouent pas mal les filles, et puis. Mais tout ça pour dire que on a tous plus ou moins des préjugés. Il faut accepter de se remettre en question, et que voilà, il y a des choses que les femmes peuvent faire, même si ça se faisait pas avant. Mais voyez bien, tout est une question d'équilibre. Si vraiment on continue dans ce sens où on va aujourd'hui, où pour montrer l'égalité, on veut absolument qu'ils soient identiques, alors franchement, quel appauvrissement pour notre humanité. Donc je trouve que les intuitions de ce qui se fait maintenant, les pèlerinages des pères, pèlerinages des mères, les expériences aussi père-fils, hein, rugby père-fils, ces trucs comme ça c'est bon parce que voilà, ça valorise sans trop forcer le trait non plus, mais ça valorise la différence, la spécificité, hein. Un homme c'est un homme, une femme c'est une femme. Et aujourd'hui, j'en discutais avec des éducateurs dans une école, on s'en rend pas compte, mais il y a une vraie confusion chez les adolescents. Et on insiste tellement pour nous dire, pour nous rabattre dans les oreilles, que l'homosexualité c'est tout à fait normal et que c'est un choix neutre entre hétérosexualité et homosexuel, qu'on voit des ados, par exemple une dame me disait, qui est dans l'éducation depuis toujours, hein, elle a 60 ans, un jeune adolescent vient la voir, 14 ans, et dit je suis pas amoureux d'une fille, donc ça veut dire que je dois être homosexuel alors. Il dit, non, c'est pas parce que t'es pas amoureux d'une fille à 14 ans que t'es homosexuel, mais on sent qu'il y a une espèce de trouble, vu la culture actuellement, cette confusion, donc on a besoin aussi de valoriser la différence, mais avec mesure.
9: Oui, donc nous, je repense un petit peu au sport, en fait on se pose des questions par rapport au sport de compétition. Donc, est-ce que à un moment ça peut pas prendre le pas sur la foi, sur d'autres activités comme le scoutisme, parce que ben les compétitions ça peut être le dimanche, ça peut être ou tout le week-end, Et donc, où est-ce qu'il faut placer le curseur? Est-ce qu'il faut, voilà, c'est, voilà, là en ce moment, on se pose quand même pas mal de questions là-dessus, en tout cas.
1: Ouais, je trouve que c'est une bonne question. C'est bien de se poser cette question parce que c'est, je crois que vous avez mis le doigt sur une réalité. Aujourd'hui, il y a une espèce de surenchère. Le sport n'est plus simplement un loisir. Ça devient un lieu où les parents transposent sur leurs enfants le rêve qu'ils ont peut-être pas réalisé pour eux-mêmes, et ils veulent absolument que l'enfant devienne au top et soit absolument premier, etc. Et je crois qu'il y a une vraie dérive. Et effectivement, vous avez raison d'être vigilante parce que c'est pas bon, tout simplement. Alors, comment faire? Ben, je pense que si on arrive à faire comprendre aux enfants que ben, le Seigneur, c'est ce qu'on met en premier, nous, dans notre vie, il faut qu'ils arrivent à comprendre que... Alors ça, c'est pas facile, parce que l'adolescent, il a du mal à se démarquer du reste. Mais il faut bien qu'ils sentent que nous, chrétiens, on est différents, on est dans le monde, mais on n'est pas du monde. Et donc, on n'a pas forcément les mêmes valeurs. Alors ça demande beaucoup de dialoguer avec eux, hein, pour qu'ils comprennent, parce que ça va être un tiraillement. Mais là, j'ai pas les réponses à tout, hein, parce que c'est pas facile à gérer. Mais l'enfant, il va être tiraillé parce que d'un autre côté, ben, il veut faire comme ses copains, hein, qui font une espèce de surentraînement. Ça devient une religion. 3 fois par semaine, les compétitions, les machins. Et parfois, il y a les parents sur le bord du terrain qui sont plus excités que les enfants, etc. Et qui, encore une fois, reportent sur leurs enfants leur propre désir. Non, c'est pas notre religion. Non. Notre religion, c'est Jésus. Et après, on a des temps. Le sport, moi, j'aime toujours pratiquer le sport. J'aime beaucoup le sport, mais le sport, c'est un loisir. C'est pas le but de ma vie. Et donc, ça demande du dialogue, d'expliquer c'est quoi la réussite de ta vie. Et là aussi, le désir profond, c'est quoi ton désir profond? Est-ce que c'est d'être champion de scrim ou de tennis et si tu réussis pas ça, alors ta vie va être ratée? Est-ce qu'il n'y a pas quelque chose de plus important dans ta vie? Et là, on rejoint le mystère de Dieu, le mystère de l'amour. Pas simple d'être parent aujourd'hui. Hein. Moi, c'est facile de parler, hein, j'ai bien conscience. Mais comme vous avez dit, il y a un curseur, ça demande du discernement. En tout cas, ce qui me semble clair, c'est que c'est un vrai danger de faire du sport une religion. Ou la chasse. Hein. C'est ce que je leur dis en Corse. Hein. La première religion, c'est la chasse au sanglier.
10: Alors, c'est une question des enfants qui voulaient qu'on leur explique le péché originel et le lien qu'il avait sur eux. Et on était un peu sec pour leur expliquer.
1: Ben, je dirais de façon un peu simple que les enfants peuvent comprendre, c'est de dire, ben, nous sommes tous blessés. On peut dire aux enfants, toi, t'as envie d'aimer. T'as envie d'aimer, d'être aimé. Tu sens bien que ce qui est important dans la vie, c'est de pouvoir vivre en paix les uns avec les autres. Et pourtant, parfois tu n'aimes pas, parfois tu fais du mal. Mais tu vois, on est tous comme ça. On a envie d'aimer, on a envie de vivre en paix les uns avec les autres. Il y a quelque chose qui est déréglé en nous. Oui, un peu comme une horloge qui est déréglée, mais il y a quelque chose qui est déréglé, il y a quelque chose qui est blessé en nous, ce qui fait qu'on veut aimer, mais parfois on aime et parfois on n'aime pas. Et ben Jésus, il vient nous aider à, il vient nous peu à peu nous guérir pour nous aider à aimer. Voilà. Je sais pas. Je pense que les enfants, ils peuvent comprendre des choses comme ça, non? Parce que si vous commencez à leur faire une théorie sur au sens vraiment théologique sur le péché originel, ils vont décrocher. Mais je pense que parler du péché comme une blessure originelle, comme, voilà, on est avec ça.
10: La question complémentaire, c'était donc qu'est-ce qui se serait passé si le péché originel n'avait pas été commis, en fait.
1: Alors à cette question, un de mes professeurs de théologie disait la théologie n'est pas faite pour réfléchir sur des hypothèses, mais sur le réel. C'est bon, c'est une façon de. Mais en fait, c'est vrai. Le grand mystère, vous voyez, c'est que le péché des origines, c'est pas un grain de sable dans le plan de Dieu. C'est pas Dieu avait prévu le monde et puis pas de bol, elle a pris la pomme. Et zut, alors comment on va faire maintenant? Non, c'est pas ça le péché d'origine. C'était prévu de toute éternité. Parce que de toute éternité, donc dès la fondation du monde, dit saint Paul, Dieu avait prévu de nous sauver par le Christ et par la croix du Christ. Ça c'est Éphésiens ou Philippiens, je sais plus. Éphésiens, je crois. Hein. Dieu nous a destinés dès avant la fondation du monde à être saints et immaculés dans l'amour, devant sa face dans l'amour. Et donc saint Paul explique, voilà, dès le départ, Dieu, c'est pas quelque chose d'imprévu pour Dieu le péché originel, c'était prévu. Et les pères de l'Église disaient, heureuse faute qui nous a valu un tel rédempteur. C'est-à-dire que sans le péché originel, il n'y aurait pas eu le mystère de la croix. Et le mystère de la croix, c'est vraiment le mystère où nous est dévoilé les profondeurs du cœur de Dieu, qui est un cœur de miséricorde. Et la miséricorde, c'est plus que l'amour. Mais il faut qu'il y ait le mal avant. C'est mystérieux, hein. Moi, quelque chose qui m'avait aidé un peu à comprendre ça, c'est un jour, j'avais reçu un couple, qui m'avait dit, on a vécu une crise très profonde entre nous, et on était à deux doigts de se séparer. Et puis on a eu la chance d'être accompagné, de faire un chemin qui nous a conduit à un vrai pardon. Et il disait maintenant, notre amour est plus fort qu'avant la crise. Il y a une sorte de surabondance, oui, grâce à la miséricorde. Alors c'est vrai que de temps en temps, c'est vertigineux, on se dit, il y a un sacré coup à payer, parce que quand on voit toute la puissance du mal, encore aujourd'hui dans le monde, hein, Dieu a permis ça, oui. Moi, j'ai pas la réponse à ça, hein. Dieu a permis ça, oui. Mais pour un bien plus grand. Donc, qu'est-ce qui se serait passé sans le péché originel? Mauvaise question. Non, excusez-moi, hein. Mais je veux dire, c'est une abstraction, c'est pas... Non, ça n'aurait pas pu exister puisque c'était prévu comme ça. Il est grand le mystère de la foi.
6: Alors, quand mes garçons seront adolescents, comment je vais faire pour les convaincre ou les encourager à vivre dans la chasteté jusqu'au mariage? Est-ce qu'il faut qu'ils tombent eux-mêmes sur une fille exceptionnelle qui va les aider à ça? Ou est-ce que, comment je peux faire? En leur expliquant, le jour où t'es marié, c'est comme si t'avais un permis, ça me paraît un peu superficiel de leur dire, on attend le mariage et après on a le droit de... comment est-ce que je peux leur expliquer de manière un peu plus profonde et surtout, si c'est pas le cas, qu'est-ce qu'on fait,
1: Je dirais que d'abord éduquer ses enfants dans une certaine culture où il y en a d'autres qui vivent ça, c'est déjà beaucoup, hein, parce que je parlais ce matin des sessions comme ici, des camps pour les jeunes avec telle ou telle communauté, ce sont déjà, ça prédispose, parce que ce sont des lieux où il y a cette culture de la chasteté avant le mariage, du choix de l'amour vrai, etc. Après, bien sûr, ça passe beaucoup par le dialogue avec les adolescents, je pense, et on peut partir de ce que vivent les gens aujourd'hui. Alors toujours s'appuyer sur le désir d'un amour vrai, hein. Ça, c'est notre conviction. Le jeune, il a envie de vivre un grand amour. Et tu vas voir ce qui se passe aujourd'hui. Les jeunes, ils se rencontrent, 8 jours après, 15 jours après, ils couchent ensemble. Et on pourrait dire, c'est bien, comme ça, ils s'essayent quoi, avant le mariage, et puis on se marie au bout de 10 ans de vie commune. Donc c'est mieux, parce qu'au moins on est sûr, quoi. Sauf que les statistiques montrent que c'est le contraire aujourd'hui. Il y a 50% de divorces, et les statistiques montrent que plus on a vécu longtemps avant le mariage, plus on divorce après. Non, parfois, moi, aux jeunes, je dis, vous voyez, avant, j'avais une moto, avant d'acheter une moto, j'essayais. Une femme, c'est pas une moto. Oui. Et donc, la qualité d'une relation conjugale, c'est pas une question de technique sexuelle. Et qu'est-ce qui se passe? Pourquoi ces statistiques? Moi, ça m'a troublé quand j'ai découvert ça. Plus on a vécu longtemps avant le mariage, plus on se sépare après. En fait, ça se comprend. Les jeunes se sont pas choisis. En sortie de boîte, comme ça, ils ont couché ensemble. Et puis, des liens se sont tissés, peu à peu. Mais, involontairement. Au bout d'un moment, ça y est, on vit dans le même appartement. Et puis après, on grandit. On va avoir quelquefois une maison en commun, des emprunts communs. L'entourage nous a identifiés comme couple. Et puis parfois il y a un enfant qui arrive. Bon bref, des liens se tissent, mais jamais on s'est regardé les yeux dans les yeux en se disant c'est on s'engage pour la vie. Non, on est dans l'instant présent. Ce qui fait que si à un moment donné il y en a un des deux qui se dit c'est peut-être pas finalement c'est peut-être pas lui, c'est peut-être pas elle, quelle liberté intérieure il reste? Il n'y a plus de liberté intérieure, c'est plus possible de dire non. Il y a trop de liens. Ah ben non, si on se sépare et l'enfant et tout ça. Et parfois c'est il y en a un des deux, en plus parfois on sent qu'il y a de l'autre dans le gaz, et ils se disent ah ben marions-nous, ça va nous aider à dépasser cette crise. Tout faux. Parce que jusqu'au mariage, il y avait encore un certain jeu de séduction. Une fois qu'ils sont mariés, même ça tombe. Il n'y a plus rien. Et au bout d'un an, c'est très fréquent, un an après le mariage, pof, on se sépare. Donc on peut aider les jeunes à comprendre que, en fait, la chasteté avant le mariage, c'est pas d'abord un interdit. Il interdit pas de boogie-woogie avant le mariage. Non, c'est pas ça. C'est je veux vivre un amour vrai. On veut vivre quelque chose de grand. Eh ben, on va construire des fondations. Vous savez, cet évangile qui est souvent demain, je marie ma nièce au bout de la Bretagne là-bas. Et ils ont choisi comme évangile la maison fondée sur le roc ou sur le sable. Ben, vivre des vraies fiançailles, c'est pas simplement s'abstenir de coucher ensemble. Parce que comme vous dites, il peut aussi parfois y avoir une chute ou, mais se dire, on veut bâtir sur du roc. Et donc, on va mettre toutes les chances de notre côté. Et au fond, à quoi ça sert de la chasteté avant le mariage? Ça sert entre autres à se connaître. Car c'est un temps de discernement. Pas simplement d'essai. Encore une fois, une femme, c'est pas une moto. C'est un temps de discernement mutuel. Et donc, on va apprendre à se connaître. Et connaître quelqu'un, c'est pas simplement connaître son corps. Et le piège de passer tout de suite aux relations sexuelles, c'est que, évidemment, c'est, surtout pour un garçon, une fille aussi, c'est, tout ça, c'est une expérience très forte au début, quand on est adolescent, c'est, puis alors on s'imagine, donc c'est, la dimension émotionnelle et sentimentale est très forte, donc, on s'imagine que c'est le grand amour, et surtout, comme on a accès à l'intimité de l'autre, on s'imagine qu'on la connaît. Je la connais par cœur, je peux te dire qu'elle a une tache de rousseur sur la fesse droite, je la connais. Et du coup, ça risque, mais souvent ça casse ce dynamisme de l'amour qui fait que cette curiosité au bon sens du terme, qui fait que j'ai envie de connaître celui que j'aime. Et j'ai envie et des fiancés qui vivent dans la chasteté vont apprendre à se dévoiler intérieurement en passant des heures à parler et vont découvrir que l'autre, c'est bien plus qu'un corps. C'est une intériorité et j'ai accès à l'intériorité de l'autre dans la mesure où l'autre accepte de dévoiler son intériorité. C'est-à-dire que je peux jamais mettre la main. Je peux mettre la main sur le corps de l'autre et les violences conjugales, ça existe. Mais je peux pas mettre la main sur le cœur de l'autre. Et donc, l'autre, je vais apprendre à le connaître dans la mesure où la relation de confiance va grandir et l'autre va se dévoiler et inversement. C'est pour ça que je dis parfois, le dévoilement des corps empêche le dévoilement des cœurs. Et vous avez, et nous on les voit dans les préparations au mariage, des couples qui vivent depuis 10 ans ensemble, qui ne se connaissent pas. Et quand vous leur faites des petits exercices, là, c'est quelquefois d'une pauvreté abyssale. Et parfois ils ont même du mal à avoir un dialogue un peu profond. Moi, je vois quand on fait des préparations de mariage, on leur donne un peu des questions à se poser. Vous partez en couple à une demi-heure dans le parc et tout ça. Et là, certains ne tiennent pas 5 minutes. Ils n'ont jamais eu de dialogue profond entre eux. Donc, vous voyez, le temps de fiançailles est vraiment un temps où on garde une distance pour garder sa liberté. Liberté de dire oui, liberté de dire non. On prend du temps pour parler, pour échanger, pour se dévoiler intérieurement, pour se connaître. Et donc, on n'est pas dans l'idée que, parfois, même dans des familles cathos, c'est on fixe la date de fiançailles, on fixe la date du mariage. Non. Sauf exception, parce que parfois le discernement peut être fait avant. Mais d'une manière générale, non. Le temps de fiançailles, au moins les premiers mois, doit être un temps de discernement. Et donc, je dois garder la possibilité de dire pas non, on n'est pas fait l'un pour l'autre. Mais vous voyez, si on se sépare alors qu'il n'y a pas eu d'union sexuelle, la blessure est beaucoup moins grande. Aujourd'hui, on voit des jeunes, et c'est là toujours pareil, hein, rejoindre le désir de vivre quelque chose de beau. On voit des jeunes, ils se mettent ensemble avec adolescents, 15 ans, ils ont déjà des expériences sexuelles, 14 ans, 15 ans. Évidemment, ça dure pas parce que l'amour adolescent, ce qui est normal d'ailleurs, est immature. Et donc, l'adolescent, un garçon qui sort avec une fille de 15 ans au lycée, c'est pas parce, forcément parce qu'il aime, sauf exception. C'est parce que il a besoin d'être rassuré. Vous savez qu'une de grandes angoisses, c'est est-ce que je suis capable d'aimer et d'être aimé? Donc, un enfant, il est rongé par cette angoisse-là, un adolescent. Et donc, quand il peut sortir avec une fille, qu'il a réussi sa peur, à dépasser sa peur d'aller vers une fille, déjà, il sort avec une fille, ça le valorise aux yeux des autres. Et ça le rassure. Je suis capable d'aimer, d'être aimé. Ça, vous voyez, j'ai une copine. Mais il l'aime. C'est un amour immature dans le sens où je l'aime pour ce qu'elle m'apporte. Je l'aime pas pour elle-même. Donc, ces amours-là, sauf exception, ne dure pas. Et comme on est un peu bout de décoffrage à cet âge-là, on se jette comme un Kleenex usagé. Et une fille qui a été jetée comme ça, mais c'est vrai aussi pour un garçon, mais il le manifeste peut-être moins, c'est une blessure. Je me suis livré, c'est pas neutre. On a beau dire aujourd'hui, excusez-moi l'expression vulgaire, mais les plans cul et trucs comme ça, là, on essaye de banaliser la sexualité. C'est pas vrai. Ça touche à quelque chose de profond. Et donc ça crée une blessure. Et comme cette blessure va ne faire qu'augmenter l'angoisse, ça n'a pas marché, peut-être parce que je sais pas aimer. Et donc le jeune va se remettre dans une autre relation encore plus vite. Évidemment, ça va pas marcher non plus. Il va y avoir une nouvelle blessure, etc., etc. Et comme on n'aime pas souffrir, bah au bout d'un moment le cœur va se blinder. Et vous avez des gens qui arrivent aujourd'hui à 40 ans, des femmes en particulier, parce que l'horloge biologique n'est pas la même que chez l'homme, qui ont multiplié les expériences dites amoureuses et qui en fait ne sont pas capables de s'engager, n'arrivent jamais à se marier, puis se disent bah, il serait peut-être temps que je fonde une famille pour avoir des enfants et tout ça, quoique aujourd'hui on n'attend pas d'être marié pour avoir des enfants, vous me direz, mais vous voyez, qui ont multiplié les expériences mais qui n'ont jamais été de s'engager parce que ils ont blindé inconsciemment leur cœur. Et donc ils donnent leur corps dans une relation sexuelle, mais ils ne se donnent pas. Et si on ne se donne pas, on ne peut pas s'engager. Bon, tout ça pour dire que, oui, je pense que parfois, nous, on se dit, oh, on est nul, on est ringard avec tout ça, faut se mettre à la page. Non, on a un trésor à transmettre aux jeunes. Quelle chance de pouvoir vivre des vraies fiançailles. C'est vraiment, ça veut pas dire qu'il n'y aura pas de problème après. Mais statistiquement, moi je parie sans contrainte sur des couples comme ça, j'en ai parmi mes neveux et nièces, hein, c'est du solide. Il peut arriver des accidents après, mais ça sera pas, c'est pas 50% des couples qui ont vécu des vraies fiançailles. Aujourd'hui c'est une hécatombe hein, quand même. C'est du solide. Après il faut entretenir la flamme bien sûr, mais... If you see what I mean.
4: Oui, alors dans la préparation au mariage, ou en tout cas dans notre paroisse, la plupart des couples sont déjà mariés avec des enfants, est-ce qu'on peut leur proposer une démarche de chasteté comme ça avant le mariage d'une certaine manière?
1: Je suis assez réticent par rapport à ça. En tout cas, certainement pas de façon systématique. Ça peut même faire un gros flop. Je crois que ce qui est important, c'est de leur parler déjà du sens, bon, avec un peu d'humour, hein. On sait très bien qu'ils vivent ensemble depuis 10 ans, mais parfois je leur dis, bah, comme ça vous pourrez en parler à vos enfants quand ils seront adolescents, mais ils ont tellement ancré dans la tête cette histoire qu'on est vraiment ringard, quoi. On est vraiment pas à la page, que moi je les vois bien, ils ouvrent des yeux comme ça, hein, quand on parle de ça, parce qu'ils se disent, bah, ce qu'il dit le curé, c'est peut-être pas faux, là. Ils se rendent compte que s'il y a quelque chose de profondément vrai. Donc déjà leur en parler, effectivement ça pourra éventuellement, quand ils auront des enfants adolescents, d'ailleurs parfois ils se marient, ils ont déjà des ados, hein. Ils pourront en parler, même si évidemment il suffit pas de leur en parler une fois. Hein. Mais après, quand on voit qu'il y a des jeunes, mais là ça, c'est plus dans le cadre d'un accompagnement un peu personnel, on voit des jeunes qui ça les remue, ils font une démarche spirituelle en même temps, ça peut avoir du sens à ce moment-là de proposer, de dire ben voilà, moi parfois quand je fais ça, je leur dis, moi voilà ce que je vous dis, après je vais pas, je vous poserai plus de questions, je vous poserai pas de questions là-dessus. J'irai pas vous demander dans 2 mois est-ce que vous. Mais voilà, sachez que pour vous, ça peut être une chance, hein, à ce moment-là. Mais si vous avez des jeunes qui ont déjà fait un petit chemin,

0: cueillir.
1: Mais un témoignage, le couple va parler de ce qu'il vit. Mais il va pas forcément dire à l'ensemble
0: Tout à
1: de le
0: fait.
1: monde, vivez maintenant, vivez dans la chasteté avant le mariage.
0: Tout à fait.
1: Parce que si les gens ne sont pas capables de comprendre ça va. Alors effectivement, dans la préparation au mariage, vraiment, je crois que c'est un lieu de collaboration entre prêtres et laïcs. Et donc, ça veut dire qu'il faut les deux. Moi, j'ai vu des. Je me souviens de grandes discussions quand j'étais à Toulouse avec des couples qui disaient, bon, nous, on leur parle de la communication dans le couple, pardon, dans le couple, machin, la sexualité, etc. Et vous, vous leur parlez du sacrement du mariage. Je dis, bon, c'est quand même bizarre parce que le sacrement du mariage, c'est quand même vous qui l'avez reçu, moi je l'ai pas reçu, hein. Et en fait, il faut vraiment les deux. C'est-à-dire que il faut. Bien sûr, nous prêtres, parfois, les gens sont étonnés, ben, ah bon, pourtant, vous n'êtes pas mariés, vous en savez des choses sur les couples. Ben oui, nous, on passe notre temps à attendre des gens, des femmes qui se plaignent de leur mari, donc ça nous aide. Pardon, des maris qui se plaignent de leur femme aussi. Mais, non, mais je dis ça avec humour, mais on a une expérience indirecte. Donc, bien sûr qu'on a des choses à dire en tant que prêtre. Et c'est pareil, le sacrement du mariage, en tant que prêtre, on peut en parler, on peut dire des choses. Mais il faut que ça soit complété par un témoignage ou un enseignement d'un couple qui est capable de dire, nous, en tant que couple, voilà comment on vit de la grâce du sacrement du mariage. Donc, c'est vraiment un lieu de collaboration, prêtre et couple.
0: Seigneur. Moi, j'avais lu un livre, enfin, j'ai écouté une cassette de Georgette Blaquière, vous devez avoir entendu parler, et elle disait qu'elle, avec certains jeunes, elle avait parlé avec certains jeunes, même des jeunes qui s'étaient mis en couple, justement, et puis en leur expliquant que, en quelque sorte, ils attristaient un peu le cœur de Dieu, comme ça, tout ça, enfin, et leur avait expliqué des tas de choses, et ces jeunes ont dit, mais nous, on ne nous a jamais dit ça, tout le monde fait comme ça. Alors, est-ce qu'il n'y a pas un manque aussi peut-être de témoignages vis-à-vis de certains jeunes? Enfin, est-ce qu'on a peur quelquefois de témoigner? Ou enfin, certains jeunes disaient, ben, nous on nous a jamais dit, nous, ben, pour nous c'est normal, c'est comme ça, tout le monde le fait. Et donc, vous voyez, donc il y a quelque chose qui paraît normal quoi chez certains jeunes. Enfin, bon, j'ai cette question, j'ai une autre question, tout à fait, une deuxième question aussi, c'est à propos. C'est un peu effrayant ce que vous disiez ce matin des enfants qui ont peut-être pas plus de 8 ans, qui ont déjà eu, enfin, qui ont déjà vu des sites porno, je sais pas. Est-ce qu'il n'y a pas moyen de faire quelque chose là-dessus? Est-ce que les parents sont aveugles ou se renseignent pas? Est-ce qu'il n'y a pas moyen de faire quelque chose pour que les enfants, enfin, c'est un peu effrayant ou quoi? Enfin, nous, on est au stade grands-parents, on ne sait pas. Donc voilà, c'est deux choses différentes. Mais...
1: Alors la première question sur la chasteté avant le mariage, je crois qu'effectivement, vous avez raison, on a un peu démissionné. Bon, ça s'explique. Moi, je jette la pierre à personne, hein, ça s'explique par un contexte particulier, où on est passé par une phase où il fallait toujours s'excuser d'être chrétien, quoi. Et cette espèce de peur, moi, je crois qu'on... Dans les années qu'on suivit le concile, c'est toujours la question du balancier. On passe un peu d'un extrême à l'autre. On a été peut-être une époque que moi j'ai pas connue, une église trop installée, trop puissante, trop. Et du coup, après, on est tombé un peu dans un excès inverse et on voulait absolument une église trop puissante et une église un peu en méprisant le monde. Et du coup, après, c'était toute la vague où le leitmotiv, c'était faut être bien vu du monde, quoi. Moi, je me souviens là aussi de discussions et des animateurs, des gens en paroisse. Je dis, mais attendez, notre but, c'est d'annoncer Jésus. Alors, bien sûr, on va pas donner des bâtons pour se faire battre et puis on essaye d'aimer le monde. Mais si l'Église ne cherche qu'à plaire au monde, ben au bout d'un moment, elle évacue le mystère de la croix. Et ça s'est manifesté dans plein de domaines, et en particulier la sexualité qui a toujours été une question sensible et qui nous a traumatisés en tant que chrétiens. Pensez à les Benoît XVI dans l'avion, sur le préservatif et tout ça, ça nous a traumatisés. Et donc on s'est dit, on nous tourne tellement en dérision avec tout ça, que profil bas, on parle plus de sexualité, soyons ouverts, soyons modernes, bon. Donc, je crois que vous avez raison, il faut oser parler de ça aux jeunes, c'est vraiment un cadeau, mais encore faut-il que nous en soyons convaincus. Il faut approfondir la pédagogie pour en parler, parce qu'il suffit pas de dire, bon, on couche pas ensemble avant le mariage, là, ils rigolent, mais approfondir.

0: pour les accompagner sur ce chemin. Et puis, si on est avec des jeunes, et il y en a dans nos familles qui vivent ensemble avant le mariage, eh ben, tout ce que dit le pape François dans Amoris Laetitia, de ne pas non plus crier abomination de l'abomination et paria, vous êtes pécheurs, dégagés. Non, mais comment je vais les aider à faire un pas, hein, à avancer. Et on peut aussi vivre ensemble avec mariage et réussir son couple, Dieu merci. Hein, mais comment je vais les aider à... Et puis la deuxième question sur la pornographie, bah c'est vrai que c'est un peu un tsunami. Je crois qu'on est en train de réaliser, mais là aussi il y a une gêne. Il y a une gêne chez les chrétiens et chez les non-chrétiens. Par exemple, je suis persuadé que chez les responsables politiques, certains ont conscience du problème, mais ils n'osent pas le dire parce qu'on va les taxer d'être chrétiens. Puis aujourd'hui, la grosse insulte, c'est vous êtes catholique. Hein. Donc, il y avait quand même, il y a déjà pas mal d'années, Ségolène Royal avait eu le courage de dénoncer la pornographie, de dire ça fait des dégâts chez les enfants. Mais ça n'a pas été beaucoup relayé. Aujourd'hui, c'est pas que chez les enfants que ça fait des dégâts. C'est de 0 à 77 ans. Enfin, ça touche tous les âges, tous les milieux, tous les sexes. Un peu plus les hommes que les femmes, mais ça touche aussi largement les femmes. Donc, c'est vraiment un tsunami. Comment faire? Je sais pas, c'est pas facile. Il y a des associations qui existent là-dessus, mais j'avoue que en tout cas, il faut essayer d'en parler d'une façon positive. Hein. Oui, par exemple, on est en pleine hypocrisie aujourd'hui. On parle beaucoup de violence conjugale, et certainement à juste titre. Mais qui ose dire qu'il y a peut-être quand même un lien entre ces espèces de dérèglement, de libertinage par rapport à la sexualité, et puis ce qui se passe dans les familles? On dit aux jeunes, la sexualité, c'est neutre, c'est surtout pas le retour à l'ordre moral. Ça, c'est quand on veut faire peur, hein, dès qu'il y a un catho qui parle, ah, retour à l'ordre moral. En fait, on est très moralisateur aujourd'hui, hein. Donc, la sexualité, c'est neutre, ça n'a pas de dimension morale. Et on passe dans les écoles, les associations passent dans les écoles en disant aux jeunes, vous faites ce que vous voulez, avec qui vous voulez, dans la position que vous voulez. La seule chose qu'on vous demande, protégez-vous. Évitez une grossesse indésirée et évitez une MST. Après, vous vivez ce que vous voulez. Moi, j'ai discuté avec la directrice de l'ARS en Corse. Elle voulait qu'on fasse des partenariats sur les jeunes. Je dis, oui, nous, peut-être dans certains domaines, pourquoi pas, mais ce qui touche à la sexualité, oui, je pense qu'on a une vision un peu différente. Alors, je lui ai expliqué notre vision. Elle était, ah bon? Ah ben oui, effectivement. Je dis, nous, vous voyez, la sexualité, c'est... On n'en parle pas aux jeunes en disant, faites ce que vous voulez, mais protégez-vous. On en parle en disant, vous savez, c'est beau, comme c'est grand. Comme ça engage la personne.
1: Excusez-moi. Est-ce que vous ne croyez pas que on n'apprend peut-être pas suffisamment le respect de l'autre aussi, actuellement?
0: Oui.
1: Parce qu'il faudrait peut-être remettre l'accent sur le respect de l'autre.
0: Mais c'est
1: Parce
0: pour ça
1: que...
0: qu'aujourd'hui, on parle de l'éducation affective, relationnelle et sexuelle. Parce que vous avez raison, tout est lié. C'est la question de la relation. C'est pas simplement la question de la sexualité. Quand on parle de chasteté, au sens strict, c'est ne pas avoir de relation sexuelle. Mais en fait, pour nous chrétiens, le mot chasteté a un sens beaucoup plus large. Déjà, dans la relation entre l'homme et la femme, c'est ce que j'ai dit hier. Vivre une relation sexuelle respectueuse de l'autre et non pas simplement utiliser l'autre pour satisfaire ma pulsion du moment, mais plus largement dans la relation, la chasteté, c'est refuser d'utiliser l'autre pour moi. Parfois, moi, je dis au prêtre, il y a une chasteté pastorale. Si vous vouliez débarquer quelqu'un, une jeune famille qui arrive dans votre paroisse au mois de septembre et tout de suite vous mettez la main dessus en disant à cette paroisse, cette famille va être utile, vous n'êtes pas dans la chasteté. La chasteté, c'est dire, cette famille, on va apprendre à la connaître. Qu'est-ce que le Seigneur attend d'eux? Peut-être que cette maman, sa priorité, c'est pas de faire le cathé, c'est peut-être de s'occuper de sa famille. Mais peut-être aussi après discernement, oui, c'est ça la chasteté. Et je crois qu'effectivement, on a à apprendre aux jeunes cette chasteté de la relation, de refuser de considérer l'autre comme un objet, comme un moyen, mais toujours de vouloir son bien, de l'aimer pour ce qu'il est,
2: je trouve que c'est un cheminement vraiment très difficile. Hein. Moi, je parle en tant qu'homme. Et je vois bien que par rapport à la sexualité, ça a toujours été tabou au sein de ma famille. Aujourd'hui, je me trouve confronté, comme beaucoup d'hommes ici, aux mêmes problématiques. De pouvoir être attiré, d'avoir pu regarder. Et rien que, sans qu'il y ait d'ailleurs d'image de ce type-là, quand nous avons quelqu'un, enfin une belle femme dans la rue qui va nous faire coucou, piti piti, viens par ici, enfin, je caricature, mais avec une approche séduisante, vous avez touché tout à l'heure très juste en disant, on cherche, enfin l'adolescent cherche à être aimé, et ce désir-là, tout de suite, me parle, je pense. Et je vois bien que c'est sur ce sujet que, au fil du temps, je dois approfondir, j'approfondis, je cherche mon chemin. Mais je vois à quel point j'étais élevé vraiment dans une famille où la place de Dieu avait toute sa place. Où on m'a appris au fil des ans, dans le scoutisme, aller à la, en allant à la messe et autres, à vivre des instants de partage d'une profondeur qui me nourrissent et qui font que je suis d'ailleurs là, aujourd'hui. Mais je vois que dans ma famille, à l'échelle de mes parents, de mes grands-parents, ou d'avant, les soucis, l'ordre, de l'inceste, de l'enfance battue, de problématiques de non abordées parce que difficiles, ont déstructuré complètement le message qui nous est pourtant donné dans la Bible qu'on m'a mis dans les mains quand j'étais petit. Je trouve que le chemin est difficile, très difficile. Et pour ma part, merci, je suis bien content d'être ici et d'avancer sur le sujet. Et moi, je vois, j'ai un fils qui a aujourd'hui 10 ans, qui, je pense, n'a pas du tout été confronté à ce type de problématique, mais moi-même me pose énormément la question sur ce sujet-là. Et je trouve qu'ici et là, c'est un sujet qui est revenu très très souvent dans les conférences. Et vous nous donnez des clés, je trouve, pour avancer quoi sur ce sujet. Enfin bref, oui, je remets ce que je dis aussi devant cette bougie.
0: Bien fait. Voilà. La sexualité ne pourra jamais être quelque chose de banal et d'accessoire, puisque ça touche au mystère de la vie et de l'amour. Et la vie et l'amour ont la même source qu'est Dieu, donc on est vraiment dans quelque chose qui... Mais c'est du coup à la fois quelque chose qui touche au plus important, à l'essentiel en nous, et c'est peut-être une des réalités où nous sommes les plus fragiles. Après, nous sommes différents les uns des autres, comme vous l'avez dit, en fonction de notre histoire personnelle, on est plus ou moins blessé. Il y a des gens qui arrivent, faut pas non plus dire que tous les hommes sont des écorchés, des hypersensibles par rapport à la sexualité et en lutte permanente, non. Nous sommes différents les uns des autres. Mais c'est vrai qu'aujourd'hui, dans le contexte actuel, c'est assez fréquent hein, de devoir mener un combat presque quotidien. Mais le tout, c'est de jamais renoncer. Et puis d'essayer d'emporter des petites victoires. Quand vous êtes derrière un bus avec une bonne femme à poil derrière, là, enfin je veux dire sur l'affiche. Et oui, pas dans le bus, mais on n'en est pas encore là. Mais sur l'affiche, et que vous appentissez votre regard, voilà. Et puis, mais si au contraire, pof, je vous salue Marie, un truc comme ça, bon, à l'arrêt, hein. Parce qu'en roulant, c'est dangereux. Mais « Seigneur, je te bénis pour la beauté de la femme » et vous détournez votre regard. Bon, c'est un exemple un peu bête, mais ce sont des petites victoires comme ça qui nous font grandir. Voyez, parce que l'adultère, encore une fois, comme disait Jésus, c'est pas simplement coucher avec la voisine de palier. Hein. C'est manque de pureté. Ça, il faut s'exercer. Là aussi, c'est l'ordre d'une vertu. Donc, la vertu s'exerce par des petits actes. Hein, être capable de d'être libre intérieurement, voilà, il y a cette tentation qui passe, mais n'oublions pas que la tentation n'est pas péché. Le péché, c'est quand on cède à la tentation. Et donc, certains peuvent être très tentés dans ce domaine-là. Il y a eu des saints qui ont été très tentés, mais qui ont tenu bon. Et puis, quand ils ont chuté, bah, ils se sont relevés. Alors, j'hésite à citer l'exemple de ce saint Benoît, je crois, qui a été pris par des pensées obscènes, etc., et s'est jeté dans les orties, dans les ronces. Mais j'hésite à citer cet exemple-là parce que ça revient à ce que j'ai dénoncé hier, enfin ce que dénonce le pape Jean-Paul II sur le mépris du corps, on va punir le corps. Mais bon, vous voyez ce que c'est. Fortifier le corps. En tout cas, faut jamais renoncer à se battre et puis rendre grâce pour les petites victoires, demander pardon pour les chutes. et regarder le Christ.
3: Vous avez dit ce matin que la loi de Dieu exprime le désir profond de l'homme. Alors, ma question est la suivante. Comment peut-on aider un jeune à justement à acquérir ce désir profond qui apparemment on ne sent pas qu'il l'a? Alors, vous avez fait quelques approches, faire l'expérience du silence, faire l'expérience de la joie de se donner. Mais moi, je voudrais savoir si dans le dialogue, il est possible d'aider un jeune à développer son intériorité. Enfin, quelles seraient des pistes que vous pourriez nous donner pour l'aider en ce sens?
0: Je pense que l'expérience de l'intériorité se vit surtout dans l'expérience. Donc, il faut se ménager des sas. Vous savez, c'est comme quand on fait de la plongée, là, quand on passe par des sas de décompression. Je crois que dans notre vie, dans une vie de famille, il faut qu'il y ait des sas. Des moments où, il n'y a pas très longtemps, j'étais invité dans une famille. Ils me disaient, je ne sais plus les horaires, mais telle heure dans la famille, pas de téléphone. Hop. Et de fait, j'étais étonné, je suis arrivé, je voyais les enfants qui bouquinaient, qui étaient calmes. Je dis, c'est bizarre ça. Et voilà, telle heure, pas de téléphone, pas d'écran. Donc voilà, ça c'est des trucs concrets. Il faut ménager des temps de silence, faire des expériences de voilà, on n'est pas obligé d'être dans le bruit tout le temps, on peut aller marcher dans la campagne, etc. Bon. Après, dans le dialogue, oui, je pense que on peut aider. Alors, après, il faut être en confiance avec le jeune, mais parce que imposer un dialogue avec un ado qui veut pas, parfois, c'est pas facile. Mais dire au fond qu'est-ce qui est vraiment important pour toi. Et puis, bon, voilà, bah, pour moi, ce qui est important, c'est que là, vraiment, ce que je désire vraiment, c'est, je sais pas moi, le dernier Game Boy ou truc comme ça. Bon, et si t'as pas ça, tu penses que ta vie est foutue, finie, il n'y a pas quelque chose de... Ah bah si, peut-être, oui. Et puis comme ça, on va essayer, on apprend un peu à peu, on va descendre un peu plus profond, et vous allez voir, le désir, il va accéder à... Mais c'est pas parce qu'il va l'exprimer une fois que... vous voyez, tout ça se fait dans le temps. Hein. Et puis je crois aussi que la relation, alors là, on peut pas l'imposer, mais la relation avec le Seigneur, plus j'approfondis ma vie spirituelle, plus le Seigneur m'aide à faire remonter à la surface ce qu'il y a de plus profond en moi. Il m'aide à faire la vérité de mon être. Donc ça, quand il y a la chance d'avoir une vie spirituelle, c'est sûr que ça accélère le processus, disons.
4: Un grand merci, Monseigneur. On va s'arrêter là. Et voilà. Oui.

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3: La création a été soumise au pouvoir du néant, non pas de son plein gré, mais à cause de celui qui l'a livré à ce pouvoir. Romains 8, 20.

On commence par le début. Voilà. Alors, ce que j'aimerais dire, donc moi, je m'appuie sur la Bible, qui est un livre inspiré. Attention, un livre inspiré, mais écrit par des hommes. Donc, il a ses limites dans le sens où, il est tributaire aussi de la culture environnante dans laquelle le texte a été écrit. Hein, parce que ça s'étale à peu près sur une période de 1000 ans, quoi. Donc, vous voyez, voilà. Mais quand on lit le livre de la Genèse, c'est assez surprenant. En tout cas, les trois premiers chapitres, les deux premiers chapitres en ce qui concerne la création et le troisième chapitre en ce qui concerne le péché originel, eh bien, on se rend compte que le texte, au regard de toutes les mythologies environnantes, fait preuve d'une originalité assez extraordinaire. Enfin, je veux dire, c'était impensable de dire des choses pareilles. Sans un coup de pouce du Saint-Esprit, quoi. Parce que, en fait, bon, vous aviez plusieurs civilisations, souvent tribales, et ils pensent à peu près tous la même chose. Hein, donc, c'est le polythéisme, donc plusieurs dieux, le couple humain où l'homme, en fait, il est là. Alors ça, je me base un peu sur la mythologie babylonienne qui est de la même époque. L'homme, si vous voulez, il a été créé parce que en fait les dieux dans leur panthéon s'ennuyaient. Donc ils avaient besoin de jouets, hein, voilà, un peu de Playmobil, si vous voulez. Donc ils ont créé l'homme pour s'amuser, pour se distraire, parce qu'ils s'ennuyaient. Voilà. Vous voyez, c'est assez réducteur quand même hein, par rapport à l'homme, quoi. Donc, et puis l'homme est esclave des dieux, quoi. Voilà. Donc, on a exactement la même chose dans la mythologie grecque. Bon, voilà. Mais dans toutes les mythologies d'ailleurs. Mais voilà. Et donc, quand tu prends on va dire la mystagogie de, pas la, la cosmogonie, pardon, de babylonienne et la cosmogonie juive, ça c'est aux antipodes. Voilà. C'est-à-dire que c'est pas du tout la même vue. Alors, en ce qui concerne la conception du monde, bon, c'est toujours pareil. Les deux voient la Terre comme un disque plat. Bon, c'est exactement la même conception, mais par contre, le regard que les hommes portent sur Dieu est complètement différent. Dans la Genèse, d'abord, c'est qu'un seul Dieu et qui crée à partir de rien. Et ça, c'était inimaginable à l'époque. Il fallait toujours qu'il y ait deux principes. Voilà. Donc, vous savez, les Grecs, par exemple, pensaient que l'univers, le cosmos, était éternel. Voilà. Donc, il n'y avait pas de commencement, il n'y avait pas de fin. Hein. Alors que la Bible dit non. Dieu se suffit par lui-même. Il n'a pas besoin de la créature, de la création pour vivre, pour être heureux. Hein. Il s'est suffi pendant une éternité. Et s'il a créé le monde et s'il a créé l'homme, c'est par pure gratuité et par surabondance de son amour. L'homme n'est pas une nécessité. Hein, voilà, c'est ça aussi, il faut qu'on en prenne conscience. La vie humaine n'est pas une nécessité. C'est un pur don gratuit de Dieu. Donc ça, c'est déjà une première chose à voir. Donc il crée à partir de rien, hein, et il crée l'univers. Hein, et là, on voit la puissance de la création, enfin du créateur, hein, qui, comme ça, on dit que la lumière soit et la lumière fut, et puis, voilà, donc, et tout est, voilà, à partir de rien, et tout l'univers, dans la Bible, enfin, en tout cas, le cosmos, en tant que tel, est créé pour l'homme. Bon, voilà. Donc, alors après, il y en a qui vous disent, oui, mais alors s'il y a des extraterrestres, bon, on n'y est pas encore. Hein, donc, voilà, le jour où il y aura des martiens qui descendront sur la Terre, on en reparlera. Hein, mais pour l'instant, tout l'univers, c'est pour l'homme, pour le couple humain. Il est au centre de l'univers. Voilà. Il est au centre de l'univers, toute la création. Et alors, ce qui est très surprenant, hein, c'est que quand, alors. Bon, la création, comme ça, qu'un a été fait en 6 jours, ça aussi, c'est une symbolique, hein, donc dans ce sens-là. Et l'homme arrive au terme au terme de la création au 6e jour. C'est-à-dire que c'est vraiment le point culminant de la création. C'est pas une arrivée accidentelle, quoi. Voilà. Donc tout a été pensé pour l'homme. Voilà. Toute la création a été pensée pour l'homme. Voilà. Quand je parle de l'homme, c'est l'homme avec un grand H. Hein. Je suis pas encore dans le truc inclusif, moi. Donc voilà. Donc prenez comme je suis. Hein, donc voilà. Hein. Alors
Autant, vous voyez, quand il dit, quand il crée, pendant les 5 premiers jours, il dit que la lumière soit, qu'il y ait des luminaires, que les eaux foisonnent, voilà. Donc, et il arrive à l'homme, et là, il dit pas que l'homme soit. On sent qu'il s'arrête. Voilà, l'homme a une place tout à fait particulière dans le cœur de Dieu. Voilà, la création de l'homme. Puisqu'il dit, faisons l'homme à notre image, selon notre ressemblance, qu'il soit le maître des poissons de la mer, des oiseaux du ciel, des bestiaux, de toutes les bêtes sauvages et de toutes les bestioles qui vont et viennent sur la terre. Dieu créa l'homme à son image, à l'image de Dieu, il le créa, il les créa, hommes et femmes. Et il leur dit, on peut éclairer parce qu'au bout d'un moment, je ne peux plus rien voir là. Il leur dit, Dieu les bénit et leur dit, soyez féconds, ah, merci, multipliez-vous, remplissez, ouais, que la lumière soit, remplissez la terre et soumettez-la, soyez les maîtres des poissons de la mer, des oiseaux du ciel, de tous les animaux qui vont et viennent sur la terre. Dieu dit encore, je vous donne toute plante qui porte sa semence sur toute la surface de la terre et tout arbre dont le fruit porte sa semence, telle sera votre nourriture. Alors oui. Précision, voilà. Donc apparemment on était prévu pour être végétarien. Donc mais bon voilà. Après ça va changer. Heureusement il va nous permettre de bouffer de la viande quand même. Voilà. mais au départ on était prévu pour être végétarien. Bon alors le sauce et tout, voilà, c'était pas encore ça. Bon heureusement ça va changer. Hein. Voilà. Alors ce qui est important c'est ça. Faisons l'homme à notre image selon notre ressemblance. Ça il faut vraiment prendre. Voilà, c'est pas hein. C'est voilà. Alors d'aucuns, les premiers théologiens, par exemple. Alors, vous voyez, ce qui peut être surprenant, c'est le pluriel, parce que je vous ai dit, Dieu est unique dans la Bible. Hein. Donc, alors, pourquoi il dit faisons hein. Alors, c'est un pluriel dans la Bible de majesté, parce que le même nom de Dieu est au pluriel, mais c'est un pluriel de majesté. Hein. C'est Eloi, normalement, ça serait Elohim. Donc, Elohim, c'est le pluriel. Mais c'est un pluriel de majesté, comme par exemple quand on s'adressait au roi Louis XIV, on disait votre majesté. C'est donc on le vous voyait et puis voilà. Donc voilà, c'est dans ce sens-là. Hein, donc c'est pour appuyer, si vous voulez. C'est pas du polythéisme. Donc ce faisons, hein, Louis XIV quand il décrétait un truc, il disait nous avons. Hein, voilà, on parlait à la première personne du pluriel. Donc voilà. Donc bah, lui c'est pareil. Bon, il est un peu plus grand que Louis XIV quand même, donc il peut se permettre de dire faisons l'homme. Bon, c'est un pluriel de majesté, mais pas que, parce que quand on est chrétien, on peut y voir déjà une annonce de la Sainte Trinité. Hein, parce que il faut pas oublier qu'un chrétien, eh bien, il croit en un Dieu qui est Père, Fils et Saint-Esprit. Voilà, c'est-à-dire une communion amoureuse de trois personnes divines, mais elles sont tellement unies entre elles par l'amour qu'elles ne forment qu'un seul Dieu. Voilà. Donc, alors ça, oui, je pourrais vous en parler, mais sinon, je vais pas, parce que j'en ai pour après des heures. Donc, voilà. Mais voilà, pensez à cela. Alors, on n'est pas encore trinitaire à cette époque-là. Hein. Bon, parce qu'il faut quand même, on veut vraiment sauver le monothéisme et puis donc se préserver du polythéisme. Donc, on va pas commencer à inventer d'autres dieux. Mais il y a ce faisons. Hein. Voilà. On sent que Dieu se pose. Voilà. Dieu se pose, il réfléchit en lui-même et il crée à l'image et à la ressemblance. Alors, qu'est-ce que ça veut dire, l'image de Dieu? L'image, c'est un peu le reflet. Donc, on n'est pas totalement Dieu, mais on ressemble à Dieu. Hein, donc, on a quelque chose de divin en soi. Hein, et ça, c'est important. C'est-à-dire qu'en fait, et on le verra avec le deuxième chapitre de la Genèse, il y a en nous une étincelle divine en chacun de nous. Alors quand vous discutez, par exemple, moi j'avais lu une fois un texte où c'était très intéressant. En fait, on comparait le singe qui venait de naître, l'espèce de chimpanzé qui est très gentil, hein, d'ailleurs du reste. Donc, et vous savez, au début, on fait pas bien la différence, à part les poils, entre un nouveau-né, un homme, et un singe qui vient de naître. Hein. Donc, voilà. Donc, ils sont charmants tous les deux. Il n'empêche que
le regard de l'enfant est totalement différent. C'est pas un regard qui est vide. Et ça, la mère, elle, voilà. Donc, eh ben, l'Église et la foi chrétienne, la foi aussi juive, dit que en chaque homme, il y a une étincelle divine. Il y a quelque chose de divin en chaque homme. Voilà, chaque homme. Donc voilà. Donc l'enfant est vraiment un être sacré. Voilà. Vous voyez, l'enfant est vraiment un être sacré. Voilà. Bon, bah, je vous donne par exemple. Là, on a baptisé dans ma paroisse dimanche le matin. On a baptisé un petit enfant. Eh bien, pour l'habiller, après quand on lui a donné la robe blanche, la robe du baptême, il est tout petit, il doit avoir, je sais pas, 3-4 mois. Eh ben, je lui dis, mettez-le sur l'autel, parce que là, l'Eucharistie et l'enfant, c'est la même chose. C'est aussi pur, quoi. Voilà. C'est quelque chose d'aussi sacré. Voilà, donc il n'y a rien de choquant que d'habiller un nouveau-né, un tout petit nouveau-né sur un autel, parce que c'est ce qu'il y a de plus sacré. Hein, voilà, c'est ce qu'il y a de plus pur, c'est ce que voilà. Donc et ça touche beaucoup les gens en fait, hein, d'estimer, d'avoir énormément d'estime pour la vie humaine et cette vie humaine, cette image sacrée, elle est déjà présente dans l'embryon. Hein, on ne devient pas homme une fois qu'on a été projeté à l'existence terrestre, hein, voilà. Donc, dans le sein de notre mère, on a cette image sacrée. Hein, on est profondément sacré. C'est d'ailleurs pour ça qu'on dit d'un embryon, pour l'Église, qu'il est, on le considère comme une personne. Vous savez, moi je me rappelle par exemple une fois je faisais des cours de catéchèse à des quatrièmes et puis on parlait de l'avortement. Alors je disais parce qu'il faut être prudent, vous savez, puis on connaît pas l'histoire des gens aussi, hein, donc il y en a qui ont été peut-être touchés de près ou de loin par l'avortement et donc il faut essayer de ne pas blesser. Mais par contre j'avais une fille qui me dit. Oui, mais tant que j'ai pas accouché, elle est en quatrième, hein, tant que j'ai pas accouché, je suis pas sûr que c'est pas un homme, quoi. C'est pas oui, j'ai dit bah oui, pendant 9 mois, tu vas te poser la question, pourvu que ce soit pas un singe, pourvu que ce soit pas un singe. Enfin, tu vois, donc c'est forcément si tu vas accoucher d'une personne humaine, quoi. Voilà. Donc, alors elle s'est marrée. Ça permet de relativiser les choses, mais en même temps, ça permet de faire voir que celui qui est dans le sein de sa mère, c'est le même. Après. L'accouchement, hein, vous avez déjà regardé des photos de votre première communion, de votre baptême, vous vous voyez grandir. Ben, vous voyez à la naissance, tiens, vous êtes dans les bras de ma mère, ben, vous dites, c'est moi. Après, vous voyez faire votre première communion, c'est vous dites, c'est moi. Vous voyez? Et donc, on est toujours le même. Bon, on change, forcément, hein, on vieillit, on grandit, voilà, mais on est toujours le même. Et au plus profond de nous-mêmes, il y a cette image sacrée. Voilà. Il y a cette image sacrée. Et en fait, on a une âme, voilà, on est animé par une âme qui est capable d'accueillir Dieu. C'est ça qui est extraordinaire. Quand on pense que Dieu est plus grand que l'univers, qu'il est infiniment plus grand que l'univers, eh bien, on a été créé capable d'accueillir ce Dieu. Voilà. Hein, c'est-à-dire que on a une âme spirituelle qui nous permet de pouvoir participer de la nature divine. Je ne sais pas si vous vous rendez compte quand même. Hein, c'est vraiment le projet que Dieu a pour nous. Voilà, c'est que nous devenions comme lui. Voilà. Alors, voilà, c'est ça. Hein, quand il dit Dieu créa l'homme à son image, à l'image de Dieu, il le créa, il les créa homme et femme. Qu'est-ce que ça veut dire? Eh bien, ça veut dire que dans le projet de Dieu, eh bien, la meilleure actuation de l'amour divin, de l'image de Dieu, c'est le couple humain, les relations conjugales. Voilà. Alors, moi, je parle de relations conjugales et pas de relations sexuelles, hein, parce qu'on n'est pas des bêtes, hein, donc on n'est pas des animaux, hein, on ne s'unit pas quand il y a des périodes de rut.
faut dire ce qui est, hein. Je vais dire, voilà. Je suis toujours épaté. Moi, j'ai un chien, hein, qui s'appelle Marius, hein. Et ben, dès qu'il voit une chienne en chaleur, il est incontrôlable, hein. alors qu'il est hyper obéissant, c'est la crème des crèmes, mais, pour ça, enfin, je dis, c'est arrivé qu'une fois. Bah, je peux vous dire que ça a été difficile, hein, voilà, parce que c'était plus fort que lui, quoi. Voilà, c'était plus fort. Non, on n'est pas commandé, on ne devrait pas être commandé simplement par nos instincts, hein, parce que nous avons été créés libres, hein, et donc, l'amour, enfin, c'est trop, la relation conjugale. Elle doit s'accomplir entre deux êtres libres qui se donnent l'un à l'autre. Voilà, c'est ça. Hein, voilà. Donc, et en fait, on actue l'image de Dieu parce que Dieu est amour. Voilà. Dieu est amour, et donc lorsque il y a cette étreinte des corps, hein, eh bien, ça doit correspondre aussi à l'étreinte des âmes qui sont, de deux êtres qui s'aiment, qui veulent s'offrir et se recevoir. Voyez, donc c'est ça. Hein. Mais l'amour, si vous voulez, c'est dans la durée aussi. Voilà. Pour ça que normalement, ça implique la fidélité, le lien indissoluble du mariage dans la relation aussi. Hein. Donc, mais voilà. Donc, l'actuation de l'image de Dieu est tout à fait privilégiée dans la relation conjugale. Voilà. Parce que nous avons été créés par un Dieu amour, par amour et pour l'amour. Voilà. Hein. Et le fruit de cet amour, c'est la fécondité. Hein. C'est soyez féconds, multipliez-vous. Voilà. Voilà. Le fruit de l'amour, c'est la vie. Voilà. Voilà. Donc le projet de l'enfant est dans la relation conjugale, dans le couple, voilà. On peut pas imaginer, vous voyez, par exemple, j'aurais un jeune couple de fiancés, bon, qui vivent déjà ensemble, ils n'ont pas d'enfants, et ben, à chaque fois, je pose la question, quel est le projet, hein, de votre couple? Et ben, dans la question vient l'enfant. Est-ce que vous envisagez d'avoir des enfants? Bon, il y en a qui viennent déjà deux. Bon, mais voilà. Est-ce que voilà? Eh ben, on me dirait non, on veut pas d'enfants, on veut se marier, mais on veut pas d'enfants, on n'en veut pas de toute notre vie. Ben moi, je ne peux pas les marier. Voilà, c'est réglé. Voilà, tu peux pas te marier à l'église devant Dieu si tu refuses la vie humaine. Vous voyez quand même, hein, parce que on ne peut pas concevoir l'amour sans la vie. Voilà. Hein. Alors. Tout est bien qui finit bien, c'est formidable. Donc on arrive au sixième jour, l'homme est créé, formidable. Alors c'est bien. Alors je vais aborder le deuxième texte de la création. Vous allez me dire, mais pourquoi il y a deux textes de la création, il y en a pas qu'un comme celui que je viens de vous lire? Bah parce que en fait le livre de la Genèse, comme les autres livres, c'est un peu une compilation de toutes les traditions orales qui circulaient dans le peuple juif. Voilà. Donc, quand on s'est senti un peu en danger et qu'on s'est senti qu'on allait perdre ces traditions, on les a mises par écrit et on en a fait une compilation. Voilà. Donc, c'est pour ça qu'il y a plusieurs traditions dans le texte même. Voilà. Et alors, là, c'est une autre tradition. Alors, je vous passe les détails. La première, c'était la tradition éloïste parce qu'on appelait Dieu Elohim. Là, c'était la tradition yaviste parce qu'on appelait le Dieu d'Israël Yahvé. Mais donc dans cette tradition-là, ben c'est une autre approche de la création. Dans la première, si vous voulez, c'est un peu comme Google Earth, vous savez. Donc vous partez de la Terre et puis vous allez à l'univers. Ça, vous avez déjà fait ça? Ouais. Bon. Et ben là, c'est le contraire. Là, vous partez de l'univers et puis vous allez sur la Terre et vous tombez sur le couple humain. Voilà. Donc lorsque le Seigneur fit le ciel et la terre, aucun buisson n'était encore sur la terre. Vous voyez, ça n'a rien à voir avec le premier texte, parce que là-bas, il y avait tout. Hein. Donc, voilà. Aucun buisson qu'une herbe n'avait poussé, parce que le Seigneur Dieu n'avait pas encore fait pleuvoir sur la terre. Il n'y avait pas d'homme pour travailler le sol, mais une source montant de la terre et qui irriguait toute la surface de la terre. Alors le Seigneur Dieu modela l'homme avec la poussière tirée du sol, et il insuffla dans ses narines le souffle de vie. Vous voyez, qu'est-ce que je vous disais tout à l'heure? Hein, un souffle de vie, une étincelle divine. Voilà. Voilà. Ça,
il l'a pas fait pour les animaux. Voilà. Donc on a un souffle de vie divine et l'homme devint un être vivant. Alors le Seigneur planta un jardin en Éden, à l'Orient, il plaça l'homme qui était modelé. Le Seigneur Dieu fit pousser du sol toutes sortes d'arbres à l'aspect désirable et aux fruits savoureux, etc., etc. Bon. Et le Seigneur prit l'homme et le conduisit dans le jardin. Alors normalement c'était un cadre idyllique. On en rêverait tous, si vous voulez. Ah, voilà, bon, je peux pas imaginer, hein, mais voilà. Donc c'est un cadre idyllique, tout est parfait, hein, c'est l'harmonie totale avec la nature, enfin voilà. Et alors le Seigneur Dieu lui dit, donne à cet ordre, ça c'est important, c'est primordial. Tu peux manger les fruits des arbres du jardin, mais de l'arbre de la connaissance du bien et du mal, tu n'en mangeras pas, sinon tu mourras. Ça, c'est important. C'est pas parce qu'on est libre, on est une créature libre, qu'on peut faire tout et n'importe quoi. Hein? Voilà. Le Seigneur, si vous voulez, a créé le monde avec ordre. Heureusement, d'ailleurs. Sinon, il n'y aurait pas d'ordre, ça serait le chaos total. Il n'y aurait pas de vie possible, au niveau physique, j'entends. Hein, vous avez la loi de la pesanteur, vous avez la loi de, je sais plus, enfin bon, voilà. Donc la gravitation, et vous avez toutes sortes de lois physiques, et c'est ce que je vous disais, c'est le propre de la science de découvrir ces lois. Et heureusement, hein, mais non seulement nous sommes des êtres intelligents, et donc notre âme, bien couverte à l'infini, elle n'en demeure pas moins structurée, et elle se doit aussi d'obéir à un ordre moral. C'est-à-dire que c'est pas parce que je suis libre que je fais tout et n'importe quoi. Voilà. J'ai une personne qui m'exaspère, eh ben, je vais la tuer. Non. Ah, voilà. Bon, même si ça vous paraît légitime, mais non, tu ne tueras pas. Hein. En fait, il y a en chacun de nous des interdits, si je puis dire, moraux. Hein, tu ne tueras pas, tu ne commettras pas d'adultère, tu ne voleras pas, tu ne mentiras pas, tu respecteras le Dieu, voilà, tu respecteras le bien de ton prochain, tu ne le convoiteras pas. En fait, grosso modo, si vous voulez, ça se résume aux 10 commandements qui ont été révélés à Moïse. Et en fait, au plus profond de notre âme, on a donc ce qu'on appelle une conscience morale. Est-ce que vous avez déjà entendu parler de cela, la conscience morale? Alors, nous, on dit conscience morale, mais vous avez, par exemple, un philosophe comme Emmanuel Kant, dans Critique de la raison pratique. Je vous invite à le lire si vous voulez dormir le soir, il n'y a pas de problème. Hein? Parce qu'il y a la critique de la raison pure, et critique, alors ça, c'est par rapport à Dieu, le monde, etc. Et puis, critique de la raison pratique, donc c'est par rapport à la morale. Donc le comportement moral, si vous voulez, entre les hommes. Et lui, il dit, en chacun de nous, il y a des impératifs catégoriques. Voilà, qu'on a en nous et qu'on découvre par nous-mêmes. Voilà, on en est, on en est investi. Hein. Alors nous, on parle plutôt de conscience morale. Alors voilà, je vous parle de cela au fond de sa conscience. L'homme découvre la présence d'une loi qu'il ne s'est pas donnée lui-même, mais à laquelle il est tenu d'obéir. Voilà. Cette voix qui ne cesse de le presser d'aimer et d'accomplir le bien et d'éviter le mal, au moment opportun, résonne dans l'intimité de son cœur. C'est une loi inscrite par Dieu au cœur de l'homme. La conscience est le centre le plus intime et le plus secret de l'homme, le sanctuaire où il est le seul avec Dieu et où sa voix se fait entendre. Voilà, quand je vous parlais d'étincelle divine, de souffle divin en chacun de nous, eh bien, ça se situe au niveau de notre conscience, qui, paradoxalement, on n'en a pas conscience. Hein, voilà, je ne sais pas comment vous expliquer ça, mais voilà, la conscience morale, donc, c'est une voix intérieure qui te dit, fais ceci, évite cela, au moment opportun. Voilà. Et en fait, c'est le fameux arbre, l'arbre de la connaissance du bien et du mal. Hein, donc, c'est-à-dire que il y a un ordre physique, il y a un ordre moral. C'est pas à toi de décider
de ce qui est bien ou de ce qui est mal, ça, tu en hérites. Voilà. Vous savez, vous avez des grands régimes. Parce que le problème, c'est ça. C'est que, on peut sombrer, si vous voulez, dans la dictature, dans le subjectivisme, dans n'importe quoi, si on dit, il n'y a pas de vérité, il n'y a pas de loi morale. Hein, vous savez, c'est Dostoïevski, un auteur du 19e siècle russe, qui disait, si Dieu n'existe pas, c'est-à-dire que s'il n'y a pas de loi au-dessus de nous, hein, tout est permis. Eh ben, ça a conduit aux pires dictatures. Voilà. À commencer, l'exemple, le nazisme, par exemple. Voilà. Donc, on défendait la race, le fascisme, on défendait l'État, le communisme, on défendait le prolétariat. Et tout ça a engendré des millions de morts. Voilà. Au nom d'une idéologie, hein, parce que c'est l'État qui décidait de ce qui est bien et de ce qui est mal, indépendamment de l'ordre naturel des choses, qu'on appelle la loi naturelle. Voilà. Donc voilà, qui fait partie. La loi naturelle, c'est tout simplement la loi qui fait partie de la nature humaine. Voilà. Ce sont ces interdits. Alors c'est intéressant parce que il dit si tu le Seigneur donna à l'homme cet ordre, tu peux manger des fruits de tous les arbres du jardin, mais l'arbre de la connaissance du bien et du mal, tu n'en mangeras pas, sinon tu mourras. Donc vous comprenez que, voilà, c'est pas à toi de décider de ce qui est bien ou de ce qui est mal. Alors, petit aparté, si vous lisez la Déclaration des droits de l'homme de août 1789, j'entends, vous avez l'article 4, si je ne m'abuse, qui dit « la loi vient de la volonté générale, la loi positive ». Non, ça c'est une ineptie. Vous allez me dire « oui, mais alors au nom de la démocratie, c'est quand même au peuple de décider de la loi ». Oui, à condition qu'elle concorde avec la loi naturelle, c'est-à-dire la loi qui fait partie de notre nature. Hein, voilà, c'est pas la volonté générale qui va décider. Eh bien, regardez par exemple, le nazisme vient de la volonté générale. Qui a mis Hitler au pouvoir? C'est le peuple, pas tout. Hein, parce que ça c'est intéressant d'ailleurs. Il y a qu'une partie, la partie sud de l'Allemagne, qui était majoritairement catholique, n'a pas voté majoritairement Hitler. C'est la partie nord de l'Allemagne. Parce que, en fait, en amont, il y avait eu tout un travail de la part des prélats pour dénoncer, justement, les dérives du nazisme. Il y a eu même, une lettre Hitler était déjà passé, mais des consciences étaient éclairées, quand même, hein, par certains prélats. Voilà. Mais c'est quand même la volonté générale. Il est passé à la majorité. Hein, le pauvre président de la République de Weimar, il était obligé de nommer Hitler chancelier, quoi. Voilà. Donc parce qu'il fallait répondre justement à la volonté générale. Donc la loi ne vient pas de la volonté générale. En tout cas, on la considère comme injuste quand elle va à l'encontre de la loi naturelle, de la dignité de la personne humaine. Voilà. Hein, et on y est même. Alors ça, c'est saint Thomas d'Aquin qui dit. Tu es même tenu d'y désobéir. Voilà. Autant il faut obéir à la loi, hein. Bon, parce que la loi, c'est pour le bien commun, c'est pour la paix sociale, c'est pour l'épanouissement de chacun. Mais si la loi est contre la nature humaine, contre l'ordre moral, la loi morale qui nous est donnée par Dieu, eh bien, tu es tenu d'y désobéir. Alors, il n'y a pas que saint Thomas d'Aquin. Je vais arrêter après là parce que sinon j'en ai pour des heures. Je voulais vous parler de ça, mais pas que de ça, mais c'est pas grave. Il y aura d'autres occasions d'intervenir. Est-ce que vous connaissez la pièce de Sophocle? Non. Antigone. Voilà, Antigone. Voilà. Voilà. Sophocle ou Antigone. Oui, mais il y a deux Antigones. Il y a Antigone de Sophocle et Antigone de d'un auteur moderne du XXe siècle. Ah oui, c'est ça. Alors moi, non, je vous parle de la pièce de
Oh, j'ai perdu le titre de la, j'ai perdu l'auteur de l'Antigone moderne. Alors, c'est très simple. Quand vous, donc, le Sophocle, c'est bien avant Jésus-Christ, hein. Donc, voilà. Eh bien, vous avez Antigone, et puis vous avez un tyran qui est Créon. Et c'est lui qui décide de ce qui est bien et de ce qui est mal, sans respecter la nature humaine, l'ordre établi par les dieux. Voilà. Parce que c'est quand même présent, très présent chez les païens, hein. Il y a un ordre établi par les dieux et, eh bien, la loi positive doit être le reflet de cet ordre établi par les dieux. Et donc, Créon, qui décide d'embêter Antigone, interdit à ce que son frère, qui vient d'être assassiné, ait des obsèques religieuses. Or, dans la loi des dieux, tout homme a droit à des obsèques religieuses et aucun tyran ne peut aller contre cette loi. Eh bien, qu'est-ce que dit Antigone à Créon? Elle a quand même du caractère. Elle dit: je préfère obéir à la loi des dieux qu'à la loi d'un tyran. Vous voyez, c'est déjà là. Hein, voilà. Donc, c'est pas parce que je suis homme que j'ai le droit de faire tout et n'importe quoi. Alors après, là je vais terminer. Quelle est la vision du couple humain? D'abord, dans le premier chapitre, on voit que l'homme est égal à la femme et que la femme est égale à l'homme, hein. Alors vous allez dire, bah, c'est une évidence. Oui, peut-être pour vous, mais c'était pas du tout une évidence dans l'Antiquité, hein. Donc voilà, on est d'accord. Et puis, ça peut être marqué dans les livres de la Genèse, le polygamisme ou la polygamie va perdurer pendant des siècles. Salomon, qui est quand même, on est au 9e siècle, au 9e siècle avant Jésus-Christ, au 10e siècle avant Jésus-Christ, eh bien Salomon aura 300 femmes et 600 concubines. Ouais. Voilà. Donc, ça veut bien dire que les femmes sont inférieures aux hommes, parce que sinon, si voilà. Donc, ben, c'est pareil pour le polyandrisme dans ces cas-là. Mais voilà. Donc, vous voyez, ça peut être marqué, hein, parce que à la fin, qu'est-ce qu'il est dit? Donc, alors, je vais vous commenter justement juste le passage. Le Seigneur Dieu dit: il n'est pas bon que l'homme soit seul. Je vous signale qu'on a été créé à l'image et à la ressemblance de Dieu. Dieu est un être relationnel, Père-Fils dans l'Esprit Saint, dans cette relation. Hein, voilà, c'est une relation amoureuse. Donc, on est créé aussi pour être des êtres de relation et qu'on ne peut pas s'accomplir pleinement en tant qu'être humain si l'on n'est pas en relation. Voilà. Par exemple, est-ce que vous connaissez L'Enfant sauvage de Truffaut? Le film, non, vous l'avez jamais vu, je vous invite à le film. Il est super ce film, c'est une histoire vraie. On a découvert un gamin qui avait été abandonné et sans doute récupéré par des animaux, des loups, dit-on, et qu'on a retrouvé. On n'a pas su jamais lui donner son âge, mais en fait, il avait 8-9 ans. Il n'a jamais pu s'adapter à la vie humaine, à la société. Il en est même mort. Vous voyez, hein? Donc, vous voyez, parce qu'on est fait pour être des êtres de relation. Bon, alors, le bon Dieu va présenter à l'homme toutes sortes d'animaux. Voilà. Mais il est dit, mais il ne trouva aucune aide qui lui corresponde. Bah oui. Hein, voilà. Les animaux, c'est sympa, si vous voulez, c'est très beau, mais ça, bon, mais enfin, tu peux pas bâtir une relation d'amitié ou une relation amoureuse avec un animal. Tu as des relations, tu vas avoir une relation affectueuse ou affective, mais pas une relation amoureuse. Voilà. Et donc, là, bon, vous connaissez toute la suite, hein. L'homme, il va endormir l'homme, et de la côte d'Adam, il va en tirer la femme. Ça, c'est intéressant. Là aussi, si vous voulez, c'est l'égalité. Hein. C'est pas, voilà, l'homme et la femme sont égaux puisqu'ils sont de même nature. Et ça va être confirmé par le cri d'Adam: voici l'os de mes os, c'est la chair de ma chair. C'est la plus belle déclaration d'amour. Enfin bon, je vous déconseille de faire ça. Voilà, parce que là, elle va vous prendre pour un dingue, hein. Mais voilà, c'est une déclaration d'amour, c'est la première déclaration d'amour dans l'histoire de l'humanité. Voici l'os de mes os, c'est la chair de ma chair. Et ce qui est très intéressant, c'est que auparavant, l'homme donne un nom à chaque animal, mais il ne trouve aucune aide qui puisse lui satisfaire. C'est marqué comme ça dans le texte. Quand
Là, après, il est dit, voici l'os, l'os de mes os, c'est la chair de ma chair, on l'appellera femme Isha, car elle fut tirée de l'homme Ish, donc même nature, Ish, Isha. Et à cause de cela, l'homme quittera son père et sa mère, s'attachera à sa femme, et tous deux ne feront plus qu'un. On l'appellera femme. Est-ce que c'est Adam qui donne un nom à la femme? Non. Le « on l'appellera », c'est un passif dans la Bible, elle sera appelée, et le passif dans la Bible, c'est toujours Dieu. C'est Dieu qui donne un nom à la femme, c'est pas l'homme qui donne un nom à la femme. Tous deux ne feront plus qu'un. Hein. Donc voilà, la parfaite image de Dieu, c'est cette union de cette union, ceci vraiment s'actue dans l'union, alors des âmes et aussi dans l'union des corps, à condition que justement l'étreinte des âmes doit correspondre à l'étreinte l'étreinte des corps doit correspondre à l'étreinte des âmes. C'est-à-dire que je ne m'unis pas à ma femme simplement pour en tirer du plaisir. Voilà, je m'unis à ma femme pour lui signifier à travers le don de mon corps, le don de mon âme. D'accord? Et vice versa. Bon, je vais arrêter là parce que après, voilà.

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2: Pardonnez et vous serez pardonnés. Luc 6, 37.

Voilà, donc bonjour à toutes et à tous. Donc on va aborder ce sujet de la guérison au miracle. En espérant que vous aurez en effet quelques idées précises et claires sur ce sujet qui est pas si simple. Vous allez voir. Alors, il faut peut-être, pour bien rentrer dans le sujet, revenir, comme souvent, aux origines, c'est-à-dire à la source même de ces guérisons, qui est l'époque des apparitions. Alors, bien sûr, vous connaissez déjà Lourdes, je suppose, pour un certain nombre d'entre vous. Je vous rappelle simplement donc qu'il y a eu, en 1858, 18 apparitions, du 11 février au 16 juillet, et qu'une des apparitions centrales, et même mathématiquement centrale, c'est la 9e apparition, qui s'est passée le jeudi 25 février, donc un mois avant le 25 mars, date à laquelle la dame, comme l'appelait encore Bernadette, va donner son nom, Immaculée Conception. Donc le 25 février, Bernadette ne connaissait pas son nom. Et sa dame, la petite demoiselle, comme elle l'appelait aussi, va lui indiquer donc l'emplacement d'une source que Bernadette va mettre à jour en grattant la terre, source donc qui va jaillir et couler sans interruption jusqu'à aujourd'hui. Donc ça fait 144 ans. C'est une date importante dans l'histoire de Lourdes et en particulier dans l'histoire des guérisons. Pourquoi ? Eh bien parce que dans les 3 jours qui vont suivre, le dimanche 28 février au lundi 1er mars, va avoir lieu un événement tout à fait inattendu qui va être la première guérison. Cette première guérison va rester très discrète, d'une part parce qu'elle se passe la nuit, d'autre part parce que la personne qui va en bénéficier, vous allez voir, ne racontera son histoire que plus tard. Il s'agissait donc d'une femme de 38 ans qui s'appelait Catherine Latapie, qui habitait dans un petit village à 6-7 km d'ici, à Loubajac, sur la route de Pau, qui était mère de famille, qui avait eu 4 enfants, 2 étaient déjà décédés en bas âge, comme souvent à cette époque-là, et elle était enceinte à terme d'un 5e enfant. Catherine était tombée d'un arbre 2 ans auparavant en gaulant des glands pour ses cochons, comme on le faisait à cette époque-là, et s'était fait une luxation de l'épaule droite, qui n'avait pas dû être réduite à temps et qui avait donc provoqué une irritation du nerf qui passe par là, le nerf cubital, et qui provoque donc, c'est classique à ce moment-là, une paralysie cubitale, qui est une paralysie très gênante puisque c'est une paralysie en rétraction, donc on a les mains, la main et le bras rétractés. Donc elle ne pouvait plus utiliser son bras, et vous imaginez bien que c'était un handicap important pour elle. Eh bien, dans la nuit, donc du dimanche à lundi 1er mars, elle se réveille et elle a, d'après ce qu'elle va raconter plus tard, une motion intérieure, on peut dire, qui la pousse à partir à la grotte.

connaissait bien puisqu'elle avait déjà accouché 4 fois. Et elle n'a que le temps de rentrer chez elle, toujours à pied, pour mettre au monde ce même jour un petit garçon qui va s'appeler Jean-Baptiste, qui deviendra prêtre plus tard, dont on connaît l'histoire et dont on connaît la date de naissance, lundi 1er mars 1858, par les registres d'état civil du village. Et bien entendu, Catherine aura de quoi s'occuper dans les jours et les semaines qui vont suivre, et elle ne pensera à raconter son histoire que plus tard. Mais je trouve que c'est quand même important de savoir que cette première guérison de Lourdes a été à l'origine de la vie, hein, surtout aujourd'hui. Et donc, très longtemps, on va croire que la première guérison de Lourdes, c'était celle de Louis Bourriette. Celle-là a fait beaucoup de bruit parce que c'était un homme très extériorisé qui va clamer haut et fort sa guérison. Lui, l'histoire est connue, il était dans une carrière 20 ans auparavant, il avait fait exploser de la dynamite, il avait reçu des éclats dans l'œil, il était devenu aveugle, et il est venu à la source, alors là, tiré par sa sœur, parce que lui se disait mécréant, et il va mettre de l'eau boueuse encore sur ses yeux, hein, ça vous rappelle quelque chose, et il va retrouver la vue. Et donc lui va le dire, on va croire très longtemps que c'était la première guérison de Lourdes, et en fait c'est la seconde. Il va y en avoir une troisième, je ne vais pas toutes vous les raconter, mais la troisième aussi mérite d'être racontée, c'est celle du petit Justin Bouhors. Justin Bouhors, c'était un enfant qui était né 18 mois auparavant, estimé non viable pour la médecine de l'époque. Sa mère, comme toutes les mères, avait tout fait pour le maintenir en vie jusque-là, et entendant parler de ce qui s'était passé pour Louis Bourriette, décide d'elle-même et contre l'avis de tout son entourage de l'amener à la grotte. Et là, elle va encore plus loin. On avait fait des espèces de barrages à ce moment-là, c'était un peu plus tard, quelques jours après, des barrages pour retenir l'eau qui devenait de plus en plus abondante, et c'était formé des espèces de citernes naturelles, et Madame Bouhors a le culot de plonger complètement son enfant dans l'eau. Elle lui fait prendre le bouillon, quoi. Hein, voilà. Et les gens autour étaient complètement affolés en disant « mais il ne va pas sortir vivant ». Eh bien, au contraire, quand elle le ressort, il était peut-être bleu, mais en tout cas, il avait retrouvé vie et vigueur. Tant et si bien, d'ailleurs, qu'il va vivre vieux en pleine forme, paraît-il. Et d'ailleurs, on a des photos de lui à la canonisation de Bernadette en 1933. Donc vous voyez des événements qui apparaissent, qui surviennent, qui n'étaient pas prévus, qui étaient vraiment surprenants, inattendus. Et vous imaginez bien que les autorités de l'époque, les autorités civiles d'une part, mais surtout les autorités religieuses, puisque ça se passait ici, vont se poser la question, est-ce que ces allégations de guérison sont vraies ou fausses? Parce qu'à la suite de celles-là, il y en a eu d'autres, plein d'autres. On a parlé même d'épidémie de guérison, vous imaginez. Et Monseigneur Laurence, qui était donc l'évêque de Tarbes de l'époque, eh bien, dès la fin des apparitions, dès la fin du mois de juillet 58, va très intelligemment mettre en place deux commissions, une commission théologique, bien sûr, et aussi une commission médicale. Commission médicale que l'on connaît très bien, puisqu'elle était dirigée par le professeur Vergès, professeur à la faculté de Montpellier, professeur agrégé de médecine thermale, qui passait ses étés dans la région où il y avait beaucoup de sources thermales. On lui demanda d'ailleurs si cette source n'était pas une source thermale, parce que vous imaginez bien que le maire de l'époque se frottait les mains en disant « voilà une bonne source qui va attirer du monde ». Eh bien non, elle n'avait aucune propriété thermale, aucune propriété médicinale. Ça va attirer plus de monde, d'ailleurs, qu'à Barège ou à Bagnères. Bon. Et donc, surprise, première surprise. Et puis, donc, le professeur Vergès va recevoir tous les gens qui alléguaient des guérisons. Il va les interroger, les examiner et faire des rapports successifs à l'évêque. Et finalement, le 18 janvier 1862... on vient de le fêter, là, en 2002. Monseigneur Laurence va reconnaître les apparitions de Lourdes. Alors, vous voyez, 18 janvier 1962, ça fait moins de 4 ans après le début des apparitions, ce qui est très rapide dans l'histoire des apparitions mariales. Et pour cela, il va se reposer, d'une part, bien entendu, sur le témoignage de Bernadette, hein, qui a toujours été d'une clarté, d'une limpidité, un peu à l'image de cette source absolument extraordinaire, et c'est vrai, très impressionnant. Mais aussi, ne l'oublions pas, sur ces guérisons survenues depuis et déjà à l'époque,

0: authentifié par la médecine. Et finalement, donc, lui, Mgr Laurence, en tant que représentant du magistère de l'Église catholique, va dire « J'y vois le doigt de Dieu », c'est-à-dire que ces guérisons sont des miracles. Alors, on reviendra sur la définition du mot « miracle », qui n'est pas un mot facile. En tout cas, le miracle, ce n'est certainement pas ce qui est donné aujourd'hui très facilement par les médias. Hein. Si vous lisez les journaux sportifs, vous avez beaucoup de miracles. Hein. D'ailleurs, les médias aujourd'hui adorent récupérer, la société civile en général, n'attaquons pas les médias spécialement, mais la société civile adore, c'est le cas de le dire, oui, récupérer les termes religieux. Hein. Il y a des Gaules aujourd'hui qui sont crucifiés parce qu'ils ont perdu le ballon, bon, etc. Et puis vous avez vu la grand-messe des jeux, etc. Bref, les termes religieux. Alors, récupérons aujourd'hui nos termes, mais le terme miracle est malheureusement un terme qui est dévoyé de son sens, hein, où on ne retient que le côté sensationnel. Sensationnel. Hein. Pour le public en général, le miracle, c'est l'inattendu qui arrive, c'est l'incroyable qui existe. Point final, on ne va pas plus loin. Bon, donc, on pourra revenir là-dessus. En tout cas, pour vous, ce qui est important, c'est de bien faire la différence déjà entre guérison et miracle. Première chose à dire, c'est que à Lourdes, les miracles que l'on connaît, ce sont des miracles de guérison. Pas d'autres. Moi, je n'en connais pas d'autres. Si vous en connaissez d'autres, dites-le-moi, mais ce sont des miracles de guérison. Est-ce que la Vierge a dit qu'il y aurait des guérisons à Lourdes? Pas à ma connaissance non plus. Hein, dans toutes les paroles de Bernadette, on ne parle pas de guérison. Or, il y a eu des guérisons dès le départ, et il y en a toujours aujourd'hui, et beaucoup. Combien y a-t-il eu de guérisons? Autre problème. Qui peut le dire? Alors, vous allez dire, si quelqu'un peut le savoir, c'est bien vous. Ben non, j'en sais rien. J'en sais rien parce qu'il y en a eu beaucoup, énormément, et que tout le monde ne vient pas raconter sa guérison. Alors, on pourra revenir dessus, et je voudrais terminer l'histoire de l'autre, qui est assez amusante quand même jusqu'à aujourd'hui, c'est qu'une fois que les apparitions ont été reconnues en 1862, finalement les guérisons auraient pu se tarir. Et à l'image de la source, elles ne vont pas se tarir. Et ça aussi, c'est assez surprenant, parce que c'est fréquent que dans des lieux d'apparition mariale, il y ait des phénomènes extraordinaires qui ont lieu au départ pour venir faciliter le discernement et reconnaître ces apparitions. Et puis après, il y en a forcément moins. Là, à Lourdes, la surprise, c'est que les guérisons vont se poursuivre toujours aussi nombreuses. Et donc, l'évêque de l'époque et ses successeurs vont continuer à demander l'avis des spécialistes que sont les médecins pour justement se faire une opinion précise sur ces allégations de guérison. Et donc, en 1882, par là, s'est créé le bureau des constatations médicales et il y a toujours eu, c'est ça quand même l'originalité de Lourdes et peut-être son charisme, je dirais, hein, cette guérison, il y a toujours eu des guérisons à Lourdes, il y a toujours eu des médecins, non seulement le médecin permanent qui est ici, mais aussi traditionnellement tous les médecins qui passent à Lourdes pour étudier le plus sérieusement possible ces cas de guérison. Et vous voyez, la guérison, c'est très important. C'est la guérison physique, là je parle pour l'instant, c'est un fait, un phénomène qui est visible, qui est constatable, qui est analysable, spécialement par les médecins. Ça c'est une chose. Le miracle c'est autre chose. Le miracle c'est une interprétation qui est donnée à ce fait. D'accord ? Et qui peut donner au départ cette interprétation ? Il n'y a qu'une personne qui peut donner cette interprétation. C'est celle qui en est bénéficiaire. Pour parler d'un miracle qui n'est pas de guérison, quelqu'un qui tombe du deuxième étage et qui se fait pas mal, est-ce que c'est pour cela un miracle ? Non, pas forcément. Bon, ça peut être un coup de chance, ça peut être tout ce qu'on veut. Ça sera un miracle si la personne qui est tombée du deuxième étage dit « J'ai été spécialement protégé ». Par Dieu. Là, on pourra commencer à envisager la chose comme un miracle. Donc, la parole du bénéficiaire est fondamentale. D'ailleurs, ici, nous ne prendrons en considération et nous n'étudierons que les personnes qui viendront dire d'elles-mêmes, volontairement, spontanément, on ne va pas les chercher, au bureau des constatations médicales, puisque je suis là pour ça, pour recevoir les déclarations, qui viendront donc dire... J'ai bénéficié d'une grâce de guérison, quelle qu'elle soit, dû, pour moi, à l'intercession de Notre-Dame de Lourdes. Hein? Donc, ce n'est que si elle exprime cette vision des choses qu'on pourra commencer à étudier, à examiner cette guérison. Donc, vous voyez, c'est le premier temps. Et ça, je crois que c'est important pour chacun. Si vous taisez votre grâce de guérison, tant mieux pour vous, mais tant pis pour les autres. Et c'est dommage. Alors, c'est pour ça que je vous disais, combien y a-t-il eu de guérison à Lourdes depuis que Lourdes existe ? Je n'en sais rien. Moi, je ne peux vous parler que des guérisons déclarées. Au bureau médical, depuis qu'il existe, c'est-à-dire depuis 120 ans, nous avons donc des archives, et chaque fois que quelqu'un vient raconter son événement à lui de guérison, son expérience, et toute expérience est intéressante, bien entendu, on le note. Donc on a des archives qui nous permettent de dire qu'aujourd'hui on dépasse les 7000 guérisons. 7000 guérisons, d'accord ? Et sur les 7000, eh bien vous savez que l'Église aujourd'hui a reconnu 66 miracles. Alors c'est l'Église qui reconnaît les miracles. Je vous l'ai dit au départ, c'est le bénéficiaire, mais à la fin, c'est l'Église. Parce que le miracle, c'est un fait religieux. Et même, je dirais plus que religieux, c'est un fait chrétien. Le miracle est inscrit dans la tradition chrétienne, parce qu'il s'origine dans les miracles du Christ, qui a fait de nombreux miracles, et en particulier de nombreux miracles de guérison. D'accord ? Donc c'est l'Église catholique qui peut seule dire à la fin si elle estime bon de stipuler qu'il y a miracle. Entre les deux, donc, il y a tout un passage qui est un peu compliqué, difficile, qu'on va essayer de passer rapidement en vue quand même, parce que je crois que c'est important, qui est justement de reconnaître cette guérison comme miraculeuse. Et l'Église, là-dessus, est très pointilleuse. Elle est prudente, et elle a raison de l'être, surtout aujourd'hui, où encore une fois, on a tendance à s'arrêter qu'au côté sensationnel. Il faut approfondir la chose. Et donc l'Église a demandé à Lourdes, depuis 1908, donc pour le cinquantenaire des apparitions, que nous nous référions ici aux critères de Lambertini. Alors c'est quoi ces critères de Lambertini ? Eh bien c'était un canoniste romain distingué du XVIIIe siècle, vous voyez c'est pas récent, mais qui a été à l'origine de la Congrégation pour la cause des saints. Vous savez que pour reconnaître une personne comme sainte, d'abord pour la béatifier, bon, il faut d'abord qu'elle ait eu une vie exemplaire et évangélique, c'est la base, hein, bien entendu. Et secondairement, il faut qu'il y ait un miracle, qui est en général un miracle de guérison, qui a lieu donc après sa mort, mais la personne qui bénéficie de ce miracle dit, et voyez que là c'est encore le même processus, dit « si j'ai guéri, c'est en priant un tel ». Donc à ce moment-là, ce cas-là part au Vatican, à Rome, et là il y a aussi un bureau médical, il y en a deux donc, dans le monde, il y a la consulta médica qui étudie s'il s'agit d'un miracle de guérison, qui étudie cette guérison pour la reconnaissance d'une béatification et d'une canonisation. Et donc à Lourdes, on était dans la même obligation, puisque c'est pour toute l'Église. Alors les critères de Lambertini sont très logiques. Lambertini était un homme très logique, c'était pas n'importe qui, puisqu'il va devenir pape, même alors. Benoît XIV. Et il avait trouvé 7 critères, et ces critères restent vrais aujourd'hui, et nous les utilisons toujours. Mais vous allez voir, c'est vraiment des conditions très restrictives. Mais elles sont là, on ne peut pas passer outre. Premier critère, il faut que la maladie soit grave. Bon, c'est logique, hein, on ne va pas crier miracle pour un bouton qui disparaît sur le nez. Hein, d'accord ? Bon. Deuxièmement, il faut que la maladie soit connue. Qu'elle ait une... Bon, donc qu'elle soit répertoriée par la médecine, que nosologiquement connue. Bon. Là aussi, on ne part pas sur du flou. Troisièmement, il faut que cette maladie soit une maladie organique, lésionnelle, c'est-à-dire qu'il y ait des critères objectifs, biologiques, radiologiques, biopsiques, tout ce qui existe actuellement en médecine. Bon. Donc, ce qui veut dire qu'aujourd'hui encore, on ne reconnaîtra pas des guérisons de maladies psychiques, psychiatriques, fonctionnelles, nerveuses, etc. Ça ne veut pas dire qu'on ne peut pas guérir de ces maladies-là, mais dans les critères de l'Église actuelle, ça ne sera pas reconnu comme miracle. Pourquoi, vous allez me dire? Parce qu'en effet, d'abord, le diagnostic est souvent beaucoup plus compliqué que dans des maladies organiques, qu'il n'y a pas de critères objectifs et que l'évolution est toujours plus capricieuse. Bon. Quatrièmement, il ne faut pas qu'il y ait de traitement, bien entendu, qui vienne interférer dans la guérison. Et là, vous imaginez bien que c'est bien plus compliqué, surtout aujourd'hui. Hein, où quand on a n'importe quelle maladie, déjà on va voir son médecin et son pharmacien, encore plus pour une maladie grave. Et encore plus, les médicaments et les traitements aujourd'hui sont quand même en général efficaces, et même souvent très efficaces. Bon. Donc là aussi, un discernement est nécessaire, qui est purement médical, de savoir si un traitement qui a pu avoir été prescrit a pu agir ou pas. Mais on a un cinquième critère qui est fondamental, et sur lequel je reviendrai après, c'est le moment de la guérison lui-même. Et la guérison doit être subite, soudaine et instantanée. Et ça, ça ne se voit jamais en médecine. Donc c'est un critère différentiel important qu'on pourra creuser après. Alors, après la guérison, il y a encore deux critères. C'est que, sixièmement, il ne faut pas que ce soit simplement une régression des symptômes, mais bien un retour de toutes les fonctions vitales. Et septièmement, que ce ne soit pas simplement une rémission, mais bien une guérison, ça veut dire quelque chose de durable et de définitif. Donc vous voyez, ces sept critères sont particulièrement difficiles. Ils sont vraiment là pour exclure. Hein. Je dis toujours, il y a beaucoup d'appelés et peu d'élus là, hein, quand on passe à travers ces critères. Donc, le critère fondamental, c'est le cinquième sur lequel on peut revenir, qui est intéressant parce que aujourd'hui, on parle beaucoup de rémission spontanée. Grâce aux moyens de communication, on connaît des cas de gens qui ont une maladie grave, à pronostic fatal à court terme, qui survivent. C'est-à-dire qu'on les voit toujours vivants 2 ans, 3 ans après, alors qu'on s'était dit, tous les médecins qui l'avaient vu avaient dit, bon, ben ça c'est fini, il n'y en a plus pour longtemps. Ça fait partie des exceptions de la médecine. Hein. Vous savez que la médecine n'est pas une science exacte. Elle s'adresse à des individus qui ont tous des réactions particulières. Et on a toujours des exceptions. Et comme ce n'est pas une science exacte, ces exceptions, on ne peut rien en faire. On les met de côté, c'est tout. Ça ne va pas plus loin. C'est insignifiant. Tandis que la guérison divine, puisqu'il s'agit de guérison divine ici, des guérisons de Lourdes, dans les guérisons divines, c'est la personne elle-même qui bénéficie de cette guérison qui le sait très bien. Elle peut l'enfouir, elle peut le garder pour elle peut le cacher, elle peut le mettre dans sa poche avec son mouchoir dessus, mais elle le sait très bien et elle ne l'oubliera pas. C'est-à-dire qu'il y a eu pour elle vraiment un passage de Dieu. Hein ? On pourrait dire une effusion de l'Esprit Saint. Bon, il se passe vraiment quelque chose qui ne peut pas être oublié, qui est un événement fondateur dans l'existence de quelqu'un. Mais encore une fois, qui peut recevoir ou refuser. C'est la liberté des enfants de Dieu. Donc c'est le premier temps. Il se passe quelque chose de fort dont la personne sait exactement qu'elle a vécu. Elle peut d'ailleurs raconter ce qu'elle a vécu à ce moment-là, décrire les symptômes. Il se passe toujours des choses assez étonnantes, on a des impressions de froid, de chaud, c'est variable, ça dépend de chaque personne. En tout cas, elle le raconte toujours de la même façon. Et puis, donc elle peut en donner la date exacte. Hein. Et enfin, et surtout, c'est elle qui va en donner la signification. Et c'est là où ça devient intéressant, c'est que c'est elle qui donne le sens à cette guérison. Et c'est à ce moment-là que la guérison devient signifiante. Donc vous voyez, ça c'est très important. Et justement, donc, quelqu'un qui bénéficie d'une grâce, quelle qu'elle soit, alors est-ce que ces guérisons doivent avoir lieu à Lourdes? Non. Est-ce qu'elles doivent avoir lieu par l'intermédiaire de l'eau? Non. Au début, toutes les guérisons ont eu lieu avec l'eau. Tant mieux, d'accord. Après, il y en a eu ailleurs. Il y en a eu au passage du Saint-Sacrement, il y en a eu au cours d'une Eucharistie. Puis, il y en a eu dans le train en partant, même dans le train en arrivant, avant même d'être arrivé, il y en a qui étaient guéris, c'est déjà arrivé. Et puis, il y en a qui sont venus, il ne s'est rien passé, puis ils guérissent 3 mois après. Bon. Il y a que qui peuvent dire c'est toujours en rapport avec Notre-Dame de Lourdes. Bon. Et puis il y en a qui ne sont jamais venus à Lourdes. Alors ça, c'est encore la meilleure. Et pourtant, ça a été reconnu comme des miracles de Lourdes. Pourquoi? Parce que ils ont dit, moi, c'est en priant Notre-Dame de Lourdes que j'ai guéri. Hein? Donc, encore une fois, on part de là. C'est le témoignage qui compte. Donc, quelqu'un vient de déclarer sa guérison, il est libre de faire ou pas de faire. Encore une fois, tout témoignage est important, donc je retiens tous les témoignages. Et moi maintenant, aujourd'hui, alors, autant dans le temps, vous savez, les gens venaient raconter leur histoire dès le lendemain, ou le jour même même. Hein. Au début, ici, le bureau des constatations, il était près de la grotte, c'était un baraquement en planche, parce qu'il y avait la queue pour raconter son histoire. C'est inimaginable, on ne peut pas imaginer ce que c'était. Hein. Bon, aujourd'hui, il n'y a plus la queue, bon, très bien, mais je dirais... C'est normal. La médecine a fait quelques progrès depuis 100 ans. Hein. Et je crois aussi que Dieu agit aussi, et je dirais même d'abord, par la médecine et les médecins. Hein. Dieu a besoin de médiateurs, Dieu a besoin des hommes. Bon, et donc, je dirais, c'est normal. Et ça ne veut pas dire pour ça qu'il y a moins de guérison à l'autre, on y reviendra après. En tout cas, il y a peut-être, et c'est évident, moins de guérison visible, moins de guérison physique. Mais il y en a toujours, elles sont importantes. Et donc, quelqu'un qui vit n'importe quelle guérison peut venir en parler. Je reviendrai là-dessus après. Peut venir en parler. Alors là, si je vois, puisque c'est moi qui suis là, que cette guérison rentre dans les critères, je vais pouvoir mettre en route une enquête pour voir quand même au départ si ça semble vrai. Mais comme je vous le disais, ce n'est pas toujours évident, parce qu'il y a ceux qui viennent me raconter sur place, il y en a de moins en moins, hein. Faut dire qu'avant on était sous-médicalisé, on était très heureux de rencontrer des médecins, aujourd'hui on est sur-médicalisé. Alors quand on est guéri, on dit adios, tant mieux, moi j'ai plus tellement envie, je me mets à votre place, mais quand même. Donc il y a ceux qui viennent en parler sur place, puis il y a ceux qui envoient une lettre après, qui téléphonent, qui envoient des courriers électroniques du monde entier, et vous voyez que c'est pas toujours facile de démêler le vrai du faux. Et puis il y a ceux qui se trompent, qui croient être guéris, qui ne sont pas guéris, qui croyaient être malades, qui n'étaient pas malades, enfin bref, tout se voit. Bon. Donc c'est à moi de faire la première enquête, et comment ? Ben, tout bêtement, en interrogeant les médecins qui connaissent la personne. Hein. Je crois que ça me semble normal, le médecin traitant, l'entourage, les spécialistes qui ont pu l'avoir, etc. Parce que notre difficulté première, c'est de savoir si la personne était vraiment malade, en effet. En fait, on a une enquête qui, c'est vrai, n'est pas facile, puisque l'événement est passé et qu'il était inattendu, en plus. Donc, on n'a pas toujours tout ce qu'on voudrait. Je vais raconter l'histoire de cette religieuse qui est venue il y a un an, c'était passé le 6 juillet, je l'ai raconté tout à l'heure au médecin parce que c'était assez amusant. Une religieuse de Colombie qui elle, avait eu un accident au niveau de la jambe et une rupture du tendon de rotulien, et donc elle ne pouvait plus bouger la jambe. Et on avait fait 3 interventions chirurgicales qui avaient mené à rien, et puis aussi une greffe du tendon rotulien, ce qui est quand même assez rare, et rien du tout. Et elle avait un ministère très important dans les bidonvilles de Bogota, vous savez combien elle en a besoin, et donc elle ne pouvait plus exercer ce ministère. Et donc un jour, elle en a eu marre, c'est une forte personnalité, elle a dit, moi je vais à Lourdes pour demander ma guérison. Bon. Elle aurait été voir ses supérieurs en disant, voilà, vous me payez le voyage à Lourdes, vous verrez, je rentrerai guéri. Et vous ne perdrez pas votre temps, ni votre argent, et vous allez vous mettre en prière pendant ce temps-là, hein, parce que c'est pas de la blague. Bon. Et puis elle était sûre qu'elle guérirait aux piscines, parce que... En général, les gens de loin ne connaissent que l'eau et les piscines. Bon, c'est comme ça. Alors, elle pensait qu'elle guérirait aux piscines. Bien, elle vient. Elle passe prendre sa sœur qui habite Cambrai, qui est mariée avec un Français. Et puis, elle arrive. Et elle va aux piscines. Bon, vous voyez, je ne sais pas si vous avez fait l'expérience, mais il y a une certaine queue, là, pour aller aux piscines, chez les femmes. Pas chez les hommes, alors, mais bon, chez les femmes. Et donc, elle arrive trop tard, au dernier moment, on est en train de fermer. Elle dit, elle pousse un peu, elle dit, allez, moi je veux y aller, je repars demain à Bogota. Donc, on la fait rentrer, et puis on lui fait qu'un bain partiel. Bon, on n'a pas le temps de la déshabiller, surtout avec sa jambe coincée, etc. Donc, un bain partiel, bon, c'est déjà pas mal. Mais elle ressort de là écœurée parce qu'elle n'était pas guérie. Et bon. Et puis, au lieu de s'énerver, elle se dit, bon, ben, je vais aller prier. Elle voit la tente de l'adoration, elle dit, je vais aller prier là. Elle y part, dans sa chaise roulante. Elle prie, elle est en prière, et tout d'un coup, elle ressent une chaleur dans la jambe. Elle dit, tiens, qu'est-ce qui se passe? Et hop, elle peut bouger la jambe. Et elle se met debout. Et en fait, c'était fait. Hein. Monseigneur Perrier a dit, oui, le Saint-Sacrement est encore plus fort que les piscines. Hein. Et donc...
1: C'est son style.
0: Et donc, alors là, oup, elle prend son portable, supérieur, elle appelle tout de suite le supérieur, vous voyez, j'ai réussi mon coup. Passe un garde qui dit, ma sœur, on n'a pas le droit d'utiliser les portables dans les sanctuaires, premièrement. Deuxièmement, vous avez laissé votre chaise roulante là-bas avec votre sac dessus, c'est dangereux. Troisièmement, vous allez sortir d'ici parce que vous faites un ramdam pas possible, c'est un lieu de prière. Alors bon, elle sort. Et puis elle dit, bon ben voilà, moi je rentre chez moi. Alors, le garde va raconter ça à un supérieur qui lui dit, mais est-ce que vous lui avez dit d'aller se déclarer au bureau médical ? Ah non, j'ai pu penser, oh, je vais la retrouver. Il revient en courant, le temps de la diversion, disparu. Elle était remontée par les lacets, carrément, dans son hôtel. Et bon, et puis vous savez, tout se passe toujours bien lourd. Le lendemain, il était de faction devant la grotte. Qu'est-ce qu'il voit passer ? Notre religieuse qui venait dire au revoir à la Vierge à la grotte. Hop, il l'attrape, il lui dit, vous allez venir au bureau médical. Paf, il nous l'amène. Et là, on l'a vu. Et on lui a demandé de reculer de 24 heures son départ, ce qu'elle a bien voulu faire. Donc on était tout un groupe de médecins qui ont pu l'examiner. On a vu les cicatrices, on a vu qu'elle marchait bien, elle rigolait tout le temps. Et elle disait, écoutez, moi je souffrais depuis des années, cette nuit j'ai dormi comme un bébé. Donc voilà, ça va très bien. Et donc elle est repartie chez elle. Elle est repartie chez elle, mais entre deux, on avait quand même pu faire un examen, et même un examen psychiatrique, parce qu'on avait une femme psychiatre au milieu de nous. Et bon, c'était quelqu'un tout à fait équilibré, qui avait guéri. Alors on lui a demandé, vous n'auriez pas quelques examens quand même avant qu'on sache un peu ce que vous avez vu, parce qu'elle savait pas trop tout ce que vous avez vu. Elle m'a dit, non, vous n'aurez rien, parce que j'étais tellement écœuré par la médecine que j'ai tout brûlé. Bon. Donc, on ne sait rien, pour l'instant. Sauf que j'ai revu sa sœur à Cambrai au mois de mars, et je lui ai demandé comment elle allait. Elle m'a dit, oh, elle va très bien, elle est tombée des escaliers sur les deux genoux. Et elle s'est relevée, elle est repartie. Bon, donc... Mais on n'a pas de nouvelles, aucune nouvelle depuis. Je suppose qu'elle a d'autres chats à fouetter. En tout cas, voilà, ça fait un an de recul, ça, c'est pas mal. Tout ça pour vous dire quoi ? Tout ça pour vous dire que c'est pas si simple, parce que ça vient de loin, parce que pour aller examiner, heureusement, on l'a vu le lendemain, mais vous voyez, imaginez, à Bogota, on n'y va quand même pas tous les jours. Hein, bon. Donc quelqu'un qui vient s'éclairer, ça passe par là. Si on voit que ça rentre dans les critères, ce qui est un peu son cas, on peut étudier le cas avec tous les médecins qui passent ici. Puis ça passera devant un comité supérieur consultatif de médecins, parce que en fait, qui est extérieur à Lourdes, où je présente les cas les plus avancés. Une fois par an, c'est des spécialistes qui font un travail d'expert. Hein, et puis eux, c'est eux qui présentent le cas finalement à l'église. Alors l'église, c'est l'évêque du diocèse d'où vient le Kéry. D'accord ? Donc, ça peut être un évêque de n'importe quel diocèse du monde entier. Et c'est lui qui fera la déclaration canonique de guérison miraculeuse s'il le souhaite. Hein, il est tout à fait libre. Donc, vous voyez, le processus est quand même assez compliqué, assez long. Mais il est reconnu dans le monde entier comme sérieux. Et c'est quand même ça qui est important. Alors, je répondrai à vos questions, mais il y a souvent les questions qui reviennent souvent. D'abord... c'est très bien qu'il y en a qui guérissent ici, finalement, il y en a, mais tout le monde ne guérit pas. Alors qu'est-ce que ça veut dire ? Vous savez, souvent les jeunes qui me disent « Ah ouais, il y en a un qui guérit, c'est comme au loto, il y a un gagnant, puis il y a plein de perdants, qu'est-ce que ça veut dire ?» Bon, alors, c'est vrai, la question est posée, et il y a une réponse qu'il faut donner. Bon, alors moi, il faut revenir à ce que c'est qu'un miracle. Qu'est-ce qu'un miracle ? Ah, bon, qu'est-ce qu'un miracle de guérison, mais qu'est-ce qu'un miracle en général ? Eh bien, un miracle, hein, aujourd'hui, on est tous d'accord, c'est un signe que Dieu nous fait à travers un événement fort, et personnel, mais un événement fort. Bon, vous savez, des signes, Dieu en fait beaucoup. Comment ferait-il autrement pour nous parler ? Bon, il a sa parole, il y a les sacrements, il y a l'Église, mais il fait des signes aussi. Hein, mais on a des yeux, on ne voit pas, on a des oreilles, on n'entend pas, hein, c'était le psaume d'aujourd'hui. Donc il est obligé de faire des signes de temps en temps un peu plus fort pour nous frapper. Bon. Mais encore une fois, on est libre de le prendre ou de ne pas le prendre. Et le miracle est un signe. Et un signe s'adresse à notre liberté. Hein. Sinon, ce n'est plus un signe. C'est plus un signe. Si ici il est marqué interdit de fumer, il y en a toujours qui fumeront. Hein. On est libre. Vous savez, c'est ceux qui disent, moi je croirai au miracle le jour où j'aurai un signe tellement fort, vous savez, c'est le manchot qui repartira avec ses deux bras. Là je croirai. Hein. Ben là, ça c'est plus un miracle, ça, parce que Dieu ne fera pas ce genre de miracle, pour beaucoup de raisons. D'abord parce qu'il ne fait pas de miracle contraignant notre liberté. Hein. Justement, il nous laisse toujours libres. Et dans tout miracle, il y a toujours un moment, un mystère, qui nous oblige à faire un pas de foi. Sinon, c'est plus la foi. Hein. C'est Blaise Pascal qui disait, dans le miracle, il y a suffisamment de clarté pour ceux qui veulent bien croire et suffisamment d'obscurité pour ceux qui ne veulent pas. Et qu'on soit spécialiste ou pas spécialiste, croyant ou pas croyant, on a tous à se poser la question face à un signe et à donner une réponse, et qui est une réponse personnelle. Donc c'est le premier temps. Deuxièmement, Dieu ne fera jamais un miracle contre nature. Il ne fait pas un miracle contre nature, il ne va pas faire un miracle contre sa création. Le miracle, ce n'est pas qu'un rond devienne carré. Certainement pas. Hein. Donc, la guérison, c'est pas non plus un truc magique. C'est pas quelque chose qui vous tombe, on sait où, d'une étoile. Hein. Il y a bien un processus biologique qui a lieu à l'intérieur d'un organisme vivant. D'accord ? Alors, bien sûr, on peut pas l'expliquer. Donc, on dit guérison inexpliquée. Mais je dis même plus inexplicable, parce que si un jour on pouvait l'expliquer, ça me gênerait pas. En tout cas, aujourd'hui, avec les moyens actuels de la médecine scientifique qu'on connaît, c'est inexpliqué. On ne peut pas l'expliquer. C'est-à-dire que c'est tout à fait en contradiction avec ce qu'on connaît des lois habituelles d'évolution de la maladie. Point. On ne peut pas aller plus loin. Encore une fois, après, il y a une interprétation qui peut être donnée. Mais on part de là. Hein, d'accord ? Donc ça, c'est quand même important. D'autre part, alors oui, pourquoi il y en a qui ne guérissent pas ? Pourquoi il y en a qui guérissent ? Je n'ai pas la réponse. Ça, c'est clair. Je n'ai pas la réponse. La seule chose qu'on peut dire... C'est que, d'abord, pourquoi certains guérissent ? Est-ce que c'est parce qu'ils ont plus de foi que d'autres ? Est-ce qu'ils ont plus prié que d'autres ? Vous savez, dans l'Évangile, on dit toujours « va, ta foi t'a guéri ». Alors, il faut avoir une foi costaud, hein, très costaud. L'idéal, c'est de prier les bras en croix toute la nuit devant la grotte. Non, vous croyez ? C'est pas interdit de le faire, mais ça ne veut pas dire pour ça que votre volonté sera accomplie. C'est ça le problème avec Dieu. C'est que nous, on prie, et lui répond, et il sait mieux que nous ce qui est bon pour nous. Alors, nous, ça nous met quelquefois mal à l'aise, ça nous gêne, c'est pas exactement ce qu'on aurait voulu. En tout cas, c'est jamais perdu de prier, c'est jamais perdu d'avoir la foi. Et c'est là où je voudrais revenir, c'est que, et c'est très intéressant, c'est que ce n'est pas la foi individuelle. Vous savez, dans un monde très individualisé, aujourd'hui très individuel, c'est pas la foi individuelle qui compte, c'est votre foi à tous ici présents. C'est le fait d'avoir quitté vos habitudes et votre confort pour venir ici dans, en pèlerinage où il y a moins de confort obligatoirement et où vous faites une démarche de foi. Une démarche de foi, une démarche d'espérance, parce que je suppose, c'est quand même le charisme de Lourdes, qu'il y a des guérisons et que vous venez prier pour les guérisons, la vôtre ou celle de votre entourage, et une démarche aussi dans la charité, parce qu'il faut voir aussi ici tous ceux qui se mettent au service les uns des autres bénévolement. Moi j'ai des médecins qui viennent du fin fond des Pouilles italiennes ou de Sicile, 8 jours gratos au service des malades, sans gagner un sou chez eux pendant ce temps-là. Donc foi, espérance, charité... Ça vous rappelle quelque chose, hein, les vertus théologales vécues en peuple. Parce qu'en fait, c'est vous tous qui vivez ça. C'est le peuple de Dieu rassemblé ici, en ce lieu béni où Marie est présente. Hein, elle n'est pas venue 18 fois pour disparaître. Elle est là et on le sent bien. Donc en ce lieu où le ciel s'est ouvert, eh bien cette foi, cette espérance et charité que vous vivez ici, ben vous créez le corps même du Christ qui est en lui-même guérissant. Et je crois que c'est comme ça qu'on peut l'expliquer pourquoi il y a des guérisons ici. C'est difficile d'aller tellement plus loin. Alors si, il y en a qui ne guérissent pas dans leur corps, c'est vrai, il faut reconnaître, il y en a qui repartent dans l'état dans lequel ils étaient, pourtant dans l'état physique dans lequel ils étaient. Parce que je peux vous dire que quand même les témoignages de ceux qui sont venus, c'est de dire « je ne suis pas venu pour rien, j'ai reçu quelque chose ». Je repars plus fort avec une plus grande paix et j'ai envie de revenir, hein, et ça me permet de mieux assumer mon handicap ou ma maladie ou ma souffrance, et ça c'est quand même très très important. D'autre part, je crois aussi que s'il y a des guérisons physiques aujourd'hui encore, même si elles sont pas nombreuses, elles sont importantes parce que ce sont les seules visibles et que justement elles-mêmes sont signes de toutes les autres guérisons non visibles qui ont lieu ici. Et ces guérisons invisibles, nous pouvons tous les vivre, vous comme moi, et chacun d'entre vous, pas votre voisin de droite ou de gauche. Hein. C'est quoi ces guérisons invisibles ? C'est les guérisons du cœur, c'est les guérisons de l'âme. Les guérisons de l'âme, les guérisons du péché, hein, qui se passent à la chapelle de la réconciliation. Et je crois que le miracle permanent de Lourdes a lieu là, à la chapelle de la réconciliation. Les chapelains le disent et le redisent. Et puis toutes les guérisons dont on a besoin aujourd'hui, tous, dans un monde difficile, dans un monde agressif, dans un monde perturbant, spécialement pour les jeunes, hein, mais même pour les moins jeunes, parce que quand on est moins jeune, on accumule les couches de blessures que l'on vit les unes après les autres, et si on ne les guérit pas, si on n'essaye pas de s'en sortir, ça va nous empoisonner l'existence, Ça va nous bloquer, ça va nous empêcher d'avancer dans la vie spirituelle. Donc je crois que Lourdes est un lieu de guérison pour nous, aujourd'hui, au XXIe siècle, et pour tous, non, chacun d'entre nous.

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2: Guides aveugles, vous filtrez le moucheron et vous avalez le chameau. Matthieu 23, 24.

Le royaume des cieux est comparable à un roi qui célébrait les noces de son fils. L'Évangile est aussi comme un grand livre d'images. Jésus, aujourd'hui, nous présente un roi qui marie son fils. C'est la plus belle histoire du monde. C'est la plus belle histoire d'amour. En fait, il s'agit de lui, Jésus, passionné pour cette humanité blessée dans son cœur. Il aime à la folie chacun, chacune de nous. Folie de la croix, folie de l'amour jusqu'au don de sa vie. L'image des noces court comme un fil d'or dans toute la Bible. Je te fiancerai à moi, ce sera pour toujours. Dans tous les textes sacrés, les relations de Dieu avec l'humanité sont une alliance, des épousailles. Oh, comme tout serait changé dans ma vie chrétienne si, au lieu de considérer la religion d'abord comme des vérités à croire, bien sûr qu'il y a des vérités à croire, comme des principes à observer, bien sûr qu'il faut observer les commandements, mais comme tout serait changé si j'arrivais à l'envisager d'abord comme une histoire d'amour, une amitié profonde entre Dieu et moi. Avec tous les rendez-vous, chaque semaine, chaque jour, dans les sacrements, dans la prière, dans l'adoration avec lui, mon Seigneur et mon Dieu. Il envoya ses serviteurs pour appeler à la noce les invités. Nous avons certainement tous, un jour ou l'autre, reçu une invitation à des noces. Avec ce petit carton réponse qui dit quelque chose de l'organisation. Viendrez-vous ou ne viendrez-vous pas? Il y a alors un choix à faire, une réponse à donner, une date limite pour la réponse. L'invitation ne peut être plus claire, venez. Mais comme toute invitation, elle se heurte à la liberté de la réponse des convives. Choisir d'être de la noce ou de ne pas en être. Choisir, c'est bien à cela que nous presse l'Évangile aujourd'hui. Choisir le royaume de l'amour annoncé par les prophètes, Isaïe en particulier, et dont Jésus ne cesse de parler en parabole. Nous sommes tous invités. Resterons-nous encore longtemps du côté de ceux qui attendent la fin des temps ou la fin de leur jour pour revêtir l'habit de fête et vivre dans la communion avec le Dieu vivant? Le saint curé d'Ars répétait « Il n'y a pas de plus grand bonheur sur la terre, vivre en communion avec le Dieu vivant ». Le Christ nous appelle à la noce. Serons-nous de la fête? Dieu rêve d'un banquet universel pour l'humanité, un festin royal. Je suis très heureux quand il y a beaucoup d'invités à la maison, me disait un tout petit il y a quelques jours. Le repas de fête est tout un symbole de joie partagée. Le repas de noces rassemble habituellement le plus de convives. Nourriture choisie, vin succulent, musique, chant, habits de fête. Viens, viens, la table est prête, et c'est Dieu qui l'a dressée pour toi. Mais que feront les invités? Ils ne voulaient pas venir. Pauvre roi, quelle déception! Il envoya alors d'autres serviteurs pour dire aux invités « Mon repas est prêt, tout est prêt, venez !» Comme dans la parabole des vignerons homicides, les refus de l'humanité ne découragent pas
Dieu, sans se lasser. Il renouvelle l'invitation. Et ce n'est pas une vieille histoire du passé, Dieu invite aujourd'hui. C'est à chacun de nous que Dieu, on peut dire, envoie une carte d'invitation. Ai-je conscience d'être attendu, d'être désiré? Il y a une place réservée pour moi à la table du Seigneur. Il faudrait que je m'interroge chaque soir peut-être sur les appels que Dieu n'a cessé de m'adresser au cours de ma journée. Et chaque dimanche ou chaque samedi soir, de prendre le temps de me demander quelles invitations de Dieu j'ai refusées durant ma semaine. À quelle solennité, à quelle fête j'ai refusé de participer. Quel service j'ai refusé de rendre. Mais ils n'en tinrent aucun compte. Et comme dans les fameuses vendanges sanglantes de dimanche dernier, nous voici plongés en plein drame. Les noces sanglantes sont aussi l'image du refus de Dieu. N'oublions pas que Jésus raconte cette parabole quelques jours avant sa passion. Sa mort est décidée dans l'ombre par les chefs et les anciens. Mais il ne s'agit pas seulement des contemporains de Jésus, c'est nous, c'est moi, c'est notre monde actuel qui refuse l'invitation de Dieu. Un monde qui fait la fête, bien souvent sans savoir qui il fête. Et pour cela, terriblement triste, parce qu'il refuse l'amour, parce qu'il endurcit son cœur. Il y a les négligents qui, avec une indifférence quasi naturelle, n'ont même pas l'air de se rendre compte qu'ils étaient invités et qui se laissent prendre par le tourbillon des affaires. Il y a les contestataires qui refusent carrément l'invitation, qui prennent violemment à partie les serviteurs, l'Église. Jésus nous décrit exactement l'état de notre monde. Plus d'une fois, j'ai entendu ceci. Comment voulez-vous que j'aille à la messe? Je n'ai que mon dimanche pour faire mon foot, mon tennis. C'est une journée de détente. C'est le jour de mon bricolage. Et puis, tu sais, quand j'ai fait la fête toute la nuit, comment veux-tu que je sois à la messe? Et mon travail et mes études? Mais on ne se moque pas de Dieu. Tu lui donnerais la dernière place? Venez à la noce, venez à la fête, la vraie, la rencontre avec Dieu qui veut combler votre cœur, et vous trouverez encore du temps pour le reste. Mais nous nous bouchons souvent les oreilles, nous fermons notre cœur, tout simplement parce que nous n'aimons pas, en tout cas pas assez. Ne cherchons pas d'excuses. Le roi se mit en colère. Il envoya ses troupes, fit périr les meurtriers, brûla leur ville. Ô mon peuple, que t'ai-je fait? Pourquoi m'as-tu abandonné? Seul celui qui a été blessé profondément dans son cœur, dans son amour, peut comprendre. Un peu. Oui, Dieu paraît sévère ici, mais il faut aimer beaucoup pour être sévère. En Jésus, Dieu est cet homme blessé dans son cœur. Il invite largement au festin des noces de son Fils, et la réponse, c'est souvent l'indifférence. Ils allèrent, qui a son champ, qui a son commerce. Fausses excuses. Jésus au cœur blessé à cause de nos fautes, Jésus au cœur ouvert sur la croix, prends pitié de nous. Les invités n'en étaient pas dignes,
Et les premiers lecteurs de l'évangile de saint Matthieu reconnaissaient sans peine ces invités indignes, les notables juifs enfermés dans leur légalisme, au point de refuser le Dieu d'amour et de vie que Jésus est venu faire connaître au peuple choisi. Ne succombons pas à cette dérive si tentante du pharisaïsme. Obéir à des commandements détournés de leur finalité profonde, qui est l'amour, l'amour pour les frères. Tous frères, nous dit aujourd'hui le pape François. Quel serait le sens d'une vie chrétienne qui ne négligerait aucune obligation rituelle, mais dans laquelle les intérêts financiers, l'avancement professionnel ou l'absence de temps pour servir les autres nous rendraient aveugles et sourds aux invitations de notre Dieu. Elles sont multiples. Jésus remplira la salle du banquet, estropiés, aveugles, pécheurs, boiteux, pauvres. Ils prendront la place des premiers invités. Il y a 15 jours, Jésus nous a dit « Les publicains, les prostituées, vous précéderont dans le royaume. » Oui, le royaume de Dieu, il est ouvert à tous, y compris à ceux que nous regardons un peu de travers parfois, à tous ceux que nous n'aurions jamais pensé trouver là. Ils sont tous accueillis, avec leurs différences, leurs limites, les blessures que la vie leur a infligées. Dieu, en son Fils Jésus, veut sauver tous les hommes. C'est pourquoi il invite tout le monde, pêle-mêle, en privilégiant les pauvres, les laissés pour compte, les blessés de la vie. Le roi entra pour voir les convives. Un homme ne portait pas le vêtement de noces. Comment es-tu entré ici sans le vêtement de noces? L'homme garda le silence. Le salut offert à tous n'est jamais automatique. Il faut correspondre à l'invitation de Dieu en le laissant changer, transformer notre cœur. Mon Dieu, quand on sait parfois dans quelle disposition certains peuvent recevoir le corps très saint de Dieu, il faut revêtir l'homme nouveau Jésus-Christ, lui demander de purifier notre cœur dans le pardon, au moins de temps en temps, pour le recevoir dignement. Il ne suffit pas d'être entré dans la salle des noces. Avoir accueilli la parole de Dieu, être là, ne met pas à l'abri définitivement. Ceux qui ont pris la place des premiers invités, eux non plus, n'ont pas de privilège. S'ils se montrent indignes du festin de Dieu, ils seront jetés dehors. Il est donc sérieux cet avertissement aujourd'hui. Il remet en cause notre sécurité trop facile. Nous sommes renvoyés chacun, moi le premier, à nos responsabilités devant Dieu. La miséricorde de Dieu, nous sommes encore dans la neuvaine de la divine miséricorde, la miséricorde de Dieu demeure infinie, mais encore une fois, on ne se moque pas de Dieu. Quand nous sommes invités à la communion, le prêtre nous dit « Heureux les invités au festin des noces de l'agneau ». Heureux, oui, mais il faut aussi entendre l'autre béatitude « Heureux le pécheur pardonné de ses fautes ». Il est donc question de noces ce matin. Il y a eu des mariages récemment de jeunes du patro. Prions bien. Prions bien pour les jeunes foyers, qu'ils puisent toujours dans le sacrement du mariage, dans l'Eucharistie, sacrement de l'amour, dans le pardon de Dieu, sacrement de la réconciliation, la force de s'aimer tout au long de leur vie comme ils se le sont promis un jour. Et avec eux, Seigneur, nous te disons « Je ne suis pas digne de te recevoir, mais j'ai besoin de toi.
Dis seulement une parole et je serai guéri. »

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3: Quel avantage un homme aura-t-il à gagner le monde entier si c'est au prix de sa vie? Et que pourra-t-il donner en échange de sa vie? Matthieu 16, 26.

Donc vous avez vu hein, comment ça... Le baptême de Jésus par Jean est un moment très important, puisque c'est le moment où Jésus apparaît, commence sa vie publique, où il est manifesté au monde, mais il est manifesté non pas avec éclat, mais en recevant le baptême des pécheurs. Non pas évidemment parce qu'il serait pécheur lui-même, ce serait un blasphème que de le dire, mais parce qu'il a voulu suivre en tout notre condition de pécheur. Et donc il s'est plongé dans ces eaux bourbeuses, ces eaux fangeuses du Jourdain, dans l'endroit le plus bas du monde, lui qui s'est abaissé pour venir jusqu'à nous. Ça c'est une très belle chose à méditer lorsque l'on va voir le lieu présumé du baptême de Jésus sur le Jourdain, en Terre Sainte. On a vu comme c'était important ce baptême de Jésus aussi pour l'évangéliste Jean, l'auteur de la première lettre de Jean, qui dit il y en a trois qui rendent témoignage, l'esprit, l'eau et le sang. Comme on l'a vu, cette eau, c'est l'eau du baptême qui vient témoigner que Jésus a bien pris notre chair, qu'il a été un véritable homme comme nous. Et l'autre qui témoigne, c'est le sang. Alors on en a abondamment parlé hier, le sang que Jésus verse sur la croix est en effet un témoignage, d'une part qu'il était bien homme, qu'il a vraiment souffert, qu'il est vraiment mort, hein. Il est vraiment mort pour nous, du coup il est vraiment ressuscité, il a vraiment été abandonné à la mort. On avait vu hier, c'était le sens du psaume 22 que Jésus cite sur la croix, et lui qui a été vraiment abandonné, il a été aussi vraiment délivré. Tout ceci est important pour nous, c'est le gage du réalisme de notre foi. Notre foi repose sur des données bien réelles et nous pouvons avoir confiance que lorsque nous souffrons ou lorsque nous sommes dans la peine, Jésus lui-même a connu notre condition, il la partage et il s'est fait notre frère dans toutes circonstances de l'existence. C'est là le témoignage qui nous est donné, sur lequel s'appuie notre foi. Alors l'autre, donc je vous avais annoncé hein, au début de cette séance que on prendrait la vie de Jésus, sa vie publique, à ses deux extrémités, d'une part le baptême, d'autre part, non pas tellement la croix, nous en avons parlé hier, mais ce dont la croix et l'institution de l'Eucharistie, qui est l'anticipation de la croix. Là, Jésus offre, donne son corps et son sang, qui bientôt seront, il l'offre en sacrement, bientôt cela sera donné sur la colline du Calvaire. Alors vous pouvez tourner la petite feuille que je vous ai donnée. Et vous avez ici les parallèles. Alors, vous avez compris hein, pourquoi on appelle ça des synoptiques. Vous avez vu ? Parce que, en fait, c'est la même chose, mais qui est racontée par trois auteurs différents. Donc, à chaque fois, avec des petites variations, en fait, hein, de l'un à l'autre. Rappelez-vous ce qu'on disait hier, c'est que l'évangile, tous les quatre évangiles sont reconnus par l'Église comme inspirés, alors même que parfois ils semblent s'opposer les uns aux autres. Je vous avais dit aussi que dès l'Antiquité, des savants avaient relevé ces contrariétés entre les évangiles et parfois les utilisaient comme des objections contre la foi chrétienne. Alors, il y en a une très célèbre. Il y en a deux d'ailleurs qui sont relatives à l'Eucharistie et qu'on va voir aujourd'hui. Regardez. D'après le calendrier de Matthieu, de Marc et de Luc, les textes que je vous ai mis sont en fait concernent l'après-midi. Hein, et en fait, nous on dirait le jeudi saint après-midi, en fait, ou matin. Enfin, en fait, le moment où Jésus envoie ses disciples pour préparer la Pâque. On va voir tout à l'heure ce que c'est que la Pâque, mais d'abord,
voilà, le c'est un matin, Jésus envoie ses disciples préparer la Pâque pour que on sacrifie l'agneau pascal et que le soir on puisse partager l'agneau et manger les aliments qui font partie de ce repas rituel. Du coup, le jour de la Pâque étant donc le jour suivant, le vendredi, hein, d'après le calendrier juif. C'est pour ça que Matthieu vous dit le premier jour des azimes, c'est-à-dire le jour qui précède en fait la Pâque, le jour de la préparation de la Pâque. Et comme pour les juifs, le jour commence non pas au matin, mais au soir, le jour de la Pâque commence le jeudi soir. D'accord, ça vous suivez à peu près, hein? Le jour des azimes, c'est depuis le mercredi soir jusqu'au jeudi après-midi. Et le jour de la Pâque, c'est du jeudi soir au vendredi après-midi. D'accord. Et donc, d'après la manière dont présentent les évangiles Matthieu, Marc et Luc, Jésus a célébré le repas de Pâques le jeudi soir, comme c'était prévu. Et il a été, il est mort sur la croix le jour même de la Pâque, le vendredi. Et du coup, avec une certaine symbolique, on va voir le jour de la Pâque, qui est le jour peut-être un des jours les plus solennels de la liturgie juive, correspond avec le jour où Jésus est mis en croix et meurt. Bon, alors on va voir ce que ça peut vouloir dire pour les évangiles. Remarquez quand même déjà une chose, c'est que les références à la Pâque dans les Matthieu, Marc et Luc concernent surtout le repas finalement, le repas du jeudi soir.

C'est Jésus. Et là, c'est Pilate qui parle en leur présentant Jésus, en disant « Voici votre roi ». C'était la préparation de la Pâque, c'était vers la sixième heure. Pilate dit aux Juifs « Voici votre roi ». Donc, d'après Jean, le vendredi, c'est-à-dire le jour où a lieu le procès et où Jésus est mis en croix et présenté à Pilate, etc., ça n'est pas le vendredi, mais plutôt le jour où Jésus est présenté et mis en croix, c'est le vendredi, qui est le jour de la préparation de la Pâque, et non pas de la Pâque elle-même. La Pâque a lieu le jour suivant, donc le samedi. Comment ? Comment, pardon ? Nathalie ? D'après Jean, oui. C'est-à-dire que d'après Matthieu, Marc et Luc, la Pâque a lieu le vendredi, au moment où Jésus est mis en croix et il meurt. D'après Jean, le vendredi est jour de la préparation, et donc le jour de la Pâque, c'est le samedi. Alors, du coup, vous avez une. Du coup, il y a chez Jean quelque chose de très intéressant, c'est que pour lui, la Pâque coïncide avec le sabbat. Hein, le sabbat qui tombe évidemment le samedi. Du coup, dans l'Église, il y a eu des traditions pour fixer la date de Pâques différentes, et en particulier dans l'Église ancienne, il y avait les églises qui dépendaient plus ou moins de Saint Jean, des églises d'Asie mineure, avaient conservé l'habitude de célébrer la Pâque à la date juive, la Pâque y compris la Pâque de Jésus, et qui coïncidait d'ailleurs avec le sabbat. Et donc, ça ne tombait pas un dimanche, en fait. Hein. Pour eux, le jour du Seigneur, ce n'était pas le dimanche. Alors, il y a eu une mission qui a été faite, commandée à Saint-Irénée de Lyon, pour qu'il essaye de trouver un apaisement, un accommodement entre les églises qui célébraient le jour du Seigneur le dimanche, hein, qui célébraient la résurrection du Seigneur le dimanche, et les églises d'Asie mineure, de dépendance johannique, c'est-à-dire de l'évangile de Jean, qui, elles, célébraient le jour du Seigneur un jour de la semaine, en fait, un jour différent. Bon, puis on a réussi à parvenir à un accommodement. Enfin, c'est voilà, parfois l'œcuménisme fonctionne bien. Et donc il y a manifestement une discordance, hein, entre les évangiles du point de vue de la date où Jésus a été crucifié. Alors, semble-t-il, il faut donner la préférence à Jean. Parce que Jean est de tous les évangélistes certainement le témoin oculaire le plus, celui qui a vraiment été présent. Et à un moment, vous savez, on dit dans l'évangile de Jean, le disciple que Jésus aimait a pu rentrer dans le temple au moment où on faisait le procès de Jésus, enfin, dans le palais du grand prêtre. Parce qu'il était connu du grand prêtre. Du coup, il y a des théories suivant lesquelles Jean, le disciple bien-aimé, aurait été un homme de Judée, plus ou moins lié au milieu aristocratique du temple, du grand prêtre, et peut-être même était-il de sa famille. En tout cas, il avait accès en permanence au palais du grand prêtre. Ça prouve qu'il était connu de lui. Ça, c'est... Donc, Jean... Jean, c'est lui qui souvent a les données historiques et topographiques les plus précises. C'est lui qui est souvent le plus fiable pour ce qui est des renseignements vraiment proprement historiques. Donc certainement, il faut donner la préférence à la datation de Jean. Jésus n'a donc pas été mis en croix le jour de Pâques, de la Pâque juive, mais la veille. Or, la veille, c'est le moment où, dans la liturgie juive, on sacrifie les agneaux qui vont servir au repas de Pâques. Et donc, du coup, d'après Jean, Jésus aurait été mis en croix et serait mort au moment où les Juifs sacrifiaient les agneaux pour fêter le soir la Pâque. D'accord, vous suivez ? Là, c'est... Et du coup, là, c'est vrai que c'est très profond, hein, parce que Jésus,
Il y a une autre motivation qui explique que Jésus n'ait pas pu être crucifié le jour de Pâques, c'est que ce jour-là, il y avait beaucoup, beaucoup d'agitation et de plein de pèlerins, plein de monde dans la ville. Et alors, on voit mal comment le Sanhédrin aurait pu se réunir ce jour-là pour délibérer.

hein, comment on aurait pu réunir toutes les huiles, toutes les personnes importantes de Jérusalem, ce jour-là, qui est un jour solennel. Ça paraît quand même un peu bizarre que le tribunal juif se soit rassemblé ce jour-là pour condamner Jésus à mort. Et en plus, pour faire l'exécution elle-même, les rues étaient très encombrées par les pèlerins et tout cela. Donc c'était sans doute, ça aurait été vraiment complexe. Donc il est beaucoup plus vraisemblable qu'en effet, Jésus ait eu son procès et sa crucifixion la veille de la Pâque. Et du coup, il a été mis en croix et il est mort au moment où on sacrifiait les agneaux pour le repas de Pâques. Donc là, on voit bien la différence de perspective. Pour Matthieu, Marc et Luc, ce qui compte dans le symbolisme de la Pâque, c'est le repas lui-même. Ce qu'on appelle dans la liturgie juive le seder. Le seder pascal, et c'est lui qui est intéressant pour comprendre le contexte de l'institution de l'Eucharistie. Alors que ce qui compte pour Jean, ce n'est pas le repas, d'ailleurs Jean ne fait pas allusion au repas de Pâques dans son évangile, ce qui compte c'est le sacrifice de l'agneau. Et Jésus a été mis à mort au moment où on sacrifie les agneaux. Bon. Donc vous voyez là une différence de perspective qui est assez intéressante. Alors du coup, pour essayer de concilier un petit peu Matthieu, Marc, Luc avec Jean, eh bien, parce que du coup, on a un problème. C'est que ça veut dire que Jésus a célébré, enfin, a institué le sacrement de l'Eucharistie, eh bien, avant. Il n'a pas célébré, il n'a pas institué, enfin, plutôt. Vous voyez le problème. D'après la chronologie de Jean, le repas de Pâques devait avoir lieu le vendredi soir. Vous me suivez là où c'est chinois ? Oui, c'est bon. C'est vrai que c'est un petit peu précis, mais enfin, voilà. D'après la chronologie de Jean, puisque le repas de Pâques doit avoir lieu le vendredi soir. Or, Jésus est mort à ce moment-là. Donc, qu'est-ce qui s'est passé le jeudi soir ? Est-ce que Matthieu, Marc et Luc ont inventé un repas de Pâques ? Bon, semble-t-il, non. Ce qui a dû se passer, c'est que moi, c'est une solution que j'avais entendue par un prêtre que je connaissais, enfin, qui était aumônier du mouvement dont je faisais partie quand j'étais jeune. Et il nous avait dit Jésus a dû anticiper sur la célébration du repas de Pâques. L'a avancé d'un jour, voyant qu'en fait, ça allait être la fin. Donc, et Jésus a voulu instituer le sacrement nouveau dans le contexte du repas pascal. Hein, ça, c'est manifestement, Jésus tenait à cela. À ce qu'il y ait un lien entre la liturgie juive de la Pâque et ce sacrement qu'il institue avec sa mort bientôt. Alors, maintenant on peut regarder l'institution de l'Eucharistie elle-même. Vous avez donc Marc et Luc sous les yeux. Marc au chapitre 14, versets 22 à 25, et puis Luc, verset 22, chapitre 14 à 20. Chapitre 22, versets 14 à 20. Alors, bon, je suppose que vous avez un petit peu tous et toutes dans la tête les paroles de l'institution de l'Eucharistie, d'accord ? Alors, on lit ce passage de Marc, verset 23. Prenant une coupe, il rendit grâce et la leur donna, et ils en burent tous. Et il leur dit, « Ceci est mon sang, le sang de l'Alliance, qui va être répandu pour une multitude. » Ce n'est pas quelque chose que vous trouvez bizarre, là. Prenant une coupe, il rendit grâce et la leur donna, et ils en burent tous. Et il leur dit, « Ceci est mon sang, le sang de l'Alliance. » Ce n'est pas un truc que vous trouvez curieux. Oui, l'ordre des choses. De fait, ils en boivent avant même qu'il ait dit « Ceci est mon sang ». Bon. Et alors, ensuite, vous regardez verset 25. Alors, plutôt bon. Verset 22, 23, 24, vous avez vraiment l'institution du sacrement nouveau. « Il prit du pain, ceci est mon corps. Il prit une coupe, ceci est mon sang, le sang de l'Alliance. » Bon. D'accord. Et vous avez une parole d'un genre très différent, verset 25, « Je ne boirai plus du produit de la vigne
jusqu'au jour où je boirai le vin nouveau dans le royaume de Dieu. » Donc vous avez d'une part au verset 22 à 24 l'institution d'une chose nouvelle, hein, le don de son corps et de son sang. Et au verset 25, vous avez une parole que l'on appelle une parole de désistement, c'est-à-dire ça ne se reproduira plus. Je ne boirai plus du produit de la vigne jusqu'au jour où je boirai le vin nouveau dans le royaume de Dieu. Bon. Quand vous regardez l'évangile de Luc, et là, c'est grosso modo cela qu'on a dans la liturgie, hein, c'est plutôt les paroles de Luc. Alors là, vous regardez, j'ai essayé de représenter ça graphiquement sur ce petit tableau. Lorsque l'heure fut venue, il se mit à table et les apôtres avec lui. Bon. Je vous le dis, jamais plus je ne mangerai de cette Pâque jusqu'à ce qu'elle s'accomplisse dans le royaume de Dieu. Puis, ayant reçu une coupe, il rendit grâce et dit « Prenez ceci, partagez entre vous. Je ne boirai plus désormais du produit de la vigne, jusqu'à ce que le royaume de Dieu soit venu. » Ensuite, là, il y a une césure que j'ai essayé de marquer graphiquement. « Prenant du pain, il rendit grâce, le rompit, ceci est mon corps, donné pour vous, faites cela en mémoire de moi. Il fit de même pour la coupe, après le repas, disant « Cette coupe est la nouvelle alliance en mon sang versée pour vous. » D'accord. Alors, il y a combien de coupes chez Luc ? Combien y a-t-il de coupes ? Deux, oui, on en compte deux, de fait. Une au début et une à la fin. Chez Marc, vous aviez combien de coupes ? Une seule, d'accord. Vous avez remarqué que chez Luc, on a bien distinct les paroles de désistement, c'est-à-dire « Je ne mangerai plus cette Pâque », verset 16, « Je ne boirai plus du produit de la vigne », verset 18. Hein, vous avez vu ça. Et bien séparé, vous avez « Ceci est, il prit du pain, ceci est mon corps, il prend la coupe, ceci est mon sang. » Enfin, ouais, pratiquement ça. Donc, vous avez vu, il y a vraiment les deux choses sont tout à fait séparées chez Luc. C'est beaucoup plus net, en fait. Et le premier, à votre avis, le repas de Pâques, le repas juif de Pâques, il est où là-dedans ? Dans le premier, voilà, dans le Mathieu, oui. Eh bien, justement, non. Justement, non. C'est ça qui est bien fait chez Luc, c'est que c'est séparé. Le repas de Pâques, il est dans ce qui est raconté dans les versets 14 à 18. Vous avez vu, je ne mangerai plus de cette Pâque jusqu'à ce qu'elle s'accomplisse dans le royaume de Dieu. Donc, c'est fini, là. On l'a mangé, hein. C'est fini. La Pâque, c'est fini. La Pâque juive, c'est fini. Donc, donc, Luc sépare bien les deux choses. Versets 14 à 18 du chapitre 22, vous avez le repas juif de Pâques que Jésus congédie. En disant, maintenant, il n'y en aura plus. C'est fini. Et versets 19 à 20, vous avez quelque chose qui est tout à fait en dehors, en fait, du repas juif de Pâques, qui est l'institution du sacrement nouveau. Quelque chose de tout à fait nouveau, hein, qui n'existait pas dans la liturgie juive, hein, où il donne son corps et son sang. Alors, rappelez-vous ce qu'on a dit tout à l'heure sur Jésus et son baptême avec Jean. Violaine nous a fait remarquer que Jean-Baptiste est mis en prison avant même que Jésus soit baptisé. Je vous avais dit à ce moment-là, parce que Jean-Baptiste appartient à l'époque ancienne. Et avec Jésus, c'est des temps nouveaux qui arrivent. Eh bien, vous avez la même chose ici. La Pâque juive appartient à l'époque ancienne. Et Jésus lui dit « Au revoir, salut !» Maintenant, il y a quelque chose de nouveau qui arrive, c'est le don de mon corps et de mon sang. Un sacrement tout à fait nouveau. Donc c'est quand même extrêmement bien composé, quand on y songe. Alors, il y a une explication qui est
qu'on peut proposer une autre explication, mais qui n'est évidemment pas contradictoire. C'est que on voit aussi très bien là, avec cet exemple, la manière dont travaillent les évangélistes. Ils ont des documents distincts. Alors, vous aviez un document relatif à Jésus célébrant la Pâque juive au dernier soir. Et vous aviez un autre document sur Jésus instituant le sacrement nouveau de son corps et de son sang. Alors, ce qu'a fait Marc, c'est qu'il a fusionné les deux. Hein ? Il a en fait enchâssé l'institution du sacrement nouveau, de l'institution de l'Eucharistie, dans le repas juif de Pâques. Luc, comme on voit souvent, ça d'ailleurs, si vous poussez un petit peu des études dans l'exégèse, vous le verrez, Luc respecte, en bon historien, scrupuleusement ses sources, et donc il a mis à la suite les deux documents, l'un sur la célébration du repas de Pâques par Jésus, l'autre sur l'institution du sacrement nouveau. Mais de fait, cette séparation a aussi une portée proprement théologique, celle que l'on a vue tout à l'heure. La Pâque juive appartient à l'époque ancienne, qui pour les chrétiens est révolue. Et maintenant, nous avons reçu un sacrement nouveau, le corps et le sang du Seigneur. C'est un petit peu technique, mais là, vous voyez, on voit très bien la manière dont travaillent les évangélistes. Aussi, c'est intéressant à beaucoup, plus d'un titre. Hein. Donc, vous avez vu, Marc était visiblement un petit peu... Dans ses documents, il devait avoir la mention de plusieurs coupes. À mon avis, il avait un peu de mal à comprendre. Là, on voit aussi que Marc ne connaît pas forcément très bien les institutions juives. Donc, il a vu plusieurs coupes dans ses documents. Il a dit, oh, là, toutes ces coupes, on va un peu simplifier, on va mettre une seule. Mais Luc, lui, a bien respecté les sources. Et donc, on voit très bien, c'est extraordinaire. On a comme une sorte d'image extrêmement claire de ce qui s'est passé. Jésus a célébré la dernière Pâque chrétienne et juive. Il a célébré la première messe, en quelque sorte. Et donc, vous voyez, hein, tout à l'heure, on a bien vu comment le baptême est aussi le moment où se noue hein, l'ancien et le nouveau. Le baptême est la réalisation des promesses faites à Israël. Eh bien, là aussi, vous avez un lieu extraordinaire où se lient l'ancien et le nouveau. L'époque de la préparation juive et l'époque de la nouveauté, de la grâce dans le Christ. Enfin, ça, c'est... C'est quand même extrêmement bien composé. Alors, le contexte est celui, quoi qu'il en soit, le contexte est bien celui d'un repas juif de Pâques, et cela chez tous les évangélistes. Chez Matthieu, Marc et Luc. C'est bien dans le contexte de la célébration du Seder de Pâques que Jésus a donné l'Eucharistie. Alors, vous n'avez pas forcément des idées très précises sur ce que c'est que la Pâque juive. Qu'est-ce que commémore la Pâque juive ? La sortie d'Égypte, voilà. C'est un repas commémoratif de ce dernier repas que les Hébreux ont pris en Égypte, juste avant que Dieu ne les délivre de la captivité. C'est un repas frugal. Hein, il ne faut pas imaginer le céder de Pâques comme un festin. C'est quelque chose au contraire d'assez simple, puisqu'on mange l'agneau, mais grillé, du pain azim, et des herbes amères aussi. Le pain azim, à votre avis, qu'est-ce qui manque dans le pain azim ? Le levain, voilà, c'est ce que ça veut dire, il manque le levain. Et à votre avis, pourquoi est-ce que c'est du... Vous savez, les Juifs étaient, dans le contexte d'institution de la Pâque, dans les livres de l'Exode, on dit bien, ouais, il faut partir vite, hein, allez, dépêchez-vous. Pourquoi est-ce que le pain est azim, à votre avis ? Parce qu'il n'a pas eu le temps de lever, c'est ça. Hein. C'est une manière de leur dire, allez, quittez vite la terre du péché, la terre de l'esclavage, il faut laisser tout ça derrière vous. Et à toute vitesse. Donc c'est pour ça qu'il est précisé même qu'on doit avoir les reins sains, les sandales aux pieds et le bâton à la main. Parce qu'il faut être prêt à partir dans le repas juif de Pâques. Donc le pain n'a pas eu le temps de lever. C'est pour ça qu'il est azim.
Les herbes amères, en fait, veulent symboliser, paraît-il, les années de captivité et d'amertume, en fait, en Égypte. En fait, le céder de Pâques, si je voulais dire ça de manière un peu triviale, c'est comme un encas pour la route. Mais c'est quelque chose de plus encore. La liturgie juive précise que l'on doit terminer toutes les provisions qui se trouvent dans la maison et ne rien laisser. D'ailleurs, vous le voyez aujourd'hui, les mères de famille juives, célébrant la Pâque, doivent nettoyer toute la maison et puis vider les placards. Et qu'est-ce que c'est ? Qu'est-ce qui est symbolisé là-dedans ? On mange, à la Pâque, c'était les dernières nourritures de l'Égypte. L'Égypte, c'est très fertile. Hein. L'ail, les concombres, les melons, il y a tout ce que l'on veut qui pousse à profusion. Mais c'est aussi la terre de l'esclavage. Donc, dans l'idée comme ça qu'il faut vider tout ce qu'il y a, il y a l'idée de rupture aussi avec le passé. On ne garde rien de l'époque antérieure. Parce que finalement, l'Égypte nous avait accoutumés à une vie facile et agréable, mais qui était aussi une vie de servitude. Et vous vous rappelez ce qui se passe dans le désert, lorsque le peuple manque de nourriture, que se passe-t-il ? Il y a la manne qui tombe, voilà, ça c'est extrêmement intéressant, on va y revenir. Mais il y a aussi quelque chose, avant que la manne tombe, que se passe-t-il ? Qu'est-ce qu'ils font ? Ils veulent retourner en Égypte. Et qu'est-ce qu'ils disent, justement ? Ah, les nourritures de l'Égypte, là où nous mangions à profusion l'ail, les concombres et les melons. Puis je crois que c'était ça, il y en a peut-être un truc encore qui citait en plus, mais l'ail, les concombres et les melons, je me rappelle. Donc, vous voyez bien, le regret de l'Égypte est figuré par la nourriture que l'on cherche à retrouver. Or, dans le repas de Pâques, il a bien été précisé, on vide les placards, parce qu'on rompt avec tout cela. Bon. Donc, on voit bien l'enjeu. Lorsque le peuple murmure et soupire après les nourritures de l'Égypte, c'est il cherche une vie facile, mais une vie d'esclave. Ce que Dieu lui propose, c'est une vie de liberté, mais plus frugale. Ça, c'est sûr. Il veut les faire échapper à l'esclavage volontaire. D'ailleurs, il est bien précisé aussi dans le livre de l'Exode que le peuple ne doit pas emporter de provisions. Il doit arriver nu dans le désert de façon à tout attendre de son Dieu. Et alors, lorsqu'on a foi en lui, il fait pleuvoir la manne. C'est clair. Vous remarquez déjà une chose. Hein ? Dieu fait pleuvoir la manne. Dieu donne la nourriture qui ne va pas entretenir l'esclavage, comme les nourritures d'Égypte, mais une nourriture de la liberté. La nourriture de la manne dans le désert. Vous voyez bien à quoi Dieu se fait reconnaître parce qu'il donne la bonne nourriture, la nourriture qui rend libre. Ça doit rester quelque part dans votre mémoire. Dieu se fait reconnaître en donnant la nourriture qui rend libre, alors que l'Égypte donnait la nourriture qui fait de nous des esclaves. Ça vous fait pas penser à quelque chose aussi, ça, dans la Genèse, tout au début de l'histoire de l'humanité ? Une différence entre deux nourritures, une donnée par Dieu et une qui n'est pas donnée par Dieu. Vous rappelez, Dieu donne à Adam de tous les fruits des arbres du jardin, sauf de l'un, parce que si tu en manges, de celui-là, tu mourras. Donc il y a bien une différence entre la nourriture que Dieu donne, qui donne la vie, qui rend libre, et la nourriture interdite, je ne dirais pas impure, mais en tout cas interdite, pas commandée par Dieu, qui, elle, fera mourir. Vous retrouvez un petit peu la même distinction dans l'histoire de l'Exode, entre la nourriture de l'Égypte, qui est celle qui rend esclave, et la nourriture donnée par Dieu, la manne, qui rend libre. Vous voyez à quel point ce schéma doit être important pour lorsqu'on étudie l'institution de l'Eucharistie, dans le contexte du repas de Pâques. Parce que, je viens tout de suite, Jésus agit comme Dieu. Rappelez-vous, c'est comme ça que procèdent les évangiles pour nous dire que Jésus est Dieu. Non pas en l'affirmant directement, mais en montrant que Jésus agit comme Dieu. Donc là, vous avez Jésus qui offre une nourriture, et celui qui mange ce pain, qui boira à cette coupe, ne verra pas la mort.
Il donne la nourriture qui rend libre pour la vie éternelle. D'accord? Vous voyez, c'est extrêmement profond tout ça. Donc ce n'est pas un hasard si Jésus institue l'Eucharistie au cours d'un repas pascal. Bon, Matthieu, vous aviez une question? Alors, c'est, Matthieu nous dit que c'est le fruit sur l'arbre du jardin, et ce serait le fruit de la vérité. Et en nous interdisant de manger à ce fruit, est-ce que Dieu nous interdit de chercher la vérité? Attention, déjà, c'est l'arbre de la connaissance du bien et du mal. Non, Dieu ne cherche pas à nous détourner de la connaissance du bien et du mal. En revanche, ce que l'on dit traditionnellement, il veut donner les choses, mais à un certain rythme. Et surtout, il veut que nous recevions de lui. C'est-à-dire qu'il ne veut pas que nous nous accaparions ses bienfaits, il veut que nous les recevions de lui. Ça, vous savez, c'est extrêmement intéressant pour comprendre l'institution de l'Eucharistie, parce que Ève, on dit qu'elle prit le fruit et elle mangea. Prendre et manger, ça ne vous rappelle pas quelque chose, ça, dans l'institution de l'Eucharistie ? Allez-y, là, vous l'avez dans la tête, j'en suis sûr. Prenez et mangez, ceci est mon corps. Donc, en effet, Ève a pris et a mangé. Elle s'est saisie de ce que Dieu voulait lui donner, mais plus tard, lui donner pour qu'elle le reçoive de lui. Elle s'est accaparée un bienfait divin. Elle a cru qu'elle en était digne, alors qu'elle ne l'était pas. Du coup, Jésus vient comme réparer cette faute originelle où Adam et Ève se sont accaparés les bienfaits divins avec avidité, avec voracité. Jésus dit à ses disciples, prenez et mangez. Et cette nourriture que vous recevez là, elle ne vous donnera pas la mort comme Adam et Ève, qui ont voulu accaparer les bienfaits divins, elle leur donnera la vie. Donc là, il y a un rapport que Jésus a certainement voulu, hein, entre la phrase sur Ève qui prie et qui mange, et Jésus qui dit à ses disciples, prenez et mangez. Maintenant, le fruit de l'arbre de la connaissance du bien et du mal est offert, et il ne vous fera pas mourir, il vous fera vivre. Vous voyez ? Donc vous voyez, il y a quand même des liens, hein, entre le récit de la, donc d'une part entre le récit du paradis, d'autre part avec la Pâque, d'autre part avec l'institution de l'Eucharistie. Et à chaque fois, vous avez remarqué, c'est Dieu qui donne la bonne nourriture, qui donne la vie. Et Jésus se prolonge exactement cette manière de faire. Il agit vraiment comme Dieu, c'est lui qui donne la nourriture, qui fait vivre. Alors je continue un petit peu sur l'institution de l'Eucharistie au cours de la fête juive de Pâques. Voilà, on a dit que ce n'est pas un festin, que c'est frugal, que dans la liturgie juive, il faut terminer toutes les provisions pour bien marquer la rupture avec le passé d'esclaves en Égypte, et s'entraîner à attendre tout de Dieu, Dieu qui fait pleuvoir la manne pour son peuple fidèle dans le désert. Le peuple arrive nu dans le désert. Alors, le mot « Pâques » en hébreu signifie « passage ». Et on a donné traditionnellement deux sens au mot « passage ». D'une part, passage de l'esclavage en Égypte à la liberté sous la loi divine. En passant la mer Rouge, le peuple renonce définitivement à son passé et il se prépare à entrer bientôt en terre promise. Donc c'est le premier volet du premier sens du mot « passage ». Mais c'est intéressant, ça n'est pas en fait celui que donne le livre de l'Exode. Le livre de l'Exode dit comme ceci, Exode 12, 26, ça c'est très intéressant, 12, 12 déjà, et suivante. « Cette nuit-là, je parcourrai l'Égypte et je frapperai tous les premiers-nés dans le pays d'Égypte, tant hommes que bêtes. Le sang sera pour vous un signe sur les maisons où vous vous tenez. » En voyant ce signe, je passerai outre et vous échapperez au fléau destructeur lorsque je frapperai le pays d'Égypte. Ce jour-là, vous en ferez mémoire, vous le fêterez comme une fête pour le Seigneur dans vos générations. Vous la fêterez, c'est un décret perpétuel. »
Donc ce deuxième sens du mot passage, c'est en fait l'ange exterminateur qui passe devant les maisons des Hébreux qui ont mis le sang de l'agneau pascal sur le linteau de la porte, de façon à ce que l'ange voit qu'il y a là une famille hébreu et donc qu'il ne fasse pas mourir les premiers-nés. Le peuple s'est engagé à célébrer éternellement la fête en échange de la vie sauve pour ses premiers-nés. Et le passage de l'ange rappelle ainsi les fils épargnés, moyennant le sang de l'agneau pascal répandu sur les linteaux. Vous voyez à quel point ce sera important pour les chrétiens qui reliront la Pâque du Christ dans ce contexte-là. C'est bien le sang de l'agneau pascal qui est Jésus qui nous préserve de la mort. La Pâque du Christ a pour nous ce sens-là aussi, qu'il avait déjà pour les Juifs, qu'il a pour les Juifs. Et du coup, c'est vraiment là, c'est presque le moment le fondateur hein, de l'identité juive, cette Pâque, puisque les livres de l'Exode continuent ainsi. Quand vos fils vous diront que signifie pour vous ce rite, vous leur direz, c'est le sacrifice de la Pâque pour le Seigneur qui a passé au-delà des maisons des Israélites en Égypte, lorsqu'il frappait l'Égypte, mais épargnait nos maisons. Donc déjà, la Bible s'est interrogée, vos fils vous diront, que signifie ce rite ? Donc c'est la mémoire du sacrifice de la Pâque qui nous a valu de ne pas être exterminés par l'ange. Donc deuxième sens qui est peut-être le plus important pour la Bible, plus que le sens moral du passage de la terre de l'esclavage à la liberté. Alors au temps de Jésus, la fête est devenue un repas familial avec le père de famille qui a pour mission de commenter les rites. Hein, donc voilà le pain azyme parce qu'il n'a pas eu le temps de lever, les herbes amères en mémoire de l'esclavage et de l'amertume de la vie en Égypte, etc. etc. Jésus occupe en quelque sorte la place du père de famille pour expliquer ce qui se passe. Ce qu'on a dit encore, hein, qui est important, c'est Dieu qui, dans la Bible, a la mission de donner la nourriture qui donne la vie. C'est très explicite dans Exode 16-12. Au crépuscule, vous mangerez de la viande, au matin, vous serez rassasiés de pain. Ainsi, vous connaîtrez que je suis le Seigneur. Dieu se fait reconnaître parce qu'il donne la nourriture, la bonne nourriture. Et d'ailleurs, c'est assez amusant, on peut faire une étude à travers la Bible. C'est comme la marque des tyrans. Dans la Bible, c'est qu'ils veulent donner des nourritures interdites. Ça, on le voit dans le livre de Daniel. Enfin, peu importe. Vous irez voir vous-même si ça vous intéresse. Et pour récapituler ce rapport qu'il y a entre le Dieu qui donne la nourriture et Jésus qui donne la nourriture, l'institution de l'Eucharistie, il y a un très beau sermon de Isaac de l'Étoile, un cistercien du XIIe siècle, qui écrivait ceci. Pour le premier homme, Dieu avait préparé, avant même qu'il ne naisse, de quoi le nourrir. Donc pour le premier homme, c'est-à-dire Adam, qui a fait planter, Dieu avait planté le jardin rempli de fruits délicieux. Pour l'homme nouveau, avant qu'il ne renaisse, Dieu forma d'avance de quoi l'alimenter. C'est pourquoi il changea le pain et le vin dans le sacrement de son corps et de son sang. De même qu'il avait créé un homme nouveau, ainsi, il transforma la vieille nourriture du vieil homme en aliment nouveau pour l'homme nouveau. Bon. Voici, dit-il, je fais toute chose nouvelle. Nouvelle créature, nouvel aliment, nouvelle vie, nouvelle naissance, nouvelle mort, nouvelle résurrection. De même que l'homme, créé âme vivante, a besoin d'aliments pour ne pas perdre la vie, car l'âme donne la vie, mais n'est pas capable de la retenir. Ainsi, la nouvelle créature dans le Christ, en attendant la seconde résurrection, a besoin d'un aliment qui lui permette de vivre et de grandir dans cette régénération, dans cette vie nouvelle. Donc c'est quand même extrêmement riche, là. Isaac de l'Étoile fait un lien entre la nouvelle naissance, l'homme nouveau, la nouvelle naissance dans le baptême, bien sûr, qui nous permet de manger cet aliment nouveau qui est la nourriture des forts, le pain des forts, celui qui nous fait croître pour la vie éternelle. Une semence a été plantée en nous par le baptême, qui est la première semence de la vie nouvelle, de la vie divine.
d'origine, et cette semence va croître, devenir un grand arbre, si nous le nourrissons, cette petite graine de l'Eucharistie, du corps et du sang du Seigneur. Ça, c'est quand même assez extraordinaire quand on y songe. Hein. C'est extrêmement riche comme manière de présenter les choses. Alors, alors, je ne résiste pas à vous présenter ce que Origène commentait. Origène est très attentif aussi à cette séparation entre le repas de Pâques, d'une part, et l'institution du sacrement nouveau, qui est propre à Saint-Luc, qui est très précise chez Saint-Luc. Et donc, sur la phrase « Je ne boirai plus du fruit de la vigne jusqu'à ce que soit venu le royaume de Dieu ». Alors, lorsque vous regardez la langue d'origine, il y a une triple négation. Hein, je ne boirai plus, je n'en boirai plus du tout. Hein, bon, comme une insistance très forte sur la négation, et ce qui donne la force d'une sorte de vœu. C'est comme si Jésus formait un vœu de s'abstenir désormais du fruit de la vigne. L'idée qu'il y a derrière cette phrase « Je ne boirai plus du fruit de la vigne jusqu'à ce que soit venu le royaume de Dieu », c'est une sorte de consécration solennelle au service de sa mission, scellée par le vœu de ne plus boire, de ne plus se réjouir de le vin qui réjouit le cœur de l'homme. Eh bien, il fait vœu de s'en passer jusqu'à ce que Dieu ait consommé toute chose en vie éternelle. Vous voyez, c'est une sorte de vœu par lequel Jésus veut hâter le déroulement du plan divin. C'est un petit peu ça qu'il y a derrière. Comme quand on fait un vœu, ben je ne sais pas, je fais le vœu de m'abstenir jusqu'à ce que ma grand-mère de vin ou je sais pas ou de nourriture qui me plaît jusqu'à ce que ma grand-mère soit guérie. Hein, voilà, quelque chose comme ça par exemple. C'est un peu de ce type-là. Comme si Jésus faisait un vœu de ne plus boire ce vin délicieux jusqu'à ce que la Pâque soit complètement accomplie. Voilà, donc Jésus s'abstient de vin. Mais Origène remarque une chose, c'est que dans le livre du Lévitique, si vous arrivez à lire le Lévitique in extenso, je vous félicite, parce que c'est quand même assez austère, hein, ce sont des préparations rituelles, enfin, c'est tout à fait extraordinaire pour la mentalité juive, mais c'est pas toujours très facile à comprendre. Bon, et alors, Origène était fasciné par ce livre, je ne sais pas pourquoi, on comprend très bien pourquoi, mais il l'aimait beaucoup. Et alors, Origène remarque dans le livre du Lévitique, chapitre 10, verset 8, il est précisé que le grand prêtre ne doit pas boire de vin avant de se rendre à l'autel. Hein ? Alors, évidemment, on comprend pourquoi. Il peut y avoir une raison toute simple. On n'a pas envie quand même qu'il arrive en état d'ébriété pour célébrer le sacrifice. Ça se ferait quand même vraiment désordre. Mais Origène en tire quelque chose de beaucoup plus profond. Voyons comment nous pouvons appliquer cela au Seigneur Jésus et à ses prêtres. Le grand prêtre boit d'abord le vin avec ses prêtres, mais au moment d'approcher de l'autel, il s'en abstient. De même, notre Seigneur Jésus-Christ buvait le vin dans l'économie terrestre du salut. Regardez Luc 7, 34. « C'est un ivrogne, il mange avec les publicains et les pêcheurs. » Donc voilà, Jésus a bu du vin, sans aucune retenue. Enfin, il a bu du vin parce que le vin est bon et le vin est un synonyme de fête. Comment ? C'est vrai. Donc il s'est réjoui parce qu'il est venu instaurer la joie, le Seigneur. Donc il a bu, et même tellement qu'on l'a accusé d'être un ivrogne. Bon. Alors donc voilà comment continue Origène. Notre Seigneur Jésus buvait le vin dans l'économie terrestre du salut, mais dès qu'arriva le temps de sa croix et qu'il fut sur le point d'approcher de l'autel où il allait immoler sa propre chair, il prit une coupe, la bénit, la donna à ses disciples en disant, et voilà, buvez, vous qui n'allez pas approcher de l'autel pour l'instant, mais lui, comme quelqu'un qui va s'approcher de l'autel, dit, je ne boirai pas. C'est quand même absolument magnifique. Parce que du coup, ce vœu de s'abstenir de vin, Jésus prend la posture du grand prêtre qui va célébrer le sacrifice solennel. Hein. Origène continue. « Pourquoi diffère-t-il de boire ce vin de la béatitude éternelle ? C'est que mon Sauveur pleure mes péchés. Mon Sauveur ne peut se réjouir tant que je demeure dans l'iniquité. Comment pourrait-il être dans la joie celui qui s'approche de l'autel afin d'expier nos péchés ?
Je le boirai avec vous, dit-il, dans le royaume de mon Père. Tant que nous n'agissons pas de manière à monter au royaume, Jésus ne peut boire seul ce vin qu'il a promis de boire avec nous. Il est donc dans la tristesse, aussi longtemps que nous sommes dans l'erreur. Il attend notre conversion pour se réjouir avec nous. C'est quand même pas mal, quoi. Le temps du sacrifice, c'est le temps de l'expiation des péchés et du deuil. Et Jésus est allé jusqu'au bout. Il est allé jusqu'au bout dans l'expiation des péchés. Mais il attend le moment où il pourra se réjouir avec nous, où ce ne sera plus le temps de l'expiation des péchés, mais du partage du vin ensemble dans le royaume de son Père. Et quand est-ce que ça se produit ? C'est quand nous nous convertissons que nous pouvons accéder à sa table et nous réjouir avec lui en buvant le vin. Donc vous voyez, hein, quand même, toutes ces dimensions sont présentes à la messe. À la messe, il y a à la fois la dimension, évidemment, le sang versé pour l'expiation des péchés, et il y a aussi le vin partagé pour de la joie partagée avec lui. Tout y est, là-dedans. Vous voyez à quel point ça peut enrichir notre célébration de la messe, ce genre de commentaires des pères. On pourrait ajouter aussi que la Pâque a été le moment décisif de fondation du peuple juif. Peuple juif a reçu, a été constitué comme peuple en sortant d'Égypte, en s'arrachant à l'Égypte. De même, Jésus, lors de ce dernier repas pascal, constitue un peuple nouveau. Et ce n'est pas un hasard s'il a 12 disciples auprès de lui. Parce que les 12, comme il y a 12 tribus d'Israël, de même que les 12 tribus d'Israël ont été constituées en peuple par la sortie d'Égypte, de même les 12 apôtres qui entourent Jésus lors de la célébration de la première Eucharistie sont l'embryon du peuple nouveau qu'il va créer par sa propre Pâque à lui. Donc il y a, on peut signaler ceci. On peut ajouter autre chose, c'est que la Pâque d'Égypte est suivie par le don d'une loi. Dieu donne une loi à son peuple, une loi de sainteté et de vie. Et Jésus aussi, de fait, lors du dernier repas, donne une loi. Rappelez-vous, il dit « Je vous donne un commandement nouveau, aimez-vous les uns les autres comme je vous ai aimé ». Donc la loi qu'il nous donne à ce moment-là, c'est celle de l'amour. Et il y aurait d'ailleurs beaucoup de choses à... Le plus grand, c'est à ce moment-là qu'il dit « Le plus grand parmi vous sera votre serviteur. Hein. Ne faites pas comme les potentats qui cherchent à dominer, mais faites-vous les serviteurs les uns des autres. » Enfin bref, il y a tout un enseignement de Jésus au soir de cette Pâque, qui est le véritable don d'une loi nouvelle. C'est très net, ça. C'est surtout dans Saint-Luc, si je me souviens bien. Dans Saint-Jean, de fait, il y a tout un discours très long, mais dans Saint-Luc, il y a aussi quelque chose. Je cherche, c'est au chapitre 22, voilà, c'est là qui est le plus grand. Chapitre 22, verset 25, « Les rois des nations dominent sur elles, mais vous, pour vous, il n'en va pas ainsi, que le plus grand parmi vous se comporte comme le plus jeune, celui qui gouverne comme celui qui sert. » Quel est en effet le plus grand, celui qui est à table ou celui qui sert ? N'est-ce pas celui qui est à table ? Eh bien moi, je suis au milieu de vous comme celui qui sert. » Voilà, donc la loi qu'il donne, c'est de se faire les serviteurs les uns des autres. Ça vous lirez vous-même. On peut vraiment lire ce discours du Seigneur au soir de la scène comme le don d'une loi nouvelle, plus parfaite que l'ancienne. Dernière chose... je vous en ferai part demain, ça, parce que c'est terminé. Et bon, c'est un petit peu, voilà, c'est un peu abrupt comme fin, mais en tout cas, nous avons quand même vu ce qui est important dans cette dernière scène. Jésus donne la nourriture qui fait vivre. En cela, il agit comme Dieu. Il le fait dans le cadre d'un repas pascal, parce que
C'est lors du repas pascal que le peuple a rompu avec la servitude de l'Égypte, qu'une loi nouvelle a été donnée, qu'un peuple nouveau a été institué. Eh bien, c'est toute chose que Jésus fait dans le sacrement de son corps et de son sang. Il nous constitue, nous les chrétiens, comme un peuple nouveau, comme qui recevons une loi de Dieu. Et pour pouvoir progresser dans la vie spirituelle, nous recevons de Dieu une nourriture qui est un pain d'effort, qui donne la vie, le sacrement de son corps et de son sang. Amen.

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2: Le Seigneur répond au désir de ceux qui le craignent. Il écoute leurs cris. Il les sauve. Psaume 144, 19.

Ces paroles sont dures. Donc, c'est un extrait de l'Écriture sainte. Quelques passages difficiles. Alors, on fera du Nouveau Testament, parce que frère Michel nous a parlé déjà un peu de l'Ancien. Donc, il n'est jamais aisé de parler des textes difficiles de l'Écriture sainte, a fortiori du Nouveau Testament. Par définition, cela signifie aborder des sujets sensibles, ceux que l'on préférerait pudiquement passer sous silence, car finalement, on peut être chrétien et continuer à faire la sourde oreille au caractère tranchant de la parole de Dieu. Si on est progressiste, on admettra mal la littéralité de ces passages un peu délicats où il nous est parlé de géhenne, du feu éternel. Bref, scandale pour notre rationalité moderne et laxiste, confortablement installée dans ses sécurités. Si on est libéral, on pourra s'agacer de la parole de Jésus au jugement dernier. « J'étais nu et vous m'avez habillé, j'avais soif et vous m'avez donné à boire. » On le trouvera un peu socialiste. Nous tenterons donc, non pas de faire une recension de tous les passages difficiles, ni de faire une analyse exhaustive des interprétations possibles d'un passage, mais de mettre en relief, un peu comme un travail pratique de ce que nous avons vu dans le forum, donc de mettre en relief quelques pistes et quelques attitudes qui peuvent nous servir de boussole pour nous aider à trouver l'interprétation juste des passages choquants. Après avoir envisagé comment la principale difficulté réside dans le fait de convertir nos habitudes de pensée, nos conceptions du monde, pour adopter notre Seigneur comme maître, donc ce sera notre première partie, convertir nos attitudes, nos conceptions du monde, nous nous arrêterons sur les sens de l'Écriture à l'aide des pères et des saints, donc le fait qu'il faut interpréter l'Écriture dans la tradition, puis sur l'intérêt que peut représenter la vie et la pratique de l'Église pour comprendre certains passages obscurs. Alors, on s'arrêtera sur l'excommunication, parce que ça a un petit caractère provocant, donc ça peut être intéressant. Donc, première partie, la principale difficulté, accepter les catégories de l'Écriture avant de lui imposer les nôtres. Nous aurions pu traiter de beaucoup de passages difficiles. Il y aurait le thème de la colère de Dieu, déjà souvent abordé ici. Pour ça, je me permets de renvoyer à la communication de frère Clément-Marie pour la session jeune de 2015 sur la miséricorde. Donc miséricorde, tolérance et vérité. Il y aurait le thème du salut, sur lequel Jésus semble bien ne pas être aussi optimiste que certains de ses théologiens. Large et spacieux est le chemin qui mène à la perdition, et il en est beaucoup qui s'y engagent. Mais étroite est la porte, et resserré le chemin qui mène à la vie, et il en est peu qui le trouvent. Sans vouloir disserter sur ce que recouvrent les termes « peu » et « beaucoup », il faut quand même reconnaître que les pères de l'Église en ont fait une interprétation qui est loin d'être aussi optimiste que celle de nos théologiens. Toutefois, une lecture attentive de l'Évangile nous persuade que, déjà du temps de notre Seigneur, ses paroles et ses actions ont fait grincer des dents. En de nombreux passages, ses contemporains trouvent que ses paroles sont vraiment trop dures. Le fait est que les passages qui suscitent rejet ou perplexité n'ont somme toute guère changé. Donc on va donner quelques petits exemples. En Jean 6, 60, notre Seigneur évoque l'Eucharistie en des termes d'un réalisme assez brusque. « Celui qui mange ma chair et boit mon sang demeure en moi. » Ce qui déclenche immédiatement des réactions de rejet. Beaucoup de ses disciples qui avaient entendu déclarèrent « Cette parole est rude, qui peut l'entendre ?» L'évangéliste continue « Jésus savait en lui-même que ses disciples récriminaient à son sujet. » Notons d'abord que ce sont ses disciples qui maugréent. Ils rejoignent somme toute bien des modernes dans leur refus de ce réalisme de la présence réelle et substantielle du corps ressuscité de notre Seigneur dans l'Eucharistie. Nous ne développerons pas ici les actualisations contemporaines de ce genre de récrimination. Je me contente de vous renvoyer à certaines réflexions du cardinal Sarah à ce sujet. Vous trouverez abondance de bien. Deuxième passage qui suscite une indignation, Matthieu 19, 9. Or, je vous le dis, si quelqu'un renvoie sa femme, sauf en cas d'union illégitime, et qu'il en épouse une autre, il est adultère. Réaction immédiate des disciples.
Si telle est la situation de l'homme par rapport à la femme, mieux vaut ne pas se marier. Ici encore, je ne pense pas qu'il soit nécessaire de commenter, mais soulignons toutefois que si Jésus n'a pas suivi l'air du temps en ce domaine dès son époque, il faut croire qu'il a pris ce risque en connaissance de cause, et alors même qu'il devait bien savoir que la situation n'irait pas en s'arrangeant. Il le savait très bien. Peut-être encore plus intéressante est la suite immédiate de ce passage. Juste après avoir provoqué une incompréhension au sujet de l'indissolubilité du mariage, Jésus suscite une polémique encore plus scandaleuse à propos du célibat choisi par amour du Christ. Je cite. « Tous ne comprennent pas cette parole, mais seulement à ceux à qui cela est donné. » Donc déjà, ça commence bien. « Il y a des gens qui ne se marient pas, car de naissance, ils en sont incapables. Il y en a qui ne peuvent pas se marier, car ils ont été mutilés par les hommes. Il y en a qui ont choisi de ne pas se marier à cause du royaume des cieux. Celui qui peut comprendre, qu'il comprenne. » En somme, non seulement Jésus sait que ces paroles vont à contre-courant, mais il le souligne très clairement, histoire que l'on ne pense pas qu'il en a sous-estimé le caractère rude, que celui qui peut comprendre, qu'il comprenne. Il n'invite pas vraiment à la créativité. Il dit, bon, vous comprenez, et voilà. Le scandale arrive toutefois lorsque cette incompréhension provient de ceux qui devraient comprendre, c'est-à-dire ses disciples. Peut-être est-ce là la principale difficulté de la parole de Dieu, la laisser trancher au plus profond de l'âme, la laisser juger nos intentions, nos pensées, mais aussi nos cadres de compréhension. Laisser Jésus pénétrer nos catégories de pensées qui peuvent souvent être trop mondaines ou déformées. Pour comprendre les passages difficiles, il faut donc d'abord accepter de n'être pas soi-même la norme, mais de laisser Jésus être cette norme et nous enseigner. Le tout est de savoir si nous voulons aligner la révélation sur nos catégories à nous, ce qui nous arrange, ou aligner nos catégories sur la révélation. Le révélateur, notre capacité à accepter une tradition qui nous précède et que nous n'avons pas à réinventer. Donc c'est la deuxième partie, la tradition. À l'heure de l'interprétation individualiste, où celui qui veut briller doit absolument être original, l'interprétation chrétienne des passages difficiles, comme des autres, repose sur l'insertion dans la continuité de la tradition et sur une lecture de l'Écriture sainte dans son unité, en lisant les passages les uns avec les autres. Pardon. Doit-on tout prendre à la lettre, rigoureusement, et se gausser d'une lecture symbolique que l'on soupçonnerait de diluer la radicalité évangélique ? Mais alors, comment comprendre des paroles telles que celles-ci ? Si ton œil droit entraîne ta chute, arrache-le et jette-le loin de toi, car mieux vaut pour toi perdre un de tes membres que d'avoir ton corps tout entier jeté dans la géhenne. Je rappelle que des personnes, je pense entre autres à Origène, mais il n'est pas le seul, ont pu l'appliquer à la lettre et que l'Église ne les en a pas félicités. Preuve que ce n'est pas si simple. Faut-il alors tout interpréter de façon plus indulgente ? Mais alors, n'y a-t-il pas le risque de soumettre la parole de Dieu et son caractère tranchant au primat d'une conception mondaine ? Jusqu'où faut-il relativiser ? De fait, une seule solution peut résoudre l'aporie. C'est le recours à la tradition et à l'unité de l'Écriture. C'est la seule façon de savoir si notre interprétation de la parole de Dieu, sans être la seule possible parfois, est néanmoins conforme à la vérité de la foi, c'est-à-dire non pas à une vérité interprétative parmi d'autres, mais conforme à ce qu'est réellement le mystère de Jésus, de Dieu, son dessein de salut et de sanctification. Prenons juste un exemple que nous allons un peu développer. Si quelqu'un vient à moi sans haïr son père, sa mère, sa femme, ses enfants, ses frères et sœurs, et même sa propre vie, il ne peut pas être mon disciple. La traduction liturgique a traduit prudemment « sans me préférer ». Cette traduction a le mérite d'éviter des incompréhensions, car Jésus n'annule pas le quatrième commandement « tu honoreras ton père et ta mère ». Mais il nous enseigne la radicalité que demande Dieu. C'est tout ou rien.
On pourrait dire Dieu ou rien. Car le premier commandement, tu adoreras Dieu seul, requiert tout notre cœur et toute notre force. Le verbe utilisé dans ce passage pour parler de l'amour des parents est philein, l'amour naturel. Il est bon tant qu'il ne s'oppose pas à l'amour surnaturel. Dans les cas douloureux où il faut sacrifier cet amour naturel, ce doit être au profit de cet amour désintéressé, agapé, qui va à Dieu et au prochain. Plus proche de nous, pensons à l'agonie intérieure de Sainte Jeanne de Chantal. Au moment de partir pour fonder la Visitation, elle dut enjamber le corps de son fils, majeur et établi, allongé en travers de la porte pour manifester violemment son opposition à la décision de sa mère. Des pères de l'Église ont aussi relié ce passage à d'autres passages bibliques, le sacrifice d'Abraham, comme exemple héroïque de cette disposition, à l'opposé d'Élie le grand prêtre, alors pas le prophète, hein, qui se voit reprocher par Dieu d'avoir favorisé indûment ses fils par népotisme. Je cite « D'où vient que tu honores tes fils plus que moi ?» Le terme « haïr » renvoie à la violence intérieure, parfois nécessaire pour faire primer la volonté de Dieu. Notre Seigneur nous en a lui-même donné l'exemple dans un autre passage choquant de l'Écriture, lorsqu'il reste à Jérusalem à 12 ans, et que, retrouvant ses parents angoissés, il leur répond « Pourquoi me cherchez-vous ? Ne saviez-vous pas qu'il me faut être aux affaires de mon Père ?» Des pères ont relié ce passage au mystère pascal de la mort et de la résurrection du Seigneur. Il y a d'abord l'expression « il faut » qui renvoie aux nombreuses annonces de la Passion. Par exemple, « il faut que le Fils de l'homme soit livré ». Mais aussi les 3 jours, où Jésus accepte par amour filial de perdre sa vie, allant contre l'amour naturel le plus profond. L'attachement à sa propre vie. Les deux passages s'éclairent réciproquement et débouchent sur le sommet de l'amour surnaturel, la croix rédemptrice. Cela éclaire ces paroles qui semblent dures à l'égard de la Sainte Vierge Marie. Jésus l'a guidée à la fois vers une compréhension toujours plus profonde de son mystère et vers un abandon et un dépouillement toujours plus absolu à la lumière de la croix, tout en ressentant douloureusement l'angoisse de celle qui lui a été si intimement unie. En réduisant cet épisode à une fugue doublée d'une insolence, on méconnaît à la fois la sensibilité du cœur de Jésus, qui aimait sa mère d'un amour si fort et si exigeant, mais aussi la profondeur de ce passage qui renvoie au sommet de notre salut et de l'amour surnaturel, la croix. Les interprétations pseudo-psychanalytiques qui ont fait leur temps, les modes exégétiques et théologiques passent finalement aussi vite que les modes vestimentaires, mais qui renaissent périodiquement, on pense au succès actuel d'une exégète qui s'appelle Marie Balmary, qui a pignon sur rue. En fait, elle fait une lecture psychanalytique de l'Écriture sainte. Voilà. Vous n'êtes pas obligé de lire. Hein. Enfin, vous faites ce que vous voulez, hein, mais voilà. Donc, ces interprétations psychanalytiques

l'Église l'a compris et vécu dans sa vie et ses institutions. Il ne s'agit pas, évidemment, de canoniser toutes les pratiques des membres de l'Église, dont certaines peuvent et doivent être purifiées, ainsi que les erreurs personnelles de certains de ses membres. Rappelons que l'Écriture juge l'Église avant que l'Église n'interprète l'Écriture. Cela signifie que la hiérarchie est gardienne de l'Écriture et doit donc l'interpréter en lui étant soumise, dans une exigence de fidélité, sans la modifier, sans en tordre le sens, pour parvenir à des fins humaines et personnelles. Pourtant, la façon dont l'Église, tout au cours des âges, a compris certains passages scripturaires comme fondement de ses pratiques, doit être considérée avec sérieux. Et si telle ou telle pratique peut être nuancée, on ne le fera qu'avec profonde révérence pour des traditions et des coutumes millénaires, à l'opposé d'une sorte d'orgueil moderne qui tend à juger le passé du haut d'une compréhension censée être, enfin, le retour à la pureté de l'Évangile par-delà les scories du temps. Des scories, il y en a eu, et il y en aura toujours. Mais faisons attention à ne pas juger à partir de déviations encore pires. Abordons donc un passage apparemment peu inclusif de l'Évangile. Matthieu 18, 15, 18. Si ton frère a commis un péché contre toi, va lui faire des reproches seul à seul. S'il t'écoute, tu as gagné ton frère. S'il ne t'écoute pas, prends en plus avec toi une ou deux personnes afin que toute l'affaire soit réglée sur la parole de deux ou trois témoins. S'il refuse de les écouter, dis-le à l'assemblée de l'Église. S'il refuse encore d'écouter l'Église, considère-le comme un païen et un publicain. Amen, je vous le dis, tout ce que vous aurez lié sur la terre sera lié dans le ciel, et ce que vous aurez délié sur la terre sera délié dans le ciel. Ce passage est très intéressant, car il fonde la pratique de l'excommunication. Voilà. Alors, je ne milite pas particulièrement en faveur, je n'ai pas d'intérêt particulier à l'excommunication, mais c'est intéressant parce que voilà, c'est une pratique qui est aujourd'hui très décriée comme un relent moyenâgeux, hautement contraire à l'idéal évangélique. Notons pour commencer que l'excommunication, telle qu'elle est encore pratiquée dans l'Église, est une sanction ecclésiastique grave qui ne sanctionne que certains actes particulièrement graves comme l'hérésie, le schisme et l'apostasie qui supposent une persévérance dans le refus de se soumettre, ou bien d'autres actes très graves pour lesquels la personne est frappée ipso facto, profanation de l'Eucharistie, rupture du secret de la confession, complicité ou acte d'avortement. D'où première remarque. Cette condamnation ne frappe pas tous les péchés, même mortels, mais seulement certains actes dont on souligne ainsi la gravité. Il faut quand même avouer que les actes sont quand même choisis. On ne pratique pas tous les jours ce genre d'acte quand même. On peut ainsi considérer que l'Église, dans sa pratique, interprète le texte biblique avec indulgence. Évidemment, cette pratique est jugée par certains dépassée, alors même qu'il faut avouer que, hormis les excommunications late sententiae, c'est-à-dire celles qui n'ont pas besoin d'être proclamées, mais qui accompagnent ipso facto un acte grave, par exemple l'avortement, on ne peut pas dire qu'il y ait abus d'excommunication aujourd'hui. Notons que le passage de l'Évangile se poursuit par l'affirmation que si deux ou trois sont réunis au nom de Jésus, celui-ci est au milieu d'eux, et qu'il nous faut pardonner 77 fois cette fois. Vient alors la parabole du débiteur impitoyable. Ces différents passages nous montrent que l'excommunication a deux buts. Si le premier, le plus évident, est que certains actes doivent être sévèrement sanctionnés pour éviter une contagion, la gangrène du corps entier, donc c'est ce que dit par exemple saint Paul dans l'épître à Tite, donc Tite 1, verset 11. Le second but, et le plus important, est que cette peine pousse le pécheur au repentir et à la conversion, à la réception de la miséricorde. D'ailleurs, l'Église lève l'excommunication dès que le coupable exprime le repentir. D'où l'affirmation brutale de saint Paul, dans la première lettre aux Corinthiens 5:5, au nom du Seigneur Jésus, vous et mon esprit étant assemblés avec la puissance de notre Seigneur, alors attention, c'est un peu choquant, mais qu'un tel homme soit livré à Satan pour la destruction de la chair, afin que l'esprit soit sauvé au jour du Seigneur Jésus.

0: Bon, il va fort. Mais cela rappelle, encore une fois, la primauté de la vie en Dieu sur les réalités terrestres. En somme, peut-être que même l'excommunication serait évangélique. Or, l'intéressant demeure que ce sont les personnes mêmes qui trouvent ce genre de sanctions dépassées au nom de la tolérance qui demandent un retour aux pratiques de l'Église primitive. Concluons. Voilà peut-être la plus grande et la plus insurmontable difficulté du Nouveau Testament. Elle nous parle de Dieu et exige de nous un décentrement qui nous oblige à relativiser nos façons humaines de penser, de voir, nos échelles de valeurs, nos habitudes. Elle n'est pas, comme dans les autres textes religieux de l'humanité, une sagesse pour nous expliquer le monde par des cosmogonies et des mythologies, ou seulement une morale pour nous guider sur le chemin du bien-vivre et échapper au destin, je pense à l'hindouisme, au bouddhisme, aux traditions orientales, ou bien un moyen de cohésion seulement pour la société. Elle est une percée sur celui qui révèle le Père, notre Seigneur Jésus-Christ. Critiquons donc d'abord nos présupposés, et plutôt que de juger l'Église à partir de notre conception personnelle de l'Écriture, acceptons d'entrer dans une conception traditionnelle, de ne pas accepter facilement que de longues traditions unanimes, alors je ne parle pas ici des opinions théologiques, que de longues traditions unanimes puissent avoir si facilement fait fausse route, à approfondir et développer sans fixisme ni concession envers les abus, mais sans orgueil non plus de penser qu'en 2020, nous aurions enfin découvert la poudre.
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0: Donc, c'est un temps d'atelier, on est nombreux, merci de votre présence. Vous avez peut-être des questions par rapport à l'enseignement de ce matin ou des questions sur l'Église. La question, c'est qui nous fera voir le bonheur? Je reprends un petit peu le plan de ce matin et puis je voulais parler de la joie. C'est un enseignement que j'aime beaucoup parce que je trouve qu'il est fondamental sur le bonheur. Et le thème, c'est qui nous fera voir le bonheur? Maintenant, si vous avez des questions sur d'autres sujets, vous n'hésitez pas un instant à les poser. Vous savez que j'aime beaucoup ça, c'est le style de mes émissions de radio, de mes interventions. J'aime bien répondre du tac au tac et poser des questions difficiles. Ça, j'aime beaucoup, beaucoup ça. Alors, ce matin, donc l'idée, c'est de voir comment le monde, c'est pas tellement un propos de comptoir que j'ai voulu tenir, dont, ouais, ça va pas bien ou c'était mieux avant. Je crois qu'il y a quelque chose de fondamental qui se révèle. Hein, le mystère d'iniquité. Vous savez, c'est aussi une parabole du semeur. On a entendu la parabole du semeur dimanche, mais il y a une autre parabole où l'homme qui sème du bon grain, et à un moment donné, pendant la nuit, l'ennemi sème de l'ivraie. Hein? Donc c'est pas l'ivraie ne vient pas par hasard, c'est bien, il y a un mystère, il y a quelqu'un derrière ce mystère. Hein? Il y a quelqu'un derrière ce mystère de l'ivraie. Il y a quelqu'un derrière ce mystère de l'ivraie. Il y a quelqu'un qui a semé. C'est pas le hasard, oui. Le mal, c'est l'absence du bien, comme la ténèbre, c'est l'absence de lumière. Mais il y a une volonté. Il y a une volonté. Il y a une volonté et qui apparaît de plus en plus dans le monde dans lequel nous sommes. Alors, qui pourrait nous désespérer, nous désoler, et puis qui en même temps peut aussi nous faire prendre conscience que si il y a un plan du diable, mais il y a aussi un plan de Dieu. C'est souvent ce que je dis à des adolescents un peu difficiles, qui doivent maîtriser leur passion, leur pulsion. Je dis, tu sais, il y a un plan du diable sur ta vie, mais il y a aussi un plan de Dieu. S'il y a un plan du diable, c'est parce qu'il y a un plan de Dieu. Et donc, tu vas choisir la libre initiative et la libre réponse. Bon. Donc, le plan de ce matin, c'était quand même d'essayer d'analyser, de comprendre pourquoi ce monde est un monde difficile, et non pas de le juger. C'est pas notre rôle, c'est pas notre truc. On n'est pas plus chrétien lorsqu'on dit du mal de ceux qui ne sont pas chrétiens ou de ceux qui vivent dans le péché ou dans le mal, etc. Parfois, certains chrétiens se trouvent davantage chrétiens en critiquant. Et donc, on n'est pas plus chrétien lorsqu'on dit du mal de ceux qui ne sont pas chrétiens. Vous avez un beau-frère, une belle-sœur qui ceci, ou un voisin qui pratique de la sorcellerie, ou j'en sais rien. On n'est pas plus chrétien en disant du mal de cette, en maudissant. La parole de Dieu dit bénissez, ne maudissez pas. On est plus chrétien, par contre, c'est vraiment un acte surnaturel que de rechercher le bien dans cette personne. Non pas en niant ce qu'il y a de mal, d'ailleurs, c'est valable aussi pour nous-mêmes, petite parenthèse, parce qu'on a beaucoup tendance à se maudire soi-même. Entre la conférence, la messe et aujourd'hui, à cet instant, j'ai fait une émission à la radio sur le grand âge et la sainteté. Et on a parlé avec la journaliste de l'amertume qui arrive parfois avec le grand âge, la solitude, les difficultés physiques, l'éloignement des proches, etc., ou les regrets. Voilà. Et en fait, ne maudit, il faut pas maudire. Enfin, j'aime pas dire il faut pas. Mais un chrétien se doit de chercher la lumière plus que de fuir les ténèbres. Quand on commence à mettre la chose qui nous gêne dans notre vie, notre péché, notre addiction, le truc ou la personne qui est au centre de notre vie, soi-disant pour chasser cette personne, eh bien, en fait, on finit par succomber au mal. Et par tomber dans le malheur. Je confessais à une dame une fois qui avait beaucoup de problèmes avec sa belle-fille. Sa belle-fille était, voilà, un peu dure avec elle et elle éloignait son fils et elle éloignait les petits-enfants et patiti et patata. Donc elle avait beaucoup de ressentiments, certainement justifiés, j'en sais rien, envers sa belle-fille. Et je lui dis, mais tiens, je vais prier. Pendant la confession, je lui dis, ou là, alors c'est pas une confession, c'est un entretien. Je lui dis, je vais prier pour que ta belle-fille devienne comme ta fille. Elle me fait ah non, ah non. Alors je lui dis, mais qu'est-ce que tu cherches? Tu veux l'humilier? Tu veux qu'elle rampe devant toi? Tu veux que la mère de tes petits-enfants, la femme de ton fils devienne, qu'est-ce que tu veux? Que tu veux quoi en fait? Tu veux qu'elle devienne une ennemie sur qui tu as remporté une victoire. C'est ça ton but, en fait. Et là, voilà, je crois qu'elle a compris. La meilleure façon de se débarrasser d'un ennemi, c'est d'en faire un ami. La meilleure façon de se débarrasser d'un péché, c'est pas de lutter contre ce péché, etc. C'est d'augmenter la lumière dans nos vies. Rappelez-vous, dans la parabole de l'ivraie, qu'est-ce qu'il fait le maître? Les serviteurs disent, maître, il y a de l'ivraie dans le champ. On va l'arracher. Voilà, le maître dit non. C'est bizarre. Si l'un d'entre vous me dit, voilà, j'ai un problème d'addiction, j'ai ceci, etc., on va essayer, on va arracher ça. Ben, c'est peut-être pas ce que le Seigneur te demande d'abord, il te demande peut-être d'être beaucoup plus souriante, par exemple, envers tes voisins, ou ton mari, ou d'être plus serviable envers ta femme, d'être plus présent envers tes enfants. Oh, mais moi, mon problème, c'est pas ça. Mon problème, c'est que, je sais pas, moi, j'ai tendance à voler de l'argent au travail. Enfin, je dis une bêtise, hein, bon. Dis oui, mais c'est le Seigneur te demande, commence par rajouter de la lumière dans ta vie, on rajoute du bon grain, on laisse pousser la moisson, on laisse pousser le champ, et à la moisson, on verra. Les deux vont s'éliminer naturellement. Comme si la présence du bon grain va comme étouffer, voyez. Voilà. Donc la question qui nous fera voir le bonheur, c'est précisément, ben déjà, il faut qu'on soit pas aveugle. Alors cet enseignement sur la joie, c'est que très très rapidement, c'est un enseignement que j'appelle les sept joies, que je dis assez souvent, mais je l'ai même écrit quelque part dans un livre. J'aimerais vous le refaire cet après-midi, puis après on va passer aux questions. C'est quoi le bonheur? C'est quoi la joie? La première joie du monde, c'est la joie d'avoir. Ça s'appelle le plaisir, la jouissance. On peut dire, la jouissance. Hein. Je suis pas encore en train de jouir de ces caramels. Tout à l'heure, dans le train, je vais, à mon avis, bon, le train, c'est lourd de Paris, à mon avis, arrivé à Bordeaux, il n'y en aura plus tellement. Hein. Bon, je vais essayer de résister, mais une fois, j'étais à Grand-Rivière, dans une commune de la Martinique, où ils font la spécialité, c'est des marinades, des beignets de titiri. C'est des tout petits poissons, etc. C'est délicieux. Et pendant 3 jours, j'ai résisté à tout. Vous savez, en visite pastorale, Monseigneur, on a préparé. Non, non, merci. Non, j'avais retrouvé mon non, merci. J'étais fier de moi. Et donc, je dis au revoir à tout le monde. C'est la fin. C'est dimanche après-midi. Je m'en vais. J'avais résisté à tous ces plats. Je fais ma manœuvre pour partir. Au moment où je pars, il y a une petite dame qui arrive. Toum, toum, toum. Monseigneur, Monseigneur. Tiens, c'est pour toi. Et elle me met un saladier comme ça, de titiri, de marinade de titiri. Croustillante, chaude, sur le plat, et moi, comme un idiot, je démarre, je m'en vais. Il y a 1h30 de route jusqu'à Fort-de-France, à travers la forêt et tout. Et je pars, et je dis, ah, non, non, non, non, non. Bon, à un moment donné, il y a un feu, parce que la route est très étroite, donc c'est un feu en pleine campagne, mais il y a un feu, bon, je m'arrête au feu, et là, je dis, bon, je vais en goûter une, mais vous voyez déjà ce qui s'est passé. Donc, la jouissance. Deuxième joie, donc la joie d'avoir. Deuxième joie, la joie d'avoir obtenu. Imaginons que au lieu qu'on me donne ces caramels, on me fait faire une course et je gagne. Je fais une course avec le père Michel et je gagne la course et je gagne des caramels. Donc c'est pas simplement la joie d'avoir, c'est la joie d'avoir gagné, d'avoir obtenu par mes efforts. C'est une joie supplémentaire. Donc on va appeler ça la satisfaction. Je suis satisfait de moi-même. C'est pas simplement la jouissance, c'est la satisfaction. Mais il y a une troisième joie. Si j'ai obtenu, c'est que j'étais meilleur, je suis bon. Donc je me regarde moi-même et en dehors du fait d'avoir obtenu, d'être satisfait de mes caramels, moi-même je me regarde et je m'aime moi-même et je suis content. C'est le contentement. Donc c'est la joie d'être. La joie, donc on se contemple soi-même lorsqu'on reçoit des félicitations. On peut dire aussi la félicité. Je suis content de moi-même, le contentement, voilà. Et on passe à une quatrième joie. Je suis, mais en plus, si je suis aimé des autres. Et là, on augmente en qualité de joie parce qu'on est passé de la jouissance, c'est moi et mes bonbons. La satisfaction, c'est moi et moi-même parce que j'ai gagné. Le contentement, c'est moi parce que je suis bon. Mais on va passer à une autre joie, une joie plus grande, qui est la joie d'être aimé. Et la joie d'avoir obtenu, la joie d'être. Et quatrièmement, la joie d'être aimé. Et notez que pour la joie d'être aimé, j'ai besoin de quelqu'un qui m'aime. Ça s'appelle la réjouissance. C'est très important pour nous chrétiens. C'est le début de la foi, la réjouissance. Réjouis-toi, fille de Sion. Pourquoi? Parce que ton Dieu vient vers toi. Il dansera pour toi avec des cris de joie. Donc, il t'aime. Tu n'as plus à craindre le malheur, tu es aimé. J'espère que beaucoup d'entre vous avez fait l'expérience d'être aimé. D'être aimé par quelqu'un qui vous aime, votre amoureux, votre Valentin, votre Valentine, d'être aimé par votre mari, votre femme, c'est encore plus parfait, d'être aimé par vos enfants, par vos petits-enfants, par vos voisins, par vos amis, d'être aimé tout simplement. Et vous voyez, c'est une joie qui est encore plus grande. C'est pas une joie, moi, mes caramels, c'est moi tout seul finalement, je m'aime moi. Le contentement aussi, je m'aime moi. Mais la joie d'être aimé, je m'aime dans le regard de quelqu'un qui m'aime. Et ça, ça me fait grandir profondément, hein. Qui me fera voir cette joie-là, cette réjouissance? Et là, on passe à une autre joie, la cinquième. Il y en a sept. La cinquième joie, et vous l'avez tous connue aussi, j'espère pour vous, c'est la joie d'aimer. Et là, vous passez de l'autre côté de la barrière. C'est plus vous qui éprouvez quelque chose, la joie d'être aimé, c'est vous qui allez donner le bonheur à l'autre. Donc, c'est vraiment un miroir, un aller-retour. La joie d'aimer quelqu'un. J'aime mes petits-enfants, mon époux, mes amis, je les aime. J'aime quelqu'un, j'ai de l'affection pour cette personne et j'ai cette joie d'aimer. Ça fait vivre et vibrer mon cœur. C'est la joie que Dieu éprouve. La joie de nous aimer, c'est la raison pour laquelle nous avons été créés. Alors c'est précisément cette joie qu'on peut déjà appeler le bonheur. La joie d'aimer. D'aimer comme Dieu aime. Pas d'aimer, de prendre. Moi j'aime les caramels, mais c'est pas de cette joie-là dont je parle. J'aime bien l'expression des jeunes, je kiffe. Je kiffe les caramels, mais je ne les aime pas. Je les aime tellement que je vais les faire disparaître, donc je ne les aime pas. Si quelqu'un était, il me répondrait, vous pourriez les aimer tellement, mon frère, que vous les partageriez. Il n'y en a pas assez, dommage. La joie d'aimer. Par exemple, je rencontre une de mes filleules et que je lui dis, bah, tiens, je t'offre des caramels. La joie d'aimer. Comme la joie, il y a plus de joie à donner qu'à recevoir, dit Jésus, phrase qui est dans les Actes des Apôtres. Hein. C'est cette joie-là. Et c'est ça le bonheur. C'est ça le bonheur. Et aimer, c'est tout donner. Donc, il y a la joie de tout donner. De finir, là, c'est la joie des religieux, par exemple, mais aussi des époux, j'espère, qui donnent tout pour l'époux. Mais si on donne tout pour son époux, pour son épouse, c'est pas par une obligation, c'est parce qu'on a tellement confiance, on a tellement de bonheur à donner, qu'on donne tout, qu'il reste plus rien, on a tout donné pour l'autre. Le religieux, la religieuse, le consacré, quelqu'un qui justement, le fameux vœu de pauvreté, c'est pas, c'est cette joie-là de plus rien, de tout donner. Donner le maximum. Alors, parfois, on fait un chèque en blanc, puis, avant que l'autre ne tire le chèque, on passe à la carte bleue au guichet pour récupérer l'argent. On récupère une partie pour soi, quand même. On fait un chèque en blanc, mais on ne sait jamais. Bon, ça, on est des êtres humains. Mais enfin, il y a quand même cette joie profonde, ce bonheur, et puis il y a cette jubilation immense de ne plus rien avoir. Mais ça, c'est au ciel, ça s'appelle la béatitude. Ou c'est la joie qu'éprouvent les saints, et les saints et les saintes de Dieu, Marie-Madeleine à la Sainte-Baume, la joie de ne plus rien avoir. On essaie de goûter à cette joie-là quand on est religieux consacré, quand on est amoureux profondément, quand on aime la joie de ne plus rien avoir pour soi. C'est-à-dire d'être complètement dépendant de l'autre. Et là, il y a une grande joie, surtout quand l'autre, c'est celui qui a tout donné pour moi sur la croix. C'est le principe même de la vie consacrée, de la vie baptismale. Et qu'on essaie d'imiter aussi dans le mariage. Marie, aimez vos femmes comme le Christ a aimé l'Église, il s'est livré pour elles. C'est exactement ça le sens du mariage, où femmes, soyez soumises à vos maris. Hein. Comme dirait ma mère dès qu'elle entend cette phrase, « Quoi ?» Mais justement, c'est ça, c'est cette soumission totale. Et puis juste après, Marie, aimez vos femmes comme le Christ a aimé l'Église. Donc c'est ce don total de soi. Bon, c'est ce qu'on essaie d'imiter. Dans le mariage, on n'y arrive pas. Dans la vie religieuse non plus, rassurez-vous, on n'y arrive pas. Ce sera qu'au ciel qu'on aura cette joie-là. Voilà. Donc, qui nous fera voir le bonheur? Qui nous fera voir ce bonheur-là? Vous voyez, c'est une piste que j'aimerais vous donner. Maintenant, je vous laisse une minute chrono pour réfléchir à des questions. Et vous levez la main et je vous donne la parole. Le chronomètre est parti. Vous pouvez bavarder avec votre voisin pour savoir quelles questions vous avez envie de poser. On n'est pas obligé de donner le micro parce que je vais écouter la question et je vais la redire de toutes les façons pour tout le monde. Hein? Oui, première question. Très, très bonne question. Que je répète parce que j'ai promis à la radio de répéter la question. C'est pour ça, parce qu'ils n'ont pas le micro. Enfin, c'est ce micro-là qui prend. Juste pour dire, donc, tu as éprouvé un moment, un bonheur qui vient de l'autre monde. Et tu rappelles ce que Marie a dit justement à Bernadette. Je ne vous promets pas le bonheur dans ce monde, mais dans l'autre. Justement, elle n'a pas dit quand vous serez dans l'autre monde. Et quand je commente cette phrase, je dis souvent justement, Marie n'a pas dit quand vous serez dans l'autre monde, mais le bonheur que je vous donnerai, c'est celui de l'autre monde. Et donc, tu témoignes que tu as vécu à un moment donné ce bonheur, comme j'en ai témoigné aussi ce matin un petit peu en racontant l'histoire de cette fille qui avait tout pour être triste, enfin profondément blessée par l'existence, etc., et qui éprouvait un bonheur dont elle ne voyait pas du tout l'origine humainement, quelque chose qui envahit le cœur et qui est une sorte de joie surnaturelle. Il y a la joie naturelle dont j'ai parlé, que j'ai appelée l'eutrapélie, cette petite joie de savoir rigoler, des caramels, etc. Bon, des choses très très simples, et qui est vraiment aujourd'hui d'autant plus l'apanage des chrétiens. Nous, on a la chance, on n'est pas les seuls, mais on peut vivre cela, alors que le monde s'est un petit peu fait avoir par des joies compliquées. Hein, le camion de pompiers qui doit faire toutes sortes de lumières pour égayer un enfant, alors qu'avant c'était une planche avec quatre roues, voilà, et encore, trois suffisaient. Bon. Et donc, comment éprouver à nouveau ce bonheur? Alors, quand il y a des grâces mystiques, parce que ça relève, c'est une petite grâce mystique, mais c'est une grâce mystique. C'est-à-dire, c'est le moment où le ciel vient toucher la terre, où l'Esprit de Dieu vient me donner une expérience quand l'Esprit de Dieu habite en moi, je chante. Il y a quelque chose en moi qui bouge, je chante comme David. Bon, il y a quelque chose en moi qui vibre. Hein, je ressens ce bonheur où je traverse une période de tristesse où je devrais être dans l'épreuve et l'épreuve demeure, comme j'ai donné ce témoignage aussi d'une de mes amies qui a toutes sortes d'épreuves avec ses enfants et soudain qui ressent un bonheur, qui fait une expérience mystique à Lourdes au cours d'une assemblée de prière et qui revient en disant, voilà, moi, je suis dans la paix maintenant. Je suis toujours inquiet, mais je suis dans la paix. Par contre, l'expérience mystique n'est pas le mode, c'est un mode, on va dire habituel, enfin au sens avec des gros guillemets. C'est-à-dire, c'est pas un mode qu'il faut rejeter, mais c'est pas le mode normal de la vie chrétienne. C'est pas permanent. Quand un voyant, une voyante voit la Vierge, l'un des éléments pour l'Église de discernement, c'est lorsque la personne arrive à revenir sur terre. C'est-à-dire à ne pas vivre une vie chrétienne uniquement parce qu'il y a un ange qui lui apparaît. Parce qu'habituellement, c'est pas comme ça que Dieu a prévu l'Église, les sacrements, l'Eucharistie, où on voit quand même le corps du Christ. On a chanté la Dorothée, c'était très très beau, merci aux sœurs, aux frères et sœurs pour ce très beau chant qu'on a chanté après l'Eucharistie, après la communion. La vue, le goût se trompent. La seule chose qui ne nous trompe pas, c'est l'ouïe, parce que la foi de l'Église nous dit « voici, ceci est mon corps, ceci est mon sang ». Donc, on voit le corps du Christ, etc. Mais il nous faut apprendre aussi, donc parfois dans nos vies, et c'est pas rare, et ça arrive normalement à peu près tout le monde, nous faisons l'expérience d'une joie que je vais appeler mystique, c'est-à-dire une sorte de contact direct entre Dieu et nous, mais c'est pas le plan permanent de l'œuvre de Dieu en nous. Et donc, on vit avec le souvenir. Israël doit se souvenir, c'est pour ça qu'il fait mémoire, souviens-toi, de la Pâque du Seigneur. On se souvient de la Pâque du Seigneur. Souviens-toi, Dieu est passé dans ta vie, quand je dis bien passé, c'est qu'il est présent et qu'il est futur. Mais s'il est passé, tu as fait l'expérience de cela, il te donne de vivre de cette expérience, parce que cette expérience a marqué ta mémoire. Donc c'est la fameuse eau dont Jésus parle, de cette eau, tu n'auras plus jamais soif, parce qu'une fois que tu as fait cette expérience, une fois, personne ne peut te l'enlever. Mais par contre, tu ne vas pas vivre en permanence sur le régime de cette joie. Même si on a bien envie, hein, c'est la petite pilule blanche aussi, hein, on y va bien. Moi. Ça m'est arrivé des fois où Dieu m'a parlé dans ma vie, m'a parlé très clairement, ça m'est arrivé deux, trois fois. Et certains moments, j'ai besoin de discerner, et je dis, Seigneur, j'aimerais bien que tu me parles. Non, c'est qu'il l'a déjà fait par plusieurs façons. Il l'a fait autrement. Il l'a fait parce que mon discernement est aussi, ou bien le dialogue avec un frère, une sœur, etc. Il a déjà parlé autrement, plus naturellement, entre guillemets, et j'ai pas besoin à ce moment-là de la grâce surnaturelle. Mais, et puis, on aimerait aussi que nos enfants fassent cette grâce. Il y a beaucoup de musulmans qui sont convertis dans notre pays, qui donnent ce témoignage d'une apparition de la Vierge, d'une apparition du Christ qui vient leur parler dans leur chambre, etc. C'est impressionnant, on est un petit peu jaloux. Une fois, j'ai dit au Seigneur, mais je vais passer à l'islam pendant 2 jours, juste pour que tu puisses me ramener à toi. Et il m'a dit, ben, t'en as pas besoin, espèce d'idiot. T'es à la messe tous les dimanches depuis ton enfance, ça te suffit pas d'avoir le corps du Christ, etc. Bon, c'est vrai, Seigneur, tu as raison, tu as raison. Ouais, c'est très paradoxal, parce qu'on n'aime pas la souffrance, on n'est pas fait pour ça, et Dieu non plus n'aime pas la souffrance. Il n'aime pas le malheur, et c'est vrai que quand on lit le livre de Job, j'ai oublié de répéter la question, donc on a l'ivraie et le bon grain, et évidemment, il y a aussi l'expérience de Job, qui à travers la souffrance et les épreuves, va finalement rencontrer le bonheur. Alors, c'est cher payé, hein, parce qu'il va perdre, en passant, ses ânesses, son bétail, ses champs, ses propriétés, et même ses enfants. Bon. Mais Dieu va tout lui redonner. Bon, très bien. C'est la souffrance, on ne l'aime pas. Mais effectivement, mystérieusement, alors j'en parle avec humilité parce que je ne sais pas si moi j'ai vécu la souffrance. Et ceux qui l'ont vécu, bien sûr, on en a tous vécu un petit peu, un petit bout, et parfois des souffrances très grandes intérieures. Psychologique ou physique, voilà. Bon, on sait tous un petit peu ce que c'est, mais il y en a qui ont vécu de très très très très grandes souffrances, et je ne sais pas s'ils en parlent d'ailleurs. Donc je ne veux pas faire de théorie, mais c'est un fait, et c'est le fait même central chrétien, puisque c'est celui de la croix. C'est celui de la croix, la souffrance du Christ. Et nous, on arrive, j'ai envie de dire, la bouche en cœur à la vigile pascale, en disant « Bienheureuse faute qui nous a valu un tel rédempteur ». Hein, le gars, il est... Enfin, quand je décris la passion, j'aime beaucoup ça, décrire la passion, parce que je fais une expérience chaque année avec des jeunes différents. Alors, en Martinique, on a une coutume, c'est le seul pays au monde où il y a un plat pour le Vendredi Saint. Hein, le Vendredi Saint, jour de jeûne, nous avons un plat traditionnel en Martinique, comme le cochon à Noël ou la dinde à Noël. Nous, c'est les acras. Encore une fois, les acras d'un peu de tout, de titiri, de morue, de machin, etc. Bon. Donc, le Vendredi Saint, les gens font la queue partout pour acheter des acras, pour manger, manger, manger. Bon. Alors, je rouspète tant et plus en tant qu'évêque. Mais quand même, avec les jeunes qui font une retraite souvent avec les jeunes en Martinique, je leur propose de faire donc de jeûner pendant la journée, et puis le soir, on fait une tonne d'acras, et on s'assoit, et j'éteins la lumière, tout le monde a des acras à portée de main, et on regarde la passion de Jésus-Christ selon Mel Gibson. Et souvent, ce sont les mêmes jeunes qui étaient là il y a 5 ans, qui sont nouveaux, enfin, le groupe se varie, il y a une vingtaine de jeunes, et les cérémonières, souvent des grandes cérémonies, les futurs séminaristes, etc. Et on rallume la lumière à la fin du film, 2 heures après, et là, tout le monde pleure. Et on confesse jusqu'à 3 heures du matin. Voilà. Parce que la passion du Christ nous ramène à la souffrance du Christ, nous ramène à l'amour. Et effectivement, à la fidélité. Et c'est paradoxal qu'il nous fera voir le bonheur, parfois, oui, on disait ça ce matin avec le père Ranquet, le dimanche des rameaux et le dimanche de Pâques. Le dimanche de Pâques, c'est le vrai bonheur qui ne finira pas. Le dimanche des rameaux, la joie des rameaux, elle a duré même pas 4 jours. Et pour nous, en liturgie, elle dure le temps de la procession. Vous savez, le dimanche des rameaux, on bénit les rameaux, on chante, etc. Ah, s'il y a 2 Africains, 2 Antillais, ils sont toujours en train de danser dans la procession. Gloire à toi, au Christ, notre chef et notre... Ah bon, les Européens sont plus sobres, mais ils bougent un peu les rameaux. Voilà. Donc on arrive dansant avec des tambourins, on arrive devant la porte de l'église, si dans votre paroisse vous avez la chance qu'on fasse une vraie procession, et puis là l'église s'ouvre, elle est vide, et là on entre tout de suite dans la passion. Et c'est le mystère central de la foi chrétienne. Donc Job, etc., le mystère de la souffrance. Maintenant, on doit le dire comme ça, on doit le dire aussi que c'est une vérité, là parfois la souffrance est un chemin, n'empêche que la souffrance elle est scandaleuse, la mort est scandaleuse, Dieu ne veut pas la souffrance. Mais il en est victorieux, quand même. Vous avez une question par là ? Allez, un monsieur. Oui. Comment reconnaître le plan de Dieu et le plan du diable dans ce contexte de la joie? Alors, le diable, justement, bonne question, c'est vraiment un imitateur et il peut imiter. Surtout que la joie, c'est aussi un sentiment, c'est d'abord un sentiment. Et il faut se méfier des sentiments parce que le senti, vous connaissiez déjà. Et donc, inspiré des sentiments de joie, je me rappelle cette jeune fille qui était amoureuse, elle veut se marier, ce qui est bien normal, et elle rencontre un garçon qui est, voilà, elle me dit, ah, c'est lui, j'en suis certain, je vais prier tous les jours à la cathédrale, quand je sors de là, il est dans mon cœur, c'est lui, la Sainte Vierge m'a dit que c'était lui, il n'y a pas de doute. Je dis, bon, très bien, vous allez venir me voir, et puis on verra. Et je la connaissais très, très, très bien depuis presque l'enfance. Et elle amène ce garçon. Et je vais pas rentrer dans les détails, mais enfin, objectivement, c'était vraiment pas l'homme qu'il lui fallait. Bon, je vais pas condamner non plus, mais c'était une erreur. Alors, je dis, bon, voilà, ben, je vous marierai pas. Je fais très court parce que je suis pas aussi autoritaire que ça, mais je dis, moi, je vous marierai pas. Je vous empêcherai pas de vous marier si vous trouvez un autre prêtre. Mais moi, en conscience, c'est non. Et je lui ai dit pourquoi. Pour telle raison, je vais pas entrer dans les détails. Bon. Ouh, j'en ai pris, hein. On m'a engueulé, les parents de la fille m'ont appelé, on dit, ah, ma fille va vivre dans le péché, si vous ne... J'ai dit, moi, non. Je discerne pas cela, oui. Je discerne pas, ça vient pas de Dieu. Bon, aujourd'hui, elle n'arrête pas de me remercier, hein. Je me dis, bon, mais ses yeux étaient, elle allait faire l'erreur de sa vie, enfin. Et c'est un bon garçon, hein, mais c'était pas ça, hein. Comme elle m'a dit après, elle m'a dit, je crois que j'étais la femme de sa vie, mais c'était pas l'homme de la mienne. Et bon, donc ça arrive qu'on fasse des erreurs de discernement. Donc en fait, la question que vous posez, c'est celle du discernement. Or, alors ça, je sais que c'est douloureux pour beaucoup d'entre nous, beaucoup de prêtres aussi, même d'évêques. Parfois, nous n'avons pas d'accompagnement spirituel parce que il y a un discernement. Ça fait partie de la conférence de ce matin. Et la joie que nous avons dans l'Église d'avoir des frères et sœurs, notamment les prêtres qui sont là pour ça, les religieuses, les consacrés, ou des personnes laïques qui ont une vie théologale, c'est-à-dire qui ont une vie suivie et eux-mêmes qui sont accompagnés, qui ont une vie profonde dans la foi et qui peuvent nous accompagner. C'est pas n'importe qui, hein, parce qu'il y en a parfois qui s'érigent en accompagnateurs et qui peuvent devenir des gourous, qui peuvent être des gens un peu... Voilà, personne ne doit s'ériger en accompagnateur et tout accompagnateur doit être lui-même envoyé, missionné par l'Église elle-même, donc dans une communauté, par un curé ou par l'évêque, etc. Bon, je referme la parenthèse. Donc le discernement pour savoir si c'est un fruit de l'esprit, c'est un fruit de la chair, cette joie, parce que il y a rien qui, c'est pour ça que j'ai fait cet enseignement sur les sept joies, parce que parfois le plaisir imite beaucoup le bonheur, une accumulation de plaisir. C'est tellement vrai qu'aujourd'hui, la plupart des gens pensent que le bonheur, c'est une accumulation de plaisir. C'est la pilule blanche de ce matin. C'est quelque chose qui vient comme un antidouleur de ta souffrance, mais non pas comme une guérison de ta souffrance. Et quand vous prenez un médicament, moi, les médicaments, j'arrive pas à les avaler. Je sais pas avaler. Donc, je suis obligé de les mâcher. Donc, je prends un Doliprane ou un truc comme ça, et puis c'est mauvais. Ce sera toujours plus mauvais qu'un caramel. Mais, par contre, le Doliprane me fera beaucoup plus de bien. Enfin, en tout cas, il va, voilà, je sais pas ce que c'est exactement, si c'est un médicament, un antidouleur, mais on va dire que c'est un médicament. Il va me soigner. Alors que le caramel, il va juste m'apporter un peu de plaisir jusqu'à ce qu'il fonde complètement et que je prenne le suivant, juste après. Puis une fois que le paquet sera terminé, ben c'est terminé. Donc la joie l'imitation de la joie par la singerie de la joie, et ça marche, hein, parce que le monde tombe dans le piège. Et le Seigneur nous... Alors, l'un des éléments de discernement, je ne vais pas aller plus loin dessus, parce que je ne vais pas aller très loin, c'est le fait que la joie, je l'ai dit un petit peu ce matin très rapidement, le bonheur qui est durable et qui vient de Dieu, c'est un bonheur qui demande un effort. Il n'est pas évident, c'est un chemin escarpé. C'est pas... Comme on dit en Martinique, râle les chaises botables. Il n'y a pas de Martiniquais parmi nous. Râle les chaises botables, ça veut dire que tu n'as rien d'autre à faire que de mettre les pieds sous la table dans ta vie. Tu viens manger, tout est prêt pour toi. Voilà. Donc tu as juste à tirer la chaise, à râler la chaise près de la table et tu mets les pieds sous la table. Voilà, c'est le seul effort que tu as à faire. Alors le vrai bonheur qui est durable, il demande un effort. Ça, c'est un discernement. Si c'est trop facile, on commence à discerner. Est-ce que ça vient de Dieu? Voilà. Il y avait une question par là et ensuite là-haut. D'accord. Les deux dernières joies. Alors, la dernière, c'est la béatitude. Elle est au ciel. Parce que sur terre, on n'atteint pas ce bonheur de ne plus rien avoir. On a toujours quelque chose. On a la santé. Mon vieux vicaire de paroisse, le père... j'ai oublié son nom. Le père Mao. Le père Mao hurlait dans le micro. On est toujours riche de quelque chose. Alors, ça avait un double sens. Ça voulait dire on a toujours une richesse, même les personnes qui se croient nulles. Mais ça veut dire aussi on a toujours quelque chose à laquelle on s'agrippe. Vous voyez, on est toujours riche, la richesse du Christ qui dit malheureux les riches. On a toujours quelque chose. Donc en ce monde, même le religieux le plus l'ermite le plus isolé qui vit dans le dénuement le plus total, il y a quelque chose auquel il est attaché. Donc il y a toujours une richesse. Abba Maker, je crois, un des pères du désert, dit qu'il a vu une fois dans sa vie de vrais moines. Il est parti très très loin dans le désert. Il a vu une île et sur cette île, il a vu deux hommes qui vivaient nus. Alors ça, de nos jours, c'est un peu louche, hein, mais à l'époque, pas du tout. Et malgré la chaleur et les bêtes sauvages et les serpents et tout, ils étaient dépouillés de tout. Et il a dit, là, ce sont de vrais moines. Parce qu'ils n'ont qu'une seule chose, c'est Dieu. Alors que lui, même moine respectable, il voulait montrer par là que, ben, il avait encore une tenue, même en peau de bête. Et même s'il mangeait un pain tous les 6 mois, c'est ce que je fais aussi, mais... Lui, il mangeait que le pain. Moi, il n'y a pas que le pain. Voilà, il n'était pas encore moine, il n'avait pas encore le détachement complet. Il n'était pas encore. Donc ça, c'est la béatitude, ce n'est qu'au ciel. Et puis il y a ce bonheur, cette jubilation, j'appelle ça la jubilation, d'avoir tout donné. Jubiler, crier de joie, vous voyez. Le bonheur, c'est le bonheur d'aimer. Mais la jubilation, c'est d'avoir tout donné. C'est-à-dire, vous êtes là le soir, vous dites j'ai tout donné. J'ai donné tout ce que je pouvais. J'ai donné tout à ceux que j'aimais. J'ai donné tout. Et je ne suis qu'amour de mon mieux. Pour résumer pour la radio, c'est pas une question, c'est un témoignage, mais qui éveille beaucoup de réflexion de ma part. Enfin, ou plutôt une réflexion très simple. À travers l'expérience d'une séparation, d'une épouse qui s'en va, tu fais l'expérience de Dieu qui te donne la grâce du pardon, et plus encore. Comme dit la parole de Dieu, cherchez d'abord le royaume, et tout vous sera donné par surcroît. Alors, ce qui est un peu, la réflexion que ça m'inspire, c'est, j'ai envie de dire, pourquoi toi? C'est ça la question. Est-ce que tu étais un meilleur homme que les autres? Est-ce qu'il y avait une condition psychologique? C'est ça, en fait, parce que souvent, moi, j'ai vécu une chose assez difficile dans ma vie d'évêque récente. Ça ne m'était jamais arrivé avant, de faire très court du harcèlement, etc., et de la calomnie très violente. Et alors, de fait, là aussi, par pure grâce, j'ai complètement pardonné. Je n'ai même pas eu le temps d'avoir des ressentiments contre la personne. Par contre, c'est extrêmement violent, c'est extrêmement déstabilisant. On se tourne vers Dieu, on dit, mais on aimerait bien avoir une petite grâce mystique, de joie surnaturelle. Eh ben, bravo, hein. Mais je sais, mais je suis jaloux quand même. Et on se dit à Dieu, mais pourquoi d'autres ont cette grâce-là? Et peut-être ton témoignage, certains dans l'assemblée se disent, mais pourquoi moi j'ai pas eu ça? J'ai encore le cœur, j'ai encore des ressentiments, j'ai encore des poids, etc. Et là, il y a un mystère, alors, qui ne se résout pas, mais qui se traverse. Il y a un désert qu'il faut traverser. Comme Israël, qui sort d'Égypte, qui doit renoncer aux oignons d'Égypte et qui doit aller vers la terre promise. Il y a une promesse, en fait. Toi, tu as eu la chance, comme la Vierge Marie. La chance, la grâce. Pour pouvoir en témoigner, certainement. Pas parce que tu es mieux que les autres, mais le Seigneur t'a choisi, comme quand il y a un miracle. Moi, j'ai rencontré des miraculés de Lourdes qui comprennent rien de leur miracle. Ils disent, mais pourquoi moi? Je comprends rien. Il y a une dame qui supportait pas le renouveau charismatique. Elle critiquait tout le temps. Alors, une de ses amies vient à la session des béatitudes. Ça se passe il y a 30 ans, ou 25 ans. Et un soir, il y a une assemblée de prière. Mais l'autre n'a pas envie de sortir seule de son hôtel le soir. Donc, elle lui dit, ben, viens avec moi. Elle dit, j'aime pas ce genre de choses. Viens. Alors, elle vient. Et pendant toute l'assemblée, Donc elles sont un peu dans le fond. Et celles qui n'aiment pas le renouveau, les prières, n'arrêtent pas de critiquer. Mais qu'est-ce qu'ils sont en train de faire? Ils lèvent la main, mais tu te rends compte? Qu'est-ce qu'ils font? Ils sont en train de dévisser des ampoules, d'essuyer des néons, mais n'importe quoi. On fait pas ça dans l'église, etc. Et puis, donc, celle qui aime bien le renouveau, là, elle se dit dans son cœur, mais pourquoi je l'ai amené avec? Et puis, au bout d'un moment, elle se rend compte que l'autre ne parle plus. Ne dit plus rien. Elle se tourne vers elle et l'autre est comme ça. Il dit, qu'est-ce qui t'arrive? T'as pas entendu? Non. Elle dit, ben, je comprends rien. T'as pas entendu ce que le monsieur a dit? Il a dit qu'il y a une dame qui a fait un accident de voiture il y a 6 mois. Et depuis cet accident, elle a des acouphènes. Et que le Seigneur est en train de la guérir. Et là, je n'ai plus mes acouphènes. Et j'ai fait un accident de voiture il y a 6 mois. Enfin, l'autre était au courant. Et effectivement, elle est guérie, complètement. Plus d'acouphènes. Mais pourquoi elle? C'est pas juste. Elle était en train de se péter. Et non seulement l'autre pourrait dire, mais pourquoi c'est elle qui est guérie alors que moi je suis à fond, quoi? Mais elle aussi, là, celle qui est guérie, elle est revenue. Hein, c'est, je connaissais bien, les deux, je les connaissais bien. Elle est revenue, elle vient de me parler, elle me dit, mais pourquoi moi? Elle était bouleversée, Dieu m'a touché, moi. Il y a une parole de connaissance pour moi. Et ça, c'est un peu, il ne faut pas évidemment avoir de la jalousie, hein. C'est une vraie question, quoi. Pourquoi? Parce qu'il y a une promesse pour tous à travers cela. Dans un groupe de jeunes, je dis souvent, s'il n'y a pas de vocation parmi vous, s'il n'y a pas un garçon qui veut être prêtre, une fille qui veut être consacrée religieuse, ça veut dire que, par contre, quand on a un, au moins un, sinon deux ou trois, ça veut dire que c'est vraiment tout le groupe qui manifeste la vie de la grâce. Ça peut dire que ce garçon ou cette fille-là est mieux que les autres. Mais ça veut dire que Dieu est tellement fort que même ceux qui se marient, eux aussi, pas même ceux, justement, eux, a fortiori, ceux qui se marient ou qui choisissent un célibat non consacré, que sais-je, suivent Jésus. Donc, le pardon que Dieu t'a donné, ça veut dire qu'il est capable de le donner à chacun et qu'il est promis à tous ceux, peut-être à travers une traversée du désert, peut-être à travers une lutte pour retomber sur ses pattes, un chemin, mais il a un signe pour tous ceux qui vivent dans l'amertume ou la rancune ou la blessure, de dire « Dieu peut te guérir ». Et c'est exactement ce que Dieu fait avec la Vierge Marie. Le signe de Marie, c'est quoi? Pourquoi on dit que Marie est le modèle de l'Église? Elle est le modèle, on peut dire la patronne de l'Église. Vous êtes couturière, certaines d'entre vous savent ce que c'est qu'un patron. On découpe un morceau de plastique ou de papier, et après on découpe le tissu et on fait tous les habits à partir de ce patron. Eh bien, Marie, la joie que Dieu donne à Marie, réjouis-toi, fille de Sion, eh bien, cette joie-là, elle nous est promise. La grâce qu'il te donne d'un pardon déjà donné, malgré le mépris violent que tu as reçu, eh bien, cette joie-là, elle est surnaturelle et elle est un signe pour toute l'Église, et ça s'appelle aussi la communion des saints. La communion des saints. Quand cette fille est guérie de ses acouphènes, cette dame plutôt, quand il y a des guérisons parmi nous, c'est un peu ce qu'a redécouvert aussi le renouveau charismatique, les communautés nouvelles. La guérison des uns, c'est un signe que Dieu est là. Il l'a pour tous, mais il donne à chacun une grâce, pas forcément la même. Voilà. Vous êtes plus forts que moi, les enfants, là, ça va pas. Donc notre frère dit que la définition du bonheur qu'il avait reçu, c'est la pleine satisfaction de la conscience. Or que nous, on a défini le bonheur comme le fait de se donner entièrement. Donc, quel est le lien? Pourquoi pour l'être humain? Si j'ai pas compris, tu me fais signe. Hein. L'être humain, la pleine satisfaction de sa conscience, c'est dans le don de soi. Et il ajoute, ce qui était déjà ma réponse, et que je vais renforcer, est-ce que c'est par imitation de notre Créateur? Et la deuxième question, est-ce que, en quoi le péché vient entraver finalement le don de soi? Alors, tout ça est très juste. Effectivement, il y a quelque chose d'assez sublime à contempler, mais on peut le contempler en regardant un beau coucher de soleil ou des montagnes enneigées, ou au contraire, bon, ça dépend de qui vous êtes, mais un crapaud tout baveux, etc., hein, ou un ravet. Imaginez un animal que vous n'aimez pas, un cafard. Bon. Quand vous regardez un beau coucher de soleil, mais pourquoi ça vous fait un tel plaisir? Pourquoi l'harmonie de la nature vous rend si heureux? Ou des montagnes, etc. Pourquoi ces paysages, on aurait pu être dégoûté comme quand on regarde le crapaud ou le crapaud écrasé sur le bord de la route. Vous voyez, ouais, c'est dégueulasse, vous voyez. Pourquoi, d'un côté, ça, c'est universel. Pourquoi nous sommes faits pour le beau? Parce que nous sommes faits pour le beau. Vous connaissez la phrase de saint Augustin, il faut la connaître par cœur. Elle mériterait d'être dans l'Écriture. Tu nous as faits pour toi, Seigneur, et notre cœur est sans repos tant qu'il ne demeure en toi. Donc nous sommes faits pour l'harmonie. Et quand je dis nous, c'est pas les chrétiens seulement, c'est tout homme qui est fait à l'image et à la ressemblance de Dieu. Et donc, ce n'est que dans l'harmonie, dans la beauté, dans la vérité, qu'il est heureux. On ne peut pas inventer une société où des hommes seraient heureux dans le mensonge. Et même les menteurs ont besoin de la vérité pour mentir, puisque ça ne marcherait pas. Donc effectivement, c'est la révélation profonde, le fait que se donner, donc l'amour, soit le lieu de notre plus grand bonheur, c'est la révélation anthropologique par l'expérience qui n'est pas là. Mais il y a deux types de vérités, il y a des vérités qui sont révélées, par la Sainte Écriture, par les prophètes, par les apôtres, et puis il y a des vérités qui sont de l'ordre de l'observation de l'être humain qui observe. Bon, ben, voilà une façon d'observer que nous sommes faits à l'image, d'abord que nous avons un unique créateur, c'est de constater que l'homme n'est heureux, l'homme n'est humain, c'est d'ailleurs pour ça que la loi qui sera votée dans quelques jours est vraiment diabolique. Parce qu'elle va à l'encontre de cette donnée-là, qui est une observation, que l'homme n'est heureux que dans le don de soi. C'est en donnant qu'on est heureux. Il y a plus de joie à donner qu'à recevoir, on le disait. Et donc, c'est parce que, effectivement, c'est bizarre, c'est pas dans l'égoïsme. Et notre monde est extraordinaire, puisqu'il a expérimenté tout ce qu'il faut comme égoïsme pour être heureux et tout, et il n'est pas heureux. Et il n'est pas heureux. Et une mère Teresa, je vous donner un exemple plus récent, etc., est beaucoup plus heureuse que le plus grand des milliardaires, et même les milliardaires aujourd'hui découvrent que ils ont tellement de milliards qu'ils cherchent du bonheur, et qu'est-ce qu'ils font? Ben, ils donnent par altruisme, mais même ils donnent par égoïsme, c'est-à-dire pour trouver le bonheur de donner. Vous voyez, ça montre, ben voilà. Maintenant, le péché, c'est quoi? Le péché, c'est toujours le choix de mon programme par rapport au programme de Dieu. C'est toujours un veau d'or. Hein, tout péché est un veau d'or. Tout péché est un acte d'orgueil. Tout péché est un moment où je regarde Dieu dans les yeux, alors avec plus ou moins de conscience, ce qui change entre le péché véniel et le péché mortel, parce que le péché véniel, j'ai pas totalement conscience, et puis c'est pas bien grave. Mais c'est quand même un péché qui blesse ma relation avec Dieu. Le péché mortel, c'est quand j'ai pleinement conscience et que c'est grave. Donc, le péché, c'est toujours le moment où je dis à Dieu, je refuse ma condition de créateur, je fais comme Adam et Ève, j'écoute le serpent qui me dit, vous serez comme des dieux. Je choisis mon propre programme. C'est pour ça que dans l'Évangile, les deux plus grands pécheurs de l'Évangile, c'est qui? C'est le jeune homme riche, qui n'a commis aucun péché, mais qui a choisi son programme plutôt que ce que Dieu lui demandait. Et il s'en alla tout triste. Bon, il y a Judas aussi, mais c'est à peu près la même chose. Hein. Et le deuxième, c'est le grand frère. C'est une parabole, mais c'est le grand frère du fils prodigue. Lui, il n'a pas pris l'argent de son papa. Il n'a pas méprisé son père. Il n'est pas allé dépenser cet argent, en plus avec des femmes. C'est un truc inutile. Enfin, je veux dire, je ne parle pas des femmes. Je parle de ce qu'il faisait avec cet argent. Non mais oh, quand même. Bon. Non mais c'est vrai. Il aurait investi, je sais pas, il aurait acheté des hamburgers, par exemple, je comprendrais. Mais bon, enfin bon, ma foi. Donc cet idiot, le grand frère n'a pas fait tout ça. Il n'a pas fait tout ça. Il n'a rien fait de mal, sauf qu'il a refusé l'amour. Il a refusé la miséricorde de son père. Et on a là les deux plus grands pécheurs et les deux exemples du péché de l'ange Satan. Satan, c'est ça son péché. De refuser la miséricorde du Père à la créature humaine. Il dit, ah non, ça, c'est pas possible. Quoi? Hein? Qu'une femme, une créature de chair et de sang, soit immaculée conception, qu'elle soit reine du ciel, couronnée dans le... Mais jamais! Alors la bête, Apocalypse 12, hein, va jeter des... va vomir un fleuve pour envahir la femme... Et les enfants de la femme, dit Apocalypse 12, 30 quelque chose... les enfants de la femme, c'est-à-dire ceux qui suivent les commandements de Dieu. Donc vous voyez que, effectivement, ta question, c'est... Enfin, le péché, c'est toujours un refus de ce don. Je refuse d'aller jusqu'au bout. Sauf que, je ne suis pas trop compliqué, ce don de Dieu, il est surnaturel. Il y a un don naturel, le plaisir de donner, d'aller aider les pauvres en humanitaire, ou le donner à un sourire à un mendiant qui habite pas loin de chez nous, etc. Vous demandez à tous les partis d'extrême droite à l'extrême gauche, je suis sûr que tout le monde sera d'accord en France pour aller aider les plus pauvres. Sauf que tout le monde va voter pour, enfin pas tout le monde justement, quelques-uns vont voter pour supprimer les plus pauvres, mais par compassion on va vous dire, par compassion, bon. Le don de soi a une petite limite. Non. On veut aider les pauvres. Par contre, à un moment donné, Dieu va nous demander à chacun. C'est comme à la dame avec sa belle-fille. Dieu va demander à chacun d'entre nous de faire un choix surnaturel, un choix qui nous dépasse. Et c'est là que Dieu nous attend. Pas nous attend au sens le radar tourelle qui veut nous flasher. Hein. Comme on dit toujours, qu'est-ce qu'on fait quand on voit un radar sur la route ? On passe le radar, qu'est-ce qu'on fait ? Ben, c'est voilà. Donc si Dieu... Enfin, pas moi, je fais jamais ça. Mais vous, pauvre laïque... Alors si Dieu est un radar, on essaie de faire la même chose. Dieu ne nous attend pas au sens... Mais Dieu nous attend au sens... C'est le moment de notre vie, parfois dans la vieillesse, parfois dans la jeunesse, où il va nous proposer son amitié. Et c'est ce que tu as, ton témoignage, c'est ça. Et votre question aussi. Ta question aussi. Il y a un moment donné où il y a une proposition surnaturelle qui nous dépasse. Parce que je ne sais pas pour vous, mais si votre petit frère est allé prendre l'argent de votre papa et de votre maman, a pris la moitié de l'argent, a vendu les biens, a dépensé tout son argent, il revient. Et même s'il est resté millionnaire, j'en sais rien, il revient à la maison et qu'on l'accueille en lui faisant la fête, en sortant le champagne et le veau d'or, et le veau gras, pardon. Comme disait un prêtre, qui a été le plus triste du retour du fils prodigue ? Le veau gras. Et aucun d'entre nous n'aurait accepté. On a dit, quoi ? Ce petit chenapan qui a pris le fric et tout, tu le racontes avec du champagne ? Et on n'a pas accepté. Et il y a un moment donné où Dieu nous fait une proposition surnaturelle, d'ailleurs, d'aimer notre ennemi, d'aimer ceux qui ont dit du mal de nous, d'aimer ceux qui nous persécutent, de pardonner à ceux qui nous ont fait du mal. Mais pas par puissance ni par force, mais par l'Esprit du Seigneur. De donner généreusement à celui qui peut-être nous a trahis. Mais tu vas te faire avoir. Non, je me fais pas avoir. Jésus ne se fait pas avoir en étant sur la croix. Il rentre dans sa passion volontaire. C'est ça le bonheur. Je vois que le Père s'est levé. C'est l'heure. Chers frères et sœurs, je prends le train. Donc, j'ai passé une très très bonne journée avec vous. Je vais remercier profondément la communauté des Béatitudes et les bénir de tout mon cœur. Notre Père qui es aux cieux, que ton nom soit sanctifié, que ton règne vienne,
1: que ta volonté soit faite sur la terre comme au ciel. Donne-nous aujourd'hui notre pain de ce jour. Pardonne-nous nos offenses, que nous pardonnons aussi à ceux qui nous ont offensés, et ne nous laisse pas entrer en tentation, mais délivre-nous du mal.
0: Le Seigneur soit avec vous,
2: et
0: que Dieu Tout-Puissant vous bénisse, le Père et le Fils et le Saint-Esprit.

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4: Toute pure, toute vénérable, tu es la meilleure offrande que l'humanité présente à Dieu. Vierge Mère, Mère toujours Vierge, maternelle suppliante de ton Fils, tu conduis la barque de l'Église vers un port de paix, évitant les dangers et conquérant les vagues. Garde ta ville, réconforte ceux qui viennent ici sans toi ni défense, et étends ton soutien au monde entier. Avec foi, nous professons que toi seul es la mère de Dieu. Avec amour, nous t'honorons toujours plus. Avec espoir, nous te prions et nous te proclamons bienheureuse. Douce dame, mon réconfort auprès de Dieu, ma force dans ma faiblesse, accepte les prières que je t'offre. Tu es la source de joie pour tous. Rends-moi digne pour me réjouir avec joie et avec toi. Regarde la multitude des croyants, ô Mère du Sauveur. Éloigne-les du malheur et de l'affliction. Délivre-les du mal et du malin. Entoure-les d'abondance de ta bienveillance. Et quand ton Fils, notre Dieu, reviendra, défends par ton intercession maternelle notre fragilité humaine. Et avec ta douce main, accompagne-nous vers la vie éternelle, toi qui es puissante, car tu es mère.

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1: Seigneur, lorsque mon frère commettra des fautes contre moi, combien de fois dois-je lui pardonner ? Jusqu'à 7 fois ? Jésus lui répondit : Je ne te dis pas jusqu'à 7 fois, mais jusqu'à 70 fois 7 fois. Matthieu 18, 21-22.

les autres, mais aussi dans le regard que Dieu lui-même pose sur chacun d'entre nous. La deuxième rencontre était plus axée sur la vocation et la mission de la personne humaine, donc dans la vie, dans le monde, dans l'Église, dans le projet de Dieu. Et là, maintenant, nous arrivons à une troisième et dernière étape qui concerne l'exercice de la liberté. Hein, puisque donc, cette mission que nous avons dans l'existence, nous allons l'assumer, la vivre, à travers l'engagement de notre liberté. Et donc, c'est important de réfléchir à ce que ça signifie que vivre comme un être libre, mais aussi apporter sa réponse libre à l'appel du Seigneur, mais apporter sa réponse libre, non pas simplement d'une façon générique ou velléitaire, c'est-à-dire dans le genre « oui, Seigneur, je t'aime bien, c'est super sympa et tout », mais dans la vie concrète, dans les situations concrètes de l'existence. Alors, vous voyez que pour cette troisième rencontre, on nous a apporté un petit tableau sur lequel je vous ai fait un dessin. Il vous faut peut-être des jumelles pour voir le dessin, je ne sais pas, parce que c'est vrai que ça reste relativement petit. Et si vous vous trouvez un peu loin pour bien voir, n'hésitez pas à vous rapprocher, hein, parce que vous êtes assez dispersés quand même. Enfin, si vous avez une bonne vue lointaine, il n'y a pas d'inconvénient. Alors, en quoi consiste ce dessin ? Dans ce dessin, j'ai essayé de schématiser un petit peu justement des choses qui regardent la structure de notre liberté, et en particulier en reproduisant quelque chose que nous expérimentons dans notre vie et dans nos actes, c'est que en tant que personne, nous avons une dimension intérieure et nous avons aussi une extériorité. Alors, de quoi est-ce qu'il s'agit au juste ? Déjà, dans l'Écriture, cette dimension intérieure est appelée assez régulièrement le cœur. On parle du cœur de l'homme. Alors vous voyez que c'est l'usage d'ailleurs d'un terme qui a un caractère, une signification symbolique, puisque quand on parle du cœur de l'homme au sens biblique du terme, on ne parle pas de l'organe cardiaque, mais on parle justement de l'intériorité de la personne. Vous voyez par exemple l'Écriture parle très souvent des pensées du cœur. Donc le cœur c'est le lieu aussi où s'élaborent nos projets à partir desquels nous allons agir. Donc le cœur, c'est plutôt, j'ai mis une flèche en direction, dirigée vers le centre de ces cercles, le cœur regarde plutôt la dimension intérieure de l'homme. Alors la dimension extérieure de l'homme, c'est la façon dont l'homme apparaît, se manifeste et vit dans le monde. Le monde, c'est ce qui nous est carrément extérieur. Mais en tant qu'être humain, donc, nous avons ce pôle intérieur que l'Écriture appelle le cœur, et nous avons cette extériorité de présence concrète dans le monde que l'Écriture appelle la chair. L'homme est chair. Mais ce sont donc la chair, je vous ai mis une flèche plutôt orientée vers l'extérieur. Mais tout cela aboutit non pas simplement à un homme qui aurait en quelque sorte un morceau de lui-même à l'extérieur, ça serait la chair, et un morceau de lui-même à l'intérieur, et ça serait le cœur, mais un homme en fait qui vit selon différents degrés de profondeur. Alors c'est pour ça que, en réalité, je ne vous ai pas dessiné deux cercles concentriques, l'un qui correspondrait plutôt vers l'extérieur à la chair et l'autre plutôt vers l'intérieur au cœur, mais plutôt trois cercles concentriques. Alors un qui est en ligne continue, parce que ça marque en quelque sorte une frontière entre nous et puis ce qui est à l'extérieur de nous
et qui est le monde dans lequel

nous vivons. Hein. Donc là, on a une ligne continue. Par contre, les autres cercles que j'ai mis, donc les deux cercles qui sont plus centraux, je les ai faits en trait discontinu parce qu'en réalité, il n'y a pas simplement en nous une extériorité pure qui serait séparée d'une intériorité pure. Il y a différents degrés et niveaux d'extériorité ou d'intériorité. Et à ce sujet-là, dans ces différents niveaux, en réalité, dans l'écriture, on trouve au moins trois termes pour les désigner, termes qui correspondent à ce que je vous ai mis sur cette ligne-là, c'est-à-dire le plus extérieur de ce que nous sommes, ça serait la dimension physique, une sorte de... Alors passons directement au plus intérieur de ce que nous sommes, ça serait la dimension spirituelle, et puis une sorte de zone qui est... qui peut être considéré comme plus intérieur que le physique, mais plus extérieur que le spirituel, et qu'on peut appeler la dimension psychique. Alors, ces trois termes, vous les retrouverez chez saint Paul, notamment, quand il parle de l'homme tout entier, corps, âme et esprit. Alors, sachant que les mots corps, âme et esprit, il ne faut pas les prendre comme des morceaux de l'homme. Hein. Ce sont en fait trois dimensions qui veulent dire une plus ou moins grande intériorité ou extériorité. Alors maintenant, on va essayer de comprendre précisément ce que signifie, un peu plus précisément ce que signifient ces termes, qui sont donc plutôt des dimensions, la dimension de la plus grande profondeur, dimension spirituelle, dimension physique de la plus grande extériorité, dimension psychique, un peu caractère intermédiaire. Alors, ce qui est le plus intérieur en nous, c'est en réalité ce qui nous est le plus intime, ce qui nous est le plus propre. Et si on utilise le mot cœur justement signifie souvent ce côté-là, c'est ce qui m'est le plus propre, ce qui m'est le plus intime, ce qui m'appartient de la façon la plus directe dans mon existence, dans mon expérience. Alors, qu'est-ce qui nous est le plus propre? Eh bien, si on considère ce que nous sommes, c'est notre identité, c'est qui je suis. Qui je suis, c'est le mystère de mon identité personnelle. Et puis, si on considère... mon agir, les actes qui me sont les plus propres, mes actes personnels, ce sont les actes qui sont liés à ma liberté et à ma responsabilité. Ce sont les actes dont je suis l'auteur personnel. Hein, donc, notre dimension spirituelle, elle est engagée dans les actes dont nous sommes vraiment les auteurs responsables, dont nous pouvons dire « ça, c'est moi qui l'ai voulu et qui l'ai fait ». Voyez, nos actes libres, d'où l'importance de cette dimension spirituelle, justement, dans une rencontre sur le thème de l'usage de la liberté, hein, de nos actes libres. Alors, quand on se dirige davantage vers l'extérieur, on arrive... à ce domaine d'expérience que j'ai appelé psychique, où il s'agit déjà de réalités qui, pour nous, ont un caractère intérieur à l'égard de ce qui serait des actes simplement physiques, comme bon, le fait d'agir physiquement, extérieurement. Donc, le domaine psychique a quelque chose de plus intérieur à l'égard de ces actes physiques, mais... En même temps, on n'est plus dans un domaine qui regarde directement notre liberté. Alors, qu'est-ce qu'il y a en nous qui est relativement intime et intérieur, mais dans laquelle notre liberté n'est pas aussi immédiatement engagée? Eh bien, il y a tout ce domaine un petit peu flou et confus de nos sentiments, de nos états d'âme, de nos émotions. Vous voyez,
ce que Jean-Paul II, dans un de ses livres avant d'être pape, qui est le livre « Personne et acte », ce que Jean-Paul II appelait « ce qui se passe en l'homme ». Hein? Donc non pas ce que je décide, mais ce qui se passe en moi. Alors qu'est-ce qui se passe en moi? En réalité, il se passe toutes sortes de mouvements intérieurs que je n'ai pas forcément voulu. Hein? Je vois une personne et elle suscite en moi, pour une raison quelquefois assez confuse et mystérieuse, une réaction d'antipathie ou d'énervement, ou au contraire d'attirance. Et ça, c'est une réaction qui m'arrive, mais que je n'ai pas forcément décidée, voyez. Ou alors, face à une injustice, je ressens une violente colère. Et là aussi, je ne décide pas forcément de me mettre en colère, mais c'est la colère qui éventuellement survient en moi parce que cette situation injuste me choque, voyez. Et dans nos propres pensées, dont je vous parlais tout à l'heure, ce que la Bible appelle les pensées du cœur, il y a quelquefois des pensées dont on peut dire qu'elles ont une véritable racine spirituelle, parce que ce sont les pensées que nous décidons de penser, en quelque sorte. Quand nous décidons de réfléchir à quelque chose, eh bien, nous mettons en marche tout un rythme de pensée, mais de pensée en quelque sorte voulue, d'une réflexion volontaire. Et dans d'autres cas, il peut arriver qu'il y ait des pensées en nous qui soient des pensées plutôt à racine psychique, c'est-à-dire des pensées qui tournent en nous sans que nous le voulions. Alors, à l'extrême, vous avez quelquefois des pensées obsessives, des choses qui vous arrivent, qui vous prennent la tête d'ailleurs, comme on dit, mais qui ne sont pas nécessairement des pensées dont vous êtes vous-même l'auteur, qui sont des choses qui tournent dans votre tête. Vous voyez, par exemple, j'évoquais la situation de l'injustice. Une personne vous dit une parole profondément blessante et injuste. Eh bien, ensuite, vous allez y repenser, mais non pas forcément y repenser parce que vous voulez y repenser, mais parce que la blessure de l'offense subie est telle que vous ne pouvez pas vous empêcher d'y penser. Et ça peut même devenir assez encombrant. Hein. Et vous pouvez même avoir des pensées dans lesquelles même vous élaborez même des scénarios de vengeance, par exemple. La prochaine fois que je la vois, je pourrais lui dire ça, je pourrais faire ça, et ça serait bien fait pour lui, pour elle, etc. Vous voyez, hein. Mais où il ne s'agit même pas de pensée volontaire, même si on élabore quelquefois des choses relativement élaborées, justement, autour d'éventuels scénarios de vengeance. Vous voyez, hein. Mais ça ne veut pas pour autant dire qu'on veut se venger et qu'on est en train de poser les plans de la future vengeance. C'est simplement la réaction intérieure qui fait que nos pensées tournent et qu'elles élaborent des scénarios de vengeance, voyez. Mais là, on est dans un type de pensée qui serait plutôt de nature psychique, voyez, et non pas spirituelle, parce que notre volonté n'y est pas forcément engagée. Or, quelquefois, on peut avoir des pensées de nature psychique qu'on décide d'assumer, et où du coup, la pensée, à l'origine, elle était psychique, elle devient spirituelle parce que j'y mets mon cœur. Voyez, donc j'ai élaboré des scénarios de vengeance sans le vouloir, et puis au bout d'un certain temps, je décide, eh ben, je vais le faire. Et à ce moment-là, ça devient une pensée où je m'investis moi-même dans ma responsabilité morale avec un projet de vengeance, quoi. Alors précisément, c'est ce que je disais tout à l'heure, c'est que quand saint Paul parle de l'homme tout entier, corps, âme et esprit, dans notre langage aujourd'hui, on dirait plutôt l'homme tout entier dans sa dimension physique, dans sa dimension psychique et dans sa dimension spirituelle. Comment ? Or, le cœur, en fait, il recouvre le spirituel et le psychique. Le spirituel, c'est ce qu'il y a de plus profond dans le cœur, parce que ça met en cause notre liberté, notre responsabilité, tandis que le psychique est déjà intérieur, mais sans que notre liberté et notre responsabilité soient immédiatement impliquées. Mais le cœur recouvre en fait le spirituel et le psychique. De même qu'on peut dire que la chair, en tant qu'extériorité, recouvre plus ou moins le psychique et le physique.
Donc le psychique a un caractère un petit peu frontière de ce point de vue-là, parce qu'il est un peu à cheval entre le cœur et la chair, quoi. Et d'ailleurs, ce sont des affaires où on voit d'ailleurs que concrètement ça communique, ces affaires-là. Mais par exemple, vous avez des personnes qui, quand elles ont faim, sont de très mauvaise humeur. Hein? Alors, avoir faim, c'est une réalité plutôt physique. Être de mauvaise humeur, on est plutôt dans le domaine psychique, émotionnel, les états d'âme, comme on dit. Hein? Mais de même, vous avez beaucoup de femmes qui l'expérimentent, que selon les périodes du cycle hormonal, l'état d'âme peut être aussi relativement différent. Hein? Voilà. Donc, il y a une certaine solidarité aussi entre le psychique et le physique. Hein? Voilà. Donc, la sphère du psychique, vous voyez, c'est le domaine plutôt sentimental, émotionnel, état d'âme, comme on le dit dans notre langage habituel, les états d'âme. Avec, comme je vous disais, quelquefois des choses qu'on assume et qui prennent du coup une valeur spirituelle. Donc je ressens de l'agressivité contre quelqu'un, c'est une réalité psychique. Si je l'assume spirituellement, ça va se traduire par le fait que peut-être je vais me montrer très désagréable avec cette personne. Mais en me montrant désagréable avec cette personne, c'est un comportement que j'ai adopté. Ça n'est plus simplement un état d'âme que j'éprouvais à l'égard de cette personne. Voyez, où je vais dire une parole méchante à cette personne parce qu'elle m'énerve. Et à ce moment-là, je l'ai assumé. Dans ma parole, j'ai assumé par un acte personnel quelque chose qui au départ était non volontaire, mais qui est devenu volontaire parce que j'y ai mis mon cœur en disant cette parole-là qui est de moi. C'est moi qui l'ai dite, cette parole-là. Voyez, hein? Et puis vous avez du psychique qui reste purement psychique, c'est-à-dire des sentiments qu'on ne sanctionne pas avec sa propre liberté, des choses qu'on ne veut pas, dont on ne veut pas suivre les logiques. Je peux me sentir très énervé contre quelqu'un et me retenir, justement, de lui dire des paroles blessantes ou offensantes. Et puis, donc, vous avez toute la sphère du physique qui correspond à la fois un peu aux choses ressentis au plan physique, qui peuvent être de l'ordre du désir ou des satisfactions, mais aussi au plan des actes physiques, c'est-à-dire concrètement, quand l'homme agit, il agit avec son corps. Vous voyez, il agit dans le domaine physique, il s'engage physiquement dans des actions qui vont, précisément parce que ce sont des actions physiques, changer aussi physiquement quelque chose du monde. Vous voyez. Hein, donc on attribuera plutôt au domaine physique, je sais pas, par exemple la faim et le fait de manger, l'envie de dormir, vous voyez, des choses qui d'ailleurs ont très souvent un caractère en partie lié à des hormones ou à des cycles biologiques, des choses comme ça. Hein, et dans le domaine relationnel, bon, les gestes physiques de relation entre les personnes, qu'il puisse s'agir de gestes d'amitié, ou alors quand on est dans le domaine conjugal, bon, la dimension physique de la vie conjugale, etc. Hein? Voilà, donc là, on est au plan plus extérieur. Alors, Dieu, au prophète Samuel, que Dieu envoie pour sacrer un nouveau roi, pour prendre la succession du roi Saül, donc Dieu envoie le prophète visiter une famille où il y a 7 fils. Puis le prophète envoie un qui est grand, bien bâti, il se dit « ça doit être celui-là ». Et puis Dieu lui dit non, parce que l'homme regarde l'extérieur, mais Dieu lui regarde l'intérieur, il regarde le cœur. Et c'est aussi, vous voyez, une dynamique dans laquelle nous apprenons aussi à nous connaître les uns les autres. C'est-à-dire notre premier regard sur les gens, c'est le regard lié à l'extérieur et au physique. C'est la personne telle qu'elle se manifeste un peu immédiatement à nous dans sa présence physique. Et ensuite, si la relation s'approfondit, eh bien, on va avoir un relatif accès à des dimensions plus cachées de la personne qui tiennent à son cœur. Hein, et que, disons que la fréquentation de la personne, la qualité de la relation
vont permettre d'ouvrir. Donc je vais mieux comprendre le monde intérieur de l'autre, en quelque sorte, sans jamais arriver jusqu'au bout et à la clé de ce monde intérieur. Parce que là, il y a, dans les plus grandes profondeurs de la personne, il n'y a que Dieu qui connaisse vraiment qui nous sommes et comment notre liberté en profondeur est déterminée. Mais voyez, dans le processus de connaissance, on passe normalement, si c'est une connaissance qui s'approfondit, on dit qu'elle s'approfondit justement parce qu'elle cesse d'être une connaissance simplement extérieure, mais qu'elle pénètre en quelque sorte dans une certaine connaissance de l'intérieur de l'autre, de son identité et de son monde, non seulement de son monde sentimental, psychique, mais aussi de certaines de ses déterminations volontaires et libres. Vous voyez, par exemple, communier dans la foi avec quelqu'un d'autre, eh bien, c'est avoir un certain accès au monde spirituel de l'autre. Voilà. Alors ça, c'était une première approche. Maintenant, je voudrais qu'on voit globalement ce que ça signifie dans le fonctionnement normal de notre liberté et de nos actes dans leur caractère intégral. Et pour ça, je vous propose de prendre comme schéma de lecture ce qui se passe dans la parabole du bon samaritain. Très rapidement, vous vous souvenez que ça démarre par le fait que vous avez un homme qui descendait de Jérusalem à Jéricho, il est attaqué par des bandits et il est laissé à moitié mort sur le bord du chemin. Voilà. Alors nous prenons la parabole à ce moment-là, un homme à moitié mort sur le bord du chemin. Descendent d'abord un prêtre et un lévite. Alors, ce prêtre et ce lévite vont d'abord se trouver dans une situation de proximité de cet homme laissé à moitié mort ou laissé pour mort sur le bord de la route. Donc vous avez une proximité qui est d'ordre physique. Le texte se contente de nous dire à leur propos qu'ils ont passé leur chemin. Alors pourquoi est-ce qu'ils ont passé leur chemin ? Eh bien, on peut dire que, en l'occurrence, ils ne sont pas restés simplement au plan de la proximité physique, mais il s'est passé quelque chose en eux, c'est-à-dire la situation est arrivée aussi au plan psychique, des réactions émotionnelles. Et là-dessus, on peut assez bien imaginer ce qui peut se passer dans la tête ou dans le cœur de quelqu'un dans une situation comme celle-là. C'est une situation qui peut avoir un caractère relativement courant. Je ne sais pas si certains d'entre vous, par exemple, se sont trouvés presque aux premières loges d'un accident de la route, avec éventuellement des victimes plus ou moins graves. Eh bien, au plan émotionnel, il y a un choc. Les émotions sont profondément impliquées. Et ces émotions, elles peuvent se balader un peu dans tous les sens au départ. C'est-à-dire qu'il peut y avoir une véritable peur, une angoisse à l'égard de cette situation-là. Et puis ensuite, il peut y avoir d'autres types de résonances. Il peut y avoir la dynamique aussi de la compassion, de la pitié pour la personne blessée. Ou il peut y avoir aussi la réaction de la personne qui avait un rendez-vous et que ça dérange dans ses projets. Donc le fait d'être dérangé, déstabilisé, et d'être mécontent d'être dérangé, déstabilisé par rapport au programme, aux horaires qu'on pouvait avoir, etc. On peut tout imaginer, et quand il s'agit d'un prêtre et d'un lévite, on peut même imaginer des réactions de nature religieuse, parce que dans la religion juive, toucher le sang ou toucher un cadavre, ça rend impur. Vous imaginez, pour des prêtres, être impur, c'est devenir inapte à célébrer le culte. Donc c'est quelque chose qui est même contraire à leur fonction. Vous voyez, donc ça crée une peur de devenir inapte à rendre le culte qui est en fait le métier du prêtre et le métier du lévite. Mais en même temps, donc une sorte de sens du sacré qui a été intériorisé, appris dans une culture religieuse, qui devient aussi une sorte de conditionnement dans les réactions qu'on peut avoir à tel ou tel moment. Donc la peur de toucher l'homme ensanglanté ou peut-être l'homme déjà mort. Alors toutes ces réactions, elles se produisent au plan psychique et elles conduisent chez le prêtre et le lévite à la décision de passer leur chemin
qui est une décision qui consiste en fait, en l'occurrence, à, disons, à assumer au plan de leurs actes la peur éventuelle, la peur d'être impur ou la peur du sang, etc., d'assumer ça au plan de leurs actes et de leurs comportements concrets en passant leur chemin. Mais nous avons ensuite le fameux bon samaritain qui passe. Le texte nous dit plus spécifiquement qu'à la vue de cet homme au bord de la route, il fut saisi de compassion. Alors, être saisi de compassion, il y a quelque chose qui est de nature émotionnelle. Hein? Mais en même temps que du coup, le bon samaritain va intégrer à l'intérieur d'un tout autre comportement, qui est le comportement de s'arrêter, de soigner cet homme, avec de l'huile et du vin, nous dit le texte, hein? Puis ensuite de le charger sur sa monture, de le porter à une auberge, de payer d'avance l'aubergiste pour le séjour de cet homme, hein, et en lui disant même « je te rajouterai un supplément s'il y a besoin quand je repasserai ». Hein, et là, donc, on a donc un acte de liberté qui s'est orienté de façon différente. Alors, pourquoi il s'est orienté de façon différente ? C'est-à-dire, en fait, concrètement, on peut très bien comprendre qu'une situation comme celle-là produise des réactions très mélangées. C'est-à-dire où, par exemple, la compassion peut tout à fait coexister avec la peur. Et du coup, il y a une sorte de choc des émotions contraires, hein, qui font qu'on est un peu tiraillé, éventuellement, entre le sentiment qu'il faut faire quelque chose et puis la peur de s'approcher d'une situation comme celle-là. Hein. Et là où les choses se déterminent et se jouent, c'est qu'il y a une liberté qui va prendre position. Hein, et qui va prendre position en suivant la logique de la peur et de l'angoisse, ou qui va prendre position en suivant la logique de la compassion. Et en l'occurrence, cette prise de position, elle va amplifier un certain aspect, une certaine logique, et plus ou moins diminuer ou faire disparaître l'autre. Au départ, je suis partagé entre la peur et la compassion, mais parce que je décide de jouer la peur, je réprime ma compassion et j'essaye de la faire disparaître et je continue ma route. Hein? C'est la logique de la peur qui, en quelque sorte, triomphe. Peur qu'ensuite j'essaierai d'oublier le plus vite possible. Et puis, vous avez la logique qui a été celle qui a été suivie par le bon samaritain, qui a consisté, en fait, à suivre la logique de la compassion et donc, en l'occurrence, à faire disparaître la peur aussi. Parce qu'à partir du moment où je commence à agir concrètement pour soigner cet homme, eh bien, la compassion se développe et porte un fruit tel que la dimension de la peur qui était peut-être là au départ finit plus ou moins par disparaître sous le flot de compassion, en quelque sorte. Hein? Alors, ça signifie que vous voyez, vous avez au départ une situation qui se situe dans le monde, qui d'abord m'atteint du fait de la proximité physique, donc au niveau de cette première sphère, de ce premier niveau plus extérieur, qui ensuite m'atteint au plan psychique. Donc là, ça, c'est plus intérieur déjà. Hein, ça me sollicite dans un certain nombre de sentiments et d'émotions provoquées par la situation. Et ensuite, il y a ce que j'en fais. Et là, on est au moment essentiel. C'est là que se détermine toute la différence. Et que ensuite va se déterminer une réponse qui va retraverser l'aspect psychique, parce que de suivre la logique de la compassion, ça change et ça développe encore ma compassion, et ça fait disparaître la peur, ou de suivre la logique de la peur, ben, c'est l'effet inverse. Hein. Donc la réponse, ce que je décide de faire de tout ça, elle va redéterminer, elle va redéployer ma dimension psychique, émotionnelle, elle va m'engager dans des gestes concrets, continuer ma route ou alors m'arrêter et soigner, des gestes concrets qui sont des gestes dans le monde
et inséré dans la situation qui était la source de l'appel, en quelque sorte, la source de la sollicitation initiale. Et je vais agir concrètement et éventuellement changer la situation selon ce qu'elle réclamait comme intervention. Alors, vous voyez que ce qui est essentiel, c'est ce qui se passe à ce plan-là. Ce qui précède au plan des émotions n'a somme toute pas grande importance, c'est-à-dire ça n'a pas déjà d'importance au sens de la responsabilité morale, c'est-à-dire les choses que vous ressentez sans y consentir, mais simplement parce que ça survient en vous, hein, en tant que tel, vous ne pouvez pas dire « je suis coupable de ressentir ça ». Parce que pour être coupable, il aurait fallu le vouloir. Il aurait fallu vouloir ressentir ça. Et il y a toutes sortes de choses qu'on ressent sans le vouloir. Et à partir du moment où c'est sans le vouloir, eh bien, c'est quelque chose qui cesse d'être sous un jugement moral, qui permette de dire c'est bien ou c'est mal. Tu peux en être fier ou tu peux en avoir honte. Et quelle que soit l'émotion ressentie, ça peut être une colère, ça peut être un désir, ça peut être toutes sortes de choses, à partir du moment où ce sont des choses qui surviennent sans que je le veuille, eh bien ce sont des réalités qui n'ont pas ou qui n'ont pas encore d'enjeu moral. C'est comme ça. Je ressens de la colère, c'est comme ça. Je ressens de l'antipathie, c'est comme ça. Je ressens un désir d'adultère, c'est comme ça. Je ressens une jalousie, c'est comme ça. À partir du moment où c'est quelque chose qui advient sans que je le veuille. Vous voyez ? La vraie question, elle n'est pas quand ça advient sans que je le veuille. La vraie question, c'est quand je m'en rends compte, qu'est-ce que je vais en faire ? Et c'est là que nous sommes attendus. Et c'est là que commence l'enjeu spirituel. Parce que qu'est-ce que je vais en faire, ça veut dire comment ma liberté va se déterminer, comment je vais impliquer moi-même mon propre cœur et mes propres gestes, voyez. Et donc, je peux ressentir une jalousie, par exemple, hein, et puis je peux décider d'en faire autre chose. Par exemple, je suis jaloux de telle personne parce qu'elle a réussi cet examen et que moi je l'ai raté. Imaginons, hein, eh bien, je peux soit suivre ma jalousie et en faire un motif d'expression de mauvaise humeur vis-à-vis de cette personne et de tristesse entretenue à l'égard de ce qui m'est arrivé, hein, ou alors je peux décider de remercier le Seigneur parce qu'il a donné à cette personne de réussir cet examen. Hein, je peux décider d'aller féliciter cette personne, même si ça coince un petit peu à cause de ces sentiments qui sont nés en moi, d'aller féliciter la personne en question. Et puis je peux décider de me dire, bon ben voilà, maintenant j'ai raté cet examen, qu'est-ce qu'il faut que je fasse? Qu'est-ce que le Seigneur attend de moi, même depuis cet échec, voyez? Et à ce moment-là, il y a peut-être pu y avoir une réaction de jalousie au départ, non voulue, mais la réponse que j'ai pu apporter était une réponse qui était dans l'ordre du bien et dans lesquelles je ne me suis pas forcément inquiété en me disant « Ouh là là, quelle horreur, je suis jaloux !» Parce qu'en réalité, il n'y a pas à s'inquiéter d'avoir une réaction de jalousie sans le vouloir. Voyez, il faut s'inquiéter, par contre, si on y met son cœur et si on laisse ensuite la logique de la jalousie se développer dans les actes dont nous sommes responsables. Hein ? Voilà, alors ça vaut pour la jalousie, ça vaut pour, en réalité, pour énormément de choses. Hein. Donc, les situations dans lesquelles nous sommes, elles nous sollicitent au plan de la proximité physique, elles ont un impact au niveau de nos émotions, de nos sentiments, et elles provoquent notre liberté. Et c'est ça le moment important. C'est, voilà, maintenant, je réalise ce qui est en train de se passer, en dehors de moi et peut-être aussi au niveau de certains sentiments ou émotions que ça provoque, qu'est-ce que j'en fais? Alors le « qu'est-ce que j'en fais ?» va amener une détermination de notre liberté, et si c'est une bonne détermination de notre liberté, c'est en quelque sorte une réponse intelligente à la situation telle qu'elle est.
Alors, ça veut dire mise en œuvre de l'intelligence pour discerner qu'est-ce qu'il faut faire face à ce problème. Quel est le bien que je peux apporter dans cette situation? Ou comment résoudre cette difficulté? Ou comment participer à cet appel qui me vient de la situation? Donc la réponse intelligente. Donc de quoi s'agit-il? Qu'est-ce qu'il est bon de faire? Qu'est-ce qui est constructif? Comment est-ce que je me mets au service du bien dans cette situation? Et ça va impliquer éventuellement des choix qui supposent aussi une certaine compétence. Vous voyez, par exemple, pour le Samaritain, eh bien, à l'époque, on soignait les plaies avec de l'huile et du vin. Il a de l'huile et du vin dans son sac. Eh bien, il les prend, il soigne les plaies, c'est-à-dire il utilise les connaissances de son époque pour faire ce qu'il faut faire, voyez, et pour aider cet homme dans la situation qui est la sienne. Alors, à supposer qu'on n'ait pas d'huile et de vin ou qu'on soit incompétent médicalement, peut-être qu'on adoptera d'autres lignes de conduite qui consistent à dire « il vaut mieux pas que je le touche parce que si des fois en le retournant je lui casse une vertèbre et je vais essayer de voir si dans le coin il n'y a pas un toubib qui pourrait s'en occuper ». Donc je ne veux pas dire par là qu'il n'y ait que la solution du Samaritain qui vaille, mais ça dépend des ressources qu'on a et de l'intelligence qu'on exerce pour se dire avec ce que je suis, avec ce dont je dispose, qu'est-ce que je peux faire pour apporter une réponse adéquate ou la meilleure réponse possible à cette situation. Voyez. Et là, quand j'en suis à ce plan-là, à la limite, la question de savoir si je ressens de la peur, de la compassion, etc., passe au second plan. Ou, disons, ce qui est important à ce plan-là, c'est de se dire, mais en fait, c'est la compassion qui m'aide à affronter la situation de la manière dont elle doit être affrontée. Et du coup, ma liberté se détermine pour jouer le jeu de la compassion, qui est en même temps le jeu de l'affrontement du vrai problème, voyez, le jeu de la vérité au plan de l'intelligence et le jeu de la bonne décision au plan de la liberté et des actes concrets. Voyez. Et donc la réponse survient dans un discernement de ce qu'il est bon de faire pour le service du bien, qui met en jeu aussi ce qu'on appelle notre conscience morale, parce que notre conscience morale, c'est aussi, en quelque sorte, cette faculté intérieure qui nous aide à voir que telle chose est bonne ou que telle chose est mauvaise. Et une chose est bonne ou mauvaise, non pas parce que c'est écrit dans un catalogue que telle chose est bonne ou que telle chose est mauvaise. Une chose est bonne ou mauvaise parce qu'elle construit effectivement ce qui est bon pour les personnes, parce qu'elle est un service du bien des personnes, elle est une construction, et une chose est mauvaise parce qu'elle est destructrice pour les personnes. Ensuite, que Dieu nous ait donné les 10 commandements, ça n'était pas pour nous imposer de force de l'extérieur un catalogue, c'était pour nous dire, ben voyez, l'homme, il est construit de telle manière que s'il tue, s'il commet l'adultère, s'il vole, s'il ment, etc., il se détruit, il détruit les autres. Et moi, dit Dieu, je veux le bien de l'homme, je veux ce qui construit l'homme. Donc si je vous donne mes commandements, ça n'est pas pour vous embêter avec un catalogue de permis défendus, c'est pour vous dire ce qui construit et ce qui détruit dans votre vie. Et de fait, les 10 commandements, vous en avez une large substance qu'on trouve par ailleurs dans beaucoup de cultures, parce que ça correspond aussi à des choses que l'homme était capable de découvrir. C'est vrai qu'il n'y a pas besoin de réfléchir 36 000 ans pour se rendre compte que le meurtre est quelque chose de destructeur. Hein ? Vous voyez ? Donc, l'intelligence se détermine avec l'usage de la conscience morale, et avec aussi ce que nous a apporté notre éducation en termes de formation de la conscience morale. Notre intelligence discerne ce qu'il est bon de faire, notre liberté s'engage à le faire, mais elle s'engage à le faire non pas au sens simplement d'une bonne volonté vague, mais au sens d'une action réelle. C'est-à-dire, le bon Samaritain, il y met ses mains pour soigner cet homme.
C'est une action réelle qui va changer réellement la situation de cet homme blessé. Et un des signes de la cohérence de cette action, c'est précisément, on le voit bien dans cette parabole, c'est aussi la cohérence dans le temps. C'est-à-dire c'est une action que le Samaritain développe de manière cohérente dans le temps pour obtenir le but recherché, qui est que cet homme aille mieux. Voyez, donc ça se développe d'abord dans l'intervention d'urgence, si j'ose dire, par rapport à la situation, et puis ensuite dans le fait de transporter cet homme, et ensuite même dans le fait de prévoir les moyens matériels des soins dont il a besoin dans l'auberge où il a été porté. Voyez, donc une action qui est à la fois bonne sur le moment, mais qui a le souci de se déployer de façon cohérente dans le temps. Donc un engagement cohérent, si vous voulez, de la liberté. Et donc là, si on considère, disons, la structure de l'homme et de sa liberté, vous avez l'acte dans son sens complet du terme. Nos actes, ils partent toujours de situations qui nous sollicitent. Et puis ensuite, ça crée un processus d'intériorisation de la sollicitation, un discernement, une décision et une action qui se redéploie vers l'extérieur. Voyez, donc une sorte de mouvement de l'extérieur vers l'intérieur pour une réponse de l'intérieur vers l'extérieur. Alors, quand on prend donc le bon samaritain, on a la réponse cohérente et la réponse aussi unifiante. Parce que le bon samaritain, finalement, il s'unifie dans cette action, c'est-à-dire le physique, l'émotionnel, la liberté rentrent en quelque sorte en synergie pour donner un acte vraiment cohérent. Et avec aussi des émotions qui viennent même dynamiser encore davantage l'action, c'est-à-dire le fait d'agir avec compassion permet de soigner encore mieux que s'il avait agi simplement d'une manière purement indifférente au plan émotionnel. La compassion favorise l'engagement au service de la personne. Donc il y a une sorte de synergie positive des différents aspects de la personne, et donc l'acte complet permet d'intégrer un petit peu tout ça en positif. Alors que ce qui se passe chez le prêtre et le lévite les fait rentrer dans une logique au contraire de division, parce que la réponse qu'ils donnent ne correspond pas à la vérité de la situation. Ils ont laissé se développer en eux des sentiments qui, en fait, sont sans doute aussi contraires à leur conscience, parce que leur conscience leur disait qu'un homme dans cet état, il faut le soigner. Donc ils vivent une division intérieure entre l'appel de leur conscience à faire le bien et puis la décision de suivre la logique de la peur et de fiche le camp. Voyez ? Et donc là, la position du prêtre et du lévite, c'est plutôt une position de désintégration entre la liberté, l'affectivité, les actes concrets. On obtient quelque chose qui n'est plus cohérent, et qui n'est plus cohérent par rapport même à la réalité et à ce que réclamait la réalité. Voyez ? Alors, je rajouterai une petite chose à l'égard de tout ça, c'est qu'en réalité, du fait de la condition humaine qui est blessée par le péché, cette unification des différents aspects de notre vie dans nos actes n'est pas quelque chose de toujours évident. Il y a certaines fois où ça se passe relativement bien, parce que ça ne touche pas des domaines trop blessés en nous ou trop désordonnés. Il y a d'autres fois où c'est plus compliqué et où ça tire un peu à U et à Dia dans notre vie. Il y a des cas où notre corps réclame une chose, mais notre sagesse intérieure nous en dit une autre. Le médecin m'interdit le chocolat parce que j'ai le foie fragile, mais le gros gâteau qui est là devant moi me donne envie d'y aller quand même. Ou alors, je suis amoureux d'une femme mariée, mes sentiments me disent de faire une chose, mais ma liberté, ma responsabilité me disent que l'adultère est quelque chose de grave dans ma propre vie et aussi dans la vie de... serait grave aussi dans la vie de cette femme mariée.
Donc on est souvent tiré un peu à hue et à dia par des sentiments qui peuvent nous envahir, nous pousser dans une direction alors que notre liberté et notre conscience nous disent que ça n'est pas juste, etc. Hein, vous avez toute l'expérience de la tentation aussi, hein, parce que l'expérience de la tentation, elle est justement là, dans le fait que notre liberté est mise au défi. Elle sait que telle chose est bonne, que telle chose est mauvaise, alors que notre être, par ailleurs, est sollicité par tel ou tel désir, par telle ou telle énergie intérieure, qui font que j'ai fortement envie de faire ça, alors que ma liberté me dit « non, faut pas le faire hein ». Donc il y a la tentation qui est une certaine expérience de division intérieure, hein, et puis il y a le fait de tomber dans la tentation ou de résister à la tentation, hein, et d'une façon plus ou moins facile suivant les cas, parce que ce sont des expériences dans lesquelles il y a aussi beaucoup de troubles et où quelquefois on a aussi du mal soi-même à entendre encore la voix VOX de notre conscience qui nous indique la voie VOIE juste de ce qu'il est bon de faire. Mais quand il y a une tempête intérieure, c'est pas forcément évident d'entendre encore cette voix. Hein. Alors, c'est pour ça que dans l'écriture, les dimensions physiques et psychiques, la chair, la vie psychique, ce sont des mots qui ont souvent un sens un peu ambivalent. C'est-à-dire, vous trouverez ces mots dans un sens tout à fait positif. Par exemple, dans un psaume, « Mon cœur et ma chair crient de joie en Dieu, mon Sauveur ». Hein, donc, ma chair crie de joie en Dieu, mon Sauveur. Là, c'est mon être concret, mais considéré dans un sens tout à fait positif, puisque c'est intégré dans une relation à Dieu. Hein. Mais vous aurez aussi des paroles de saint Paul sur le fait que la chair complote contre l'esprit et l'esprit contre la chair. Ou alors Jésus qui dit « l'esprit est prompt, mais la chair est faible hein. ». Et où là, le mot « chair » commence à prendre un sens plus ambigu, même un peu dangereux, lieu de combat en tout cas. Vous trouverez la même chose d'ailleurs avec le mot « monde », où de temps en temps il est utilisé dans un sens très positif. Dieu a tant aimé le monde qu'il a donné son Fils. Donc le monde est aimable si Dieu l'a tant aimé. Hein ? Et puis quelquefois le monde au sens du lieu des modes superficiels ou de l'opposition à la foi, etc. Hein, et donc le même saint Jean, comme je le signalais hier après le dîner, qui dit « le monde gît tout entier sous le pouvoir du mauvais ». Donc la perception du monde comme une puissance quelquefois qui nous échappe ou qui s'oppose éventuellement au bien que nous voudrions faire. Et à ce moment-là, le mot « monde » prend un sens plutôt négatif. Et de même, le mot « psychique », saint Paul, quelquefois, oppose l'homme psychique et l'homme spirituel. L'homme psychique, c'est celui qui se laisse enfermer dans des sentiments et des émotions en démissionnant de sa responsabilité spirituelle de discerner à cet égard. C'est pas parce que je ressens quelque chose que je dois suivre ce que je ressens. Il y a une différence entre ressentir, qui est psychique, et consentir, qui est spirituel. Donc, l'homme lui-même connaît une certaine expérience de combat et de division entre ces différents aspects. Alors, l'intérêt de l'acte libre, c'est comme je vous disais, c'est qu'il aide à la réintégration des choses. Vous voyez, même si mon cœur était très partagé dans une situation semblable à celle du bon samaritain, le fait de choisir de faire les actes justes pour cet homme blessé me réunifie à l'égard de ce qui pouvait être mes émotions contradictoires du départ. Vous voyez ? Donc l'acte juste est quelque chose d'unifiant qui nous intègre, qui nous dynamise vers ce qui est bon, hein, tandis que l'acte mauvais suit les logiques de désintégration et de division de notre condition blessée, dans lequel nous savons bien que notre dimension physique n'est pas toujours bien intégrée à l'intérieur de notre liberté, ou nos émotions ne sont pas toujours bien intégrées dans notre liberté. Oui. Donc il y a ce risque de division
qui vient en fait dans la condition humaine du fait que tout cela, dans le projet de Dieu, ne peut bien tenir ensemble que s'il y a au cœur de notre cœur la présence de l'Esprit-Saint. Et c'est l'Esprit-Saint qui vivifie notre liberté et notre capacité d'aimer d'une façon suffisamment puissante pour que notre liberté devienne petit à petit capable d'unifier toutes ces dimensions-là. Par contre, le problème, c'est que précisément l'homme qui naît avec le péché originel, ça veut dire qu'il naît privé de cette puissance unifiante en nous. Et du coup, il naît fragile, fragile dans sa capacité à intégrer sa vie physique et sa vie psychique dans une vie bonne, dans une vie qui soit juste et qui soit au service du bien. Donc l'homme naît privé de tout cela, ces principes de division et de fragilisation en lui, jusqu'à la fragilité suprême qui est celle de la mort, et où même c'est notre physique qui s'en va dans la mort, hein, sans qu'on puisse le retenir. Donc l'homme naît privé de cet Esprit-Saint qui est énergie d'amour unifiante en nous. Mais le Christ nous a redonné cet Esprit-Saint par le baptême, et ça veut dire que nous avons de nouveau cette source pure et unifiante en nous de l'amour de Dieu qui peut nous aider à nous réunifier dans le bien, dans le don de nous-mêmes et dans le service de ce qui est bon et juste. Alors, ça ne se fait pas d'un coup, parce que si ça se faisait d'un coup, ça se saurait. C'est-à-dire s'il suffisait de baptiser quelqu'un pour qu'il n'ait plus de problème à l'égard de sa propre liberté, ça se saurait. Hein, nous savons trop bien que nous continuons à être vulnérables. Mais en même temps, l'Esprit-Saint est là en nous disant « Je suis avec toi, je vivifie ta liberté pour t'aider à grandir à l'égard de ces vulnérabilités. » Alors si Dieu a choisi d'agir comme ça, non pas avec une baguette magique en disant « Je te baptise, t'as plus de problème », mais qui nous donne l'Esprit-Saint comme une ressource pour que nous puissions nous unifier avec cet Esprit-Saint, c'est parce que, comme dit saint Augustin, Dieu qui nous a créés sans nous ne veut pas nous sauver sans nous. Donc il veut notre collaboration dans la réunification de notre vie et dans le service de l'amour et du bien. Ça veut dire que Dieu accorde un grand prix à notre liberté, à notre responsabilité. S'il y accordait peu de prix, il aurait résolu tous nos problèmes à notre place. On aurait été bien peinards, ça aurait été sans doute plus agréable a priori, mais ça aurait voulu dire que Dieu nous prenait beaucoup moins au sérieux. Et notre situation un peu souffrante, vulnérable, avec des combats pas simples, etc., mais où l'Esprit-Saint est là pour nous soutenir et pour nous stimuler aussi dans notre liberté, dans nos combats, dans notre décision, eh bien, c'est le signe d'un Dieu qui nous prend vraiment au sérieux et qui est à nos côtés et qui honore nos capacités d'agir, notre liberté, qui l'honore en le dilatant de l'intérieur, mais en y laissant tout l'espace pour que nous puissions aussi nous impliquer nous-mêmes. Ce qui fait qu'au bout du compte, celui qui arrive au ciel, l'Apocalypse l'appelle le vainqueur. Hein ? Au ciel, nous arriverons en vainqueur. Et précisément, nous arriverons en vainqueur, non pas au sens simplement où nous avons profité de la victoire du Christ, mais au sens où nous avons été victorieux dans le combat avec le Christ à nos côtés. Voyez ? Hein ? C'est la même différence que de jouir du sommet d'une montagne parce qu'on y a été déposé par un hélicoptère, ou de jouir du sommet d'une montagne parce qu'on en a bavé pour y monter, et que là, du coup, on peut se dire, voilà, j'y suis, je profite du paysage, mais j'en profite en vainqueur. Hein, parce que j'y suis pour quelque chose, si je suis là. Vous voyez ? Et là, la liberté, la dignité de la personne est beaucoup plus honorée que simplement quand l'homme profite de manière passive de ce qui lui est donné. Vous voyez ? Alors c'est en même temps plus douloureux, mais c'est en même temps le signe d'un amour de Dieu à notre égard qui en fait va plus loin que s'il était arrivé avec une grande baguette magique pour résoudre tous nos problèmes. Voyez ?
Voilà donc l'Esprit Saint comme puissance réunifiante qui vient nous habiter en partant de la situation qui est la nôtre, c'est-à-dire avec nos vulnérabilités, mais qui va donc nous apprendre à nous réunifier.

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Oui, ça peut paraître évident qu'on ne peut pas suivre le Christ sans le suivre dans l'Église, mais ce n'est pas si évident que cela. Pour certains chrétiens, et puis aussi pour certains non-chrétiens. Pour les non-chrétiens, évidemment, pour eux, pour certains d'entre eux, certains de nos frères que nous connaissons bien, avec lesquels nous vivons, peut-être ont-ils l'impression qu'on peut très bien suivre le Christ sans appartenir à l'Église, et quelquefois même, ils disent, bah, le Christ, pour moi, c'est quelqu'un d'important. C'est plus que quelqu'un de sympathique, c'est quelqu'un d'important, mais franchement, l'Église, moi, je ne comprends pas. Et puis d'ailleurs, je connais des chrétiens qui, des chrétiens que, on connaît toujours des chrétiens qui ne vivent pas dans la foi chrétienne, qui ne vivent pas de façon cohérente, et qui sont un petit peu décourageants de vivre la foi chrétienne si on regarde simplement tel ou tel qui se dit chrétien, mais qui finalement, non seulement n'est pas gay, mais aussi a l'air de contredire un petit peu la foi qu'il affirme. Donc on comprend qu'un certain nombre de non-chrétiens aient du mal et se disent, mais est-ce que pour suivre le Christ, il faut vraiment faire partie de l'Église? Mais cette difficulté, elle est aussi partagée parfois par des chrétiens, qui, même des chrétiens pratiquants, qui pratiquants réguliers ou occasionnels, qui veulent sincèrement appartenir à l'Église, mais qui, devant les limites d'un certain nombre de membres de l'Église, ou devant les limites qu'ils imaginent, prennent peu à peu de la distance par rapport à l'Église. Ils sont à l'intérieur et ils sont à l'extérieur en même temps. C'est un peu curieux. Ils sont à l'intérieur dans la mesure où ils participent à la liturgie au moins de temps en temps, où ils adhèrent au moins à une partie de ce que l'Église enseigne et croit. Et en même temps, peu à peu, ils prennent distance, justement parce que, ils acceptent un certain nombre de choses qui sont dites dans la foi, et puis d'autres, ils ne les acceptent pas. Et ne les acceptant pas, ils prennent du champ, si je puis dire, en imaginant souvent une autre Église que celle qui existe, soit en se disant, oh, c'était 10 000 fois mieux il y a un siècle. D'ailleurs, ils ne vivaient pas au siècle précédent, donc ils ne peuvent pas vérifier, donc personne ne peut les contredire, donc ils peuvent continuer à penser qu'ils ont raison. Soit, au contraire, à rêver d'une autre Église, d'un concile qui aurait lieu dans 10 ans ou dans 20 ans ou dans 30 ans, d'une autre Église. Voilà. D'où un certain nombre de réflexions que nous pouvons même entendre à l'intérieur de l'Église et qui peuvent nous frapper, nous heurter, nous-mêmes, du genre, je crois en Dieu, j'aime Jésus, mais moi, l'Église, j'y crois plus, ou j'ai du mal à y croire, etc. Alors, c'est pour ça que la réflexion que vous m'avez proposée, poursuivre le Christ, est-il indispensable d'appartenir à l'Église? Qu'est-ce que c'est, au fond, qu'appartenir à l'Église? Ça m'est apparu, bien sûr, comme une question non seulement importante en soi, mais enfin importante aujourd'hui. Il est bon d'essayer de vous proposer, de nous proposer un certain nombre de réflexions.

partie est une partie dans cet enseignement que je vous donne qui va nous permettre de regarder tout simplement les disciples de Jésus dans l'Évangile. Alors d'abord, les disciples de Jésus avant la résurrection. Et nous allons constater tout de suite que les disciples de Jésus, chacun est appelé personnellement, mais il est appelé toujours à l'intérieur d'une communauté de vie avec Jésus et avec ceux que l'Évangile appelle les siens. Alors, on voit bien comment Jésus, sur les bords du lac de Tibériade, va décider qui est appelé, qui il va choisir comme apôtre pour être avec lui, comme dit l'Évangile. Et puis, on voit bien à d'autres moments que telle ou telle autre personne qui est convertie par la rencontre avec Jésus, eh bien, ne fera pas forcément partie du groupe des douze, mais fera partie des disciples du Christ. Par exemple, ce jeune homme riche qui est venu le voir, qui a dit à Jésus, « Mais qu'est-ce qu'il faut que je fasse pour avoir la vie éternelle ?» Jésus lui explique, et après avoir eu cette explication, le jeune homme riche s'en va tout triste car il avait de grands biens. Parce que Jésus lui avait dit, « Vends tout, viens et suis-moi. » Ça ne veut pas dire que ce jeune homme ne fera jamais partie des disciples de Jésus, mais on voit bien que Jésus a eu un contact personnel avec lui, lui a dit quelque chose et l'a invité à rejoindre le groupe des disciples de Jésus. Et puis à un autre moment, on voit bien dans l'Évangile quelqu'un d'autre qui s'approche de Jésus et qui lui dit « Mais moi, je voudrais venir avec toi. » Alors, pas avec toi simplement comme les disciples, mais avec toi te suivre comme les douze là, qui sont là. Je voudrais faire partie des douze. Et Jésus lui dit « Non, ce n'est pas ta place. » Ce n'est pas ta place, ça ne veut pas dire que tu n'as pas ma place parmi mes disciples, mais les douze, je les ai choisis, j'en ai choisi douze. Donc on voit bien que Jésus choisit personnellement chacun, lui donne sa place, et que ça n'est pas simplement, ça n'est pas la fantaisie personnelle de chacun qui compte, en disant « Tiens, j'ai envie de suivre Jésus, je vais aller lui demander, on verra bien comment ça se passe. » C'est bien sûr aussi et d'abord une initiative de Jésus qui vient choisir cette personne et lui dire « Toi, toi, viens, suis-moi. » Il y a une voix, la voix d'une personne qui s'adresse aux oreilles et à la personne de quelqu'un d'autre et lui dit « Toi, viens, suis-moi. » Je dis, ce n'est pas simplement donc la fantaisie personnelle de la personne qui dit « Tiens, je vais suivre Jésus », ce n'est pas seulement ça. Alors on voit bien en même temps que les apôtres sont choisis, les uns et les autres, et les disciples, les 72 aussi, sont choisis chacun, mais dans une communauté, dans un groupe constitué, et dans un groupe qui est organisé. On voit dès le début du ministère de Jésus, le groupe des 12 et les 72 disciples. Alors, je ne rentrerai pas dans l'explication et le détail de la signification symbolique des 12 et des 72. Ce qui est important ici, c'est de voir que les disciples de Jésus sont autour de lui, mais de façon organisée, organique. Et la mission des uns et des autres n'est pas non plus une mission solitaire. Ils vont deux par deux. Rappelez-vous, lorsque Jésus envoie ses disciples en mission et qu'il leur dit « Quand vous partez en mission, ne soyez pas soucieux de tout ce que vous allez emporter. Ne vous demandez pas si vous allez emporter une table, trois chaises, la cage à serin, la voiture ou les voitures. Bon, évidemment, il vous faudra des sandales pour marcher sur les routes caillouteuses. Il faudra un peu de pain pour manger. » Mais ne pensez pas tout le temps au lendemain, le lendemain s'occupera de lui-même. Et puis, puisque je vous donne mission, ça va marcher. Ça va marcher parce que c'est moi qui dirige la mission. C'est moi qui agis. Vous servez la mission, mais puisque je suis tout-puissant, puisque je veux m'adresser aux hommes et aux femmes de ce temps, eh bien, je vais m'adresser à eux par vous. Vous rencontrerez le succès ou l'insuccès, parce que le disciple n'est pas au-dessus du maître, mais ma parole va être transmise. Et vous n'avez

à vous soucier que de cela. Et évidemment, vous avez à vous soucier, pour que cette parole soit transmise, il faut que vous prêtiez vos bras, vos mains, votre personne sympathique, votre sourire, vos qualités, et puis même vos défauts, vous tâcherez de raboter entre-temps. Mais offrez tout ça, et vous verrez combien ma parole est puissante. Pas la vôtre, pas la vôtre. Et puis vous verrez aussi que ma parole est parfois refusée. Et alors, simplement, ce que je vous demande, c'est de partir deux par deux, et puis de ne pas trop vous préoccuper du lendemain, même s'il est bon de prévoir, même s'il est bon d'organiser. Là, je brode un peu sur la parole de l'Évangile, que vous savez par cœur, simplement pour faire ressortir que Jésus envoie donc ses disciples deux par deux. C'est déjà un signe aussi que les disciples soient choisis à l'intérieur d'une communauté organisée et que la mission est voulue par Jésus avec une certaine forme. Ensuite, on voit que les disciples, avant la résurrection, eh bien, ils vont suivre Jésus, ils vont participer à la prédication de Jésus, aux miracles, ils vont suivre le Christ qui entraîne, qui sanctifie son Église, et ils font partie de ce groupe qui est invité par Jésus à le suivre jusqu'à la croix. Et on voit bien d'ailleurs que de ce groupe des disciples invités à le suivre jusqu'à la croix, hélas, on voit bien que des 12, il n'en reste pas grand-chose. Il reste Saint Jean au pied de la croix. Enfin, c'est l'un des 12. Et puis Marie, figure de l'Église. Elle est là, toute l'Église est là. Et les saintes femmes, des disciples un peu plus loin. Alors ça, c'était un regard sur les disciples de Jésus avant la résurrection. Comment est-ce qu'ils vivaient avant la résurrection? On voit bien qu'ils suivaient Jésus et ils appartenaient à cette communauté des disciples. Alors après la résurrection de Jésus, est-ce que ça va arrêter? Est-ce que tout le monde va se disperser? Pas du tout. Au contraire. On voit que les compagnons d'Emmaüs, par exemple, après cette rencontre extraordinaire qu'ils ont eue sur le chemin, Jésus qui chemine avec eux, qui leur explique les Écritures, qu'ils ne reconnaissent pas tout de suite, mais qu'ils finissent par reconnaître à la fraction du pain, ce Jésus, dès qu'ils l'ont reconnu à la fraction du pain, ils n'ont pas pu le retenir davantage, mais Jésus leur a dit l'essentiel, leur a fait comprendre qu'il est vivant. Les disciples d'Emmaüs, aussitôt, vont aller à la rencontre de l'Église pour raconter à la communauté ce qui s'est passé. Ils ne gardent pas l'expérience du ressuscité pour eux, en se disant « Mon Dieu, c'est merveilleux, nous n'osions pas y croire, gardons-nous au chaud cette bonne nouvelle pour nous, et puis on en parlera quand on aura le temps, on en parlera quand on aura le courage, on en parlera quand on aura fait 10 ans de catéchisme, on en parlera... » Non, on va en parler maintenant, tout de suite, on ne va pas attendre. On va aller tout de suite leur dire, parce que c'est la grande nouvelle. L'Église ne peut vivre sans vivre du Christ, et sans vivre du Christ ressuscité. L'Église, avant la résurrection du Christ, elle était comme en état de j'oserais dire, d'hibernation, d'attente. Et voilà les compagnons d'Emmaüs qui, aussitôt, vont voir les 12. Et les femmes venues de Galilée avec Jésus, qui étaient venues avec Jésus, qui avaient suivi Jésus pendant tout son chemin, quand elles ont rencontré les deux anges, elles vont tout de suite raconter aux 11 et à tous les autres, dit l'Évangile, ce qui vient de leur arriver.

Et Paul, saint Paul, très intéressant, saint Paul, vous le savez bien, très intéressant, la vie de saint Paul et sa conversion, parce que saint Paul est conduit au Christ par l'Église, et le Christ le conduit aussi à une compréhension plus grande de ce que c'est que le mystère de l'Église, qui est son corps mystique. En effet, d'abord ça commence par un paradoxe douloureux, par ce drame et par ce témoignage du martyr d'Étienne. On voit que Paul est là, il tient les manteaux de ceux qui sont en train de lapider Étienne. Dans son zèle fou pour Dieu, il persécute les chrétiens, et Étienne est un des représentants les plus extraordinaires de la foi chrétienne, et le martyr d'Étienne représente quelque chose de très important pour les ennemis du Christ. Et il participe à cette lapidation. Et vous savez bien qu'Étienne, je vois les cieux ouverts, je vois le Fils de Dieu, le Fils de l'homme, Étienne affirmant sa foi en même temps qu'il pardonne à ceux qui viennent de le lapider. Et saint Augustin, devant cette scène, dit que la prière d'Étienne a été exaucée par Dieu, puisque à la prière d'Étienne, Paul a été converti. Et voilà que Paul, qui rencontre Jésus sur le chemin de Damas, s'entend dire « Va donc à Damas rencontrer un certain Ananie. » Ananie, c'est un disciple, c'est un membre de l'Église. C'est Jésus qui dit « Va voir Ananie. » Jésus aurait pu dire simplement « Paul, confie-toi à la grâce du Saint-Esprit et débrouille-toi. » Il ne lui a pas dit ça. Il lui a bien sûr dit en sous-entendu qu'il le confiait à la grâce du Saint-Esprit, parce qu'on ne peut pas rencontrer le Christ sans recevoir la grâce de son Esprit. Mais il lui dit « Va voir Ananie ». Et Ananie va faire le catéchisme, perfectionné certainement, et rapide, dense, à Paul, qui déjà, d'une certaine manière, a tout compris. Et voilà qu'Ananie lui explique, répond à ses questions. On n'a pas de détails dans les Actes des Apôtres sur cette conversation avec Ananie, mais parce que l'Écriture ne nous donne des détails que ceux qui sont utiles pour nous. Donc il y a cette conversation avec Ananie. C'est la rencontre avec l'Église. Et voilà qu'Ananie, ensuite, après la rencontre avec Ananie, Paul va partir au désert, faire sa retraite. Et ensuite, il ira rencontrer ceux qu'il appelle les colonnes, c'est-à-dire les apôtres de l'Église. Il ne conçoit pas son ministère sans être en rapport avec les 12 et avec l'ensemble de la communauté de l'Église. Et c'est l'Église qui va reconnaître la mission de Paul auprès des païens, et c'est l'Église qui va lui confier les compagnons que Paul demande. Paul demandera à avoir comme compagnon Barnabé, et il aura Barnabé entre autres, mais il aura aussi Tite, il aura aussi Timothée. Donc voyez, après la résurrection, la communauté de l'Église existe très fortement. Et après l'ascension de Jésus, j'ai déjà parlé de Paul, mais parlons de façon plus générale de l'ensemble de l'Église. Après l'ascension de Jésus, regardez ce qui se passe. Le choix de Matthias pour compléter le collège des 12. Le choix de Matthias a été fait par la communauté en disant, non pas en disant, nous pensons que c'est mieux pour l'Église qu'il y ait, que le chiffre de 12 soit complété. Ils n'ont pas dit non plus, nous pensons que pour l'organisation des affaires et la mission universelle de l'Église, le chiffre parfait, c'est le chiffre 12. Ils n'ont pas dit non plus, ça fait des ordres qu'on ne soit que 11, et donc il faut qu'on soit 12.
n'ont pas dit tout ça. Ils ont dit « le Christ Jésus a choisi 12 apôtres et aujourd'hui l'Esprit-Saint nous demande de choisir celui qui remplacera celui qui a trahi Jésus. » La communauté se réfère à la pensée de Jésus, à l'action de Jésus et à ce que veut le Saint-Esprit. Ce n'est pas la communauté qui tourne autour d'elle-même en se disant qu'est-ce qu'on peut faire pour avancer davantage, pour avancer mieux. L'Église, si vous voulez, n'est pas douée d'une espèce de moteur autonome ou bien n'a pas été fondée par le Christ qui lui aurait donné une espèce d'énergie cinétique au moment de son ascension, excusez l'image, et puis finalement avec cette énergie, l'Église arriverait à survivre jusqu'à la fin des temps. Non, l'Église reçoit sa vie, sa vitalité de l'Esprit-Saint qui, au cœur de l'Église, lui donne l'amour du Christ. C'est l'Église, c'est le Christ qui dirige son Église par son Esprit. Alors, nous voyons cela pour le choix des 12, mais nous voyons pour la mission remplie par l'Église. Les chrétiens comprennent et se rappellent la parole de Jésus, leur disant au moment de l'ascension, « Maintenant, allez annoncer la bonne nouvelle, prêcher et baptiser, annoncer à toutes les nations la bonne nouvelle. » Et là, ça n'est pas l'Église, ça n'est pas la communauté qui a inventé sa mission et qui s'est dit « Maintenant, après la résurrection du Christ, qu'est-ce qu'on fait ?» Ils ne se disent pas comment est-ce qu'on va subsister comme une communauté sympathique, par cooptation. Ils n'ont rien dit de tout ça. Ils ont réentendu les paroles de Jésus, aller dans le monde entier, annoncer partout la bonne nouvelle. Jésus est mort, il est ressuscité, il est le Fils de Dieu. La prière commune aussi des disciples. On voit bien les actes des apôtres insistent pour nous montrer les disciples qui prient ensemble. Alors oui, nous comprenons que faire partie de la communauté chrétienne, c'est recevoir l'Esprit du Christ qui agit à travers les sacrements. Les sacrements qui ne sont pas inventés par l'Église, mais qui sont transmis par l'Église. L'Église, non, n'invente pas les sacrements. Ces signes efficaces de la présence de Dieu, ces signes à travers lesquels nous est montré l'amour de Dieu, mais à travers lesquels il nous est donné. Ces signes ont été inventés par Dieu lui-même. Même si le Seigneur n'a pas donné tous les détails pour tous les sacrements, chacun des sacrements a été voulu par le Christ. Et c'est en fidélité à la volonté du Christ que l'Église en est la servante pour tous nos frères. Nous regardions donc les disciples après la résurrection de Jésus. Et maintenant, il nous faudrait entendre, bien sûr, ce que Jésus nous dit lui-même sur l'Église. Et là, bien sûr, je ne peux pas vous citer tous les passages où Jésus parle de l'Église, mais on ne peut tout de même pas séparer, on ne peut pas du tout séparer Jésus de l'Église, pas simplement parce que l'Église se réclame du Christ, parce qu'elle a été fondée par le Christ, parce que le Christ vit au milieu d'elle, parce que le Christ est comme cette source vivante sans cesse à laquelle l'Église se ressource, mais aussi parce que le Christ nous a dit lui-même sur son Église des paroles que nous ne pouvons pas et que nous ne voulons pas oublier. Alors, parmi les paroles que le Christ a dites, j'en cite un certain nombre simplement pour que vous puissiez tranquillement les relire. Je cite par exemple, j'en ai parlé tout à l'heure, dans l'Évangile de Matthieu, la finale de l'Évangile de Matthieu, qui nous donne la mission de l'Église, je la rappelle. Quant aux 11 disciples, ils se rendirent en Galilée, à la montagne où Jésus leur avait ordonné de se rendre. Jésus s'approcha d'eux et leur adressa ces paroles. « Tout pouvoir m'a été donné au ciel et sur la terre. Allez donc, de toutes les nations, faites des disciples, les baptisant au nom du Père et du Fils et du Saint-Esprit, leur apprenant à garder tout ce que je vous ai prescrit. Et moi, je suis avec vous tous les jours jusqu'à la fin des temps. » À un autre passage de l'Évangile que je vais prendre plus tôt dans la prière même de Jésus dans Saint Jean au chapitre 17, on voit que Jésus prie avant de mourir et demande à son Père de lui donner la gloire
qu'il avait avant de venir en ce monde. Et il lui demande de donner sa vie tout entière pour que, à travers sa mort et sa résurrection, Jésus rende gloire à son Père. Et aussi, dans sa prière, Jésus prie pour que nous soyons tous un. Et il prie pour que les disciples soient gardés du malin, gardés du mauvais, soient consacrés dans la vérité. Et il prie non seulement pour eux, mais Seigneur, Père, je ne te prie pas seulement pour les douze et les disciples, mais je te prie aussi pour ceux qui, grâce à leurs paroles, croiront en moi. Que tous soient un comme toi, Père, tu es en moi et que je suis en toi. Voilà une manière aussi dont Jésus pense à l'Église et prie pour l'Église au moment où il va mourir. Pas simplement une pensée parmi d'autres. C'est au cœur de sa vie que de donner sa vie pour l'Église, et sa vie pour le monde et de prier pour l'Église. Nous sommes donc au cœur de sa prière. Un autre passage ou deux autres passages, c'est bien sûr celui que vous connaissez bien, où Jésus montre à Pierre, dans Matthieu au chapitre 16, versets 18 à 20, nous voyons que Jésus, après avoir annoncé sa passion et sa résurrection, et après avoir été transfiguré, avant avoir été transfiguré, pardon, explique à Pierre, Matthieu 16, versets 18 à 21, à Pierre qui vient de confesser et qui vient de lui dire « Tu es le Fils de Dieu ». Jésus l'interrogeait, lui disait « Mais qui dit-on de moi et qui, vous qui me suivez, que dites-vous sur moi ?» Pierre répond « Tu es le Christ, le Fils du Dieu vivant ». Reprenant alors la parole, Jésus lui déclare « Heureux es-tu, Simon, fils de Jonas, car ce n'est pas la chair et le sang qui t'ont révélé cela, mais mon Père qui est aux cieux. Et moi je te le déclare, tu es Pierre, et sur cette pierre je bâtirai mon Église, et la puissance de la mort n'aura pas de force contre elle. Je te donnerai les clés du royaume des cieux, tout ce que tu liras sur la terre sera lié dans les cieux, et tout ce que tu délieras sur la terre sera délié aux cieux. » Alors il commanda sévèrement aux disciples de ne dire à personne qu'il était le Christ, ceci avant la résurrection. On pourrait citer bien d'autres passages dans l'Écriture, je voudrais simplement en donner deux autres. La première qui est une consigne générale donnée à toute l'Église et qui indique finalement quel est pour nous tous le regard que le Seigneur nous demande d'avoir vis-à-vis de nos frères dans ce monde. Vous savez, c'est dans Matthieu au chapitre 25, versets 31 à 46, lorsque Jésus parle de sa venue et du jugement. Quand le Fils de l'homme viendra dans sa gloire, accompagné de tous les anges, il siégera sur son trône de gloire. Devant lui seront rassemblées toutes les nations. Et il séparera les hommes les uns des autres, comme le berger sépare les brebis des chèvres. Et vous connaissez la suite. Jésus disant, le roi dira à ceux qui sont à sa droite, venez les bénis de mon Père, recevez en partage le royaume qui a été préparé pour vous depuis la fondation du monde, car j'ai eu faim et vous m'avez donné à manger, j'ai eu soif et vous m'avez donné à boire, j'étais un étranger et vous m'avez recueilli, nu et vous m'avez vêtu, malade et vous m'avez visité, en prison et vous êtes venu à moi. Alors les justes lui répondront, Seigneur, quand nous est-il arrivé de te voir affamé, de te nourrir, assoiffé, de te donner à boire? Vous connaissez la suite. Les justes, les disciples du Seigneur, demanderont à Jésus « Quand est-ce que nous t'avons vu ?» Et Jésus leur donne la clé, et donne la clé à toute l'Église. « Vous me verrez, vous me servirez dans la mesure où vous l'aurez fait à l'un de ces plus petits d'entre mes frères. C'est à moi que vous l'aurez fait. » Et enfin, une autre consigne que Jésus donne à l'Église au chapitre 12 de Saint-Luc, verset 11, en disant « Vous allez être envoyés et vous ne serez pas toujours écoutés. Ne cherchez pas comment vous défendre ou que dire, car le Saint-Esprit vous enseignera à cette heure ce qu'il vous faudra dire. »
Voici quelques-uns des innombrables passages où Jésus parle de l'Église. Tout ceci pour dire, et je conclurai cette première partie là-dessus, pour dire que sans le Christ, bien sûr, l'Église n'a pas de sens. Mais aussi, le Christ sans l'Église est un Christ abstrait, désincarné, et qui n'aurait jamais fondé l'Église, qui ne serait pas ressuscité et qui ne lui donnerait pas aujourd'hui sa vie. Il ne resterait plus, si nous séparons le Christ et l'Église, que des systèmes religieux relayés par des groupes, des gros groupes ou des petits groupes, mais nous n'aurions pas affaire au Christ et au véritable Fils de Dieu ressuscité.

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1: Et alors maintenant, dans une deuxième partie, je voudrais voir avec vous comment pratiquement aujourd'hui, pour nous, qu'est-ce que ça veut dire. Vous attendez peut-être depuis longtemps cette partie en vous disant, mais nous voulons faire partie, être des membres vivants de l'Église, comment pouvons-nous suivre le Christ dans l'Église et par l'Église? Alors, je voudrais ici vous proposer plusieurs pistes de réflexion. Une première piste de réflexion, c'est de nous inviter les uns et les autres à continuer à, il faudrait dire l'expression en latin d'abord, à sentire cum ecclesia, c'est-à-dire à sentir avec l'Église. Sentir avec l'Église, ça ne suppose pas un odorat très particulier. Je ne parle pas de l'odorat physique, mais c'est quand même intéressant que j'emploie cette expression à la suite de toute la tradition de l'Église, sentir avec l'Église, sentir, consentir. C'est important, et sentir avec l'Église, ça veut dire tout simplement laisser parler en nous le sens de la foi qui nous a été donné par le baptême et que nous partageons les uns et les autres avec toute l'Église, non pas simplement toute l'Église répandue dans le monde entier, toute l'Église catholique, mais aussi toute l'Église depuis que l'Église est Église, que nous sentons par une sorte de sentir spirituel, que nous consentons profondément aussi avec tout ce que l'Église croit sur le Christ, sur ce que le Christ nous a dit et sur ce qu'il nous demande de vivre. Le sens de la foi est défini par le Concile de la manière suivante, par le Concile Vatican II. Le sens de la foi, c'est l'ensemble des fidèles, l'universitas fidelium, l'ensemble des fidèles qui ne peut se tromper dans la foi. L'ensemble des fidèles, pas simplement des petits groupes séparés, mais l'ensemble des fidèles, est doué du sens surnaturel de la foi qui lui fait apporter aux vérités concernant la foi et les mœurs un consentement universel. Grâce à ce sens de la foi, qui comprend aussi la docilité au magistère de l'Église, eh bien, les croyants accueillent la parole de Dieu et cherchent à en vivre. Alors, se sentir avec l'Église, je vous y invite et je vous invite à approfondir encore ce sens profond de la foi que vous avez reçu au baptême. Alors, ça se peut se traduire de manière variée. D'abord, par l'accueil de l'enseignement de l'Église, et de l'enseignement notamment du magistère de l'Église. Magistère de l'Église, qu'est-ce que c'est? Je cite encore le Concile. « La charge d'interpréter de façon authentique la parole de Dieu, écrite ou transmise, a été confiée au seul magistère vivant de l'Église, dont l'autorité s'exerce au nom du Christ. Pour que l'Évangile soit toujours gardé, intact et vivant dans l'Église, les apôtres laissèrent comme successeurs les évêques, auxquels ils remirent leur propre fonction d'enseignement. » Alors, le magistère de l'Église n'est pas au-dessus de la parole de Dieu, il est au service de la parole de Dieu, et il nous propose de croire ce qui est révélé par Dieu. Alors, ce à quoi je nous invite, c'est un accueil, bien sûr, un accueil de l'enseignement de l'Église, quand l'Église s'exprime de façon solennelle, mais aussi quand elle s'exprime de façon moins solennelle. L'Église s'exprime assez rarement de façon très solennelle. Elle s'exprime de façon très solennelle, vous savez, dans les conciles, mais un concile, il y en a un par siècle à peu près, dans les conciles œcuméniques, j'entends, ou bien dans les déclarations dogmatiques, lorsque le pape et tous les évêques unis à lui proclament un dogme et une vérité de foi, en disant qu'il proclame cette vérité de foi, l'Église demande à l'ensemble, le magistère de l'Église demande à l'ensemble de l'Église d'adhérer de tout son cœur à cette vérité qui est proposée, mais qui n'est pas nouvelle, qui est tirée du trésor de la foi, que simplement la déclaration dogmatique va simplement expliciter, va offrir aux fidèles. C'est le cas, par exemple, pour le dogme de l'Immaculée Conception. L'Église l'a toujours cru, mais il y a eu un moment où cette foi a été proposée comme vérité dogmatique, faisant partie de l'ensemble de ce que l'Église croit depuis toujours. Alors, l'Église s'exprime de façon extraordinaire à travers ses déclarations solennelles, qui sont très rares, ou à travers les conciles œcuméniques, mais le magistère de l'Église s'exprime de façon ordinaire à travers alors, l'enseignement des évêques et à travers les enseignements des évêques unis au pape et l'enseignement du pape lui-même, notamment à travers ses encycliques ou à travers des déclarations qui ont une autorité qui est d'ailleurs spécifiée, précisée dans chaque document. Une encyclique, par exemple, a une autorité plus forte, plus grande. Des affirmations souvent plus solennelles sont portées à l'intérieur d'encycliques plutôt que dans des lettres circulaires. Alors, une autre conséquence du sentir, consentir avec l'Église, tout simplement prier avec l'Église. Prier avec l'Église. L'Église éduque ma prière. C'est elle qui détermine les règles liturgiques pour éviter l'arbitraire, pour éviter que notre prière soit une prière des fantaisies additionnées les unes aux autres, que ce soit la prière du corps de l'Église et que la proclamation de la foi, ce soit la proclamation de la foi de tous. Également, l'Église nous conduit au Christ et nous guide sur les voies de la sainteté spirituelle, la direction spirituelle, l'accompagnement spirituel. Croyez-vous que le père de Foucault serait le père de Foucault aujourd'hui et aurait eu le rayonnement qu'il a eu s'il n'avait pas eu le père spirituel qu'il a eu, l'abbé Huvelin, ce prêtre admirable, perclus de maladies, qui, de façon prophétique, a carrément envoyé finalement le père de Foucault à Taman Rasset après lui avoir fait parcourir les routes du Maroc et l'avoir fait rester à Jérusalem. C'est lui qui a pratiquement guidé les pas du père de Foucault et qui l'a guidé dans les voies de la sagesse spirituelle. Et comme il le connaissait bien, le père de Foucault, il lui a dit aussi « Surtout ne fondez aucun ordre ». Car le père de Foucault avait un désir de fonder un ordre. Eh bien, l'Église, par la voix de l'abbé Huvelin, lui a dit « Non, Charles, ne fondez pas ». Alors, peut-être qu'à d'autres, il dira « Fondez ». Je ne veux pas empêcher toute fondation en disant ça. Mais simplement, voir combien la sagesse de l'Église s'adresse et s'est adressée à travers justement l'accompagnement spirituel pour guider sur les voies de la sainteté. C'est aussi bien sûr vivre la communion de la foi. Et la communion de la foi, vous voyez, ça va plus loin que la solidarité. C'est bien sûr l'entraide et l'entraide matérielle. Saint Paul insiste, il y a deux chapitres de la deuxième aux Corinthiens sur l'entraide matérielle. Ne rechignons pas à donner de l'argent pour nos frères qui en ont le plus besoin. Ne parlons pas que de ça, bien sûr, mais que la charité s'exprime aussi matériellement. C'est très beau de dire que nous prions pour vous. C'est très vrai, c'est très beau, et c'est très important, c'est même ce qu'il y a de premier. Mais qu'il puisse y avoir une charité et un partage des biens envers les plus pauvres. Là aussi, l'exemple de saint Paul nous parle, mais aussi vibrer au rythme de la mission de l'Église telle qu'elle nous est insufflée, si je puis dire, au long des siècles et tout au long des années. C'est pour ça que je trouve merveilleux ces jubilés, ces journées mondiales, ces rassemblements, pour nous apprendre à laisser rythmer notre prière et notre mission même au rythme de nos frères. Que nous ne soyons pas tout le temps... que nous recevions cette mission et que nous la recevions en la vivant ensemble. Aussi, bien sûr, le témoignage envers l'unité. Nous sommes invités à l'œcuménisme à l'intérieur de l'Église catholique et à l'extérieur des frontières visibles de l'Église catholique. Nous souffrons beaucoup les uns et les autres de ces divisions dans nos propres familles, et vibrer avec l'Église, c'est vibrer aussi dans sa prière pour l'unité.

Enfin, puisqu'il me reste 5 minutes, je voudrais vous inviter à une autre réflexion. J'ai parlé de sentir avec l'Église. Il y a aussi une autre invitation que je voudrais vous faire. Suivre le Christ dans l'Église, malgré et avec les péchés et les pécheurs dans l'Église. Voyez, l'Église, comme le dit le Concile, elle est toujours en même temps sainte et demandant la sainteté. Simul semper sancta et sanctificanda. Nous souffrons bien sûr des faux frères qui, tout en maintenant une appartenance externe à la communauté, ne partagent plus la foi de l'Église et l'attaquent. Je ne parle pas de cela, mais nous avons aussi à souffrir parce que en nous et autour de nous, dans l'Église, se poursuit sans cesse le long travail, le difficile travail de conversion. L'Église, c'est le lieu de conversion. Elle est le lieu où nous sommes poussés, aidés, stimulés à la conversion. Et même là où nous n'avons pas du tout envie, même pour venir à une session apparelmoniale, peut-être que certains d'entre nous, la veille du jour où ils devaient partir, se sont dit finalement, est-ce que j'y vais? Et puis, ils ont bien compris qu'il y avait un travail de conversion, un appel de Dieu qui les conduisait par là. Mais nous savons que là, le Seigneur va nous convertir et il n'y a rien qui nous touche plus au cœur que d'être plus proche de Dieu. Être converti, bien sûr que ça fera de temps en temps, ça va être difficile pour nous. Ça va nous raboter quelque part, mais surtout, ça va nous rejoindre, ça va nous rapprocher du cœur du Christ, et ça, rien ne vaut ça, et nous le savons. Non pas parce que ça va nous faire du bien, mais parce que ça va d'abord lui plaire. Et c'est ça qui est important, nous voulons d'abord lui plaire, et répondre à son amour. Mais l'Église est bien sûr le lieu où dans ce combat, cette épreuve de la sainteté, nous avons des frères qui ne sont pas exemplaires toujours, et nous souffrons quelquefois même, y compris parmi les prêtres, parmi les évêques, de temps en temps, nous sommes tous des pécheurs en train de demander au Seigneur la grâce de la conversion, et quelquefois nous commettons des péchés, et quelquefois des maladresses, des lourdeurs, et qui ont des conséquences graves. Et nous savons bien que ce que Jésus nous a dit, écoutez ce qu'ils disent, mais ne faites pas ce qu'ils font, en parlant de ces péchés des scribes et des pharisiens. Mais là aussi, les saints, et j'aurais voulu tellement avoir davantage de temps, les saints nous donnent de grands et de beaux exemples pour aimer l'Église, parce qu'ils se sont engagés de façon vigoureuse pour la vérité du Christ, mais jamais contre l'Église. Est-ce que je dois citer Catherine de Sienne, sa manière de s'adresser avec force et vigueur au pape de l'époque, en disant ces quatre vérités et au pape et aux évêques, mais avec beaucoup de douceur, beaucoup d'amour. Vivre dans l'Église, la communion de l'Église, alors qu'il y a des péchés et ce travail de conversion, ça veut dire accepter quelquefois, d'obéir même si nous ne comprenons pas bien ce qui nous est demandé, bien que nous soyons très libres et qu'il faille exprimer notre point de vue. Nous avons à exprimer notre point de vue de façon très forte en disant « Je pense là que vous avez tort de me demander ça, mais si vous insistez, si vraiment vous me le demandez au nom du Christ, je le ferai. » Parce qu'après tout, vous voyez peut-être davantage le bien de l'Église et puis, si vous vous trompez, le Seigneur rattrapera votre erreur après. Parce que le Seigneur est le maître du temps et de l'histoire. Et je pense à cette attitude spirituelle qu'ont eu nos prédécesseurs. Lorsque je pense par exemple à cette fameuse et terrible affaire des rites chinois où tant de missionnaires ont donné leur vie pour l'évangélisation de la Chine et où des efforts considérables avaient été faits pour que les Chinois puissent prier en intégrant un certain nombre de leurs propres coutumes à l'intérieur des rites de la liturgie, l'Église y avait consenti pendant un certain temps et puis l'a refusé au XVIIe siècle. Et ça a été, pour la mission en Chine, certainement, il faut le dire, a été certainement une occasion de recul de l'annonce de l'Évangile. Alors bien sûr, le Seigneur, oui, maître de l'histoire, sait ce qu'il fait à travers nos erreurs. N'empêche qu'il y a une erreur qui a été commise. Mais n'empêche que les jésuites qui étaient là-bas
ont reçu cet ordre qui leur était donné de ne pas intégrer aucune espèce de coutume chinoise, l'ont reçu avec une obéissance et un amour de l'Église extraordinaire, que nous ne pouvons que saluer. Et certainement, leur obéissance aux yeux de Dieu et leur façon dont ils ont accueilli ce qui leur était demandé est pour nous un exemple. En même temps qu'ils disaient avec force et véhémence ce qu'ils pensaient. Doit-on citer aussi dans cet ordre, et de façon plus proche de nous, l'obéissance admirable du Père Lagrange, un dominicain, et grand spécialiste de l'étude de l'Écriture sainte, à qui il a été demandé pendant un certain temps de sursoir à la publication de ses œuvres, ou au Père de Lubac. Mais la façon admirable dont ces hommes ont continué leurs recherches, sans jamais, jamais avoir une parole, un mot de trop, sur l'Église en général. Au contraire, leur amour de l'Église n'a fait que se renforcer, et si on lit leurs écrits, et si on regarde leur vie, ils ont été des témoins extraordinaires de l'amour de l'Église. Même si, dans l'Église, ils avaient eu à souffrir de tel ou tel qui tenait une place importante et avait une place considérable pour les décisions. Là, nous recevons des exemples, des manières d'être qu'il nous faut recevoir, car l'obéissance du Christ dans son Église est plus fructueuse, malgré tout ce que l'œil peut voir et tout ce que l'intelligence peut concevoir, est plus fructueuse que la révolte et l'orgueil, qui ne sont jamais, jamais fructueux. Reconnaître, oui, l'action de Dieu à travers le ministère de ministres qui sont, comme nous, de pauvres pécheurs, et prier pour leur conversion. Et là, je voudrais citer, je terminerai là-dessus. Il y avait un certain cardinal Roncalli, patriarche de Venise. Vous connaissez ce patriarche Roncalli, c'est le futur Jean XXIII. Jean XXIII connaissait très bien l'histoire de l'Église. Il connaissait jusqu'au bout des ongles cette histoire de l'Église. Et on lui parle un jour d'un prêtre indigne du diocèse de Venise, et on lui dit, oh, celui-là vraiment on ne sait pas quoi en faire. Enfin, on lui a dit en des mots peut-être plus choisis, mais on lui a dit ça. Alors le patriarche, il fallait savoir ce que c'était que le patriarche à l'époque, il avait la gondole, si je puis dire, personnelle, il ne se déplaçait jamais sans être en grande tenue, un grand prince de l'Église. Jean XXIII prend sa soutane noire et va tout seul dans le fin fond du diocèse de Venise, où on avait relégué ce pauvre prêtre qui vivait de façon très contraire à l'Évangile. Et là, ce prêtre imposant demande au prêtre indigne, lui dit, est-ce que mon père, vous pourriez me confesser? Puis alors le prêtre, entre deux alcools, retrouve quand même la formule d'absolution et confesse ce prêtre mystérieux qui vient le voir. Puis après, le patriarche Roncalli s'en va, et c'est juste en partant qu'il lui dit ben, comment ça va la paroisse, et puis que peu à peu, il se dévoile. Je dis qu'il connaissait bien l'histoire de l'Église parce que, j'allais dire, c'est un coup que Saint François d'Assise a fait à un prêtre qui vivait difficilement son ministère. Je donne cet exemple simplement pour nous montrer combien vivre dans l'Église, c'est être conduit par le Christ et vivre, suivre le Christ, c'est être conduit à un amour très profond de l'Église. Alors mes frères, je termine là pour le coup vraiment sur cette double remarque. Je crois vraiment que la difficulté que peuvent avoir des incroyants ou que peuvent avoir des croyants face à l'Église, en réalité, quand nous regardons bien, c'est derrière ces agacements, derrière ces refus d'autorité, derrière ces blessures qui ont été parfois causées par des membres de l'Église, derrière tout cela, il y a en réalité un désir de sainteté, un désir réel, un attrait pour la sainteté. Car ce qui attire l'homme toujours,
C'est la beauté de l'image de Dieu. Et c'est cela qui attire tout homme

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2: Celui qui veut sauver sa vie la perdra. Mais celui qui perdra sa vie à cause de moi et de l'Évangile la sauvera. Marc 8, 35.

Pour moi, la prière, c'est un élan du cœur, c'est un simple regard jeté vers le ciel, c'est un cri de reconnaissance et d'amour au sein de l'épreuve comme au sein de la joie. Qu'est-ce qui parle là? Vous êtes incollable, hein, c'est Thérèse. Mais vous savez où est-ce qu'elle... Ce passage-là est cité, c'est très intéressant. Dans le catéchisme de l'Église catholique, vous voyez, hein, ce gros livre noir qui se trouve sur une étagère chez vous avec un peu de poussière au-dessus. Dans le catéchisme de l'Église catholique, la quatrième partie, la dernière partie, est consacrée à la prière. Eh bien, le premier mot est donné à Thérèse, et c'est cette définition. À quel point donc Thérèse est un exemple de prière. Deuxième remarque, tout à l'heure on va entendre dans l'évangile de la Transfiguration, Pierre, qui va dire une parole extraordinaire à Jésus, « Il nous est bon d'être ici », ou parfois c'est traduit « Il nous est heureux d'être ici ». Vous n'imaginez pas, frères et sœurs, combien cette parole a dû réchauffer le cœur de Jésus. Il nous est bon. D'ailleurs, je dis ça aux consacrés, notamment des béatitudes. Vous savez que lorsque Jean-Paul II a réfléchi à la vie consacrée, il s'est dit quel est le passage de l'Écriture qui nous dit le mieux l'union de la personne consacrée à Jésus. Alors, on a mis plein d'hypothèses, ça fait longtemps qu'on réfléchit à ça. Et Jean-Paul II a dit, et il le commande d'ailleurs longuement, le plus beau passage, c'est finalement la parole de Pierre à Jésus sur le mont Tabor, sur le mont de la Transfiguration. Qu'il nous est bon d'être ici. Dressons trois tentes. D'ailleurs, comme un jour, un de mes amis posait la question à un professeur, quand il était au séminaire, il disait, mais attendons, ils sont six, hein, puisqu'il y a Jésus, Élie, Moïse, et puis en plus Pierre, Jacques et Jean. Alors, comment ça se fait? Réponse du professeur, c'était probablement des tentes à deux places. Je n'en sais rien. Et ça, il nous est bon d'être ici, c'est la parole même de la prière. Vous voyez, tout à l'heure, nous allons être sur la montagne sainte, sur le mont Tabor tous. Ça ne s'est pas passé il y a 2000 ans, ça se passe aujourd'hui, c'est ça la liturgie. Tous, nous allons être sur la montagne. De même que la session des béatitudes, nous sommes sur la montagne. Ne vous inquiétez pas, vous redescendrez dans la plaine, et plus tôt qu'on a envie d'ailleurs. Donc la prière, c'est cette parole. Et Jésus, mais quel plaisir j'ai à être avec toi. C'est d'abord ça la prière. Et troisième remarque introductive, il y a 30 ans, jour pour jour, Daniel Ange, que vous connaissez, j'imagine, se lève un certain 6 août 1970, non, il y a 20 ans, pardon, 1978, il se lève et dans son esprit, de manière tenace, il a l'impression que son père est mort. Mais cette pensée est tellement tenace qu'il se dit, mais c'est pas possible, il était en ermitage. Il redescend au village et il téléphone à sa famille. Allô maman, comment vas-tu? Ça va bien. Et papa, comment vas-tu? Ben, il va bien. Il dit, mais comment ça se fait que j'ai cette idée que mon père est mort? Et en passant le village, il tombe sur le kiosque à journaux et il voit sur l'un des journaux, le pape Paul VI est mort. Le pape, d'ailleurs le mot pape, c'est papa, est mort. Et vous savez que Daniel Ange, vous ne savez pas, que Daniel Ange a écrit deux beaux livres sur le pape Paul VI, un des très grands papes, l'un de ceux à qui on doit notamment cette reconnaissance si belle du renouveau, le renouveau, une chance pour l'Église. Daniel Ange en avait un tel amour que c'était pour lui comme son papa. Sainte Catherine de Sienne, elle disait du pape « le doux Christ sur la terre ». Et en effet, quel bonheur nous avons d'avoir, certes actuellement un Saint-Pape, mais depuis 200 ans, qu'est-ce que nous avons de Saint-Pape qui nous indique la voie de la prière? Le cardinal Lustiger disait récemment, en comité restreint dont vous ne le répéterez pas, qu'il avait suivi Jean-Paul II dans son récent voyage en Autriche. Et il témoignait qu'il était extrêmement impressionné
par le fait que Jean-Paul II était constamment en train de prier. Il allait faire une conférence, moi il allait parler, et aussitôt qu'il avait terminé, il revient en lui-même et il plonge dans la prière. Et le cardinal Lustiger disait, « Il est impossible, si on a le cœur ouvert, de ne pas être profondément touché par le témoignage même de Jean-Paul II. Quel bonheur nous avons d'avoir un pape si abîmé, mais abîmé au sens de l'abîme appelle l'abîme, si abîmé en Dieu. » D'ailleurs, c'est le témoignage que donnent toutes les personnes qui sont proches de Dieu. Alors, parlons donc de la prière, encore qu'il faudrait beaucoup mieux en vivre qu'en parler. Je me suis dit que ce serait peut-être intéressant d'épingler, il y aurait deux parties, d'épingler, des obstacles à la prière, de voir un petit peu ce qui peut nous empêcher de prier ou de prier comme Dieu veut que nous prions. Alors, je vais épingler, 8 à 10 manières de prier, d'obstacles à la prière. Vous pourriez en rajouter d'autres. Peut-être que vous vous retrouverez dans l'un ou l'autre, dans plusieurs. Si c'est dans aucun, tant mieux, c'est bon signe. Alors, premier obstacle à la prière, la personne très exigeante. Il y a des personnes qui ne sont jamais contentes d'elles-mêmes, donc jamais contentes des autres, donc jamais contentes de leur prière. Et elle se juge. Vous savez, hein, ces mamans qui veulent être de parfaites mamans, de parfaites épouses, si elles travaillent, de parfaites personnes qui travaillent et qui sont parfaitement stressées. Et ça vaut aussi pour la prière. Alors, comme elles sont très exigeantes, ces personnes, d'ailleurs ces hommes comme ces femmes, au bout d'un moment, elles se découragent de prier, avec l'impression qu'elles n'arriveront jamais à coller à ce que Dieu leur demande. Vous savez qu'il y a des psychologues qui ont calculé que dans nos pensées intérieures, notre cinéma intérieur, il y a 70% de jugement. On juge les autres, on se juge soi-même. Bien évidemment, je ne parle pas pour vous. Ça va de soi. Alors ça, c'est un premier obstacle, hein. Arrêtons de juger notre prière, de nous dire que Dieu n'accepte pas, n'accueille pas notre prière, qu'elle n'a pas de valeur. Ce qui est déjà le plus important, c'est que nous donnions du temps. Ce qui est le plus précieux pour l'homme moderne, c'est son temps. Donc déjà les personnes qui placent la barre très haut. Donc ça déjà c'est un premier obstacle, ça va jusqu'au scrupule. Il y a un deuxième obstacle à la prière. Ce que j'appelle moi le Saint Bernard, c'est celui qui aide toujours les autres et qui donc va passer son temps dans la prière à prier pour les autres, à supplier. Et qui, bien évidemment, s'oublie complètement lui-même. Mais vous savez, tôt ou tard, cette personne, ce n'est pas rare, eh bien, elle va nourrir des rancœurs ou des amertumes. Elle s'est tellement oubliée pour les autres que finalement, elle a vraiment l'impression que tout le monde l'a oubliée. Hein? Et elle va vous envoyer la facture. Au bout de 15 ans ou 20 ans, en vous disant « Finalement, je me suis toujours donné, t'as jamais pensé à moi. » Et ça, pareil par rapport au Seigneur. « Seigneur, depuis le temps que je te prie, et tu ne m'écoutes jamais. Je suis toujours célibataire à 40 ans. Ça fait 3 ans que je n'ai pas de travail et tu penses vraiment pas à moi. » Alors ça, c'est quand elle va prier pour elle, ça. Mais des personnes qui prient et qui, en effet, donc je reviens au premier cas, hein, qui prient, mais qui sont tellement oublieuses que là, elles vont, au bout d'un moment, se révolter. Il y a un troisième obstacle, une troisième manière fausse de se comporter par rapport à la prière. C'est au contraire la personne qui s'écoute trop ou qui écoute trop son état intérieur. Et il y a des personnes, en effet, quand leur prière, c'est quasiment une espèce de, de mur des lamentations.
On va se plaindre, on va geindre, ou bien on va faire part au Seigneur de son état affectif, finalement de son état hormonal. Ça va, ça va pas. Oh, ça va plutôt pas d'ailleurs. Et donc, on va en rester au sentiment, à notre affectivité. Et surtout, on va mesurer la présence de Dieu à ce qu'on ressent, ce qui est redoutable. D'ailleurs, là-dessus, soyons très clairs.

Il nous parcourt l'échine dorsale, on dit « chic, le bon Dieu est là ». Et puis, après quelque temps, notre Dieu retire cette impression sensible. Pourquoi ? Eh bien, parce qu'il ne voudrait pas qu'on s'attache aux consolations. Ça, c'est très important. C'est le père d'Elbé, d'en croire à l'amour, qui a cette belle phrase. Il dit « Si le chemin qui mène à Dieu est plein de roses, il y a des chances qu'on s'attache davantage aux roses qu'à Dieu. » Alors, ça ne veut pas dire que le bon Dieu nous met des épines, on s'entend bien. Mais, et ça, je vais y revenir tout à l'heure, c'est très important. Notre Seigneur, dans la prière, veut purifier notre attachement à lui. Ça, c'est capital. Et donc, qu'on arrête d'écouter ces hauts et ces bas, ces montagnes russes affectives, pour enfin descendre dans le cœur, ce qui est la foi. Vous savez, c'est le syndrome classique. Dès que quelqu'un nous a sorti une parole dure, c'est vraiment un sport national chez les Français. Dès qu'on a entendu une parole dure, premier réflexe, on décroche le téléphone. Et on va se plaindre. On va se plaindre du voisin, du parent, du patron. Alors que lorsqu'on a eu une parole dure, un choc, le vrai réflexe du chrétien, ça devrait être de descendre en lui-même et de vivre face à Dieu cet événement douloureux. C'est ça. Et du coup, ça permet de relativiser et d'arrêter d'accuser l'autre pour voir quelle est la part éventuelle que nous avons aussi dans la réaction. Quatrième obstacle à la prière, ce que j'appellerais volontiers le gagneur, le battant, c'est celui... C'est le chef d'entreprise, ou bien même pas forcément le chef d'entreprise, ça peut être aussi la mère de famille, celui qui travaille beaucoup, qui est très actif. On dit même aujourd'hui les drogués du travail, ou les drogués de l'activité. Le travail peut être une véritable activité. Alors vous pouvez trouver un peu curieux que je parle de ce cadre-là, puisque vous donnez 5 jours de votre vie, et pas seulement de votre vie, de vos vacances, en venant ici. C'est vrai, et c'est déjà bien, Oui, mais en revenant, en descendant dans la plaine. Combien de fois on a entendu « mon travail, c'est ma prière ». Et je vais vous faire un aveu, ça peut être une tentation pour les prêtres. A priori, on travaille pour Dieu, comme a priori, ce qu'on fait, c'est orienté vers lui et on parle de Dieu en plus, On pourrait être tenté, en effet, de ne pas prier ou de dire « mon travail, c'est ma prière ». Et donc, ça c'est une tentation, en effet, c'est de dire ben, « finalement, il y a, c'est merveilleux, il y a les consacrés des béatitudes qui prient, et moi je travaille ». C'est une bonne répartition des tâches. Et c'est vrai que saint Dominique, quand il a envoyé ses frères dominicains pour prêcher, il s'est dit « Oh là là, sécurité, je mets des contemplatifs pour prier pour eux ». Mais il n'empêche quand même qu'il demande à ses frères dominicains de vraiment prier. Et donc, même quand vous dites... Vous savez, les personnes qui me disent « Oh mon Père, moi je prie toujours », mon premier réflexe, c'est de m'agenouiller pour leur embrasser les pieds. Parce que forcément, s'ils prient toujours, j'ai affaire à un saint. Malheureusement, je suis parfois déçu. Parce que pour dire qu'on prie toujours, il faut vraiment du temps. Et bien souvent, c'est un peu une illusion. On pense un petit peu à Dieu, mais pour vraiment arriver à prier constamment, prier sans cesse, oublier de penser à Jésus 3 minutes comme Thérèse, qu'est-ce qu'il faut avoir pris comme habitude, mais bon, au bon sens du terme de prière, qu'est-ce qu'il faut avoir appris à s'arracher à tout ce qui nous tente pour se donner à Dieu dans une foi pure. C'est pas du jour au lendemain. C'est un long exercice spirituel, comme dirait saint Ignace. Et quand on dit qu'on pense toujours à Dieu, on dit, mais est-ce que vous êtes capable de prendre de ce temps si précieux pour le donner à Dieu? Vous savez, certes, on peut toujours penser à Dieu, mais est-ce qu'on peut vraiment lui donner du temps? Ça fait penser à ces personnes qui travaillent à leur bureau et qui disent à leur femme, par exemple, mais ça vaudrait pareil pour les femmes par rapport à leur mari, « Oh, tu sais, chérie, je pense toujours à toi. La preuve, c'est que j'ai une photo de toi sur mon bureau. »« Ah, ben, je suis très touché, » répond le conjoint.
Mais je serais quand même content que tu rentres non pas à 9h du soir,

Mais un peu plus tôt quand même, pour te voir, donc pour que tu me montres que vraiment tu m'aimes. Et en effet, souvent, c'est un petit peu comme si on a une photo de Dieu dans notre bureau, mais franchement, quitter notre laboratoire pour aller dans notre oratoire, ça. Donc ça, c'est encore un quatrième obstacle. Et puis, vous savez, j'ai remarqué une chose, hein, chez ces personnes qui sont très battantes, très gagnantes dans leur vie professionnelle, lorsque vraiment elles se convertissent à Jésus, il y a un risque qu'elles mettent leur même volonté de réussite dans la prière. Alors tant mieux, parce que ça fait des gens très très dynamiques. Et en même temps, il y a le risque que, comme dans leur vie professionnelle, elles ne supportent pas l'échec. Or, justement, ce qui nous fait grandir, c'est de voir que même lorsque nous sommes à terre, Dieu nous aime toujours autant. Alors, c'est pas à vous que je vais l'apprendre, c'est le grand message de Thérèse. C'est l'amour inconditionnel de Dieu que, à mes yeux, je me semble bien ou qu'à mes yeux, je me déçoive. Or, ça, c'est le grand secret de la vie spirituelle, hein. Arriver à se décevoir paisiblement. Alors, j'ai plus en tête précisément, mais vous allez m'aider, hein, la parole extraordinaire de Thérèse, lorsqu'une de ses sœurs lui écrit, et Thérèse lui écrit un petit mot en lui disant, c'est à peu près ça, hein, le jour où tu pourras accepter paisiblement l'épreuve de te déplaire à toi-même. Extraordinaire, ça. Accepter paisiblement l'épreuve, parce que c'est une véritable épreuve, de te déplaire à toi-même. Trois lignes plus loin, alors tu auras vraiment rencontré Jésus. Ben ça, le gagnant, celui qui ne se supporte pas en train de tomber et de retomber, celui qui chute dans la même faute sordide depuis des années et des années, qu'est-ce qu'il a besoin d'entendre cela? Et d'entendre aussi, hein, l'avant-dernière parole du troisième manuscrit de Thérèse. Hein. Quand bien même j'aurais commis toutes les fautes qui se peuvent commettre. Hein, cinquième obstacle. Ah, c'est important. Moi, ce que j'appelle le zappeur. C'est quoi le zappeur? C'est un petit peu le jouisseur qui aime bien avoir une vie remplie, variée, pleine de plaisir. Ben celui-là, il va chercher son aise en priant. Oh, ça peut être subtil, hein, vous savez. On peut être très fidèle à la prière et en même temps, on va lire des bouquins qui nous intéressent. On va prendre plein de lectures spirituelles. Finalement, ce qu'on va chercher, c'est se faire plaisir et non pas faire plaisir à Jésus. Ce mot si fréquent chez Sainte Thérèse, faire plaisir à Jésus. Or, sachez que la prière, c'est pas toujours rigolo. Désolé, hein, je crois que ce n'est pas un scoop. Hein. Mais de fait, quand Thérèse dit que ses horizons toute sa vie ont été arides, eh bien ça nous montre qu'on va prier non pas pour soi, mais pour Jésus. Et là encore, ne mesurons pas notre prière à ce qu'on ressent. Et donc, vous dites, il y a la tentation de prier en prenant ses aises, je veux dire, y compris physiquement. Quelle est notre attitude dans la prière? Si nous cherchons nos aises dans la prière, est-ce qu'en effet c'est vraiment Dieu que nous cherchons? Je cherche le Seigneur, c'est vraiment ce qui caractérise le chrétien. Il y a encore un autre obstacle à la prière, c'est celui qui caractérise ce que j'appelle le cérébral. Celui qui, finalement, va pas seulement lire, mais chercher des idées intéressantes. Ah, ça c'est vraiment intéressant, dit-il. Et d'ailleurs, avec un système de refroidissement des effusions mystiques très très, en, très, très au point. Hein, surtout ne pas laisser toucher son cœur, mais par contre que la tête elle-même soit extrêmement éclairée. Hein, vous savez que le pèlerinage le plus long de notre vie, c'est de passer de la tête au cœur, hein, et qu'il y ait toujours à reprendre. Et je ne parle pas seulement pour les intellectuels. Il n'y a pas que les intellectuels qui sont cérébraux. D'ailleurs, ils ne sont pas forcément cérébraux. Hein, quand vous voyez un Jean-Paul II, quel grand intellectuel, il est vraiment un homme du cœur. Hein. Mais tous ceux qui peuvent être tentés par des idées, alors qu'il s'agit de rejoindre une personne. Vous ne comprenez pas l'écriture. Ben dites-vous que personne ne la comprend totalement.
Et si vous ne la comprenez pas, c'est bon signe. Ça signifie que ce n'est pas un homme qui l'a écrit, mais c'est Dieu. Dieu qui, a priori, est plus grand que notre intelligence. Et puis, si vous ne comprenez pas, rappelez-vous ce qu'on dit à la messe, hein. Le Seigneur soit avec vous. Et vous répondez, avec ton esprit, hein, ou avec votre esprit. Est-ce que vous mesurez ce que vous dites ? En général, c'est une parole qui sert à vous faire lever, malheureusement. Alors cette parole-là, elle est très profonde. Et bien évidemment que quand vous butez sur une parole, les rabbins aiment bien dire que c'est un petit peu comme un mur, vous voyez. Le mur est lisse et brusquement vous tombez sur une aspérité. Elle vous arrête. Eh bien, tant mieux, l'aspérité dans la parole de Dieu, que ce soit pour vous l'invitation de garder cette parole dans votre cœur. Si vous ne la comprenez pas, eh bien, est-ce que ce ne serait justement pas l'occasion pour Dieu de vous dire quelque chose qui dépasse ce que vous voulez concevoir et qui risque de mettre Dieu dans une petite bouteille ? Alors, un autre obstacle à la prière, le conformisme. Le conformiste, c'est celui qui va prier et qui se dit « Bon, c'est bien, j'ai pris une heure de prière, j'ai fait ce que je dois, le bon Dieu doit être content de moi, si. Eh bien maintenant, passons à autre chose. » Et donc, il y a ce risque légaliste qui fait que on va transformer la prière en un devoir. Alors, bien sûr qu'il y a une obligation, hein. Le Seigneur nous demande de prier, c'est un commandement du Seigneur, mais là, qui est dévitalisé. On y perd l'amour. Et je vous dis, c'est que on va quitter la prière en passant à autre chose, on va saucissonner sa vie. Alors que saint François de Sales demande que lorsqu'on quitte sa prière, on prenne un petit temps pour la recueillir, comme un bouquet. Vous avez ici des bouquets absolument splendides. Et dans ce bouquet, on va faire comme un bouquet spirituel où on va garder le cœur de ce que le Seigneur nous a donné. Et on va le garder pour la journée. Et on va bien veiller à ne pas trop rapidement éventer ce qu'on a reçu, un petit peu comme un parfum dont on soulèverait trop rapidement le couvercle et qui se répandrait partout. Vous savez que Monsieur Martin, quand il revenait de la messe, très souvent il était silencieux. Quand il revenait jusqu'au Buissonnet, alors ça intriguait ses filles de le voir ainsi silencieux. Et en effet, il méditait après la communion. Et alors j'ai dû marquer ça quelque part, attendez que je vous retrouve la référence. Oui, et lorsque ses filles lui posaient la question, il disait très simplement « Je continue de m'entretenir avec notre Seigneur après la messe. » Je vais vous faire un aveu, si j'étais pape, on peut toujours rêver, il y a une chose que je transformerais dans la messe, c'est la post-communion, vous savez, la prière qu'il y a après la communion. C'est beaucoup trop rapide. Je trouve qu'on devrait laisser un grand temps et qu'il y ait des oraisons pour permettre de beaucoup plus accueillir. Vous imaginez, ce qui se passe après est plus important que ce qui se passe avant. Or, avant, ça dure très longtemps. Pour garder cette présence, pour justement ne pas dire « j'ai prié, je passe à autre chose, je passe à mon gigot ou je passe à mon dossier ». Alors, deuxièmement, quelques mots pour redécouvrir la prière. Dites-moi, frères et sœurs, quels sont dans la langue française les quatre mots les plus fréquents après « oui » et « non » ? Alors, Jésus, non pas, malheureusement, c'est pas Jésus, non, j'aimerais bien. Hein. Il y a « bonjour », »,« bonjour et au revoir hein. »,« merci », »,« s'il vous plaît », et « pardon ». Eh bien, bonjour, merci, s'il vous plaît, pardon, ce sont les quatre grandes formes de prière. Ah, ça, c'est important, vous savez, parce que souvent, notre prière, c'est de la demande. D'ailleurs, on voit bien, quand on demande à quelqu'un de formuler spontanément une prière, quand je demande aux enfants du catéchisme à la paroisse de prier,
Eh bien, il demande. C'est très rare que spontanément on dise merci. Or, c'est une des quatre formes de prière. Il n'y a pas de raison de privilégier la demande, c'est-à-dire le « s'il te plaît », plus que les trois autres formes de prière. Il n'y a pas de raison. Alors, je ne vous dis pas seulement ça pour renouveler votre prière, mais pour voir la variété. Et d'ailleurs, ces quatre formes de prière, « bonjour », c'est-à-dire l'adoration, « s'il te plaît », c'est-à-dire la demande, « merci », c'est-à-dire la louange, et « pardon », c'est-à-dire le pardon, ces quatre formes de prière sont au cœur de la messe. Alors, un petit mot sur ces quatre grandes attitudes de prière. D'abord, l'adoration. Adorer, c'est savoir dire bonjour. Attendez, c'est très impoli de commencer la prière en disant « Seigneur, j'ai quelque chose à te demander ». Attendez, quand vous allez voir quelqu'un, vous ne commencez pas comme ça. Vous dites « Bonjour, comment ça va ?» Puis vous savez, il y a tout un rituel. C'est important, ça. L'adoration, c'est quoi ? C'est un acte intérieur, c'est une disposition intérieure qui vous met en présence de Dieu. Quand on prie face à quelqu'un. C'est une des grandes différences entre le Nouvel Âge et nous. Dans le Nouvel Âge, on prie. Oui, dans le Nouvel Âge, on prie. Nous, les chrétiens, on ne prie pas. On prie quelqu'un. On prie Jésus. On prie Marie. On prie l'Esprit Saint, surtout cette année. Et toujours aussi. Mais c'est très important. Souvent, dans la prière, on a l'impression qu'on se raconte, qu'on est face à soi. La prière, c'est un acte objectif. Je suis en face d'eux. Et l'adoration, c'est d'abord reconnaître que Dieu est Dieu. Infiniment Dieu. Et d'ailleurs, le mot adoration, l'étymologie d'adoration, ad-os, c'est tourner sa bouche vers. Et la bouche ou la gorge, pour le juif, et pour nous chrétiens aussi, bien évidemment, c'est toute la personne. Dans l'adoration, je me tourne vers, comme la plante qui se tourne vers le soleil, là. Voilà, vous l'avez dit, j'ai mal entendu, il y a un brouhaha, mais c'est ça, vous l'avez dit. On se tourne vers, c'est ça la prière, c'est ça l'adoration. Et c'est important, donc on reconnaît non seulement qu'on est face à quelqu'un, mais que nous ne sommes pas Dieu. Et là encore, qu'est-ce que c'est important aujourd'hui de se rappeler cela ? Quand je pense au succès d'ouvrages comme le Paolo Uccello, que j'ai lu, là, un million d'exemplaires en France, en effet, nous sommes tentés de nous confondre, de croire que nous sommes une parcelle de Dieu. Je me souviens d'un ami qui a mariné pendant un an dans le bouddhisme. Pendant des années. Très très séduit par le bouddhisme, il a dit « j'ai mis un an pour comprendre une chose, un an, pour comprendre que je n'étais pas Dieu ». Ça peut vous paraître énorme, mais de fait, pour se rendre compte que ma vocation, ce n'était pas de me fondre en Dieu. Et donc l'acte d'adoration, c'est de dire « moi je suis un être fini face à Dieu qui est infini ». Et je resterai toujours distinct. La communion d'amour n'est pas une fusion. Au contraire, plus j'aime Dieu, plus Dieu me respecte. Et plus il y a à la fois une juste distance et en même temps une profonde communion. Rappelez-vous la chapelle Sixtine dans ce extraordinaire plafond quand on voit que Dieu crée Adam. Eh bien, il y a l'index de Dieu, il y a l'index d'Adam, eh bien, il y a une distance entre les deux. Cette distance est capitale. Donc l'adoration, vous voyez, c'est cette attitude. Et en même temps, l'adoration, c'est un face-à-face. Rappelez-vous le passage d'Exode 33 dans l'Écriture. Dieu parlait à Moïse face-à-face comme un homme parle à son ami. Que c'est beau, ça. Le chrétien n'est pas d'abord aplati. Le juif non plus. Il est d'abord debout. Dieu aime les hommes debout. Je ne dis pas qu'il ne faut pas s'agenouiller à la consécration, vous comprenez bien. Mais là-dedans, il y a un respect extraordinaire de Dieu pour notre liberté.
Dieu parlait à Moïse face à face. Et le catéchisme de l'Église catholique commente. Moïse s'entretient souvent et longuement avec le Seigneur, gravissant la montagne, aujourd'hui, pour l'écouter et l'implorer. Il est à demeure dans ma maison, je lui parle bouche à bouche dans l'évidence. Étonnant, c'est une parole de l'Écriture aussi. Moïse est à demeure, je lui parle bouche à bouche. Bien, donc ça c'est cette attitude d'adoration qui est tellement importante par laquelle donc, on reconnaît d'abord Dieu comme notre Seigneur, comme infini, comme infiniment grand, et donc comme infiniment sage et infiniment bon. Même si on ne comprend rien, Dieu n'est pas Dieu s'il n'est pas infiniment sage et infiniment bon. La quatrième prière eucharistique dit que Dieu a fait toutes choses avec sagesse et par amour. Que c'est admirable, ça, avec sagesse et par amour. Et l'attitude d'adoration, je vous dis qu'il avait touché Edith Stein, le cardinal Danels, le cardinal de Malines-Bruxelles, dit que il n'a pas compris que Dieu existait en allant au catéchisme, mais en allant au marché avec sa maman. Et en allant au marché, sa maman s'arrêtait toujours à l'église, et elle s'arrêtait un moment pour prier à l'église, donc. Et il était extrêmement impressionné, disait-il, de voir le sérieux de sa maman. Il dit, mais si elle est aussi sérieuse, c'est que celui à qui elle parle doit être très sérieux aussi. Il dit, mais donc Dieu est. Rappelez-vous, Saint Benoît-Joseph Labre, le saint des mendiants, qui avait de la vermine sur lui. Ne vous inquiétez pas, personne n'en avait autour de lui. Eh bien, ce saint, qui donc devait se gratter, pouvait rester pendant 4 heures d'affilée à genoux sur une dalle, à prier, sans bouger du tout. Et ceux qui l'observaient se disaient, mais c'est impossible sans qu'il y ait la grâce de Dieu. Toute personne qui a de la vermine se démange en permanence. Et donc son attitude, là encore, montrait à quel point il était en adoration. Dire merci, dire bonjour, c'est adorer Dieu. Dieu plus grand que tout, et donc Dieu infiniment bon. Dire merci, c'est rendre grâce à Dieu. Il y a une phrase qui m'a beaucoup marqué quand je suis allé en Terre Sainte la première fois. C'était le père dominicain Jacques Fontaine qui faisait ce pèlerinage, s'appelle Bible sur le terrain, et il avait une phrase que je trouve est une des phrases les plus profondes que j'ai jamais entendues. Il disait, l'action de grâce, c'est la clé de l'harmonie universelle. L'action de grâce, c'est la clé de l'harmonie universelle. Oh, que c'est juste, que c'est juste. Pourquoi ? Ben, regardez, le bonheur de Dieu, c'est de donner. Je dis bien, c'est son bonheur, puisque Dieu n'est que don, c'est de donner. Alors, imaginez un petit peu, Dieu donne, ça c'est la création, et la création, plus encore le salut, qui est l'achèvement même de la création, Dieu donne. Quelle est l'œuvre de l'homme qui est à l'image de Dieu ? Eh bien, Dieu en quelque sorte n'a fait que le demi-cercle, il a donné. L'œuvre de l'homme, c'est de retourner vers Dieu. Mon job à moi, c'est de faire la moitié du chemin. Alors, vous inquiétez pas, Dieu est là pour nous aider. Mais Dieu se donne, et nous sommes appelés, nous, à retourner vers Dieu. Eh bien, retourner vers Dieu, c'est louer Dieu. Ce que Dieu donne comme grâce, je lui redonne en action de grâce. Ça, c'est ce que saint François d'Assise avait tellement bien compris. Voilà, donner, donner et redonner. Et en action de grâce. C'est pour ça que c'est le saint de la louange. Il voit bien que toute la création loue Dieu. Alors, vous voyez, pour louer Dieu, il y a deux manières de louer Dieu. La première, c'est de louer Dieu pour ce qu'il nous donne. Alors, dans ce cas-là, si on ne sent rien, on ne va pas le louer. Puis on va être triste. Et c'est pas rare qu'en effet, on loue Dieu seulement pour ce qu'il va nous donner. Ça, c'est la louange qui vient d'une certaine espérance. Mais il y a plus profond que ça. On peut louer Dieu non pas pour ce qu'il nous donne, mais pour ce qu'il est. Or, Dieu est toujours le même. Si vous le louez pour ce qu'il est, vous aurez toujours une raison de le louer. Parce que Dieu est toujours bon.
et que là, ça ne changera pas. Vous connaissez l'histoire qu'on attribue à saint François d'Assise, on devait la connaître par cœur, mais ce n'est pas grave, hein. Je me risque à vous la raconter. C'est saint François d'Assise louait toujours le Seigneur pour tout, vous savez, merci pour frère Soleil, merci pour sœur la pluie, etc. Puis un frère qui en avait un peu assez. Alors, un moment, il y a un oiseau qui passe auprès de François et qui s'oublie, qui laisse un petit quelque chose. Alors le frère, avec un petit air narquois, se dit « Ah ah, voyons un petit peu si François... » Qu'est-ce que François va maintenant dire hein? L'oiseau s'est oublié sur François. Et François voit, et puis, avec un grand sourire, se tourne vers le ciel et dit « Oh, merci mon Dieu de ne pas avoir donné d'aile aux vaches. » Alors vous savez que la louange... C'est le grand remède contre la jalousie. La jalousie, qui n'est pas jaloux? On a très honte de la jalousie. C'est malheureusement quelque chose qui nous touche tous. Hein. Et c'est l'exemple que nous donne le roi David. Vous savez, le roi David qui devait consoler Saül, qui était malade de jalousie. Et pour le consoler, alors il ne mettait pas du Simon & Garfunkel, il n'avait pas à l'époque, mais il y jouait de l'harpe, un son qui n'ore. Et c'est grâce à la louange qu'il pouvait adoucir le cœur de Saül. C'est la louange. Par la louange, je me sors de la tristesse qui me mord le cœur. La jalousie, ça me ronge le cœur. Par la louange, je vois qu'en face de moi, il y a du bien. Seigneur, merci pour la réussite de l'autre. Merci pour le bonheur qu'a l'autre. Tant mieux pour lui, ça ne me retire rien à moi. Qu'est-ce que c'est important, ça? Le jaloux a toujours l'impression que le bonheur de l'autre lui fait ombrage. Par la jalousie, justement, je sors de moi pour bénir Dieu. Et très important, je rajoute aussi pour le jaloux, n'oubliez jamais qu'au fond de la jalousie, il y a un manque d'estime de soi. Toujours. Le jaloux ne s'aime pas lui-même. S'il s'aimait lui-même, eh bien, il ne serait pas triste si on disait du bien de l'autre, parce qu'il aurait confiance dans le bien que Dieu dépose en lui. Ah voilà, hein. La louange, dire merci, hein, c'est dire Alléluia, Alléluia, louer Dieu, en hébreu. Troisièmement, dire pardon. Alors là aussi, hein, il y aurait beaucoup de choses à dire. Il faut beaucoup d'humilité hein, pour dire pardon, notamment en couple. Je me souviens de ce fiancé à qui je posais la question dans la préparation au fiancé. « Mais est-ce que vous vous dites pardon ?»« Oh, disait-il, ce n'est pas la peine, parce que quand je pardonne, ma fiancée le voit. »« Oh non, non, non, qu'est-ce que c'est que ça ?» Elle n'a pas besoin de le voir, elle a besoin de l'entendre. Et le signe que votre cœur est ouvert, c'est que vos lèvres s'ouvrent. C'est saint Jean de la Croix quand il disait que l'amour et l'amour propre, ça fait pas bon ménage. Il faut beaucoup d'humilité pour s'ouvrir quand on boude. Vous avez remarqué? La bouderie. Bon, passons, il y a tellement de choses à dire sur la bouderie. Et donc, le pardon nous fait sortir, justement. Hein? Et donc, il y a une prière de pardon. On demande pardon à Dieu de bouder. Alors, je sais bien qu'il y a des fois où on souffre. C'est un des obstacles à la prière aussi, hein, je n'ai pas nommé tout à l'heure, mais il y a celui qui demande à Dieu de tout faire. Il dit « Seigneur, je te fais confiance, donc tu t'occupes de tout. Oh, » Est-ce que je peux raconter une histoire juive, mais gentille, hein, bien sûr hein, hein. C'est l'histoire de ce juif qui voulait absolument gagner au loto. Alors il prie le Seigneur, « Mais Seigneur, je veux gagner au loto. » Alors, il prie, puis il ne gagne pas au loto. Puis il prie un an, deux ans, trois ans, puis il ne gagne toujours pas au loto. Et voilà qu'un jour, son voisin du dessous gagne. Alors, il est fou furieux. Comment, toi, l'Éternel, tu fais gagner quelqu'un au loto? En plus, c'est un goïm, en plus, il n'est même pas juif. Attends, c'est une honte, Seigneur. Et le Seigneur écoute sa prière et lui répond. Mais tu sais, « moi, je voudrais bien que tu gagnes l'auto. Au moins, achète un billet. » Je racontais cette histoire à une personne célibataire
d'un certain âge qui se plaignait de ce qu'en effet elle était célibataire. Alors je lui pose naïvement la question, est-ce que vous rencontrez des personnes? Est-ce que vous faites des dîners pour rencontrer? Ah non, le Seigneur s'occupe de moi. Alors je lui raconte cette histoire, quelque temps après elle me téléphone en disant « Eh bien, j'ai acheté mon billet de loto. J'ai fait un dîner où j'ai invité du monde. » Eh oui, hein, que c'est important. Hein. Vous savez ce que dit Saint Ignace de Loyola, hein ? Faites tout comme si tout dépendait de vous. Attendez tout comme si tout dépendait de Dieu. Faites tout comme si tout dépendait de vous. Attendez tout comme si tout dépendait de Dieu. Et donc, hein, il y a une manière, en effet, de prier en, en se dérobant, en fuyant sa liberté qui ne respecte pas ce don de la liberté qui est présent en nous. Et dans ce cas-là, en effet, tôt ou tard, il y a une révolte qui va monter en notre cœur. Alors, donc, la demande de pardon, donc, hein, est essentielle. Et elle nous fait prendre conscience de notre liberté et de notre responsabilité face au mal. Non pas pour être écrasé, mais pour que Dieu puisse nous donner la joie de son pardon. Rappelez-vous le psaume 51, extraordinaire parole. « Rends-moi la joie d'être sauvé. » Rends-moi la joie d'être sauvé. Et être sauvé, c'est être pardonné, c'est pareil. Vous entendez bien cette phrase, hein ? « Rends-moi », c'est-à-dire on la perd toujours, cette joie. « Rends-la-moi ». Et c'est une joie. Je me souviens de cette personne me disant, qui avait fait un an d'école d'évangélisation à Paray-le-Monial, elle me disait « En un an d'école d'évangélisation, je n'ai découvert qu'une seule chose, mais elle remplit mon cœur, elle le ravit. J'ai découvert que j'étais sauvé. Si on vivait comme des sauvés, comme des êtres pardonnés. Nous ne sommes pas des purs, frères et sœurs. Nous sommes des purifiés. Ce n'est pas la même chose. Il n'y a pas de purs parmi nous. Nous sommes des pardonnés, tous. C'est donc des êtres aimés. Enfin, la demande. La prière de demande. Que c'est important. Prier, c'est aussi dire à Dieu, s'il te plaît. Demandez, vous recevrez. Donc c'est vraiment une invitation très pressante de Dieu de demander. Et si l'on ne demande pas à Dieu, si on ne prie pas Dieu, eh bien il y a des choses qui n'arriveront pas. C'est Jacques Maritain, un grand chrétien, qui disait la chose suivante. Il disait, pour qu'il y ait de la pluie, il faut des nuages. Évident. Et s'il n'y a pas de nuages, il n'y aura pas de pluie. Eh bien, s'il n'y a pas la prière, il y aura des choses qui ne viendront pas. Parce que la prière, c'est une des causes, on pourrait dire, hein, c'est un des processus, comment, j'ai pas le mot, hein, qui fait partie du monde. S'il n'y a pas telle prière, tel effet ne se produira pas. De même que s'il n'y a pas de nuages, il n'y aura pas de pluie. Est-ce que vous mesurez, frères et sœurs, l'importance de la prière et le pouvoir que nous avons sur le cœur de Dieu ? Dieu nous a donné cette dignité de pouvoir prier pour obtenir les choses que nous n'obtiendrons pas si nous ne prions pas. Ça, c'était la première chose à bien entendre. La prière, c'est totalement vital pour nous et pour le monde. Attendez, je dis vital. Dites-moi, vous êtes vivant combien d'heures par semaine ? Combien d'heures par jour vous êtes vivant ? 24 heures sur 24 ? On a l'impression que certains chrétiens sont vivants une heure par semaine quand ils vont à la messe. Hein, quand je dis que la prière, c'est vital, vous comprenez que ça doit vraiment être le cœur de notre cœur, hein, notre vie. Alors j'entends l'objection. « Ah mon père, c'est bien gentil ce que vous dites, hein, demandez et vous recevrez. » Eh bien moi, je demande et je n'obtiens rien. Alors, il y aurait beaucoup de choses à dire par rapport à cela. D'abord, on demande, mais souvent on ne sait pas remercier. Hein. Un petit exemple tout simple, j'ai remarqué qu'à la fin du mois de juin, plutôt à mi-juin, au moment du baccalauréat, il y a une augmentation de la consommation des cierges.
Hein ? Ce que je trouve légitime. Par contre, début juillet ou mi-juillet, donc on a les résultats du baccalauréat, d'après les statistiques, il y a 80% de réussite. Je n'ai pas remarqué qu'il y avait 80% des sièges qu'on avait achetés au mois de juin qui étaient vendus. Autrement dit, on nous joue toujours le syndrome du lépreux. Hein. Les 10 lépreux, il n'y en a qu'un seul sur 10 qui vient remercier. Donc déjà, nous sommes très souvent des ingrats. Mais ce n'est pas ça la question de fond. Par rapport à la prière, prier ce n'est pas exiger. C'est prier, je vous en prie, je vous demande. Quand j'exige, eh bien finalement, qu'est-ce qui est premier ? Est-ce que c'est Dieu ou est-ce que c'est l'objet de ma prière ? Oh, c'est rude, hein, je sais qu'il y en a qui souffrent et qui portent des fardeaux épouvantables. Hein. Mais quand même, posons-nous vraiment la question. Je me rappelle cette personne me disant « Oui, je sais bien qu'on prie Dieu, mais finalement, il a enfin fallu que je fasse cette retraite pour que je comprenne la chose suivante. Dieu n'est pas un moyen. Dieu, c'est le but. » Et vous savez, il y a une manière de prier et d'intercéder et d'assiéger le ciel et de, finalement, comme dit Jésus, de rabâcher comme les païens, qui est un manque de confiance. Oh, je ne parle pas des prières pour nous. Hein. Je pense régulièrement, je vois des mères de famille qui me parlent de leurs enfants. Dès qu'elles font un pèlerinage, dès qu'elles prient, dès qu'elles disent une messe, c'est toujours pour cet enfant qui n'est pas converti, pour cet enfant qui n'est pas encore heureux, etc. Et au bout d'un moment, qu'est-ce qui se passe ? Eh bien, ces personnes-là sont révoltées. Mais finalement, est-ce qu'elles n'ont pas fait Dieu un moyen en vue de ce qui pour elles devrait être le bonheur, à savoir que leur enfant soit heureux ? Je comprends. Mais attendez. Pour ces personnes-là, régulièrement, je leur dis, eh bien, arrêtez de prier pour cette... Oh, mais mon père, vous n'imaginez pas, si j'arrête de prier, qu'est-ce qui va se passer ? Ben d'abord, vous trouvez peut-être un peu plus de paix. Et peut-être aussi plus de confiance. Parce que la communion des saints se chargera de ça. Vous reprendrez la prière pour cette personne-là quelque temps après. Mais pour l'instant, redécouvrez les autres formes de prière. Redécouvrez la louange. Redécouvrez l'adoration. Et aussi le pardon. Ce n'est pas de pas assez prier, mais de trop demander qui fait souvent le lit de la révolte. Et donc une prière qui n'est pas ajustée. Et donc, il y a besoin, vous voyez, donc de réordonner constamment notre prière à Dieu, qui est plein d'amour et de sagesse. S'il a fait toute chose avec amour, par sagesse et avec amour, eh bien, il sait. Et puis dites-vous une chose, hein. Thérèse a prié toute sa vie pour des personnes dont le cœur n'a pas changé. Mieux que ça, Jésus a prié, ô combien Jésus a prié. Rappelez-vous en Saint-Luc, Jésus prie et choisit ses 12 apôtres, dont Judas Iscariote qui va le trahir. Judas a prié toute sa vie publique pour Judas, et extérieurement parlant, au moins, on n'a pas vu la conversion de Judas. Donc ne vous culpabilisez pas et ne croyez pas que votre prière n'est pas écoutée par Dieu. Malheureusement, le cœur de l'homme ne nous appartient pas et nous avons malheureusement aussi la capacité de nous enfermer. Je ne parle pas de nos voisins, je parle pour nous. Et donc, là-dessus, notre prière n'a pas toute puissance sur l'autre. Et toujours pour répondre à cette question de « mais je prie, je ne suis pas exaucé », n'oublions pas qu'il est important de purifier notre désir. Prier, c'est saint Thomas d'Aquin qui dit cela, il dit « la prière, c'est l'interprète de notre désir devant Dieu ». Et finalement, saint Thomas continue en disant « la prière nous fait désirer ce qui est bon pour nous ».
La prière purifie notre désir. La prière, c'est l'acte même de l'espérance. Eh bien, par la prière, petit à petit, j'apprends à orienter mon désir vers Dieu. Et c'est pour cela, d'ailleurs, que la prière par excellence, c'est le Notre Père. Pourquoi ? Finalement, le Notre Père, c'est une prière très très importante, le Notre Père, bien évidemment, parce que Jésus nous l'a enseigné. C'est une prière qui, d'ailleurs, a converti, les personnes qui ont été guéries par Notre Père, c'est inouï, guéries ou converties. Dimitri Panin, qui est l'ami d'Alexandre Solzhenitsyn, a été converti en disant Notre Père. Tatiana Goritcheva, dans Nous convertis d'Union soviétique, a été convertie en disant Notre Père. Les pères de l'Église, les saints docteurs ont commenté très souvent Notre Père. Pourquoi ? Parce que le Notre Père, c'est le résumé même de ce que doit être notre désir, donc de ce que nous avons à demander. Et c'est pas si évident que ça, si vous prenez le Notre Père. Est-ce que nous savons que spontanément, le premier objet de notre désir, c'est-à-dire celui auquel on doit aspirer avec toute sa force, c'est que ton règne vienne. Spontanément, en fait, ce qui occupe la première place chez nous, c'est plutôt ce qui est urgent, ce qui nous oppresse, ce qui est lié aux difficultés de la vie. Eh bien, le Notre Père nous apprend que ce qui est de plus urgent à demander, c'est que ton règne vienne, que ta volonté soit faite. Pas ma, que ta volonté soit faite. Et donc, le Notre Père, c'est l'interprète même du désir, donc c'est pour ça que c'est la prière et la demande par excellence. Alors, je termine, pour que vous ayez un temps pour vous reposer. Alors, vous savez, l'essentiel dans la prière, et le but finalement, ce que Dieu veut pour nous dans la prière, c'est nous faire découvrir ce qu'est l'amour. C'est nous faire découvrir la gratuité de l'amour, c'est-à-dire la gratuité du don. Alors, c'est pas le père Jacques Philippe qui me susurre ça dans l'oreille, puisqu'il vous a parlé de donner. Comme disait mon voisin, vous avez remarqué, on a l'impression que c'est la personne qui est dans le cadre, là, Louis Martin, qui est descendu, les lunettes en plus, pour vous parler du don. Alors c'est vrai qu'il y a le don en argent, qui est une manière de bien manifester notre amour, mais la prière, c'est par excellence le lieu du don gratuit. Dans la prière, finalement, qu'est-ce que Dieu veut ? Il veut nous apprendre à aimer. Et si, parfois, et même souvent, notre prière est aride, eh bien, réjouissons-nous. C'est parce que c'est Dieu lui-même qui conduit. Et s'il ne veut pas que nous ressentions quoi que ce soit dans la prière, c'est parce qu'il ne veut pas que nous nous cherchions nous-mêmes. Et Dieu, qui est infiniment sage, donc mesure exactement les consolations et les désolations dont nous avons besoin. Qu'est-ce que c'est précieux, ça, frères et sœurs ? La prière est le seul lieu où nous puissions vraiment purifier le don nous-mêmes. Parce que Dieu conduit. Si nous acceptons d'être fidèles tous les jours à la prière, de ne pas nous chercher nous-mêmes, de demeurer fidèles autant que nous donnons au Seigneur, petit à petit, il va nous permettre de vivre dans un véritable don où, finalement, c'est lui en premier qui compte, pas nous, lui. Et alors là, vous découvrirez la seule joie qui dure, qui est la joie du don. Une joie qui n'est pas tournée sur soi, mais qui est tournée vers lui. Et là, vous pourrez vraiment vivre ce don auprès de vos frères, avec la même gratuité, sans vous chercher vous-même et sans vous attrister de ce qui ne vous rende pas en retour. Seigneur notre Dieu, toi, dans toutes les sens, dans tout l'être est de te donner à nous. Toi, Seigneur Esprit Saint, toi dont Jean-Paul II nous dit que tu es la personne dont viens en nos cœurs. Répands ton amour en chacun de nous, que nous puissions découvrir dans la prière combien tu es présent en nous, combien dans le tabernacle de nos cœurs tu nous cesses de murmurer que tu nous aimes, combien tu nous appelles à ta suite,
à vivre d'un don, sans retour, sans retard et sans restriction. Amen.

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Avant-hier, jeudi 1er novembre, nous avons fêté la solennité de la Toussaint. Aussi, aujourd'hui, nous vous proposons quatre homélies du pape François prononcées un 1er novembre. Homélie du pape François en la solennité de la Toussaint au cimetière romain de Campo Verano le vendredi 1er novembre 2013. À cette heure-ci, avant le coucher du soleil, dans ce cimetière, nous nous recueillons et nous pensons à notre avenir. Nous pensons à tous ceux qui s'en sont allés, qui nous ont précédés dans la vie et qui sont dans le Seigneur. Elle est si belle cette vision du ciel que nous avons entendue dans la première lecture. Le Seigneur Dieu, la beauté, la bonté, la vérité, la tendresse, l'amour plénier. Tout cela nous attend. Ceux qui nous ont précédés et qui sont morts dans le Seigneur sont là. Ils proclament qu'ils n'ont pas été sauvés en raison de leurs œuvres, ils ont aussi accompli de bonnes œuvres, mais qu'ils ont été sauvés par le Seigneur. Le salut est à notre Dieu qui siège sur le trône et à l'agneau. C'est lui qui nous sauve. C'est lui qui, à la fin de notre vie, nous emmène par la main comme un père, précisément dans ce ciel où sont nos ancêtres. L'un des anciens pose une question. Ceux-là qui sont vêtus de blanc, qui sont-ils et d'où viennent-ils? Qui sont ces justes, ces saints qui sont au ciel? Voici la réponse. Ce sont ceux qui viennent de la grande tribulation et qui ont lavé leurs vêtements, les rendant blancs dans le sang de l'agneau. Nous ne pouvons entrer au ciel que grâce au sang de l'agneau, grâce au sang du Christ. C'est justement le sang du Christ qui nous a justifiés, qui nous a ouvert les portes du ciel. Et si aujourd'hui nous rappelons ces frères et sœurs qui nous ont précédés dans la vie et qui sont au ciel, c'est parce qu'ils ont été lavés dans le sang de l'agneau. Voilà notre espérance, l'espérance du sang du Christ, une espérance qui ne déçoit pas. Si nous marchons dans la vie avec le Seigneur, il ne déçoit jamais. Nous avons entendu dans la deuxième lecture ce que l'apôtre Jean disait à ses disciples. « Voyez comme il est grand l'amour dont le Père nous a comblés. Il a voulu que nous soyons appelés enfants de Dieu, et nous le sommes. Voilà pourquoi le monde ne peut pas nous connaître. Dès maintenant, nous sommes enfants de Dieu, mais ce que nous serons ne paraît pas encore clairement. Nous le savons, lorsque le Fils de Dieu paraîtra, nous serons semblables à lui, parce que nous le verrons tel qu'il est. » Voir Dieu, être semblable à Dieu, voilà notre espérance. Et aujourd'hui, justement, en ce jour des saints et avant le jour des morts, il est nécessaire de penser un peu à l'espérance, cette espérance qui nous accompagne dans la vie. Les premiers chrétiens dépeignaient l'espérance comme une ancre, comme si la vie était l'ancre jetée sur le rivage du ciel et nous tous en marche vers ce rivage, agrippés au cordage de l'ancre. C'est une belle image de l'espérance. Avoir un cœur ancré là où sont nos ancêtres, où sont les saints, où est Jésus, où est Dieu. Voilà l'espérance qui ne déçoit pas. Aujourd'hui et demain sont des jours d'espérance. L'espérance est un peu comme le levain qui fait dilater l'âme. Il y a des moments difficiles dans la vie, mais avec l'espérance, l'âme avance et regarde ce qui nous attend. Aujourd'hui est un jour d'espérance. Nos frères et sœurs sont en présence de Dieu, et nous aussi nous serons là, par pure grâce du Seigneur, si nous marchons sur la voie de Jésus. L'apôtre Jean conclut, « Celui qui a en lui cette espérance se purifie lui-même. » L'espérance aussi nous purifie, nous rend plus légers. Cette purification dans l'espérance en Jésus-Christ nous fait marcher en hâte, promptement. Dans cet avant-coucher de soleil d'aujourd'hui, chacun de nous peut penser au crépuscule de sa vie. Comment sera mon crépuscule? Nous aurons tous un crépuscule, tous. Est-ce que je le regarde avec espérance? Est-ce que je le regarde avec cette joie d'être accueilli par le Seigneur? Voilà une pensée chrétienne qui nous donne la paix. C'est aujourd'hui un jour de joie, mais d'une joie sereine, tranquille, de la joie, de la paix. Pensons au crépuscule de tant de nos frères et sœurs qui nous ont précédés. Pensons à notre crépuscule lorsqu'il viendra. Et pensons à notre cœur et demandons-nous « Où mon cœur est-il ancré ?» S'il n'est pas bien ancré, ancrons-le là, sur ce rivage, en sachant que l'espérance ne déçoit pas, parce que le Seigneur Jésus ne déçoit pas. Amen.

homélie du pape François en la solennité de la Toussaint au cimetière de Campo Verano à Rome le samedi 1er novembre 2014. Lorsque dans la première lecture, nous avons entendu cette voix de l'ange qui cria à grande voix aux quatre anges auxquels il avait été permis de dévaster la terre et la mer et de tout détruire, « Attendez pour malmener la terre et la mer et les arbres. » Il m'est venu à l'esprit une phrase qui n'est pas ici, mais qui est dans notre cœur à tous, « Les hommes sont capables de faire mieux que vous. Nous sommes capables de dévaster la terre mieux que les anges, et c'est ce que nous faisons. Dévaster la création, dévaster la vie, dévaster les cultures, dévaster les valeurs, dévaster l'espérance. » Et combien avons-nous besoin de la force du Seigneur afin qu'il nous scelle de son amour et de sa force pour arrêter cette folle course à la destruction. Destruction de ce qu'il nous a donné, des choses les plus belles qu'il a faites pour nous, pour que nous les portions de l'avant, pour que nous les fassions croître, pour porter du fruit. Lorsque dans la sacristie je regardais les photos d'il y a 71 ans, le bombardement du Verano a eu lieu le 19 juillet 1943, j'ai pensé, cela a été si grave, si douloureux, cela n'est rien en comparaison de ce qui a lieu aujourd'hui. L'homme s'empare de tout, se prend pour Dieu, pour le roi, et les guerres qui continuent, pas précisément à semer le blé de la vie, mais à tout détruire, c'est l'industrie de la destruction. C'est un système même de vie qui fait que, lorsqu'on n'arrive pas à arranger les choses, on les met au rebut. On met au rebut les enfants. On met au rebut les personnes âgées, on met au rebut les jeunes sans travail. Cette dévastation a produit cette culture du rebut, on met au rebut les peuples, c'est la première image qui m'est venue lorsque j'ai entendu cette lecture. La deuxième image dans la même lecture, cette foule immense que nul ne pouvait dénombrer de toute nation, race, peuple et langue. Les peuples, les gens, à présent commence le froid. Ces pauvres gens qui, pour sauver leur vie, doivent fuir leur maison, leur peuple, leur village, dans le désert, et vivent sous des tentes, souffrent du froid, sans médicaments, affamés, parce que le Dieu homme s'est emparé de la création, de toute cette beauté que Dieu a faite pour nous. Mais qui paie la fête? Eux, les petits, les pauvres, ceux qui, en tant que personnes, ont fini au rebut. Et cela n'est pas de l'histoire ancienne, cela a lieu aujourd'hui. Mais Père, c'est loin? Ici aussi, partout. Cela arrive aujourd'hui, je dirais même plus, il semble que ces gens, ces enfants affamés, malades, il semble qu'ils ne comptent pas, qu'ils soient d'une autre espèce, qu'ils ne soient pas humains. Et cette multitude est devant Dieu et demande, s'il vous plaît, donnez-nous le salut, s'il vous plaît, donnez-nous la paix, s'il vous plaît, donnez-nous du pain, s'il vous plaît, donnez-nous du travail, s'il vous plaît, donnez-nous des fils et des grands-parents, s'il vous plaît, donnez-nous des jeunes avec la dignité de pouvoir travailler. Parmi ces persécutés, il y a également ceux qui sont persécutés à cause de la foi. L'un des vieillards prit alors la parole et me dit, « Ces gens vêtus de robes blanches, qui sont-ils et d'où viennent-ils ? Ce sont ceux qui viennent de la grande épreuve. Ils ont lavé leurs robes et les ont blanchies dans le sang de l'agneau. » Et aujourd'hui, sans exagérer, aujourd'hui, le jour de la Toussaint, je voudrais que l'on pense à eux, tous, les saints inconnus. Des pécheurs comme nous, pires que nous, mais détruits. À tous ces gens qui vivent des grandes épreuves. La plupart du monde vit de grandes épreuves. Et le Seigneur sanctifie ce peuple, pécheur comme nous, mais il le sanctifie par les épreuves. Et à la fin, la troisième image, Dieu. La première, la dévastation. La deuxième, les victimes. La troisième, Dieu. Dans la deuxième lecture, nous avons entendu « Dès maintenant, nous sommes enfants de Dieu et ce que nous serons n'a pas encore été manifesté. Nous savons que lors de cette manifestation, nous lui serons semblables parce que nous le verrons tel qu'il est, c'est-à-dire l'espérance. Et c'est la bénédiction du Seigneur que nous avons encore, l'espérance. » L'espérance qu'il ait pitié de son peuple, qu'il ait pitié de ceux qui vivent de grandes épreuves, qu'il ait pitié également des destructeurs, afin qu'ils se convertissent. Ainsi, la sainteté de l'Église va de l'avant, avec ces gens, avec qui nous verrons Dieu tel qu'il est.
Quelle doit être notre attitude si nous voulons entrer dans ce peuple et marcher vers le Père, dans ce monde de dévastation, dans ce monde de guerre, dans ce monde d'épreuves ? Notre attitude, nous l'avons écoutée dans l'Évangile, est l'attitude des béatitudes. Seul ce chemin nous conduira à la rencontre avec Dieu. Seul ce chemin nous sauvera de la destruction, de la dévastation de la terre, de la création, de la morale, de l'histoire, de la famille, de tout. Seul ce chemin. Mais il nous fera passer des choses terribles. Il nous apportera des problèmes, la persécution. Mais seul ce chemin nous mènera de l'avant. Et ainsi ce peuple, qui souffre tant aujourd'hui à cause de l'égoïsme des dévastateurs, de nos frères dévastateurs, ce peuple va de l'avant avec les béatitudes, avec l'espérance de trouver Dieu, d'être face à face avec le Seigneur, avec l'espérance de devenir saint au moment de la rencontre définitive avec lui. Que le Seigneur nous aide et nous donne la grâce de cette espérance, mais également la grâce du courage de sortir de tout ce qui est destruction, dévastation, relativisme de vie, exclusion des autres, exclusion des valeurs, exclusion de tout ce que le Seigneur nous a donné, exclusion de la paix. Qu'il nous libère de cela, et qu'il nous donne la grâce de marcher avec l'espérance de nous retrouver un jour face à face avec lui. Et cette espérance, frères et sœurs, ne déçoit pas. Amen.

homélie du pape François en la solennité de la Toussaint au cimetière du Verano à Rome le dimanche 1er novembre 2015. Dans l'Évangile, nous avons entendu Jésus enseigner à ses disciples et à la foule rassemblée sur la colline près du lac de Galilée. La parole du Seigneur ressuscité et vivant nous indique aussi à nous aujourd'hui la route pour atteindre la vraie béatitude, la route qui conduit au ciel. C'est un chemin difficile à comprendre.

car ils seront consolés. Comment ceux qui pleurent peuvent-ils être heureux? Et pourtant, celui qui, dans la vie, n'a jamais éprouvé de tristesse, d'angoisse, de douleur, ne connaîtra jamais la force de la consolation. Heureux, en revanche, peuvent être ceux qui ont la capacité de se laisser émouvoir, la capacité de sentir dans leur cœur la douleur qu'il y a dans leur vie et dans la vie des autres. Ceux-ci seront heureux, parce que la main tendre de Dieu le Père les consolera et les caressera. Heureux les doux, et nous, au contraire, combien de fois sommes-nous impatients, nerveux, toujours prêts à nous lamenter? À l'égard des autres, nous avons beaucoup d'exigences, mais quand elles nous touchent, nous réagissons en élevant la voix, comme si nous étions les maîtres du monde, alors qu'en réalité nous sommes tous enfants de Dieu. Pensons plutôt à ces mères et à ces pères qui sont si patients avec leurs enfants qui les rendent fous. Voilà la voie du Seigneur, la voie de la douceur et de la patience. Jésus a parcouru cette voie. Enfant, il a supporté la persécution et l'exil. Puis, adulte, les calomnies, les pièges, les fausses accusations au tribunal. Et il a supporté tout cela avec douceur, par amour pour nous. Il a même supporté la croix. Heureux les affamés et assoiffés de la justice, car ils seront rassasiés. Oui, ceux qui ont un sens profond de justice, et pas seulement envers les autres, mais avant tout envers eux-mêmes, ceux-là seront rassasiés, parce qu'ils sont prêts à accueillir la justice la plus grande, celle que Dieu seul peut donner. Et puis, heureux les miséricordieux, car ils obtiendront miséricorde. Heureux ceux qui savent pardonner, qui ont de la miséricorde pour les autres, qui ne jugent pas tout et tout le monde, mais qui cherchent à se mettre à la place des autres. Le pardon est ce dont nous avons tous besoin, personne n'est exclu. C'est pour cela qu'au début de la messe, nous nous reconnaissons tels que nous sommes, c'est-à-dire pécheurs. Et ce n'est pas une façon de parler, une formalité, c'est un acte de vérité. Seigneur, me voici, aie pitié de moi. Et si nous savons donner aux autres le pardon que nous demandons pour nous, nous sommes heureux. Comme nous le disons dans le Notre Père, pardonne-nous nos offenses, comme nous pardonnons à ceux qui nous ont offensés. Heureux les artisans de paix, car ils seront appelés fils de Dieu. Regardons le visage de ceux qui se promènent en semant la zizanie. Sont-ils heureux? Ceux qui cherchent toujours les occasions pour embrouiller, pour profiter des autres, sont-ils heureux? Non, ils ne peuvent pas être heureux. En revanche, ceux qui, quotidiennement, patiemment, cherchent à semer la paix, sont des artisans de paix, de réconciliation. Ceux-là, oui, ils sont heureux, parce qu'ils sont les vrais enfants de notre Père du ciel, qui sème toujours et uniquement la paix, au point d'avoir envoyé dans le monde son Fils, comme semence de paix pour l'humanité. Chers frères et sœurs, voilà la voie de la sainteté, et c'est la voie même du bonheur. C'est la voie qu'a parcouru Jésus, ou plutôt, il est lui-même cette voie. Celui qui marche avec lui et passe à travers lui entre dans la vie éternelle. Demandons au Seigneur la grâce d'être des personnes simples et humbles, la grâce de savoir pleurer, la grâce d'être doux, la grâce d'œuvrer pour la justice et pour la paix, et surtout, la grâce de nous laisser pardonner par Dieu pour devenir des instruments de sa miséricorde. C'est ce qu'ont fait les saints qui nous ont précédés dans la patrie céleste. Ils nous accompagnent pendant notre pèlerinage terrestre, ils nous encouragent à avancer. Que leur intercession nous aide à marcher sur la voie de Jésus et obtienne le bonheur éternel pour nos frères et sœurs défunts, pour lesquels nous offrons cette messe. Amen.

pape François en la solennité de la Toussaint lors de son voyage apostolique en Suède au cours de la messe au stade Swinbank Stadion à Malmö le mardi 1er novembre 2016. Avec toute l'Église, nous célébrons aujourd'hui la solennité de tous les saints. Nous nous souvenons ainsi non seulement de ceux qui ont été proclamés saints tout au long de l'histoire, mais également de beaucoup de nos frères qui ont vécu leur vie chrétienne dans la plénitude de la foi et de l'amour, au milieu d'une existence simple et cachée. Sûrement parmi eux, il y a beaucoup de nos familiers, amis et connaissances. Nous célébrons par conséquent la fête de la sainteté. Cette sainteté qui, parfois, ne se manifeste pas dans de grandes œuvres ou dans des succès extraordinaires, mais qui sait vivre fidèlement et chaque jour les exigences du baptême. Une sainteté faite d'amour de Dieu et des frères, amour fidèle jusqu'à l'oubli de soi-même et jusqu'au don total de soi aux autres, comme la vie de ses mères et de ses pères qui se sacrifient pour leur famille en sachant renoncer volontiers, même si ce n'est pas toujours facile, à tant de choses, à tant de projets ou de plans personnels. Mais s'il y a quelque chose qui caractérise les saints, c'est qu'ils sont réellement heureux. Ils ont trouvé le secret de ce bonheur authentique, niché au fond de l'âme et qui a sa source dans l'amour de Dieu. C'est pourquoi on appelle bienheureux les saints. Les béatitudes sont leur chemin, leur but vers la patrie. Les béatitudes sont le chemin de vie que le Seigneur nous enseigne pour que nous suivions ses traces. Dans l'évangile de la messe, nous avons entendu comment Jésus les a proclamés face à une grande multitude sur une montagne près du lac de Galilée. Les béatitudes sont le profil du Christ et par conséquent du chrétien. Parmi elles, je voudrais en souligner une. Bienheureux les doux. Jésus dit de lui-même, apprenez de moi que je suis doux et humble de cœur. C'est son portrait spirituel, et cela nous révèle la richesse de son amour. La douceur est une manière d'être et de vivre qui nous rapproche de Jésus et nous unit entre nous. Elle nous permet de laisser de côté tout ce qui nous divise et nous oppose, et on cherche les façons toujours nouvelles pour avancer sur le chemin de l'unité, comme l'ont fait les enfants de cette terre, dont Sainte Marie-Élisabeth Esselbald, canonisée récemment, et Sainte Brigitte, Brigitte Vadstena, copatronne de l'Europe. Elles ont prié et travaillé pour resserrer les liens d'unité et de communion entre les chrétiens. Un signe très éloquent est que ce soit ici dans votre pays, caractérisé par la cohabitation entre des populations très diverses, que nous sommes en train de commémorer ensemble le 5e centenaire de la Réforme. Les saints parviennent à des changements grâce à la mansuétude du cœur. Avec la mansuétude, nous comprenons la grandeur de Dieu et nous l'adorons avec sincérité. En outre, c'est l'attitude de celui qui n'a rien à perdre, car son unique richesse est Dieu. Les béatitudes sont de quelque manière la carte d'identité du chrétien, qui l'identifie comme disciple de Jésus. Nous sommes appelés à être des bienheureux, des disciples de Jésus, en affrontant les souffrances et les angoisses de notre époque avec l'esprit et l'amour de Jésus. Ainsi, nous pourrions indiquer de nouvelles situations pour les vivre avec l'esprit renouvelé et toujours actuel. Bienheureux ceux qui supportent avec foi les maux que d'autres leur infligent et pardonnent du fond du cœur. Bienheureux ceux qui regardent dans les yeux les rejetés et les marginalisés en leur manifestant de la proximité. Bienheureux ceux qui reconnaissent Dieu dans chaque personne et luttent pour que d'autres le découvrent aussi. Bienheureux ceux qui protègent et sauvegardent la maison commune. Bienheureux ceux qui renoncent à leur propre bien-être pour le bien d'autrui. Bienheureux ceux qui prient et travaillent pour la pleine communion des chrétiens. Ils sont tous porteurs de la miséricorde et de la tendresse de Dieu, et ils recevront certainement de lui la récompense méritée. Chers frères et sœurs, l'appel à la sainteté est pour tous, et il faut le recevoir du Seigneur avec un esprit de foi. Les saints nous encouragent par leur vie et leur intercession auprès de Dieu, et nous avons besoin les uns des autres pour nous sanctifier. Aidez-nous à devenir des saints. Ensemble, demandons la grâce d'accueillir avec joie cet appel et de travailler unis pour l'amener à la plénitude. À notre Mère du Ciel, Reine de tous les saints,
Nous confions nos intentions et le dialogue à la recherche de la pleine communion de tous les chrétiens pour que nous soyons bénis dans nos efforts et parvenions à la sainteté dans l'unité. Amen.

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2: Celui qui croit au Fils échappe au jugement. Celui qui ne croit pas est déjà jugé, du fait qu'il n'a pas cru au nom du Fils unique de Dieu. Jean 3, 18.

La première chose que je voudrais faire avec vous, parce que c'est comme ça que le Seigneur fait, hein, il nous rejoint toujours là où nous sommes et dans ce que nous vivons. Et donc concrètement, ben, qu'est-ce que ça veut dire d'être ici à Paray-le-Monial et puis ben, d'être éprouvé par la maladie, enfin, concrètement, vous demandez le sacrement des malades, ou disons, quelqu'un demande le sacrement des malades. Je crois que c'est important déjà de nous reposer, je dirais, sur cette réalité qu'est la présence de Dieu. Et ici, qu'est-ce qu'il veut nous dire d'une manière particulière? Alors, rappelons-nous que ce que Jésus veut exprimer ici, c'est son amour pour nous. Il veut l'exprimer d'une manière particulière. C'est ce qu'il a rappelé à Sainte Marguerite Marie. C'est ce qu'il a demandé aussi à Saint-Claude, avec elle, de nous, justement, de nous transmettre. Mais c'est aussi ce que, aujourd'hui, hein, vraiment, nous pouvons expérimenter de manière un peu nouvelle. Donc cet amour de Dieu, comme nous le rappelle Jésus, il est au fondement de notre existence. Parce que ce n'est pas évident, hein, surtout quand on connaît des épreuves. Parfois, on peut être éprouvé au point de se demander quel est le sens de sa vie, hein. Pourquoi on est là? Alors, bon, on n'est peut-être pas là vous-même, mais c'est important de voir que pour chacun d'entre nous, la raison même de notre existence, c'est l'amour de Dieu. Et ça, on va le voir que ça se déploie dans les différentes dimensions de notre être. C'est l'amour au sens de l'origine, de la source, déjà. Nous existons parce que nous sommes aimés. Et c'est vraiment essentiel de nous en rappeler et de nous y enraciner. Dieu nous aime, quelles que soient les circonstances de notre vie. Dans cette même réalité, nous sommes appelés à aimer nous-mêmes. L'appel de Dieu, c'est de nous faire participer à sa propre vie. Et ce qu'est Dieu en lui-même, eh bien, il est amour. Donc c'est notre vocation aussi. Nous sommes faits pour cela. Alors, aussi, eh bien, la réalité que nous expérimentons, c'est que nous avons du mal à le vivre. Comment aimer comme Jésus nous aime, puisque c'est le commandement qu'il reprend. Ce commandement de l'amour de Dieu et du prochain, en fait, qu'il va synthétiser en lui-même, puisque en aimant Jésus, nous aimons à la fois Dieu et notre prochain, puisqu'il est véritablement Dieu et homme. C'est pourquoi Jésus ramène en fait à lui. C'est parce qu'il est la source. Et effectivement, ce commandement s'éclaire de manière particulière nous avons Jésus à aimer. Et de fait, Jésus va se plaindre ici qu'il n'est pas aimé. Vous le savez, c'est le deuxième point du message. Mais c'est important. Et s'il se plaint, c'est pas pour lui-même. C'est parce qu'en n'aimant pas, ou en n'aimant pas suffisamment, nous passons à côté de l'essentiel. Alors, ça aussi, c'est important. Alors, comment aimer, puisque nous y sommes appelés, puisque par nous-mêmes, nous avons du mal? Eh bien, là encore, ce que Jésus nous dit, c'est de l'accueillir, lui. Avec moi, vous pourrez le vivre. Sans moi, vous ne pouvez rien faire. C'est cette réalité de cet amour qui se fait don, qui s'est donné une fois pour toutes, quelque part, enfin, en Jésus, Dieu s'est donné, et il nous a sauvés. Jésus, en donnant sa vie lui-même, nous a sauvés. Mais aujourd'hui encore, il nous rejoint, et il ne cesse de se donner. Et ça, pour nous, c'est ça l'important. Parce que c'est toujours dans le présent, c'est aujourd'hui, en fait, que le Seigneur me rejoint, et qu'en m'ouvrant à lui, je reçois ce dont j'ai besoin pour vivre. C'est essentiel. Et donc, ce qu'il faut bien comprendre, c'est que nous pouvons vivre aujourd'hui, répondre à l'appel de Jésus, et donc trouver non seulement le sens, mais le moyen de vivre notre vocation, ce que nous sommes appelés à vivre, la volonté de Dieu dont parle Jésus aujourd'hui dans l'Évangile, vous l'entendrez tout à l'heure. C'est très frappant, enfin, je ne veux pas anticiper sur la messe, mais quand Jésus dit « Qui est mon père, ma mère,
ma mère, mes frères, mes sœurs, c'est celui qui fait la volonté de Dieu. C'est ce que Jésus dit. Lui-même, toute sa vie, n'a fait que répondre, rechercher cette volonté de Dieu et s'y livrer totalement. Elle est pour nous aussi donc le chemin de cet accomplissement. Or, quelle est la volonté de Dieu pour nous? Ben, c'est que justement nous aimions. Et Jésus nous le rappelle aussi que aimer, c'est lui faire plaisir, c'est répondre à son appel. Jésus dit à Marguerite Marie, « Fais-moi le plaisir de me rendre amour pour amour. » En fait, dans notre vie, c'est ça l'important et c'est ça l'essentiel. Et parce que Dieu me rejoint aujourd'hui, il faut que je prenne conscience que je peux le vivre, quelles que soient les circonstances de ma vie. Ça veut dire quoi? Ça veut dire que le Seigneur me donnera la grâce dont j'ai besoin. Mais ça veut dire aussi qu'il agit aussi, toujours de la même manière, dans cette logique de l'amour, c'est que lui, il fera porter du fruit à ce que je vis. La seule condition, c'est de le vivre avec lui. C'est ça, on se trompe souvent parce qu'on a du mal à comprendre la manière dont Dieu agit, parce que de fait, il n'enlève pas tous les obstacles. Alors, il a guéri beaucoup de gens, c'est vrai. Beaucoup de malades ont été guéris par Jésus, mais il n'a pas guéri tout le monde. Aujourd'hui encore, il en guérit certains, mais pas tous. Alors, est-ce qu'il y en a qui l'aimeraient moins que d'autres? Ben non, ça c'est clair, voyez. Ça c'est sûr, chacun est aimé par Dieu de la même manière, c'est-à-dire d'une manière unique d'ailleurs, particulière. Mais ce qu'il faut comprendre, c'est que il est, lui, et son amour pour moi est l'essentiel. C'est ce que dit Thérèse d'Avila, le nécessaire. En fait, c'est ça dont j'ai besoin. Et si je l'accueille, si je le vis avec lui, eh bien, ma vie, quelle qu'elle soit, quelles que soient les circonstances, eh bien, ce sera le chemin pour moi de cet accomplissement dans l'amour. Parce que c'est ça l'essentiel et l'important. C'est toujours ce que Dieu voit pour nous. Nous, on est souvent trop court. D'ailleurs, le monde ne nous aide pas tellement à cela, parce qu'on a une vision des choses qui est très limitée, à la fois dans le temps, mais aussi, en fait, dans son étendue. C'est que souvent, on se contenterait d'un petit bonheur, de quelque chose où on serait tranquille, on serait bien satisfait, où tout se passerait bien. Le désir de Dieu, c'est plus que cela. Lui, il nous invite à ne pas prendre notre parti de choses qui ne soient pas à la mesure, en fait, de notre appel et de ce que nous sommes capables de vivre. Et c'est pour ça que l'appel de Dieu peut paraître exigeant. Mais c'est parce qu'il veut que nous vivions quelque chose de grand, parce qu'on est fait pour ça. Et lui, il ne prendra pas son parti qu'on se résigne à vivre quelque chose de limité. Mais pour le vivre, et cela nous le vivrons, alors aussi il faut comprendre que nous sommes en chemin vers ce bonheur éternel, en fait, que nous y arriverons. Ça, il n'y a pas de raison qu'on n'y arrive pas, puisque c'est le désir de Dieu, puisque la volonté de Dieu, c'est qu'on le vive. Donc, de sa part à lui, il n'y a pas de question là-dessus. Et ça, il faut être clair aussi, parce qu'il m'aime, il désire aussi mon bonheur. Mais il en connaît mieux que moi les chemins, il me connaît mieux que moi-même, et d'autre part, il peut tout transformer, il peut faire porter du fruit à tout. Donc, l'appel de Seigneur, c'est toujours, encore une fois, de m'ouvrir à lui et de vivre les choses avec lui. Parce qu'il me donnera aussi la grâce dont j'ai besoin. Pour qu'elle porte du fruit, pour savoir pas simplement accepter. Il ne s'agit pas simplement de ça. Parce que l'acceptation, c'est encore dans une forme de retour sur moi-même. Je renonce à vivre des choses, je renonce parfois, il faut que je me fasse à l'idée que je suis malade et que je serai malade peut-être jusqu'au fin de ma vie. Ce n'est pas ça. Parce que ça, c'est une résignation et c'est une forme de repli sur soi-même, en fait. L'appel de Dieu, c'est toujours plus positif, c'est avec lui à offrir ce que je vis. Parce que ça portera du fruit maintenant. Il ne faut pas attendre. Le Seigneur, il nous rejoint toujours dans ce que nous vivons aujourd'hui. Et avec lui, il me donne la grâce dont j'ai besoin. Avec lui, je peux aimer, je peux me donner, je peux offrir.
offrir ce que je suis, offrir les circonstances qui sont les miennes. Et à ce moment-là, il va pouvoir agir et faire porter du fruit à cela. Vous voyez, c'est ça que Dieu désire pour nous. Et c'est important et c'est grand, parce que ça nous rejoint pas seulement nous, mais ça touche aussi les autres. Parce que notre vocation, puisque c'est d'aimer, je veux dire, il y a toujours aussi une conséquence pour les autres. Ce que je suis est fait pour être donné, et donc rejoint aussi les autres. Et ça porte du fruit pour les autres. Et c'est important, et tout le monde peut le vivre. Et ça, c'est... Et on ne mesure pas suffisamment, justement, le bien, le fruit que nous pouvons porter dans la situation où nous sommes aujourd'hui, quelle qu'elle soit. Et justement, alors il ne s'agit pas, encore une fois, de se résigner aux choses, mais de les vivre avec lui. Et finalement, plus on saisit cette réalité, la présence de Dieu et de son amour pour moi, enfin, il me semble, moi, c'est, en tout cas, c'est le chemin que le Seigneur me donne à vivre, c'est l'essentiel, c'est de pouvoir vraiment entrer dans cette prière de Jésus, finalement, que ta volonté soit faite. Parce que la volonté de Dieu, ce n'est jamais sans notre bien à nous-mêmes. Voyez, sa volonté, notre bonheur n'est jamais étranger à sa volonté. Dieu, il fait contribuer au bien de tous. Nous, on ne peut pas le faire, mais lui, il le fait. Et donc, quand je dis que ta volonté soit faite, là, encore une fois, ce n'est pas une résignation, c'est demander la chose la plus importante qui soit, que Dieu puisse déployer, puisque son désir, c'est que nous portions du fruit, qu'il puisse vraiment le faire. Mais ça ne peut pas passer sans moi, ça ne se fera pas sans moi. Parce que moi, j'ai la clé, en fait, qui permet justement à la gloire de Dieu, à sa grâce, de se déployer. Il ne peut pas s'imposer. Si je l'accueille, à ce moment-là, il va le faire. Et ce que Dieu va faire, c'est toujours étonnant. Ça dépasse ce qu'on peut imaginer. Et en tout cas, nous-mêmes, on en retire toujours un fruit étonnant. Il y a toujours un bien. Parce qu'il nous fait grandir ainsi dans l'amour. Il déploie ce qui est en nous. Alors, vous voyez, l'important, c'est toujours de revenir sur ce fondement de l'amour de Dieu pour nous. Ce n'est pas parce que je suis malade que j'ai des preuves que Dieu ne m'aime pas. Ce n'est pas lui qui m'envoie des épreuves, d'ailleurs. Le mal, Dieu est innocent du mal. Mais l'œuvre de Dieu, c'est qu'il faut réaliser ça. La manière dont lui-même agit, ce n'est pas de supprimer les choses et de faire que ça n'y est pas, parce que ce serait d'une manière trop extérieure et ça ne respecterait pas notre liberté, mais c'est de les transformer de l'intérieur. Alors il peut les transformer radicalement, il peut, bien sûr, mais surtout, c'est ce qu'il a fait lui-même. Jésus aurait pu refuser de souffrir. Est-ce que la souffrance de Jésus était nécessaire? Il ne l'a pas... Pourquoi elle était nécessaire? Ben oui, mais c'est à cause de notre réalité. Jésus, il a accepté de souffrir parce que nous sommes marqués par cette souffrance qui est en fait une conséquence du péché. Nous sommes dans cet état-là. Alors Dieu l'a assumé lui-même. Vous voyez, il n'agit pas de l'extérieur, mais il l'a assumé. Mais il l'a transformé. Et c'est ça le chemin. Parce qu'il fait avec ce qu'on est. Nous, on voudrait être différent. On voudrait ne pas être malade. On voudrait ne pas... Il y a tas de choses qu'on a du mal à accepter. Dieu est beaucoup plus réaliste, en fait. Il fait avec, mais lui, il déploie. Quand on lui donne, quand on s'y ouvre, eh bien, il fait porter du fruit. Et surtout, il arrive à ses fins. Et son désir, encore une fois, sa volonté, c'est cette vie en sa présence. C'est qu'on le connaisse vraiment, comme dit Saint Jean, c'est de vivre avec lui pour toujours. Et c'est là notre bonheur. Et c'est ça que Dieu veut pour nous. Et vous voyez, il le fera toujours, quelles que soient les circonstances, si nous le laissons faire. C'est ça qui est vraiment important. Faire confiance à Dieu. C'est pourquoi, donc vous le savez, mais c'est tellement important, la clé un peu de ce message de Jésus ici, tel que Saint Claude notamment nous la transmet, c'est la confiance. Mais qui est vraiment fondée sur la réalité de l'amour de Dieu pour moi. Parce qu'il m'aime, parce qu'il veut mon bonheur, parce qu'il connaît tout lui-même, il connaît bien mieux que moi, et bien je dois lui faire confiance. Et la confiance, c'est vraiment cette ouverture et cette remise en Dieu. Qu'il m'advienne selon ta volonté, comme Marie elle-même l'a fait à l'Annonciation, qu'il t'advienne selon ta parole. Vous voyez ? Et Dieu le fera. Voilà. Et en même temps, nous en trouverons toujours bien. Parce que si nous le vivons avec lui, il nous donnera toujours ce qui est nécessaire, justement, pour qu'on ne soit pas écrasé par les choses. Nous porterons notre croix, mais elle est adaptée à ce que nous pouvons porter.
Voyez, le texte de l'Évangile, où Jésus parle de son cœur, c'est celui qu'on reprend souvent, enfin, c'est le texte de la fête du Sacré-Cœur, c'est quand même étonnant, c'est ce texte hein, qui commence par, enfin, il commence par une exultation d'ailleurs, où Jésus exulte de joie. Il dit « Je te rends grâce, Père, Seigneur du ciel et de la terre, parce que tu as caché cela aux sages et aux savants et tu l'as révélé aux tout-petits. » Et il poursuit « Venez à moi, vous tous qui peinez sous le poids du fardeau, et moi, je vous soulagerai. Mettez-vous à mon école, car je suis doux et humble de cœur. » Prenez sur vous mon joug, venez à moi, parce que ce que nous vivons avec lui, eh bien, c'est toujours adapté à ce que nous pouvons porter. Le reste, c'est lui qui le porte. Mais trop souvent, nous portons nos fardeaux nous-mêmes et par nous-mêmes. Et ça, c'est écrasant. Vous voyez ? Il n'est pas facile. Parfois, on a du mal, justement, à remettre les choses au Seigneur, à vraiment le laisser entrer, vous voyez, dans notre vie. Or, c'est important. Autrement, on se fait écraser. Et il y a tellement de choses. Bon, il peut y avoir la maladie, il peut y avoir des choses. Mais dans la vie, il y a tellement de choses qui peuvent nous écraser. Dans la vie de famille, aujourd'hui, il y a tellement de parents, de grands-parents qui souffrent, par exemple, parce qu'ils voient que leurs enfants, leurs petits-enfants ne suivent pas le chemin. Et ça peut être quelque chose de terrible à porter. Où ils voient justement que hein, souvent, on est plus atteint encore par ce qu'on aime, par ce qui arrive à ceux qu'on aime. Eh bien, trop souvent, on ne sait pas le vivre avec lui, justement. Et c'est vraiment dommage. Parce qu'on le vit très mal, hein, et souvent, on se désespère, on se décourage, hein, et ça ne porte pas de fruits. Alors que l'appel du Seigneur, c'est toujours « Venez à moi voilà, », à le laisser entrer. Parce qu'on dit « Mais il nous connaît, il sait bien ce qu'on vit. » Ben oui, mais pour qu'il puisse venir à notre aide, il faut qu'on lui ouvre la porte. Vous voyez, Dieu ne peut pas agir de l'extérieur. C'est la logique de l'amour. C'est ça que nous avons du mal à comprendre. C'est que Dieu nous aime au point, eh bien, si je ne le demande pas, il supporte même le fait que je souffre. Mais il le supporte, c'est-à-dire qu'il est atteint. Le premier atteint par notre péché, c'est quand même Dieu. Vous voyez, ce n'est pas l'indifférence, c'est au contraire le sommet de l'amour qui lui-même s'offre et se donne. Quand on saisit ça, c'est saisissant véritablement. Mais c'est ça l'amour de Dieu. Mais alors l'appel, c'est assez simple finalement, c'est ne laissons pas, laissons-le entrer. Ouvrons-lui notre cœur, notre porte, laissons-le, voilà. Déposons à ses pieds ce que nous vivons, vraiment. Mais dans la confiance. Sans lui dire, Seigneur, il faut que tu fasses telle chose. Ça, c'est un autre aspect, et ce n'est pas évident à vivre. J'accueille le Seigneur, bon, Seigneur, je veux vivre les choses avec toi. Mais on a du mal en même temps aussi à ne pas dire à Dieu, Seigneur, il faut que tu fasses telle chose. Il faut que tu me guérisses, il faut que tu interviennes, il faut que tu... Vous voyez ? Or, pourquoi il nous faut renoncer à ça ? Parce que c'est notre manière de voir les choses, et qu'elle est toujours limitée. Dieu connaît mieux les choses que nous. Si nous le laissons faire, il le fera bien mieux. Et on verra qu'il va nous donner, en fait, ce qu'on désire. Mais souvent, qu'on demande mal, qu'on connaît mal. Ce qui est bon pour nous, il nous le donnera toujours. Toujours. Mais bien mieux que ce qu'on aurait fait par nous-mêmes. Et c'est toujours cet appel, vous voyez, à lâcher prise. À le laisser faire. Ça ne veut pas dire qu'il fasse rien, il faut rien faire. On se donne, on agit. Mais toujours dans une ouverture, voyez, le laisser, s'il le désire qu'il fasse autrement, s'il le désire qu'il me montre à ce moment-là. Hein. La plupart du temps, la volonté de Dieu, en fait, pour nous, c'est assez simple, c'est à travers ce que j'ai à vivre, c'est là que ça s'exerce, je me donne là, hein, dans les circonstances qui sont les miennes. Si ce n'en était autrement, ben, il saura bien me montrer qu'il y a autre chose, voyez. Mais généralement, enfin, sauf exception, il ne le fait pas. Sauf des choses vraiment importantes où parfois, eh ben, effectivement, je pense que chacun d'entre nous a fait expérience où on a vraiment senti qu'il y avait le Seigneur demandait concrètement quelque chose de particulier. Hein? Et il peut le faire. Mais généralement, ce n'est pas nécessaire. Hein? Mais par contre, il va se donner, hein, toujours, et ça, il le fait. Si je le vis avec lui, il va se donner avec moi. Et c'est lui qui va déployer. Hein? Et c'est là qu'on est étonné parce que notre don, il est toujours un peu limité. Bon, Seigneur, allez, je veux le vivre avec toi, je te l'offre. Et puis, ben, on le fait avec ce qu'on a, et puis, ben, lui, il va déployer ça. C'est comme les 5 pains et 2 poissons pour la multiplication des pains. Jésus, il n'est pas parti de rien. Il est parti du peu qu'on lui a donné. Et comme disaient les disciples, mais qu'est-ce que c'est que ça pour toute cette foule ? C'est rien. On va nourrir quoi ? On va nourrir 10 personnes ? Eh ben non. Jésus a nourri toute la foule, à partir de ce qu'on lui a donné. Vous voyez ? Lui, il déploie les choses. Mais c'est toujours dans cette réalité qu'on lui donne. Ça, c'est vraiment essentiel. Ce que je suis,
neutralité humaine, elle a beau être blessée par le péché, aux yeux de Dieu, elle a un prix inestimable, parce qu'il nous aime. Et donc, lui, il l'assume. Il fait avec ce qu'on est, hein, mais toujours pour le déployer. Hein, ça, c'est la logique de Dieu. Et il le fait, vraiment. Mais encore faut-il, vous voyez, offrir ce que je suis. Je ne dis pas accepter, c'est toujours un peu ambigu, mais offrir, voilà. Parce qu'à ce moment-là, il va pouvoir rentrer là-dedans. Voyez. Alors, on sait sûr qu'on ne peut pas se... En même temps, pour ce qui est de la maladie, donc c'est important, on ne peut pas s'y résigner quelque part, parce que c'est toujours quelque chose, la souffrance est toujours un scandale, de fait. Hein. Mais Jésus nous montre que, eh bien, si je la vis, alors je peux aussi, et ça, je pense que c'est important, hein, Jésus ne nous dit pas de ne rien faire, on va le voir aussi dans le sacrement des malades, il dit bien, quand vous êtes malade, ben, allez voir les prêtres de l'Église, hein, on va voir le médecin aussi, c'est dans l'Écriture aussi, hein, si tu es malade, ben, va voir le médecin. Bon. Et lui aussi, il agit à travers ces médiations-là. Hein. Mais en même temps, ben, le vivre avec lui toujours. Hein. Parce qu'avec lui, c'est, ben, même ce qui humainement n'a pas de sens peut en prendre un. Parce que l'amour peut tout transformer et donner du prix à tout, en fait. Et c'est pourquoi l'important dans ce que nous vivons, c'est pourquoi c'est l'essentiel, c'est que je peux aimer dans quelles que soient les circonstances. Même si, pour moi, ça ne fait simplement... Ben, simplement Seigneur, ben, je te le donne, je t'offre même ma souffrance, même mon cri, même, mais je le vis avec toi, je ne le laisse pas, vous voyez, je le laisse pas à la porte, et, parce que tout, encore une fois, peut porter du fruit avec lui. Il va se servir de tout ce que vous pouvez lui donner. Vous connaissez peut-être l'histoire de Saint Jérôme. D'ailleurs, Saint Jérôme, c'est quelqu'un d'assez étonnant, parce que bon, c'était un père de l'Église, mais il avait un caractère de cochon. Vraiment, c'était quelqu'un d'insupportable. Alors, il avait été... C'est assez étonnant son histoire quand on regarde, parce que en fait, il avait dû quitter pratiquement tous les endroits où il était passé. Il avait été prêtre, et à chaque fois, en fait, il était tellement insupportable qu'il avait dû quitter. Mais le Seigneur, à chaque fois, c'était très étonnant, parce que ça, à chaque fois, ça a apporté du fruit. Parce qu'après, il est allé rencontrer d'autres personnes, et puis qu'il a témoigné de ce qu'il avait vécu, par exemple, avec les moines du désert. Enfin, assez étonnant. Le Seigneur a fait porter du fruit à chaque fois. Et il a fini par il a été à Rome quelque temps auprès du pape, il a été un conseiller du pape. Et puis quand le pape qu'il conseillait est mort, eh ben, les prêtres en avaient tellement assez de lui qu'il a dû quitter Rome. Et à ce moment-là, il est allé en Palestine. Il est allé se réfugier à Bethléem, en fait, à côté de la grotte de la Nativité. Et là, il a accompli une œuvre extrêmement importante. Hein. Il a traduit donc, la Bible... à partir de l'hébreu et du grec. Hein, donc, il a fait ce qu'on appelait la Vulgate, c'était traduire en latin, mais il l'a fait à partir des textes d'origine. Hein. Donc, à l'époque, on avait encore beaucoup de manuscrits. Et donc, c'est un travail qui était très important. Hein. Et en même temps, autour de lui, il avait quelques personnes qui l'accompagnaient, enfin, qui le dirigeaient. Donc là, en ermite et dans la solitude, il n'y avait plus trop de problèmes de relations, donc ça allait bien, mais... Il a porté beaucoup de fruits pour l'Église. Ça n'empêche pas d'être un saint homme, vous voyez. Mais il avait un caractère de cochon. Voilà. Alors ça le faisait beaucoup souffrir lui-même, vous voyez. Et le Seigneur l'a amené justement à offrir tout ça. Parce que de fait, en acceptant aussi ses limites humaines, il a bien vu que le Seigneur, malgré tout, il faisait porter du fruit à tout ça. Hein. Et un jour, justement, le Seigneur lui dit, « Jérôme, il y a quelque chose que tu ne m'as pas donné. » C'est pas une sono. Alors, Jésus lui dit, Jérôme, tu ne m'as pas tout donné. Et Jérôme, il proteste, il dit, mais Seigneur, je t'ai donné ma vie, j'ai quand même tout quitté, je me suis fait ermite, qu'est-ce que tu veux que je te donne de plus? Enfin, et le Seigneur lui dit, Jérôme, donne-moi ton péché. C'est étonnant. Et pourtant, c'est vrai. Parfois, même notre péché, vous voyez, on a tendance à le garder pour nous-mêmes parce que en même temps, il nous fait mal, et puis en même temps, souvent, on se replie justement sur soi-même. Et Jésus nous dit, donne-moi ton péché. Pourquoi? Parce que lui, le péché, il le pardonne, mais même du péché, il peut tirer un bien. Et si on le garde pour nous-mêmes, alors c'est un peu extrême, mais c'est valable de tout. Rien ne mérite d'être vécu sans le Seigneur. Ce sera toujours plus limité. Rien. Et quoi que nous vivions, c'est ce que dit saint Paul, quoi que nous vivions, quoi que nous fassions, faisons-le avec lui. Allez. Et c'est ça qui est étonnant avec Dieu, c'est que de tout, encore une fois, il pourra tirer un bien. Mais il ne peut le faire que si nous le laissons faire. Ça, c'est vraiment essentiel. Alors, le Seigneur nous connaît. Il sait ce qu'on vit, et donc il ne cesse de se donner. Et comment il se donne?
Et bien, très concrètement, c'est ça qui est extraordinaire, c'est qu'il a une imagination qui est toujours étonnante. Hein. Eh bien, il a inventé des moyens pour nous rejoindre aujourd'hui. Hein. Et notamment, eh bien, ce sont les sacrements. Hein. Les sacrements, fondamentalement, je dirais dans leur racine, ce sont des dons de l'amour de Dieu pour nous. C'est le moyen que le Seigneur a trouvé pour nous rejoindre aujourd'hui, maintenant, dans nos situations, à travers l'Église, puisque l'Église est son corps. Hein. Eh bien, à travers l'Église, il nous rejoint. Mais c'est lui. Hein. Et c'est important pour saisir la grâce des sacrements, ben, toujours de les ramener à leur source. Hein. Parce que c'est tellement valable pour l'Eucharistie, mais de valable de chacun des sacrements. Tous les sacrements sont des cadeaux de Dieu. Ce sont des signes de son amour pour nous. Mais toujours qu'il nous rejoigne dans ce que nous vivons, et donc dans nos besoins aussi, dans cette réalité qui est la nôtre. Hein. Alors évidemment, la première chose, le premier des sacrements, ben c'est le baptême, puisque c'est par là, justement, qu'en nous branchant, en étant branchés sur lui, qui est la source, qui est la vigne, eh ben, nous devenons capables de vivre cette grâce de Dieu. Hein. Donc c'est évidemment, il est la porte. Hein. Ça, c'est le premier des sacrements. Et puis, le sacrement de l'Eucharistie, alors là, c'est vraiment aussi un trésor. Hein, Jésus lui-même, ici, notamment, hein, à Marguerite Marie, quand il en parle, et il en parle souvent, parce que c'est vraiment un trésor, il parle du sacrement de son amour. L'Eucharistie, c'est le sacrement de l'amour du Seigneur pour nous. Parce qu'il se donne lui-même. Hein, c'est quand même quelque chose. C'est pas quelque chose d'extérieur, c'est pas simplement une grâce, c'est lui qui se donne. Dans l'Eucharistie, nous avons tout, justement. Il est, donc c'est aussi cette mémoire, mais au sens tellement positif et actif du terme, justement de ce que Dieu a accompli pour nous. Il a donné sa vie pour nous. Mais il est dans la gloire, d'ailleurs aussi c'est présent dans l'Eucharistie. Vous avez, comme le rappelait le pape Jean-Paul II dans son encyclique, c'est l'Eucharistie transcende justement notre temps. Hein, puisque Jésus est dans la gloire, eh bien, prenons conscience que le Christ que nous recevons en communion, c'est aussi le Christ de la gloire. Hein. C'est celui qui est mort pour nous sur la croix, mais c'est aussi celui qui aujourd'hui est dans la gloire. Et donc, il nous donne aussi, en accueillant son corps pour nous, eh bien, vous voyez, nous sommes transformés, nous devenons aussi ce vers quoi nous allons. Hein. Mais dans le présent, justement, il se donne aujourd'hui. Eh bien, c'est lui que je reçois. Hein, il se fait la nourriture, il est ma force. Hein, donc, eh bien, voilà, il se donne pour moi. Hein, et en même temps, il m'invite aussi à me donner moi-même. Il y a toujours un échange. Hein. Alors, c'est ça, l'Eucharistie, c'est vraiment ce rappel du don infini de Dieu pour nous, et qui demeure aujourd'hui, qui est présent là aujourd'hui, mais aussi qui m'invite à me donner moi-même en retour. Hein. Et c'est ce qui fait plaisir à Jésus, encore une fois. Hein, c'est ce qu'il aime, ce qui lui fait plaisir, ben c'est que nous lui donnions ce que nous sommes et ce que nous vivons. Parce que c'est important pour nous, toujours. Et puis, il y a ce prolongement du sacrement de l'Eucharistie, qui est l'adoration et qui est aussi un trésor. Hein, c'est très important. Vous savez qu'ici, Marguerite Marie, à chaque fois que Jésus lui est apparu pour lui donner ce message tellement important pour nous, elle priait devant le Saint-Sacrement. Hein. Elle avait elle-même un amour extraordinaire de l'Eucharistie. Hein. Si on l'avait laissé faire, son désir, c'était de demeurer tout le temps devant le Seigneur, devant le Saint-Sacrement. Hein. Ça, ça aurait été... Hein. Et d'ailleurs, dès qu'elle faisait quelque chose, elle s'arrangeait pour être le plus proche possible, concrètement, du Saint-Sacrement. Hein, il y a cet épisode qu'on raconte, donc, qui se passe dans les jardins de la Visitation, le fameux, vous avez peut-être entendu parler de ça, dans la cour des séraphins, où elle a cette vision des séraphins. Mais elle est là parce que c'est l'endroit du jardin où elle est le plus proche de la chapelle. Donc c'est là qu'elle aime bien se mettre, parce que même physiquement, elle est le plus proche de Jésus. Alors que Jésus lui apparaît. Mais vous voyez, il y a quand même ce lien avec l'Eucharistie, puisque concrètement, puisqu'il se donne dans l'Eucharistie, puisqu'il est vraiment là, puisque c'est la présence réelle. Eh bien, Marguerite Marie, elle veut être le plus proche possible, tant qu'elle le peut, tant qu'elle toujours dans l'obéissance, mais bon, eh bien, elle se met le plus proche possible de l'Eucharistie. Et donc, dans la grâce d'adoration, la grâce essentielle, c'est de nous exposer à son amour, puisqu'il est là,
quand je me mets devant lui, eh bien, je m'expose à son amour. Et c'est lui qui agit en moi. N'oublions pas que nous avons besoin justement de cet amour de Jésus. Et c'est pourquoi la prière, mais qui, je dirais, dans une des formes particulières justement à l'adoration, nous est nécessaire. Si nous voulons aimer, alors il faut le vivre avec lui, mais il nous faut le recevoir. Voyez, et c'est pourquoi l'Eucharistie est importante, mais aussi donc cette, la prière qui est l'accueil de ce don de Dieu. Dans la prière, je lui donne du temps. Je me mets devant lui, je lui donne du temps. Et c'est lui qui agit. Donc c'est vraiment important de prendre conscience de ça. L'importance dans la prière et dans le combat de la prière, parce que comme c'est important, c'est toujours un combat, parce qu'il y a toujours l'autre qui veut manifester, nous empêcher justement de vivre et d'avancer comme le Seigneur le désire. Et donc le combat de la prière, c'est toujours un combat, et l'essentiel, c'est la fidélité. Parce que j'en ai besoin, il faut prendre conscience de son importance et faire le choix. Il y a tellement de choses qui sont nécessaires, on les fait bien parce qu'elles sont nécessaires. Prenons conscience que la prière est nécessaire. Parce que quand j'ai pris le temps de prier, le Seigneur lui-même, il a touché mon cœur, et quand je vais me donner, je ne le ferai pas de la même manière. On fait souvent ça, l'expérience par défaut. Si nous ne prions pas suffisamment, eh bien on n'y arrive pas. C'est souvent comme ça que ça se passe. Parce que les fruits de Dieu, on les voit, mais souvent à distance, plus tard. Bon, parfois, il nous donne, heureusement, de les voir aussi. Mais il y en a toujours, ça c'est sûr. Mais donc ça, c'est essentiel. Donc, vous voyez, donc ça, c'est important. Parce que c'est les moyens pour vivre les choses. Donc on a besoin de lui, il se donne, prenons les moyens. Bon, alors, donc les sacrements, bon, aussi la confirmation, puisque c'est aussi cette ouverture à l'Esprit-Saint qui est l'amour de Dieu. N'oublions pas, l'Esprit-Saint, c'est une personne, mais justement, c'est l'amour du Père et du Fils. Et pourquoi c'est l'Esprit que nous recevons? Pourquoi Jésus envoie-t-il l'Esprit-Saint à ses apôtres? C'est justement pour qu'ils puissent aimer. C'est lui qui nous rend capables d'aimer. Il y a une grande logique des choses. D'où l'importance aussi de la confirmation. Parce que l'Esprit-Saint, on l'a reçu au baptême, mais le jour de la confirmation, on s'ouvre à lui et on le laisse agir en nous. Vous voyez? Donc c'est pourquoi c'est tellement important. Bon, et l'Esprit, il est là, nous l'avons reçu. Et donc, il faut vivre aussi avec. Il faut apprendre à vivre, justement, dans cette présence de l'Esprit. Bon, et puis, le Seigneur Jésus, qui nous connaît, lui qui désire aussi que nous puissions avancer, il va manifester aussi ses œuvres, son œuvre de guérison et de salut. Parce que la guérison, on le voit bien dans la Bible, c'est toujours aussi le signe de cette puissance de Dieu, de cette puissance de vie. Ce que Dieu veut pour nous, bien sûr, c'est la vie éternelle. Mais ce n'est pas la mort. Même s'il a encore, lui, il l'assume, parce qu'elle est la conséquence du péché, il l'assume, il l'a même connu lui-même. Mais n'oublions pas qu'avec lui, ça devient un passage. N'oublions pas, c'est quand même quelque chose, il y a une transformation radicale que Jésus a opérée. Bon, donc ça c'est important quand même. Et donc, Jésus manifeste toujours, donc ses œuvres sont des manifestations de la puissance de l'amour, justement, cet amour qui donne la vie, et qui triomphera, toujours. Mais concrètement, dans ce que nous vivons, justement, le Seigneur, il a inventé deux sacrements de guérison. Et le premier sacrement de guérison, c'est le sacrement de la réconciliation. Parce que le plus grave dans nos vies, et ça, si vous regardez dans l'Évangile, c'est évident. C'est pas la maladie, en fait, qui est le plus grave. C'est le péché. Combien de fois Jésus dit à un malade, il commence par dire « Tes péchés sont pardonnés ». Pourquoi? Parce que c'est vraiment le plus important. Parce que la maladie ne nous coupe pas de Dieu. Enfin, nous pouvons, à cause de la maladie, parfois il arrive qu'on se coupe de Dieu, parce qu'on peut se détourner, on peut se décourager, c'est vrai. Mais en elle-même, elle ne nous coupe pas de Dieu. Par contre, le péché, objectivement, c'est une rupture avec Dieu. Parce que le péché, il est toujours un manquement à l'amour. Donc il faut voir la gravité du péché, parce que profondément, il nous blesse. Le premier qui est atteint par le péché, en fait, il y a Dieu, bien sûr, parce que ça l'atteint toujours directement, mais c'est celui qui le commet. Avant d'atteindre les autres, le péché blesse celui qui le commet. Parce que c'est un manquement à l'amour, en fait, il vient biaiser notre capacité d'aimer et notre dynamique. Vous voyez, il est vraiment obstacle. Il vient blesser vraiment cette réalité. Et donc, il est toujours grave,
aussi. Hein? C'est pourquoi on voit bien, par exemple, les saints, plus on avance, plus on se rend compte, on prend conscience de la gravité du péché en lui-même, et puis finalement, on se rend compte que parce qu'il s'agit d'aimer, il n'y a pas de petites choses. Évidemment, il y a des péchés plus graves que d'autres, au sens qu'il y en a qui nous coupent davantage hein, de la présence de Dieu. Hein. Mais de fait, quand on aime, en fait, tout est important. Alors c'est là qu'on prend la mesure à la fois de notre état de pécheur, et en fait on l'est tous, ça c'est clair, mais en même temps que la miséricorde de Dieu est infiniment plus grande que notre péché. Et ça, c'est aussi la grâce de Dieu. L'invitation qu'il nous fait, c'est justement à cette expérience que, quelle que soit la gravité de mon péché, eh bien, son amour est plus grand et plus fort. Que, comme dit saint Claude, rien ne peut épuiser la miséricorde de Dieu. Parce que parfois, nous, encore une fois, on est tenté parfois de se décourager à cause de notre péché. Et souvent, par exemple, parce qu'on retombe toujours dans les mêmes péchés. Moi, je rencontre souvent des gens, mais bon, parfois, enfin, qui sont tentés de se décourager parce qu'ils retombent toujours dans les mêmes choses. Ils ont l'impression de redire toujours de ne pas avancer. Ce n'est pas vrai. Parce qu'à chaque fois que Dieu nous pardonne, il nous libère. Alors je recommence. Mais à chaque fois, j'ai expérimenté la miséricorde de Dieu. Et objectivement, Dieu m'a libéré. Mais lui ne se lasse pas. Voyez ? Moi, je peux tenter de me lasser, de me décourager. Mais c'est dommage. Parce que je suis invité, au contraire, à demeurer dans l'espérance, parce que d'abord, le péché n'est pas une fatalité, et qu'un jour, j'en serai délivré. Alors, bien sûr, radicalement, au ciel, il n'y aura plus de péché, c'est clair. Mais même avant. Parce que ça, c'est la grâce de Dieu. C'est qu'avec son amour, à chaque fois que je l'accueille, à chaque fois que, justement, ben, dans la réalité qui est la mienne, et lui, ben, il fait avec ma réalité d'être pécheur, il me rejoint, et c'est ça l'expérience de la miséricorde. La miséricorde, c'est l'amour de Dieu qui me rejoint aujourd'hui parce que je suis dans la misère. Dieu se penche. La miséricorde, c'est le cœur de Dieu qui se penche sur ma misère. Et donc, c'est une expression de son amour pour moi. Dieu me rejoindra toujours. Et là, il fait avec, mais il me délivre et il transforme. C'est ça aussi qui est important. C'est que quand je fais l'expérience de la miséricorde, je me rends compte que non seulement Dieu me libère, mais qui peut se servir de tout. Et que même cette réalité, ben, parce que j'ai effectivement expérimenté que souvent, ben, parce que j'ai voulu y aller par moi-même, faire les choses par moi-même, ben, je me suis cassé la figure. Et oui, je pensais être fort et que j'arriverais à aimer. Je me suis dit, bon, je peux y aller maintenant. Et j'ai voulu le faire un peu tout seul. Et je suis tombé. Alors, quand je me tourne vers lui, il me pardonne. Mais vous voyez, même cette expérience qui a été douloureuse, parce que j'ai expérimenté la miséricorde, elle peut me servir. Dieu peut se servir de tout en bien. Vous voyez ? Et elle va m'inviter simplement à ne pas recommencer, à ne pas retomber dans les mêmes erreurs. Hein ? Avec le Seigneur, tout peut prendre une dimension positive. Vous voyez ? En fait, il y a toujours deux manières de voir les choses, enfin plutôt dans la réalité. Parce que Dieu est là, parce qu'il m'aime, il y a toujours une réalité positive. Quand on s'y ouvre, les choses deviennent beaucoup plus simples. Et on ne se trompe jamais quand on le recherche. Ce n'est pas simplement vivre dans l'optimisme. Ce n'est pas une manière de voir les choses, un état d'esprit. Mais c'est rejoindre la réalité. Il y a toujours du positif dans ce que j'ai à vivre. Parce que Dieu, avec Dieu, il y a toujours... Parce que lui n'est qu'amour. Donc forcément, là où il est, il y a forcément du positif. Et parce que lui, il en tirera toujours un bien. Donc l'important par rapport au péché, c'est de ne jamais désespérer. Et Saint-Claude, vous connaissez sans doute ce passage, hein, il dit, justement, par rapport à une religieuse qui se décourage parce qu'elle retombe toujours dans les mêmes péchés, il dit, ben moi, à votre place, ben je rendrai gloire à Dieu parce que je me dis, ben, moi, je suis là pour faire éclater la miséricorde de Dieu. Voilà, je suis pécheur, et bien, à chaque fois que je me tourne vers lui, que je reçois le sacrement, je manifeste, je lui donne l'occasion d'exercer sa miséricorde. Et c'est une joie pour Dieu. Dieu, ce ne se réjouit pas que je suis pécheur, mais que dans la confiance, je me tourne vers lui. Et du coup, lui, il manifeste sa puissance. Il me libère, il me pardonne, il me relève. Et c'est ça qu'il fait. Vous voyez ? Et donc, il y a quelque chose qui serait plus grave que mon péché. C'est ce que dit Saint-Claude.
même 100 fois plus grave, hein, c'est de croire, il s'adresse à Dieu, que vous n'êtes pas assez bon pour me pardonner. Ça, c'est plus grave. La miséricorde de Dieu, elle n'a pour seule limite que celle que nous, nous mettons. Dieu peut tout pardonner, à condition qu'on l'accueille. Oui. Les limites de la miséricorde, c'est nous qui les mettons. D'où l'appel, justement, à ne pas mettre de limites dans la confiance. Voilà. Alors, il y a un autre sacrement, hein, qui est le sacrement aussi de guérison, qui est le sacrement de l'onction des malades. Hein. Alors, dans le sacrement des malades, justement, ben, le Seigneur, il nous rejoint dans ce qu'on vit, y compris, justement, dans notre faiblesse. Hein. Alors, cette fois, qui n'est pas une faiblesse, qui est une faiblesse concrète, matérielle, hein, une faiblesse de notre corps. Alors, ça, c'est le paradoxe de notre existence. C'est que notre corps, c'est assez complexe parce que quand on regarde d'un peu plus près, en gros, on est en croissance pendant toute une période, hein, on se déploie donc, depuis le sein de notre mère. D'abord, il y a toujours déjà cette croissance au sein même. Hein, donc, c'est important la vie des commencements, hein, nous le savons. Et puis, on entre dans le monde, on découvre ce monde et puis on se déploie, on grandit. Un jour, on devient à peu près comme dans une certaine possession de tous ces moyens, une certaine possession, et encore. Et puis, en fait, tout de suite, on commence à décliner. Ça ne dure pas longtemps. Hein. C'est quand même étonnant, notre existence humaine. Hein. Et très vite, on sent les signes de nos limites. Hein. Et puis, finalement, on en fait de moins en moins. Et pourtant, dans cette réalité, en fait, on est appelé à une croissance continuelle. Mais c'est ça qui est important. Quelle est cette croissance qu'on est appelé à vivre justement, et y compris même dans cette réalité corporelle? Eh bien, c'est la croissance dans l'amour. Parce que, en fait, c'est ça qui est essentiel. Et c'est ça qu'on est appelé à vivre. Et en fait, on peut toujours le faire. Il y a un passage dans notre vie, justement, hein, où on saisit que l'essentiel, c'est ça. C'est pas finalement ce que je suis, au sens où ce que je suis... Avec ce que je suis, je peux vivre l'essentiel. Les circonstances dans lesquelles je suis, en fait, je peux vivre l'essentiel. L'essentiel, c'est de saisir que Dieu est là et qu'il m'appelle à aimer. Et que c'est ça l'important. Et que l'essentiel, c'est d'apprendre à aimer toujours davantage. D'un amour qui est un amour de don. Et donc, que j'apprenne à me donner, quelles que soient les circonstances. Et en fait, je dirais, le temps nous amène à le vivre de manière assez radicale, parce que, qu'on le veuille ou non, eh bien, on est amené à en faire de moins en moins. Hein, on est moins capable d'agir. Et pourtant, nous sommes capables d'aimer toujours davantage. Parce que la croissance dans l'amour, justement, ben, c'est toujours un don de soi, c'est-à-dire offrir ce que je vis. Aimer, c'est ça. Hein. Aimer, c'est se donner. Hein. Mais c'est justement, se donner, c'est je donne ce que je suis, là où je suis, dans ce que je vis. Et justement, même si je peux plus faire grand-chose, je peux toujours aimer. Et au contraire, c'est radicalement, parce que notre problème, c'est toujours, on s'attache un peu aux circonstances, vous voyez. On se trouve bien, parce que ce qu'on donne, c'est quand même pas si mal, quoi. Hein, et c'est vrai que ça porte du fruit. Mais l'essentiel, c'est pas ce que je donne, c'est la manière dont je le donne. C'est ça, aimer. Voyez, c'est cette qualité du don. J'aime en me donnant, voilà. Alors, je donne ce que je suis, mais l'important, c'est de le donner. Et d'être de plus en plus radical dans ce don. Voyez. Et le paradoxe, c'est que moins on en fait, plus on est appelé à le vivre, vous voyez. Et c'est comme ça qu'on peut rayonner. Hein. On est appelé justement avec le Seigneur, parce que sans lui, on n'y arrivera pas. Mais il est là, et il est toujours là. C'est ça la bonne nouvelle, et l'essentiel. Hein, ce fondement de l'amour de Dieu, vous voyez. Quoi que je vive, je peux toujours le retrouver, il est là. Et ce n'est pas un sentiment, c'est une réalité. Oui, ça c'est aussi très important. En fait, c'est me reposer en lui, toujours. Et notamment dans ces moments plus difficiles où, à travers les circonstances, il est là. Voilà. Seigneur, tu es là. Et je m'y racine, vous voyez, je m'y ouvre. Et c'est ma liberté, je peux toujours le faire. Et dès que je le fais, en fait, ça rend les choses plus simples. Parce que à ce moment-là, quoi que je vive, il va s'en occuper. Vous voyez. Et donc c'est ça l'important. Et donc, que l'essentiel, il est là. Et que si on le vit, on rayonnera par notre vie. Et c'est là qu'on le voit, hein, des personnes qui ne peuvent plus rien faire, des malades aussi, mais aussi des personnes âgées, qui ont un rayonnement extraordinaire simplement parce que elles vivent dans un don d'elles-mêmes. Elles offrent tout. Et du coup,
D'ailleurs, elles attirent, c'est un rayonnement étonnant. Et elles portent un fruit étonnant, en fait. Parce que les gens qui vont les voir, quand ils en ressortent, ils sont consolés. Même s'il n'y a pas eu de parole d'échanger, des fois. Mais un regard, on peut porter, l'amour peut passer à travers tout, en fait. Même nos limites. Et c'est ça qui est important et qu'il faut comprendre. Alors, il ne s'agit pas, encore une fois, de se résigner à être malade, à être limité. Je veux dire, on peut légitimement, vraiment, demander au Seigneur, si le désir, encore, si c'est bien pour nous aussi, n'oublions pas cela. Parce que ce que Dieu nous connaît, et il sait aussi ce qui est le meilleur pour nous. Et parfois, je dirais, d'être en parfaite santé, ce n'est pas forcément le meilleur. Excusez-moi, je peux en choquer certains, mais on peut se perdre, justement. Parce que du coup, on passe à côté de l'essentiel. Combien de gens, c'est à travers une épreuve qu'ils ont trouvé la clé de leur vie? Parce que souvent, on est complètement, reste toujours libre, mais du coup, on est amené à se tourner vers lui. On ne l'aurait pas fait autrement. Mais là, on le fait parce que, on est complètement, on n'a plus de repères, tout est humainement, il n'y a plus rien. Et bien, c'est là qu'on le trouve et que notre vie, elle trouve son sens. C'est étonnant, je suis sûr que vous avez entendu combien de gens qui ont fait cette expérience-là. Parce que c'est Dieu qui est l'essentiel dans ma vie. Sans lui, je ne peux pas. Mais si je le trouve, j'ai l'essentiel, l'unique nécessaire. Comprenez? Donc c'est ça qui, au-dessus de tout, c'est ça l'important. Et donc, si Dieu le veut, si c'est bon, si à travers ça, je peux... Oui, parce que c'est important pour se donner, pour porter du fruit, pour aider les autres. C'est bien de pouvoir le faire aussi concrètement. D'ailleurs, ça a une conséquence, c'est qu'il y a un appel de Dieu pour nous, c'est à prendre soin de soi. Ça, c'est important aussi. On parle beaucoup aujourd'hui d'écologie. Il y a un souci de soi qui est légitime parce qu'il est le souci de se donner. Pour me donner, il faut que je respecte ce que je suis. Donc, il n'est pas juste de se donner en faisant n'importe quoi. Il faut que je respecte ce que je suis. Donc, quand le Seigneur nous amène, vraiment, la charité, elle commence par soi aussi, parce que si je ne peux pas me donner, je ne ferai pas grand-chose. Vous voyez ce que je veux dire? Donc il faut que je respecte ce que je suis. Et ce n'est pas respecter mes limites dans le don, ce n'est pas de l'égoïsme. Parce que ce qui me motive, c'est vraiment le souci de me donner davantage. Mais si je ne respecte pas ça, si je ne dors pas, si je ne mange pas suffisamment, je vais me rendre malade. Et à ce moment-là, je ne pourrai plus rien faire pour les autres. Vous voyez? Et donc ce n'est pas juste. Ce n'est pas ce que Dieu me demande. Donc, il y a un souci légitime de soi. Donc, il est légitime de se soigner aussi. Vous voyez ? Il n'est pas juste de ne pas faire attention et puis de dire, de toute façon, Dieu fera avec. J'ai des signes, il y a des choses qui ne vont pas. Il y a quelque chose qui... Non, il faut que j'aille voir le médecin, concrètement. Il faut se soigner aussi. Et de manière raisonnable, parce que ça, c'est nos limites. On le fait avec ce qu'on perçoit. Il faut le faire. Si je ne le fais pas, ce n'est pas juste. Autrement, si Dieu peut me demander parfois quelque chose qui est un peu étonnant, si c'est lui qui me demande, c'est pas pareil. Il me donnera la grâce dont j'ai besoin. Mais s'il me le demande, oui. Alors trop souvent, c'est nous qui on veut faire beaucoup, on veut répondre et parfois de manière

et que lui, quand on se donne avec lui, bah, il déploie ce qui est en nous. Alors, on est toujours étonné. Mais en fait, c'est dans une grande logique, parce que si on se recherche soi-même, on tourne toujours un peu en rond, on n'y arrive pas. Ce que je suis, je le découvre quand je le donne. C'est normal. Voyez. Bon, mais néanmoins, donc, c'est important. Donc, il y a et donc, il y a cet appel aussi, parce que ça, c'est l'Église. Donc, dans l'Église, vous voyez, elle a reconnu, en fait, les dons que Dieu lui faisait. Hein. Alors, parfois, on va avoir une vision des choses, on va dire, oui, l'Église a inventé les sacrements. C'est pas vrai. Hein. Elle reconnaît une grâce qui lui est faite. Alors, parfois, c'est très clair, c'est le Seigneur lui-même qui l'a institué, bon, comme le baptême. Hein. Mais il y a d'autres sacrements où ben, c'est l'Église qui a découvert la grâce qu'elle recevait, mais par lesquelles le Seigneur lui-même va agir. Voyez, et donc la grâce du sacrement des malades, bon, de toute façon ça s'appuie concrètement sur le fait que Jésus lui-même l'ait fait quand même, hein, il est quand même guéri beaucoup de gens. Hein. Et puis c'est dans ce réalisme, ben, vous êtes malade, ben, allez voir les prêtres de l'Église, ils prieront sur vous, hein, et vous vous en sentirez bien. Vous vous en sentirez bien. Ça, c'est systématique. Ce qui est la grâce, les sacrements, c'est toujours un don de Dieu. Le fruit qu'il porte dépend de moi. Le fruit. Dieu se donne toujours. Dans l'Eucharistie, il est toujours présent. Dans le sacrement des malades, il se donne toujours. Le fruit que ça va porter dépend de l'accueil que j'en fais. C'est toujours ça qui est important. Encore une fois, c'est pas de la magie. Mais Dieu se donne toujours, mais toujours en respectant ma liberté. C'est que lui, il se donne radicalement, il se propose toujours, mais le fruit que ça porte, ça dépend de l'accueil que j'en fais. C'est pourquoi il est toujours demandé, vous voyez, il y a toujours une demande de foi. Quand l'Église propose le sacrement, elle demande toujours qu'il soit accueilli dans la foi. C'est pas pour rien. C'est pas parce qu'il faut, elle reconnaît, bon, si prononce le credo, c'est qu'il est vraiment chrétien. Mais c'est parce que c'est aussi une condition pour que la grâce puisse se déployer. Si j'ai pas confiance, ben, le Seigneur ne pourra pas agir grand-chose. Rappelez-vous à Nazareth, hein, où Jésus, justement, il n'a pas pu faire grand-chose. Pourquoi ? Parce qu'il n'avait pas confiance en lui. Ouais. Et là, il a guéri quelques malades. C'est tout. Parce que ouais, la question que pose Jésus, toujours, enfin, assez systématiquement, mais en fait, c'est toujours ça, quand quelqu'un lui demande, et c'est toujours étonnant, pourquoi est-ce que Jésus lui demande « Qu'est-ce que tu veux que je fasse pour toi ?» hein, au paralytique, c'est quand même étonnant, il le sait bien. Mais parce qu'il faut qu'il lui dise. Jésus attend qu'il lui demande. Oui. Seigneur, fais que je voie. Hein? Voilà. Et il va dire qu'il t'advienne selon ta foi. Vous voyez, la confiance que tu as en moi, c'est elle la mesure de la puissance de l'amour de Dieu. Hein? Dieu n'est pas limité en lui-même, mais c'est moi qui l'accueille plus ou moins. Voilà. Et c'est pourquoi il faut vraiment vivre les sacrements dans la foi, dans la confiance. Oui. C'est d'ailleurs pareil pour la miséricorde. Hein. Vraiment, avoir confiance dans la miséricorde de Dieu. Hein. Et là, dans le sacrement des malades, ben c'est vraiment, je m'ouvre complètement à Dieu. Et qu'il fasse comme il le désire. C'est-à-dire, et ce sera toujours ce qui est bon pour moi et pour les autres. En parenthèse. Parce que mon bien, il a toujours un lien avec les autres. Hein. Ça, c'est la logique de l'amour. Mais bon. Et c'est ça. Et si vous le faites, vous verrez, ben c'est étonnant parce que le Seigneur vous donnera ce dont vous avez besoin. Alors, il peut vous guérir, et c'est vrai qu'il le peut. Il le fera peut-être. Mais moi, je peux te dire une chose. Bon, j'ai passé 10 ans en paroisse, et donc j'ai eu l'occasion de beaucoup administrer le sacrement des malades. Ben, je peux vous dire que je n'ai jamais vu une fois où il n'ait pas porté du fruit. Et que c'est vraiment étonnant. Mais il y a toujours, enfin, à condition bien sûr que les gens le reçoivent, hein, avec foi, mais il se passe toujours quelque chose. Je dirais que les gens ne partent pas, parce que souvent c'est des, enfin, dans le cadre, c'est souvent des gens qui sont des mourants, enfin, on le donne souvent dans ce cadre-là. Hein, mais même pour des malades, enfin, je dirais qu'ils ne sont pas en danger de mort. Mais il se passe, je dirais, la personne ne vit pas, enfin, ne meurt pas de la même façon. Il y a toujours quelque chose. Hein. Parfois, j'ai vu des gens qui ont connu des rémissions de plusieurs années, alors qu'on me disait, il ne passera pas la nuit. Et ces années, ben, ils l'ont vécu de manière différente, et en faisant des choses, je crois qu'il était important qu'ils fassent. Parfois, on se dit, Seigneur, dans ma vie, je n'ai pas eu le temps de faire telle chose. L'important, c'est de lui confier. Mais si c'est important que la personne le vive, il lui donnera le temps qu'il lui faut pour qu'elle le vive. Ça, c'est important. Mais en même temps, il faut lui faire confiance.

L'important, c'est lui. Si je ne peux pas vivre, ben je lui confie et il saura toujours s'en occuper parce que je vais le laisser faire aussi. Voyez, toujours cette dimension de l'offrande. Bon, il y a ce que je fais, sur ce quoi j'ai prise, mais quand j'ouvre au Seigneur, lui, il s'en occupe, même des autres, des situations que je vais laisser et qui m'inquiètent parce que ben, il y a des choses que je n'ai pas eu le temps de faire. Seigneur, tu t'en occuperas et il s'en occupera si vous le laissez faire, voyez, si vous lui ouvrez tout ça. Et je crois que c'est vraiment une clé parce que c'est comme ça qu'on peut vraiment vivre les choses paisiblement. Je dois être opéré, mais il y a telle chose, il y a telle circonstance, ça m'inquiète. S'il faut que je le fasse, ben justement, je peux demander cette grâce du sacrement qui va m'aider à vivre les choses dans la paix. Alors il y a des choses, bon, c'est pour ça qu'aujourd'hui, vous voyez, quelqu'un qui doit être opéré peut vraiment légitimement, même si ce n'est pas forcément quelque chose, une maladie, quelque chose qui met en péril sa vie directement. On peut demander cette grâce sacrement parce qu'elle va m'aider à vivre cette épreuve quand même, qui est toujours une opération, c'est jamais simple à vivre. Hein? C'est toujours, ben, on sait que c'est aussi douloureux. Je vais pouvoir le vivre avec lui et il va m'aider à le vivre, voyez, à le pouvoir dans la confiance et concrètement, il va aussi s'occuper des choses. Voyez? L'inquiétude que je porte, ben, d'une manière générale, hein, là, encore une fois, ce que je disais toujours, on porte trop sur nous-mêmes. Quand on aime, on a forcément un souci des choses. On n'est pas indifférent. Donc il y a un souci des personnes, c'est normal. Mais l'inquiétude, ça c'est de l'excès. Parce que généralement, ceux qui m'inquiètent, je n'ai pas de prise dessus. Et donc ça sert à quoi? En fait, je me trouble, mais ça ne porte pas de fruits. Donc la paix, c'est toujours à me confier à Dieu, pour que lui, il peut s'en occuper. Et moi, ça va m'aider à vivre les choses plus paisiblement. Ne pas se faire... L'inquiétude est un obstacle. Parce que c'est aussi... En fait, une forme, je prends trop sur moi, je me replie en fait. Hein? Vivons les choses avec le Seigneur. Voyez? Et c'est vraiment une des grâces du sacrement, vraiment des malades, voyez? C'est de pouvoir, ben, tel que je suis aujourd'hui, je me remets à lui dans la confiance. Mais lui, il agit. Et je reçois ce signe, justement, concret, hein, cette onction, le signe du sacrement de malade, le signe du sacrement, c'est une onction. C'est une huile. Et c'est cette huile qui est à la fois le signe, je dirais, de la douceur de Dieu, sa tendresse, mais aussi de sa force, en tout cas de sa présence. Vous voyez qu'il nous rejoint même, je suis marqué par cette huile concrètement. Elle laisse des traces aussi. Ça, c'est l'expression de cette... Dieu, il est là avec moi. Voilà. Et il me dit, t'inquiète pas, je suis là avec toi.

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2: Votre Père qui est aux cieux ne veut pas qu'un seul de ses petits soit perdu. Matthieu 18, 14.

0: Alors, mon enseignement pourrait s'appeler les quatre étapes de l'acte libre chez saint Thomas d'Aquin, mais on va l'intituler plus simplement « Suis-moi ». Donc, je vous parlerai pas de saint Thomas, rassurez. Enfin, non. En fait, je vous parlerai que de saint Thomas, mais sans en parler explicitement. Ça, c'est pour ceux qui pourraient se dire, ça va être un peu, c'est un peu de surface. Mais si vous voulez aller à la librairie pendant l'enseignement, il n'y a pas de problème, je ne vous en voudrais pas. Alors, en fait, l'enjeu, effectivement, c'est de suivre le Christ, c'est le thème de cette session, ne crains pas, suis-moi, se mettre à la suite du Christ, et j'aimerais contempler d'abord comment nous sommes tous en chemin. Saint-Claude la Colombière, que nous avons suivi et sur lequel je vais revenir pendant cet enseignement, plus concrètement, avec ses conseils, a été en chemin, il a passé un temps ici à Paray-Monial, mais il n'est pas demeuré, il est revenu à la fin de sa vie, et c'était une étape, et ici, en plongeant dans le cœur de Jésus, ça l'a transformé pour toute sa vie, ça l'a aidé aussi à conduire d'autres personnes, et je pense à nous conduire encore aujourd'hui. Un pèlerin me disait, mais pourquoi est-ce que Saint-Claude a été canonisé si tard? Pourquoi il a fallu attendre 1992 pour le canoniser? Et mon prédécesseur, le père Bernard Pérouse, disait que souvent, si on canonise un saint pour un moment de notre vie, un moment de l'histoire, c'est parce qu'il y en a besoin pour ce temps-ci. Et que cet apôtre de la confiance, ce parfait ami de Jésus, il est pour chacun d'entre nous. Souvent, nous aussi, on est là en train de dire au Seigneur, j'ai confiance en toi, j'ai confiance en toi, j'ai confiance en toi. Mais enfin, bon, on assure nos arrières. On a tout prévu quand même pour être sûr que... Et Claude nous introduit vraiment dans la confiance, et dans une confiance qui n'est pas simplement « j'ai un problème, je prie, je suis exaucé ». Parce que si on rentre dans ce chemin-là, je pense que beaucoup d'entre nous peuvent se dire « ben c'est bien, mais moi je suis en « je prie » et je ne suis pas exaucé ». Et on ne peut pas vraiment dire que Claude est l'exemple type de ce chemin de guérison sur les points qu'il désire, notamment quand il va tomber malade ou être jeté en prison. Bon, bah lui, il rêverait de mourir martyr, par exemple. Je sais pas si vous rêvez de mourir martyr. Lui, quand il était en prison, il rêvait de mourir martyr. Pas de chance, Dieu l'a pas exaucé. Par contre, il est tombé malade. Et quand il est sorti de sa prison, malade, il s'est dit, bon, maintenant, je vais reprendre le feu de la mission. Et puis, il se rend compte qu'il guérit pas. Et c'est toute une étape pour lui de comprendre comment, dans cette maladie, il y a peut-être aussi un chemin de Dieu qui vient répondre aussi à un désir de son cœur, mais très mystérieux. Et il ne va non seulement pas guérir, mais mourir très jeune, à 41 ans. Ce qui, entre parenthèses, m'a fait me dire, Benoît, n'attends pas 40 ans pour faire quelque chose de ta vie, parce que tu ne sais pas comment ça va finir. Et d'ailleurs, s'il y a des jeunes parmi nous, ben, je vous invite à y aller. Moi, ça fait 20 ans que je suis le Seigneur, j'arrive à 40 ans, et je veux dire que si dans un an le Seigneur me rappelle... Ben, je rendrai grâce à Dieu pour tout ce qu'on a vécu en 20 ans. Et en même temps, je suis pas pressé non plus, hein, rassurez-vous. Mais bon, voilà. Et cette belle aventure de suivre le Christ, comme Claude l'a vécu. Mais Claude, voyez, il n'est pas exaucé forcément dans ce qui l'attend précisément. Seigneur, je suis venu à Paray-Monial pour te remettre ce problème. J'arrive au cinquième jour, je n'ai pas la solution. Tu ne m'as pas exaucé et je repars comme je suis venu. Peut-être que le Seigneur m'a exaucé sur d'autres manières. Peut-être que le Seigneur m'invite à rentrer dans son chemin. Donc Saint-Claude a été en chemin, la Vierge Marie aussi a été en chemin. Elle a pas, son chemin s'est pas terminé le jour de la résurrection. On pourrait dire que que la Vierge Marie, après l'appel du Christ à l'Annonciation, qui va la conduire jusqu'au pied de la croix, et elle aussi, son fils ne va pas échapper à la croix, eh bien, après la résurrection, elle pourrait se dire « c'est bon, je prends ma retraite ». Et Jésus lui dit, femme, voici ton fils, et tu te retrouves à la Pentecôte, à accompagner 12 gars qui sont quand même un peu moins performants que le fils de Dieu. Et Marie continue ce chemin qu'elle n'avait pas prévu. Elle poursuit cette aventure. Et nous aussi, nous avons des appels, et on a eu un premier appel, et les appels se renouvellent. Il y a des nouveaux appels pour nous dans notre vie, et c'est ce que je voudrais voir avec vous. Et on va déployer ça en 4 étapes. D'abord, la joie de suivre le Seigneur, la joie de se mettre en route, de persévérer, ce sera le point sur lequel je vais insister dans cet enseignement, et de goûter la joie. Pour reprendre d'une autre formule, plus théorique, ce sera de discerner le bien, de choisir le bien, de persévérer dans le bien et de jouir du bien. Comment nous entendons les appels de Dieu pour nous aujourd'hui et comment nous mettons en route? Alors les appels, d'abord il y a plusieurs appels. J'aimerais reprendre ça. Si vous regardez par exemple Saint-Pierre, ce que je trouve beau chez Saint-Pierre, c'est qu'il n'a pas été appelé seulement une fois. Si vous comparez les évangiles, vous repérez dans les évangiles qu'il y a plusieurs appels et des fois on se dit, mais tiens, c'est pas très cohérent, il n'est pas appelé au même endroit. Alors il y a la logique de chaque évangéliste et en même temps, est-ce qu'il n'y a pas un appel de Dieu à nous dire, eh bien, l'appel de Saint-Pierre, il ne s'est pas fait seulement une fois. On peut très bien imaginer, par exemple, avec l'évangile de Saint-Jean, comment André est venu voir Pierre et lui a dit, tiens, j'ai rencontré le Fils de Dieu. Et Pierre, eh bien, va rencontrer Jésus qui va lui dire, tu es Simon et dorénavant tu t'appelleras Pierre. Et Pierre reste dans son village. Jésus commence à être connu. Il a les foules la courent. Et à un moment, il y a cette rencontre où il monte dans la barque avec Jésus. Et Jésus lui dit à ce moment-là, enseigne, fais une pêche miraculeuse. Et Pierre va dire, Seigneur, éloigne-toi de moi, je suis un homme pêcheur. Et Jésus lui dit, désormais, ce sont des hommes que tu prendras. Et il retourne chez lui. Et puis viendra un troisième appel qu'on retrouve dans Saint-Marc. Au moment où Jésus va venir au bord du lac, il va les voir en train de laver leurs filets. Il va leur dire, maintenant, suis-moi. Et là, ils laissent tout et ils le suivent. Il y a ces plusieurs moments dans un chemin pour Pierre. Et donc, il y a cette première étape de suite du Christ. Pour Claude, ce chemin s'est poursuivi aussi. Par exemple, au départ, il dit qu'il a une grande répulsion à l'idée de devenir religieux. Vraiment pas envie de devenir jésuite. Et en même temps, qu'est-ce qui va l'aider à discerner? Il dit, et en même temps, je perçois que c'est là que je vais porter le plus de fruits. Le critère, ça va être, est-ce que je porte du fruit? Avec qui je porte du fruit? Comment je porte du fruit? Vous voyez, par exemple, moi, je peux me dire, dans mon appel, je perçois bien que le mariage, c'est sympa, c'est beau, c'est une belle aventure, mais elle me semble un peu trop difficile pour moi. Alors, je pense, par contre, que comme prêtre, peut-être que je porterai plus de fruits parce que le mariage, c'est trop radical. Félicitations à chacun d'entre vous qui avez choisi le mariage. Moi, je suis très touché, quand même, C'est beau, mais c'est pas facile. Alors, j'ai choisi la voie facile. J'ai pris le sacerdoce. Voilà. Mais je perçois bien au fond de mon cœur, je me dis, bien Seigneur, je pense que c'est là que tu m'appelles à porter du fruit. Alors, il suffit pas d'être appelé. Il faut se mettre en route. Alors là, j'invite Mathieu à s'approcher de moi. C'est un volontaire désigné pour mon enseignement. Et on peut tous un peu faire cette expérience. Justement, de l'appel au bord du lac. Il n'a pas suffi à Pierre de dire oui. Vous voyez, quand Jésus est au bord du lac et qu'il lui dit « suis-moi », Jésus se met en route. Et Pierre, il est avec son filet. Alors, à un moment, il faut qu'il le lâche, parce que sinon, Jésus, il est déjà en haut de la colline. C'est maintenant ou jamais. Alors, Mathieu, c'est pas ce qui lui attend. Donc, viens, Mathieu. Donc, Mathieu, si tu veux bien, je t'invite à monter sur cette chaise, à mettre les deux pieds dessus. Non, montez. Voilà. Donc Mathieu, bonjour.
1: Bonjour mon père.
0: Est-ce que vous voulez suivre le Christ?
1: Oui mon père.
0: Alors j'ai de la chance parce que je ne lui avais pas posé la question avant. Je me suis dit tout à l'heure, si il me dit non, je suis mal barré. Alors je t'invite à mettre un pied ici. Non, l'autre tourne-toi vers eux parce que c'est plus sympa qu'ils te voient. Voilà. Donc voilà, Mathieu a décidé de suivre le Christ. Vous voyez, c'est très confortable. Donc il était sur le port et il a commencé à monter dans la barque. Il est monté dans la barque. Et donc, non, tu restes là. Tu casses tout mon exercice si tu fais ça déjà. Mais je vois que c'est quelqu'un qui est très motivé déjà à fond. Mais toi, tu sais déjà où tu veux aller, mais certains, ils suivent le Christ, mais un peu comme ça, tu vois. T'es plus comme ça dans la vie quotidienne. Bon, voilà. Alors, ce qui est bien, sauf qu'à un moment, Jésus dit, on y va. Donc, on y va. Ça va?
1: Je suis pas très souple, vous savez. Alors.
0: Vous êtes pas très souple. C'est justement le but de l'exercice. C'est bon. C'est de voir qu'à un moment, ça coince. Vous voyez? Alors on dit, ouais, on suit le Christ, c'est super, Seigneur, je te donne ma vie, j'irai partout avec toi. Et le Seigneur dit, ok, on y va. Sauf qu'à un moment, vous voyez, faut prendre une décision. Alors Mathieu, je t'invite à prendre une décision.
1: Merci mon père.
0: Merci à toi. Mais est-ce que la décision, il prend celle qu'il veut. Et vous pouvez faire le choix de retourner en arrière, de revenir sur le port. Il n'y a pas de problème. Combien de fois dans l'évangile, Jésus dit, ben voilà, il y a une foule nombreuse, il va même poser cette question à Pierre. Voilà que tous m'ont abandonné. Et vous, qu'est-ce que vous voulez faire? Vous voulez me laisser tomber ou vous voulez continuer de me suivre? Et il y aura à ce moment-là une belle parole de Pierre. À qui irions-nous? Tu as les paroles de la vie éternelle. L'appel de Dieu, c'est les grands appels, mais les petits appels. Pour Claude, le grand appel, suivre le Christ, ça veut dire « je fais le choix de rentrer chez les jésuites ». Mais ensuite, au cours de sa vie, il y aura plein de petits appels. Et comment il va répondre à ces appels? Sa clé pour lui, ça va être l'obéissance. Excusez-moi, c'est pas un concept qu'on utilise très souvent, mais l'obéissance, c'est sa clé. Il dit en fait, je vais rentrer dans ce chemin de l'obéissance. L'obéissance va m'aider à répondre à tous ces petits appels au quotidien, à faire confiance au supérieur. Et pour vous, venir à Paris, il n'a pas suffi de se dire, super, on est sur la Côte d'Azur, allez, on va à une session à Paris. Ouais, sauf que dimanche soir, on était vraiment bien sur la Côte d'Azur. Hein. Et faire le choix de venir à Paris, c'est quand même un peu chaud. Il a fallu vous mettre en route et prendre une décision qui a exercé votre volonté. Troisième étape, eh bien, c'est de persévérer dans le bien. Quand Pierre monte sur la barque, quand on suit l'aventure du Christ, mais dans tout dans notre chemin de vie, eh bien, le chemin peut être plus long que prévu. La pluie, l'orage, on n'avait pas prévu ça. On arrive à Paray le Monial, 3 heures de queue pour récupérer une enveloppe. Super. Vraiment, je suis ravi. Je me sens accueilli. Et là rentre une étape qui est ce qu'on appelle la persévérance. Je pars ou je persévère. Et on peut avoir il peut y avoir le découragement. Je prendrai cet exemple que vous connaissez sûrement dans la littérature, c'est chez Ulysse. Vous voyez, à un moment, il traverse et arrivent les tempêtes. Et il y a, au milieu des tempêtes, il y a les sirènes. Est-ce que vous vous souvenez comment Ulysse a affronté les sirènes? Il s'est attaché au mât. Eh bien, pas seulement. Ça, c'est très important. Hein. Dans les tempêtes, qu'est-ce que je fais? Je m'accroche au mât. Mais, en plus, il a bouché les oreilles de tous ceux qui étaient sur le bateau. Il leur a dit, vous ne me détachez sous aucun prétexte. Vous ne me détachez pas. Eh bien, de qui on s'entoure quand on est dans la tempête? Comment est-ce qu'on s'accroche au mât? Et qui va m'aider à traverser ces tempêtes? Persévérance sur la route. Dernière étape, ce sera la joie. Rentrer dans cette joie du chemin parcouru, comme pour vous, rentrer dans la joie de la fin de cette session. Mais la joie, elle n'est pas seulement au bout du parcours, elle est aussi dans le parcours. Moi, quand j'étais séminariste, donc j'ai fait le choix de rentrer au séminaire, et certains, je voyais, ils disaient, encore 5 ans et je serai prêtre. Moi, il a fallu attendre 10 ans pour que je sois ordonné. Alors, imaginez-vous, si vous rentrez au séminaire, vous dites, alors la joie, c'est pour dans 10 ans, c'est un peu compliqué. Comment on rentre dans cette joie? La joie du chemin parcouru, la joie aussi... tout ce que l'on peut mettre en place au fur et à mesure du chemin. Si vous regardez Saint-Pierre, vous voyez bien que quand il dit « À qui irions-nous? Tu as les paroles de la vie éternelle ?» Alors Pierre, il tombe, mais il se relève, tout ce qu'il découvre du Christ. Et puis après la Pentecôte, cette joie d'annoncer la parole de Dieu. Comment il dit à un moment, après les persécutions, la joie d'avoir été digne de supporter des coups au nom du Seigneur. Et ils vivent quand même des choses assez étonnantes, les gars. Hein. C'est quand même, on peut dire un peu, c'est un peu maso. Eh bien, cette joie qui a parcouru le chemin. Comment nous rentrons dans cette joie au quotidien? C'est ça l'action de grâce du matin. Merci Seigneur, parce que hier, dans la louange, tu as touché mon cœur, cette parole, j'ai entendu cette parole-là, ça m'a touché. Merci Seigneur. Et je goûte cette joie. Et puis la joie d'arriver au bout du chemin. Je me souviens de cette femme cette jeune qui travaillait avec qui on était en service. Elle me disait, quand j'ai fini un exercice dans mon boulot, un travail, je prends le temps de poser mon crayon. Et je me réjouis du travail accompli. Plutôt que de dire, attends, j'ai 3 dossiers qui m'attendent. Merci Seigneur pour cette session et ce qu'on a vécu. Voilà. Après, il y a plein de choses à faire, mais je veux d'abord me réjouir du travail accompli. Donc ce parcours, vous voyez, ce parcours que l'on peut vivre chacun de nous, je vais le décanter un peu plus maintenant. Comme je vous le disais, en insistant sur la persévérance, en vous donnant quelques éléments. Et de la même manière qu'on prend ici le temps de suivre Saint-Claude, qui est une figure importante pour Paray, je vous invite vous aussi à vous mettre à l'école des saints. C'est intéressant, peut-être, avant de partir, ça va être ma pub pour la librairie, d'aller chercher une vie de saint. Une vie de saint pour vos lectures. Vous voyez, Saint Ignace de Loyola, qu'on va fêter demain, disait que quand il a été hospitalisé, enfin après une blessure de guerre, il se retrouve dans son lit et du coup il n'a rien à faire. Et du coup il prend le temps de lire. Et il dit, je lis deux types de livres. Je lis des livres de chevalerie. Et ça, c'est pas mal, ça m'encourage et tout. Et en même temps, à la fin, je garde une petite nostalgie de ce truc-là. Et à côté de ça, je vis la vie de saint. Et il me dit, ça me met le feu, un feu qui dure. Eh bien, les saints sont sûrement des personnes qui vont nous aider à avoir le feu et à entretenir dans le feu. Mais, un petit point d'attention. Vous n'êtes pas invité à vivre les saints exactement dans ce qu'ils ont vécu, parce qu'ils ne sont pas comme vous. Ils ne vivent pas au XXIe siècle. Ils n'avaient pas Internet, ils n'avaient pas de tablette, ils n'avaient pas je ne sais quoi. Et vous vivez dans ce monde avec tout ça. Vous voyez, par exemple, pour moi, être prêtre, ce n'est pas seulement mettre une soutane trouée et manger des patates pourries. Je ne suis pas invité à imiter le curé d'Ars comme ça. Par contre, qu'est-ce que je suis invité à prendre dans le curé d'Ars pour vivre mon sacerdoce ? Son souci des âmes, ses heures à donner la miséricorde, cette charité qui lui fait dire à son voisin, donne-moi tes patates pourries, je te donne les miennes. C'est ça que je dois imiter. Voyez? Et donc, qu'est-ce que vous avez à retenir chez les saints? Qu'est-ce que nous avons chacun à puiser chez les saints, mais pour vivre une sainteté d'aujourd'hui? Et là, j'ai la joie de vous annoncer, frères et sœurs, que s'il y a eu beaucoup de saints à travers les siècles, il en faudra quelques-uns pour le 21e siècle. Alors je ne sais pas lesquels seront canonisés parmi vous, mais si certains sont disponibles à la sainteté, ça aiderait les papes des siècles à venir pour savoir qui est-ce qu'on canonise au XXIe siècle. Qui est-ce qui est au cours de ce monde, dans votre quartier, dans votre ville, comme Saint-Claude ici à Paray-le-Monial, puis à Londres, va vivre et incarner la sainteté. J'étais marqué quand j'étais en Pologne de voir ces nombreuses statues de Jean-Paul II un peu partout. Et à un moment, ça m'a tellement interpellé que j'avais une journaliste qui m'interviewait et tout ça. Je dis, mais est-ce que vous croyez qu'il suffit d'avoir une statue Jean-Paul II dans le parc, là, pour être sûr que pour nous, on a gagné? La statue de Jean-Paul II, elle est là pour nous aider, nous, aujourd'hui, à vivre la sainteté au même endroit. Comment pour moi, Marguerite Marie et Saint-Claude, qui ont été saints ici au XVIIe siècle, m'invitent à être saints ici au XXIe siècle? Mettons-nous en route. Première caractéristique, l'appel des saints, c'est de discerner le bien. Dans un appel, il y a un discernement à poser. Vous êtes invité à discerner le bien. Voyez, distinguer le bien du mal, ça c'est une première étape. Faire le mal me fait mal, faire le bien me fait du bien. Et celui qui est libre ne fait pas le mal. Faire le mal ne me rend pas libre, ça me rend esclave. Comment je rentre dans ces discernements très simples, hein, je ne vais pas vous lancez des grands principes, mais des choses tout simples. Mais ensuite, c'est plus subtil. On n'est pas seulement, je vais prendre un exemple un peu païen, pardon, on n'est pas seulement dans Star Wars, vous voyez, il y a peut-être des gens qui ont un peu ma génération, et donc dans les années 80, quand ils ont découvert Star Wars, ils ont dit, tiens, il y a Dark Vador d'un côté, puis il y a les Jedi de l'autre. Donc il y a le bien d'un côté, et là, et le mal de l'autre. Voilà. Et il nous a fallu attendre 15 ans pour découvrir que derrière ce Dark Vador, il n'y avait pas que le mal. Vous voyez, il y a en lui, s'il y a un mélange, il y a tout ça, il s'est mélangé en nous. Cette semaine, on a eu toutes les paroles des semences, alors à livrer et tout ça. Vous voyez, c'est mélangé, c'est pas simplement un méchant d'un côté, un bien de l'autre. C'est plus compliqué que ça quand même. Et aussi dans notre vie, comment nous avons à discerner entre plusieurs biens, et c'est subtil. Vous voyez, le célibataire qui dit, moi, j'attends la femme de ma vie. Je lui dis, ben attends mon gars, il faut que tu les vois toutes, t'es pas encore allé au Japon, hein. Ah, je peux pas décider, il faut que je vois laquelle est la femme de ma vie. Alors j'attends qu'elle descende du ciel, et que j'attends un clin d'œil du bon Dieu qui me dit, c'est celle-là. Alors, je sais que Zélie Martin, c'est ce qu'elle a vécu avec Louis, mais moi, accompagnant les couples, ça me pose un peu problème. Un gars qui vient voir en me disant, mon père, j'ai plein de signes, c'est elle que je dois épouser, je lui dis, ben attends, on va attendre un petit peu. Pour que ça devienne le choix que tu poses. Et au fond, la femme de ma vie, c'est celle avec qui je construis tous les jours. Et c'est celle que je peux dire, bah oui, c'est vraiment la femme de ma vie. À travers tout ce qu'on a fait. Qu'est-ce qui me dit au départ que c'est la femme de ma vie et tout ça? Vous voyez, comment nous discernons au milieu de tous ces biens? Oui, il y a plusieurs choix possibles. Et en même temps, lequel je vais choisir? Alors, quels critères pour discerner le bien? Eh bien, très simplement, nous avons la loi naturelle, hein, la loi divine, les commandements que Dieu me donne. Voilà, tuer, a priori, c'est pas bien. Excusez-moi. Hein. Voilà. Alors, aujourd'hui, on va remettre. Mon père, faut pas être trop violent. Hein. Ne dites pas que tuer, c'est mal. Ben voilà, ben le Dieu, quand il nous parle, il dit, ben, tu ne tueras pas, tu ne voleras pas. Tu ne... Si on se met à tout retravailler, vous voyez, ça va prendre du temps. Hein. Et comme il y a une réalité fondamentale. Mais aussi, en plus de ces lois qui nous sont données, il y a ma conscience. Dieu me donne une conscience qui me dit ce qui est bien, ce qui est mal. Au fond de mon cœur, ma conscience me dit, fais le bien, évite le mal. Avec une pointe sur la conscience, c'est que nous sommes invités à éclairer notre conscience. Et aujourd'hui, ça peut être subtil. En fait, il me semble que c'est ça le bien, et en même temps, autour de moi, eh bien, on me dira non. Ben, en fait, tuer, c'est pas si mal que ça, mon gars. Et comment nous allons pouvoir éclairer nos consciences? Je me souviens, pendant les GMJ de Rome, avec le pape Jean-Paul II, c'était le grand jubilé, et pendant cette veillée, on faisait une longue litanie des saints, puis après, le pape nous a exhortés, et il nous a dit, vous savez, vous serez sûrement tous martyrs. Pas forcément en versant votre sang, mais sûrement en marchant à contre-courant du monde. Comment, Seigneur, j'arrive à distinguer le bien? Et comment, Seigneur, tu me donnes la force de choisir le bien et d'y persévérer? Donc, discerner le bien. Deuxième aspect, choisir le bien. Se mettre en route. Je voudrais vous prendre des exemples concrets. Par exemple, l'amour de Dieu, je vais vous citer un peu Saint-Claude. Alors, il y a une particularité avec Saint-Claude, comme avec Sainte-Marguerite-Marie d'ailleurs, c'est que ce sont des auteurs du XVIIe siècle. Alors, c'est très bien si vous voulez faire des exercices de conjugaison avec vos enfants. Il n'y a pas de problème, le conditionnel, le subjonctif, tout ça, vous avez les passés antérieurs et tout et ça. Vous allez trouver tout ce qu'il vous faut. Donc, effectivement, c'est pas si simple d'y rentrer. Mais, en même temps, ces paroles sont assez fortes, elles sont pas encore beaucoup publiées, notamment ces homélies à Londres. Et je vais vous citer quelques-uns de ces exemples. Notamment, l'amour de Dieu. Voilà, je choisis d'aimer Dieu. Et, par exemple, Saint Jean dit, celui qui m'aime, c'est celui qui garde ma parole. Est-ce que aujourd'hui, je vais garder une parole? Quel est le verset que je vais garder? Et aujourd'hui, je vais garder juste ce verset-là. Et je vais la garder, ça veut dire que je vais la ruminer, je vais reprendre ce verset tout au long de la journée. Je peux prier sans cesse, hein, donc le verset qui me touche, c'est « Il s'est penché sur son humble servante. » Il s'est penché sur son humble servante. Et même avec votre chapelet, hein, vous pouvez utiliser votre chapelet, puis à chaque fois que vous dites un au lieu de dire un « Je vous salue Marie », vous dites, vous répétez, vous rabâchez, vous ruminez cette parole « Il s'est penché sur son humble servante. » Alors Saint-Claude dit sur l'amour de Dieu, il dit d'abord la connaissance de Dieu. Pourquoi en fait on vous aime pas? La seule raison pour laquelle nous n'aimons pas Dieu, c'est parce que nous ne le connaissons pas. Mais comment le connaîtrions-nous vu que nous ne daignons jamais approcher de lui par la considération de ses perfections? Est-ce que je prends le temps un moment de m'asseoir et de regarder les arbres et de me dire le bon Dieu? En fait, si je n'aime pas Dieu, c'est parce que je ne prends pas beaucoup de temps pour lui, ou au moins pour réfléchir Dieu, pour connaître Dieu. Qui pourrait s'empêcher de vous aimer si tous les jours on prenait un peu de temps pour vous étudier, ô mon Dieu, et pour voir combien vous êtes aimable? Frères et sœurs, prenez au sérieux vos questions. Moi, je faisais cette expérience-là. À un moment, j'avais une question sur la parole de Dieu. Je comprenais pas la question de la Vierge Marie et les frères de Jésus. Et j'avançais plus. Et ben moi je dis il faut que je pose la question quoi. Quelles sont les questions qui vous empêchent d'avancer ou de croire en Dieu ou qui me fait dire ça Seigneur je peux pas comprendre ça. Et c'est sérieux vos questions. Prenez au sérieux vos questions. Et ben Seigneur je les prends au sérieux et je t'en parle. Et je cherche autour de moi sur ma paroisse, je demande à des prêtres, je cherche. Enfin vous avez tout ce qu'il faut pour chercher maintenant. Hein. Voilà je vais Google, je vais poser ma question à Google. Quelle est la réponse que Google me donne? En même temps, j'éclaire ma conscience et je me dis, en fait, peut-être que Google, c'est pas la meilleure référence pour me donner la réponse à ma question. Est-ce que Google, tu crois en Dieu d'abord ou pas? Oui. Nous, des fois, on arrive là, on dit, moi, je veux faire l'expérience de tout. Est-ce qu'on se souvient quand même que derrière nous, il y a quand même des hommes et des femmes qui ont pas mal réfléchi? Un saint Augustin, un saint Thomas d'Aquin, c'est quand même pas des gars, vous voyez? et comment on prend en compte toute leur réflexion, tout ce qu'ils ont déjà pensé. Voilà, donc comment nous pouvons chercher Dieu et chercher les réponses à notre question. Sur l'amour du prochain, j'aime beaucoup Saint-Claude, je vais vous donner d'abord ce texte-là. Voilà, Seigneur, je veux décider d'aimer mon prochain. Alors, Claude réfléchit, pourquoi est-ce que Dieu nous a demandé d'aimer tous les hommes? Vous avez déjà réfléchi à ça? Dieu, il sait qu'on est des pauvres types, donc il pourrait dire, tu vas aimer tous les hommes, sauf quelques-uns. T'as le droit de pas aimer tous les hommes. Vous trouvez pas ça normal? Bah, moi, je trouvais ça logique qu'on puisse dire, comme Claude, bah ouais, en fait, non, tu pourras pas aimer tout le monde, t'as le droit à deux. Tous sauf deux. Et Claude répond en disant, bah en fait, c'est par miséricorde pour moi que Dieu m'a obligé à aimer tous les hommes, parce que si Dieu avait autorisé à ce qu'on puisse ne pas aimer tous les hommes, il y a des chances que je sois haï de beaucoup. Donc pour que tout le monde m'aime, il a dit, vous allez aimer tout le monde. Vous avez compris? C'est pas mal, hein? S'il avait permis à chaque homme de haïr seulement un seul homme, je serais sans doute l'objet de la haine de plusieurs. Quelle ingratitude si nous étions les premiers à mépriser une règle qui nous est si favorable. Et ensuite, comment mettre en œuvre cette charité? Eh bien, imprégné de la parole, il reprendra cette première épître aux Corinthiens. Voulez-vous donc, chrétienne compagnie, les expressions sont assez sympas, chrétienne compagnie, voulez-vous donc vous assurer le fruit de vos peines et fonder solidement l'édifice de votre sanctification? Entrez de temps en temps dans votre cœur et voyez si la charité y règne et si elle en règle tous les mouvements. Il ne vous sera pas si difficile de le reconnaître à cet admirable caractère qu'en a fait saint Paul. La charité est patiente, elle est bonne, elle n'est point envieuse du bien d'autrui, non pas même des biens de l'âme, elle ne nuit à personne, ni par ses actions, ni par ses discours, elle craint même de le faire par son silence. Et on retrouvera ensuite chez saint Claude de manière très concrète, de réfléchir sur pourquoi est-ce qu'on jeûne, pourquoi est-ce qu'on fait l'aumône. Vous voyez, de se dire, bah tiens, Seigneur, pourquoi je vis cette aumône? Eh bien, quand je contemple, et il donne un exemple, il dit, je vais vivre le jeûne. Alors, d'abord, il dit, contemplons Jésus qui jeûne, et s'il jeûne, ça m'invite, moi, à penser à ceux qui n'ont pas de quoi se nourrir, et donc, je vais essayer de combler le jeûne du Christ en nourrissant les pauvres. Et puis, il dit, vivons un peu le jeûne. Vous êtes déjà jeûné de temps en temps? Un peu sérieusement, hein, pas « Mon père, j'ai pas pris de dessert ce midi, super. Ben, par contre, j'ai mangé un plat de frites, mais excellent. Alors, ben, j'ai fait un sacrifice. » Bon, ben, vivons le jeûne un petit peu. Et là, il dit, ben, en expérimentant le jeûne, peut-être qu'alors, on comprendra ce que vivent les frères pauvres qui n'ont rien à manger. Et ça va nous aider à nous bouger pour leur donner de quoi vivre. Voyez? Voilà, très concret. Et il conclut notamment sur ce thème-là en disant, je prie le Saint-Esprit qu'il veuille bien seconder mes intentions et que, au même temps que je parlerai, il vous donne non seulement l'intelligence de mes paroles, mais encore le désir de les accomplir. Demandons-lui tous ensemble cette grâce par l'intercession de Marie, dit Saint-Claude. Alors peut-être en petite pause, on va dire un « Je vous salue ». Je vous salue Marie, pleine de grâce. Le Seigneur est avec vous. Vous êtes bénie entre toutes les femmes. Et Jésus, le fruit de vos entrailles, est béni. Sainte Marie, Mère de Dieu, priez pour nous pauvres pécheurs,
2: maintenant et à l'heure de notre mort. Amen.
0: Vierge Marie, toi qui as suivi le Seigneur, aide-nous non seulement à comprendre l'intelligence de suivre le Christ, mais aussi donne-nous le désir de l'accomplir. Donc nous discernons le bien, nous choisissons le bien, le choix... Pour saint Thomas, ça s'exprime par la volonté, vous voyez, ça va susciter notre volonté. Eh bien, maintenant, le troisième aspect, ça va être la persévérance. Persévérer dans le bien. Vous voyez, pour beaucoup d'entre nous, nous sommes déjà en route et il peut y avoir ce combat, ce désir de s'arrêter. Et en même temps, Dieu nous invite à persévérer. Je voudrais commencer ce thème-là par cette citation de saint Paul dans la deuxième épître à Timothée au chapitre 4. Il arrive au bout de sa vie, il est en prison, il est en train de relire et voilà ce qu'il dit. Quant à moi, je suis déjà répandu en libation, le moment de mon départ est venu. J'ai combattu jusqu'au bout le bon combat, j'ai achevé ma course, j'ai gardé la foi. Et maintenant, voici que est préparée pour moi la couronne de justice. » Il continue. Mais voyez, dans cet homme qui arrive au bout, comment est-ce qu'on entend tout le chemin parcouru qui n'a pas été seulement un « Ouah, Paul, c'est facile, il part en mission, il évangélise, il rayonne, les communautés se construisent. » J'ai combattu jusqu'au bout le bon combat, j'ai achevé ma course, j'ai gardé la foi. Il est crevé, Paul. Il n'en peut plus. Et il dit, mais j'ai gardé la foi. Imaginez-vous Paul qui a renoncé à tous ses frères juifs, à tout ce prestige humain aussi. Il était pharisien, il avait une place. Il a quitté ses frères pour suivre le Christ. Et les combats qu'il a pu vivre aussi intérieurement, il a combattu jusqu'au bout. Il s'est pris la flagellation, il est parti 3 fois pour mort, et il s'est pas dit, oh, ras-le-bol, hein, c'est bon Seigneur, j'ai eu ma dose, terminé, tu trouves quelqu'un d'autre. Il a persévéré. J'ai combattu jusqu'au bout, j'ai gardé la foi. Ce n'est pas si simple, frères et sœurs. Moi, j'aime beaucoup ce texte de Job, et l'introduction qui a été rajoutée, où on voit Dieu qui discute avec Satan et qui dit, regarde mon serviteur Job, j'en ai pas deux pareils. Ben, mets-le à l'épreuve, tu vas voir. On va voir s'il tient le coup. Et après, il y a tout ce discours philosophique. Alors, c'est pas un récit historique, c'est un conte philosophique. Mais derrière, c'est cette beauté du regard de Dieu sur Job. Et nous, on peine, on n'avance pas, on se casse la figure, on se relève et tout. Et voilà, Dieu voit notre persévérance. Jésus a dit de Saint Claude, c'est mon fidèle serviteur et mon parfait ami. Quand est-ce que Dieu a dit cela de Saint Claude? D'ailleurs, il ne l'a pas dit à Saint Claude, il l'a dit à Sainte Marguerite Marie. Il a dit cela de Saint Claude au moment où Claude est en train de faire sa retraite, à relire sa vie, et en train de se dire, mais moi, je suis en train d'être pris dans la vaine gloire, là. Ça va pas du tout. Je suis un pécheur. Je cherche la gloire des hommes au lieu de chercher la gloire de Dieu. Je vois bien l'appel de Dieu à être son ami, mais je vois bien toutes ses amitiés aussi qui me détournent de lui. Eh bien, Seigneur, je veux rechoisir le fait de te choisir comme mon ami. Et là, Jésus va dire, c'est mon parfait ami. Vous voyez, Dieu voit tout ce que vous faites pour essayer de le suivre. Et il voit aussi vos chutes et il voit vos désirs de vous relever. Vous confessez, c'est un acte magnifique de relèvement. Vous venez voir le bon Dieu, moi j'aime beaucoup ça, parce que vous voyez, c'est la différence entre un fils, les parents là. C'est la différence entre le fils qui vient vous voir et qui vous dit... Vous entendez votre petite fille en train de pleurer, là, et le fils arrive en disant, c'est pas de ma faute, c'est pas de ma faute, c'est pas de ma faute, c'est pas de ma faute. Enfin, c'est un témoignage, hein. Là, la pression commence à monter. Imaginez-vous le fils qui vient vous voir et qui dit, t'entends papa, en fait, je me suis énervé un peu, j'ai perdu patience, j'ai filé une claque à ma sœur, je mérite une punition. Pardonne-moi. Qu'est-ce que je fais, moi, comme père? Je peux même plus lui mettre une claque. Pardon, on enlevait, coupez, pour plus mettre de claque aujourd'hui, c'est interdit, coupez. Non, mais voyez, je perds mon autorité de père, là, qu'est-ce que je peux faire? Et ben là, j'ai un gars qui assume, en fait, voilà. Et ben, le père a dit, mais waouh. Et Dieu, il dit, waouh, Claude, t'as compris, vous voyez, c'est beau. C'est ça mon point, c'est là qu'il faut que je me convertisse, j'ai du mal, mais j'ai envie d'y arriver. Donc toute cette persévérance, et ce chemin avec Saint Paul, hein, j'ai combattu le bon combat, j'ai achevé ma course. Et il poursuit après, personne m'a soutenu, tous m'ont abandonné, qu'il ne leur en soit pas tenu rigueur. Personne m'a soutenu. Enfin, vous voyez, c'est lourd quand même. Alors, nous aussi, nous sommes invités à persévérer dans des situations où, eh bien, on n'est pas seulement sur des prés d'herbe fraîche dans notre vie quotidienne. Hein. On vit tous des épreuves. Et en même temps, comment on va le vivre, plein de la présence du Seigneur. Persévérer dans l'amour de Dieu, persévérer dans l'amour du prochain, persévérer dans la conversion personnelle. Et comment on va le faire? Jésus dit, je ne suis pas venu pour juger le monde, je suis venu pour le sauver. Est-ce que nous allons nous entraider dans ce chemin ou est-ce que nous allons nous juger? Vous voyez, tel prêtre là, il est tombé bien bas. Est-ce que je le juge ou est-ce que je me dis, mais comment j'aurais pu le sauver? Pourquoi il est tombé très bas? Est-ce que c'était un pervers narcissique qui, dès le séminaire, s'est planqué en disant ouais, « je rêve que dans 20 ans, pouvoir faire des choses abominables, inadmissibles. » Qu'est-ce qui a fait qu'il passe d'un point A à un point B? Je n'ai pas la réponse. Qu'est-ce qui m'assure que moi-même, je ne tomberai pas? Saint Claude, à cette parole, dit « Je sais ce que peuvent les tentations les plus fortes contre les âmes les plus affermies. J'ai vu tomber les astres du ciel. » Ce gars-là, c'était vraiment une star. Il est tombé bien bas. « Qu'est-ce qui m'assure que je ne tomberai pas ?» dit Saint Claude. « Ma seule force, Seigneur, c'est vous et mes frères. » Est-ce qu'on va se soutenir ou est-ce qu'on va se juger? Voyez? Comment est-ce que nous sommes invités à nous entraider pour vivre cette conversion personnelle dans tous les combats qu'on peut vivre dans notre vie quotidienne? Et pour continuer sur mon exemple là, l'aider aujourd'hui, c'est te dire, bah toi, faut que tu assumes tes actes et tu vas payer ce que tu as. Voilà. Et on ne peut pas continuer comme ça, voyez? Mais qu'on porte tous cette question du en amont et pas après, on arrive vite. Vous voyez les phrases type « Ah non, mais ça, on s'en doutait !» Quelle est notre responsabilité là-dedans? Alors, pour durer, pardon, hein, j'ajoute pas mal de parenthèses. Pour durer, voyez, eh bien, je vous propose les béatitudes. Le chemin ardu des béatitudes dans Saint Matthieu, chapitre 5, que vous pourrez reprendre. « Heureux les pauvres, heureux les affligés, heureux ceux qui pleurent, heureux les assoiffés de justice. » Eh bien, nous, dans notre vie quotidienne, on peut être aussi marqué par des pauvres, par nos propres pauvretés, par nos afflictions, par nos larmes. On peut être affligé, on peut avoir plein d'injustices. On subit les injustices, nous aussi. On est au cœur de guerre. Et on veut œuvrer avec miséricorde, avec douceur, et on voit nos propres limites intérieures. On est plongé dans ces béatitudes et le Seigneur nous dit heureux. Nous sommes invités à traverser ces béatitudes et à pas seulement faire « Oh là là, on va mettre tout ça sous un panier là » et on va dire « Oh Seigneur, j'ai confiance, mais j'ai tout ce panier là que j'ai pas travaillé. » Bah si, il faut que je travaille ce panier. Je travaille ces larmes, je travaille ces guerres, je travaille ces injustices. Je peux vivre ces béatitudes dans le silence, dans le vide. Combien de saints avons-nous ont traversé des périodes de crise énormes? Des vides dans leur vie. Comment je traverse cela dans les, avec les pierres, avec les contrariétés qu'on peut se prendre et dans les chutes. On voit Saint-Claude, le chemin parcouru. Comment est-ce qu'il a passé son temps en prison à Londres? Il n'y a pas une ligne écrite sur ce temps-là. Ce n'est pas seulement « Ah super, Jésus est avec moi ». Ben non, c'est « Oui Seigneur, tu es avec moi ». Et je le crois, mais je le crois dans une aridité d'une prison du XVIIe siècle à Londres. Alors, comment persévérer dans tous ces moments-là? Eh bien, je vous propose d'abord 5 petits points, et je terminerai par 5 conseils de Claude. Premier point, c'est le faire mémoire des bienfaits. Comment je fais mémoire des bienfaits? Aujourd'hui, je traverse quelque chose de douloureux, et je me souviens, Seigneur, de ce que tu m'as donné. Tiens, par parémonial, j'ai reçu une parole, je n'avais pas compris. Et on est au mois de décembre, et je crois que je la comprends un peu mieux. Faire mémoire des bienfaits dans votre vie aussi. L'appel de Dieu, justement, tous ces moments de consolation pour vous aider à traverser la désolation. Deuxième moment, nourrir l'intelligence, je l'ai dit tout à l'heure, essayer de comprendre. Bah tiens, je traverse la nuit. Tiens, quels sont les saints qui ont traversé les nuits pour que Jean de la Croix. Tiens, qu'est-ce que dit Jean de la Croix sur la nuit? Pour pouvoir apprendre à traverser moi aussi ce chemin. Troisième élément, l'enracinement en Dieu. Il y a ces paroles dans Isaïe. L'arbre ne craint pas une année de sécheresse parce qu'il a plongé ses racines dans les profondeurs pour aller puiser à la source. Je ne crains pas une année de sécheresse. Quatrième élément, l'humilité. Alors là, j'aimerais vous lire ce texte de Saint-Claude qui est assez extraordinaire. Voyez, on est invité à avancer humblement parce que, comme je vous le disais tout de suite, dans son acte de confiance, on ne sait pas. On ne sait pas si on ne sera pas tenté au-dessus de nos forces. Et il prend cet exemple-là. Qui aurait cru que ce voleur que je vois voler aujourd'hui, ce serait le premier dans le paradis, le bon larron? Je vois ce gars-là aujourd'hui et je me dis, non, lui, il est foutu. Hein. Eh bien, le bon larron est le premier au ciel. Et qui aurait cru que cet apôtre qui fait des miracles au nom de Jésus serait le premier à descendre aux enfers? Judas, il a fait des miracles? Qui aurait cru que ce Judas descendrait aux enfers? Et avec cette belle parole pour me dire, donc Judas est en enfer, Judas est en enfer. Claude dit, lorsque Judas suivait le Sauveur, qu'il faisait des miracles en son nom, eût-on pu croire qu'il était pour descendre dans les enfers, au même temps que le Fils de Dieu mourait pour en délivrer le genre humain. Donc il dit, ben voilà, Judas descend en enfer, et juste après, Jésus, il descend. Maintenant, est-ce que Judas va monter avec lui ou pas? Ça, j'en sais rien. Je vais pas répondre à cette question. Mais en tout cas, Jésus descend le chercher. Il descend chercher tout le monde. Vous voyez? On reste dans l'humilité parce que, en fait, je sais pas ce que je pourrais moi-même devenir. Je sais pas ce que va être le lendemain. Mais comment faire pour, c'est de rentrer dans cet enracinement en Dieu. Humilité. Claude donne 5 conseils pour persévérer. C'est mon 5e point. Mon 5e point se divise en 5 sous-points, mais que je vais vous lire avec ces textes de Claude. D'où vient, dit Claude, que la parole qu'on peut recevoir à la session de parelmonial, peut avoir non seulement touché et percé mon cœur, et en même temps, il n'a pas le bonheur de changer mon cœur. Qu'est-ce qui fait que je reçois une grâce ici et après ça s'étouffe, ça retombe? Et voilà les exemples qu'il donne. Première raison, et je vais inviter les jeunes qui rentrent dans la tente à être vigilants, à pas faire de bruit, merci, pour garder l'attention pour les adultes. Quelques-uns s'imaginent que tout est fait. Attendez mon père, je me suis confessé, ça y est, c'est bon. C'est bon, tout est intégré, j'ai tout compris. Et Claude dit, vous pensez que tout est fait, alors qu'il ne reste jamais tant à faire. Tout est fait du côté de Dieu, qui vous a appelé, qui vous a tendu la main, mais rien n'est fait de votre part. C'est à vous maintenant à suivre le pasteur qui vous a fait entendre sa voix et à faire valoir le talent que votre bon maître vous a mis dans vos mains. Vous avez effectivement le talent, mais il va falloir le faire fructifier. Et donc, il suffit pas de se dire, c'est bon, j'ai le talent. Comment on va le déployer? Le deuxième élément qu'il donne, deuxième conseil, pourquoi est-ce qu'on n'avance pas? Il dit, il reprend l'exemple du semeur qu'on a entendu tellement ces derniers jours. La semence porte quelques fruits parmi les épines, mais ce fruit est vite étouffé. Il n'a pas le temps de mûrir. Ce grand chemin, chrétiens auditeurs, nous représente cette vie mondaine et tumultueuse où l'on est exposé à tant de périls et qui ouvre 100 portes à l'ennemi qui médite la ruine de notre âme. On peut être environné de 1000 objets qui causent des mouvements tout contraires et qui effacent en un instant ce que jusqu'au souvenir de la bonne impression que leur cœur avait reçue. Je vais vous inviter, frères et sœurs, à faire le ménage. Quand vous rentrez chez vous, quel est le bouquin qu'il faut virer? Quel est le DVD qu'il faut jeter? Quelles sont les choses qu'il faut changer dans votre vie concrètement? Parce que si je reste au milieu de tout ça, ça va pas le faire. Quand j'étais venu en session ici, là ça va intéresser les adolescents, j'avais 15 ans, et à un moment, on a eu un discours l'occultisme et tout ça, et puis aussi sur les jeux de rôle toute la tendance du jeu de rôle. Et en fait, dans le bande de copains qu'on était ici, certains avaient investi pas mal d'argent dedans. Et ils ont compris qu'il fallait qu'on brûle tout ça. Alors, le premier attitude aurait pu dire, on va les vendre. Ouais, sauf que si je les vends, ça va pas être bon non plus pour les suivants. Et donc, en rentrant, j'étais pas avec eux, mais les frères se sont rassemblés et ont fait un feu de joie et une louange autour de tout ça. En fait, ça va pas m'aider à suivre le Christ et à l'intégrer dans mon quotidien. Pas évident, hein. Saint Claude dit, je sens bien que j'ai certains amis, ça va pas le faire. Et pourtant, il dit, Seigneur, vous allez vous occuper de mes amis. Donc, qu'est-ce qui nous entoure? Ça veut pas du tout dire qu'il faut sortir du monde. On est dans le monde. Et en même temps, on est invité à être prudent. Ne pas se sentir trop fort. Troisième élément. Certains, ils avancent. Mais pourquoi ils avancent pas? Pas parce qu'ils savent pas discerner le bien. Ils ont du mal chez eux à discerner. Et c'est là que Saint-Claude donne un conseil. Elles ignorent ce que Dieu demande d'elles. Seigneur, je comprends pas ce que tu veux de moi, en fait. Et ceux-ci, dit Saint-Claude, doivent consulter leur père spirituel. Alors, on dirait, ah oui, mon père, aujourd'hui, vous rigolez. C'est dire d'avoir voir un prêtre pendant un quart d'heure, c'est déjà compliqué. Alors, pendant les sessions, c'est pas un quart d'heure, il faut attendre 3 heures, pareil. Pire que l'enveloppe. Et alors, il donne cet autre conseil. Ceux-ci doivent consulter leur père spirituel pour apprendre de leur bouche la volonté du Seigneur. Ils peuvent encore avoir recours à certains livres qui enseignent le chemin de la piété. Et il donne un exemple concret, la librairie pas de chance, vous n'avez pas fait l'annonce du bon bouquin, comme l'introduction à la vie dévote de Saint François de Sales ou le combat spirituel et quelques autres semblables. Il y a peut-être ce livre-là. Ne faites pas la course et vous battez pas pour l'avoir, vous le trouverez sur d'autres lieux. Par Internet, par exemple, vous pouvez peut-être... voilà. Il n'y a pas que du mal dans tout ce qu'on reçoit du monde. Mais donc, en fait, j'ai du mal à percevoir ça et j'ai besoin d'être guidé. Quatrième élément, et il dit ça, c'est un élément qui est le pire de tous, c'est à cause de mes mauvaises habitudes, mes mauvaises inclinations, eh bien, je pense que c'est absolument impossible que j'arrive à changer de vie. Vu mon rythme de boulot, vu comment je vis aujourd'hui, vu le plan, tout ça, c'est pas possible. C'était très sympa, toutes ces paroles, tout ce que j'ai entendu. Eh bien, ça ne changera pas ma vie. Ça ne changera pas ma famille. Et qu'est-ce qu'il dit? De toutes les tentations, c'est ici sans doute la plus dangereuse, parce qu'elle peut mener au désespoir. Mais c'est aussi la moins plausible, parce que si Dieu vous a touché votre cœur là-dessus, c'est parce qu'il veut vous aider à changer sur ce point-là. Est-ce que vous croyez que Dieu ne va pas vous aider à transformer le point sur lequel il vous a touché? Le Seigneur connaît vos forces beaucoup mieux que vous ne les connaissez vous-même. Et de plus, il vous prépare des grâces supplémentaires. Ah, j'ai oublié de vous dire, Parel Monial n'est pas seulement le lieu de grâce, il y a un autre lieu de grâce extraordinaire, c'est votre maison. Dieu peut rejoindre votre maison, votre chambre, le lieu où vous pouvez le rencontrer dans le secret. Dieu est là chez vous, il vous attend. Avant-dernier élément, celui-là je l'aime pas mal. C'est cet élément qui dit « Ah mais en fait je perçois bien que si je veux suivre le Christ et persévérer, le Seigneur va m'en demander plus. Et j'ai vraiment pas envie. Je sens bien qu'il pourrait transformer mon cordon bleu en cordon vert. Ah non, non, oui. Ah, ah, ah. Alors vaut mieux pas que je mette un pas, parce que si je mets un pas, c'est tout qui va être pris, vous voyez, c'est compliqué. » Qu'est-ce que répond Saint-Claude à ça? Il dit, vous avez raison. Si vous mettez un bras, il va vous prendre tout entier. Donc il vous contredit pas, vous avez exactement le bon raisonnement. Mais est-ce que vous croyez que suivre le Christ, ce n'est pas aller de bénédiction en bénédiction et de grâce en grâce? Est-ce que c'est pas un bonheur supplémentaire? Alors entre parenthèses, rassurez-vous, on n'est pas tous appelés dans les manuels, et surtout si vous n'êtes pas appelés, n'y rentrez pas. L'enjeu c'est que vous portiez du fruit et que vous discerniez le lieu où vous allez porter du fruit. Si c'est là, c'est super. Si c'est pas là et c'est ailleurs, c'est super aussi. L'enjeu c'est de porter du fruit. Voyez, il faut avouer, chrétiens auditeurs, notre Dieu n'a guère de bornes dans ses bienfaits. À peine avons-nous reçu une de ses grâces qu'il nous en offre une autre encore plus excellente. Je me disais un jour, je posais la question, est-ce que les ados, par exemple, on disait, ah, il faut pas qu'ils reçoivent l'effusion de l'esprit trop tôt, parce que s'ils reçoivent l'effusion de l'esprit, qu'est-ce qu'ils feront quand ils seront grands? Ah, mais on n'a jamais fini d'avancer, hein. Il n'y a pas un moment où on peut dire c'est bon, on a fait le tour de la question. Tout ce qu'on donne, tout ce qu'on découvre du Seigneur, c'est pour aller d'enrichissement en enrichissement. Le dernier élément qu'il donne, et je vais conclure avec ça, je ne vais pas travailler la joie. Le dernier élément qu'il donne, c'est, en fait, certains croient, ont peur que s'ils avancent un peu et qu'ils se cassent la figure, en fait, il vaudrait mieux ne pas essayer. Vous voyez, par exemple, je vais pas essayer de mettre en place une vie de prière. Je vais pas essayer de persévérer dans ce partage en famille qu'on a pu avoir la semaine, hier ou avant-hier, où on a pris le temps de se discuter, tiens, les bienfaits, on va pas commencer parce que je sens que dans 3 semaines, ça va capoter, et donc, vaut mieux pas commencer que arrêter. Voyez? Et puis, qu'est-ce que vont penser les gens si on commence et on n'arrive pas à finir, quoi? Et là, Claude donne plusieurs éléments. Est-ce que vous croyez que votre effort de la persévérance, c'est pas un don de Dieu? Est-ce que vous croyez qu'il y a plus de honte à reculer par faiblesse qu'à demeurer immobile par opiniâtreté, par défiance de la bonté de Dieu? Non, Seigneur, je crois que c'est plus glorieux de ne rien faire que de faire un pas et de me rendre compte que c'est trop haut. Vous voyez, vous commencez une ascension de montagne. Waouh, j'ai prévu de faire un 3000. Et au bout de 2500 mètres, vous calez. Qu'est-ce qui valait mieux? Rester dans le canapé? toute la journée ou avoir essayé de faire ça et se dire, ben, on a fait 2500, c'est super. Et le troisième élément, il est un peu vicieux, mais je vous le laisse quand même. Sur quel fondement jugez-vous que vous aurez besoin d'une longue persévérance, vous qui n'êtes pas assuré de 3 jours de vie? Vous avancez en disant, ouais, mais mon père, j'arriverai pas, la route est longue. Oui, enfin, c'est bien, mais peut-être que demain, t'es plus là, quoi. Donc, ce serait quand même dommage que t'aies pas essayé. Donc, conclusion de Saint-Claude. Courage, donc, chrétiens auditeurs, ne seriez-vous pas bien heureux si Dieu vous élevait ainsi par degrés, jusqu'à la vertu de ses amis les plus intimes, jusqu'au premier rang de son royaume. L'enjeu, c'est pas le premier rang, hein, mais c'est la communion avec Dieu. Serait-il possible, exercice de conjugaison, que vous appréhendassiez

humble servante. Voilà, que le Seigneur vous aide à rentrer dans cette persévérance, dans cette suite du Christ, à entendre les nouveaux appels pour votre vie aujourd'hui, à y répondre courageusement et à persévérer pour être ces saints de ce 21e siècle, à la suite de Saint-Claude. Amen.

Donc, c'est un temps d'atelier. On est nombreux. Merci de votre présence. Vous avez peut-être des questions par rapport à l'enseignement de ce matin ou des questions sur l'Église. La question, c'est qui nous fera voir le bonheur. Je reprends un petit peu le plan de ce matin et puis je voulais parler de la joie. C'est un enseignement que j'aime beaucoup parce que je trouve qu'il est fondamental sur le bonheur. Et le thème, c'est qui nous fera voir le bonheur. Maintenant, si vous avez des questions sur d'autres sujets, vous n'hésitez pas un instant à les poser. Vous savez que j'aime beaucoup ça, c'est le style de mes émissions de radio, de mes interventions. J'aime bien répondre du tac et au tac et poser des questions difficiles. Ça, j'aime beaucoup, beaucoup ça. Alors, ce matin, donc l'idée, c'est de voir comment le monde, c'est pas tellement un propos de comptoir que j'ai voulu tenir, dans ouais, ça va pas bien ou c'était mieux avant. Je crois qu'il y a quelque chose de fondamental qui se révèle, hein, le mystère d'iniquité. Vous savez, c'est aussi une parabole du semeur. On a entendu la parabole du semeur dimanche, mais il y a une autre parabole où l'homme qui sème du bon grain, et à un moment donné, pendant la nuit, l'ennemi sème de l'ivraie. Hein? Donc l'ivraie ne vient pas par hasard, c'est bien, il y a un mystère, il y a quelqu'un derrière ce mystère. Hein? Il y a quelqu'un derrière ce mystère de l'ivraie. Il y a quelqu'un derrière ce mystère de l'ivraie. Il y a quelqu'un qui a semé, c'est pas le hasard, vous voyez. Le mal, c'est l'absence du bien, comme la ténèbre, c'est l'absence de lumière. Mais il y a une volonté. Il y a une volonté qui apparaît de plus en plus dans le monde dans lequel nous sommes. Alors, qui pourrait nous désespérer, nous désoler, et puis qui en même temps peut aussi nous faire prendre conscience que s'il y a un plan du diable, eh bien, il y a aussi un plan de Dieu. C'est souvent ce que je dis à des adolescents un peu difficiles qui doivent maîtriser leurs passions, leurs pulsions. Je dis, tu sais, il y a un plan du diable sur ta vie, mais il y a aussi un plan de Dieu. S'il y a un plan du diable, c'est parce qu'il y a un plan de Dieu. Et donc, tu vas choisir la libre initiative et la libre réponse. Bon. Donc, le plan de ce matin, c'était quand même d'essayer d'analyser, de comprendre pourquoi ce monde est un monde difficile et non pas de le juger. C'est pas notre rôle, c'est pas notre truc. On n'est pas plus chrétien lorsqu'on dit du mal de ceux qui ne sont pas chrétiens ou de ceux qui vivent dans le péché ou dans le mal, etc. Parfois, certains chrétiens se trouvent davantage chrétiens en critiquant. Et donc, on n'est pas plus chrétien lorsqu'on dit du mal de ceux qui ne sont pas chrétiens. Vous avez un beau-frère, une belle-sœur qui ceci ou un voisin qui pratique de la sorcellerie, j'en sais rien. On n'est pas plus chrétien en disant du mal en maudissant. La parole de Dieu dit bénissez, ne maudissez pas. On est plus chrétien, par contre, c'est vraiment un acte surnaturel que de rechercher le bien dans cette personne, non pas en niant ce qu'il y a de

0: Mal, d'ailleurs, c'est valable aussi pour nous-mêmes, petite parenthèse, parce qu'on a beaucoup tendance à se maudire soi-même. Entre la conférence, la messe et aujourd'hui, à cet instant, j'ai fait une émission à la radio sur le grand âge et la sainteté. Et on a parlé avec la journaliste de l'amertume qui arrive parfois avec le grand âge, la solitude, les difficultés physiques, l'éloignement des proches, etc., ou les regrets. Voilà. Et en fait, ne maudit, il faut pas maudire. Enfin, j'aime pas dire il faut pas. Mais un chrétien se doit de chercher la lumière plus que de fuir les ténèbres. Quand on commence à mettre la chose qui nous gêne dans notre vie, notre péché, notre addiction, le truc ou la personne qui est au centre de notre vie, soi-disant pour chasser cette personne, eh bien, en fait, on finit par succomber au mal et par tomber dans le malheur. Je confessais à une dame une fois qui avait beaucoup de problèmes avec sa belle-fille. Sa belle-fille était, voilà, un peu dure avec elle, et elle éloignait son fils, et elle éloignait les petits-enfants, et patiti, et patata. Donc elle avait beaucoup de ressentiments, certainement justifiés, j'en sais rien, envers sa belle-fille. Et je lui dis, mais tiens, je vais prier. Pendant la confession, je lui dis, oula, c'est pas une confession, c'est un entretien. Je lui dis, je vais prier pour que ta belle-fille deviennent comme ta fille. Elle me fait un ah non, ah non. Alors je lui dis, mais qu'est-ce que tu cherches? Tu veux l'humilier? Tu veux qu'elle rampe devant toi? Tu veux que la mère de tes petits-enfants, la femme de ton fils devienne qu'est-ce que tu veux? Que tu veux croire en fait? Tu veux qu'elle devienne une ennemie sur qui tu as remporté une victoire? C'est ça ton but en fait? Et là, voilà, je crois qu'elle a compris. La meilleure façon de se débarrasser d'un ennemi, c'est d'en faire un ami. La meilleure façon de se débarrasser d'un péché, c'est pas de lutter contre ce péché, etc. C'est d'augmenter la lumière dans nos vies. Rappelez-vous, dans la parabole de l'ivraie, qu'est-ce qu'il fait le maître? Les serviteurs disent, maître, il y a de l'ivraie dans le champ. On va l'arracher. Voilà, le maître dit non. C'est bizarre. Si l'un d'entre vous me dit, voilà, j'ai un problème d'addiction, j'ai ceci, etc., on va essayer, on va arracher ça. Ben, c'est peut-être pas ce que le Seigneur te demande d'abord. Il te demande peut-être d'être beaucoup plus souriante, par exemple, envers tes voisins, ou ton mari, ou d'être plus serviable envers ta femme, d'être plus présent envers tes enfants. Oh, mais moi, mon problème, c'est pas ça. Mon problème, c'est que, je sais pas, moi, j'ai tendance à voler de l'argent au travail. Enfin, je dis une bêtise, hein, bon. Dis oui, mais c'est, le Seigneur te demande, commence par rajouter de la lumière dans ta vie, on rajoute du bon grain. On laisse pousser la moisson, on laisse pousser le champ, et à la moisson, on verra. Les deux vont s'éliminer naturellement. Comme si la présence du bon grain va comme étouffer, voyez. Voilà. Donc la question qui nous fera voir le bonheur, c'est précisément, ben déjà, il faut qu'on soit pas aveugle. Alors cet enseignement sur la joie, c'est que très très rapidement, c'est un enseignement que j'appelle les sept joies, que je dis assez souvent, mais je l'ai même écrit quelque part dans un livre. J'aimerais vous le refaire cet après-midi, puis après on va passer aux questions. C'est quoi le bonheur? C'est quoi la joie? La première joie du monde, c'est la joie d'avoir. Ça s'appelle le plaisir, la jouissance, on peut dire, la jouissance, hein? Je ne suis pas encore en train de jouir de ces caramels. Tout à l'heure, dans le train, je vais, à mon avis, bon, le train, c'est lourd de Paris, à mon avis, arrivé à Bordeaux, il n'y en aura plus tellement, hein. Bon, je vais essayer de résister, mais une fois, j'étais à Grand-Rivière, dans une commune de la Martinique, où ils font la spécialité, c'est des marinades, des beignets de titiri. C'est tout petit poisson, etc. C'est délicieux. Et pendant 3 jours, j'ai résisté à tous vous savez, en visite pastorale, Monseigneur, on a préparé. Non, non, merci. Non, j'avais retrouvé mon non, merci. J'étais fier de moi. Et donc, je dis au revoir à tout le monde. C'est la fin, c'est dimanche après-midi. Je m'en vais. J'avais résisté à tous ces plats. Je fais ma manœuvre pour partir. Au moment où je pars, il y a une petite dame qui arrive. Toum, toum, toum. Monseigneur, Monseigneur, tiens, c'est pour toi. Et elle me met un saladier comme ça, de titiri, de marinade de titiri, croustillante, chaude. Sur le plat, et moi, comme un idiot, je démarre, je m'en vais. Et il y a 1h30 de route jusqu'à Fort-de-France. À travers la forêt et tout. Et je pars et je dis, ah, non, non, non, non, non. Bon, à un moment donné, il y a un feu. Parce que la route est très étroite, donc c'est un feu en pleine campagne, mais il y a un feu. Bon, je m'arrête au feu et là, je dis, bon, je vais en goûter une. Mais vous voyez déjà ce qui s'est passé. Donc, la jouissance. Deuxième joie. Donc la joie d'avoir. Deuxième joie, la joie d'avoir obtenu. Imaginons que je, au lieu qu'on me donne ces caramels, on me fait faire une course et je gagne. Je fais une course avec le père Michel et je gagne la course et je gagne des caramels. Donc c'est pas simplement la joie d'avoir, c'est la joie d'avoir gagné, d'avoir obtenu par mes efforts. C'est une joie supplémentaire. Donc on va appeler ça la satisfaction. Je suis satisfait de moi-même. C'est pas simplement la jouissance, c'est la satisfaction. Mais il y a une troisième joie. Si j'ai obtenu, c'est que j'ai été meilleur, je suis bon. Donc je me regarde moi-même, et en dehors du fait d'avoir obtenu, d'être satisfait de mes caramels, moi-même je me regarde et je m'aime moi-même, et je suis content, c'est le contentement. Donc c'est la joie d'être. La joie, donc on se contemple soi-même, lorsqu'on reçoit des félicitations, on peut dire aussi la félicité, je suis content de moi-même, le contentement, voilà. Et on passe à une quatrième joie, je suis, mais en plus, si je suis aimé des autres, et là, on augmente en qualité de joie, parce qu'on est passé de la jouissance, c'est moi et mes bonbons. La satisfaction, c'est moi et moi-même parce que j'ai gagné. Le contentement, c'est moi parce que je suis bon. Mais on va passer à une autre joie, une joie plus grande, qui est la joie d'être aimé. Et la joie d'avoir obtenu, la joie d'être. Et quatrièmement, la joie d'être aimé. Et notez que pour la joie d'être aimé, j'ai besoin de quelqu'un qui m'aime. Ça s'appelle la réjouissance. C'est très important pour nous chrétiens. C'est le début de la foi, la réjouissance. Réjouis-toi, fille de Sion. Pourquoi ? Parce que ton Dieu vient vers toi. Il dansera pour toi avec des cris de joie. Donc, il t'aime. Tu n'as plus à craindre le malheur, tu es aimé. J'espère que beaucoup d'entre vous avez fait l'expérience d'être aimé. D'être aimé par quelqu'un qui vous aime, votre amoureux, votre Valentin, votre Valentine, d'être aimé par votre mari, votre femme, c'est encore plus parfait, d'être aimé par vos enfants, par vos petits-enfants, par vos voisins, par vos amis, d'être aimé tout simplement. Et vous voyez, c'est une joie qui est encore plus grande. C'est pas une joie, moi, mes caramels, c'est moi tout seul finalement, je m'aime moi. Le contentement aussi, je m'aime moi. Mais la joie d'être aimé, je m'aime dans le regard de quelqu'un qui m'aime. Et ça me fait grandir profondément, hein. Qui me fera voir cette joie-là, cette réjouissance? Et là, on passe à une autre joie, la cinquième, il y en a sept. La cinquième joie, et vous l'avez tous connue aussi, je suis un pour vous, c'est la joie d'aimer. Et là, vous passez de l'autre côté de la barrière. C'est plus vous qui éprouvez quelque chose, la joie d'être aimé, c'est vous qui allez donner le bonheur à l'autre. Donc c'est vraiment un miroir, un aller-retour. La joie d'aimer quelqu'un. J'aime mes petits-enfants, mon époux, mes amis, je les aime. J'aime quelqu'un, j'ai de l'affection pour cette personne et j'ai cette joie d'aimer. Ça fait vivre et vibrer mon cœur. C'est la joie que Dieu éprouve. La joie de nous aimer, c'est la raison pour laquelle nous avons été créés. Alors c'est précisément cette joie qu'on peut déjà appeler le bonheur. La joie d'aimer. D'aimer comme Dieu aime. Pas d'aimer et de prendre. Moi, j'aime les caramels. Mais c'est pas de cette joie-là dont je parle. Là, j'aime bien l'expression des jeunes. Je kiffe. Je kiffe les caramels, mais je ne les aime pas. Je les aime tellement que je vais les faire disparaître. Donc, je les aime pas. Si quelqu'un était, il me répondrait, vous pourriez les aimer tellement, mon frère, que vous les partageriez. Il n'y en a pas assez. Dommage. La joie d'aimer. Par exemple, je rencontre un de mes filleuls et que je lui dis, bah, tiens, je t'offre des caramels. La joie d'aimer. Comme la joie, il y a plus de joie à donner qu'à recevoir, dit Jésus, phrase qui est dans les Actes des Apôtres. Hein. C'est cette joie-là. Et c'est ça le bonheur. C'est ça le bonheur. Et aimer, c'est tout donner. Donc, il y a la joie de tout donner. De finir, là, c'est la joie des religieux, par exemple, mais aussi des époux, j'espère, qui donnent tout pour l'époux. Mais si on donne tout pour son époux ou pour son épouse, c'est pas par une obligation, c'est parce qu'on a tellement confiance, on a tellement de bonheur à donner, qu'on donne tout, qu'il reste plus rien, on a tout donné pour l'autre. Le religieux, la religieuse, le consacré, quelqu'un qui justement, le fameux vœu de pauvreté, c'est cette joie-là de plus rien, de tout donner. Donner le maximum. Alors parfois, on fait un chèque en blanc, et puis avant que l'autre ne tire le chèque, on passe à la carte bleue au guichet pour récupérer l'argent. On récupère une partie pour soi, quand même. On fait un chèque en blanc, mais on ne sait jamais. Bon, ça, on est des êtres humains. Mais enfin, il y a quand même cette joie profonde, ce bonheur, et puis il y a cette jubilation immense de ne plus rien avoir. Mais ça, c'est au ciel, ça s'appelle la béatitude. Ou c'est la joie qu'éprouvent les saints, et les saints et les saintes de Dieu, Marie-Madeleine à la Sainte-Baume, la joie de ne plus rien avoir. On essaie de goûter à cette joie-là quand on est religieux consacré, quand on est amoureux profondément, quand on aime la joie de ne plus rien avoir pour soi. C'est-à-dire d'être complètement dépendant de l'autre. Et là, il y a une grande joie, surtout quand l'autre, c'est celui qui a tout donné pour moi sur la croix. C'est le principe même de la vie consacrée, de la vie baptismale. Et qu'on essaie d'imiter aussi dans le mariage. Marie, aimez vos femmes comme le Christ a aimé l'Église. Il s'est livré pour elle. C'est exactement ça le sens du mariage. Ou femmes, soyez soumises à vos maris. Hein. Comme dirait ma mère dès qu'elle entend cette phrase. Quoi ? Mais justement, c'est ça. C'est cette soumission totale. Et puis juste après, Marie, aimez vos femmes comme le Christ a aimé l'Église. Donc c'est ce don total de soi. Bon, c'est ce qu'on essaie d'imiter. Dans le mariage, on n'y arrive pas. Dans la vie religieuse non plus, rassurez-vous, on n'y arrive pas. Ce sera qu'au ciel qu'on aura cette joie-là. Voilà. Donc, qui nous fera voir le bonheur? Qui nous fera voir ce bonheur-là? Vous voyez, c'est une piste que j'aimerais vous donner. Maintenant, je vous laisse une minute chrono pour réfléchir à des questions. Et vous levez la main et je vous donne la parole. Le chronomètre est parti. Vous pouvez bavarder avec votre voisin pour savoir quelles questions vous avez envie de poser. On n'est pas obligé de donner le micro parce que je vais écouter la question et je vais la redire de toutes les façons pour tout le monde. Hein? Oui, première question. Très, très bonne question. Que je répète parce que j'ai promis à la radio de répéter la question. C'est pour ça, parce qu'ils n'ont pas le micro. Enfin, c'est ce micro-là qui prend. Juste pour dire, donc, tu as éprouvé un moment, un bonheur qui vient de l'autre monde. Et tu rappelles ce que Marie a dit justement à Bernadette. Je ne vous promets pas le bonheur dans ce monde, mais dans l'autre. Justement, elle n'a pas dit « quand vous serez dans l'autre monde ». Et quand je commente cette phrase, je dis souvent « justement, Marie n'a pas dit « quand vous serez dans l'autre monde », mais le bonheur que je vous donnerai, c'est celui de l'autre monde ». Et donc, tu témoignes que tu as vécu à un moment donné ce bonheur, comme j'en ai témoigné aussi ce matin un petit peu en racontant l'histoire de cette fille qui avait tout pour être triste, enfin profondément blessée par l'existence, etc., et qui éprouvait un bonheur dont elle ne voyait pas du tout l'origine humainement, quelque chose qui envahit le cœur et qui est une sorte de joie surnaturelle. Il y a la joie naturelle dont j'ai parlé, que j'appelais l'eutrapélie, cette petite joie de savoir rigoler, des caramels, etc. Bon, des choses très très simples. Et qui est vraiment là aujourd'hui, d'autant plus l'apanage des chrétiens. Nous, on a la chance, on n'est pas les seuls, mais on peut vivre cela, alors que le monde s'est un petit peu fait avoir par des joies compliquées. Hein, le camion de pompiers qui doit faire toutes sortes de lumières pour égayer un enfant, alors qu'avant c'était une planche avec quatre roues, voilà, et encore trois suffisaient. Bon, et donc comment éprouver à nouveau ce bonheur? Alors, quand il y a des grâces mystiques, parce que ça relève, c'est une petite grâce mystique, mais c'est une grâce mystique. C'est-à-dire, c'est le moment où le ciel vient toucher la terre, où l'Esprit de Dieu vient me donner une expérience. Quand l'Esprit de Dieu habite en moi, je chante. Il y a quelque chose en moi qui bouge. Je chante comme David. Bon, il y a quelque chose en moi qui vibre. Hein, je ressens ce bonheur où je traverse une période de tristesse, où je devrais être dans l'épreuve, et l'épreuve demeure, comme j'ai donné ce témoignage aussi d'une de mes amies qui a toutes sortes d'épreuves avec ses enfants, et soudain qui ressent un bonheur, qui fait une expérience mystique à Lourdes au cours d'une assemblée de prière, et qui revient en disant, voilà, moi, je suis dans la paix maintenant. Je suis toujours inquiet, mais je suis dans la paix. Par contre, l'expérience mystique n'est pas le mode, c'est un mode, on va dire habituel, enfin au sens avec des gros guillemets. C'est-à-dire, c'est pas un mode qu'il faut rejeter, mais c'est pas le mode normal de la vie chrétienne. C'est pas permanent. Quand un voyant, une voyante voit la Vierge, l'un des éléments pour l'Église de discernement, c'est lorsque la personne arrive à revenir sur terre. C'est-à-dire à ne pas vivre une vie chrétienne uniquement parce qu'il y a un ange qui lui apparaît. Parce qu'habituellement, c'est pas comme ça que Dieu a prévu l'Église, les sacrements, l'Eucharistie, où on voit quand même le corps du Christ. On a chanté la Dorothée, c'était très très beau, merci aux sœurs, aux frères et sœurs pour ce très beau chant qu'on a chanté après l'Eucharistie, après la communion. La vue, le goût se trompent. La seule chose qui ne nous trompe pas, c'est l'ouïe, parce que la foi de l'Église nous dit « voici, ceci est mon corps, ceci est mon sang ». Donc, on voit le corps du Christ, etc. Mais il nous faut apprendre aussi, donc parfois dans nos vies, et c'est pas rare, et ça arrive normalement à peu près tout le monde, nous faisons l'expérience d'une joie que je vais appeler mystique, c'est-à-dire une sorte de contact direct entre Dieu et nous, mais c'est pas le plan permanent de l'œuvre de Dieu en nous. Et donc, on vit avec le souvenir. Israël doit se souvenir, c'est pour ça qu'il fait mémoire, souviens-toi, de la Pâque du Seigneur. On se souvient de la Pâque du Seigneur. Souviens-toi, Dieu est passé dans ta vie, quand je dis bien passé, c'est qu'il est présent et qu'il est futur. Mais s'il est passé, tu as fait l'expérience de cela, il te donne de vivre de cette expérience, parce que cette expérience a marqué ta mémoire. Donc c'est la fameuse eau dont Jésus parle, de cette eau, tu n'auras plus jamais soif, parce qu'une fois que tu as fait cette expérience, une fois, personne ne peut te l'enlever. Mais par contre, tu ne vas pas vivre en permanence sur le régime de cette joie. Même si on a bien envie, hein, c'est la petite pilule blanche aussi, hein, on aimerait bien. Ça m'est arrivé des fois où Dieu m'a parlé dans ma vie, m'a parlé très clairement, ça avait deux, trois fois. Et certains moments, j'ai besoin de discerner, et je dis, Seigneur, j'aimerais bien que tu me parles. Non, c'est qu'il l'a déjà fait par plusieurs façons. Il l'a fait autrement. Il l'a fait parce que mon discernement est aussi, ou bien le dialogue avec un frère, une sœur, etc. Il a déjà parlé autrement, plus naturellement, entre guillemets, et j'ai pas besoin à ce moment-là de la grâce surnaturelle. Mais, et puis, on aimerait aussi que nos enfants fassent cette grâce. Il y a beaucoup de musulmans qui sont convertis dans notre pays, qui donnent ce témoignage d'une apparition de la Vierge, d'une apparition du Christ qui vient leur parler dans leur chambre, etc. C'est impressionnant, on est un petit peu jaloux. Une fois, j'ai dit au Seigneur, mais je vais passer à l'islam pendant 2 jours, juste pour que tu puisses me ramener à toi. Et il m'a dit, ben, t'en as pas besoin, espèce d'idiot. T'es à la messe tous les dimanches depuis ton enfance, ça te suffit pas d'avoir le corps du Christ, etc. Bon, c'est vrai, Seigneur, tu as raison. Ouais, c'est très paradoxal, parce qu'on n'aime pas la souffrance, on n'est pas fait pour ça, et Dieu non plus n'aime pas la souffrance. Il n'aime pas le malheur, et c'est vrai que quand on lit le livre de Job, j'ai oublié de répéter la question, donc on a l'ivraie et le bon grain, et évidemment, il y a aussi l'expérience de Job, qui à travers la souffrance et les épreuves, va finalement rencontrer le bonheur. Alors, c'est cher payé, hein, parce qu'il va perdre, en passant, ses ânesses, son bétail, ses champs, ses propriétés, et même ses enfants. Bon. Mais Dieu va tout lui redonner. Bon, très bien. C'est la souffrance, on ne l'aime pas. Mais effectivement, mystérieusement, alors j'en parle avec humilité, parce que je ne sais pas si moi j'ai vécu la souffrance. Et ceux qui l'ont vécu, bien sûr, on en a tous vécu un petit peu, un petit bout, et parfois des souffrances très grandes, intérieures, psychologiques ou physiques. Voilà, on sait tous un petit peu ce que c'est, mais il y en a qui ont vécu de très, très, très, très grandes souffrances, et je ne sais pas s'ils en parlent d'ailleurs, donc je ne veux pas faire de théorie, mais c'est un fait, et c'est le fait même central chrétien, puisque c'est celui de la croix. C'est celui de la croix. La souffrance du Christ, et nous, on arrive, j'ai envie de dire, la bouche en cœur à la Vigile Pascale, en disant « Bienheureuse faute qui nous a valu un tel rédempteur ». Le gars, il est... Enfin, quand je décris la passion, j'aime beaucoup ça, décrire la passion, parce que je fais une expérience chaque année avec des jeunes différents. Alors, en Martinique, on a une coutume, c'est le seul pays au monde où il y a un plat pour le Vendredi Saint. Le Vendredi Saint, jour de jeûne, nous avons un plat traditionnel en Martinique, comme le cochon à Noël ou la dinde à Noël. Nous, c'est les acras. Encore une fois, des acras d'un peu de tout, de titiri, de morue, de machin, etc. Bon. Donc, le Vendredi Saint, les gens font la queue partout pour acheter des acras, pour manger. Bon. Alors, je rouspète tant et plus en tant qu'évêque. Mais quand même, avec les jeunes qui font une retraite souvent avec les jeunes en Martinique, je leur propose de faire donc de jeûner pendant la journée, et puis le soir, on fait une tonne d'acra, Et on s'assoit, et j'éteins la lumière, tout le monde a des acras à portée de main, et on regarde la passion de Jésus-Christ selon Mel Gibson. Et souvent, ce sont les mêmes jeunes qui étaient là il y a 5 ans, qui sont à nouveau, enfin, le groupe se varie, il y a une vingtaine de jeunes, et les cérémonières, souvent des grandes cérémonies, les futurs séminaristes, etc. Et on rallume la lumière à la fin du film, 2 heures après, et là, tout le monde pleure, et on confesse jusqu'à 3 heures du matin. Voilà. Parce que la passion du Christ nous ramène à la souffrance du Christ, nous ramène à l'amour. Et effectivement, à la fidélité. Et c'est paradoxal qu'il nous fera avoir le bonheur, parfois, oui, entre on disait ça ce matin avec le Père Anquet, le dimanche des rameaux et le dimanche de Pâques. Le dimanche de Pâques, c'est le vrai bonheur qui ne finira pas. Le dimanche des rameaux, la joie de des rameaux, elle a duré même pas 4 jours. Et pour nous, en liturgie, elle dure le temps de la procession. Vous savez, le dimanche des rameaux, on bénit les rameaux, on chante, etc. Ah, s'il y a 2 Africains, 2 Antillais, ils sont toujours en train de danser dans la procession. Gloire à toi, ô Christ, notre chef et notre... Ah bon, les Européens sont plus sobres, mais ils bougent un peu les rameaux. Voilà. Donc, on arrive dansant avec des tambourins. On arrive devant la porte de l'église. Si dans votre paroisse, vous avez la chance qu'on fasse une vraie procession. Et puis là, l'église s'ouvre, elle est vide. Et là, on entre tout de suite dans la passion. Et c'est le mystère central de la foi chrétienne. Donc Job, etc., le mystère de la souffrance. Maintenant, on doit le dire comme ça, on doit le dire aussi que c'est une vérité. Là, parfois, la souffrance est un chemin. N'empêche que la souffrance, elle est scandaleuse. La mort est scandaleuse. Dieu ne veut pas la souffrance. Mais il en est victorieux, quand même. Il y avait une question par là. Allez, un monsieur. Oui. Comment reconnaître le plan de Dieu et le plan du diable dans ce contexte de la joie? Alors le diable, justement, bonne question, c'est vraiment un imitateur, et il peut imiter. Surtout que la joie, c'est aussi un sentiment, c'est d'abord un sentiment. Et il faut se méfier des sentiments parce que le senti, vous connaissiez déjà. Et donc, inspiré des sentiments de joie, je me rappelle cette jeune fille qui était amoureuse, elle veut se marier, ce qui est bien normal, et elle rencontre un garçon qui est, voilà, elle me dit, ah, c'est lui, j'en suis certain, je vais prier tous les jours à la cathédrale, quand je sors de là, il est dans mon cœur, c'est lui, la Sainte Vierge m'a dit que c'était lui, il n'y a pas de doute. Je dis, bon, très bien, vous allez venir me voir, et puis on verra. Et je la connaissais très très très bien depuis presque l'enfance, et elle amène ce garçon, et je vais pas rentrer dans les détails, mais enfin objectivement c'était vraiment pas l'homme qu'il lui fallait. Bon, je vais pas condamner non plus, mais c'était une erreur. Alors je dis, bon voilà, ben je vous marierai pas. Ben, je fais très court parce que je suis pas aussi autoritaire que ça, mais je dis, moi je vous marierai pas, je vous empêcherai pas de vous marier si vous trouvez un autre prêtre, mais moi en conscience c'est non. Et je lui ai dit pourquoi, pour telle raison, je vais pas entrer dans les détails. Ouh, j'en ai pris, hein. On m'a engueulé, les parents de la fille m'ont appelé, on dit, ah, ma fille va vivre dans le péché, si vous ne... J'ai dit, moi, non. Je discerne pas cela, oui. Je discerne pas, ça vient pas de Dieu. Bon, aujourd'hui, elle n'arrête pas de me remercier, hein. Je me dis, bon, mais ses yeux étaient, elle allait faire l'erreur de sa vie, enfin. Et c'est un bon garçon, hein, mais c'était pas ça, hein. Comme elle m'a dit après, elle m'a dit, je crois que j'étais la femme de sa vie, mais c'était pas l'homme de la mienne. Et bon, donc ça arrive qu'on fasse des erreurs de discernement. Donc en fait, la question que vous posez, c'est celle du discernement. Or, alors ça, je sais que c'est douloureux pour beaucoup d'entre nous, beaucoup de prêtres aussi, même d'évêques. Parfois, nous n'avons pas d'accompagnement spirituel parce que il y a un discernement, et ça fait partie de la conférence de ce matin, et la joie que nous avons dans l'Église d'avoir des frères et sœurs, notamment les prêtres qui sont là pour ça, les religieuses, les consacrés, ou des personnes laïques qui ont une vie théologale, c'est-à-dire qui ont une vie suivie et eux-mêmes qui sont accompagnés, qui ont une vie profonde dans la foi et qui peuvent nous accompagner. C'est pas n'importe qui, hein, parce qu'il y en a parfois qui s'érigent en accompagnateurs et qui peuvent devenir des gourous, qui peuvent être des gens un peu, voilà, personne ne doit s'ériger en accompagnateur. Et tout accompagnateur doit être lui-même envoyé, missionné par l'Église elle-même. Donc, dans une communauté, par un curé, ou par le prêtre, enfin, ou par l'évêque, etc. Bon. Je referme la parenthèse. Donc, le discernement, pour savoir si c'est un fruit de l'esprit, ou c'est un fruit de la chair, cette joie, parce que il n'y a rien qui... C'est pour ça que j'ai fait cet enseignement sur les 7 joies, parce que parfois, le plaisir imite beaucoup le bonheur. une accumulation de plaisir. C'est tellement vrai qu'aujourd'hui, la plupart des gens pensent que le bonheur, c'est une accumulation de plaisir. C'est la pilule blanche de ce matin. C'est quelque chose qui vient comme un antidouleur de ta souffrance, pour revenir à, mais non pas comme une guérison de ta souffrance. Et quand vous prenez un médicament, moi, les médicaments, j'arrive pas à les avaler. Je sais pas avaler. Donc, je suis obligé de les mâcher. Donc, je prends un Doliprane ou un truc comme ça, puis c'est mauvais. Ce sera toujours plus mauvais qu'un caramel. Mais, par contre, le Doliprane me fera beaucoup plus de bien. Enfin, en tout cas, il va, voilà, je sais pas ce que c'est exactement, si c'est un médicament, un antidouleur, mais on va dire que c'est un médicament. Il va me soigner. Alors que le caramel, il va juste m'apporter un peu de plaisir jusqu'à ce qu'il fonde complètement et que je prenne le suivant juste après. Puis une fois que le paquet sera terminé, ben c'est terminé. Donc la joie qui, la limitation de la joie par la singerie de la joie, et ça marche hein, parce que le monde tombe dans le piège. Et le Seigneur nous, alors l'un des éléments de discernement, je ne vais pas aller plus loin dessus parce que je vais aller très loin, c'est le fait que la joie je l'ai dit un petit peu ce matin très rapidement, le bonheur qui est durable et qui vient de Dieu, c'est un bonheur qui demande un effort. Il n'est pas évident, c'est un chemin escarpé. C'est pas, comme on dit en Martinique, râle les chaises botables. Il n'y a pas de Martinique parmi nous. Râle les chaises botables, ça veut dire que tu n'as rien d'autre à faire que de mettre les pieds sous la table dans ta vie. Tu viens manger, tout est prêt pour toi, voilà. Donc tu as juste à tirer la chaise, à râler la chaise près de la table, et tu mets les pieds sous la table. Voilà, c'est le seul effort que tu as à faire. Alors le vrai bonheur qui est durable, il demande un effort. Et ça, c'est un discernement. Si c'est trop facile, on commence à discerner. Est-ce que ça vient de Dieu? Voilà. Il y avait une question par là, et ensuite là-haut. D'accord, les deux dernières joies. Alors la dernière, c'est la béatitude, elle est au ciel. Parce que sur terre, on n'atteint pas ce bonheur de ne plus rien avoir. On a toujours quelque chose. On a la santé. Mon vieux vicaire de paroisse, le père, j'ai oublié son nom, le père Mao hurlait dans le micro, on est toujours riche de quelque chose. Alors ça avait un double sens, ça voulait dire on a toujours une richesse, même les personnes qui se croient nulles, mais ça veut dire aussi on a toujours quelque chose à laquelle on s'agrippe. Vous voyez, on est toujours riche, la richesse du Christ qui dit « malheureux les riches ». On a toujours quelque chose. Donc en ce monde, même le religieux l'ermite le plus isolé qui vit dans le dénuement le plus total, il y a quelque chose auquel il est attaché. Donc il y a toujours une richesse. Abba Maker, je crois, un des pères du désert, dit qu'il a vu une fois dans sa vie de vrais moines. Il est parti très très loin dans le désert, il a vu une île, et sur cette île, il a vu deux hommes qui vivaient nus. De nos jours, c'est un peu louche, hein, mais à l'époque, pas du tout. Et malgré la chaleur et les bêtes sauvages et les serpents et tout, ils étaient dépouillés de tout. Et il a dit, là, ce sont de vrais moines, parce qu'ils n'ont qu'une seule chose, c'est Dieu. Alors que lui, même moine respectable, il voulait montrer par là que il avait encore une tenue, même en peau de bête, et même s'il mangeait un pain tous les 6 mois, c'est ce que je fais aussi, mais lui il mangeait que le pain. Moi, il n'y a pas que le pain. Voilà. Il n'était pas encore moine. Il n'avait pas encore le détachement complet. Il n'était pas encore. Donc ça, c'est la béatitude, ce n'est qu'au ciel. Et puis il y a ce bonheur, cette jubilation. J'appelle ça la jubilation. D'avoir tout donné. Jubilé, crier de joie, vous voyez. Le bonheur, c'est le bonheur d'aimer, mais la jubilation, c'est d'avoir tout donné, c'est-à-dire, vous êtes là le soir, vous dites, j'ai tout donné. J'ai donné tout ce que je pouvais. J'ai donné tout à ceux que j'aimais. J'ai donné tout. Et je ne suis qu'amour de mon mieux, je veux dire. Pour résumer pour la radio. c'est pas une question, c'est un témoignage, mais qui éveille beaucoup de réflexion de ma part, enfin, ou plutôt une réflexion très simple, à travers l'expérience d'une séparation, d'une épouse qui s'en va, tu fais l'expérience de Dieu qui te donne la grâce du pardon, et plus encore, comme dit la parole de Dieu, cherchez d'abord le royaume, et tout vous sera donné par surcroît. Alors ce qui est un peu, la réflexion que ça m'inspire, c'est, j'ai envie de dire, pourquoi toi? C'est ça la question. Est-ce que tu étais un meilleur homme que les autres? Est-ce qu'il y avait une condition psychologique? C'est ça, en fait, parce que souvent, moi, j'ai vécu une chose assez difficile dans ma vie d'évêque récente. Ça ne m'était jamais arrivé avant, de faire très court du harcèlement, etc., et de la calomnie très violente. Et alors, de fait, là aussi, par pure grâce, j'ai complètement pardonné. Je n'ai même pas eu le temps d'avoir des ressentiments contre la personne. Par contre, c'est extrêmement violent, c'est extrêmement déstabilisant. On se tourne vers Dieu, on dit, mais on aimerait bien avoir une petite grâce mystique, de joie surnaturelle. Ouais, ben, bravo, hein. Oui, je sais, mais je suis jaloux quand même. Et on se dit à Dieu, mais pourquoi d'autres ont cette grâce-là? Et peut-être ton témoignage, certains dans l'assemblée se disent, mais pourquoi moi j'ai pas eu ça? J'ai encore le cœur, j'ai encore des ressentiments, j'ai encore des poids, etc. Et là, il y a un mystère, alors, qui ne se résout pas, mais qui se traverse. Il y a un désert qu'il faut traverser. Comme Israël, qui sort d'Égypte, qui doit renoncer aux oignons d'Égypte et qui doit aller vers la terre promise. Il y a une promesse, en fait. Toi, tu as eu la chance, comme la Vierge Marie. La chance, la grâce. Pour pouvoir en témoigner, certainement. Pas parce que tu es mieux que les autres, mais le Seigneur t'a choisi, comme quand il y a un miracle. Moi, j'ai rencontré des miraculés de Lourdes qui comprennent rien de leur miracle. Ils disent, mais pourquoi moi? Je comprends rien. Il y a une fille, une dame qui supportait pas le renouveau charismatique. Elle critiquait tout le temps. Or, une de ses amies vient à la session des béatitudes. Ça se passe il y a 30 ans, ou 25 ans. Et un soir, il y a une assemblée de prière. Mais l'autre n'a pas envie de sortir seule de son hôtel le soir. Donc elle lui dit, ben viens avec moi. Elle dit, ah, j'aime pas ce genre de choses. Viens. Alors elle vient. Et pendant toute l'assemblée, donc elles sont un peu dans le fond, et celles qui n'aiment pas le renouveau, les prières, n'arrêtent pas de critiquer. Mais qu'est-ce qu'ils sont en train de faire? Ils lèvent la main, mais tu t'en rends compte? Qu'est-ce qu'ils font? Ils sont en train de dévisser des ampoules, d'essuyer des néons, mais n'importe quoi, on fait pas ça dans l'église, etc. Et puis, donc, celles qui aiment bien le renouveau, là, elle se dit dans son cœur, mais pourquoi je l'ai amené avec? Et puis, au bout d'un moment, elle se rend compte que l'autre ne parle plus. Elle ne dit plus rien. Elle se tourne vers elle, et l'autre est comme ça. Elle dit, qu'est-ce qui t'arrive? T'as pas entendu? Non. Elle dit, ben, je comprends rien. T'as pas entendu ce que le monsieur a dit? Il a dit qu'il y a une dame qui a fait un accident de voiture il y a 6 mois. Et depuis cet accident, elle a des acouphènes. Et que le Seigneur est en train de la guérir. Et là, je n'ai plus mes acouphènes. Et j'ai fait un accident de voiture il y a 6 mois. Enfin, l'autre était au courant. Et effectivement, elle est guérie. Complètement. Plus d'acouphènes. Mais pourquoi elle? C'est pas juste. Elle était en train de se péter. Et non seulement l'autre pourrait dire, mais pourquoi c'est elle qui est guérie alors que moi je suis à fond, quoi. Mais elle aussi, là, celle qui est guérie, elle est revenue. Hein, je la connaissais bien, les deux, je les connaissais bien. Elle est revenue, elle vient me parler, elle me dit, mais pourquoi moi? Elle était bouleversée, Dieu m'a touché, moi. Il y a une parole de connaissance pour moi. Et ça, c'est un peu, il faut pas évidemment avoir de la jalousie, hein. C'est une vraie question, quoi. Pourquoi? Parce qu'il y a une promesse pour tous à travers cela. Dans un groupe de jeunes, je dis souvent, s'il n'y a pas de vocation parmi vous, s'il n'y a pas un garçon qui veut être prêtre, une fille qui veut être consacrée religieuse, ça veut dire que, par contre, quand il y en a un, au moins un, sinon deux ou trois, ça veut dire que c'est vraiment tout le groupe qui manifeste la vie de la grâce. Ça veut pas dire que ce garçon ou cette fille-là est mieux que les autres, mais ça veut dire que Dieu est tellement fort que même ceux qui se marient, eux aussi, pas même ceux, justement, eux, a fortiori, ceux qui se marient ou qui choisissent un célibat non consacré, que sais-je, suivent Jésus. Donc, le pardon que Dieu t'a donné, ça veut dire qu'il est capable de le donner à chacun et qu'il est promis à tous ceux, peut-être à travers une traversée du désert, peut-être à travers une lutte pour retomber sur ses pattes, un chemin, mais il a un signe pour tous ceux qui vivent dans l'amertume ou la rancune ou la blessure, de dire « Dieu peut te guérir ». Et c'est exactement ce que Dieu fait avec la Vierge Marie. Le signe de Marie, c'est quoi? Pourquoi on dit que Marie est le modèle de l'Église? Elle est le modèle, on peut dire la patronne de l'Église. Vous êtes couturière, certains d'entre vous savent ce que c'est qu'un patron. Hein, on découpe un morceau de plastique ou de papier, et après on découpe le tissu et on fait tous les habits à partir de ce patron. Eh bien, Marie, la joie que Dieu donne à Marie, réjouis-toi, fille de Sion, eh bien, cette joie-là, elle nous est promise. La grâce qu'il te donne d'un pardon déjà donné, malgré le mépris violent que tu as reçu, Eh bien, cette joie-là, elle est surnaturelle et elle est un signe pour toute l'Église. Et ça, ça s'appelle aussi la communion des saints. La communion des saints. Quand cette fille est guérie de ses acouphènes, cette dame plutôt, quand il y a des guérisons parmi nous, c'est un peu ce qu'a redécouvert aussi le renouveau charismatique, les communautés nouvelles. La guérison des uns, c'est un signe que Dieu est là. Il est là pour tous, mais il donne à chacun une grâce, pas forcément la même. Voilà. Vous êtes plus fort que moi, les enfants, là, ça va pas. Donc notre frère a dit que la définition du bonheur qu'il avait reçue, c'est la pleine satisfaction de la conscience. Or, que nous, on a défini le bonheur comme le fait de se donner entièrement. Donc, quel est le lien? Pourquoi pour l'être humain? Si j'ai pas compris, tu me fais signe, hein. L'être humain, la pleine satisfaction de sa conscience, c'est dans le don de soi. Et il ajoute, ce qui était déjà ma réponse, et que je vais renforcer, est-ce que c'est par imitation de notre Créateur? Et la deuxième question, en quoi le péché vient entraver, finalement, le don de soi? Alors, tout ça est très juste. Effectivement, il y a quelque chose d'assez sublime à contempler, mais on peut le contempler en regardant un beau coucher de soleil, ou des montagnes enneigées, ou au contraire, bon, ça dépend de qui vous êtes, mais un crapaud tout baveux, etc., hein, ou un ravet. Imaginez un animal que vous n'aimez pas, un cafard. Bon. Quand vous regardez un beau coucher de soleil, mais pourquoi ça vous fait un tel plaisir? Pourquoi l'harmonie de la nature vous rend si heureux? Ou des montagnes, etc. Pourquoi ces paysages, on aurait pu être dégoûté, comme quand on regarde le crapaud ou le crapaud écrasé sur le bord de la route, vous voyez, ouais, c'est dégueulasse, vous voyez. Pourquoi d'un côté, ça, c'est universel? Pourquoi nous sommes faits pour le beau? Parce que nous sommes faits pour le beau. Vous connaissez la phrase de saint Augustin, il faut la connaître par cœur, elle mériterait d'être dans l'Écriture. Tu nous as fait pour toi, Seigneur, et notre cœur est sans repos tant qu'il ne demeure en toi. Donc nous sommes faits pour l'harmonie. Et quand je dis nous, c'est pas les chrétiens seulement, c'est tout homme qui est fait à l'image et à la ressemblance de Dieu. Et donc ce n'est que dans l'harmonie, dans la beauté, dans la vérité, qu'il est heureux. On peut pas inventer une société où des hommes seraient heureux dans le mensonge. Et même les menteurs ont besoin de la vérité pour mentir, puisque ça marcherait pas. Donc effectivement, c'est la révélation profonde, le fait que se donner, donc l'amour, soit le lieu de notre plus grand bonheur, c'est la révélation anthropologique par l'expérience qui est pas là. Il y a deux types de vérités. Il y a des vérités qui sont révélées par la Sainte Écriture, par les prophètes, par les apôtres. Et puis il y a des vérités qui sont de l'ordre de l'observation de l'être humain qui observe. Bon, ben, voilà une façon d'observer que nous sommes faits à l'image, d'abord que nous avons un unique Créateur, c'est de constater que l'homme n'est heureux, l'homme n'est humain, c'est d'ailleurs pour ça que la loi qui sera votée dans quelques jours est vraiment diabolique, parce qu'elle va à l'encontre de cette donnée-là qui est une observation, que l'homme n'est heureux que dans le don de soi. C'est en donnant qu'on est heureux. Il y a plus de joie à donner qu'à recevoir, on le disait. Et donc c'est parce que effectivement c'est bizarre, c'est pas dans l'égoïsme. Et notre monde est extraordinaire, puisqu'il a expérimenté tout ce qu'il faut comme égoïsme pour être heureux et tout, et il n'est pas heureux. Et il n'est pas heureux. Et une mère Teresa, je peux vous donner un exemple plus récent, etc., est beaucoup plus heureuse que le plus grand des milliardaires, et même les milliardaires aujourd'hui découvrent qu'ils ont tellement de milliards qu'ils cherchent du bonheur, et qu'est-ce qu'ils font? Ben, ils donnent. Ils donnent. Par altruisme, mais même ils donnent par égoïsme, c'est-à-dire pour trouver le bonheur de donner. Le bonheur de donner, vous voyez, ça montre. Bah voilà. Maintenant, le péché, c'est quoi? Le péché, c'est toujours le choix de mon programme par rapport au programme de Dieu. C'est toujours un veau d'or. Hein, tout péché est un veau d'or. Tout péché est un acte d'orgueil. Tout péché est un moment où je regarde Dieu dans les yeux, alors avec plus ou moins de conscience, ce qui change entre le péché véniel et le péché mortel. Parce que le péché véniel, j'ai pas totalement conscience, et puis c'est pas bien grave. Mais c'est quand même un péché qui blesse ma relation avec Dieu. Le péché mortel, c'est quand j'ai pleinement conscience et que c'est grave. Donc, le péché, c'est toujours le moment où je dis à Dieu, je refuse ma condition de créateur, je fais comme Adam et Ève, j'écoute le serpent qui me dit, vous serez comme des dieux. Je choisis mon propre programme. C'est pour ça que dans l'Évangile, les deux plus grands pécheurs de l'Évangile, c'est qui? C'est le jeune homme riche, qui n'a commis aucun péché. mais qui a choisi son programme plutôt que ce que Dieu lui demandait. Et il s'en alla tout triste. Bon, il y a Judas aussi, mais ça peut pas la même chose, hein. Et le deuxième, c'est le grand frère. C'est une parabole, mais c'est le grand frère du fils prodigue. Lui, il a pas pris l'argent de son papa. Il a pas méprisé son père. Il n'est pas allé dépenser cet argent, en plus avec des femmes. Si un truc inutile. Enfin, je veux dire. Je parle pas des femmes. Je parle de ce qu'il faisait avec cet argent. Non, mais oh, quand même. Bon. Non, mais c'est vrai. Il aurait investi, je sais pas, il aurait acheté des hamburgers, par exemple. Je comprendrais. Mais bon. Enfin bon. Ma foi. Donc, cet idiot, il a pas, le grand frère n'a pas fait tout ça. Il n'a pas fait tout ça. Il n'a rien fait de mal. Sauf qu'il a refusé l'amour. Il a refusé la miséricorde de son père. Et on a là les deux plus grands pécheurs et les deux exemples du péché de l'ange Satan. Satan, c'est ça, son péché. De refuser la miséricorde du père à la créature humaine. Il dit, ah non, ça, c'est pas possible. Quoi? Hein, qu'une femme, une créature de chair et de sang, soit immaculée conception, qu'elle soit reine du ciel, couronnée dans le... Mais jamais! Alors la bête, Apocalypse 12, hein, va jeter des... va vomir un fleuve pour envahir la femme et les enfants de la femme, dit Apocalypse 12, 30 quelque chose, les enfants de la femme, c'est-à-dire ceux qui suivent les commandements de Dieu. Donc vous voyez que, effectivement, ta question, c'est... enfin, le péché, c'est toujours un refus de ce don. Je refuse d'aller jusqu'au bout. Sauf que, je sais pas, je suis pas trop compliqué, ce don de Dieu, il est surnaturel. Il y a un don naturel, le plaisir de donner, d'aller aider les pauvres en humanitaire, ou le donner à un sourire à un mendiant qui habite pas loin de chez nous, etc. Vous demandez à tous les partis d'extrême droite à l'extrême gauche, je suis sûr que tout le monde sera d'accord en France pour aller aider les plus pauvres. Sauf que tout le monde va voter pour... enfin, pas tout le monde, justement. Quelques-uns vont voter pour supprimer les plus pauvres, mais par compassion, on va vous dire. Par compassion, bon. Le don de soi a une petite limite. Non. On veut aider les pauvres. Par contre, à un moment donné, Dieu va nous demander à chacun. C'est comme à la dame avec sa belle-fille. Dieu va demander à chacun d'entre nous de faire un choix surnaturel. Un choix qui nous dépasse. Et c'est là que Dieu nous attend. Pas nous attend au sens le radar tourelle qui veut nous flasher. Hein. Hein. Comme on dit toujours, qu'est-ce qu'on fait quand on voit un radar sur la route? On passe le radar, qu'est-ce qu'on fait? Merci, voilà. Donc si Dieu... enfin, pas moi, je fais jamais ça. Mais vous, pauvre laïque... Alors si Dieu est un radar, on essaie de faire la même chose. Dieu ne nous attend pas au sens... mais Dieu nous attend au sens... c'est le moment de notre vie, parfois dans la vieillesse, parfois dans la jeunesse, où il va nous proposer son amitié. Et c'est ce que tu as, ton témoignage, c'est ça. Et votre question aussi. Ta question aussi. Il y a un moment donné où il y a une proposition surnaturelle qui nous dépasse. Parce que je sais pas pour vous, mais si votre petit frère est allé prendre l'argent de votre papa et de votre maman, a pris la moitié de l'argent, a vendu les biens, a dépensé tout son argent, il revient. Et même s'il est resté millionnaire, j'en sais rien, il revient à la maison et qu'on l'accueille en lui faisant la fête, en sortant le champagne et le veau d'or, et le veau gras, pardon. Comme disait un prêtre, qui a été le plus triste du retour du fils prodigue? Le veau gras. Et donc, et aucun d'entre nous n'aurait accepté. On a dit, quoi? Ce petit chenapan qui a pris le fric et tout, tu le rassures de l'accueil avec du champagne? Et on n'aurait pas accepté. Et il y a un moment donné où Dieu nous fait une proposition surnaturelle. D'ailleurs, d'aimer notre ennemi. D'aimer ceux qui ont dit du mal de nous. D'aimer ceux qui nous persécutent. De pardonner à ceux qui nous ont fait du mal. Mais pas par puissance ni par force, mais par l'Esprit du Seigneur. De donner généreusement à celui qui peut-être nous a trahis. Mais tu vas te faire avoir. Non, je me fais pas avoir. Jésus ne se fait pas avoir en étant sur la croix. Il rentre dans sa passion volontaire. C'est ça le bonheur. Je vois que le Père s'est levé. C'est l'heure. Chers frères et sœurs, je prends le train. Donc j'ai passé une très très bonne journée avec vous. Je vais remercier profondément la communauté des Béatitudes et les bénir de tout mon cœur. Notre Père qui es aux cieux, que ton nom soit sanctifié,
1: que ton règne vienne, que ta volonté soit faite sur la terre comme au ciel. Donne-nous aujourd'hui notre pain de ce jour. Pardonne-nous nos offenses, comme nous pardonnons aussi à ceux qui nous ont offensés, et ne nous laisse pas entrer en tentation, mais délivre-nous du mal.
0: Le Seigneur soit avec vous.
2: Et
0: que Dieu Tout-Puissant vous bénisse, le Père et le Fils et le Saint-Esprit.
2: Amen.

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Jésus proposa à la foule une autre parabole. Le royaume des cieux est comparable à une graine de moutarde qu'un homme a semée dans son champ. C'est la plus petite de toutes les semences, mais quand elle a poussé,

3 grandes mesures de farine, jusque toute la pâte est levée. Tout cela, Jésus le dit à la foule en parabole, et il ne leur disait rien sans employer de parabole, accomplissant ainsi la parole du prophète. C'est en parabole que je parlerai, je proclamerai les choses cachées depuis les origines.

Je voudrais d'abord vous poser une question. Est-ce que vous avez quelquefois trouvé un nid d'oiseau dans un arbre? Oui, c'est tout petit un nid d'oiseau. Et pour le faire, il faut que l'oiseau, il ait cherché des brins de paille, de foin, des petits bois pour le rendre solide. Et Jésus, dans la parabole, nous parle d'un arbre où les oiseaux ont pu faire un nid. C'est extraordinaire. Moi, quand je découvre un nid dans un arbre ou dans une haie de ma maison, je suis étonné. J'ai toujours peur que le chat du voisin vienne manger les petits. Il est coquin, le chat, parce qu'il sent les petits. Jésus nous donne une leçon d'horticulture. L'horticulteur, c'est celui qui s'occupe de planter et de faire grandir les arbres et de les tailler. Et Jésus emprunte cette image rurale à la nature pour nous parler de la présence du Seigneur dans nos vies. Jésus devait aimer formidablement la nature pour prendre de tels exemples. Il y a des gens qui prennent des images comme ça pour illustrer, mais l'image est dans la tête. Pour Jésus, l'image, elle est dans son cœur, elle est dans son expérience d'homme. Et il nous invite nous-mêmes, en regardant cette nature, et notamment cette histoire extraordinaire qu'une petite graine plantée en terre peut devenir un grand arbre. Si vous allez au Buissonnet, vous pourrez voir, il y a un arbre qui a été planté par le papa de Thérèse et qui est toujours là, un ginkgo biloba. C'est un arbre extraordinaire qui, au Japon, après la bombe atomique, tout a été brûlé. Cet arbre-là, lui, il a redémarré parce que ses racines sont profondes et il est toujours vivant. Jésus veut nous faire comprendre que sa présence dans nos cœurs, c'est comme une petite graine. C'est tout petit, c'est très fragile, et pourtant, si on se laisse envahir par son amour, ça devient un arbre énorme, presque un baobab. Il n'y en avait pas, c'est dans l'Afrique qu'il y a ces gros arbres. Mais quand même, Jésus veut nous faire comprendre que ce qui commence petit peut grandir, s'épanouit. Et la petite Thérèse disait, elle répétait une phrase de la grande Thérèse, que le plus petit geste d'amour peut sauver une âme. En lisant donc cette parabole, je suis émerveillé parce que Jésus va connaître tout le temps où l'arbre pousse, mais qu'il est dans la terre. Il est tout petit, on se demande s'il va vraiment pousser. Jésus, quand il dit cette parabole, il est à la veille de sa passion. La terre va être labourée parce qu'on va tuer Jésus. On va le martyriser, on va le tuer. Et pourtant, par sa résurrection, il va apporter une puissance de vie formidable dans laquelle on va pouvoir se nicher, nous. On va pouvoir habiter dans ce bel arbre qu'il a fait. La deuxième parabole, faudrait reprendre, comme pour mon premier exemple, faudrait prendre une caméra et aller voir comment à la cuisine on fait un gâteau. On prend de la pâte, on la travaille, mais si on la met comme ça au four, ça va pas lever, ça va faire une croûte qu'on va essayer de manger, de dire « j'ai raté mon gâteau, faut le manger quand même hein? ». Non, là, et Jésus donne les proportions, alors là je suis moins fort, parce qu'il dit qu'on met 3 mesures de farine, quelle quantité de levain il faut-il ? En tout cas, Jésus joue sur le contraste. Un petit peu de levain
fait que le gâteau s'épanouit, grandit et devient un bon gâteau. Et là encore, Jésus insiste, le levain, c'est une poudre, c'est pas grand-chose. La farine, là, elle se présente, 2 ou 3 kilos de farine, c'est peut-être gros, trop, hein, mais 2 ou 3 kilos de farine pour un gâteau. Les cuisinières, là, vous savez bien, c'est trop. Vous croyez que j'aurais dû prendre une leçon avant de commencer mon homélie. Mais il reste que le peu de levain transforme. Et Jésus nous dit que quand il met en nous un peu de son esprit, la vieille croûte qu'on est, nos vieilles habitudes, nos péchés, même que les péchés dont, qu'on ne veut pas reconnaître, c'est les autres qui sont responsables, tout ça va partir, tout ça va se lever. Quel magnifique passage! Et Jésus nous dit, c'est ça le royaume des cieux. Alors il y en a qui pensent que le royaume des cieux, c'est au ciel qu'on le connaîtra à la fin du monde. Ils ont tout mal ceux qui disent ça. Le royaume des cieux, c'est maintenant. La puissance de résurrection, elle est à l'œuvre dans nos vies. Alors je voudrais appliquer cette parabole à votre présence à Lisieux. Parce qu'ici, on a un grand arbre dans lequel on peut nicher. Ce grand arbre, il a poussé à travers Thérèse. Thérèse est ce grand arbre qui a pris une dimension internationale. L'arbre de Thérèse, il est connu dans le monde entier, dans les

Il a donné un nom à l'arbre de Thérèse. Il a dit qu'elle était docteur de l'Église. Ça ne veut pas dire qu'elle est médecin. Et Thérèse, parce qu'elle nous apporte, elle enseigne dans toute l'Église. Alors, c'est drôle, ça aussi, je pense aux enfants. Parce que Thérèse, elle n'avait pas fait d'études de théologie. Elle n'avait même pas une Bible en entier. Mais dans le témoignage de la vie qu'elle a donnée, quand on a lu son histoire, qu'on appelle l'histoire d'une âme, eh bien, partout dans le monde, il y a des hommes et des femmes qui ont découvert en Thérèse un chemin vers Jésus. Ils se sont dit, Jésus, c'est pas de la théorie, c'est l'ami de Thérèse et il veut devenir mon ami à moi, à nous. Il est dans l'Église, Thérèse est là pour enseigner la voie pour rencontrer Jésus. Alors, l'arbre de Thérèse, il a mis du temps à pousser. Quand Thérèse était sur la terre, il y avait des sœurs qui étaient quand même un peu surprises par elle. Il y en avait d'autres qui avaient dit « Oh, elle est gentille, elle sourit tout le temps, elle est un peu minable, hein. elle a pas l'esprit pratique dans la communauté. » On voit bien qu'elle a été gâtée dans sa famille, hein. Elle fait mal la cuisine, et puis quand elle chasse les toiles d'araignée, il en reste, tout ça, ouais. Et pourtant, voilà qu'après sa mort, quand on lit l'expérience spirituelle de Thérèse, les cœurs sont émus, sont changés. Ils découvrent à travers ce que vit Thérèse, une capacité d'aimer Jésus, et on l'ignorait, elle était en nous, on l'ignorait. Alors, quand Thérèse a commencé à être connue, les papes se sont occupés d'elle. D'ailleurs, je pensais que le petit arbre de Thérèse, il a commencé à son baptême. Le 4 janvier 1873, c'était un petit bébé de 2 jours. Mais ce baptême, grâce à sa famille, grâce au cœur de Thérèse, il a grandi. Et quand elle va finir son existence terrestre, quand, comme elle le dit, elle va entrer dans la vie le 30 septembre 1897, alors l'arbre va commencer à sortir de la terre. Et il va rapidement se développer. Le 29 avril 1923, le pape Pie XI la déclare bienheureuse. Alors, c'est pas dire t'es belle, t'es bienheureuse. Non, ça veut dire t'as du boulot. Ta mission, c'est de rendre les autres heureux en leur faisant approcher Jésus. Et le 17 mars 1925, ça a été la canonisation de Thérèse. 2 ans plus tard, on l'a déclarée patronne des missions et de tous les missionnaires à l'égal de saint François Xavier. C'était le 14 décembre 1927. Et aujourd'hui, on en est le témoin à Lisieux, mais vous aussi, vous le savez bien, l'arbre de Thérèse continue d'abriter beaucoup qui viennent pour rencontrer Jésus. Et dans ces derniers... Alors ici, à Lisieux, on est dans l'arbre de Thérèse, on est bien situé. Parce qu'on a le Carmel, on a la maison où elle a été 11 années, on a l'église où elle a prié et allait souvent à la messe. Mon seul regret, c'est qu'elle n'est jamais venue à la basilique parce que la basilique n'était pas construite. Thérèse ne savait pas qu'il y aurait une basilique. De temps en temps, quand j'accueille des enfants, je leur dis, mais peut-être que quand Thérèse se baladait dans la campagne avec son chien Tom, elle est peut-être venue dans les champs qui sont ici. Ça, c'est mon esprit qui divague un petit peu. Mais l'événement le plus important de ces dernières années, c'est l'incroyable épopée des voyages des reliques de Thérèse à travers les 5 continents. La petite Thérèse, là où elle passe, aide les hommes et les femmes à se mettre à l'écoute de l'Esprit Saint. Et ainsi, chacun découvre la tendresse du Père et découvre la fraternité en Jésus. Il y a aujourd'hui
autant de faits

étonnant, autant de grâce, autant de miracles, qu'en 1925. Nous en sommes les témoins directs. Et on peut dire, en reprenant la deuxième parabole, que le levain de Thérèse dans la pâte fait grandir la pâte. Mais on a aussi ici un autre arbre qui grandit peu à peu et qui pousse. C'est l'arbre planté par Louis et par Zélie Martin. Et le 19 octobre 2008, l'Église a reconnu ici leur mission en les déclarant bienheureux. Pourtant, quand je regarde la vie de Louis ou celle de Zélie, je vois quelqu'un qui a été à l'école, ils sont fils de militaires. Louis a suivi les déplacements des régiments de son père à travers la France. Et puis quand le père a eu sa retraite, ils sont venus vivre à Alençon. Et puis quand il se marie à Zélie, il a 35 ans et Zélie en a 27. Et quand ils se marient, ils vont avoir une vie de famille comme tant de familles autour d'eux. Ça va être la vie d'un couple. La maman va porter 9 bébés. Sur les 9, il y en a 4 qui vont mourir, quelques-uns à quelques mois. La petite Marie-Hélène a 4 ans et demi. On les voit joyeux des événements de la naissance, tristes des décès. Et puis il y a une tragédie dans cette famille, c'est le cancer. La maman est gravement malade, elle a un cancer. On ne savait pas soigner le cancer à ce moment-là. Et Zélie va mourir à 47 ans. Mais voilà qu'après leur mort, l'arbre qu'ils ont planté reçoit comme une mission. On se met à prier d'abord le papa, Louis. Et quand on le prie, on est exaucé. Parce que en lisant l'histoire de Thérèse, on voyait le rôle du papa. Mais très vite, autour des années 1940, quand on va lire les lettres de la maman, on va la prier, elle aussi. Et voilà qu'aujourd'hui, nous voyons leur sainteté devenir un grand arbre qui nous appelle tous à la sainteté. Ce grand arbre nous dit que la sainteté, elle est pour les familles, elle est pour tout le monde. Et l'Église a reconnu cette mission-là. La reconnaissance d'un miracle a été nécessaire pour leur béatification, le petit Pierrot de Monza. Mais surtout, l'Église met de plus en plus en valeur la mission de Louis et de Zélie au service des familles. Et ici, à Lisieux, nous assistons, étonnés, un peu comme au début du XXe siècle, sur ce développement de la prière, de la force d'amour que Louis et Zélie Martin prennent dans l'Église, dans la pastorale familiale. Mais je vous fais une confidence, il vient des gens ici qui, dans leur rapport avec l'Église, tout est tordu. C'est pas bien, extérieurement. Et ils viennent confier leur espoir de bonheur, leur espoir d'amour à Louis et à Zélie Martin. Et ce qui est extraordinaire, c'est qu'ils trouvent la paix. C'est drôle la façon dont les saints interviennent dans nos vies. En théologie, on a un mot qui est deux mots pour dire ça. Ça s'appelle la communion des saints. Je cherchais, en préparant mon homélie, comment en parler. Puis j'ai trouvé une lettre de Thérèse qui explique ça de façon très brève. C'est la dernière lettre qu'elle a écrite sur la terre. Elle aide un séminariste, Maurice Bellière. C'était un gars qui avait beaucoup de problèmes. Je ne vais pas vous détailler sur Maurice, mais quand il apprend que Thérèse, qui l'aide et qu'il considère comme sa maman, va mourir,
Il est pris de panique. Il dit au ciel, vous allez savoir toutes les bêtises que j'ai faites. Oh, on a fait des bêtises, mais on les a cachées, on les sent dans l'ombre. Ben au ciel, Thérèse, vous allez apprendre tout ça. Et Thérèse lui dit, mais non. Alors voilà ce que Thérèse lui dit. Je vous avoue, mon petit frère, que nous ne comprenons pas le ciel de la même manière. Il vous semble que participant à la justice, à la sainteté de Dieu, je ne pourrai, comme sur la terre, excuser vos fautes. Oubliez-vous donc que je participerai aussi à la miséricorde infinie du Seigneur ? Je crois, dit Thérèse, que les bienheureux ont une grande compassion pour nos misères. Ils se souviennent qu'étant comme nous, fragiles et mortels, ils ont commis les mêmes fautes, soutenu les mêmes combats. Et leur tendresse fraternelle devient plus grande encore qu'elle ne l'était sur la terre. C'est pour cela qu'ils ne cessent de nous protéger et de prier pour nous. Je conclus parce que j'ai été un peu long. Au début de cette session, vous allez vivre une référence constante à Thérèse. Elle va être votre guide. Vous savez, comme dans les voitures, là, on met un GPS pour trouver la route. Thérèse peut être votre GPS si par ses paroles et ce qu'elle a vécu, vous trouvez le chemin. Avec elle, nous allons laisser la petite graine grandir dans nos vies. En nous, l'Esprit Saint va donner vie à des paroles de l'Évangile qui ont aidé Thérèse, qui ont aidé Louis et Zélie Martin à grandir dans leur réponse à Jésus dans la vie quotidienne. Thérèse va vous aider à vivre sa petite voie pour aller à Jésus. Comme le thème de cette journée, je souhaite qu'à travers cette Eucharistie, chacun entende Jésus lui dire « Viens à moi ».

grâce et bonheur m'accompagnent tous les jours de ma vie. J'habiterai la maison du Seigneur pour la durée de mes jours. Psaume 22, 6.

Voilà, on va essayer de rester dans un esprit de prière pendant ce carrefour. D'abord, je vois que vous êtes nombreux quand même, et ça veut dire que grandir dans la communion, dans les groupes de prière, c'est un sujet extrêmement important. J'ai pas de recette miracle, je vous le dis tout de suite. Parce que je crois que l'important, c'est de se poser les bonnes questions. Et en préparant cet enseignement devant le Seigneur, j'ai dit au Seigneur, que veux-tu que je leur dise? Ou plutôt, que veux-tu leur dire par ma bouche? Et vous voyez, les deux textes qui me sont venus, c'est d'abord le texte d'évangile de la liturgie de ce matin. Vous savez, il faut toujours se laisser guider par la liturgie de l'Église. L'Église est notre corps communautaire mondial. Donc, nous devons nous laisser guider par les textes que nous donne la liturgie quotidienne. Parce qu'à partir de là, nous trouvons une unité. Or, que nous a dit l'Esprit Saint ce matin? Il nous a dit, ma mère, mes frères, ce sont ceux qui écoutent la parole de Dieu et la mettent en pratique. À un autre moment, le Seigneur dit aux gens, vous m'appelez Seigneur, Seigneur, et alors pourquoi ne faites-vous pas ce que je vous dis? Et bien avant Jésus, le peuple d'Israël a reçu les cinq premiers livres de la Bible sur le Sinaï, et le cœur, c'est Écoute Israël, l'Éternel est Dieu, l'Éternel est un. Voyez, qu'est-ce qui nous fait un? Le Deutéronome continue en disant, Tu aimeras le Seigneur, ton Dieu, ton éternel, pour être exact, de tout ton cœur, de toute ton âme et de tout ton plus dans l'hébreu. C'est pas toute ta volonté, c'est un autre mot, mais toujours plus. Kol meodecha, toujours plus. C'est-à-dire que la première question que nous devons nous poser au niveau de nos groupes de prière, c'est le niveau de nous-mêmes, car le groupe de prière commence par des individus qui se rassemblent. Et généralement, ça n'est pas l'autre qui est le diviseur, mais la division, elle est en moi, en vous. Et comme disait un de mes amis bénédictins, là où il y a l'homme, il y a des hommeries, c'est-à-dire des divisions. Vous voyez? Si nous regardons l'histoire de l'Église, il faut savoir d'où nous venons. J'aime un proverbe que j'aime beaucoup qui dit, il faut que tu saches d'où tu viens, tu sauras où tu vas. Donc, l'histoire de l'Église commence avec les actes des apôtres, et ça commence comment? Avec des engueulades, passez-moi l'expression, entre Pierre et Paul. Pourquoi? Parce que l'histoire de l'homme commence par une dispute après le premier péché. Et par quoi? Par l'accusation de l'autre. Adam, qui devait garder le jardin et qui ne l'a pas gardé, rejette la culpabilité sur Ève et rejette la culpabilité sur Dieu. C'est pas moi. C'est la femme que toi, Dieu, tu as mise près de moi, qui m'a entraîné au péché. Mais dis donc, bonhomme, tu ne pouvais pas résister? Où il est le problème? C'est toujours l'autre. Je ne sais pas si vous voyez ce qui se passe dans notre société actuelle. Dès qu'il se passe quelque chose, on cherche des responsables. Ça nous permet de nous sentir irresponsables. Or, nous sommes individuellement et chacun responsables d'être artisan de communion. Il y a une béatitude qui
qui dit « Bienheureux les artisans de paix, ils seront appelés fils de Dieu. Vous vous rendez compte ? Mais si vous revenez au commencement, c'est justement ça qui fait notre blessure première, notre péché originel. Nous avons rejeté Dieu comme Père. » C'est pas moi, c'est toi, et je m'en vais, et j'ai fait le contraire d'un acte filial, c'est-à-dire je me suis approprié par force ce que de toute façon Dieu nous aurait donné. C'est le fils prodigue. Papa, donne-moi mon argent, je me casse. On ne veut plus être fils. Que nous dit Jésus ? Je suis venu rassembler dans l'unité les enfants de Dieu dispersés. C'était la prière d'aujourd'hui à la messe aussi. Jésus est venu rassembler dans l'unité, c'est-à-dire en lui, le Fils, les enfants de Dieu dispersés, c'est-à-dire vous et moi, et chacun d'entre nous. Or, la communion dans un groupe de prière commence par la remise en ordre de notre vie avec Dieu. Et qui nous apprend à remettre notre vie en ordre avec Dieu, sinon l'Esprit-Saint dans la parole ? La parole de Dieu qui est Jésus et qui nous emmène dans l'Esprit à la vérité tout entière. La vérité, il n'y en a qu'une, c'est Dieu. La vérité nous donne la liberté. La vérité nous rend notre état de fils. Car c'est cela que nous voulons être. Si nous ne comprenons pas que la source de toute chose est Dieu, que comme le dit saint Paul, avant de rechercher les dons, et j'en parlerai, nous devons chercher le donateur, qu'avant de chercher autre chose, nous devons chercher le royaume et tout le reste nous sera donné par surcroît, et que lorsque nous faisons un péché contre la communion, même si nous n'avons pas entièrement tort et l'autre n'a pas tout à fait raison, la miséricorde et le pardon sont le seul chemin pour retrouver la communion. Quand Dieu crie « Adam, où es-tu ?», il le sait parfaitement qu'il est planqué sous le figuier, vous pensez bien, il a fait le ciel et la terre. Il ne faut pas prendre Dieu pour un imbécile quand même. Mais c'est pourquoi ? C'est pour lui donner l'espace du retour et de la miséricorde. Caïn, qu'as-tu fait ton frère ? Si Caïn avait demandé pardon, Caïn aurait été pardonné. Au lieu de ça, il se révolte. Dieu lui donne l'espace de la miséricorde. Un deuxième élément de la communion, c'est de se donner l'un à l'autre l'espace de la miséricorde, parce qu'un coup c'est vous et un coup c'est moi. On est tous dans le même bateau. On est tous dans la même galère. Quelquefois le bateau, ça devient une galère, comme dirait l'autre, on rame. Quand j'allais visiter de temps en temps frère Roger de Thésée, qui est un homme assez extraordinaire dans le sens justement de l'unité et de la communion, il me disait clair, quand tu as perdu la lumière, retourne en arrière pour chercher la dernière que le Seigneur t'a donnée, reprends-la et puis recommence à marcher avec ta lumière. Or, les groupes de prière, qu'est-ce que c'est ? Est-ce que lorsque nous avons des difficultés dans nos groupes de prière, et nous en avons tous, je vous le redis, depuis les Actes des Apôtres, ou plutôt depuis le jardin du paradis, l'homme a des problèmes qu'il transporte partout avec lui. Et qui est le problème de la division ? Saint Ignace de Loyola, le jésuite, le fondateur des exercices, qu'est-ce qu'il va vous faire faire ? Il va vous faire réordonner votre vie selon Dieu pour faire de vous des hommes unifiés. Nous essayons, nous, d'inventer la communion. Nous essayons, nous, d'inventer l'unité, la liberté, la joie et le bonheur.
et nous ne pouvons pas l'inventer. N'oublions jamais que notre religion est une religion révélée, c'est-à-dire que Dieu nous dépassera toujours et qui va toujours nous laisser en plan quand on essaye de le mettre, mon petit Jésus et moi, dans mon petit bocal charismatique. Dieu a suscité les groupes de prière après le concile, ne l'oublions pas. Pourquoi faire? Est-ce que vous vous êtes posé la question quand votre groupe de prière a des problèmes? Pourquoi est-ce que en 67, les novices des Pères du Saint-Esprit se sont mis à genoux pour supplier Dieu d'envoyer une nouvelle Pentecôte, et ça s'est passé. Ils ont jeûné, et ils ont dit « on va prier jusqu'à ce que le ciel s'ouvre », et le ciel s'est ouvert, parce que l'Esprit-Saint descend toujours quand on lui demande. Seulement voilà, souvent, on commence nos réunions de prière. On va faire un petit chant à l'Esprit Saint, là. L'Esprit Saint, frères et sœurs, est la source, non seulement de notre unité, mais de notre fécondité spirituelle. Car les groupes de prière ont été suscités par l'Esprit Saint, pour au moins ce que j'en ai perçu, parce que je ne prétends pas être l'Esprit Saint. Mais ce que j'ai compris dans mes limites et ma pauvreté, c'est que les groupes de prière ont été suscités au lendemain du Concile Vatican II. Pour être, nous a dit Paul VI, sa sainteté Paul VI, à Rome en 1975, une grâce de vie dans l'Esprit, dans l'Église, de renouveau de vie dans l'Esprit Saint. À partir du moment où nous nous écartons de cette vocation, alors tout peut arriver, y compris le dessèchement et la stérilité. Mais il faut toujours revenir à la source. Nous n'aurons jamais fini d'épuiser les grâces que l'Esprit-Saint veut mettre à notre disposition. Non pas pour nous en rendre propriétaires, ça c'est un des facteurs, de division, de rivalité. J'ai mes charismes, tac, tac, tac, tac, tac, moi j'ai un charisme de prophétie. Si jamais il y en a un autre dans le groupe de prière qui s'avise de sortir une prophétie, ouh ! Non, je dis ça en plaisantant, mais j'ai vu. Hein. Oui, mais je ne suis pas propriétaire de mes dons. Un jour, le Seigneur va me donner un charisme de prophétie pour une personne qui en a besoin, que je ne reverrai peut-être jamais. Et puis peut-être ça va disparaître. Moi, j'ai eu une période dans mon existence où ça sortait, tagada, tagada, et puis maintenant, il n'y a plus rien de ce côté-là. Il y a autre chose. Qu'est-ce que ça peut faire? Heureux les pauvres qui se servent avec humilité des outils que l'Esprit-Saint leur donne provisoirement pour la construction de l'Église. C'est pour ça que quand vous avez un charisme qui vous file des doigts, laissez-le partir. Les oiseaux, il faut que ça soit libre. Il reviendra quand vous en aurez besoin pour la construction de l'Église, si vous vous occupez d'abord de chercher le royaume de Dieu. Voyez, toujours revenir à cela. Cherchez le royaume de Dieu et sa justice. Le reste vous sera donné. Or, souvent, il faut le reconnaître, certainement pas tous ici, certainement que beaucoup sont très fidèles, mais peut-être que aussi nous avons à nous interroger sur un deuxième domaine. Que faisons-nous de notre vie spirituelle, frères et sœurs, c'est-à-dire de notre intimité avec Dieu? C'est primordial. Notre intimité avec Dieu est la réalité la plus importante de notre vie quotidienne. Si nous ne nous ménageons pas chaque jour,
chaque jour, pas seulement le jour de la réunion charismatique ou du groupe, quel qu'il soit, un temps défini qu'il va falloir disputer au monde, car le monde est vorace. Le monde veut vous envahir. Il va falloir avoir le courage de fermer la télé si vous en avez encore une. Pour ce qu'il y a dessus, franchement. Non, bref. Sauf l'émission du dimanche matin. Très intéressante sur Antenne 2. Bon, bref. Alors. Non, mais. Si vous avez. Voyez. Vous dites au Seigneur, là, dans l'Esprit Saint. Seigneur, montre-moi ce qui est inutile dans ma journée. Et vous jouez le jeu. Et ce temps inutile, vous lui donnez. Et vous le passez avec Dieu et avec votre Bible. Je vais insister lourdement sur votre Bible. Il ne s'agit pas de tirer les textes qui nous conviennent. Il s'agit de recevoir la parole de Dieu, Verbe éternel du Dieu vivant, du premier chapitre de la Genèse au dernier de l'Apocalypse. Tout est à vous. Tout est pour vous, tout est à lire dans l'Esprit Saint, car la parole de Dieu, c'est Dieu. Même les livres que vous ne comprenez pas, recevez-les dans l'humilité. La communion et la croissance dans la communion se construit sur la parole de Dieu. Verbe éternel du Dieu vivant. Faites l'expérience à Noël prochain, je vous conseille une petite expérience très intéressante. Vous faites tous votre crèche, n'est-ce pas, Noël? Eh bien, au lieu de mettre la paille, posez l'enfant Jésus sur la Bible ouverte et allez prier devant. Et demandez à la Vierge Marie qui est à côté de son enfant et qui ne contemple pas seulement le joli petit bébé rose, mais tout le plan de la rédemption que le peuple d'Israël attend, qui est là. Et méditez, et priez, et demandez à la Vierge Marie, qui est la maman de l'Église, d'aimer la parole autant qu'elle. Il y en a beaucoup, je sais, qui vont à Medjugorje. Que dit la Bible ? Plutôt, que dit la Vierge ? Lisez la Bible, lisez la Bible, lisez la Bible. Lisez la Bible. Aimez-la. Et vous allez voir que petit à petit, votre vie va se simplifier par la parole. Et quand la vie se simplifie par la parole et la vie sacramentelle et la miséricorde, alors on est porteur de la lumière. Alors nos groupes de prière deviennent des buissons ardents. Nos paroisses aussi, d'ailleurs, car nos paroisses sont le reflet de ce que nous y apportons. Et là, je voudrais passer à un autre volet. Pourquoi est-ce que je viens au groupe de prière? C'est une bonne question à se poser. Est-ce que je viens d'abord et avant tout pour célébrer Dieu ensemble. Célébrer, louer. Quand je vous disais tout à l'heure, ouvrez la bouche et l'Esprit va louer Dieu en vous. Le premier but d'un groupe de prière, c'est d'ouvrir le ciel. Est-ce que vous le savez? D'ouvrir le ciel pour que la gloire de Dieu. Dieu habite la louange de son peuple. Et Dieu nous aime. Et Dieu est beau. Et plus nous louerons Dieu pour sa beauté, sa grandeur et sa sainteté, plus nous saurons le reconnaître dans le visage de nos frères. C'est d'en haut, frères et sœurs, que ça vient, l'unité, la liberté, la communion. C'est Dieu un qui peut nous apprendre à être un.
C'est pas nous, d'en bas, qui allons l'inventer. On n'en est pas capable. Il y a une phrase dans Saint Jean, vous savez, qui dit dans les épîtres de Saint Jean, c'est la première épître, au chapitre 3. Quand nous le verrons, nous serons comme lui, parce que nous le verrons tel qu'il est. Quand nous le verrons, nous serons comme lui, parce que nous le verrons tel qu'il est. Tel qu'il est. Voir Dieu tel qu'il est, ça va nous transformer et nous faire devenir comme lui. Ce n'est pas Sœur Claire qui délire, c'est Saint Jean qui l'a écrit dans son épître. Vous le verrez tel qu'il est alors. Eh bien, la parole de Dieu, la prière, la contemplation, l'adoration, chanter les psaumes, tout ça nous fait connaître Dieu. Vous savez, nous les Occidentaux, on a un problème majeur. C'est là-dedans que ça se passe, dans notre tête. Alors que connaître au sens biblique, et j'étais heureuse du sermon de Monseigneur ce matin, il a dit, il n'y a pas d'Eucharistie sans expérience nuptiale. Eh bien, moi, je vous dis, il n'y a pas de vie avec Dieu sans expérience nuptiale. C'est-à-dire connaître au sens où Marie répond à l'ange, je ne peux pas avoir d'enfant, je ne connais pas d'homme. Ça veut dire que je n'ai pas de relation nuptiale. Dans la Bible, parce qu'elle le connaissait, Joseph, elle était fiancée, vous voyez. Dans la Bible, connaître veut dire faire l'expérience d'union intime qu'un homme et une femme font lorsqu'ils s'aiment. Voilà connaître. Or, nous, on a un problème. On étudie la Bible. Oulolo, on a plein de sciences, plein la tête. On ne la connaît pas. Parce que on n'étudie pas quelqu'un qu'on aime. On le regarde avec amour. On le reçoit avec amour. On le contemple. Ainsi, la Vierge regardait le Verbe incarné. Et nous avons la grâce de Lourdes, c'est de demander à la Vierge Marie de rentrer dans cette contemplation de la parole incarnée. Alors à ce moment-là, on fait l'expérience de l'intimité avec Dieu. Et si vous le faites, je vous promets des joies spirituelles. Je vous les promets au nom de Dieu. Voyez-vous, c'est cela qui va nous rendre plein de Dieu, ce qui fait que nous n'allons plus être occupés dans nos groupes de prière par toutes les petites choses personnelles, petites difficultés, petits problèmes caractériels de personne à personne. Ce serait tellement plus beau d'aller se confesser puis se demander pardon sans avoir à rentrer dans mille millions d'explications qui font qu'embrouiller les affaires. Et de prendre la résolution de chercher le royaume ensemble. Car voyez-vous, le deuxième texte, je vous avais dit que j'avais commencé avec un texte, suite ce matin, mais il m'en est venu un autre. Je vous ai dit, les groupes de prière, c'est d'abord la louange. Et ça, c'est un critère. Quand le groupe va bien, il loue. C'est-à-dire qu'il célèbre Dieu pour lui, qu'il prend le temps. Pas un petit chant à l'Esprit Saint, non. Un chant qui nous fasse entrer par l'action d'Esprit Saint dans une louange qui est d'acclamer Dieu pour lui-même. Pour lui-même, c'est-à-dire quoi? Ça veut dire qu'on va se décoller de soi. Le centre, c'est plus mon petit nombril, c'est Dieu. Dieu pour Dieu, par amour de Dieu, c'est-à-dire quoi? Commencer dès ici-bas ce que nous allons faire toute l'éternité. Toute l'éternité, nous allons acclamer la grandeur de Dieu et ça va être tellement chouette que ça va durer l'éternité. On a une grâce, nous les baptisés, c'est qu'on peut commencer tout de suite.
dès ici-bas, par l'Esprit Saint, par la foi qui nous fait voir avec l'âme, qui nous fait voir ce que nos yeux de chair verront plus tard. La foi est ce qui nous fait saisir ce que nous ne voyons pas encore dans la réalité de l'éternité. Car la seule réalité, c'est la vie éternelle. L'action de grâce. Soyons des enfants reconnaissants. Nous avons la chance extraordinaire de connaître Dieu, déjà ça, dans le monde glauque et ténébreux dans lequel nous vivons, le fait de savoir que Dieu est un Dieu qui nous aime et qu'il est tout-puissant, c'est déjà une grâce monumentale pour laquelle tous les matins, on devrait se réveiller et on devrait se dire « qu'est-ce qu'il en est de la chance d'être baptisé ?» Ça alors, qu'est-ce que j'en ai de la chance d'avoir un groupe de prière, une paroisse, la communion, la confession. Qu'est-ce que j'en ai de la chance? Mais alors, on ne se rend pas compte comme on a de la chance. Troisième chose, l'intercession. Nous sommes là pour nous porter les uns les autres. Nous sommes là pour porter le monde. Est-ce que vous avez relu, j'espère que vous avez relu, l'histoire d'Abraham et des trois anges? Et voilà Abraham qui négocie avant de laisser Dieu détruire Sodome et Gomorre. Et s'il y en a 50, d'abord il dit à Dieu, si tu es Dieu, détruire le juste avec le pécheur, pas possible. Tu ne vas pas faire ça. S'il y en a 50, Dieu dit, s'il y en a 50... ça va, je laisse Sodome et Gomorre. Et s'il y en a 45, ça va. Et s'il y en a 40, et s'il y en a 30, et s'il y en a 20, et on sent que ça se resserre. Et s'il y en a 10, on s'arrête là. Pourquoi? Parce que 10, c'est le nombre minimum pour faire une prière, un groupe de prière, si vous voulez, dans la synagogue en Israël. Parce que, bon, parce qu'il y a 10 paroles, parce que, etc. Enfin, il y a plusieurs raisons. 10. Vous vous rendez compte, à Sodome et à Gomorre, il n'y avait même pas un groupe de prière de 10 personnes. Et s'il y avait eu un groupe de prière de 10 personnes qui prient le Seigneur, Dieu n'aurait pas détruit Sodome et Gomorre. Est-ce que, en priant avec ce texte, je me suis dit, et moi-même je me remets en question dans ma façon de vivre ma vie de prière, même si il n'y a pas toujours des foules à cordes, il y en a pas mal, mais enfin, il y a des matins, 7h du matin, il n'y a personne, hein, ou l'autre, à 7h30. Puis ils nous regardent, là, on est une trentaine, et on célèbre le Seigneur. Eh bien voilà, si le Seigneur avait trouvé ça à Sodome et Gomorre, il n'aurait pas détruit Sodome et Gomorre. C'est-à-dire que vous, là, qui peut-être avez des petits groupes de prières, vous vous dites, mon Dieu, on n'est que 12. Eh bien, vous êtes déjà 12. Et si vous priez, vous louez le Seigneur pour la grâce que vous avez d'être déjà 12, si vous demandez la fécondité, n'oubliez jamais, même si vous êtes constitué de personnes âgées, vous voyez, je prends le truc le pire, le groupe qui a été grand, puis qui devient tout petit, puis il n'y a plus que des personnes âgées, puis vous sentez... oh là là, et puis alors on se dit, oh là là, combien... Sarah a eu Isaac. C'était une vieille femme. Et le mot Isaac, en hébreu, Yitzhak, veut dire joie. La promesse est joie. Même si vous avez 90 ans, et que vous êtes dans un groupe de prière où il n'y a que des gens de 90 ans. Eh bien, gloire à Dieu, parce que vous n'avez peut-être plus que ça à faire. Eh bien, faites 3 réunions de prière au lieu d'une avec une pour le monde. Et vous serez fertile. Le désespoir, ce n'est pas un mot chrétien. Le levier de la prière, la petite Thérèse disait, si vous saviez la puissance de la prière, si vous saviez, dit juste dans Sodome et Gomorre,
Et au lieu de la mer morte transformée en désert, on aurait des villes. Voyez, souvent, et ça m'est arrivé, j'ai été responsable de groupe de prière dans une ville extrêmement dure. Il y a eu un moment où on s'est trouvé, oh là là. Et on s'est dit, ça fait rien. Puisque même on n'était pas beaucoup, ben, de toute façon, on va faire une deuxième réunion avec une permanence d'adoration pour la ville. Le groupe de prière est reparti. Le curé d'Ars, qui arrive tout seul à Ars. Hein, il n'y avait plus rien, il y avait des poules qui cavalaient autour du tabernacle. Vous voyez, notre Dieu est un Dieu de l'espérance, et l'espérance est un don du Saint-Esprit. Saint Paul nous dit, l'espérance ne trompe pas. L'espérance ne trompe pas. Car la charité a été répandue dans nos cœurs par l'Esprit Saint qui nous a été donné. Un dans l'espérance, un dans la miséricorde, un dans l'amour. Voyez, toujours retourner à l'Esprit Saint. Je crois que nos facteurs de division, et il y en a, ce qui peut empêcher la communion, et il y en a, c'est que quelquefois aussi, je voulais vous le dire, c'est pour ça que je dis, on va rester dans une ambiance de prière. On parle trop. On n'écoute pas assez. On ne tient pas assez compte de cette petite voix intérieure que le Seigneur a posée en nous depuis notre baptême. Et cette petite voix-là qui ne s'écoute que dans le silence et la prière est complètement annihilée par l'espèce de cacophonie du monde actuel. Et nos groupes vont être communion à partir du moment où notre écoute va laisser la place à l'autre. Souvent, nous confondons unité et uniformité. Ça aussi, c'est un danger majeur. Dans un psaume, il y a un moment où le psalmiste dit « Tu as parlé une fois, deux fois j'ai entendu. » C'est très éclairant. Je vous dis que la parole est lumière pour tout. D'ailleurs, la parole est vie. Je vous renvoie au prologue de Saint Jean. Une fois Dieu a parlé, deux fois j'ai entendu. Qu'est-ce que ça veut dire? Il va y avoir une parole dans un groupe. Un texte lu, etc. Chacun va le vivre de sa façon à lui. Chacun va comprendre une chose différente. Si vous en discutez des interprétations, l'unité vole en éclats. Si vous laissez chacun faire son chemin à son rythme. Parce que c'est vrai que dans les groupes de prière, on partage autant d'expériences différentes que de personnes. C'est normal, on arrive tous un beau jour amené par quelqu'un. Par hasard, un jour où on rentre, etc., etc., parce qu'on a entendu dire que il y avait des charismatiques qui dévissaient des ampoules et qui broutaient des moquettes. Bon, on arrive. On arrive. Mais dans le fond, est-ce qu'on prend la peine, voyez, de chacun s'accueillir dans la richesse extraordinaire de la vocation unique que chacun porte. Je me souviens avoir entendu quelqu'un qui disait « Dieu, sur chacun de vos berceaux, a fait un seul rêve, et c'est un rêve unique. Chacun de vous, vous avez votre vocation. Si vous ne la réalisez pas, personne ne la réalisera à votre place. Ce qui est vrai pour vous, est vrai pour vos groupes de prière, est vrai pour vos paroisses. Une paroisse située à Monaco ne va pas avoir la même chose qu'une paroisse située à Brest. Pas du tout. On ne peut pas se copier. Et moi, j'aurai quelque chose à vivre, et vous,
autant de vocations différentes que les gens qui sont là. Et si on commence à regarder l'assiette du voisin, on est fichu. Un très bon principe d'éducation des enfants, ça. Regarde ce qu'il y a dans ton assiette, pas dans celle du voisin. Sinon, on est fichu. Il y en a toujours un qui prophétise mieux que moi, qui enseigne mieux que moi, qui sert, car le service est un charisme, qui sert mieux que moi. Qu'est-ce que ça peut faire du moment que moi, j'essaye de tout mon cœur de mettre en œuvre le talent, fût-il unique, que Dieu m'a confié et n'a confié qu'à moi. Alors, vous allez pouvoir méditer à ce niveau-là. C'est une très, très belle lettre de saint Paul aux Corinthiens sur le corps, le symbole du corps. Chaque fois que vous avez un problème d'unité dans un groupe de prière, méditez cette épître de saint Paul aux Corinthiens, parce que les Corinthiens, Dieu merci, leur expérience est arrivée jusqu'à nous, parce que comme exemple de division et de problème, c'est vraiment ça. Et saint Paul, il a dû s'arracher plus d'une fois les cheveux. Mais nous, il faut que ça nous serve. Vous voyez, en fait, c'est vrai que saint Jean de la Croix nous disait, le Verbe a tout dit. La parole de Dieu nous a tout dit. Vous avez tout dedans. Tout. Toutes les réponses. Il suffit de les laisser monter patiemment à l'heure de Dieu. Et comme dit le prophète Michée, on t'a dit, ô homme, ce qui est bien, c'est que tu pratiques la justice, que tu aimes la miséricorde et que tu marches derrière ton Dieu, pas que tu cours devant l'Esprit Saint. Il ne faut pas courir devant l'Esprit Saint. Et c'est vrai que, et je vais terminer par là, parce que s'il y a une ou deux questions, mais bon, je sais que j'ai beaucoup parlé, pardon, si je vous ai fatigué, mais c'est vrai, et je vous le redis parce que c'est quelque chose qui, au début, je ne veux pas jouer les anciens combattants, mais en 75, j'étais déjà dans un groupe de prière, et au début, on nous disait, l'unité se fait par le noyau. Plus, j'ai envie de dire, l'unité profonde et la communion se fait par un noyau dont la vie spirituelle est unifiée et qui prie ensemble. Pas qui se rencontre pour raconter ce qu'a fait X, Y, Z, et Patin, et Couffin, et mon Dieu. Non! Mais qui a pour tâche première d'être à l'écoute, ça veut dire qu'ils sont liés par ce que disent les membres du groupe, comme un prêtre est lié par le secret de confession. On se fait beaucoup de mal par les choses qu'on raconte sur quelqu'un qui m'a dit que quelqu'un avait dit que quelque chose, oh là là, et le démon s'amuse. Le noyau, qu'est-ce que c'est? C'est le cœur. Un cœur qui reçoit, un cœur qui prie, un cœur qui porte le groupe de prière dans l'offrande, le silence, la discrétion. Quelquefois, le jeûne et la prière, si la situation est particulièrement corsée, sûrement devant l'adoration, sûrement devant la lecture, en gardant comme un trésor précieux les confidences que font les uns et les autres, qui vont ainsi se sentir accueillis dans leur jardin secret et non pas transformés en place publique. J'insiste beaucoup, parce que les choses qu'on dit sur les gens qui donnent, c'est comme ça que la catastrophe arrive. Et ces gens-là prient. Si le noyau prie ensemble, dans le souci de l'Église, dans le souci de l'unité, alors le groupe va se sentir porté. Et enfin, la dernière chose à se poser, est-ce que mon groupe de prière est évangélisateur? Ça, c'est la dernière question, qui est un critère de fécondité.
Pas forcément en faisant les Champs-Élysées avec une guitare et des chandures nouveaux, mais c'est à l'amour que vous aurez les uns pour les autres que le monde vous reconnaîtra pour mes disciples. Voilà le critère. Des gens divisés ne peuvent pas être évangélisateurs. Et nous avons une nécessité urgente, frères et sœurs, d'être des évangélisateurs. Car le monde est en train de mourir de faim. Et Dieu veut et a besoin, un besoin urgent. Nous n'avons pas le choix. Nous n'avons pas le choix d'annoncer à temps et à contre-temps la vérité à un monde qui est en train de devenir de plus en plus atteint dans son être même par le mensonge. Nous n'avons pas le choix. Malheur à moi si je n'annonce pas l'Évangile. Malheur à moi, dit saint Paul. C'est un cri qu'au XXe siècle, le pape lui-même nous demande de reprendre et d'en faire notre vie. Et je crois que si l'Esprit Saint s'est montré tellement fortement ces dernières 20 années, depuis le Concile, ces dernières 30 années, c'est parce qu'il voulait un nouveau peuple de témoins de l'amour, et de témoins de la miséricorde, de témoins de la vérité, à temps et à contre-temps. Parce que les petits-enfants ont soif, nous dit le prophète Jérémie, et personne ne leur donne à boire. Et cela aussi vient de notre unité, mais cela aussi fera notre unité. Parce qu'au lieu de penser à nous, nous allons nous ouvrir aux besoins de ceux qui ont faim. Et il n'y a pas, frères et sœurs, de pire pauvreté que celle de ne pas connaître Dieu. Voilà, je vais terminer comme ça.

Le Seigneur est notre Dieu, nous sommes le peuple qu'il conduit, le troupeau guidé par sa main. Psaume 94, 7.

0: Eh bien, chères auditrices, chers auditeurs, bonjour à tous et merci de nous accompagner dans le cadre de cette journée familiale. Nous sommes en effet au séminaire d'Ars-sur-Formans. Il est l'heure de la rencontre avec le fondateur du séminaire d'Ars-sur-Formans, Monseigneur Bagnard. Bonjour, Monseigneur.
1: Bonjour.
0: Comment
1: bonjour.
0: Allez-vous ?
1: Eh bien, écoutez, je vais bien. Chaque fois que je passe ici au foyer sacerdotal, je suis toujours très heureux. J'y suis passé sans savoir que j'allais être interviewé par vous.
0: Oui.
1: J'avais bien réalisé que c'était aujourd'hui la fête de Saint-Jean-Marie, de Saint-Jean-Paul II, mais j'étais venu surtout pour quelques cours que je donne aux séminaristes. Voilà donc la raison pour laquelle je suis là, mais j'en profite, puisque vous m'interrogez, pour participer à cette fête d'aujourd'hui.
0: Cette fête d'aujourd'hui, merci en tout cas pour l'intérêt que vous portez à Radio Espérance oui. et à ses auditeurs. En tout cas, merci beaucoup. Oui. Monseigneur, quelques mots sur le séminaire que vous connaissez bien, son histoire, son origine, le nombre de séminaristes, les années de formation, le coût de la formation, tout ça. Est-ce qu'on pourrait avoir quelques notions de tout cela, puisqu'on est parfois loin de cette réalité ?
1: Oui, je comprends. Vous posez la question sur d'abord l'histoire du séminaire. Peut-être faut-il rappeler que le séminaire a commencé en 1988. Moi-même, j'étais arrivé dans le diocèse en 1987, en octobre 87. Et en 88, donc à la rentrée de 88, le séminaire a commencé sous la forme d'une année de propédeutique spirituelle. Puisque vous savez que l'Église, à travers les différents papes, particulièrement Jean-Paul II, a demandé que cette année de spiritualité puisse être étendue à tous les diocèses dans le monde. Et donc, l'année a commencé en 88 avec cette année de spiritualité. Il y avait, je crois, une dizaine de séminaristes qui se sont présentés. Et puis dans la suite des années qui ont suivi, eh bien il y a eu l'organisation d'un premier cycle de formation, puis l'organisation d'un second cycle, premier cycle celui consacré à l'étude de la philosophie, et le deuxième cycle consacré plus spécialement à l'étude de la théologie. Et c'est ainsi que le séminaire a vu grandir le nombre des séminaristes, avec les années qui étaient jumelées les unes aux autres avec le temps. Et de fait, il y a eu un grand nombre de séminaristes pendant un certain temps, et il faut dire qu'aujourd'hui, le nombre des séminaristes a quand même diminué. Nous connaissons un peu le régime d'une relative pénurie dans les vocations sacerdotales, et aujourd'hui, le séminaire ici compte une quarantaine de séminaristes.
0: Monseigneur, vous évoquez l'année de propédeutique. Est-ce qu'on pourrait avoir un...

0: de séminariste entrer au grand séminaire après avoir été dans un petit séminaire.
1: D'accord.
0: Et même dans des écoles catholiques qui étaient, je dirais, très organisées, si vous voulez, pour conforter les jeunes dans la vie chrétienne. Aujourd'hui, il en va différemment. Et donc, l'Église s'est rendue compte qu'il était bon qu'avant qu'un séminariste entreprenne de véritables études dans un séminaire, il y a eu cette année préparatoire, en quelque sorte.
1: Pour peut-être confirmer un appel.
0: Oui, alors cette première année, disons, de propédeutique, est une année où on pose en quelque sorte les bases générales d'une formation. Et en particulier, on montre aux jeunes ce qu'il en est de la vocation proprement chrétienne du baptisé, la vocation du prêtre, la vocation du religieux. Et donc, le jeune qui est, initié à ces trois types de vocations dans l'Église, eh bien, peut mieux discerner celle à laquelle le Seigneur l'appelle.
1: Oui, c'est ça. En vous écoutant, j'avais le mot discernement qui me venait à l'esprit.
0: C'est ça.
1: Effectivement, on pose toutes les bases, on pose les raisons pour lesquelles on est ici, et on voit si effectivement cet appel que nous avons entendu est celui au sacerdoce.
0: Tout à fait. Alors évidemment, une année ne suffit pas à elle seule à faire un discernement vraiment approfondi sur la vocation. Mais au moins, le jeune, quand il achève cette année de propédeutique spirituelle, il perçoit déjà la route sur laquelle il va marcher en entrant dans un grand séminaire. Voilà. Oui.
1: Vous avez évoqué également la quarantaine de séminaristes ici au séminaire d'Ars sur Formans. Combien de nationalités ?
0: Ici, si vous voulez, le séminaire est assez particulier. Il est d'emblée international. Et il est international parce que se trouve ici à Ars la présence du curé d'Ars. Le curé d'Ars est donné à tous les diocèses du monde comme la figure qui est un modèle, qui est un modèle pour le prêtre, pour les prêtres du monde entier. Et donc, ceux qui viennent ici, ils viennent parce qu'ils savent qu'ils vont y rencontrer la figure du curé d'Ars. Et donc, on peut venir ici, à Ars, de contrées, de lieux très différents. Ce qui unit ici la formation, c'est ce qui est donné particulièrement dans la connaissance du Saint curé d'Ars et de son ministère ici à Ars.
1: Alors, Monseigneur, sans transition aucune, nous parlions, quoique quand même il y a eu une petite transition, nous parlions de l'histoire du séminaire. Il y a eu, dans cette histoire, la visite du pape Jean-Paul II. Elle eut lieu, si mes souvenirs sont bons, le 6 octobre 1986. Si mes souvenirs sont bons, je n'étais pas bien haute.
0: Oui, non, tout à fait, c'est bien cela.
1: À quelle occasion le souverain pontife était-il venu en visite à Ars ?
0: Jean-Paul II est venu ici en visite à Ars, cette année 86, parce que c'était l'anniversaire du deuxième centenaire de la naissance de Saint Jean-Marie Vianney.
1: D'accord.
0: Jean-Marie Vianney est né le 8 mai 1786. Donc, en 1986, on se trouvait 2 siècles plus tard à célébrer l'anniversaire de sa naissance. Et le pape a voulu venir ici à Ars pour célébrer, si vous voulez, cet anniversaire. Il a dit, j'ai noté cela, quand il est revenu à Rome après sa visite ici à Ars, une visite qu'il a accompagnée aussi de la visite à Lyon, d'Annecy, de Paray-le-Monial, de Thésée, bref, la région.

0: Lyon, mais il a dit, au lendemain de son retour à Rome, lors de la première audience publique après son voyage, il a dit ceci: le but et le sommet de mon voyage en France a été ma prière devant le Saint-Sacrement dans l'église du Saint-Curé d'Ars. Ce qui, dans l'esprit de Jean-Paul II, exprime bien, en quelque sorte, le sommet de sa visite en 86 en France. Son sommet, il le considérait comme ayant été vécu dans l'église du Saint-Curé d'Ars, devant ce tabernacle où le curé d'Ars a veillé à passer tellement d'heures d'adoration et de prière.
1: Sommet peut-être aussi probablement par rapport à son sacerdoce, à lui en tant que prêtre. Enfin, souvent,
0: il est vrai que Jean-Paul II a beaucoup parlé dans ses différentes rencontres auprès des prêtres, quand il a parlé aussi des 50 ans de son propre sacerdoce, ben, à chaque fois, il a évoqué la figure du Saint Curé d'Ars. Je crois qu'il était très lié à la figure du Curé d'Ars. Je me souviens même qu'un jour, nous étions à plusieurs évêques à partager le repas avec lui, et un des prêtre lui a demandé, un des évêques qui était là, lui a demandé « Mais Saint-Père, est-ce que vous avez encore le temps de lire ?» Le Saint-Père a répondu « Oui, je prends encore le temps de lire. » Et alors un autre a voulu pousser un peu plus loin la question et lui a demandé « Mais qu'est-ce que vous lisez en ce moment ?» Et Jean-Paul II a répondu tout simplement « Eh bien, je lis pendant les nuits la vie du curé d'Ars de Monseigneur Trochu. » Et j'avoue que les évêques qui ont été là ont eu un instant de tellement la surprise était grande. Comment le pape pouvait lire dans les moments qui lui étaient réservés d'un certain calme, eh bien, il lisait encore la vie de Saint Jean-Marie Vianney sous la plume de Monseigneur Trochu. J'avoue que les évêques ont été assez surpris. Mais cela notait que Jean-Paul II était toujours très, très proche de l'esprit du curé d'Ars.
1: Alors, Monseigneur, lors de la visite de Jean-Paul II ici au séminaire d'Ars sur Formans, quels ont été les propos du Saint-Père qui auront marqué le séminaire et peut-être donné un élan et une direction ?
0: Vous savez, à cette époque, quand Jean-Paul II est venu à cet anniversaire du Saint-Curé d'Ars, il n'a pas voulu de faire de longs discours. Il avait déjà parlé beaucoup du sacerdoce à travers ses textes. Mais il a voulu surtout montrer une figure de prêtre. En quelque sorte, dire aux prêtres et à l'Église tout entière, si vous voulez savoir ce qu'est un prêtre, eh bien regardez la vie de Jean-Marie Vianney. Vous aurez dans cette vie de Jean-Marie Vianney l'essentiel de ce qu'est le modèle du prêtre. Car il avait dit, dès 1980, quand il était venu à Paris, à Notre-Dame, il avait dit que le curé d'Ars était le modèle hors pair de l'accomplissement du ministère et de la sainteté du ministre. C'est-à-dire qu'au fond, il voyait le curé d'Ars comme une sorte de réalisation du véritable modèle du prêtre à travers ce qu'a fait Jean-Marie Vianney.
1: C'est pas une mince affaire, si je peux me permettre. On a l'impression que Saint Jean-Marie Vianney était une empreinte dans le sol dans laquelle chacun des prêtres peut mettre
0: voilà.
1: Son pied. Ça ressemble à ça.
0: Si vous voulez, sans entrer dans de longs discours, regardons la vie de Jean-Marie Vianney. Et nous comprendrons alors un peu mieux ce qu'il en est du ministère du prêtre. Du ministère du prêtre de toujours, enfin aujourd'hui, d'hier et de demain. Et il a invité, vous savez que quand il est venu, il a voulu faire une sorte de catéchèse le matin à tous les prêtres qui étaient là, ainsi que les évêques et les diacres. Hein. Puis il y avait aussi des séminaristes, bien sûr. Et donc à tous ceux qui étaient là, nous étions sous une tente immense, hein, rassemblés, et le pape a fait en quelque sorte une petite retraite, une catéchèse en trois temps, et il a dit en particulier « ne restez pas dans le flou impressionniste concernant la figure du prêtre ». Vous devez être là pour regarder Jean-Marie Vianney et percevoir ce qu'il en est du ministère du prêtre. Vous ne serez pas, à ce moment-là, dans le flou impressionniste. J'avais noté cette expression « flou impressionniste » qui a surpris d'ailleurs beaucoup, parce que ça supposait, de la part du prêtre, un maniement de la langue française qui était excellent.
1: L'appel au sacerdoce. Aujourd'hui, donc, nous rappelons aux auditeurs que c'est une journée familiale qui se déroule ici au séminaire Saint-Jean-Marie Vianney à Ars. Séminaire, donc, bien sûr, l'appel au sacerdoce est au cœur de ce lieu. La vocation est un tournant, Monseigneur, pour celui qui le vit, cet appel, mais pas seulement. Rappelons aux auditeurs que nous vivons avec nos amis du séminaire d'Ars une journée familiale. Comment, Monseigneur, accueillir la vocation au sein de la famille ?
0: Oui, c'est une question qui n'est pas simple dans la réponse qu'on doit lui donner. Parce que, en effet, la famille ici, aujourd'hui, nous savons combien elle connaît des difficultés dans sa propre vie, dans sa propre organisation. On le sait bien dans la société d'aujourd'hui. Mais il n'empêche que il y a encore beaucoup de parents chrétiens. Et que les parents chrétiens perçoivent bien eux-mêmes combien la présence du prêtre en paroisse est capitale. Quand dans une paroisse il n'y a plus de prêtre, parce qu'on ne peut plus en mettre, on en manque, eh bien, la paroisse tend plutôt à décliner. Non pas qu'elle perd tout à fait son identité, sa réalité propre, mais disons qu'elle a beaucoup plus de difficultés à vivre ce qu'est la réalité chrétienne de la paroisse. Le prêtre n'étant plus là pour donner les sacrements, pour faire la catéchèse, alors bien sûr, le prêtre peut être, comment dire, doublé, si on peut dire, par des chrétiens qui s'organisent et qui acceptent de vivre à l'intérieur de la paroisse avec ce qu'ils peuvent apporter d'eux-mêmes dans l'organisation et la vie de la paroisse. Mais il n'empêche que le prêtre est bien nécessaire dans la paroisse. Et les parents chrétiens se rendent compte de la place occupée par le prêtre. Et donc, ils peuvent être eux-mêmes prêts à dire à certains de leurs enfants, non pas à leur commander d'être prêtre, bien sûr que non, mais à les inciter à regarder dans leur propre vie s'il n'y avait pas un appel du Seigneur chez eux. Et donc, au fond, les parents chrétiens sont préoccupés de la présence du prêtre en paroisse. Ils savent bien que la communauté chrétienne bénéficie beaucoup de la présence du prêtre. Et donc, ils sont amenés à ouvrir les yeux de leurs enfants sur cette réalité qui peut leur être, un avenir pour eux. Oui.
1: J'entends bien votre discours, Monseigneur, mais est-ce qu'il est possible que, justement, un chrétien ait conscience de la nécessité d'un prêtre en paroisse, mais ne puisse pas accueillir une vocation au sein de sa propre famille?
0: Ah, c'est évident que devenir prêtre dans la société d'aujourd'hui représente quelque chose qui est difficile à vivre. Le prêtre, c'est celui qui a beaucoup de travail, qui passe tout son temps au service de la paroisse et des gens qui la composent. Il est quelqu'un qui, c'est une profession, si on peut dire entre guillemets, qui n'est pas beaucoup argentée. Le prêtre ne cherche pas à accumuler de l'argent. Au contraire, sous la figure du curé d'Ars, il a conscience que le prêtre doit vivre une certaine pauvreté. Et puis, il y a aussi, dans la société d'aujourd'hui, le statut du prêtre a beaucoup diminué d'importance dans l'esprit des gens. Ben, le prêtre, il a perdu un peu son statut social. C'est quelqu'un qui vit, on pourrait dire presque en marge, d'une société qui est plutôt tentée de rechercher l'argent, de rechercher une certaine considération des personnes dans la société. Tout ce que le prêtre ne rencontre pas dans la mise en œuvre de son ministère. D'ailleurs, ça se voit très nettement quand il y a des prêtres africains qui viennent travailler en France. En Afrique, le prêtre a un certain statut social.
1: Oui.
0: Quand ils viennent ici, ils sont quand même un peu surpris. Surpris de voir que le prêtre, dans la société d'aujourd'hui, n'a plus tellement de place. Mmh. Et donc, ça les... Oui, on peut dire que ça les déstabilise un peu. Mais en même temps, c'est la réalité que vivent tous les prêtres aujourd'hui dans nos pays, dans notre pays de France. Et donc, il faut que le prêtre, enfin le futur prêtre, ait conscience qu'il ne sera pas forcément un homme très considéré dans la société du fait qu'il est prêtre. Donc tout cela compose un certain nombre d'obstacles à cheminer vers le sacerdoce. Et les parents en sont très conscients. C'est pour ça que vous avez raison de reposer la question. Les parents, même chrétiens, n'ont pas toujours, je dirais, la réaction d'orienter les jeunes vers le ministère du prêtre. Oui. Ça, c'est vrai. Mais en même temps, cela donne à la vie du prêtre quelque chose de très particulier. On ne s'engage plus maintenant vers le sacerdoce pour des raisons extérieures, mais pour des raisons très profondes, c'est-à-dire de vie à la suite du Christ, avec tout ce que cela représente, de sacrifice, de vie totalement donnée à Dieu. Hein. On ne peut plus être aujourd'hui un prêtre si on n'est pas animé d'une vie intérieure profonde avec le Christ, si on ne lui offre pas tout entière sa vie.
1: Alors, c'est peut-être aussi dans ce don tout entier de sa personne que réside le refus des familles, parfois, à la vocation d'un fils, par exemple. Parce qu'il y a quand même une réalité, j'allais dire, qui est incarnée, c'est-à-dire qu'une famille peut avoir des désirs, des souhaits, tout simplement d'être grand-père, grand-mère, d'être
0: ce genre de choses. Mais en même temps, vous voyez, dans notre société qui a perdu un peu, comme on dit habituellement, ses repères, on s'aperçoit de plus en plus que la personne humaine a besoin d'un sens à donner à sa vie. Et qu'au fond, le fait de vivre, je dirais, pour la gloire, pour l'argent, pour la profession, ça ne suffit pas à donner une armature à l'existence humaine. On a besoin de quelque chose de plus grand, de plus profond. Et au fond, au fur et à mesure que cette société, comme vous le dites, n'est plus tellement tournée vers Dieu, en fait, on s'aperçoit progressivement qu'il y a une aspiration à une réalité plus haute. Et que cette réalité plus haute, précisément, la vocation du prêtre est à son service. Son service de Dieu et son service des hommes en tant qu'ils sont tournés vers Dieu. C'est pour cela que quand Jean-Paul II est venu en octobre 86, il a appelé tous les prêtres qui étaient là. Il les a appelés à dire: ne vous résignez pas à la pénurie des prêtres. Vous avez une charge qui est intérieure à votre propre ministère, c'est-à-dire celle qui consiste à appeler au sacerdoce. ne pas avoir peur d'appeler des jeunes à devenir prêtres. Pourquoi ? Parce que la vocation du prêtre est tout à fait exceptionnelle.
1: Dans ce que vous me dites, Monseigneur, j'ai l'impression d'entendre un aspect de l'éducation qui est assez surprenant, à savoir que le futur prêtre, l'appelé à la vocation, joue un rôle d'éducateur auprès de sa propre famille, justement par cet appel et cette invitation à l'accueil de sa propre vocation.
0: Oui, tout à fait. Et je pense que quand on regarde la figure du curé d'Ars, on s'aperçoit combien il était heureux d'être prêtre, mais il disait, être curé, c'est vraiment une épreuve.
1: Oui.
0: Parce que justement, le curé a une charge. Quelle charge ? Il a la charge des âmes, des chrétiens qui lui sont confiés dans la communauté paroissiale et au-delà de la communauté. C'est ce que nous montre le ministère de Saint Jean-Marie Vianney. C'est-à-dire être préoccupé du salut de l'homme. Combien Jean-Paul II a remarqué que dans les expressions du curé d'Ars, le mot « salut » revient d'une manière très fréquente. Le curé d'Ars, quand il a exprimé pour la première fois son désir d'être prêtre, il a dit tout simplement « je voudrais gagner beaucoup d'âmes à Dieu ». C'est-à-dire, je conçois le prêtre comme celui qui est chargé par le Seigneur de conduire les hommes vers Dieu. C'est la charge du prêtre, conduire les hommes vers Dieu et vers le Christ plus spécialement. C'est-à-dire le Christ nous présentant la véritable figure de Dieu, le Père. Et donc il faut conduire vers lui, et donc à travers les sacrements, et en particulier un sacrement qui a été majeur dans le temps qu'il y a consacré, le sacrement du pardon. Jean-Marie Vianney nous apprend réapprend aux prêtres à regarder Dieu comme celui qui fait miséricorde.
1: Le prêtre est la passerelle, oui, de la miséricorde.
0: Voilà. Oui. Le prêtre est celui qui tourne vers Dieu en tant que Dieu donne son pardon et remet l'homme debout pour repartir, même s'il y a eu dans sa vie des faiblesses. C'est-à-dire qu'au fond, le prêtre est celui qui redonne toujours espérance. Vous n'êtes jamais éloigné de Dieu, même si vous avez eu des faiblesses. Revenez, Dieu vous donnera son pardon.
1: Amen. Monseigneur, quel est le lien du séminaire avec les familles des séminaristes? Y a-t-il des échanges entre les directeurs spirituels et les familles?
0: Je pense qu'il y a, entre le séminaire et les familles des séminaristes, de bons liens. Cela dit, la famille n'est jamais totalement impliquée dans la formation du séminariste. Pourquoi ? Parce que le séminariste ne devient pas prêtre sous la pression de sa famille.
1: Oui.
0: Il faut que le séminariste, même en regardant du côté du sacerdoce, il faut qu'il reste totalement libre. Il ne va vers le sacerdoce et vers l'ordination que dans la mesure où il donne son consentement le plus libre, le plus profond de toute sa personne. Et donc la famille, ben, elle est un petit peu sur le seuil, si vous voulez. Et ce sont les pères du séminaire qui, dans leur conseil, vont ouvrir la voie vers l'ordination ou pas, selon ce qui se passe dans la vie du séminaire et également dans la vie des jeunes qui vont en paroisse, parce que aujourd'hui dans les séminaires il y a un lien très étroit entre le séminaire et les paroisses. Le jeune se prépare à devenir prêtre en connaissance plus profonde qu'autrefois peut-être de ce qu'est le ministère du prêtre en paroisse.
1: Donc les familles ont-elles quand même, j'allais dire, un droit d'accès, peut-être, pas un droit d'accès, mais un droit de regard ou pas?
0: Non, je pense que les familles doivent se tenir à la lisière. Oui. C'est-à-dire que leurs jeunes, eh bien, a son chemin personnel. La famille peut effectivement donner éventuellement des conseils, peut demander au jeune où il en est de sa marche vers le sacerdoce, est-ce qu'il est heureux dans le séminaire. Bien sûr, les parents ne sont pas complètement désintéressés, mais il y a, je dirais, une sorte de distinction assez forte entre la vie de la famille et puis le jeune qui se prépare à devenir prêtre.
1: Ça se passe entre Dieu et lui.
0: Oui, oui. Entre Dieu et lui, et en même temps avec l'Église.
1: Bien sûr.
0: Parce que c'est l'Église qui appelle au nom de Dieu. Donc, voilà, tout cela est, forme une unité très, très profonde. Mais il y a souvent des portes ouvertes du séminaire qui accueillent les familles, car les familles seront toujours heureuses de savoir où est leur jeune, qu'est-ce qu'il vit dans le séminaire. Bref, oui. c'est jamais un lieu fermé, le séminaire.
1: Oui, bien sûr.
0: Il est ouvert non seulement sur la famille, mais aussi sur les paroisses, bien sûr, oui.
1: Et est-ce qu'il y a peut-être une on parle souvent dans les médias de cellules psychologiques, mais pour les personnes dont l'enfant, pour les familles dont l'enfant, le fils, a souhaité intégrer le séminaire, cette entrée en séminaire est accordée, acceptée, si je peux me permettre, mais pas forcément accueillie. Est-ce qu'il y a une cellule psychologique, si on peut parler ainsi, au sein du séminaire pour expliquer aux parents?
0: Alors, au séminaire, de plus en plus, il y a une formation à l'affectivité.
1: C'est-à-dire?
0: C'est-à-dire des enseignants qui interviennent pour montrer ce qu'il en est de l'affectivité, de ce qui est une composante essentielle de la personnalité, forcément. Hein. Et donc, montrer aux séminaristes ce qu'il peut y avoir comme importance dans leur cheminement vers le sacerdoce, quant à l'affectivité, la sensibilité, bref, tout ce qui est une composante de la personne humaine. Et donc, cet enseignement, si vous voulez, est beaucoup plus important aujourd'hui dans les séminaires qu'il ne l'était il y a 20 ou 30 ans, bien entendu, oui.
1: Et je vous écoute parler depuis quelques minutes maintenant et j'ai vraiment cette impression, donc là on vit, chers auditeurs, chères auditrices, une journée familiale au séminaire d'Ars sur Formans. Et dans ce que vous me dites, Monseigneur, j'ai vraiment l'impression que le séminaire est une autre famille pour celui qui est appelé au sacerdoce.
0: Ah, tout à fait. Ouais. Mais c'est une famille de passage.
1: C'est-à-dire,
0: oui, parce qu'on ne reste pas toute sa vie séminariste.
1: Oui, c'est mieux.
0: On entre au séminaire pendant quelques années, 5 ou 6 ans de formation, ce qui est déjà beaucoup, et ensuite, on quitte le séminaire. Mais ce que découvre le séminaire, c'est la famille qu'est l'Église. Car le séminariste, une fois prêtre, va être au service de l'Église. Et l'Église, c'est la communauté de tous les croyants. Et c'est aussi l'appel à évangéliser ceux qui ne sont pas croyants, ceux qui ne connaissent pas le Christ, qui n'ont pas eu connaissance de l'Évangile. Eh bien, le prêtre, il est au service de ceux-là. Mais sa véritable famille, c'est l'Église.
1: Ah oui, sa véritable famille, c'est l'Église. Oui, c'est
0: Dont le séminaire n'est qu'une cellule passagère, si vous voulez.
1: Oui.
0: Mais une cellule très importante, parce que c'est dans cette cellule ecclésiale qu'il va, le séminaire, faire découvrir le mystère même de l'Église, la grandeur de l'Église. Hein, n'est-ce pas? Le Christ a dit à Pierre, tu es celui sur lequel je vais fonder mon Église. L'Église, en quelque sorte, c'est l'épouse du Christ.
1: Oui.
0: Et donc, le séminariste qui s'en va, qui marche vers l'ordination, est appelé à accueillir l'Église comme celle à l'intérieur de laquelle il va vivre désormais toute sa vie. Il est au service de l'Église du Christ.
1: Au service de l'Église du Christ, oui, ça c'est, oui, c'est important. Et au service de l'Église du Christ se trouve, au sein de cette Église du Christ se trouve sa propre famille.
0: Voilà, tout à fait. C'est ça.
1: Biologique, génétique.
0: Tout à fait. Quand vous allez dans une paroisse où le prêtre exerce son ministère de curé, la famille du prêtre, c'est sa communauté. C'est elle qui est le lieu dans lequel il se nourrit, et non seulement il se nourrit, mais il donne la nourriture des sacrements, la catéchèse, le message du Christ qu'il annonce et qu'il explique à ceux qui composent la communauté chrétienne. Oui.
1: Le prêtre est fait pour vivre en famille, finalement.
0: Oui, tout à fait.
1: Ah, oui.
0: Tout à fait.
1: Oui, c'est très
0: mais
1: beau,
0: une
1: ça.
0: Famille dont les membres sont multiples. Hein. C'est-à-dire, c'est une famille qui n'est jamais fermée sur elle-même, mais toujours ouverte à d'autres.
1: Oui,
0: et c'est le propre même du prêtre que d'ouvrir toujours la communauté, ce plus grand qu'elle. Parce que c'est l'Église du Christ. C'est pas son Église à lui. C'est pas l'Église de la communauté. C'est l'Église du Christ.
1: Du Christ, oui. C'est le peuple de Dieu. Est-ce que ça veut dire que, Monseigneur, est-ce que ça veut dire ce que vous venez de proposer aux auditeurs, que toutes les églises doivent être ouvertes?
0: Ah, mais bien entendu.
1: Ah.
0: Oui, bien sûr. Mais quand on parle de l'Église, il faut savoir que ici, moi je parle de l'Église, non pas de l'Église
1: bâtiment,
0: oui, mais de l'Église de pierre vivante, hein, comme le dit saint Paul. Hein. Alors évidemment, dans les villages où le bâtiment Église n'est plus ouvert, parce qu'il n'y a plus personne pour s'en... C'est vrai que c'est un grand dommage qui est apporté au lieu même où vivent les chrétiens. Et oui, parce que l'Église de pierre, l'Église bâtiment, c'est quand même le lieu où est donné le message de l'Évangile et où sont donnés les sacrements, bien sûr.
1: Monseigneur Bagnard, dans quelques minutes, nous prierons ensemble au cours de la Sainte Messe. Peut-être que vous présiderez ou conseillerez.
0: Non, je préfère rester discret, si vous voulez, par rapport à ce qui va se dérouler dans cette liturgie dans quelques instants. Mais c'est bien normal, parce que moi je ne suis plus évêque en titre. Je suis un évêque, comme on dit, émérite, à la retraite. Donc il faut rester discret. Oui.
1: Très bien. Alors peut-être... même avec la discrétion que vous souhaitez et que nous comprenons bien, auriez-vous quelques petits mots pour les auditeurs de Radio Espérance? Comment accueillir, quelques conseils, comment accueillir la vocation au sein de la famille? Les parents peuvent-ils faire lumière sur un appel à la vocation qui ne serait pas détecté par...
0: Je pense que les parents chrétiens... sont appelés à connaître mieux ce qu'est la vocation du prêtre. Il faut qu'ils découvrent mieux ce qu'est le prêtre.
1: Oui, mais comment ?
0: Alors, évidemment, cela impose qu'il y ait des temps de formation, qu'il y ait des moments où ils puissent réfléchir avec d'autres prêtres sur ce qu'est la vocation du prêtre. Parce que je pense que très souvent, on ne sait pas trop ce qu'est le prêtre, hein, surtout aujourd'hui, mais on le découvre mieux quand on en manque. Plus on manque de prêtres, plus on s'aperçoit du vide qu'occasionne son absence. Et donc, d'une certaine façon, c'est aussi une école. Hein. Moins il y a de prêtres, plus on découvre l'importance de sa place dans la communauté chrétienne. Alors il faut que les chrétiens découvrent mieux ce qu'il en est de la place du prêtre, de la place des sacrements. Comment voulez-vous qu'on puisse être chrétien si on ne partage pas les sacrements de l'Église, si on ne vient pas célébrer l'Eucharistie régulièrement, si on ne vient pas demander le sacrement du pardon? Le prêtre prend consistance de sa propre vocation quand on lui demande. Si on lui demande rien, ça veut dire qu'il n'a plus de place réelle. C'est quand on demande au prêtre les sacrements, la catéchèse, la formation, le service des malades, des mourants, etc., etc., eh bien, c'est là que le prêtre prend sa propre consistance, si vous voulez. Oui.
1: Est-ce que ça veut dire que les sacrements sont vraiment la première école, le premier centre de formation pour l'éducation?
0: Ah ben c'est évident. Quel est l'acte par lequel on devient chrétien? Par le sacrement du baptême.
1: Oui.
0: Le point de départ d'une vie chrétienne, c'est le baptême. Et ensuite, le baptême appelle des compléments, un accomplissement plus profond, enfin bref, tout un ensemble de réalités spirituelles et sacramentelles qui accompagnent la vie du baptisé. Le prêtre, finalement, c'est un baptisé qui va accomplir son propre baptême à travers la vocation sacerdotale.
1: Accomplir son propre baptême à travers la vocation sacerdotale.
0: C'est ça. Comme le religieux l'accomplira dans sa vocation religieuse, comme le baptisé accomplira sa vocation en étant pleinement chrétien dans la vie de tous les jours, dans l'appartenance à la communauté chrétienne où il vit, etc. Bien sûr.
1: Oui, merci. Merci beaucoup pour ces éclairages qui vont, je l'espère en tout cas, donner plus de consistance au sacerdoce de nos prêtres. En tout cas, on peut peut-être aujourd'hui tous ensemble, Monseigneur, prier et demander l'intercession de Saint Jean-Paul II.
0: Ah, Saint Jean-Paul II.
1: Oui, Saint Jean-Paul II.
0: Ça ici, Jean-Paul II a une présence très particulière puisqu'il y est venu.
1: Bien sûr.
0: Et puisque le foyer sacerdotal porte son nom,
1: oui,
0: et que le séminaire lui-même lui doit beaucoup, car le séminaire est né après le passage de Jean-Paul II ici.
1: Oui.
0: Donc, on doit beaucoup à la figure de Jean-Paul II. Et puis bien sûr, de Jean-Marie Vianney, bien évidemment.
1: Oui. Jean-Paul II semble être, en tout cas, d'un point de vue physique, la première pierre de l'édifice.
0: Oui, si vous voulez.
1: La première pierre de l'Église.
0: Oui, c'est ça. Oui, ouais. Tout à fait, oui. Et Jean-Paul II étant lui-même au service de l'Église du Christ. Hein, c'est sur pierre qu'a été fondée l'Église du Christ.
1: Hein. Ce sont deux rocs.
0: Oui, ah oui.
1: Ce sont deux rocs. Oui. En tout cas, deux rocs, deux saints, pour une seule et même journée. Un lien très fort unit ces deux hommes.
0: Oui, tout à fait.
1: Bien sûr, Saint Jean-Paul II nous a permis de découvrir Saint Jean-Marie Vianney à travers ses différents discours, et notamment son homélie que vous pouvez trouver, frères et sœurs de Radio Espérance, sur le site du Vatican. L'homélie de Jean-Paul II, qui à l'époque n'était pas encore saint. Oui. En tout cas, il l'était de son vivant. Il avait donc une auréole carrée au-dessus de la tête. En tout cas, on peut bien sûr découvrir la vie de Saint Jean-Marie Vianney à travers la vie de Saint Jean-Paul II.
0: Oui, tout à fait.
1: Merci pour cet éclairage et on va prier ensemble alors, Monseigneur Bagnard. Merci de l'intérêt que vous avez porté à Radio Espérance. Frères et sœurs de Radio Espérance, je vous propose aussi de prier pour le sacerdoce de Monseigneur Bagnard. En tout cas, on prie pour vous, on vous porte dans nos prières, Monseigneur.
0: Merci beaucoup.
1: Merci à vous.
0: Au revoir.
1: Au revoir, Monseigneur.

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2: Jésus leur demanda, « Et vous, que dites-vous? Pour vous, qui suis-je ? » Alors Pierre prit la parole et dit, « Le Christ, le Messie de Dieu. » Luc 9, 20.

Beaucoup d'entre vous, hier soir, avaient eu la joie, la grâce, la confiance, le courage pour aller vers le Seigneur, miséricorde, et pour recevoir le sacrement du pardon. Et je sais que d'autres parmi vous, aujourd'hui et demain, viendront aussi vers le sacrement du pardon. Franchement, notre cœur est fortifié. Et le Christ, dans ce sacrement, est venu vous libérer du péché, de votre péché. Et j'ajoute, et vous libérer de votre culpabilité. Mais voyez, l'autre jour, un chrétien me disait, pour moi, dans la vie, le sacrement du pardon, c'est essentiel. Mais évidemment, il reste toujours la culpabilité. Et après, il faut arriver à vivre avec. Et c'est lourd à porter. Alors je voudrais te dire, ça, c'est une erreur. Quand tu as reçu le sacrement de la réconciliation, non seulement le Seigneur t'a pardonné tes péchés, mais il a ôté ta culpabilité devant Dieu. Tu n'es plus coupable. Alors je sais très bien, il y en a parmi vous qui me diront, ben ouais, j'aimerais bien, mais enfin, il y a toujours ma mémoire qui me rappelle des trucs. Et puis, il y a le souvenir de mes péchés. Et puis, il y a mes tentations qui m'agressent et qui, en permanence, me talonnent. Je me sens coupable. Alors je voudrais te dire, là, il y a un acte de foi. Est-ce que tu mets ta foi dans tes émotions, ton imagination, ton ressenti intérieur? Ou est-ce que tu mets ta foi dans le Christ qui t'a libéré non seulement du péché, mais de la culpabilité liée au péché? Là, il y a un acte de foi. Alors, analysons. Oui, dans la confession, le Seigneur m'a vraiment libéré du péché et de la culpabilité. Et pourtant, mon émotionnel continue à me faire des reproches. Ma mémoire continue à me rappeler des fautes. Mon imagination n'est pas libérée des tentations. Oui, ce sont là les blessures liées, consécutives au péché. Donc la mémoire garde des traces. Mais la force du sacrement, c'est que le Christ me libère, te libère de la culpabilité. Aussi, je t'invite à un acte de foi. Le Christ t'a libéré, il est plus fort que tes voix intérieures négatives. Ne te laisse pas intimider. Ce matin, je ne sais pas si vous avez remarqué dans la louange, on a ouvert l'évangile de saint Marc, cette parole de Jésus. Laissez les petits enfants venir à moi, affirme Jésus, car le royaume des cieux est à ceux qui leur ressemblent. Et je ne sais pas si vous avez remarqué, mais juste après, il y a eu la prière d'un des frères. Seigneur, accorde-nous d'être comme les petits enfants. Permets-nous d'accueillir nos faiblesses et nos fragilités. C'est le thème dans lequel je voudrais entrer ce matin. Car la miséricorde de Dieu pardonne nos fautes, mais reste nos faiblesses. Qu'est-ce qu'on en fait? Comment Dieu agit quand je suis confronté à ma vulnérabilité, à mes faiblesses? Comment Dieu les transforme-t-il? Alors, je vous partage bien simplement que quand on m'a demandé d'aborder ce thème, au lendemain du sacrement de la réconciliation, je n'avais pas réalisé que ça allait en fait m'impacter personnellement assez fort. Il se trouve que j'ai eu la chance, la grâce, au mois de juillet, de pouvoir vivre un long temps de retraite. Et merci Seigneur, le Seigneur m'a parlé, a renouvelé au fond de ma personnalité l'appel.
Et vous imaginez bien que pour un évêque, que le Seigneur renouvelle son appel pour me redonner la source de ma mission, c'est le grand cadeau. Mais je vous avoue que durant ce temps de retraite, j'ai été aussi plongé dans mes faiblesses, la fragilité de ma personnalité, tout ce qui fait que ma mission me panique à certains moments parce que je connais mes limites et que je connais mes blessures. Et du coup, ce thème, c'est bien celui que je voudrais aborder avec vous ce matin, au lendemain du sacrement du pardon et de la confession où le Seigneur me pardonne. Je reste avec mes fragilités, je reste avec mes traumatismes, mes blessures. Qu'est-ce que j'en fais? Comment j'avance? Voilà ce que je voudrais ainsi aborder avec vous. Et du coup, disons-le tout de suite, il y a bien un combat. Plutôt un combat intérieur d'ailleurs qu'un combat extérieur. Il y a bien un combat. Le Concile de Vatican II a une parole très belle pour nous aider à vivre ce combat. Et je voudrais vous le dire tout de suite, vous allez remarquer que au lieu que mon combat, avec mes limites, m'enferme sur moi-même, me rétrécisse, vous allez voir que cette affirmation du Concile me permet de situer mon propre combat au sein du grand combat du mal avec la puissance des Lumières, depuis l'origine du monde jusqu'à la fin. Je lis ce petit passage. Un dur combat contre les puissances des ténèbres passe à travers toute l'histoire des hommes. Commencé dès les origines, ce combat durera, le Seigneur nous l'a dit, jusqu'au dernier jour. Engagé dans cette bataille, l'homme doit sans cesse combattre pour s'attacher au bien et non sans grands efforts avec la grâce de Dieu, il parvient à réaliser son unité intérieure. Alors la bonne nouvelle, c'est qu'il y a un lien entre ce combat, je dirais à certains moments je le subis, il y a un lien entre ce combat et la réalisation de mon unité intérieure. Et je sais très bien que nombre d'entre vous, qu'est-ce que vous êtes venus à chercher à Paray le Monial ? Dans une vie dispersée, vous êtes venus chercher l'unité de votre personnalité. Comprendre l'orientation. Comprendre l'unité et l'unification. Voilà la bonne nouvelle. Il y a un lien entre la qualité avec laquelle je m'investis dans ce combat, qui est toujours complexe, et la réalisation de mon unité intérieure. Avec François, le pape François, il revient dans sa dernière exhortation apostolique avec grande force sur ce combat personnel, et il a des paroles, je trouve, fort viriles, qui expriment combien ce combat est de l'ordre du courage, de la force, avec une vision créatrice, et je cite le pape François. La vie chrétienne est un combat permanent. Il faut de la force et du courage pour résister aux tentations du diable et annoncer l'évangile. Cette lutte est très belle. Voilà. Cette lutte est très belle. Car elle nous permet de célébrer chaque fois le Seigneur vainqueur dans notre vie. Voyez, c'est intéressant parce que le pape n'est pas en train de parler de ce combat en soupirant « Oh, la vie est dure, faut bien l'affronter ». Non, non, il n'est pas du tout dans subir. Non, non, il est dans un élan, un dynamisme, une lutte permanente contre le diable qui est le prince du monde. Alors, cher ami, tu désires la lumière. Tu désires mettre ta vie sous la lumière de Dieu, du Christ. Et puis, comme moi, tu es aussi confronté aux puissances des ténèbres. Et tu sens bien
l'esprit du monde qui pénètre en toi et qui essaye d'avoir une emprise sur ta personnalité, sur ta volonté. J'ai pas de volonté. Sur ton imagination. Elle est folle, mon imagination. Donc tu sens bien cette emprise des puissances des ténèbres. Et parfois tu gémis. Et parfois tu te sens esclave. Addict. Comme on dit aujourd'hui. Parfois tu te sens addict aux idées noires. Toujours les idées noires et les idées négatives, et voir les autres en négatif, et voir l'avenir en négatif. Tu te sens addict au mensonge, ou à la tristesse, spirale de la tristesse. Ou tu te sens addict à la critique, pour te protéger, toujours critiquer. Ou tu te sens addict au matérialisme. Ou addict à la pornographie. Ou addict au mépris de l'autre. Ou addict au mépris de toi-même. Tu te vois toujours en négatif. Face aux puissances des ténèbres, je connais des jeunes, un groupe de jeunes, qui, c'est un groupe de prière, sûrement qu'il y en a parmi vous qui les ont connus, ils se sont fait un suite pour s'identifier. Et qu'est-ce qu'il y avait écrit sur le suite ? Jesus addict. Jésus est mon addiction. Tu vas dire, non, pas Jésus. Jésus est ma libération, pas mon addiction. Ah, attention. Précisément, quand je sens la puissance des ténèbres et l'emprise qu'elles ont sur moi, il me faut une addiction plus grande. Jesus addict, c'est l'affirmation « Jésus est mon addiction ». Ça veut dire quoi ? Ça veut dire « Jésus, j'ai décidé de me mettre sous ton emprise. J'ai décidé que c'est toi qui prendrais pouvoir sur mon âme, sur ma personnalité et sur ma liberté. Jésus, prends pouvoir dans ma vie. » Comment faire pour prendre pouvoir, pour que le Seigneur prenne pouvoir ? Il y a un philosophe français, Maurice Blondel, qui, je trouve, a une formule géniale. Il affirme, si tu ne te laisses pas juger par lui, c'est toi-même qui te condamnera. Alors là, c'est sublime. Et je trouve que ici, dans la cité du cœur de Jésus, où vous êtes invités à venir contempler le cœur de Jésus et vous laisser regarder par le Christ. Vous connaissez ce chant ? N'aie pas peur. Laisse-toi regarder par le Christ. Laisse-toi regarder par il m'aime, car il t'aime. J'ajoute, n'aie pas peur. Laisse-toi juger par le Christ. Parce que si tu ne te laisses pas juger par lui, c'est toi-même qui te condamnera. Et ça, c'est le drame de l'homme moderne, c'est qu'il croit, et nous croyons tous, que c'est nous-mêmes qui allons sauver notre vie. Laisse-toi juger par lui, parce que son jugement est miséricorde. Si je me laisse à mes propres auto-jugements, j'entre tout de suite dans la critique, dans le préjugé, c'est réducteur sur les autres et sur moi. Et donc forcément, je m'auto-condamne. Si tu ne te laisses pas juger par lui, c'est toi-même qui te condamnera. Un jour, Jésus accueille ceux qui portent lourd. Et il leur dit, venez à moi, vous tous qui peinez sous le poids du fardeau. Et moi, je vous donnerai le repos. Et il ajoute, prenez sur vous mon joug, devenez mes disciples, car je suis doux et humble de cœur. Vous trouverez le repos pour votre âme, mon joug est facile à porter et mon fardeau léger. Je ne sais pas comment vous l'entendez ça, je suis doux et humble de cœur.
Il se vante le Seigneur là. Je suis doux et humble de cœur. Dans la tradition du Carmel, on ne pense pas du tout que le Seigneur est en train de se vanter. On pense que le Seigneur est en train, à ce moment-là, de faire une confidence. Je suis doux et humble de cœur. C'est un jour où le Seigneur a un ressenti d'écrasement. Humble de cœur parce que il n'est pas dans la force physique. Alors on peut dire, bien sûr, il y a des jours où le Seigneur était fatigué. Certainement. Mais ce que m'inspirent les maîtres du Carmel, c'est de comprendre qui est la personnalité de Jésus que nous contemplons. Jésus-Christ, il est vrai Dieu et vrai homme, ensemble. Vrai Dieu et vrai homme. Et à certains moments, c'est, je dirais, l'harmonie de la divinité et de l'humanité dans la même personnalité. Mais à d'autres moments, parce que notre humanité, son humanité est limitée, elle se trouve comme écrasée par la divinité qui est illimitée, infinie. Et que du coup, cette parole « Je suis doux et humble de cœur » c'est Jésus qui fait une confidence, du ressenti d'ailleurs, de son corps et de son âme, confidence que, en lui, la divinité écrase en ce moment l'humanité. Et du coup, il est humble, doux, sans défense, accueillant. Je dis ça parce que pour nous, c'est extrêmement important. Alors, et c'est ce que je vais aborder ensuite. Comment, à certains moments, ce ressenti de faiblesse dans notre expérience n'est pas seulement consécutive au péché, mais qu'à certains moments, elle est le fait que comme nous sommes habités par l'Esprit Saint et par la grâce de Dieu, quelque chose est trop fort en nous. Du côté de la grâce de Dieu, je ne dis pas trop fort que ça nous détruise. Mais voyez, ça porte à saturation notre ressenti sensible. Alors, soyons très clairs. Pour Jésus, ce phénomène n'est absolument pas lié au péché, puisque pour Jésus, il est absolument sans péché. Et comme on dit, c'est uniquement la conséquence de l'union hypostatique dans le Christ. Alors pour nous c'est différent, parce que notre ressenti de fragilité, de faiblesse, pour une part est lié à notre péché, et pour une part est lié à la grâce. Alors pour poursuivre, je vais me tourner vers Thérèse de l'Enfant Jésus, parce que à travers des anecdotes de sa vie, nous percevons avec grande simplicité des choses très essentielles de ce mystère de la puissance de Dieu dans la fragilité de l'homme. Je vais vous raconter deux anecdotes. Thérèse de l'Enfant Jésus, donc Thérèse de Lisieux. Donc la première anecdote, Thérèse a 22 ans. On est en 1895 à Lisieux, au Carmel. Thérèse est carmélite depuis l'âge de 15 ans, donc ça fait 7 ans qu'elle est au Carmel. Et on est dans la période après la Pentecôte. Donc elle a vécu tout le carême. Alors c'est à fond elle l'a vécu. La prière, la pénitence, et puis le grand désir. Bien, vécu le carême, puis tout le temps pascal. Il y a eu la Pentecôte, et le mardi, après la Pentecôte, Thérèse a une soif d'amour, une soif d'aimer et d'être aimée. Et en particulier, elle est poussée par une motion pour se donner, une immense envie de se donner. Et du coup, ce mardi, après la Pentecôte, elle écrit une prière pour exprimer ce don à Dieu qu'elle désire faire. Ça s'appelle « Acte d'offrande à l'amour miséricordieux du bon Dieu ».
Alors, je dis une prière, à vrai dire, c'est même plus qu'une prière, c'est un acte. Dans le sens qu'elle s'implique, elle s'engage, elle se livre dans cette prière.

Alors je vous lis le premier paragraphe qui va nous aider à saisir quelque chose de ce secret de la petite voix d'enfance. Ô mon Dieu, Trinité bienheureuse, je désire vous aimer et vous faire aimer. Je désire travailler à la glorification de la Sainte Église en sauvant les âmes qui sont sur la terre et en délivrant celles qui souffrent dans le purgatoire. Je désire accomplir parfaitement votre volonté et arriver au degré de gloire que vous m'avez préparé dans votre royaume. En un mot, je désire être une sainte. Mais je sens mon impuissance. Et je vous demande, ô mon Dieu, d'être vous-même ma sainteté. Alors je vais relever trois éléments de ce premier paragraphe qui nous aide à capter c'est quoi la petite voix de Thérèse de l'Enfant Jésus. Voilà, trois éléments. Premier élément, je ne sais pas si vous avez perçu dans ce que je viens de lire la présence du désir. Ô mon Dieu, Trinité bienheureuse, je désire vous aimer. Je désire travailler à la glorification de la Sainte Église. Je désire accomplir votre volonté. En un mot, je désire être une sainte. C'est hyper important de mesurer l'intensité du désir chez Thérèse à ce moment-là. En ça, elle est bien fille de la grande Thérèse, Thérèse d'Avila, qui disait aux Carmélites, « Mes filles, je vous veux animer de grands désirs. » Et du coup, chers amis, je m'adresse à vous en ces jours bénis du Forum des Jeunes. Identifie tes grands désirs, tes beaux désirs, tes désirs les plus nobles. Notre sainteté a besoin de pouvoir trouver une base dans les désirs qui animent notre personnalité, notre destinée sur la terre. Je t'invite, en ce moment où je te parle, à identifier quels sont mes grands désirs, mes idéaux. Voilà, première étape de la petite voie d'enfance, je désire être une sainte. Deuxième étape, je désire être une sainte, mais je sens en moi mon impuissance. Alors, je vous ai dit que Thérèse avait 22 ans, il y a 7 ans qu'elle est carmélite. Peut-être il y en a parmi vous qui ont déjà vu un portrait de Thérèse. Alors, c'est assez marquant parce qu'on voit, elle a le menton fort en avant. Signe de volontarisme. Donc, Thérèse, elle est entrée au Carmel pour devenir une sainte et elle a, dès le début, mis le paquet à la force du poignet pour devenir sainte. Donc vous imaginez bien que 7 ans plus tard, quand elle se trouve confrontée à ses imperfections, c'est une grande épreuve, un sentiment d'échec. Alors c'est quoi ces imperfections? Vous allez me dire, elle est sainte. C'est quoi? Bah, par exemple, imaginez-vous, une carmélite, vraiment le cœur de la vocation d'une carmélite, c'est l'oraison, c'est-à-dire la prière silencieuse, le cœur à cœur, 1 heure le matin, 1 heure l'après-midi. Figurez-vous que Thérèse, elle s'endort à l'oraison. Alors franchement, pour une carmélite, dont c'est l'essentiel, ça la fout mal. Et donc c'est humiliant pour elle. Ou alors encore autre chose, c'est que elle est très lente au début. Et du coup, quand elle est aux travaux avec ses sœurs, dans la lingerie, elle est très lente. Alors les sœurs vont vite. Et elle, ça traîne. Voilà. Et donc, on lui renvoie tout le temps cette difficulté de la lenteur. Et Thérèse, donc, à 22 ans, elle qui a vraiment désiré être une sainte et qui s'est, à la force du poignet, de la volonté, qui a

essayé. Elle constate, et alors en plus au Carmel, je ne sais pas si vous savez, mais les repas c'est en silence. Enfin en silence, sauf qu'il y a des lectures. Et on lit la vie des saints. Et ça met la pression, parce que tout le temps on lit la vie des saints, à la fois ça enthousiasme, mais enfin on voit. Et alors elle dit, moi je suis un petit oiseau, ça ne décolle pas. Et puis on lit l'histoire des grands aigles qui planent dans le ciel et qui volent très haut. Et donc elle voit la différence. Cette étape, cette deuxième étape, je désire être une sainte, mais je sens mon impuissance, c'est une étape de tentation. Et je m'arrête sur deux tentations majeures de cette étape, parce que je sais très bien que la plupart des chrétiens sincères, qui ont un certain désir de la sainteté, se trouvent confrontés à ces étapes. Quelles sont les deux tentations qu'elles rencontrent ? La première tentation, c'est le découragement. C'est quoi le découragement ? Ben, sur le chemin de la sainteté, le découragement, c'est le moment où tu te dis « De toute façon, je sais très bien que j'y arriverai jamais. » Ou encore « De toute façon, je retombe tout le temps dedans, je sais très bien que c'est moi, ça. » Et tu vois des paroles enfermantes qui te découragent terriblement. Autrement dit, le découragement, j'aimerais bien être une sainte, mais je retombe tout le temps dans les mêmes défauts, les mêmes imperfections et le même péché. Deuxième tentation, alors elle est plus sournoise, la deuxième tentation c'est la suivante. Quand j'ai été jeune, j'avais 20 ans, j'avais des grands désirs. Maintenant j'ai 40 ans, je suis réaliste. J'ai vécu la vie, j'ai vu que c'était pas possible, et maintenant je prends un profil moyen. Donc la deuxième tentation, c'est de ne plus croire aux grands idéaux, de ne plus oser écouter ces grands désirs. Terrible tentation de médiocrité, qui nous guette tous, parce que c'est pas confortable d'être confronté à ses fragilités, à ses faiblesses, et en même temps, d'aspirer au plus beau. Alors, comment elle s'en sort, Thérèse ? Première étape, je désire être une sainte. Deuxième étape, je sens mon impuissance. Troisième étape, alors je vous demande, ô mon Dieu, d'être vous-même ma sainteté. Je vous demande, ô mon Dieu, d'être vous-même ma sainteté. Alors ça, c'est le secret. C'est le secret de Thérèse. Je dirais, ça ne se voit pas de l'extérieur. Personne ne le voit à l'extérieur, mais toi, tu le vis à l'intérieur. Alors comment faire ? Parce que vous allez me dire, bah, c'est franchement exactement ce que je veux vivre. Sauf que j'ai beau le savoir, j'y arrive pas. Je vous demande, ô mon Dieu, d'être vous-même ma sainteté. Comment le faire ? Eh bien, un peu plus loin dans cet acte d'offrande, Thérèse, elle dit la chose suivante. Au soir de cette vie, Seigneur, je paraîtrai devant vous les mains vides. Waouh ! Ça c'est un peu étrange parce que je ne sais pas comment vous êtes, mais moi j'aimerais bien au soir de ma vie avoir les mains pleines à présenter au Seigneur des belles actions, une bonne vie quoi, à présenter au Seigneur. Et Thérèse dit, au soir de cette vie, je paraîtrai devant vous les mains vides. Et ça mérite qu'on s'y arrête. C'est quoi les mains vides ? Eh bien Thérèse, les mains vides, ça veut dire... Devant Dieu, j'ai rien pour me justifier. J'aimerais bien avoir des belles actions, des belles réalisations, des exploits, et lui dire « Je te l'offre, Seigneur, c'était pour toi que je l'avais fait. » Et Thérèse, en ce moment, elle consent à être devant Dieu les mains vides, c'est-à-dire « Seigneur, par ma vie personnelle, il n'y a rien pour me justifier devant toi, il n'y a que ta grâce qui me justifie. »
Il n'y a que ta prévenance qui donne sens à ce que je suis en train de vivre. C'est hyper important, ça. Et peut-être il y en a parmi vous qui, le soir, font l'examen de conscience. Tu sais, l'examen de conscience, c'est le moment, le soir, au terme de la journée, de refaire le film devant Dieu. Et donc, de pouvoir, un petit moment de prière, repasser la journée pour voir les bonnes actions et les présenter à Dieu, pour lui offrir, pour voir les péchés, pour lui demander pardon. Et je ne sais pas comment vous êtes, mais moi j'aime bien le soir quand je peux dire des belles choses, Seigneur. Aujourd'hui, je te remercie et je t'offre cette décision que j'ai prise, cette belle rencontre que j'ai faite, et pouvoir lui offrir quelque chose. Mais je pense que ça vous arrive comme à moi, il y a des jours, eh ben il n'y a rien. Les mains vides. C'est pas si simple à assumer, ça. Et c'est des journées où l'examen de conscience est pas si simple à assumer, sauf si on connaît le secret de Thérèse. Au soir de cette vie, je paraîtrai devant vous les mains vides, c'est-à-dire disponibles. Disponibles pour ta présence et pour ta grâce, Seigneur. Et elle dit un peu, dans une lettre, comme ça, plus on est sans mérite et sans vertu, plus on est apte à accueillir l'amour, pardon, pas accueillir, plus on est apte à attirer l'amour consumant du cœur de Dieu. Ça, c'est trop génial. Plus on est sans mérite et sans vertu, plus on est apte à attirer l'amour consumant du cœur de Dieu. Et du coup, le jour où tu te sens le plus, les mains vides, ou bien les jours où tu sens le plus l'emprise de tes fragilités et de ta vulnérabilité, tu es à ce moment-là le plus en aptitude à attirer à toi l'amour consumant du cœur de Dieu. Et ça, c'est une nouvelle extraordinaire de Thérèse, formidable. Il y a une autre chose qui n'est pas facile à vivre et qui ne touche pas forcément maintenant les fragilités. C'est quoi ? C'est l'obscurité. Autrement dit, dans ma vie, il y a des moments où le Seigneur a été lumineux. Il a été clair pour moi. Il me montrait le chemin. Je lisais la parole et ça me parlait. Je chantais la louange et j'étais dans la joie et l'exultation. Et puis, en ce moment, c'est tout le contraire. J'ai plus de ressenti. Quand je prie, j'arrive plus à solliciter mon imagination et mon émotionnel. Il ne se passe rien. C'est le vide ou l'obscurité. Puis pour avancer dans la vie, j'y vois pas à plus d'un mètre devant moi. Voilà, l'obscurité. Comment je gère ? Alors je voudrais dire un mot sur les dons du Saint-Esprit. En substance, ce que je voudrais vous partager maintenant, c'est comment le Saint-Esprit, quand il influe sur les dons que nous avons reçus, à certains moments, il, on dirait, les retourne, et donc le ressenti subjectif que nous avons est exactement contraire à ce que l'Esprit-Saint est en train de faire. Vous allez me dire, qu'est-ce que c'est qu'il nous raconte et tout. Ok. Il y a une belle image pour parler des dons du Saint-Esprit en parlant des 7 voiles de mon bateau. Autrement dit, je suis une barque ou un navire sur les flots de l'existence. Et puis, j'ai 7 voiles, ce sont les dons de l'Esprit-Saint. Je dirais, quand les voiles sont affalées, le bateau n'avance pas. Quand les voiles sont dressées, s'il n'y a pas de vent, il n'avance pas. Mais s'il y a du vent, ça pulse. Le vent, c'est l'Esprit-Saint. L'action de l'Esprit-Saint en nous, dans les dons que nous avons reçus, c'est ce vent qui s'engouffre
comme dans les voiles, pour propulser le navire dans la destinée. Je vais vous donner une autre image de cette influence de Dieu par l'Esprit Saint en vous disant la chose suivante. Alors, j'ai remarqué là, les grandes prairies à Paray-le-Monial, elles ont été bien grillées et donc il n'y a pas trop de fleurs. Mais au printemps, quand tu vois une prairie avec des fleurs, il y a des boutons d'or qui sont jaunes, il y a des coquelicots qui sont rouges, il y a des petites violettes. Autrement dit, elles ont chacune leur couleur. Mais étrangement, le soleil qui les éclaire n'a qu'une seule couleur. Le soleil n'a qu'une seule couleur. Mais la lumière du soleil se réfléchit. Et chaque fleur réverbère avec sa propre couleur. Il en est ainsi des dons de l'Esprit Saint. Il y a une seule influence de Dieu par l'Esprit Saint dans notre personnalité, mais qui se réfléchit de manière différente selon les dons qui m'ont été donnés. La chose qui n'est pas tout à fait simple, et je vais entrer dans cette question de l'obscurité, la chose qui n'est pas tout à fait simple, c'est que parce que l'Esprit Saint est infini et que mes dons, mes qualités sont limitées, à certains moments il y a saturation. Alors je sais qu'il y en a parmi vous, je prends une image, je sais qu'il y en a parmi vous qui ont fait du scoutisme ou d'autres qui, à l'occasion de camping ou de vacances, ont fait une marche nocturne. Quand tu marches la nuit, au début tu as besoin d'une lampe électrique pour voir ton chemin. Puis au bout d'un moment, il n'y a plus besoin de lampe parce que malgré tout, la nuit, tu arrives à marcher, les yeux s'habituent à l'obscurité et tu arrives à marcher. Puis voilà que sur la route où tu es, en face, il y a une voiture qui arrive plein phare. Alors on pourrait dire, chouette, voilà la lumière. Oui, sauf que toi qui es habitué à l'obscurité, la voiture arrive et tu te trouves ébloui. Et sitôt que la voiture est passée derrière, tu ne vois plus rien. Parce qu'il y a eu saturation entre la source de lumière et la réceptivité. Il y a eu saturation et du coup ça a créé l'effet inverse. Tu es devenu aveugle. Eh bien, je voudrais vous partager quelques témoignages d'adolescents qui m'ont écrit dans leur lettre de confirmation et chez qui j'ai perçu cette influence des dons du Saint-Esprit, pardon, cette influence de l'Esprit-Saint qui provoque un ressenti inverse de ce que l'Esprit-Saint est en train de faire. En fait, j'ai capté les paroles d'adolescents, alors que je sais très bien que vous n'êtes pas adolescents, mais parce qu'ils ont cet art, les adolescents, de dire les choses de manière très brève et en peu de mots. On comprend des éléments importants de ce qu'on peut appeler cette ambivalence de l'action de l'Esprit-Saint lorsqu'elle agit de manière obscure et pourtant très réelle. À propos du don de piété, donc c'est quoi le don de piété? C'est lorsque nous arrivons à entrer dans l'expérience de la prière. Alors c'est une jeune qui m'écrit « Je prie tous les soirs, dans mon lit. » Bon, j'aurais envie de dire, tu peux aussi prier dans ton coin prière. Bon, enfin, elle prie tous les soirs dans son lit, c'est très bien. « J'aimerais que le Seigneur me donne un signe pour que je sois rassuré de sa présence. » Alors ça, c'est vraiment le don de piété. Pourquoi? Elle prie tous les soirs, donc il y a une fidélité dans sa prière, et pourtant, il n'y a pas de signe, il n'y a pas de ressenti. Elle aimerait que le Seigneur lui donne un signe pour l'encourager. Eh bien, voyez, c'est exactement l'influence de l'Esprit-Saint, mais en négatif. Son ressenti est un ressenti d'absence, mais la réalité, c'est qu'elle est fidèle. Il y a un grand saint, c'est Vincent de Paul, qui a expérimenté comme ça le don de force. Vincent de Paul, c'est un homme qui avait beaucoup de talent, un leader, un homme de prière, un créatif. Il a
initié un certain nombre de congrégations. Or, ceux qui le fréquentaient de près voyaient qu'à certains moments, il était tout le contraire. Hésitant, timide, indécis. Mais ce qu'ils ont remarqué, c'est que cette étape précédait toujours un moment de grande décision. Ben, c'est très intéressant de réaliser que l'Esprit Saint, dans cette période préparatoire d'une grande décision, vous voyez, était en train de saturer les capacités de Vincent de Paul de décision, de prise d'initiative, de leadership. Il était en train de les saturer, de les purifier, de les transformer pour qu'ils puissent être l'instrument du Seigneur, l'apôtre, au moment où il devrait prendre sa décision. Alors, je vous dis simplement, on sent bien que l'âme est troublée. Et je suis sûr qu'il y en a parmi vous qui, dans les moments d'obscurité, sont troublés. Seigneur, toi qui as été si lumineux, toi qui m'as si bien montré le chemin, pourquoi aujourd'hui je suis dans l'obscurité? Et du coup, je voudrais t'inviter à pouvoir consentir à l'influence de l'Esprit Saint dans l'obscur, qui est en train de te purifier pour faire de toi un apôtre livré à l'emprise de Dieu. Justement, non pas livré à l'emprise des ténèbres, mais livré à l'emprise de Dieu. Notre principal maître dans le Nouveau Testament là-dessus, c'est Saint Paul. Avec ses confidences que fait Saint Paul, « Quand je suis faible, c'est alors que je suis fort. » Et pourquoi ? Parce que la puissance de Dieu se déploie dans la faiblesse. Et je terminerai avec le pape François, qui reprend Jean-Paul II en disant « N'aie pas peur du Christ, il n'enlève rien, il donne tout. » Alors voilà le pape François, « N'aie pas peur de viser plus haut, de te laisser aimer et libérer par Dieu. N'aie pas peur de te laisser guider par l'Esprit Saint. La sainteté ne te rend pas moins humain, c'est la rencontre de ta faiblesse avec la force de la grâce. » Et il ajoute, comme disait Léon Blois, dans la vie, il n'y a qu'une seule tristesse, c'est de ne pas être des saints. Merci.

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2: Jésus lui dit : Zachée, descends vite. Aujourd'hui, il faut que j'aille demeurer dans ta maison. Luc 19, 5.

Bonjour à tous. J'espère que vous allez bien. Après cette session, j'ai cru comprendre que c'était votre dernier jour. Alors, dans le dernier jour, vous avez encore la patience? Oui? Ah ben alors, vous ressemblez à Dieu, qui est patient. C'est ce que dit saint Paul. Il me semble que, en réfléchissant au thème qui m'était proposé, j'ai d'abord réfléchi au fait que c'était le dernier jour et que pour un dernier jour dans une session, il me semble que chacun d'entre nous, puisque je me mets aussi dans ce dernier jour, nous sommes invités à rendre compte, non pas de l'espérance qui est en nous, mais plus précisément encore, de rendre compte à soi-même et aux autres de l'amour qui est en nous. À la fin d'une session, au dernier jour, il faut toujours se poser la question « Quel est ton amour ?» et je te dirai qui tu es. Ou plus prosaïquement, « Quel est l'amour qu'il y a dans mon cœur ? » « Qu'est-ce que j'aime ? » « Quel est l'objet de mon amour ? » « Est-ce que je sais identifier ce que j'aime ?» Ou plus précisément, ce qui n'est pas tout à fait la même question, « Est-ce que je sais identifier ce qui est l'amour en moi ? Suis-je tiraillé dans des contradictions dont je n'arrive pas à me sortir ? Suis-je une direction où je sais où elle me porte ? La vraie question dans ce dernier jour, c'est l'amour. Sainte Thérèse de l'Enfant Jésus, malade, sur son lit d'infirmerie, très malade, subissant avec douleur les médecines de l'époque, mais plus encore, vivant l'épreuve de la foi. C'est-à-dire, l'impression que entre Dieu et elle, il y a un mur qui s'élève jusqu'au ciel. Et une sœur s'approche d'elle et lui demande « Est-ce que vous pouvez quand même, sœur Thérèse, nous dire encore quelque chose ?» Puisque cette sœur avait deviné qu'il se cachait un mystère, c'est Thérèse. Et sœur Thérèse s'énerve en répondant simplement cette phrase, semble-t-il, en serrant les dents tellement elle était énervée par cette question idiote, selon elle. Elle répond « J'ai tout dit, il n'y a que l'amour qui compte. » Comme si au dernier jour, qui pour elle était la fin de sa vie, elle rendait compte à elle-même et aux autres de ce qu'il habitait, l'amour. Il n'y a que l'amour qui compte. Évidemment, quand je parle de dernier jour, comme le dit l'Évangile et les textes du Nouveau Testament, nous sommes dans les derniers jours. Depuis le mystère pascal du Christ, nous sommes sans arrêt dans les derniers jours. Nous vivons dans ce qu'on appelle les derniers jours. Et de quoi avons-nous à rendre compte dans ces derniers jours? L'amour. Dis-moi quel est ton amour et je te dirai qui tu es. Peut-être est-ce la phrase la plus fondamentale que Dieu pourrait nous dire. Dis-moi quel est ton amour et je te dirai qui tu es. Dis-moi quel est ton amour, ça signifie deux choses. Quel est l'objet que tu aimes? Est-ce la cigarette? Un homme? Une femme, un enfant, un vieillard, Dieu, le monde, ton métier, toi-même, est-ce que tu t'aimes? Tel personnage de l'histoire, telle personne, apparemment peut-être peu aimable, ou encore, comme l'a dit un jeune confirmant, qu'il ne faut pas aimer. Ce jeune de troisième réfléchissait, maman, je le vois lever la main, mon père, il y a vraiment des personnes qu'il ne faut pas aimer. Ce n'est pas juste de les aimer. Et je demandais pourquoi. Il faisait un raisonnement. Si j'aime cette personne, ça veut dire que je suis d'accord avec ce qu'elles font. Je ne peux pas aimer ces personnes. Et donc, qu'est-ce que j'aime dans le fond? Au dernier jour, après 4 jours,
à ce cinquième jour. Dans le fond, qu'est-ce qui monte en moi et que je peux identifier comme vraiment la réalité, que ce soit une chose ou une personne humaine ou une personne divine, un groupe humain, une société, aux deux sens du terme, une entreprise, une société française, anglaise, une société musulmane, une société divine qui s'appelle l'Église. Qu'est-ce que j'aime? Est-ce que je peux identifier? Est-ce que chacun d'entre nous, nous sommes capables de nous poser et de dire en vérité à notre conscience, voilà ce que j'aime? Et la deuxième chose, dis-moi quel est ton amour et je te dirai qui tu es. Qu'est-ce que aimer? C'est quoi ce mouvement qui me porte vers cet objet que j'aime? Quel est ce désir? Quels sont ces désirs? De quelle nature sont-ils? Comment me portent-ils? Et pourquoi me portent-ils? Est-ce que je sais discerner dans ce mouvement qui me porte vers une vraie liberté ou un esclavage? Je me souviens, ayant prêché une retraite aux prêtres de Roumanie, prêtres latins de Roumanie, je n'avais pas observé que chaque matin, ils buvaient ce que je pouvais être un verre d'eau au petit déjeuner. Et donc pendant la messe, je suis tombé dans les pommes. C'était bien embêtant. Enfin, c'était juste après la prédication, donc ça allait bien. Mais vraiment, rarement je suis tombé comme ça, dans un coma, enfin profond. Le médecin est arrivé. Une femme, elle vient me soigner, elle voit que je suis prêtre catholique. Elle me dit, mon père, est-ce que je peux vous poser une question? Mais bien sûr. Est-ce que fumer, c'est un péché? Alors je lui réponds, écoutez, docteur, si pour vous, fumer vous conduit à aimer davantage, c'est une vertu. Si pour vous, fumer conduit à aimer moins, c'est un péché. Et elle me répond, c'est vraiment la foi catholique que vous me dites? Je dis, je crois. Heureusement, j'ai quand même été obligé de lui dire, ne vous convertissez pas parce que ça va créer la cisanie, restez bien orthodoxe. Parce qu'elle est allée voir le prêtre orthodoxe et qui lui a dit péremptoirement, c'est un péché, il faut arrêter de fumer. Dans le fond, dans l'amour de la cigarette, l'objet aimé c'est la cigarette, le mouvement qu'il apporte vers la cigarette, supposons que ça soit un désir, l'amour, y a-t-il une liberté là-dedans? Est-elle esclave? C'est-à-dire, est-ce que la cigarette est une fin en soi? Si c'est un moyen qui est ordonné à une fin juste, qui est l'amour des autres, et notamment de ces malades, pour être plus détendu, plus je ne sais quoi pour les soigner, bravo. Y a-t-il une liberté? Puis-je discerner une liberté dans le mouvement qui me porte vers cet objet que j'aime? Et cette liberté, comment la discerner? Est-ce que cet objet que j'aime est une fin en soi ou un moyen? Et nous pouvons nous poser la question, quels sont les objets de mon amour qui sont des fins en elles-mêmes, que je peux aimer pour elles-mêmes, pour eux-mêmes? Voilà la grande question. Je puis être sûr que mon amour est vrai si cet amour se porte vers une réalité qui en elle-même est une fin en soi. Que rien n'est plus grand que cette fin, pourrions-nous dire. Alors je voudrais lire l'Évangile avec vous pour essayer de comprendre, dans le fond, quelle est cette fin que je peux trouver. Et je suis frappé en lisant l'Évangile par cette écriture tout à fait étonnante, qui n'est pas facile de voir, et c'est pour ça qu'il faut quand même entrer dans l'intelligence de la foi. Nous avons une intelligence, et je crois que l'encyclique Fides et Ratio, comme vous le savez, est une monumentale claque d'un père de famille qui aime ses enfants pour les faire avancer sur l'avertissement, comme dit la lettre aux Hébreux,
Le père châtie ses enfants par amour pour eux. Une monumentale claque pour que les catholiques réfléchissent, fassent travailler l'intelligence. Car la foi n'est jamais simpliste, elle est simple. Et pour arriver à la simplicité de la foi, Dieu sait s'il faut travailler pour nous libérer de simplisme, qui suggère d'ailleurs aux autres qui réfléchissent l'athéisme. Quand nous sommes simplistes dans nos réponses aux questions de nos frères et sœurs, nous engendrons chez eux, à juste titre, l'athéisme. Le simplisme n'est pas crédible à l'intelligence qui réfléchit. Et quand saint Jean écrit son évangile, dans l'écriture elle-même, il y a un effort de réflexion considérable. Vous savez que dans l'écriture, deux choses paraissent opposées. Il y a d'abord Dieu. Dieu est le Très-Haut. Ou encore le trois fois saint. Et nous le chantons à chaque liturgie eucharistique, saint, saint, saint. C'est le prophète Isaïe qui est mis sur nos lèvres. Les anges et les archanges qui, dans cette grande vision du prophète, se voilent l'être avec leurs ailes et chantent saint, saint, saint. Dieu est le tout autre, le très haut. Et s'ils se voilent avec les ailes ce qu'ils sont, avec leurs six ailes, comme le dessinent magnifiquement les orientaux, c'est qu'il y a une distance infinie entre les ailes ce qu'ils sont, avec leurs six ailes, comme le dessinent magnifiquement, entre toute créature et Dieu, entre le monde et Dieu. Et Jean écrit de façon telle, ou bien il y a une solution à l'énigme. Comment est-ce possible de mettre l'un à côté de l'autre Dieu et monde? Dieu a tant aimé le monde, il choque le lecteur. Vous savez que l'écriture est très importante dans la Bible, ce qui est écrit. C'est une civilisation orale. Et quand dans la civilisation orale, peu à peu se met en jeu l'écriture, nous savons tous que l'écriture de la Bible, l'acte d'écrire est fondamental. Je me souviens dans un compartiment, avant que le TGV existe, j'étais assis en face d'une famille dont l'homme portait une kippa. Il y avait le papa et la maman et le petit garçon. Et voici à quoi j'assistais. Il lisait la Bible en hébreu et il y avait une plume avec un stylet en or. Et la plume se promenait, l'écriture hébreu. Il y a un moment où je voyais que la plume s'arrêtait et je voyais les trois personnes fermer les yeux, un grand, comme une pause. Puis quand ils ont fini, j'ai posé la question, qu'est-ce que vous faites? Je leur ai dit que j'étais prêtre catholique et que j'aimais beaucoup la Bible. Et le garçon se préparait à la bar mitzvah, ce genre de confirmation, c'est-à-dire la capacité précisément de lire dans l'assemblée la parole de Dieu qui se donne dans un texte écrit. Et à chaque fois que le stylet arrivait au mot imprononçable Yahvé, Adonai, on peut prononcer Adonai, il y avait une pause. Il y avait l'acte d'amour, écoute Israël, l'unique est le Seigneur ton Dieu, tu aimeras le Seigneur ton Dieu de tout ton cœur, de toute ton âme, de tout ton esprit. C'était magnifique. Mais je voyais ce stylet d'or comme respect pour cette écriture. Et saint Jean provoque un scandale. Dieu, monde, a tant aimé. Et ce scandale dans l'écriture, je vois bien qu'elle n'est pas dans l'écriture juive, cette phrase. Il faut aller dans l'écriture chrétienne. Mais je me vois bien un chrétien avec un stylet d'or, Dieu, monde, et comme sursautant devant ce blasphème. Comment est-ce possible? Et la solution vient après, à tant aimer. L'amour. L'amour. Il n'y a pas de plus grand amour que de donner sa vie. Dieu a tant aimé le monde qu'il a donné son Fils. L'amour.
ce qui est absolument séparé, ce qui est absolument séparable, ce qui est à une distance infinie, Dieu, monde, voici qu'il est joint au monde, que le monde est joint à Dieu par l'amour. Ainsi, découvrons-nous la question que nous pouvons poser à Dieu, « Dis-moi quel est ton amour et je te dirai qui tu es. » Son objet, c'est le monde. Pour aimer le monde, il n'y a que Dieu qui en soit capable. Puisque pour Israël, tu haïras tes ennemis. Le monde n'est pas aimable, puisque le monde n'est pas dans l'alliance avec Dieu. Et pour que le monde soit aimable, ce monde qui par essence est séparé de Dieu, ce monde qui n'est pas Dieu, il y faut rien moins que Dieu pour l'aimer. Dieu a tant aimé le monde. Dieu, monde, a tant aimé. Et ainsi, nous pouvons nous poser cette question à nous-mêmes maintenant. Dis-moi quel est ton amour et je te dirai qui tu es. Certes, c'est une évidence. Tu aimeras le Seigneur ton Dieu de tout ton cœur. Je ne suis qu'un homme. L'amour pour Dieu. Mais où voir Dieu ? Comment trouver Dieu ? Comment regarder Dieu ? Chrétiens, nous le regardons dans cet acte que Saint Jean nous donne à voir. Dieu, monde, a tant aimé. Évidemment, pour nous, c'est l'incarnation. Et le Verbe s'est fait chair. Cet homme, Jésus, est le Fils de Dieu. Ce Fils de Dieu, l'unique, est devenu homme, en tout semblable à nous. Dieu est venu vers nous. Dieu s'est approché de nous. Dieu est devenu homme, pas simplement homme, il est devenu mortel. Dieu, monde, a tant aimé, ça veut dire que Dieu est allé jusqu'à être mort. Cet acte ultime de la vie humaine est digne d'amour, alors même qu'il suscite désespoir, hantise, crainte. Je reviens à l'instant de 10 jours au Bénin, dans le nord du Bénin, dans les villages où j'ai vu la religion traditionnelle, avec les missionnaires. Quelle peur de la mort! La mort n'est pas aimable. C'est impossible d'aimer la mort. Elle est une malédiction. Et la religion traditionnelle ne fait qu'inventer des mythes sur mythes qui se traduisent dans des cultures pour entourer la mort d'un rite qui, non pas qu'il efface, mais qui essaye de lui donner un sens. Et tout enfant non viable qui naît, et donc non viable, qui est voué à la mort, est un signe de malédiction pour le village. Et il faut l'exclure. En excluant la mort, pour laquelle il n'y a pas de rite possible, pas de coutume possible, pas d'explication possible. Pourquoi ? Parce que c'est un enfant qui meurt à 6 mois. Il n'est pas viable. La seule manière d'entourer la mort de coutumes et de religions traditionnelles, de rites traditionnels, c'est que ce mort est un ancien, un sage. Alors on le vénère. Et cette vénération de l'ancien s'accomplit même dans ce rite funéraire. Il porte la mémoire du village, il porte la mémoire de la culture, il porte la mémoire de la sagesse. On occulte l'acte même, comme disent les Anglais, du mourir. Je me souviens de ce livre « On Dying » que j'avais lu, qui m'avait fasciné, qui n'a pas de traduction en français. Le mourir, l'acte même de mourir, on l'occulte en faisant mémoire du sage et de cet esprit qui nous protège. Le Christ est mort. Dieu est mort dans le Christ. La mort est aimable. Quel mystère! Dieu a tant aimé le monde. Dieu, monde, a tant aimé. Voilà cette première affirmation que nous trouvons dans l'évangile de Saint Jean
Et ce qui est tout à fait extraordinaire, c'est que Dieu, monde, a tant aimé en lui donnant son Fils, non pas pour juger le monde. Dis-moi quel est ton jugement et je te dirai de quoi tu as à te convertir. Dis-moi quel est ton jugement et je te dirai de quoi tu as à te convertir. Dieu n'a pas jugé le monde. Non pas pour juger le monde, mais pour le sauver. Et le drame de notre conscience humaine, qui est dramatique quand cette conscience est chrétienne, c'est le jugement que nous portons sur le monde. Et ainsi, nous sommes situés dans ces deux pôles. Comment passer du jugement sur le monde à l'amour du monde? Comment passer de ce que nous jugeons comme mauvais pour nous en protéger précisément parce que c'est mauvais, précisément parce que nous le jugeons comme mauvais, et ainsi nous avons peur de bien des réalités dans le monde, à l'amour du monde. Comment faire ce passage qui est une Pâque, qui est un exode? Comment passer de ce jugement à l'amour du monde? Voilà la question. À la question, dis-moi quel est ton amour? Et nous découvrons que l'amour, tel que nous le trouvons dans l'Écriture, Dieu est amour, c'est l'amour du monde. Et nous connaissons cette phrase de l'Écriture qui s'adresse précisément aux disciples du Christ, à ceux qui suivent Jésus. « Soyez parfaits comme votre Père céleste est parfait. » Notre perfection réside dans l'amour du monde. Comment passer de ce jugement qui est inhérent à nos réactions spontanées? Nous jugeons quelqu'un. TGV, toyons quelqu'un dans le TGV, en venant de Paris à Paris-Lignal, tac, nous posons un jugement. Il est comme si ça. Nous jugeons quelqu'un. TGV, toyons quelqu'un dans le TGV, en venant de Paris à Paris-Lignal, tac, nous posons un jugement. Il est comme si ça. Ce jugement est spontané. Comment passer de cette spontanéité du jugement à la spontanéité de l'amour? Pourquoi aimer le monde? Où est la clé qui nous permet d'aimer le monde? Et il faut bien dire que ce n'est pas facile de ne pas juger. Pour rendre des exemples qui frappent tout le monde, enfin du moins en Europe, ou dans l'Occident. Les attentats à Londres engendrent la peur. Comment sortir de cette peur? Cette peur vient d'un jugement. Comment entendre le Christ qui nous dit « N'ayez pas peur ». Comment aimer ce monde qui, autour de nous, dans nos entreprises, voire dans nos familles, est si souvent non seulement indifférent, mais parfois est sans arrêt en train de juger les chrétiens, l'Église? Comment ne pas répondre au jugement par le jugement? Comment ne pas répondre par un jugement qui note ce qui va mal, ce qui est négatif? Comment la mère de famille, pourquoi la mère de famille passe-t-elle spontanément, je l'espère, du jugement sur ce garçon qui a volé et qui s'exprime « Tu aimes petit voleur » à l'amour qui dit « Tu es mon fils bien-aimé qui a volé ». Comment passe-t-on de « tu es un terroriste qui a posé une bombe » à « tu es mon frère bien-aimé qui a posé une bombe et qui est criminel » Comment faisons-nous cette Pâque, ce passage, cette mort à ce jugement pour vivre dans l'amour? Comment passe-t-on de cette spontanéité du regard qui juge à cette spontanéité du regard qui voit la beauté aimable? Comment passe-t-on de ce regard qui voit le mal et qui juge à ce regard qui voit la beauté et qui du coup aime? Voilà la question du dernier jour. C'est vraiment la question des questions. Ça s'appelle la conversion.
Et nous pouvons toujours faire mémoire de la conversion que Dieu nous a fait faire en nous posant cette première question, dis-moi quel est ton amour et je te dirai qui tu es, et qui induit cette autre question, dis-moi quel est ton jugement que tu avais et je te dirai qui tu étais. Comment sommes-nous passés de ce regard qui jugeait l'autre en envoyant le mal, ou qui se jugeait soi-même en voyant sans arrêt sa misère et son péché, dans lequel on retombe sans arrêt, à ce regard qui est un regard d'amour sur les autres ou sur soi-même? Je me découvre aimable à mes propres yeux, d'où cette joie inaltérable qui est la mienne. Cette joie dans la relation avec tel conjoint dont je découvre enfin la beauté, tel parent inaimable, pour inventer un mot français, tel vieillard que j'accompagne indéfiniment et qui est tellement insupportable et je découvre sa beauté. Tel enfant handicapé, comme me disait cette mère de famille, il y a tellement de psys qui l'ont vu, ma fille, tellement de psys qui l'ont vu, mais il n'y a que moi qui la connais. La connaissance de l'amour. Comment faisons-nous ce passage? Comment arrivons-nous au dernier jour où nous pouvons faire mémoire et rendre grâce à Dieu? Parce que dans notre conscience, au plus profond de notre conscience, nous sommes capables de dire en vérité devant Dieu et devant une glace, sans nous mentir à nous-mêmes, oui, j'aime en vérité telle chose, un tel, moi-même. Sans mentir sur l'objet que j'aime. Je ne vais pas l'idéaliser. Je ne vais pas en faire une caricature du bien. Je ne vais pas me forcer à trouver du bien en lui, en elle ou en moi, en me trompant de bien. Car cet amour ne serait qu'une illusion qui tomberait à la moindre difficulté quand le mal se découvrira à moi, en moi-même ou dans l'autre. Comment je peux discerner la vérité de mon amour? Telle est la question que l'évangile de Saint Jean nous pose dès ce chapitre 3. Dieu, monde, a tant aimé. Et il me semble que la vérité du christianisme, cette vérité la plus crue du christianisme, ne réside pas tellement dans l'amour de Dieu que nous partageons avec nos frères, aînés, juifs, qui est une parole du Deutéronome. Je me souviens d'un grand médecin que j'avais vu, nous avons beaucoup discuté ensemble, et à la fin je lui ai dit, mais nous avons le même commandement que vous. Et il a sursauté. Non, non mon père, pour nous ce n'est pas un commandement. Tu aimeras le Seigneur ton Dieu de tout ton cœur, de tout ton esprit, de toutes tes forces. Alors je dis, mais c'est quoi? C'est notre vie. C'est notre vie. Écoute Israël. Et Jésus reprend ceci. Et il ajoute un commandement qui lui est semblable. Semblable. Étonnant. Semblable. Il n'est pas en dessous. Il n'est pas au-dessus. Il est semblable. Tu aimeras le prochain, ton prochain comme toi-même. Aimer Dieu de tout son cœur, de toute son âme et de tout son esprit, c'est s'aimer soi-même, comme toi-même, et aimer tous ceux qui nous sont proches. Qui nous est proche plus que le monde? Nous sommes du monde, nous appartenons au monde, nous sommes une créature. Le monde n'est pas distinct de nous. Il n'y a pas moi et le monde. Créature, je suis du monde. Je suis le monde. J'appartiens au monde. Dieu, moi, a tant aimé, dira saint Paul. Le Christ m'a aimé et s'est livré pour moi.
Est-ce que nous nous aimons nous-mêmes? Est-ce que je m'aime moi-même? C'est un commandement identique, semblable à « Tu aimeras le Seigneur ton Dieu de tout ton cœur, de toute ton âme, de tout ton esprit. » Aimer le monde. Comment je passe de ce jugement sur moi-même, qui est dans le fond le jugement le plus pernicieux que nous avons, et que nous oublions, nous nous cachons à nous-mêmes ce jugement en jugeant les autres. Et nous, quand deux ou trois sont réunis en mon nom, mon mauvais esprit est au milieu d'eux, car nous passons notre temps à juger autrui. Imagine, examinons nos conversations. Je suis toujours frappé dans le train quand j'écoute, on est toujours en train de parler de quelqu'un d'autre. Ça me frappe toujours, ça. Et ce qu'on appelle l'accompagnement spirituel, de la direction spirituelle, tout l'art, c'est que le diriger, l'accompagner, arrive à parler de lui-même. C'est pas facile de prononcer une parole sur soi-même. Je me souviens quand j'étais jeune, séminariste, je parlais à un prêtre, il m'écoutait beaucoup, et je voyais un moment, dans ses yeux, un sourire, il discernait que je parlais mal de moi-même, qu'il y a un moment, ma parole ne disait pas quelque chose de juste, que je déviais. Ça devenait du bavardage, du racontard. On se faisait du bien soi-même en parlant, quoi. Et à ce moment-là, je me taisais. Et il avait l'art de me poser une question exactement là où il fallait. Et je ne savais pas souvent quoi dire. Arriver à prononcer une parole aimable sur soi-même et sur son histoire. Tu aimeras ton prochain comme toi-même. La sainteté, c'est quand ces deux commandements sont arrivés à égalité. S'aimer, aimer le monde. Comment nous faisons ce passage? Eh bien, dans l'évangile de Saint Jean, nous avons la clé, évidemment toujours dans ce même passage, au chapitre 3, Dieu, monde, a tant aimé qu'il a donné son Fils, non pas pour juger le monde, mais pour le sauver. Et alors le chapitre suivant, au chapitre 4, dans cette grande rencontre avec la Samaritaine, nous avons cette expression unique dans toute la Bible. Unique. Quand Israël vit, il chemine dans le désert, il entre en terre promise qui devient la terre d'Israël. Et en terre d'Israël, tous les petits peuples sont vaincus. Et vient David, puis Salomon. Il chemine dans le désert, il entre en terre promise qui devient la terre d'Israël. Et en terre d'Israël, tous les petits peuples sont vaincus. Et vient David, puis Salomon. Vraiment, le roi d'Israël. Et on construit le temple. Et la reine de Saba vient de loin comme une reine païenne, admirant la sagesse d'Israël. Et quand on relit l'histoire d'Israël, 4 siècles après, dans le Deutéronome, on découvre que les nations païennes sont toutes jalouses d'Israël à cause de sa loi. Quel est le Dieu qui a donné une loi à Israël comme le Dieu d'Israël l'a fait? Quelle sagesse en Israël! Et pourtant, voici qu'Israël est envoyé au pilori, à Babylone, dans les verrous. Et voici que les nations disent, où est-il ton Dieu? Le drame d'Israël, il avait mis toute sa foi en Dieu, qu'il a libéré de la servitude d'Égypte, qu'il a conduit dans cette terre promise qui est devenue terre d'Israël, avec une sagesse extraordinaire puisque la reine Saba vient. Toutes les nations jalouses, aucun ne peut rivaliser avec Israël. Et voici qu'Israël est soulevé, plus rien. Le désastre absolu, ça s'appelle la désolation. Cela, Israël est en deuil, en pleurs, d'où la béatitude heureuse qui pleure. Et voici que Dieu console Israël, consolez mon peuple. Heureux ceux qui pleurent ont consolé. Et quelle est la consolation? Israël découvre qu'il est sauvé. Dieu est non seulement le roi d'Israël, mais il est le sauveur. C'est la grande notion du Goël. Dieu vient sauver Israël. Mais il sauve Israël, pas les nations, Israël. Dieu est le sauveur d'Israël. Et alors c'est vraiment Dieu d'Israël
qui est vraiment le nom de Dieu, comme nous le trouvons dans l'Évangile. Ils rendent gloire au Dieu d'Israël. C'est ça le nom de Dieu. Il a

Jésus va jusqu'à dire qu'il est le sauveur du monde. Je suis le sauveur du monde. Et cette phrase dans l'évangile de Saint Jean devrait nous choquer, nous bouleverser. Comment est-il le sauveur du monde? Alors qu'en 89, je m'en souviens encore, alors que dans une homélie pour le 1er janvier 90, ou 91, je ne sais plus très bien, mais quand était enfin tombé le rideau de fer, il ne faut pas être amnésique sur cette terrible violence, cette terrible meurtrissure faite à l'homme par le nazisme en Europe, par le communisme européen, cette violence faite à l'homme et qui se perpétue aujourd'hui dans certains pays. Comment dire que Dieu est le sauveur du monde? Comment oser le dire quand on voit quatre citoyens qui sont des bons citoyens britanniques faire ces meurtres incroyables? Cette violence quotidienne en Irak. Comment dire que Dieu est le sauveur du monde quand je vois monter de mon cœur des violences, des jugements, des médisances? Non pas des calomnies, ça c'est un mensonge, mais le mal est vrai dans ce que je dis et je médis sur mon frère. Est-ce que Dieu me sauve? Est-ce que Dieu est le sauveur du monde? Comment le dire? Voilà la grande affirmation de notre foi, Dieu est le sauveur du monde. Et à ce moment-là, la clé qui permet de comprendre que je puis passer de ce jugement sur le monde, qui est toujours un jugement qui me rend supérieur, parce que je juge les autres, ce qui me permet de ne pas me juger moi-même. Toi, il y a du mal en toi. Et du coup, je suis un peu supérieur. Comment passer de ce jugement, qui est soit supérieur, soit culpabilisant? Je me juge toujours inférieur aux autres. Je suis mauvais. Je ne m'aime pas. À cet amour de l'autre et de soi-même, si ce n'est en regardant le monde avec les yeux de la foi chrétienne, le monde est sauvé. Le monde est sauvé. Le salut est accompli. Je suis le sauveur du monde. Non pas je sauverai le monde. Il est le sauveur du monde. Et ce sauveur du monde, nous en trouvons enfin l'explication ultime au chapitre 8 de Saint Jean. Jésus à nouveau leur adressa la parole. Je suis la lumière du monde. Celui qui vient à ma suite ne marchera pas dans les ténèbres. Il aura la lumière qui conduit à la vie. Les ténèbres du jugement. Ce jugement qui nous enferme dans des ténèbres. La mère de famille qui dit à son fils, tu es un voleur. Et voici une barrière infranchissable, ténébreuse qui est mise. Il est un handicapé. Barrière de ténèbres qui est mise. Et donc s'il est un handicapé, je peux le supprimer. Ce n'est pas une personne humaine, c'est un handicapé. C'est une prostituée. C'est un menteur, que sais-je, ce jugement qui ne cesse de poser des étiquettes et qui sont de fait des barrières de ténèbres entre moi et quelqu'un. Et je m'entoure de barrières, je m'entoure de ténèbres, je me mets dans des ténèbres, dans des barrières, en me jugeant moi-même. Quelle admirable libération! Cette mère de famille qui peut dire « Tu es ma fille bien-aimée, toi qui es autiste grabataire. Tu es mon fils bien-aimé, toi qui as triché à l'école et qui t'es fait vider de ton établissement. Tu es mon époux bien-aimé, toi qui as été licencié. Tu es mon épouse bien-aimée, toi
dont la beauté a été

défiguré par un accident de voiture. Tu es mon père bien-aimé, toi qui entres dans la maladie d'Alzheimer et qui deviens insupportable. Pour combien de temps, combien d'années ? Tu es le fils bien-aimé de Dieu, toi qui as posé une bombe dans le métro à Londres. Quelle liberté ! Quelle lumière ! Quelle lumière ! Je suis la lumière du monde, celui qui vient à ma suite, qui marche à la suite de la lumière, ne marchera pas dans les ténèbres de ses jugements et de ses étiquettes. Il marchera dans la lumière de la vérité. Et nous découvrons dans cette vérité que nous sommes capables de nommer, que vient spontanément, comme quand une digue s'ouvre, la digue de nos étiquettes qui ferme tout, tout courant, aucun ne peut passer. Mais quand la lumière de la vérité ouvre la digue, alors c'est le courant de l'amour qui s'engouffre. Comment ne pas aimer mon époux ? Comment ne pas aimer mon épouse ? Défiguré, mon époux licencié, mon père entrant dans la maladie d'Alzheimer, mon fils qui a triché, qui s'est fait vider du lycée, mon frère, puisqu'il est fils bien-aimé de Dieu, qui a posé une bombe. Et cet amour. Et voici quand même la clé de l'énigme. Là, il faut aller jusqu'au bout de l'amour. Sinon, c'est pas vrai. Sinon, cet amour n'est pas vrai. Où voyons-nous l'amour sur la croix? Cet amour est toujours douloureux. Toujours douloureux. Ou du moins, cet amour se vérifie dans sa vérité dans l'épreuve de la douleur. Car la mère de famille qui dit « Tu es mon fils bien-aimé, toi qui as triché et qui t'es fait vider de ton établissement scolaire » est un amour douloureux. Pourquoi as-tu triché ? Cet amour est crucifié. Et cet amour qui est crucifié trouve dans la croix quotidienne ou à un moment donné qui nous est donné de vivre l'occasion d'un surcroît d'amour, d'un élancement plus profond du cœur. Et nous voyons bien qu'à la question « Dis-moi quel est ton amour, je te dirai qui tu es » se glisse une tentation, la tentation d'aimer, de vérifier l'amour que là où il y a la joie, que là où il y a la béatitude de l'amour, le bonheur, que là où c'est facile, il y a la béatitude de l'amour, le bonheur, que là où c'est facile. Et alors nous sommes dans l'illusion, parce que ce monde que Dieu a tant aimé, c'est un monde blessé. Et nous appartenons à ce monde. Nous sommes blessés. Chacun de nous peut dire en vérité, mon cœur est blessé. C'est pour ça qu'au milieu de l'action de grâce la plus extraordinaire que nous célébrons au dernier jour, dans l'Eucharistie, nous commençons toujours par dire, Seigneur, prends pitié de moi. Et je ne suis pas digne. Agneau de Dieu qui le péché du monde, prends pitié. L'objet aimé demeure un objet blessé. Sainte Thérèse de l'Enfant Jésus, à la fin de sa vie, on lui apporte la communion, sa dernière communion, toujours malade, dans l'épreuve de la foi. On la voit pleurer et tout le monde dit « Ah, elle pense à sa maman qui est morte comme à sa première communion. » C'était du sentimentalisme, ce n'était pas la vérité. Et on entend Thérèse murmurer, Seigneur, prends pitié de moi. Je suis si misérable. Si misérable. Et vous savez, c'est vrai. Je me souviens de ce prêtre qui me regardait en plissant les yeux, que je vénère
comme un saint. Un jour, on fêtait son anniversaire d'ordination sacerdotale. Je ne sais plus quand, 50e anniversaire, je ne sais plus, t'es proche de la fin de sa vie. Alors il y avait des chants extraordinaires et tout ça. Bon, il ne disait rien. Après la messe, un repas, encore des chants, un compliment, je ne sais quoi, je ne me souviens plus très bien. Et puis je le vois avec sa main, son prêtre était handicapé, du côté gauche, paralysé du côté gauche. Avec sa main droite, il remuait sa serviette de façon nerveuse. Je me souviens comme si j'étais. Et puis tout d'un coup, je le vois pleurer et dire « Je suis que misère ». L'air de dire « Ces chants, qu'est-ce que c'est ? Je suis que misère ». Et c'est vrai que cet homme se connaissait devant Dieu. Nous sommes tous de pauvres pécheurs. Personne d'entre nous, un jour de sa vie, peut arrêter le « Je vous salue Marie » à la fin de la première partie. Nous pouvons tous continuer à dire « Prie pour nous, pauvres pécheurs ». Au dernier jour de notre vie, la sainteté ne consiste pas à ne plus pécher. C'est une illusion incroyable qui fait d'ailleurs supprimer le désir de la sainteté. La sainteté consiste à aimer en vérité Dieu et le monde, du même amour, Dieu et soi-même, du même amour. Et ce n'est possible que si nous vivons dans ce regard de foi, c'est-à-dire à la suite de la lumière qui est le Christ. Et nous pouvons regarder le monde dans cette lumière, le monde est sauvé. Et ce salut du monde prend un nom aujourd'hui dans notre Église et même dans le monde entier. La mort de Jean-Paul II a été comme une signature sur la vérité du salut du monde. Et je termine par là. Jean-Paul II est mort le samedi de Pâques, soir, juste après ce temps, nous disons, vêpres du dimanche. Jean-Paul II a décrété que ce dimanche, c'était le dimanche de la miséricorde. Et Jean-Paul II a écrit sa deuxième encyclique, « Dieu riche en miséricorde ». Et dans son testament, il nous dit que les deux premières encycliques, le Rédempteur de l'homme et sa deuxième, Dieu riche en miséricorde, viennent de son ministère en Pologne, et donc à Cracovie. Et que la troisième sur l'Esprit-Saint, qui a un peu d'espace entre la deuxième et la troisième, l'Esprit-Saint vient de son ministère pétrinien, comme successeur de Pierre. Or, qu'est-ce qu'il a découvert à Cracovie ? Il ne l'a jamais dit vraiment. Avec pudeur, il a gardé son histoire personnelle jusqu'en l'an 2000. En 2000, il va en Pologne. Et à ce moment-là, il parle clairement de sœur Faustine. Et il la canonise. Et après, dans les homélies ou les angélus du dimanche de la miséricorde, il parle clairement de sœur Faustine, l'apôtre de la miséricorde. C'est par sœur Faustine que dans son histoire, Károly Wojtyła a découvert la miséricorde. Mais entendons bien qu'est-ce que ça veut dire pour lui. Cette Pologne, qui a connu le double drame de l'Europe, le nazisme. Et peut-être il faut que nous faisions un peu d'histoire pour comprendre ce que ça signifie. Vous savez, il faut faire un pèlerinage à Auschwitz. Je me souviens de mon dialogue avec le doyen prêtre de la paroisse d'Oświęcim, le nom polonais d'Auschwitz, a connu cette effroyable barbarie du nazisme, où précisément les ténèbres noires consistaient à mettre une étiquette. Et cette étiquette était la plus odieuse qui soit, puisqu'elle nommait de deux noms divins les hommes, en transformant ce divin en quelque chose d'effroyable. Tu es juif, qui est un des plus beaux noms qu'on puisse avoir, puisque c'est l'alliance avec Dieu, l'alliance irrévocable avec Dieu. Et puis, comme l'a si bien manifesté Maximilien Kolb,
catholique, chrétien. L'alliance dans le Christ. Révoca avec Dieu. Et puis, comme l'a si bien manifesté Maximilien Kolbe, c'est le nom du Christ chrétien. Ces deux noms ont été les deux objets de l'étiquette qui a fait que ces hommes-là ont été tués. Les prêtres catholiques à Auschwitz et les juifs. Quelles ténèbres! Et puis nous savons aussi cet autre drame, peut-être un peu moins effroyable, mais il portait sur une étiquette tout à fait extraordinaire et impressionnante, la personne humaine. C'est un nom qu'il faut du temps pour en découvrir la dignité sacrée. Et qu'est-ce qui remplaçait la personne humaine? Le peuple. Non pas le peuple qui vient de Dieu, le peuple identifié à une catégorie. Toute pareille. Et on voit bien que ces ténèbres, c'est l'enfermement dans des étiquettes, un jugement incroyable, jaillit de l'esprit humain, pas un jugement sentimental, un jugement réfléchi. L'esprit humain, en réfléchissant, a produit dans un état de droit ces réalités monstrueuses qui sont des étiquettes. Et au milieu de ces étiquettes, il y a eu le flot de l'amour que je caractérise par deux personnes. Le père Maximilien Kolbe, canonisé, martyr de la charité, et Edith Stein, le prêtre catholique et la juive. Le père Maximilien Kolbe, canonisé, Paul II, fils de la Pologne, sur laquelle est passé ce rouleau compresseur deux étiquettes, du nazisme et du communisme. Jean-Paul II a compris que le salut, c'est vrai. C'est vrai que l'homme est sauvé. Et symboliquement, ce choix providentiel, incroyable, de cette terre labourée par l'étiquette, par les ténèbres, vient quelqu'un qui est chargé par son ministère pétrinien de manifester la lumière. Il n'est pas la lumière, bien sûr, c'est le Christ qui est la lumière. Mais chargé de confirmer ses frères dans la foi à travers le monde. Et aujourd'hui, ceci s'appelle la miséricorde. Le monde est pris dans la miséricorde. Et nous en avons encore un second signe. Après un pape polonais, Dieu a cette intelligence souveraine de faire jaillir de cette terre allemande, ils en ont meurtri par cette étiquette du nazisme qui a vécu la Shoah, souveraine, un pape allemand avec les Germanes. Comme pour attester à ce mal, amour gratuit. Le monde n'est pas aimé parce qu'il y aurait quelque chose d'aimable en lui. Nous ne sommes pas aimables nous-mêmes à nos propres yeux parce qu'il y a quelque chose d'aimable en nous. Nous sommes, le monde est aimable à cause de Dieu, à cause de l'acuité. Et le cœur humain est capable de comprendre la gratuité de l'amour. Amour sans raison, autre que celle d'aimer. Nous, nous le savons parce que nous avons la foi, un non-croyant capable de le vivre. Une mère de famille est capable de son enfant jusqu'au bout, présente sa mère de famille. L'être humain est capable d'aimer gratuitement. Et l'art de la vie chrétienne, c'est de vivre cette béatitude. Heureux les miséricordieux, il leur sera fait miséricorde. Tout l'art de la vie chrétienne, c'est d'entrer dans une intelligence de plus en plus grande pour découvrir que toute chose est aimable, que le monde est aimable, que là où je suis, c'est aimable. Et il faut y voir le salut à l'œuvre, la miséricorde à l'œuvre en moi. Et ce passage du jugement à l'amour ne vient que si j'arrive à me poser, à faire un silence pour faire taire en moi
le jugement et découvrir en moi qu'il peut avoir un de gratuité, c'est-à-dire la capacité de recevoir l'autre ou moi-même tel qu'il est, non pas tel que je le pense. Et pour le recevoir tel qu'il est, ça demande un travail considérable sur la personne humaine, sur le travail, sur la recherche, sur la finance, sur l'armée, sur la famille, sur la sexualité, sur la mise au monde, sur l'accompagnement jusqu'à la fin de la vie, sur que sais-je, toutes les réalités auxquelles nous sommes confrontés, comment les regardons-nous ? Accompagnement jusqu'à la fin de la vie, sur que sais-je, toutes les réalités auxquelles nous sommes confrontés, comment les regardons-nous ? Compris est-il comme de les recevoir telles qu'elles sont dans la lumière du salut, jusqu'à y voir l'acte de sa propre mort, comme un acte béni de Dieu.

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2: Je vous aime, oh mon Dieu, et mon seul désir est de vous aimer.
3: Quiconque accueille en mon nom un enfant comme celui-ci, c'est moi qui l'accueille. Et celui qui m'accueille, ce n'est pas moi qui l'accueille, mais celui qui m'a envoyé. Marc 9, 37.

en 1998, Saint Jean-Paul II a canonisé comme martyr Edith Stein, de son nom de carmélite, Thérèse Bénédicte de la Croix. Et puis il l'a nommée copatronne de l'Europe, l'ajoutant à Brigitte de Suède, Catherine de Sienne. Et vous savez qu'il y a, pour qu'il n'y ait pas de jaloux entre hommes et femmes, il y a aussi trois hommes patrons de l'Europe, Saint Benoît, Saint Cyril et Saint Méthode. Et donc six fois par an, plus exactement cinq fois parce que les deux frères Cyril et Méthode sont fêtés ensemble, nous prions pour notre continent qui, nous le savons, en a bien besoin alors que la guerre est revenue par l'agression de la Russie contre l'Ukraine. Et ici même, tous les 11 du mois, à l'invitation de Pax Christi France, le sanctuaire propose une prière pour la paix. J'en profite aussi pour vous inviter à prier spécialement les 14 et 15 août pour ce thème-là. Le 14 août, c'est à l'invitation de l'Union des supérieurs majeurs des religieuses, mes chères sœurs, qui invite à une journée de prière et de jeûne, mais pas seulement pour les religieuses, pour chacun d'entre nous. Pourquoi le 14? Parce qu'on peut pas jeûner le 15, c'est solennité. Hein. Et donc le 15, la conférence des évêques nous a proposé d'ajouter deux intentions de prière, à la fois sur ce thème de la paix, mais aussi sur l'actualité politique de l'automne en France avec le retour de la loi sur la fin de vie. Pour revenir à Edith Stein, un penseur suisse qui s'appelle Grégory Solari a édité en français l'un des livres d'Edith Stein, intitulé « La crèche et la croix ». Et dans une postface, il fait un lien entre son martyr et l'histoire contemporaine. Quand il y a une crise, Dieu suscite des saints comme un contrepoids. Le XXe siècle, analyse-t-il, est marqué par une crise de la charité. D'autres siècles ont été plus par des crises de la foi ou de l'espérance. C'est vrai qu'au XXe siècle, l'archipel du Goulag le dispute aux chambres à gaz, les services d'avortement aux services d'euthanasie, dans ce que Jean-Paul II appelait une culture de mort. Alors en contrepoids lumineux, comme pour compenser le manque de charité dans le monde, se distinguent trois figures. À l'aube du siècle, Thérèse de l'Enfant Jésus. En son milieu, Thérèse Bénédicte de la Croix, et à son terme, Mère Thérésa. Trois Thérèses, trois témoins de l'amour. La voix de la petite Thérèse fut celle de l'enfance, de la confiance totale dans l'amour du Père. Celle de Mère Thérésa fut aussi la voix de l'amour inconditionnel de Dieu, tel qu'il se manifeste dans le pauvre, perçu comme un autre Christ. Et puis entre ces deux femmes se tient Thérèse bénie de la Croix, c'est ainsi que cet auteur l'appelle. Alors qui seront les siècles, les saints du XXIe siècle ou du XXe? Je pense à Carlo Acutis qui sera canonisé le 7 septembre prochain, en même temps que Pier Giorgio Frassati. Carlo Acutis est connu comme un cyberapôtre, alors peut-être est-il le contrepoids des milliardaires de la tech qui veulent gouverner la Terre et en faire un monde sans Dieu, conformément à leur idéologie libertaire. Saint Edith Stein est quand même assez peu connu. Je ne sais pas si vous l'avez une fois prise pour un thème d'une de vos retraites. En tout cas, ça vaudrait le coup. Permettez-moi alors de m'y attarder en partant de la prophétie d'Osée, si bien choisie pour sa fête. Mon épouse infidèle, je vais l'entraîner jusqu'au désert et je lui parlerai cœur à cœur. Edith était une philosophe, secrétaire du grand philosophe Husserl, le fondateur d'un courant philosophique appelé la phénoménologie, qui part de l'expérience vécue et de la conscience. Et ses recherches philosophiques, elle a poursuivi tout au long de sa vie, furent finalement ce désert où elle rencontra Jésus-Christ, elle, la philosophe issue d'une famille juive fervente. Là, elle me répondra comme au temps de sa jeunesse. Ce fut à 30 ans que la lecture de l'autobiographie de Sainte Thérèse d'Avila, la grande Thérèse, réformatrice espagnole du Carmel, changea le cours de sa vie. Elle fut baptisée et entra au Carmel de Cologne. « Je ferai de toi mon épouse pour toujours. » À Pâques 1935, elle est appelée à la profession simple. Elle veut se mettre de plus en plus à la disposition de Dieu afin de répondre en plénitude de sa vocation de consacrée, d'épouse du Christ.
tel que bien avant d'entrer en religion, elle l'avait évoqué par ces mots, la consacrée se tient debout à ses côtés, comme l'Église et comme la Mère de Dieu. Elle se tient là pour aider aux travaux de la rédemption. Le don total de son être et de sa vie la fait entrer dans la vie et les travaux du Christ, lui permettant de compatir et de mourir avec lui, de cette mort terrible qui fut pour l'humanité la source de la vie. Ainsi, l'épouse de Dieu connaît une maternité surnaturelle qui embrasse l'humanité rachetée tout entière. On voit que Thérèse Bénédicte avait déjà complètement intégré le langage de la croix, dont saint Paul dit qu'il est folie pour ceux qui vont à leur perte, mais pour ceux qui vont vers leur salut, pour nous, il est puissance de Dieu. La même année 1935, les lois antisémites prohibent en Allemagne le mariage entre juifs et sujets de sang allemand et retirent aux juifs la citoyenneté allemande, leur interdisant de voter, de servir dans l'armée, dans la fonction publique. Sœur Bénédicte souffre et prie pour son peuple et pour l'Église, mais elle est sans illusion. Voici l'heure de Gethsémani et du Golgotha. En 1938, pour les élections, le matin, le jour du vote, une délégation se présente au parloir avec les urnes et les bulletins. Les sœurs rempliront sur place leur devoir civique. C'est insolite car d'habitude on oblige les moniales à sortir de clôture pour aller voter en ville. À la fin du vote, l'un des commissaires fait remarquer que deux noms manquent à l'appel. La prière répond que c'est une sœur qui a perdu ses esprits et pour l'autre, elle doit reconnaître la mort dans l'âme qu'elle n'est pas arienne. Un des hommes hurle « Inscrivez immédiatement, non arienne ». Peu de temps après, c'est dans ce climat d'angoisse qu'elle fait profession solennelle. « Je ferai de toi mon épouse dans la justice et le droit ». Puis la synagogue de Cologne est brûlée au cours de la nuit de cristal. Et sœur Bénédicte est véritablement transie de douleur. « L'ombre de la croix s'abat sur mon peuple », dira-t-elle. La prieure essaye de la faire partir dans un Carmel, en Israël, mais c'est trop tard. Alors elle la fait partir du Carmel d'Echt, elle la fait partir au Carmel d'Echt en Hollande. C'est là que sa sœur Rosa arrivera aussi, en quittant l'Allemagne, et la rejoint, sollicitant son admission dans l'ordre, auquel elle aspire aussi depuis son propre baptême. Les deux sœurs ont été baptisées. Au début de 1942, il devient évident que les Allemands programment pour la Hollande l'extermination systématique des Juifs. Les sœurs Stein sont convoquées en mai par la Gestapo d'Amsterdam. Elles tentent des démarches vaines pour aller en Suisse, puis en Espagne. Le 11 juillet 1942, l'épiscopat catholique des Pays-Bas, en accord avec le synode de l'Église réformée, adresse au commissaire du Reich une vive protestation contre les mesures dont les Juifs sont victimes. En représailles, le 2 août, les nazis ordonnent d'arrêter tous les religieux non-ariens dans leur couvent. Les deux sœurs seront arrêtées, envoyées dans un camp de transit. « Viens, nous partons pour notre peuple, » dit-elle à sa sœur. « Je ferai de toi mon épouse dans la loyauté et tu connaîtras le Seigneur. » Et les deux sœurs seront déportées à Auschwitz où elles seront gazées à l'arrivée du convoi le 9 août 1942. Ces deux vierges sages avaient, durant leur courte vie religieuse, rempli leurs lampes de l'huile du salut, de la foi, de l'espérance et de la charité. Au milieu de la nuit, il y eut un cri « Voici l'époux, sortez à sa rencontre !» Celles qui étaient prêtes entrèrent avec lui dans la salle de noces. Chers frères et sœurs, l'huile de nos lampes, ce sont les vertus chrétiennes, dont les vertus théologales, la foi, l'espérance et la charité. L'effusion de l'esprit que beaucoup d'entre nous ont reçue dans le renouveau, et j'en suis, provoque un accroissement de ces trois vertus reçues au baptême. Alors, avec Thérèse Bénédicte de la Croix, demandons à nouveau un surcroît de charité. Nous n'oublions pas toutefois que nous sommes, dans l'année 2025, année sainte, invités à devenir pèlerins de l'espérance. Alors portons au monde cette espérance, parce que si un vent mauvais souffle sur le monde, et on le voit souffler fortement à Gaza, en Ukraine, dans tant d'autres lieux, l'espérance ne déçoit pas. L'amour de Dieu est plus fort.
Le cardinal émérite du Burkina Faso, qui sait ce que c'est qu'un conflit meurtrier dans son pays, Philippe Ouédraogo, mi-juillet, à propos de la situation terrible dans son pays, disait « Le conflit actuel n'est pas religieux, il est politique, économique, identitaire, géostratégique. » Et il invitait à l'espérance. « Nous croyons profondément que l'histoire ne s'arrête pas là, que ce qui semble être une défaite peut devenir une source de renaissance, que même au pied de la croix, une résurrection est possible. » L'espérance pour nous n'est pas naïveté, elle est un acte prophétique, elle est un acte de résistance spirituelle, elle est une posture face à l'absurde, une affirmation radicale de la vie face à la culture de mort. Ce n'est pas attendre que tout aille mieux, c'est agir pour que quelque chose de beau subsiste, même dans la tourmente. C'est choisir la fidélité à Dieu, à l'humain, à la dignité, là où tout semble pousser à l'abandon. Chers amis de Fraternité Pentecôte, prions que l'Esprit Saint souffle sur nous, sur le monde, pour un surcroît de foi, de charité et d'espérance. Amen.

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2: Mon Dieu, toi qui m'as fait voir tant de maux et de détresse, tu me feras vivre à nouveau. Psaume 70, 20.

La vie spirituelle aura des pâquerettes. C'est un peu bizarre, non? Parce que habituellement, on pense que ce qui est au ras des pâquerettes, c'est quelque chose qui est très banal, qui ne nous élève pas particulièrement. Alors qu'au contraire, la vie spirituelle, nous pensons que c'est quelque chose qui nous élève, qui nous fait prendre de la hauteur, qui nous arrache un peu à la banalité du quotidien. Mais en réalité, où s'incarne la vie chrétienne? Dans un monde ailleurs? Dans un monde, dans des hautes sphères de l'esprit? Eh bien, je ne pense pas. La vie chrétienne, elle est dans la simplicité de notre quotidien. C'est-à-dire, elle est au ras de nos pâquerettes. Dans l'introduction de son ouvrage autobiographique, Histoire d'une âme, la petite Thérèse présente le paradis comme un jardin verdoyant. C'est pas original. La Genèse l'avait fait avant elle. Mais elle nous dit, dans ce jardin, il y a toutes sortes de fleurs. Il y en a qui sont belles, qu'on voit de loin, qui attirent, qui sont bons. Et puis, il y en a plein d'autres, des toutes petites, auxquelles on ne fait même pas attention, qui sont au milieu de la pelouse, qui essayent d'avoir un peu de lumière. Ce sont les pâquerettes. Et alors elle nous dit, voilà, dans l'histoire de l'Église, les grands saints, les grandes saintes, ce sont ces belles fleurs qui ont servi de point de repère, qui continuent à attirer, qu'on voit, qui répandent la bonne odeur du Christ. Mais il y a aussi toutes ces petites pâquerettes, toutes humbles. Et Thérèse dit qu'elle apprécie beaucoup la beauté dépouillée et humble des petites pâquerettes. Et Dieu étant le jardinier, forcément, eh bien, elle nous dit, il aime autant les grandes et belles fleurs que les petites pâquerettes dans la pelouse. Il les aime toutes. On va donc partir de cette idée que chacun d'entre nous, nous sommes une de ces petites pâquerettes. Nous avons tous une beauté qu'on n'imagine pas d'ailleurs. Oui, nos vies sont humbles, parfois pauvres, banales, mais elles ont une vraie richesse. Et c'est ce que nous allons essayer de découvrir. Saint Paul écrit aux Corinthiens. Vous savez, la communauté de Corinthe, elle était composée de gens très simples. C'est du peuple qui travaille à l'activité portuaire à Corinthe. Des gens qui n'ont pas beaucoup d'éducation, pas beaucoup de culture. Et d'ailleurs, Paul le souligne, voilà ce qu'il leur dit. « Il n'y a parmi vous ni beaucoup de sages aux yeux des hommes, ni beaucoup de puissants, ni beaucoup de gens de bonne famille. Mais ce qui est folie dans le monde, Dieu l'a choisi pour confondre les sages. » Ce qui est faible dans le monde, Dieu l'a choisi pour confondre ce qui est fort. Ce qui dans le monde est vil, est méprisé, ce qui n'est pas. Vous savez, il y a ceux qui réussissent et ceux qui sont rien. Eh bien, ceux-là, Dieu les a choisis pour réduire à rien ce qui est. 1 Corinthiens chapitre 1, verset 26. Les premiers chrétiens
n'étaient apparemment pas tous issus de hautes sphères de la société. Loin de là. Les 12 apôtres qui ont suivi Jésus avaient-ils beaucoup de diplômes ? Avaient-ils beaucoup de culture ? Beaucoup de bagages intellectuels ? Vous voyez que dès le début, le christianisme s'est développé chez les gens du peuple, chez les marchands, chez les voyageurs, chez les soldats, qui, de par leur métier, ont colporté la bonne nouvelle aux quatre coins du monde, méditerranéen en tout cas. Autrement dit, dès le début, le christianisme s'est développé chez les pâquerettes. Est-ce que, en tant que pâquerettes, nous pouvons vivre une vraie vie spirituelle ? Pas à 10 000 pieds d'altitude, comme on le disait, mais dans la simplicité du quotidien. Est-ce que le quotidien ne doit pas être notre chemin de sainteté, sans chercher plus loin ? Quand je cherchais un titre pour cet ouvrage, j'ai pris « Connais ta splendeur ».« Connais ta splendeur ». Parce que cette phrase, j'ai trouvé extraordinaire. J'ai trouvé chez un père de l'Église, je ne me souviens plus aujourd'hui duquel, mais il me pardonne. Et c'est une phrase qu'il disait sans cesse quand il rencontrait quelqu'un. Au lieu de lui dire « bonjour », il disait « connais ta splendeur ». C'est-à-dire qu'il renvoyait chacun à une espèce de richesse, de beauté, de splendeur qui est nôtre et que souvent nous ignorons. Peut-être que vous ne vous trouvez pas vraiment une splendeur quand vous vous regardez dans la glace le matin au saut du lit. Moi non plus, je vous rassure. Alors, on a peut-être besoin d'être un peu décomplexé. Il y en a un qui va nous y aider, c'est le psalmiste du psaume 138. Il est audacieux, le garçon, celui qui a rédigé ce chant. Il rend grâce à Dieu pour tant de prodiges, merveille que je suis, merveille que tes œuvres. Il faut quand même le faire, de déclarer à Dieu, je suis une merveille, je suis un prodige, je suis extraordinaire. Et il a raison, parce que toute vie est extraordinaire. Une des expériences peut-être les plus fortes que j'ai fait dans ma vie, ça a été la naissance de mon premier enfant. Alors, vous savez, quand on attend un enfant, on s'y prépare. On le voit qui commence à annoncer sa venue. Et puis, on le sent qui donne des petits coups de pied dans le ventre de sa maman. Et puis, on a ces fabuleuses images des échographies. On s'y prépare. On s'y prépare, mais pourtant, quand il est là, le jour où il pointe son nez, tout est différent. Quelle merveille! Quelle merveille de voir ce petit bout de vie qui entre dans la vie, qui vient nous rejoindre, comme s'il disait « J'arrive, je viens avec vous !» Quelle merveille! Et la réaction que j'ai eue le jour de l'accouchement, je me suis mis à chanter en langue dans la salle d'accouchement, en pleurant un peu d'ailleurs, tellement c'était beau, tellement il me semblait que la vie, bien sûr, je savais qu'elle est le fruit d'un processus biologique, atatipintin, oui, mais là, c'était plus que ça, plus que ça.
Et j'ai vraiment touché du doigt ce jour-là que la vie est un miracle et que la vie vient de Dieu. Le psalmiste dont on parlait finalement ne témoigne pas d'autre chose, parce que juste avant de dire « Je suis une merveille », il déclare « C'est toi, Dieu, qui m'as formé les reins, c'est toi qui m'as tissé au ventre de ma mère. » Alors forcément, il peut affirmer « Je suis une merveille ». Vous voyez, cette déclaration n'a rien de présomptueux. Il ne développe pas un complexe de supériorité, ce pauvre psalmiste du psaume 138. Il se regarde tel qu'il est, dans cette perspective, il a été tissé par Dieu, alors oui, il ne peut être qu'une merveille. Vous êtes des merveilles. Il faut apprendre à se regarder comme ça, c'est pas si évident. Il faut apprendre à se regarder comme une merveille. Il faut apprendre à regarder les autres, ceux qui nous entourent, ceux avec qui nous sommes en contact tous les jours, comme des merveilles, comme des cadeaux de Dieu. Et ça change tout. Parce que l'autre n'est plus seulement un empêcheur de tourner en rond, n'est plus seulement une limite à ma liberté, n'est plus forcément un rival ou un objet de convoitise, il est une merveille, un cadeau. Et moi aussi, je suis pour lui un cadeau. Alors peut-être vous allez me dire, oui bon, tout ça c'est bien beau, mais moi je me connais tel que je suis. Quand je me regarde, je n'ai rien d'une merveille. La plupart des choses que j'ai essayé de faire dans ma vie ont échoué. Elles n'ont pas porté le fruit que j'attendais. J'ai été de déception en trahison. Et les autres ont été bien autre chose qu'un cadeau pour moi. Si vous pensez ça, et je pense que certains le pensent, si vous pensez ça, vous n'êtes pas dans le vrai. Alors peut-être vous dites-vous, oui, mais s'affirmer, s'afficher comme une merveille, est-ce qu'il n'y a pas là quand même une erreur grave par rapport à l'humilité ? On nous dit que c'est tellement important l'humilité. Est-ce que les deux vont ensemble ? Le prophète Jérémie a reçu une parole qui rejoint un peu celle du psalmiste. Au début de son livre, au premier chapitre, il nous dit « Avant même de te former au ventre maternel, je t'ai connu. Avant même que tu sois sorti du sein maternel, je t'ai consacré. » On voit cette attention toute particulière de Dieu vis-à-vis de ces tout petits, peut-être âgés de quelques heures ou de quelques jours dans le sein maternel. Mais déjà, Dieu les regarde. Dieu les aime. Avant même que nous n'ayons poussé notre premier cri au monde, nous sommes dans la main de Dieu. Nous avons été tissés par lui. Alors n'est-ce pas manquer d'humilité quand on affirme que nous sommes une merveille ? Il faut peut-être se rappeler juste qu'est-ce que c'est que l'humilité ? Vous savez, le mot humilité vient du latin humus, qui veut dire la terre. Être humble, c'est reconnaître d'où nous venons et ce que nous sommes. L'humilité, elle consiste à se considérer avec justesse, et je dirais avec justice. Alors certains ont une très haute idée de leur personne, ce en quoi ils se trompent.
D'autres ont la fâcheuse habitude de se déconsidérer, de se juger bien pire qu'ils ne sont, ce en quoi ils se trompent. Ces deux attitudes-là sont à rejeter. Elles ne sont pas la vérité, tout simplement. Il faut qu'on puisse porter sur nous-mêmes ce regard juste et vrai, conforme à ce que nous sommes. Alors, d'où venons-nous ? Nous venons de la terre. Je fais écho à cette parole du livre de la Genèse qui dit « Dieu dit à l'homme, tu es poussière et tu retourneras à la poussière. » Si on ne considère que cela, entre l'origine, tu es poussière, et le but, tu retourneras à la poussière, entre ces deux étapes, comment pourrions-nous croire que nous sommes des merveilles ? Nous sommes des terreux. L'homme est un terreux. Le mot même Adam dans la Bible vient de Adama, la terre. L'homme est un terreux, c'est-à-dire que l'homme est un poussiéreux. Voilà ce que nous sommes. Et la véritable humilité consiste à nous considérer nous-mêmes pour ce que nous sommes, ni plus ni moins. C'est-à-dire à ne pas penser que nous sommes des êtres supérieurs, qui allons tout révolutionner, que nous possédons un pouvoir sur toute la création, mais ne pas penser non plus que nous ne sommes rien de rien. Beaucoup de personnes, vous savez, sont persuadées de n'être rien. Je ne suis rien, je ne vaux rien, je ne sais rien faire, je ne m'en sors pas, je suis incapable, j'ai pas de force. Mais ça n'est pas de l'humilité. Alors faudrait savoir, non, je suis en train de vous dire que nous ne sommes rien, alors que j'ai commencé à vous dire que nous étions des merveilles. Comment est-ce qu'on va rejoindre les deux bouts ? Poussière et merveille. Eh bien, je pense que nous sommes des poussières merveilleuses. On ne peut pas oublier qu'entre tu es poussière, tu retourneras à la poussière, il y a quelque chose entre les deux de merveilleux qui ne passera pas. Vous savez, les philosophes athées, finalement, ils sont restés coincés à la première étape. Ils en sont restés à tu es poussière et tu retourneras à la poussière. Avant, t'es rien, après, t'es rien. La vie, c'est une parenthèse entre deux rien. Quel sens ça peut avoir ? Ben, il n'y en a pas. Aller du rien au rien, on ne comprend pas trop quel sens ça peut avoir. La vie n'a pas de sens, de fait, dans cette perspective-là. Alors que nous savons que le Seigneur va s'en saisir de cette parenthèse. Que la vie a un sens. Parce que si nous sommes un cadeau de Dieu, la vie n'est pas le fruit du hasard. Nous ne sommes pas un cheveu tombé dans la soupe de l'histoire. Mais notre vie est le fruit de l'amour de Dieu, de l'amour aussi de ceux qui se sont aimés pour nous donner la vie. Elle ne peut pas aller d'un néant à un autre néant. Lorsque nous perdons un être cher, lorsque nous perdons un enfant, il y a une espèce de révolte en nous. Nous ne pouvons pas accepter ça. Nous sentons bien au fond de nous-mêmes que ça n'est pas normal, que ça n'est pas juste.
nous sentons, peut-être d'une manière un peu floue, que l'homme n'est pas fait pour ça. Je pense que nous possédons tous une espèce de trace d'éternité dans notre cœur qui nous dit que nous ne sommes pas faits pour retourner à la poussière. Pascal avait cette jolie phrase, se demandant ce qu'était l'homme, et il se disait « L'homme est-il un ange déchu qui se souvient des cieux ?» C'est très beau. Un ange déchu, c'est-à-dire qu'il a connu autre chose, et puis il en porte la trace quelque part. Il se souvient des cieux. Il y a une espèce d'empreinte d'éternité en lui. Très vague, très floue. Mais qui fait que on ne peut pas accepter que la vie s'arrête comme ça. Alors, rien dans notre existence, aucune épreuve, aucune difficulté, ne doit nous faire oublier que nous sommes une poussière, mais une poussière merveilleuse, une poussière d'éternité. Le psalmiste, encore lui, a une très belle méditation, vous la connaissez, au psaume 8. Il regarde le ciel, la nuit. C'est tellement beau, un ciel, la nuit, l'été, là, qu'il n'y a pas de nuages. Et qu'on voit toutes ces étoiles qui scintillent. Et contemplant cela, il a cette réflexion, qu'est-ce que l'homme pour que tu te souviennes de lui ? Autrement dit, l'immensité lui donne ce goût de l'infini et il reconnaît en face qu'il n'est rien, une fourmi, encore, une petite fourmi. Mais il ne s'arrête pas à cette question et tout juste après, il apporte des éléments de réponse. À peine l'homme, à peine le fis-tu moindre qu'un dieu, tu le couronnes de gloire et de beauté pour qu'il domine sur l'œuvre de tes mains, tout fut par toi mis sous ses pieds. Ça va très loin, ça. L'homme est presque Dieu. Il est à peine moins que Dieu. Ça peut vous paraître un peu exagéré, mais authentique, c'est biblique. Vous pourrez vous y reporter au psaume 8. Il y a donc dans l'homme une présence divine. Et nous allons y revenir juste après avoir chanté un petit chant, hein ? Pour se remettre en selle. C'est parce qu'il y a dans l'homme cette présence divine que l'homme est infiniment respectable. Tout homme est infiniment respectable parce qu'il y a cette présence de Dieu en lui. On va chanter un petit quelque chose.

Je voudrais maintenant vous partager une nouvelle. Beaucoup d'entre vous la connaissent déjà. Mais comme on n'y prête pas attention, d'autres l'ignorent, mais finalement ça revient à peu près au même. Cette nouvelle est si importante qu'elle doit changer nos vies. Radicalement, elle doit changer notre façon de penser, d'agir, d'appréhender les autres, de regarder le monde qui nous entoure. Alors, je vous la donne. Dieu habite en vous. Si vous voulez, on prend quelques instants pour considérer ça. Vous pouvez fermer les yeux et dire à voix basse, lentement, ou à l'intérieur de votre cœur, peu importe, Dieu habite en moi. Et répétez-le plusieurs fois. Vous vous rendez compte de ce que vous venez de dire ? Vous êtes un peu dans la peau du patriarche Jacob, après le songe de l'échelle, vous savez ? Tout d'un coup, il déclare « Mais Dieu habitait ici et je ne le savais pas !» Quelle surprise ! Ça devrait être un espèce de tsunami intérieur. Dieu habite en moi. Jusque-là, je l'ignorais, je n'y faisais pas attention en tout cas. Je vivais comme si ça n'existait pas. Vous savez, la présence de Dieu, c'est un peu comme la santé. Tant qu'elle est là, on ne s'en préoccupe pas, c'est normal. Mais quand cette présence de Dieu se retire, ou qu'on a l'impression qu'elle se retire, elle commence à nous manquer. C'est quand on tombe malade qu'on s'aperçoit de la richesse infinie de la santé. Alors même des amis proches de Dieu ont fait cette expérience. À un moment donné, Dieu leur manque. Ils ont l'impression que Dieu n'habite plus en eux. Et alors, qu'est-ce qui se passe ? Mais ils plongent dans une grande tristesse. Pour pas dire davantage, ils plongent dans une espèce de dépression. En tout cas, ils en ont tous les symptômes. J'ai noté comme ça, au fil des lectures, une supplication d'un moine bénédictin du XIe siècle. Il s'appelle Anselme. Et il s'adresse au Seigneur de la façon suivante. Jusqu'à quand ? Jusqu'à quand, Seigneur, vas-tu nous oublier ? Combien de

temps vas-tu nous cacher ton visage? Quand vas-tu nous regarder et nous exaucer? Quand reviendras-tu? Regarde, Seigneur, exauce, éclaire, montre-toi à nous. Rends-nous ta présence pour notre bonheur, toi dont l'absence est pour nous un tel malheur. C'est superbe de la part de quelqu'un qui aime Dieu, qui a donné toute sa vie pour vivre avec lui. Oui, il y a des moments où tout à coup, on a l'impression qu'on le perd. Alors ça nous pose la question, si Dieu habite en nous, comme nous venons de le dire, est-ce que c'est d'une manière provisoire? Est-ce qu'il part de temps en temps pour habiter ailleurs? Mais j'ai parfois aussi l'impression qu'il n'a jamais habité en moi. Ou l'impression en tout cas qu'il me délaisse si souvent. Pour éclairer le sujet, je vais vous raconter une petite histoire juive. Un papa vient chercher son fils à la sortie de l'école. Le fils, avec ses copains, est en train de faire une partie de billes. Le papa s'approche du cercle, il lui dit « Fiston, on rentre ». Le fils ne lève même pas le nez, tellement il est pris dans sa partie de billes. Donc, il continue. Alors le papa attend un peu, puis « Allez, tu arrêtes maintenant, on rentre à la maison ». Ça n'a pas plus d'effet. Il est trop pris par sa partie de billes. Alors que fait le papa? Il s'éloigne. Il prend 5 mètres, 10 mètres, puis il s'arrête. Et le fils commence à lever le nez. Ah, papa s'en va. Oh, j'ai le temps encore. Et il reste dans sa partie de billes. Alors le père continue, il s'éloigne. Jusqu'à être à une distance quand même qui devient un peu, on va dire, inquiétante. Il est à plus de 30 mètres. Et à un moment donné, la distance va être telle que l'enfant ne pourra plus résister. Il ramasse ses billes, il les met dans ses poches, il fonce en courant dans les bras de son père. Cette histoire nous parle de notre relation à Dieu. Dieu peut parfois nous paraître absent. En réalité, il fait semblant d'être absent. Vous croyez que le papa allait rentrer à la maison sans son fils? Jamais. Il fait semblant de le laisser. C'est une sorte d'absence pédagogique qui doit provoquer en nous un ressort pour nous mettre en route. Et nous allons courir pour le rejoindre. Je demandais tout à l'heure, est-ce que Dieu habite en moi de temps en temps, puis qu'après il va habiter ailleurs? Non, Dieu ne fait jamais dans le provisoire. Il habite en nous. Alors, certains disent, c'est peut-être beaucoup quand même, hein, qu'il habite en nous. Déjà, s'il habite avec nous, c'est pas si mal. Est-ce que ça ne suffit pas? Qu'il nous rejoigne, qu'il nous accompagne, qu'il partage nos peines, nos joies. Regardez le nom du Messie dans la bouche d'Isaïe, c'est Emmanuel. Dieu avec nous. Pas forcément Dieu en nous. Cette habitation de Dieu, on sait qu'avec son peuple, il y a eu toute une histoire. D'abord, il est très très très loin. Vous savez, l'histoire de la révélation, c'est un problème de distance. C'est pas plus. Alors au début, Dieu est très loin, le peuple est très bas. Et la jonction entre les deux n'est pas facile.
Et au fur et à mesure, Dieu va se rapprocher, parce que le peuple ne peut pas se rapprocher. Donc Dieu va se rapprocher. Pendant l'Exode, il descend en haut du Sinaï. Alors c'est encore haut le Sinaï, je vous le concède. Mais quand même, ça se passe là. Le peuple est encore en bas. Il ne fait qu'entendre, vaguement. Il n'a pas la vision de Dieu que Moïse a. Mais il s'est rapproché. Puis ensuite, on va construire l'Arche d'Alliance qui va habiter où ? Juste à côté du campement. Pas dedans. À côté. Il y a le campement et puis il y a une tente spéciale où on a mis l'arche qui est à distance. Et ça, c'est très bon pédagogiquement parce que quand je veux aller vers Dieu, j'ai une distance à faire. Et pendant que je marche, il s'en passe des choses là. Et puis là aussi, ça me donne le temps d'une certaine préparation. Ensuite, l'étape suivante, au lieu d'habiter en dehors du camp, il va habiter au cœur de Jérusalem, au cœur de la ville. Ça devient la place de l'hôtel de ville, le temple. Dieu habite avec les hommes dans la même cité. Mais ce n'est pas encore suffisant. Il y a encore une distance entre l'homme et le temple. Et c'est le coup de génie de Dieu. En Jésus, il réunit l'homme et Dieu. Dans la personne de Jésus, plus de distance. Dieu et l'homme sont unis en lui. Ça, c'est quand même génial. Et ce qu'il a fait en Jésus, finalement, il veut d'une certaine manière le faire en chacun de nous. Nous rejoindre, habiter en nous. Vous voyez ? Ce n'est pas une idée saugrenue. Ça vient du fin fond de l'histoire d'Israël. Cette distance qui rétrécit, rétrécit, rétrécit. Pour illustrer, je voudrais prendre une rencontre que vous connaissez bien aussi, la rencontre de Jésus avec un petit bonhomme qui s'appelle Zachée. Petit mais retors. Zachée est monté sur un promontoire, sur un sycomore, pour voir Jésus. Il veut le voir sûrement parce qu'il a entendu parler de lui, il a entendu parler des miracles, des enseignements, de la multiplication des pains. Bref, c'est quand même une star qui est en train de traverser Jéricho. Il y en a qui montent dans des pylônes pour voir passer le Tour de France. Donc lui monte dans le sycomore pour voir passer Jésus de Nazareth. Il s'est donc perché pour voir Jésus. Et quand Jésus passe, il s'arrête. C'est Jésus qui le regarde. Et il lui dit, descends vite. Il faut que j'aille demeurer dans ta maison aujourd'hui. Alors il descend. Et il reçoit Jésus chez lui avec une grande joie. Il vient habiter chez Zachée. D'ailleurs, les autres, qui sont un peu jaloux, disent « Il est allé loger chez un homme pêcheur. » Il est allé loger chez Zachée. Et quand Jésus quitte la maison de Zachée, il lui dit «
aujourd'hui le salut est arrivé pour cette maison. Dans cette rencontre, nous avons une espèce de parabole. Je ne veux pas dire qu'elle n'ait pas existé, hein. Mais pour nous, c'est une espèce de parabole. Elle nous montre ce que Jésus veut faire. Il veut non pas que nous le cherchions dans les hauteurs, au sommet du sycomore, au risque de tomber d'ailleurs, et pour nous élever, que nous soyons obligés de grimper sur les autres. Il veut descendre lui-même dans notre maison. Et la rencontre, elle a lieu non pas au faîte du sycomore, elle a lieu au plus profond de la maison de Zachée. Pour Zachée, c'est une vraie conversion, nous voyons les fruits par la suite. Tout ce qu'il a piqué aux autres, il va leur rendre. Et même il va multiplier, je crois qu'il va leur donner le quadruple de tout ce qu'il a pu leur piquer. C'est un fruit de sa conversion. Mais voyez cette descente de Jésus dans sa maison. Et il veut faire la même chose avec chacun de nous. Je pense aussi à la pauvre étable de Bethléem qui abrite l'enfant Jésus dans la nuit de Noël et qui est à l'image de notre cœur où Dieu vient habiter dans cette pauvreté. Notre cœur est étriqué, il est malade, il est endurci, il est blessé. Eh bien, Dieu vient y faire sa demeure. Et l'étable en est tout illuminée. Et notre cœur aussi en est tout illuminé. Vous savez, il y a une phrase de Jésus qu'on pourrait paraphraser. Il nous dit « Ce ne sont pas les bien portants qui ont besoin du médecin, mais les malades. » Et moi, j'ai envie de dire « Ce ne sont pas les belles maisons et les riches palais qu'il est venu habiter, mais une pauvre étable destinée à abriter les animaux. » On parle de la crèche, pour nous la crèche, truc assez extraordinaire, merveilleux, plein de paillettes, tout ça. Mais au départ, c'est quoi la crèche? C'est la gamelle du chien. C'est une mangeoire dans laquelle on met la nourriture pour les animaux. C'est ça la crèche. Eh bien, ça a été son premier berceau. Oui, comme il n'a pas peur de descendre dans la misère, dans la pauvreté. Eh bien, cette image de l'étable, elle est semblable à notre vie qui accueille la présence si extraordinaire de Dieu. Et il y a une autre bonne nouvelle qui est attachée à la première que je vous disais. Dieu n'attend pas que l'étable ait été remise en état et présente des conditions nécessaires minimales pour y venir. Il n'a pas envoyé devant lui la commission de sécurité qui va vérifier si tout est nickel. Comprenez, ça va quand même être le lieu de naissance de mon fils quand même. Il vient habiter en nous quel que soit l'état des lieux. Ça doit nous réjouir. Mais on ne peut pas en rester là. Parce que l'étable, elle n'a pas vocation de rester une étable. Si Dieu vient inviter notre pauvreté, ce n'est pas simplement pour lui donner un petit coup de pimpant. Et pour que nous restions toujours dans cet état lamentable. L'étable a la vocation de se transformer en temple. Ça a été le destin de l'étable de Bethléem qui aujourd'hui et depuis le 4e siècle est une merveilleuse basilique avec des mosaïques partout, des lampes à huile. L'étable est devenue un temple. Alors on rejoint une parole de Paul aux Corinthiens encore.
Ne savez-vous pas que votre corps est le temple du Saint-Esprit qui est en vous et que vous avez reçu de Dieu ? Vous êtes le temple de Dieu. Vous voyez comment on revient à notre idée, cette habitation de Dieu en nous. Je ne sais pas s'il me reste beaucoup de temps. On va demander. 5 minutes, il me dit. Bon. Alors on va avancer. Qu'est-ce que ça pouvait dire ? Moi je me suis dit, ouais d'accord, vous êtes le temple de Dieu, dit saint Paul. Bon, mais je suis un grec de contemporain de Paul et il me dit, t'es le temple de Dieu. Ça veut dire quoi pour moi ? Ça veut dire que j'ai plus besoin de courir là-haut pour aller faire mes prières. J'ai plus besoin de me déplacer. Je peux prier là où je suis, partout. Partout, puisque je suis le temple de Dieu et qu'à chaque fois que je déplace le temple de Dieu en même temps. Donc, autre phrase de Paul, priez sans cesse. La prière, elle n'est plus dans un emploi du temps, voilà, tira au temple à telle heure, lundi, mardi. La prière n'est plus coincée dans votre agenda, elle est tout le temps accessible puisque vous avez le temple portatif. Priez sans cesse. Et pour un juif de l'époque de Paul, qu'est-ce que ça pouvait dire ? Tu es le temple de Dieu. Ouh. D'ailleurs, il devait faire glups. Parce que pour lui, le temple était un lieu unique. Pas 36 temples dans le judaïsme. Pas 3, pas 2, 1. Un Dieu, un temple. T'habites en Égypte, tant pis pour toi, tu viendras en pèlerinage quand même à Jérusalem. On va pas te faire un temple en Égypte pour que ça soit plus pratique. Un seul endroit, tout concentré, vous voyez, en un seul endroit. Et ce temple unique, c'est moi. Donc cette parole extrêmement forte de saint Paul. Il faudrait passer plus de temps sur ce prier sans cesse, j'en ai bien conscience. En venant ici, j'écoutais dans la voiture un livre audio, Les récits du pèlerin russe, extraordinaire. Et alors ce type, il a été saisi un jour dans une église par cette parole. Il entend « prier sans cesse ». Et il ressort, il dit « mais comment on fait ? Je ne peux pas être toute la journée dans ma chapelle, j'ai des choses à faire. Est-ce que je peux faire des choses et en même temps prier ? Oui, mais comment on fait ? Et le voilà parti. Il veut tellement obtenir sa réponse qu'il laisse tout derrière lui, il part avec une besace, un morceau de pain, une Bible, et il part sur les chemins. Très beau son histoire de pèlerinage, parce que c'est un pèlerin qui ne va nulle part. Il y en a qui vont à Lourdes, il y en a qui vont à Assise, il y en a qui vont à Rome, lui il va nulle part. Mais pourquoi il marche ? Parce qu'il cherche Dieu. Il cherche Dieu. C'est le pèlerin de l'infini, avec cette obsession, comment fait-on pour prier sans cesse ? Vous lirez le bouquin si vous ne l'avez jamais lu, c'est extraordinaire, hein, les récits d'un pèlerin russe. C'est un livre qui date du début du 19e siècle, mais qui nous donne beaucoup de pistes, justement, pour avoir cette relation permanente avec le Seigneur. Alors qu'on va même faire les gros yeux, il va falloir que je conclue. On est invité à aimer comme Dieu aime. J'aurais voulu développer ça. Les deux piliers de la vie spirituelle, tu aimeras le Seigneur ton Dieu de tout ton cœur,
tu aimeras ton prochain comme toi-même. C'est la réponse que fait Jésus au scribe. Réponse étonnante. Les deux commandements dans la Bible sont jamais l'un derrière l'autre. Les deux commandements dans la Bible ne font pas partie des 10 commandements. Ah, c'est pour ça que c'est une sacrée colle quand on lui dit « C'est lequel le premier commandement ?» Il y en a 613. C'est lequel le plus important ? C'est pas une question pour un gamin qui a appris son truc par cœur. Et la réponse de Jésus est une vraie synthèse des 613 commandements. Il les ramasse, il va à l'essentiel. Tu aimeras le Seigneur, ton Dieu, tu aimeras ton prochain comme toi-même. Mais ça ne s'arrête pas là. Parce que ça, on pourrait dire, ce sont les deux piliers aussi de la vie spirituelle juive. Mais Jésus va plus loin et il nous dira « Je vous donne un commandement nouveau à aimez-vous les uns les autres comme je vous ai aimé. » C'est plus le prochain comme soi-même, c'est les uns les autres comme je vous ai aimé. Ça va plus loin, c'est plus difficile. C'est le genre de truc où on se dit « Dieu nous demande des choses impossibles. » Il y en a d'autres. Soyez saint comme je suis saint, soyez parfait comme je suis parfait, moi tu qu'on y arrive. C'est difficile, mais pas impossible. Si Dieu habite en nous, si l'Esprit Saint est là. Vous connaissez la principale caractéristique de l'Esprit Saint ? Qu'est-ce qu'il fait, l'Esprit Saint ? T'as jamais fait attention à ça ? Quand on lit bien les textes, l'Esprit Saint, qu'est-ce qu'il fait ? Il pousse. C'est ça son boulot. Il pousse. Il a poussé le vieillard Siméon au temple. Le jour où Marie et Joseph amenaient l'enfant Jésus à la présentation. Il a poussé Jésus au désert, juste après son baptême. C'est les termes mêmes qu'on trouve dans les textes. Il a poussé Marie à aller voir les serviteurs et dire « Faites tout ce qu'il vous dira. » C'est l'Esprit Saint qui est derrière, qui pousse. Alors l'Esprit nous pousse aussi, il vous pousse, irrésistiblement. Alors laissons-nous pousser par l'Esprit. Quand on est poussé, il ne faut pas de raideur. Hein. Si on se raidit, si on se retient, on tombe. Je suis tombé, m'a poussé. Ben oui, mais tu te serais laissé faire en souplesse, en douceur, tu ne serais pas tombé. Tu aurais fait 3 mètres d'un coup. Alors laissons-nous pousser par l'Esprit Saint. Sans raideur, sans... Vous voyez, c'est nos peurs tout ça. Hein. C'est nos peurs qui retiennent. Il nous pousse à aller plus avant dans la vie spirituelle, au quotidien, dans les petites choses. Une vie spirituelle qui est commencée au jour de notre baptême. Tout a commencé là. Une vie spirituelle que l'on peut développer dans la simplicité de notre existence, au ras de nos pâquerettes.

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0: Alors, aujourd'hui, on nous a demandé de vous parler du fait de ce que c'est que d'être ami de Jésus. Alors, nous, on essaye de devenir un petit peu plus chaque jour ami de Jésus. On est mariés, on a des enfants, et donc, finalement, ça passe par notre quotidien très ordinaire. Enfin, très ordinaire. Avec Philippine, le quotidien n'est pas si ordinaire que ça. Mais voilà, à travers notre histoire, c'est là qu'on sent qu'on a à découvrir l'amitié de Jésus. Et ce qu'on remarque, c'est que Jésus est un ami unique pour chacun de nous dans la famille. Damien est l'ami de Jésus d'une manière unique. Jésus est l'ami de Damien d'une manière unique.
1: Jésus est l'ami de Sophie aussi d'une manière unique. Et je pense qu'on a tous à chercher l'un pour l'autre, les uns pour les autres, quel que soit notre état de vie, de quelle manière Jésus est notre ami d'une manière unique. Alors pour soi-même et puis pour un proche, ça peut être pour sa femme, pour son mari, pour son papa, pour sa maman, pour son frère, pour sa sœur. Voilà, c'est important dans cet ordinaire de nos vies de se rappeler ou de découvrir que Jésus nous aime d'une manière extraordinaire et singulière. Il ne nous demande pas d'être un autre Claude la Colombière ou une autre Thérèse de l'Enfant Jésus. Il nous demande d'être un saint Damien ou une sainte Sophie ou une sainte Philippine ou une sainte Henri. Enfin voilà, à notre manière particulière, parce que c'est un ami particulier pour nous.
0: Jésus est aussi l'ami de Philippine et Philippine est son amie. Et depuis 18 ans maintenant, on essaye de contempler et d'observer cette amitié qui ne se voit presque pas, qu'on essaye de la deviner, parce que Philippine ne parle pas. Et donc voilà, sa relation à Jésus, elle passe principalement, comme la relation avec nous, par son corps. Et cette réalité du lien entre Jésus et Philippine, on la regarde, on ne comprend pas tout, mais on se rend compte que de la regarder depuis 18 ans, ça nous fait découvrir des choses importantes. Hier soir, j'ai été touchée quand Jean Vanier, il a parlé des parents d'enfants handicapés. Je ne sais pas si vous avez souvenir de ce qu'il a dit. Il nous a décrit, nous les parents, en disant, les parents sont envahis de questions, sont pleins de questions quand ils accueillent un enfant handicapé. Ils sont pleins de questions, ils ont de la douleur, ils sont dans l'étonnement et ils reçoivent à un moment une joie secrète. Questions, douleur, étonnement, joie secrète. Je me suis sentie rejointe par ces quatre mots. Je me suis dit, ben, c'est exactement ça. Au contact du handicap qu'on est amené à expérimenter. Toutes ces choses à la fois. Plein, plein de questions sur lesquelles on n'a pas forcément de réponse. De la douleur, parce que c'est un mal qui touche notre enfant. Et puis si on est soi-même handicapé, c'est un mal qui nous touche. C'est pas un bien le handicap, c'est un mal. La personne qui le porte est bonne, c'est une belle personne, mais le handicap qui la touche, c'est pas un bien, c'est un mal. Et donc, il y a la douleur d'être touché par le mal. Et puis, cet étonnement, j'ai bien aimé qu'il donne ce mot étonnement, parce que c'est vrai que, en tout cas, nous, c'était notre expérience avec Damien, le handicap, on n'en avait pas vraiment d'expérience avant de connaître Philippine, ou pas très proche, en tout cas. Et combien il y a d'étonnement dans ce chemin qu'il y a à vivre, parce que justement, il va pas se résumer aux questions et aux douleurs qui va nous emmener ailleurs. Alors la joie secrète, elle est difficile à définir. Il y a des moments confrontés à l'épreuve où on a l'impression qu'elle est impossible, qu'on ne pourra pas y accéder. Et puis, il y a d'autres moments où elle arrive et elle a une qualité tellement particulière que c'est pas descriptif. C'est pas descriptible, pardon. C'est la joie particulière, par exemple, si je vous disais aujourd'hui une joie particulière que je ressens, c'est de regarder tout le chemin parcouru et de se dire, ah ben finalement, à travers nos questionnements, nos douleurs, eh ben je suis étonnée parce qu'il s'est passé des belles choses. Et donc voilà, on est étonnée de ce qu'on dit sur Philippine, on est étonnée, nous, d'avoir duré 18 ans et puis de se dire que le Seigneur va nous accompagner encore. Il y a vraiment énormément d'étonnement face au handicap. Et puis, donc la joie secrète, On en reparlera un petit peu plus, mais on y aspire tous à trouver le secret de cette joie. Monseigneur Rivière, il a parlé des rencontres. Et voilà, on a trouvé auprès de Jésus, ici, on a peut-être une rencontre particulière peut-être à faire aussi de Jésus, pour trouver cette joie secrète. C'est beau qu'il ait mis secret, Vanier, hier, que la joie soit secrète. Parce que vous voyez, quand on est joyeux et qu'on a une très grosse épreuve dans notre vie, on peut susciter un peu d'incompréhension. Parce que quelquefois, dans la première vision de certains, c'est le handicap, ça ne peut pas être source de joie. Et puis quand elle arrive, nous, et qu'on l'expérimente, on se dit, et comment leur dire que malgré tout, malgré ce mal qui nous touche, il y a la joie. On est presque gêné parce qu'on se dit, ils vont penser qu'on est fou ou qu'on n'est pas totalement sain d'esprit de pouvoir éprouver de la joie malgré ce qui est si lourd. Et pourtant.
1: On va essayer de vous exprimer un peu, de vous témoigner de comment Philippine est une source. Une source de questions et une source de larmes aussi, ça a été, ça peut être encore, et puis aussi une source de joie. Voilà, comment elle, avec sa vie très, très abîmée, voilà, puisque Sophie vous l'a dit, mais elle ne parle pas, elle n'entend pas, elle ne voit pas bien, enfin voilà, elle a des perceptions très altérées, handicap mental, handicap du corps. Comment Jésus s'adresse à elle, comment il est un ami particulier pour elle, voilà. Donc ce qu'on peut déjà dire de Philippine, entre autres choses, il y aurait beaucoup à dire, c'est qu'elle est patiente dans l'épreuve. Elle ne se plaint pas beaucoup. Elle est très réceptive à l'amour qu'on lui donne, à l'attention de ses proches, aux caresses. Là, vous avez Colline qui veille sur elle, qui fait des petites caresses. Voilà, Philippine aime beaucoup ça. Voilà, donc c'est très simple, mais en même temps, c'est très important pour elle. Voilà, donc elle est très réceptive à tout ça. Et puis, Sophie a un petit témoignage intéressant sur...
0: Parce qu'on a besoin, quand on est dans l'amitié, de se complimenter et de se dire les belles choses qu'on voit chez l'autre. Philippine, un jour, elle était hospitalisée et je rentre dans sa chambre le matin et les aides-soignantes étaient en train de faire la toilette. Et l'infirmière me dit, elle est vraiment gentille, Philippine. Et moi, comme ça sort tout seul, je dis, en même temps, je ne sais pas si elle peut être méchante. C'était pas très sympa de dire ça, mais c'était ma question. Vous voyez, une de mes questions, c'est est-ce que Philippine, quelle est sa capacité de choix? Qu'est-ce qu'elle peut décider par elle-même? Et donc, je me disais, peut-être qu'elle est gentille, mais que c'est parce qu'elle veut pas être, elle peut pas être méchante. Et là, l'infirmière m'a vraiment donné une leçon, parce qu'elle me dit, mais détrompez-vous, madame. Philippine, dès qu'on rentre dans sa chambre, c'est paisible, c'est calme. Dès qu'on la touche, il y a des sourires. On peut lui faire ses soins, elle se laisse faire. Il y a des enfants dans leur chambre, quand on rentre, on a des cris, on repousse nos soins. Il y a des enfants qui sont difficiles à approcher. Philippine, elle se laisse approcher, elle se laisse toucher, elle se laisse soigner. Et donc nous, c'est qu'elle me dit ça, je me suis dit, elle pourrait finalement montrer dans son corps beaucoup de nervosité, s'énerver, ne pas accepter les soins. Donc Philippine, elle a cette qualité de réceptivité. C'est pas facile de recevoir toutes les personnes qui viennent vous toucher quand vous avez besoin de beaucoup de soins. Philippine, elle reçoit.
1: Voilà, elle a un des traits de son amitié avec Jésus, nous pensons, c'est de nous faire entrer dans le mystère du lavement des pieds. Voilà. Évangile selon Saint Jean, chapitre 13. Voilà, ce mystère du lavement des pieds, c'est un mystère, parce que les apôtres, et Saint Pierre en particulier, ne comprennent pas tout de suite ce qui se passe. Quand Jésus s'approche pour lui laver les pieds, il ne veut pas. Il dit, mais non, tu vas quand même pas me laver les pieds, toi Seigneur, tu ne vas pas faire ça. Donc après, Jésus est obligé de lui expliquer que s'il n'accepte pas que lui, Jésus, lui lave les pieds, il n'aura pas part avec lui. C'est-à-dire qu'il ne pourra pas être son ami. Voilà. Donc Philippine, elle accepte d'être lavée. Elle est pas comme... Saint-Pierre ne connaissait pas Philippine, donc il aurait eu des bons conseils pour se laisser laver en entier tout de suite. Voilà. Mais il la connaîtra au ciel, certainement. Il n'a pas la chance de la connaître. Voilà. Philippine, elle se laisse laver. Alors, vous allez me dire, c'est vrai, elle est totalement dépendante. Mais n'empêche que elle se laisse laver, elle nous demande de la laver. Hein, pour tous ceux d'entre vous, et vous êtes nombreux là, je pense, à savoir ce que c'est d'être lavé ou de laver. Voilà, une personne qui est entièrement dépendante, qui ne peut pas le faire tout seul. Ça peut paraître un geste humiliant, difficile, mais c'est, je pense, un geste, un service d'une grandeur inouïe, dont on ne comprend pas toute la portée tout de suite. C'est d'ailleurs ce que Jésus dit à Pierre. Hein. Il dit, tu comprendras, je le fais, tu ne comprends pas tout de suite, mais tu comprendras plus tard pourquoi je le fais. Voilà. Et en fait, ça ne s'explique pas tout de suite. C'est pas... Jean Vanier a dit hier, ce qui m'a marqué aussi, ce que j'ai caché aux sages et aux puissants, c'est-à-dire entre parenthèses, ceux qui sont un peu dans leur tête, hein, on l'est tous un petit peu, je l'ai révélé aux petits, ceux qui sont descendus dans leur cœur ou qui ne sont presque qu'un cœur. Voilà. Donc, pourquoi Jésus fait ça, entre autres choses, c'est pour que Saint-Pierre descende peut-être de la tête au cœur et puis accepte de recevoir pour après lui le faire aussi. Hein, parce qu'il dit, c'est un exemple que je vous montre. Moi, maître et seigneur, je te lave les pieds. Donc toi, tu vas finir par comprendre que ce geste de laver les pieds, ce n'est pas un geste d'esclave ou de serviteur, c'est un geste de maître et de seigneur, puisque moi, Jésus, je le fais. Voilà. Donc toi, tu vas accepter que je le fasse pour toi, et ensuite, tu iras le faire aux autres. Voilà. Donc avec Philippine, et puis avec toute autre personne qui doit être lavée, qui a besoin d'être lavée, on entre petit à petit dans ce mystère. Ce mystère qui se comprend qu'en y entrant, qu'en le faisant. Voilà. Je ne peux pas vous expliquer par une démonstration intellectuelle pourquoi ça nous fait grandir, mais ça nous fait grandir.
0: C'est étonnant que Jésus, qui passe toute sa vie à enseigner, à ce moment-là, alors il pose beaucoup de gestes hein, tout au long de sa vie, mais à ce moment-là, il veut nous enseigner par un geste et par quelque chose qui ne passe plus par la parole. Et les Philippines, les personnes handicapées auprès desquelles on va, elles nous donnent cette occasion-là de comprendre l'évangile, non pas par les paroles ou par la tête, mais par le cœur et par le corps. Et ça, c'est un cadeau précieux. Et on relit complètement l'évangile, et on entend l'évangile complètement différemment en ayant fait cette expérience de laver le corps de quelqu'un qui a besoin. Ça, c'est un cadeau d'amitié de Philippines. C'est de donner cette capacité, cette sensibilité à la parole de Dieu et aux gestes de Jésus, de nous avoir donné une sensibilité qu'on n'avait pas avant. Moi, maintenant, il m'arrive très, très souvent d'entendre un évangile et d'en pleurer. Et je me dis, c'est étonnant, ça coule tout seul, mes larmes. J'entends un évangile, je pleure. Pourquoi ? Parce que j'ai l'impression que Philippines, elle m'a... donner ce cadeau d'amitié d'une sensibilité différente que j'avais pas avant. Et ça, c'est la beauté de ce que nous donne la personne qui est fragile. On a lu dans le livre de Marie-Caroline, Out of the Box, Marie-Caroline qui est là, je l'ai aperçue à un moment, elle dit que dans son expérience, le handicap l'expose. Ça m'a frappée dans son livre, je crois qu'elle dit plusieurs fois que le handicap l'expose. Et c'est tellement juste comme mot. Philippine, elle est exposée aussi. Le handicap expose parce qu'il est visible. Et alors, il n'est pas toujours visible, mais pour ceux pour lesquels il est visible, il y a une exposition. Et cette exposition, elle ouvre notre cœur. Elle nous donne une sensibilité nouvelle à ce que Jésus a à nous dire. Et cette sensibilité-là, c'est vraiment un cadeau.
1: C'est-à-dire que ça nous fait comprendre ce qu'est la valeur de l'hospitalité. Moi, j'ai médité aussi sur Abraham, qui est devant sa tente en plein soleil, aux chaînes de Mambré. Vous savez, c'est un peu étonnant, parce qu'Abraham, c'est une vieille personne, et puis il est en plein midi devant la tente en plein soleil. Normalement, les vieilles personnes, ils ne sont pas en plein midi. Bon, bref. Et il attend pour quasiment fondre ou se saisir des premiers qui vont passer pour les accueillir chez lui. Parce que quand il voit passer les trois bons hommes, il court. Il est vieux, il est au soleil, et en plus, il court. Donc il a vraiment envie de les accueillir. Et puis dans les gestes qu'il va poser, entre autres les nourrir, avant, il y aura un lavement des pieds aussi. Alors je ne sais pas si c'est lui qui le fait ou ses serviteurs, mais voilà. Donc il y a ce besoin d'accueillir celui qui passe et d'être surpris par qui on accueille. Parce qu'Abraham, il ne pensait pas accueillir Dieu, peut-être. Ou alors si, il le savait intuitivement ou pas. Donc on accueille toujours, quand on accueille un autre, quand j'accueille Philippine, J'accueille certainement plus que Philippine et elle m'apporte plus quand je l'accueille que moi en m'occupant d'elle. Alors, certains, je lui apporte beaucoup de choses, mais voilà, on est toujours, on reçoit celui qu'on accueille et il nous augmente en humanité. Voilà, l'hospitalité. Alors, c'est pas de l'humanité augmentée à la mode actuelle, mais notre humanité augmente parce qu'on accueille, on est hospitalier. Voilà.
0: Alors, il y a un autre endroit du corps, donc il y a ce geste de laver qui est dans le corps. Et puis, on a parlé de l'exposition du corps. Il y a un autre endroit où Philippine nous montre un petit aspect de son amitié avec Jésus. C'est dans le fait qu'elle communie. C'est étonnant, on a parlé de corps exposé, il y a l'exposition du Saint-Sacrement. Jésus, dans l'Eucharistie, fait à peu près la même chose. Il laisse voir son corps sous un aspect extrêmement pauvre, puisqu'il se fait matière, simple pain. Et donc Jésus expose son corps de la même manière que les personnes handicapées ont un corps exposé. C'est mystérieux, hein ? Et alors Philippine, elle a besoin de tout son corps pour communier. Elle communie depuis qu'elle a 5 ans. Alors le fait que Philippine communie, dans les gens qu'on côtoie, il y en a qui disent que de voir Philippine communier, c'est pour eux un témoignage qui transforme leur propre manière de voir l'Eucharistie. Et puis il y en a d'autres qui sont scandalisés. Ça nous est arrivé, alors c'est plus rare et en général les gens n'osent pas trop le dire, mais ça nous est arrivé d'avoir des retours de personnes qui ne comprennent pas qu'on fasse communier Philippine, que Philippine communie. J'ai eu un retour comme ça d'une personne qui disait pourquoi vous faites ça? C'est pour vous rassurer, pour pas qu'elle meure? Vous pensez qu'elle va être protégée? Comme si elle avait peur que ce soit une communion de superstition ou quelque chose comme ça. C'était très mystérieux. Le fait que Philippine communie, ça peut provoquer deux extrêmes de réaction. C'est étonnant quand même, cette pierre d'achoppement-là. Philippine, finalement, quand elle communie, elle nous dit très fort, et c'est pour ça que les réactions sont fortes, mais qu'est-ce que tu fais, toi, quand tu communies? Qu'est-ce que tu fais quand tu communies? Vous savez, Benoît XVI, il dit, les personnes handicapées, elles communient dans la foi de la communauté chrétienne. Philippine, elle ne peut pas faire une profession de foi en parole. Et donc, nous sommes chargés, toute la communauté, d'exprimer la foi que ceux qui ne peuvent pas l'exprimer n'expriment pas. Et donc, voilà, les personnes handicapées dans leur esprit, très fortement, elles communient dans la foi de nous tous, dans notre foi à nous tous. Et donc, voilà, il y a ceux qui vont dire « Ah ben oui, je crois », puis ceux qui vont dire « Ah non, c'est pas possible, c'est pas possible qu'elle communie ».
1: Et puis en communiant, elle illustre une parole d'un psaume qui dit « Ouvre ta bouche et moi je l'emplirai ». Voilà. Elle fait très peu de gestes volontaires, Philippine, du fait de son polyhandicap. Bon, elle sait ouvrir la bouche, voilà, ça elle le fait très bien. Et elle le fait très bien au moment de la communion, c'est-à-dire qu'elle arrive à repérer le moment, il faut rouler un petit peu avec le fauteuil, et puis à un moment on arrive, on lui touche un peu le menton, et elle ouvre la bouche, et le Seigneur vient lui emplir la bouche. Et lui remplir le cœur. Voilà, donc c'est une vraie leçon hein, pour moi. C'est suffisant, en fait. Ouvre la bouche. C'est suffisant. Voilà. Vous pouvez passer votre messe avec toute... bref, à dormir, du moment que vous ouvrez la bouche, au bon moment, pour recevoir le Seigneur, c'est gagné, vous voyez hein, donc détendez-vous si vous avez trop chaud, la messe demain, etc. Dormez tout le temps, mais il faut ouvrir juste la bouche à un moment. Voilà. Recevoir Jésus. Bon, après, bon... faire attention quand même de bien se tenir, mais bon... Ouvre la bouche.
0: Et encore,
1: oui, c'est vrai, et encore. Des fois, elle dort toute la messe, mais elle ouvre la bouche au bon moment. Voilà. Bon, je dis pas ça pour vos paroisses, hein, mais bon.
0: On est d'accord,
1: on a compris. Voilà, et elle illustre aussi, merci Guillaume, il me dit qu'on a 10 sur 10. Ah non, c'est 10 minutes, pardon. Merci. Épître aux Romains, chapitre 12, le début. Voilà. Saint Paul qui nous exhorte, à nous offrir en hostie vivante. Alors, qu'est-ce que ça veut dire d'être une hostie vivante? Vivant, on comprend. Hostie, c'est plus compliqué. Mais voilà. Donc, avec l'exemple où, regardez Philippine, voilà. Nous offrir en hostie vivante pour être un sacrifice saint, agréable à Dieu. Et puis, ce qui vient juste derrière, et ça c'est très important, ne vous modelez pas sur le monde présent. Cela va transformer votre jugement et vous pourrez discerner quelle est la volonté de Dieu. Il y a tout un enchaînement qui me semble très important. Voilà. Si on s'offre en hostie vivante, d'abord on est agréable à Dieu, puis ensuite ça va faire qu'une hostie vivante, ce n'est pas vraiment le modèle du monde. Hein. Bon, enfin, à moins que vous ayez trouvé un autre monde. Moi, je ne le connais pas encore ici-bas. Voilà, donc ne vous modelez pas sur le monde présent. Vous allez transformer votre jugement et ensuite, vous pourrez discerner ce que veut le Seigneur. Voilà, c'est très important, à mon avis. J'essaie de l'appliquer pour moi. Le modèle, ce n'est pas le monde, c'est Jésus. Voilà. Et après, en transformant son jugement, on va pouvoir discerner. Mais ça part du fait d'accepter de s'offrir en pauvre. Voilà. Une hostie, c'est très pauvre. Hein. C'est rien, une hostie. Hein. C'est un peu d'eau, un peu de farine. C'est rien. Si vous la laissez traîner, je devrais pas dire ça, mais ça disparaît un peu. Voilà, il n'y a plus rien. Voilà. Donc, hostie vivante. Est-ce que nous sommes des hosties vivantes?
0: Et donc, ne pas, avec cette réalité de l'épreuve du handicap, on est vraiment provoqué à ne pas se modeler sur le monde. Et d'ailleurs, on n'y arrive pas et on ne peut pas. C'est pas possible. Et donc, et moi, je rends grâce au ciel au Seigneur, à l'amitié de Jésus, pour cette chose bien précise que Philippines nous empêche. Alors bien sûr, on pêche régulièrement, mais quand même, elle est un frein puissant au fait de se modeler sur le monde présent. Toute personne fragile est un frein qui nous ralentit et qui nous dit « Ne te modèle pas sur cette folie d'accélération, d'écran, de performance, tout ça. » Stop, ralentis. C'est pas ça qui est important. Et alors moi, je voudrais vous inviter aussi à trouver dans ce lieu une consolation. Alors on est près du cœur de Jésus, on est près de l'amitié du cœur de Jésus. Et moi, il m'est arrivé cette année une chose qui m'a consolée. Ça fait pourtant 18 ans que je vis aux côtés de Philippine. Il a fallu dire oui à sa vie. Au tout début, on a cru qu'elle allait mourir. Et puis sa vie se prolonge d'année en année et on ne sait encore pas combien de temps. Ce que je voudrais dire, c'est que l'amitié, rester ami avec Jésus, ça nous demande une attention et un éveil permanent. C'est pas parce qu'on a dit oui il y a 18 ans que le oui entier est donné. Il faut recommencer tous les jours et il y a des freins, il y a des tentations. Quand on est touché par le mal, on est tenté par le mal. Quand on est touché par le mal, on peut être tenté de se révolter. Moi, il y a un moment où j'ai perdu la joie parce que je me révoltais. Et puis, cette année, j'ai expérimenté un autre endroit où je pouvais perdre la joie pour une autre raison. Et près du cœur de Jésus, on est là pour demander qu'il nous éclaire et qu'il nous dise, qu'il fasse le tri dans tout ce qu'on a à l'intérieur de soi. Moi, j'ai mis 18 ans à comprendre cette année un acte que j'avais à faire précis pour accueillir mieux Philippine, simplement maintenant. Et donc ici, même si ça fait très longtemps qu'on vit l'épreuve, on peut demander à Jésus de mettre une lumière dans notre cœur pour qu'on comprenne quelque chose en nous qu'on a à déposer. Alors ce que j'ai compris cette année, c'était étonnant, c'était à cause de son anniversaire, j'ai compris que j'avais une décision à prendre nouvelle pour rejeter l'esprit de mort. J'avais des idées de mort en moi concernant Philippine. Qu'est-ce que c'était? Je pensais que c'était des sentiments normaux de maman qui voit son enfant souffrir. Je me disais, c'est normal de se poser des questions sur la durée d'une vie où il y a beaucoup de souffrance. Je me disais, c'est normal, c'est ma compassion de maman qui ne veut plus que la souffrance de Philippine continue ou qui ne veut pas que ça se continue trop longtemps. Et donc, je tournais dans ma tête des idées. Elle a vécu 18 ans. Est-ce que ça va durer encore longtemps? Et ça m'écrasait un peu. Ces pensées-là m'écrasaient. Je ne souhaitais pas sa mort, mais j'avais des idées sur sa mort. Je me disais, et comment ça va se passer, sa mort? Et voilà. Et ces choses-là ne me faisaient pas du bien. Mais je pensais que c'était l'épreuve. Et puis on a eu une démarche dans notre paroisse. On nous a montré un DVD qui s'appelle « Délivre-nous du mal ». Et ce film m'a fait comprendre que je devais me positionner par rapport à ces idées de mort et que je devais les rejeter. Vous savez, quand on est baptisé ou quand un petit enfant est baptisé, renoncez-vous au mal, à ce qui conduit au mal, etc. Et on le fait qu'au moment des baptêmes. Et là, j'ai compris que je devais redire devant le Seigneur, au nom de Jésus, je renonce à ces idées de mort qui me... Je renonce à les entretenir, je décide à partir d'aujourd'hui que je vais les chasser. Quand ça vient, pof, ah non, ça, au nom de Jésus, j'en veux pas. Je suis l'ami de Jésus, je me laisse pas habiter par des pensées de mort. C'est difficile parce que quelquefois on a des pensées comme ça qui nous obsèdent. Et donc j'ai demandé la prière de mon curé, du diacre de la paroisse. J'ai dit, priez pour moi pour que ces idées de mort, pour qu'elles soient chassées, pour qu'elles ne viennent plus me ligoter et qu'elles ne viennent plus aussi faire du mal à Philippine. J'ai été touchée hier que Marc-Henri, il parle de sa maman. Il dit, il a exposé sa blessure. Il a dit, ça m'a blessée parce qu'elle m'a dit, ne sors pas, il pleut, ça va salir la maison. Ça l'a blessée. Et moi, je me dis, comme maman, on peut avoir comme ça des pensées qui blessent notre enfant parce que le handicap nous fait mal à nous aussi. Eh bien, on blesse. Et donc, cette année, je suis heureuse d'avoir pu être l'amie de Philippine en me positionnant en disant, Philippine, tu vas plus avoir une maman qui se laisse obséder par la question de ta mort. Tu vas avoir une maman qui chasse ça, qui ne se laisse plus ligoter par la peine et par le mal. Voilà, donc je vous invite, parce que je me dis, c'est une grâce du Seigneur qu'il ait mis la lumière pour que je comprenne qu'il fallait que je rejette ça. Pour que je comprenne que c'était pas bon. Parce que je faisais rien de mal au fond, vous voyez ? Mais n'empêche que ça m'empoisonnait. Et donc, peut-être... Moi, je viens apparaître aussi près du cœur de Jésus pour être son ami en ça aussi. Il donne une lumière pour dire, qu'est-ce que tu veux, Jésus, que je laisse dans ton cœur, que j'abandonne ? À quoi veux-tu que je renonce ? Quel est ce trouble en moi que tu veux que je laisse, que je t'abandonne et que je laisse habiter par ta consolation ?
1: Voilà. Donc là, vous êtes à Paray-le-Monial, à la source de la consolation. Hein. Jésus, seul et véritable ami, comme le dit Claude la Colombière. Voilà. Et la consolation, on va terminer là-dessus, nous fait grandir en humilité, plus que les humiliations. Parce que dans la consolation, on ressent tellement le besoin qu'on a de Jésus, on ressent tellement qu'on a besoin de lui, qu'on est rien quelque part, le goût de notre néant, qu'on a besoin d'être sauvé absolument. Et Jésus, il vient nous sauver en nous consolant. Voilà. Et donc c'est peut-être pour terminer là-dessus, une petite citation d'un très beau livre qui s'appelle « Le courage d'avoir peur » du père Molinier, où il dit qu'il faut se maintenir obstinément dans la perspective des serviteurs inutiles qui n'ont rien d'autre à faire sur terre que ce qu'ils feront au ciel, c'est-à-dire chanter leur amour. Voilà. Donc voilà ce qu'on voulait vous dire. Allez chanter votre amour comme des serviteurs inutiles et vous aurez tout gagné. Nous aurons tout gagné. Amen.

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c'est que je me suis rendu compte que mes paroissiens, en fait, avaient besoin, comment dire, peut-être d'une formation un peu transformante, puisque ils n'étaient pas très missionnaires. Voilà. Sans jugement, mais on s'apercevait qu'à la sortie de l'église, ils accueillaient pas beaucoup, il y avait pas beaucoup de catéchumènes, c'était un peu de l'entre-soi. Et je me suis dit, en fait, il faut en faire des disciples brûlants. Et du coup, le pape François a sorti La joie de l'évangile, qui m'a pas mal inspiré. Et l'évangile de Marc, en particulier, est un processus de formation de disciples très puissant. Et donc, ce processus, je l'ai donné sous forme de retraite et ensuite en forme de vidéo, donc sur un site qui s'appelle Emmanuel Play. Voilà. Emmanuel Play, c'est les vidéos de l'Emmanuel, parce que je suis membre de l'Emmanuel. Voilà. Donc, c'est un parcours gratuit qui s'appelle Parcours Saint-Marc sur Emmanuel Play. Et j'ai une amie coach. Je lui dis, écoute, ma paroisse, faut vraiment qu'elle parte en mission et je veux pas me tromper. Et à ce moment-là, elle me dit, écoute, tu voudrais que j'intervienne dans ta paroisse avec ton équipe pastorale, tes leaders? Je pense que c'est mieux que je rencontre que ton équipe de prêtres. On était deux curés in solidum, vous savez, deux curés chefs et puis il y avait un vicaire. Et là, je fais la version brève. Elle a mis en lumière un certain nombre de dysfonctionnements entre nous. Et du coup, j'ai compris que ma Ferrari, qui était ma paroisse, ne sortirait pas du garage à cause des relations fraternelles, mais pas simplement entre nous. Enfin, il y avait rien de grave, hein. Mais si vous voulez, on était deux paroisses, donc chacun avait un peu sa paroisse, et puis on avait deux sillons, mais qui communiquaient pas tant que ça finalement. On le voyait pas, ça nous gênait pas. Le vicaire, de temps en temps, mettait en lumière les choses, mais bon. Et du coup, après, il y a comme des écailles qui me sont tombées des yeux, et je me suis dit, en fait, le point très important dans l'évangélisation, c'est la relation entre nous. C'est-à-dire que tu peux avoir une super paroi, des super produits, des super parcours, si les relations dans un doyenné ne sont pas saines, si le rapport prêtre-évêque n'est pas sain, s'il y a des jalousies, s'il y a une communauté en plus, mais que ça fonctionne pas bien avec la communauté locale, etc., etc. Bref, il y a deux commandements, l'amour de Dieu, l'amour de l'autre. Eh bien, cet amour de l'autre, faut vraiment le travailler pour que nos activités, eh ben, portent du fruit. Donc ça a été une deuxième conscience, est né donc un parcours qui est le parcours Vivre ensemble mode d'emploi, on l'a appelé, qui est en fait un commentaire de l'épître de Jacques, puisqu'il me semble que ce texte est extrêmement puissant sur la relation à l'autre et il n'est pas connu. À ce moment-là, les béatitudes m'ont dit, ça serait super d'écrire un livre sur votre parcours, donc j'ai écrit Vivre nos relations dans la paix aux éditions des béatitudes. Qui réunit trois éléments qui sont un travail d'exégèse, donc de commentaire de Saint Jacques, avec ensuite deuxième des éléments de coaching, de management, hein, parce que on est baptisé spirituel, mais on est humain. Donc il y a un savoir-faire humain dans la relation. Dans l'Église, on est très dévoué, mais parfois on manque de savoir-faire dans la relation à l'autre. Et donc il y a des éléments, et puis il y a des éléments aussi de vie spirituelle. Voilà, qui fait qu'il y a trois dimensions. Et je l'ai écrit en particulier pour les communautés, les paroisses, pour qu'ils fassent des petits groupes et puissent, à la fin d'un chapitre, discuter avec des questions puissantes. Voilà. C'est ce qu'on découvre dans la vie communautaire, c'est que mon problème avec toi, c'est moi. Hein? On le voit bien, moi je le vois dans mon presbytère. Vous voyez, quand il y a une difficulté, j'ai trois vicaires avec moi, il y a trois manières très différentes de réagir. Vous voyez, c'est complexe, c'est pas forcément lui, il aime pas et les autres sont gentils et lui, il faut qu'il se remette en cause et les autres, tout va bien. C'est plus complexe que ça. Et donc, j'ai découvert le livre de Jonas, qui est un livre où il a comme message, comme prophète, il dit, mais vous savez, prenez-moi, jetez-moi à la mer, afin que la mer se calme autour de vous, car je le reconnais, c'est à cause de moi que cette grande tempête vous assaille. Donc il a bien compris qu'il était l'élément bloquant pour que ça se passe bien pour aller à Ninive. Et donc ce troisième parcours qui n'est donné que sous forme de retraite. Voilà pour la présentation de bien situer, hein, l'amour des autres, l'amour entre nous, l'amour de soi.

0: J'ai découvert il y a quelques années un outil de coaching qui s'appelle la pyramide de Lencioni, que je vous ai mis donc ici, alors qu'on aurait pu découvrir au fur et à mesure, mais on la découvre d'un coup. Hein, en fait, qui est une pyramide qui a été écrite par un président d'une société de conseil en gestion à San Francisco, c'est un catholique, et qui constate par expérience, c'est un petit outil de coaching, mais qui m'a beaucoup parlé et que j'ai un peu christianisé davantage, qui dit en fait dans une communauté, alors quand je vais dire communauté, vous mettrez un couple, vous mettrez un groupe, vous mettrez une paroisse, vous mettrez une entreprise, bref, communauté, on va le prendre au sens large, même si la plupart d'entre vous, vous n'êtes pas membre d'une communauté, peut-être pas aux béatitudes, je ne sais quoi, mais voyez, communauté, c'est un groupe de personnes, voilà, c'est simple. Et donc, il se rend compte que ce groupe de personnes, s'il veut produire des fruits, voilà, une fécondité, hein, eh bien, il va falloir que, il faut qu'il y ait la confiance entre nous. Et on va voir ce que c'est que la confiance, qu'est-ce que ça veut dire. Si les gens sont dans la confiance, à ce moment-là, ils peuvent oser le conflit. Si les gens ne sont pas dans la confiance, à ce moment-là, les questions délicates, on ne les aborde pas. Si on aborde les questions délicates, si on a pu se faire entendre, à ce moment-là, on va s'engager. C'est la troisième étape. Si j'ai pas pu parler, si je ne suis pas entendu, si j'ai pas pu ouvrir le fond de mon cœur, je ne vais pas m'engager, je vais être en retrait. Si je m'engage, à ce moment-là, l'activité, ma communauté, mon couple, etc., en fait, j'en suis responsable. Et c'est la quatrième étape, hein. Je me sens responsable de l'ensemble. Ton souci, c'est le mien. Et donc, tu oublies d'envoyer un mail ou je ne sais quoi, ben je te le rappelle, parce que je me sens responsable. Pourquoi je me sens responsable? Parce que le résultat collectif m'intéresse. Si je me sens pas responsable, si finalement c'est son truc, moi je m'engage à peine, eh bien ce qui m'intéresse, c'est pas le résultat collectif, c'est moi, c'est mon bonheur, c'est mes vacances, c'est mon plaisir, c'est mon résultat à moi. Mais j'en ai rien à faire du résultat du groupe. Vous voyez? Donc, vous avez ça si je prends dans l'évangile, hein, Acte 2, 42, ils n'avaient qu'un seul cœur, qu'une seule âme, ils mettaient tout en commun. Premier étage de la pyramide, ça va, confiance. Dernier étage, et le Seigneur adjoignit à la communauté ceux qui seraient sauvés. Donc on voit bien que cette communion en Acte 2, 42, elle porte du fruit puisque le Seigneur eh bien, donne des disciples. Jean 17, soyez tous un dans la confiance afin que le monde croie. Donc je vois bien qu'il y a un lien entre la venue d'autres disciples et le fait qu'on soit unifiés. Et je trouve ces cinq étapes, vous voyez, comme cinq mots à retenir. Confiance, conflit possible, engagement, responsabilisation. Résultat, si vous avez ces cinq mots en tête, eh bien, vous allez pouvoir passer comme un scan sur vos différentes relations et vous dire, mais tiens, est-ce qu'il n'y aurait pas une maladie à un des niveaux? Et voilà. Donc, je vais maintenant travailler sur chaque étage. Donc, la question pour nous dans une communauté, une paroisse, un groupe, mon couple, ma bande d'amis, c'est de créer la confiance. Au niveau de la pyramide, c'est l'espace le plus large possible. Pourquoi? Parce que c'est là où il y a le plus de choses à dire. En fait, comment je crée la confiance dans un groupe? Je pense que la confiance, c'est la connaissance de soi. Je vais apporter quelque chose à l'autre. Une communauté, c'est où chacun apporte des choses à l'autre. Mais si je ne me connais pas moi-même, si je ne pense pas que je suis un cadeau pour l'autre, qu'est-ce que je vais apporter? Vous avez des gens comme ça qui restent toujours un petit peu sur la défensive. Mon père, dites-moi ce que je dois faire. Bah, écoutez, de quoi avez-vous besoin? Mais très bien, c'est quoi vous, vos talents? Comment vous aimez transmettre la vie? Qu'est-ce que vous avez envie de donner à l'Église? Qu'est-ce qui vous éclate? Vous voyez? Parfois, dans nos groupes, dans nos paroisses, on raisonne beaucoup en termes de service. Ouais, il faut des gens pour servir ça, ça, ça. Alors, on appelle les gens, ils disent oui, ils disent non, mais on ne sait absolument pas qu'est-ce qui éclate les gens. J'ai découvert, moi, la secrétaire de ma paroisse, c'est une secrétaire bénévole. Ce qu'elle adore, c'est faire des camemberts, vous savez, des statistiques. C'est une statisticienne. Et elle maîtrise très bien l'ordinateur. Et donc, j'ai compris qu'elle s'éclatait pour le denier de l'Église à faire des camemberts et des graphiques. Je ne pouvais pas imaginer ça d'elle. Et je suis très heureux. Du coup, je lui demande de faire des camemberts et de les mettre sur la feuille paroissiale. Mais vous voyez, de lui demander, ah ben venez, on va évangéliser dans la rue, on va faire ceci, on va faire cela, ça l'intéresse pas, c'est pas son truc. Son truc, c'est les camemberts. Bon, vous voyez, donc c'est quoi? Dans une communauté, est-ce que je connais le témoignage de l'autre? Est-ce que je connais ce qu'il fait vibrer? Où est-ce qu'on est ensemble comme ça, vous voyez? Alors, il y a connaître ses talents, et puis il y a aussi connaître ses pauvretés. Et à être capable de dire ses pauvretés. Vous voyez, une communauté où j'arrive à me livrer à la fois dans ma grandeur, c'est-à-dire mon talent, je suis pas là à dire, oh, ça y est, j'ai pas de talent, je vaux pas grand-chose. Non, non, non, non. C'est une sorte de fausse humilité. Non, non. Dire, bah, écoutez, moi, pour la communauté, je pense que je peux apporter ça et ça. Bon. Par contre, ma limite, je vais vous le dire, c'est ça. Moi, je suis pas très à l'aise avec ça. Ben quand chacun, voyez, arrive à rendre grâce, à dire de quoi il est capable, et qu'est-ce qui est le plus difficile pour lui? Tu sais, quand tu me demandes de prendre le micro là pour je sais pas quoi, faire les annonces, oh, je suis pas à l'aise. J'aime pas, j'ai besoin d'un papier, tout ça, je me sens pas à l'aise. Ben, merci. Alors là, c'est super, voyez, quand on arrive à dire ses pauvretés. Alors, ça peut être des pauvretés au niveau des capacités, des compétences. Ça peut être aussi des pauvretés au niveau de notre vie. Je prends le témoignage d'un couple qui s'appelle Cyprien et Daphrose Rugamba. Donc c'est un couple du Rwanda. Et c'est intéressant parce que lui s'est converti, il a trompé sa femme. Il y a un procès de béatification là qui est en cours là. Bon, et puis il s'est remis avec sa femme. Et puis il a eu beaucoup d'influence dans le pays, dans le Rwanda, à la fois au niveau politique et puis aussi au niveau culturel et au niveau spirituel, au niveau de l'Église. Bon. Et alors, ce qui est intéressant, c'est qu'à un moment donné, ils sont dans un groupe de prière avec des gens assez importants. Et puis, il y a un moment de prière, je ne sais pas très bien comment ça s'est passé. En tout cas, monsieur Cyprien demande pardon à sa femme. Tu sais, ma chérie, je te demande pardon parce que je t'ai trompé. Et Daphrose, elle dit, mais écoute, tu m'as déjà demandé pardon, enfin, je t'ai déjà pardonné, mais pourquoi tu reviens dessus? Et il dit à ce moment-là, toi, tu le savais, mais eux ne le savaient pas. Et donc, il a, voyez, toi, tu le savais, mais eux ne le savaient pas, il a senti le besoin que la communauté, cette communauté chrétienne du Rwanda, de ce lieu-là, comprennent qui il était vraiment, et non pas pour qui on pouvait le prendre, voyez? Ce qui veut dire que je suis toujours dans la confiance, hein, voyez? La confiance, c'est, en fait, je sais que je peux me livrer dans mes limites, et je sais que tu ne t'en serviras pas sur moi pour m'écraser, pour m'humilier. Tu ne vas pas utiliser ma pauvreté pour m'enfoncer. Au contraire, parce que je suis vulnérable, je vais me rapprocher de toi dans une relation plus authentique, plus vraie. C'est ce degré de confiance qui demande du temps et voilà. Ce qui va impliquer deux attitudes. La première, c'est non à l'admiration excessive. Et quand on admire trop quelqu'un, c'est le problème des stars dans l'Église, vous voyez, dans l'Église au sens large. Hein. Mon père, vous êtes extraordinaire, mon père, nanana, vous voyez. Ben, à ce moment-là, vous voyez, la personne, elle se dit, mais pour qui elle me prend? En fait, je peux pas me montrer faible avec lui, avec elle, c'est pas possible. Ce que disait Bernadette Soubirous, hein, elle disait, je voudrais qu'on dise les défauts des saints et ce qu'ils ont fait pour se corriger, Cela nous servirait bien plus que leurs miracles et leurs extases. Voyez? Quelqu'un disait, c'est un père du désert, il disait, celui qui adule un moine le livre à Satan. Celui qui adule un moine le livre à Satan. Donc, je pense à ce supérieur de communauté qui part en repos avec un des membres de la communauté. Et voilà que ce membre lui dit, ah, je suis content de partir avec toi. Au moins, je sais que tu ne vas pas m'inonder de soucis. Tu es sans problème. C'est très touchant. Ah, je sais qu'avec toi, tu vas pas m'inonder de soucis. Le problème, c'est que justement, dans la voiture, ce supérieur, il avait envie de parler de ses soucis. Et l'autre, il lui dit, en fait, ce qui est bien avec toi, c'est que il n'y a jamais de problème. Tu vois, là, ça coupe court à toute confidence possible. Donc, non à l'admiration excessive, hein, et non à l'exigence excessive. Oui, sous prétexte qu'on est en église, il faut que le frère, la sœur soit exceptionnel, soit sans péché, tu vois. Le curé, il doit toujours être irréprochable, au sens... non, mais le curé, de temps en temps, il se met en colère, il m'a pas dit bonjour parce que, je sais pas quoi, il est passé vite, il a oublié une réunion. Oui, on est des pauvres types. Mais... tu vois, si tu acceptes pas l'imperfection de l'autre, ça peut être dans ton couple, ça peut être dans ta communauté, ça va être très compliqué. Alors après, c'est comment on travaille un conflit, comment on corrige quelqu'un, etc. Ça, c'est le, bon, c'est autre chose, c'est le propos du livre. Mais, en fait, il y a un a priori favorable en disant, tu as le droit à essayer. Tu n'es pas obligé d'être parfait. Comme c'est détendant d'avoir une injonction positive de cette manière. Alors, ensuite, je voudrais, sur le... autre point, donc, la question de la connaissance de soi, plus je me connais, plus je me comprends, et plus aussi je m'apprécie. Je pense que pour se donner à l'autre, hein, pour qu'on ait confiance les uns avec les autres, il faut comprendre que nous sommes un cadeau pour les autres. En communauté, si je ne pense pas que je suis un cadeau pour l'autre, ça va être compliqué. Est-ce que vous pensez que vous êtes un cadeau pour votre voisin? Vous pouvez le dire, là. Je suis un cadeau pour toi et tu as raison de m'aimer. Alors dites-le à votre voisin, là. Oui. Et après, vous changez. Voyez? Alors, il y a des gens, quand ils font cet exercice-là, c'est très curieux, mais ils sont pas à l'aise. Ils se sentent pas bien. Et puis d'autres, ça va, c'est cool. Pourquoi c'est important? Parce que c'est en lien avec mon étage numéro 2. Si je suis à l'aise, si je pense être un cadeau, si je m'aime, je vais pouvoir dire une chose difficile à l'autre, je suis pas d'accord avec toi. Quand tu m'as dit ceci, je suis pas d'accord. Je pense qu'il faut pas faire ça de cette manière-là, mais ça plutôt comme ça. Si je m'aime, je vais le dire. Si je ne m'aime pas, si je pense que je vaux rien du tout, en plus je m'apprécie pas, je pense que je suis nul, et en plus je vais le dire à l'autre, ça va pas. Il va pas m'aimer. S'il m'aime pas, c'est terrible. Je suis déjà sur 100, je suis déjà à 5% au niveau de l'amour, là, de moi-même. Alors, si en plus je lui dis que ça va pas, il va me défoncer. Je préfère ne rien lui dire. Vous savez pourquoi je n'entre pas en conflit? Parce que je veux être aimé. Tout simplement. Donc, moi, c'est simple. Je dis que des bonnes choses. Que des choses. Bah, tu es super. La réunion, c'était super. Bravo. Ouais, il n'y a plus beaucoup de personnes, mais c'est pas très grave. Mais bon. Voyez? En fait, on ne dira jamais des choses difficiles parce que on veut être aimé. Et on est prêt à payer le prix fort pour garder l'estime de l'autre. Comment on va nourrir cette confiance? On va aussi nourrir cette confiance par des temps gratuits. Ouais, c'est un peu un checklist, vous voyez, des choses. Bah, des temps gratuits. Vous savez, est-ce que nous prenons des temps gratuits? Dans une communauté, moi je fais partie de l'Emmanuel, Bon, de temps en temps, des temps gratuits, je vais à un week-end de l'Emmanuel, je ne prends pas la parole forcément, je ne fais pas l'homélie, je ne donne pas d'enseignement, mais les frères et sœurs sont contents de pas avoir simplement un père, un frère avec eux. Une communauté, on n'est que dans le service. Allez, faut bosser, les gars. Hein. Ouais, il y a la mission. Allez, on y va. Et il n'y a pas cette gratuité du vivre ensemble. Gratuité du vivre ensemble, ça nous met en confiance. Voyez, on va sortir d'un rapport utilitariste aux personnes. Et puis, il y a aussi le partage d'expériences communes. Voyez, souvent, on veut changer. On veut produire des fruits. OK, on vise le cinquième étage de la pyramide, et pour porter du fruit, on se dit, il faut changer. Alors, mon problème, moi, c'est ma paroisse. Je raisonne en tant que curé. Ma paroisse, j'ai découvert qu'on n'accueille pas bien. Et je me dis, ah, je sais que chez les protestants, place d'Italie, il y a l'église Hillsong, où là, c'est des pros de l'accueil. Donc, je vais bien voir comment ils font et je vais leur raconter à mon conseil pastoral comment il faut accueillir. Je peux le faire, mais ça n'aura pas du tout le même impact si tout mon conseil pastoral, on se déplace, voir cette fameuse église évangélique accueillir. Et là, on va vivre une expérience collective correctrice, c'est-à-dire on va vivre quelque chose ensemble sur la question de l'accueil. Waouh ! On est arrivé, place d'Italie, devant l'église Hillsong, il y avait des gens, des hommes sandwich avec « Welcome, c'est ta maison ». Bon, ils nous ont retenu le prénom, on est entré dans une salle, pareil, ils nous ont dit « Bonjour », etc. Super accueil, une deuxième salle, etc. C'est dingue. Dans ma paroisse, on n'accueille pas comme ça. Et du coup, les personnes ont vécu quelque chose de transformant de manière collective. C'est l'expérience commune qui a transformé le groupe, et non pas le prêche du curé qui dit « faut faire autrement, faut faire des hommes sandwich, faut qu'il y ait deux personnes par salle, faut ceci, faut cela ». Ça, c'est de la morale. L'expérience, elle transforme. La morale, elle agresse, et puis elle nous décourage. Faut encore faire ça. Vous savez, c'est l'expérience correctrice, c'est comme la personne, c'est une dame qui fume. Et un jour, elle décroche, elle entend « Bonjour, monsieur ». Et là, à ce moment-là, elle dit « Il faut que j'arrête de fumer ». Pourtant, tous les jours, elle avait un paquet de cigarettes avec marqué « Fumais-tu ?» avec des gens qui agonisent sur le paquet. Ça ne l'a pas fait bouger. Parce que c'est au niveau intellectuel, c'est du discours. Ce qui l'a fait bouger, c'est une expérience correctrice. Et là, elle arrête de fumer. Donc, quelles sont les expériences que nous vivons en communauté pour qu'on change entre nous? Sur cette confiance, il y a aussi la question du pardon. Je trouve intéressant parce que je trouve qu'en communauté, nous ne savons pas demander pardon. J'aime bien ce que dit Gary Chapman dans un livre qui s'appelle « Les langages de la réconciliation ». Il dit qu'il y a 5 langages pour demander pardon. Demander pardon. Le premier langage, c'est le regret. Arriver à dire « je suis désolé ». Il y a des gens, alors c'est très affectif le regret, vous voyez. Il y a des gens, ils disent « bon, alors ma chérie, hein, bon, je te demande pardon, hein, je n'ai pas du tout assuré. Bon, alors le repas, c'est à quelle heure ce soir ?» Vous voyez, là au niveau affectif, il y a rien du tout là. Il y a celui qui dit « ouais, je suis désolé ». Non, je suis désolé. Je vois quand mon mari est désolé, je vois bien, il courbe un peu le torse là, Là, je comprends. La deuxième langage, c'est « je reconnais ma responsabilité ». Arriver à dire « j'ai eu tort ». Donc, « j'ai eu tort », c'est, vous savez, c'est l'enfant qui casse le verre, là, et puis il dit « maman, ça s'est cassé tout seul ». Bah, non, il ne s'est pas cassé tout seul, le pot. Donc, non, j'ai cassé, j'ai eu tort, je suis responsable, moi, d'accord ? Le dire « c'est pas de chance », ça ne va pas. Ensuite, vous avez « réparé ». Les regrets, je suis désolé. La responsabilité, j'ai eu tort. Réparer. La personne, elle laisse le jardin ouvert et on me pique ma bicyclette. Alors je lui dis, ben écoute, je suis désolé, hein. vraiment, j'ai, c'est pas de bol, vraiment, j'ai laissé ouvert le jardin. Bah ouais, mais tu vas la rembourser ou pas la bicyclette? Si tu as les moyens. Et les gens, ils pensent pas du tout qu'il faut réparer. Quand dans une communauté, bah, l'autre, il n'a pas compris que ça serait bien de réparer, c'est compliqué parce que vous n'allez pas lui dire. Et puis après, se repentir, c'est mettre en place les moyens de ne pas recommencer. Vous savez, c'est la personne qui oublie toujours, enfin, de temps en temps, des choses. Ah, j'ai oublié le rendez-vous, j'ai oublié de te le communiquer, je suis désolé. J'ai oublié, le plombier venait aujourd'hui et je te l'ai pas dit, j'ai oublié. Bon, je m'excuse vraiment, hein, j'ai oublié. Oui, mais qu'est-ce que tu mets en place concrètement pour que ça ne se reproduise pas? Qu'est-ce que tu décides? Ah, ben, un petit carnet, quelque chose. Oui. On met en place quelque chose pour que ça ne se reproduise pas. Et puis le dernier langage, c'est demander pardon. C'est-à-dire que je dis vraiment pardon à l'autre. D'accord? Donc, à chaque fois, je vous ai mis sur la feuille, tout ce que je vous dis n'est pas sur la feuille, hein. Tout ce que je vous dis, c'est... Ce que je vous mets sur la feuille, c'est ce que je vous dis pas. Donc c'est pour ça que vous l'avez sur la feuille. C'est donc quels sont les signes que dans notre communauté nous créons la confiance. Nous, jamais j'admets mes points faibles, mes erreurs. Je demande de l'aide explicite. Je suis, etc. Et quels sont les signes que les attitudes qui manifestent un manque de confiance en l'autre. D'accord? Qu'à chaque fois, je vous fais une sorte d'examen spirituel ou humain, tout ce que vous voulez, sur les signes. Tiens, si les gens font ça, en général, il y a de la confiance. S'ils ne font pas ça ou carrément des choses contraires, eh bien, c'est qu'il y a un manque de confiance dans cette communauté. Une sorte de scan. D'accord? Alors, j'en arrive maintenant à mon deuxième étage, la peur de la confrontation. Donc, si les gens ont confiance, ils vont sortir les sujets délicats. Les sujets qui fâchent. S'ils n'ont pas confiance, ils vont toujours avoir des, comment dire, un discours un peu artificiel, comment dire, une harmonie artificielle. Comment dire, des idées qui n'engagent pas beaucoup. Dans un groupe qui est sain, on va avoir quelqu'un ou plusieurs personnes, hein, qui vont être des mineurs. Des mineurs, pas des démineurs, hein. Des mineurs, celui qui va chercher la mine, le trésor, voyez, au fond. C'est-à-dire qu'il va chercher le point dont on ne parle pas. En fait, là, vous proposez de faire cette activité-là, mais on la fait chaque année. Mais je suis désolé, mais est-ce que vous pensez que cette activité a une réelle fécondité, est vraiment importante pour nous? Tout d'un coup, la personne, elle demande à tout le groupe de réfléchir sur la finalité de cette activité. Mais ça remet en cause, imaginez. Ça fait 45 ans qu'on fait la même chose. Et tout d'un coup, quelqu'un nous dit, mais pourquoi on le fait? Le mineur, c'est celui qui va chercher les points délicats. Je me souviens d'une réunion où j'avais donné mon avis sur un point. C'est après coup que je m'en suis rendu compte, hein. Et c'est marrant parce que le responsable, qui n'était pas d'accord avec moi, c'est vraiment après que je m'en suis rendu compte, en fait, n'a pas relevé cette chose pour laquelle il n'était pas d'accord. C'est dommage. Parce qu'il y avait tout un groupe autour de moi, c'était un ensemble de responsables, et il aurait pu dire, mais Paul, en fait, je ne suis pas d'accord avec toi. Quand tu dis ceci, je ne suis pas d'accord. Vous voyez, le mineur, il va... Attends, il me semble que tu n'as rien dit dans la réunion, là. Est-ce qu'on pourrait écouter Géraldine? Alors, Géraldine, tu es d'accord avec ce qu'on vient de dire? Ah non, mais vous voulez que je m'exprime? En fait, je suis pas du tout d'accord. Waouh! Oui? Mais celui qui est dans cette harmonie artificielle, il a bien vu que Géraldine n'était pas d'accord, et surtout, il n'interroge pas Géraldine. Est-ce que mon groupe est suffisamment sain? Est-ce que je suis suffisamment à l'aise avec moi-même pour dire ce qui ne me plaît pas? Et pas être dans l'évitement. Oui, on le voit dans des débriefings. Vous avez une soirée, ça je le vois en paroisse, et après on dit, bah alors comment s'est passée la soirée? Et les uns et les autres, c'est curieux, mais ils disent que du bien. Moi, c'était super, ouais, c'était bien, ça. il n'y a pas de parole libre pour dire ce qui ne va pas. Ça, c'est un bon signe. Et du coup, en ne voulant pas faire de mal, on fait finalement plus de mal. En ne voulant pas faire de mal, on fait finalement plus de mal. Donc ça veut dire, vous voyez, dans nos rapports, est-ce que mon groupe, alors je parle ça pour, plutôt en paroisse ou en communauté, est-ce que mon groupe est suffisamment petit, enfin, comment dire, pour que je puisse parler, vous voyez. Si vous avez des groupes avec beaucoup, beaucoup de monde, c'est compliqué. Parce que si vous parlez, vous dites, c'est simple, on doit parler chacun apparemment une minute, pas plus. En une minute, je vais juste défendre mon idée. J'ai pas le temps de faire plus. Si on est un petit groupe, du coup, on peut rebondir sur l'idée de l'autre. Tu vois, tu as dit ça. Bon, alors moi, voilà comment j'ai compris ce que tu m'as dit. Ben moi, je pense que, tu vois, je verrais plutôt ça comme ça ou etc. Oui. Plus le groupe est petit, eh bien, plus la parole passe. Mais en même temps, quand il est trop petit, l'ensemble n'a pas entendu. Donc c'est pour ça qu'une communauté saine, il y a à la fois des gens qui parlent par deux ou trois, ensuite des lieux où on parle tous ensemble, et puis aussi des lieux où quelqu'un parle à tous. Ça s'appelle avoir une vision. Écoutez, moi je pense que pour la communauté, pour le groupe, pour la paroisse, il faut qu'on aille là. Vous voyez, à la fois quelque chose de hiérarchique, quelque chose de paritaire, on est tous ensemble, et quelque chose d'interpersonnel, par petits, deux ou trois, d'accord ? Bon. Moi, il y a des réunions, par exemple, je sais que certains ne s'expriment pas, mais c'est toujours intéressant, vous quittez, vous savez, un peu en premier la réunion, et vous savez que les gens vont continuer à discuter, et qu'il y aura une deuxième réunion après la réunion, où il y a des choses essentielles qui vont se dire. Et surtout, vous partez sur la pointe des pieds, c'est pas gênant. Mais vous savez qu'il y en a qui vont s'exprimer là, maintenant, là. Alors, soit c'est dans la salle, soit c'est sur le parvis de l'église. Et c'est normal, c'est bien d'aménager ce temps-là pour qu'ils puissent parler. Donc, j'ai mis, là encore, les signes que la confrontation est possible ou n'est pas possible. À chaque fois, vous verrez donc dans ma deuxième page, débat constructif ou peur de la confrontation. Vous avez un bon exemple en acte 6, la référence que je vous ai mise, où vous avez un conflit qui se passe très bien. Il y a des veuves qui n'ont pas à manger, et à la fin, des veuves grecques. À cause de ce souci, on n'est pas dans l'accusation, on n'est pas « ouais, bon ». Non, non, on prend sérieusement le problème, on l'écoute, on réfléchit, et puis à la fin, on nous dit que la communauté va grandir. Donc un conflit n'est pas un problème. Ce qui est un problème, c'est la mauvaise gestion du conflit. Évidemment, pour entrer dans cette confrontation, il faut que les gens soient ouverts à la confrontation. Si vous avez la personne qui a une bouche à 7h25, en gros, qui fait la gueule, ben vous n'allez rien aborder. C'est facile hein, dans un groupe de dire « écoutez, ne me parlez pas, hein. Vous faites la tête et vous avez compris qu'il ne faut surtout pas modifier quoi que ce soit parce que Raoul, vu la tête qu'il fait, là il va descendre au quatrième sous-sol. Hein. » Donc en fait, et c'est oui, la petite Thérèse par exemple, qui ne supportait pas une sœur, dans sa communauté, disait « J'ai choisi de lui sourire. » Le sourire est un choix aussi. Je peux décider d'avoir un visage ouvert pour être ouvert à une remise en cause. Ensuite, normalement, si les personnes ont pu dire tout ce qu'elles voulaient dire, elles vont s'engager. Alors, elles vont pas s'engager forcément parce que on a gardé leur idée. Elles vont s'engager parce que leur idée a été entendue. Ce qui est pas pareil. J'ai compris que vous ne vouliez pas faire ce que je proposais. C'est de faire, je sais pas quoi, l'année prochaine, la session des béatitudes plutôt au Puy-en-Velay. Voilà, moi c'était mon idée, parce que je trouvais que Saint-François-Régis c'était bien, etc. Puis il y avait les montagnes aussi, en plus. Bon, vous voulez rester à Lourdes, très bien. Mais vous m'avez entendu, et je serai là l'année prochaine pour la session à Lourdes. Mais j'ai été entendu. une personne qui n'a pas été entendue. Il y a plein de manières hein, de ne pas faire entendre quelqu'un. Vous savez, le responsable qui dit, bon, alors, on est d'accord, hein, l'année prochaine, donc la session, c'est à Lourdes, hein, y a pas de, on refait comme avant, il n'y a pas de souci. Alors, il pose une question là. C'est une question, hein. Dans le ton de la voix, ce n'est pas une question. Ça s'appelle de la manipulation. C'est évident qu'on fait ça. Alors, si la personne vous dit, c'est évident qu'on fait ça, que c'est un gars avec 5 gallons, etc., etc., qui a un nombre d'années de vie communautaire, je ne sais quoi, eh bien, on va rien lui dire. Mais ce qui est dommage, c'est que j'ai pas pu dire que j'étais pas d'accord. Par contre, si j'ai pu dire que j'étais pas d'accord, et à ce moment-là, le responsable dit, bon, l'année prochaine, donc, le puits en velay avait été envisagé, voilà, avec Raoul, mais bon, on a réfléchi, hein, et puis on se dit que c'est quand même mieux de garder Lourdes, parce que quand même, vu le nombre de personnes, avec les logements, c'est quand même plus simple, les hôtels sont là, donc on va garder cette situation-là. Et donc, Raoul, ça va pour le Lourdes l'année prochaine, tu es d'accord? Bon, d'accord, on continue à Lourdes, ça va. Bon, ou alors il peut très bien en parler à Raoul, mais plutôt en tête-à-tête, parce que peut-être que Raoul, ce sera compliqué de dire devant tout le monde qu'il n'est pas d'accord. Bon, faudra voir. Donc en tout cas, quelqu'un qui a été entendu, il s'engage. Quelqu'un qui n'a pas été entendu, il ne s'engage pas et il va être en mode retrait. Et parfois, il faut se dire, tiens, quand l'engagement n'est pas unanime, est-ce qu'il n'y a pas des sujets délicats qui ont oublié d'être traités? C'est possible. Parfois, il faut redescendre à l'étage du dessous. En se disant, là, je sens que vous n'êtes pas tout à fait ouvert... à l'activité, là, il n'y aurait pas un souci? Bah, écoute, Père Paul, on te le dit, mais pour nous, c'est cette question-là qui n'a pas été traitée la dernière fois. Ah oui, c'est vrai. Bon, d'accord. Bah oui, il faut qu'on traite cette question-là. Oui, on va revenir sur ce qui nous oppose. Dans l'engagement, vous allez, par exemple, pour que les gens s'engagent, faire un compte-rendu dans une association. Là, c'est plus une association. Mais pourquoi? Parce qu'un compte-rendu, ça veut dire qu'on va dire un tel fait ci, un tel fait ça, un tel fait ça. Puis on fait des couleurs différentes. Josiane, c'est tout ce qu'elle doit faire en jaune, Raoul en bleu, etc. S'il n'y a pas de compte-rendu, bon, on a débattu, mais bon, et personne ne bouge. Vous voyez? Le compte-rendu nous oblige à bouger. Pour que les gens s'engagent aussi, dernière chose, il faut leur donner du pouvoir. Dans ma paroisse, il y a ceux qui ont les clés, et il y a ceux qui n'ont pas les clés. Et celui qui a la clé de la sacristie, c'est quelque chose. Il a du grade, voyez? Et du coup, est-ce que je suis capable de ne pas être dans le contrôle, mais aussi de donner à l'autre un certain pouvoir? Plus il a du pouvoir, plus il va s'investir. C'est simple. Vous savez, le jeune, surtout les garçons, il va au groupe de prière, là, il a 18 ans. Il est content du groupe de prière. Une fois, deux fois, trois fois. S'il n'a pas une responsabilité dans les 3 mois, vous ne le reverrez plus. Lui, ce qu'il veut, c'est être acteur. Lui, ce qui l'intéresse, c'est d'être au milieu. C'est d'avoir le micro, c'est d'avoir le lead. Vous voyez, c'est pas passif. Plus je donne du pouvoir, les gens aiment pas trop les trucs en cascade où ils reçoivent, ils veulent être acteurs. Voilà. Ils veulent dire c'est ma paroisse, c'est mon groupe de prière. Voyez? Bon. Ensuite, si on s'engage, ça veut dire que, en fait, notre communauté, notre groupe, eh bien, c'est notre groupe. C'est-à-dire que, ce que va vivre mon frère, ma sœur, va avoir des impacts sur moi. Et donc, je vais rentrer dans une responsabilisation de l'ensemble. Si je m'engage pas, si c'est pas mon groupe, si, je sais pas, je suis membre des Béatitudes, mais qu'on m'a à peine consulté pour la session de Lourdes, je fais mon minimum. Le truc, j'ai un petit truc, je fais mon truc, mais pas plus. Si par contre, on a entendu, on a vécu des trucs forts avant, on a une confiance entre nous, etc., eh bien à ce moment-là, je suis préoccupé de la réussite de l'ensemble de la session des Béatitudes à Lourdes. Et donc, si quelqu'un oublie par hasard, mais au fait, T'as oublié d'envoyer un mail, là, enfin, il me semble, hein. Je lui dis. Si par contre, c'est juste mon petit truc que je fais, mon petit atelier, enfin bref, mon petit sillon à moi qui est important, l'autre, il a oublié d'envoyer un mail, un machin, c'est pas grave. De manière, Raoul, c'est toujours comme ça. Il oublie. Moi, ce que je voudrais, c'est que la responsable, elle s'en rende compte. Il assure pas. Mais je vais rien lui dire. Je préfère qu'il soit humilié. Voyez? Donc c'est ça, la responsabilisation, c'est que vous devenez pasteur, c'est-à-dire que vous avez un souci des personnes. J'aime bien distinguer le pasteur et puis l'entrepreneur. Le pasteur, en fait, il a un souci que chacun grandisse. Et il va utiliser les activités pour que les gens grandissent. L'entrepreneur, il utilise les personnes pour son activité ou notre activité dans le meilleur des cas. Vous voyez, c'est l'inverse. L'entrepreneur ou le leader, il dit « moi je veux Josiane, Géraldine, Raoul, Frédéric, Félicité et puis un tel. Je veux les meilleurs pour mon activité, pour qu'elle fonctionne super. Que ça soit bien pour elle ou pas, c'est pas très grave. Ce qui est important, c'est mon activité. Et pour mon activité, j'utiliserai les personnes. Le pasteur, c'est... il utilise les activités pour que les personnes grandissent. Il a le sens de la responsabilisation. Vous voyez, il veut le bien des personnes et le bien de l'activité. Il a un souci d'ensemble. Donc, c'est une vraie question. Est-ce que je vois bien, moi, dans mes vicaires, ça fait donc 14 ans que je suis curé, mais j'ai eu des vicaires qui avaient le sens de l'ensemble. C'est-à-dire, tiens, Paul, t'as oublié ça, ça. Et puis des vicaires qui n'avaient pas du tout le sens de l'ensemble, qui étaient plutôt dans leur petite activité. Bon. J'ai mis comme référence 1 Samuel 8. Pourquoi? Parce que c'est le peuple qui demande un roi. Et c'est avec Samuel, hein, le roi David, là. Voilà. Avec Saül d'abord. Alors c'est intéressant parce qu'il demande un roi, ça veut dire, en fait, nous, on ne va plus être responsables. Il va y avoir un roi. Il va décider pour nous, et puis nous, on obéira. On va redevenir esclaves, et le roi le dit d'ailleurs, le prophète le dit, ben vous serez utilisé par ce roi, vous serez obligé d'avoir des corvées, etc. Mais c'est pas grave. Nous, on préfère ne plus être responsable. Dites-nous ce qu'on doit faire, point. Et du coup, le chef porte tout. Moins les gens sont responsables, plus le chef porte tout. Plus les gens sont dans cette co-responsabilité, plus ils portent, plus le chef est moins policier à faire le gendarme, je ne sais quoi, vous voyez, mais plus les gens ont le souci des lieux, ils rangent les balais, quelqu'un oublie l'électricité, ils le ferment, etc., au lieu de dire, d'envoyer des SMS. Je vous signale qu'il faut fermer les volets, je vous signale que par SMS, là. Non, tu parles... Les SMS, c'est pour donner le code de la porte, mais enfin, c'est pas pour disputer les gens. Enfin, et donc à la fin, eh bien évidemment, puisque je suis responsable de l'ensemble et de tout ça, ce qui m'intéresse, c'est que, eh bien, on ait des résultats collectifs. C'est que moi, je veux que ça porte du fruit, que ça réussisse. Et donc, je suis prêt à me dépenser, je suis prêt à voilà, à faire telle ou telle chose pour qu'il y ait un vrai résultat. En fait, ce que je veux, c'est des fruits. À l'inverse, si il n'y a pas de confiance, c'est lourd, on m'a à peine consulté, moi je me suis engagé du bout des pieds, ce qui m'intéresse, c'est pas tellement les résultats de l'activité, les résultats de... Non, ce qui m'intéresse, c'est moi. Vous voyez ? Imaginez que vous êtes dans une maternité, je prends un exemple et je termine avec ça, une maternité catholique, vous avez des gens qui se sont engagés au départ avec un vrai idéal. Ah, c'est important, les enfants, etc. Et puis à un moment donné, dans l'équipe, ça se dégrade. Il n'y a plus trop de confiance. Alors à ce moment-là, les gens, qu'est-ce qu'ils font? Oh, il y a des sujets délicats, on les aborde pas. Non, non, non, parce que si tu abordes ça avec la responsable, tu vas voir, elle va te virer, tu vas pas comprendre. Et puis du coup, eh bien, puisqu'on peut pas dire vraiment ce qu'on pense, eh bien, finalement, on s'engage plus trop. Et en fait, moi, je me suis engagé, je me suis engagé dans une autre maternité, de manière bénévole. Et les gens sont capables de se dépenser ailleurs de manière bénévole, alors que dans leur propre communauté, leur travail, voyez, ils y sont le moins possible. Et vous savez ce que j'ai réussi, c'est à prendre des vacances sur le 15 août avec le pont en premier. Et comme ça, mes collègues, ils n'auront pas le pont du 15 août, c'est moi qui l'ai pris. Ce qui m'intéresse, c'est moi, moi, moi, moi, moi. C'est tout. Voyez. À l'inverse, voyez, une communauté saine, mais ce qui s'intéresse, c'est que ce soit notre réussite. Et on va parler en nous et non pas en jeu, en nous. Voilà, c'est-à-dire que c'est l'ensemble. Hein. Quand vous allez dans un magasin, hein, vous avez deux types de vendeurs. Vous avez celui qui dit l'entreprise, on va l'appeler, Bricorama, voilà. Bon. Ben, l'entreprise, ils ne font plus ce produit-là. La direction a décidé de ne plus faire ce produit-là. C'est eux. Et il y en a d'autres vendeurs qui disent, nous ne faisons plus ce produit-là. C'est notre communauté, c'est nous. Nous en parlons en nous. Voyez? Et donc, ce qui est important, c'est, ben, on le fait plus, mais on va le refaire. En fait, c'est nous. C'est le lieu où je suis, où je suis heureux d'être. Voilà. Vous avez un bel exemple de résultat. Ça a été, le 8 décembre 2024, où Notre-Dame de Paris a été remise à la France. Ils ont dit, on a un objectif, on veut un résultat, que le 8 décembre 2024, la cathédrale soit réouverte au monde entier. Et là, je peux vous dire que l'entreprise, ils avaient intérêt à passer par toutes les étapes pour que le 8 décembre, ça soit livré. C'est sûr que si ça gâche, si c'est une mauvaise ambiance, etc., vous n'auriez pas eu de cathédrale le 8 décembre 2024. Voilà. Merci de votre attention. Alors, donc voilà, donc vous avez sur la feuille donc à chaque fois les maladies de ceux qui cherchent des résultats, pas de résultats, de ceux qui construisent la confiance, qui est pas la confiance. Donc à chaque fois, vous avez une sorte d'examen de conscience communautaire qui peut s'appliquer pour votre couple, votre famille, pour votre association, je ne sais quoi. Donc voilà, et puis je peux répondre à des questions s'il y en a. Voilà, c'est le micro est à vous.
1: Il me semble que au départ, il faut qu'il n'y ait pas de hiérarchie et qu'il n'y ait pas entre les frères et sœurs, ben une espèce de oui de hiérarchie. Tu diras, c'est le prêtre, il faut pas dire ça. Et je pense que ça, si on l'élimine pas dès le départ, je pense que les gens ne seront pas à l'aise dans leur implication.
0: Donc, s'il n'y a pas de hiérarchie, les gens sont plus à l'aise. S'il y a une hiérarchie, ils sont moins à l'aise. Donc, faut pas. Voilà, s'ils sentent, vous parlez de sentent. Ouais. Donc, s'ils sentent.
1: Prêtre, si, je vais pas dire ça au prêtre, je vais pas dire ça à cette dame, parce que voilà, si on pense.
0: Voilà, voilà, si tout le monde, voilà. Donc, c'est là où le chef doit, ne pas faire sentir son pouvoir, comme le dit Jésus en Matthieu 1. Les chefs font sentir leur pouvoir. Hein, le pape François a une belle expression quand il parle de l'évêque, mais c'est valable pour le prêtre. Il dit, l'évêque doit être devant, au milieu, derrière. Devant, il doit montrer la direction. Une communauté où vous n'avez pas de direction, vraiment, c'est ça qu'on vise. Enfin, là, les gens ne s'engagent pas parce qu'on ne voit pas trop où on va. Il faut une vision, il faut qu'il y ait un chef devant. Mais il faut aussi qu'il soit frère. Pour vous, je suis prêtre, mais avec vous, je suis frère. Et là, à ce moment-là, si c'est un frère, ben, on peut lui dire des choses, donc c'est agréable. Et en même temps, il doit être aussi derrière le troupeau, comme dit le pape François, parce que les brebis sentent les choses. Moi, je sais que dans ma paroisse, c'est souvent les laïcs qui me disent, tiens, il faut qu'on fasse la fête de la musique sur le parvis, il faut qu'on fasse ça et ça. Donc, il y a les trois positions, je pense, à bien tenir ensemble pour les leaders. Il y avait une autre question ici.
2: Oui, j'ai une question centrée sur les paroisses pour l'accueil et l'intégration des 23 000 catéchumènes qu'on a reçus cette année en 2026. Et est-ce que vous avez quelques conseils, recommandations concernant cette pyramide, cette intégration de ces nouvelles personnes qui arrivent pour, je dirais, faire un peu d'amener un peu de vie dans nos paroisses, mais avec un vécu et une histoire qui est complètement différente de celle des paroissiens historiques, on va dire, notamment sur les services, sur...
0: Après, j'ai pas des lumières plus que ça, mais en fait, un nouveau chrétien, il faut le rendre acteur, c'est-à-dire qu'il faut qu'il passe de la paroisse m'a donné à moi je donne. Hein. Je crois que c'est 2 Timothée 2:2 hein, qui dit ce que tu as reçu, transmets-le à d'autres qui vont ensuite le transmettre. Donc il faut que la personne, elle soit actrice. Hein. Ça va toucher la question des 5 essentiels. Peut-être certains connaissent. On dit que une activité de chrétien doit avoir 5 essentiels la prière, la dimension de la prière, la dimension du service, la dimension de la formation, la dimension de la vie fraternelle, le jus d'orange et la dimension de la mission. Hein. J'aime Dieu, là, c'est voilà, en l'air. Ensuite, comme ça, là, la louange. Ensuite, le service, comme ça. Qu'est-ce qu'il y a? L'intelligence, la formation. Qu'est-ce que j'ai dit d'autre? La mission, ça c'est les jambes. Et la vie fraternelle. La vie fraternelle, je ne sais plus ce que c'est comme geste. En général, quand il manque un des 5 piliers, la personne, elle décroche. S'il n'y a pas de vie fraternelle, bon, c'est nul. Si je n'ai pas de service, je ne suis pas utile, je ne peux pas donner mes talents. Si je ne prie pas, je suis dans l'activisme, je me dessèche. Si je ne suis pas missionnaire, je tourne en rond et je fais des grumeaux. Et la dernière, c'est si je me forme pas, ben je sais pas en quoi je crois. Et à un moment donné, je lâche. J'ai besoin d'être nourri. Donc ça, voilà, soyons vigilants aux 5 essentiels. Et plus on met les personnes, on les intègre hein, par l'amitié dans des petites fraternités, je pense que plus ils demeurent. Voilà, petite question. Puis c'est à un moment donné, c'est les grands chefs qui me diront d'arrêter.
3: Dans le titre de la conférence, vous parlez comment favoriser la grâce dans nos liens fraternels. Est-ce que vous pouvez développer cet aspect de grâce?
0: Alors, je vais l'évoquer demain matin, parce que je donnerai la grande conférence demain matin. Et donc, j'ai préféré finalement, peut-être la question plus spirituelle, je l'aborderai demain, en particulier par rapport au don indéterminé, que je pense que ce qui nous permet de laisser passer cette grâce, eh bien, c'est d'entrer dans un don indéterminé, et j'expliquerai ce que signifie ce don indéterminé, c'est une expression du père Marie-Eugène. Ça sera le gros truc de demain matin. Est-ce qu'il y a d'autres remarques, questions?
4: Il y a une question sur Internet. La hiérarchie dans la communauté, alors c'est peut-être la responsabilité, doit-elle être pyramidale ou circulaire? C'est pour la problématique de la co-responsabilité.
0: Alors, je prends un petit peu de hauteur. J'aime bien dire que dans nos rapports de hiérarchie, en fait, il y a 3 modes. Vous avez des gens qui délèguent des tâches. Vous avez des gens qui délèguent des responsabilités et vous en avez qui entrent en co-responsabilité. Il est important d'avoir les 3, bien sûr, dans toute communauté. Donc, déléguer des tâches, c'est dire, écoute, Géraldine, tu pourras faire les chants, animer les chants. Paul, tu pourras donner un enseignement. Oui. Toi, tu peux ranger les chaises. Oui. Toi, tu peux faire ça? Oui. Après, vous déléguez une tâche. C'est bien. Voilà. Ensuite, vous pouvez déléguer une responsabilité. Donc là, c'est un peu plus. Est-ce que tu pourrais t'occuper de la fête paroissiale? Bon. Et donc, la fête paroissiale, tu sais, t'as les stands, t'as le grand spectacle du soir, t'as ça. Et tu vas être responsable de tout ça. Tu es d'accord? Ah, ben, si tu veux, oui. Bon, comme j'étais manager aussi, Abricot, c'est bon. Mais il faut qu'il y ait une communion plus forte, là, entre celui qui délègue et monsieur, là, Abricot. Parce que s'il commence, dans ma fête paroissiale, à mettre un stand New Age avec des pierres, etc., là, avec des énergies et tout ça, je ne vais pas être très, très heureux. Donc, on voit bien qu'il y a davantage, vous voyez, de confiance. Vous avez des prêtres qui ne savent pas déléguer des responsabilités, hein, qui délèguent que des tâches. Ils veulent être toujours aux commandes de tout. Bon. Et c'est bien de pouvoir déléguer. Alors ensuite, vous avez un niveau 3, c'est la co-responsabilité. C'est-à-dire que vous allez dire à l'autre, écoute, est-ce que tu pourrais faire partie de mon conseil pastoral? Alors la personne vous dit, alors ton conseil pastoral, il y a combien de personnes? Ben, on a à peu près une 20, 22, ça dépend. Bon, est-ce que tu ne penses pas que ton conseil pastoral, il est trop grand? Il y a trop de personnes. Et là, j'ai en face de moi quelqu'un qui n'est pas simplement dans oui-non, mais qui me remet en cause, qui rentre dans cette co-responsabilité, ou qui va me dire, mais pourquoi tu fais un conseil pastoral? Pourquoi tu ne fais pas plutôt une équipe vision ou un autre truc? Vous voyez? Qui va me challenger. Alors, c'est super quand on arrive à cette co-responsabilité au niveau du travail. Ce qui est bien, c'est aussi on arrive à la, pas une co-responsabilité, mais une attention à l'autre au niveau de la sanctification. Si vous êtes capable, par exemple, d'aller voir votre curé en disant, écoutez, mon père, est-ce que je peux vous le dire une remarque délicate par rapport à la réunion de l'autre soir? Et là, il va vous dire, oh, je vous connais, je sais ce que vous allez me dire. Allez jouer. Où il me dit, ah, ça m'intéresse. Oui, la réunion l'autre soir, vous étiez, oui, c'est un petit peu chauffé. Ouais, je suis ouvert. Et à ce moment-là, vous posez la deuxième question. Quand est-ce que je peux vous en parler paisiblement? Mais écoutez, mardi soir, si vous voulez, on se prend un petit temps. Là, vous avez un prêtre qui est capable d'être remis en cause. Ça peut être un laïc pareil. C'est-à-dire, comment on entre dans une construction ensemble où, en fait, on est capable de demander à l'autre d'éclairer mon angle mort. L'angle mort, c'est la feuille de salade que vous avez sur la dent. Là, je suis en train de faire l'enseignement. Tout le monde le voit, là, sauf moi. Et personne ne me le dit, alors que je suis en plus en pleine caméra. Vous n'êtes vraiment pas sympa. Merci beaucoup de votre attention et à demain avec joie.

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Pas vous? Quand j'entends d'excellents musiciens comme ceux de notre festival, je suis plein d'admiration et je me dis que j'aimerais jouer d'un instrument ou chanter comme ils savent si bien le faire. Ce n'est pas seulement la technique qui me touche et m'attire, c'est surtout la beauté. En goûtant du beau, on a envie de faire du beau, vous ne trouvez pas? Alors, en entendant les musiciens faire du beau, j'ai envie de leur demander « Apprenez-moi la musique ». Comme les disciples qui demandent aujourd'hui à Jésus « Apprends-nous à prier ». Un grand désir jaillit de leur cœur. Pourquoi? Parce qu'ils ont vu Jésus prier. Ça devait être tellement beau de voir Jésus en prière. Peut-être le plus bel acte qu'on ait jamais vu sur cette terre, Jésus en prière. Devant tant de beauté, il n'est pas étonnant que les disciples aient eux aussi le désir de faire du beau en priant. Ils ont envie de prier beau. Alors ils demandent à Jésus de leur apprendre à prier, comme lui-même prie le Père dans l'esprit, une prière de toute beauté. Tiens, la beauté. N'est-ce pas justement cela l'essentiel de notre prière? Non pas une prière pour convaincre Dieu, car lui-même l'a promis. Demandez, on vous donnera. Nous n'avons pas à prier de manière inquiète, pas plus qu'à chercher des arguments persuasifs pour espérer fléchir le cœur de Dieu. Non. Je crois plutôt que nous avons à prier pour faire du beau comme le Seigneur lui-même est beau et fait du beau. Et c'est ce désir de beauté dont il peut se saisir comme notre plus belle offrande pour exaucer nos prières. Sincèrement, vous qui étiez là ces derniers jours, tout au long de cette semaine de festival, c'était beau de vous voir prier. Pendant l'adoration ou le chapelet, à la messe ou au cours des veillées, par la louange ou la supplication, qu'est-ce que c'était beau de vous voir en prière.

Ce devoir incombe à chacune et chacun d'entre nous et à nous tous ensemble. Et donc ce grand désir ne doit jamais nous quitter, quelles que soient les modalités et les temps de nos prières, faire du beau en priant. Voyez, face à toutes les laideurs du monde, nous avons là une force de résistance, la beauté de notre prière. Face à tout ce qu'il y a d'abject dans nos propres péchés, nous avons là une force de résilience, notre prière personnelle et communautaire qui harmonise toujours davantage nos âmes et le monde à la beauté de Dieu. Alors bien sûr, une fois rentré chez vous, vous n'aurez plus forcément la beauté du cadre de montagne qui nous environne. Vous n'aurez plus la beauté des chants du festival et de la communauté des sœurs. Vous n'aurez pas la beauté de décoration de ce chapiteau, ni la beauté d'être réunis ensemble ici pour former un seul cœur. Mais il vous restera la beauté de la prière. Où que vous alliez, quoi que vous fassiez, il vous restera cette force de résistance à la laideur qu'est la beauté de la prière. Et voyez, quand on prend vraiment conscience de cela, l'évidence s'impose à nous. On ne va pas prier seulement quand on en a envie. On ne va pas prier parce qu'on a du temps, ou parce qu'on en a besoin, ou parce qu'un événement rend tout à coup la prière plus urgente. Non, on va prier pour glorifier la beauté de Dieu et pour faire de la beauté avec lui. Voyez, notre prière devient alors ce canal privilégié pour que la beauté divine se répande dans le monde et que la beauté humaine rejoigne celle du ciel. Et voyez, quelles qu'en soient les modalités, notre prière est belle parce qu'elle veut laisser passer le beau. Elle console et guérit, elle raffermit et rassure, elle ouvre des voies nouvelles, elle unit dans la communion de l'Église. La prière fait du beau parce qu'elle fait battre nos cœurs un peu plus à chaque fois au rythme du cœur beau de Jésus. Alors le Seigneur nous appelle tous, frères et sœurs, à prier comme un prolongement de sa beauté à lui. Ça vous dit ? Ah, devant tant d'enthousiasme. Je vais vous proposer qu'on prenne ensemble aujourd'hui un engagement de prière. Attention, non pas quantitatif, ni par une modalité particulière, ça c'est au discernement de chacun, mais je vous propose qu'ensemble, nous prenions aujourd'hui l'engagement de prier beau, c'est-à-dire de faire de chacune de nos prières comme une œuvre d'art. Ça vous dit d'être des artistes de la prière ? Alors, je vais vous proposer pour ça quelques pistes en regardant comment un artiste laisse la beauté s'exprimer à travers lui. D'abord, un artiste, c'est quelqu'un qui sait contempler. Avant de peindre une toile, avant de creuser une pierre, avant de jouer une partition, l'artiste doit d'abord voir, percevoir, recevoir. Or souvent dans la prière, sans doute, nous manquons de prendre le temps de recevoir. Nous voulons faire de manière parfois obsessionnelle dans toute notre vie et même dans la prière. D'où cette question essentielle à la vie spirituelle. Prenez-vous vraiment le temps de recevoir? C'est indispensable pour faire de nos prières des œuvres d'art. Et puis un artiste, c'est aussi quelqu'un qui arrive à concilier son intelligence, son expérience et son affectivité. Pour prier beau, n'est-ce pas ce à quoi nous devons veiller nous aussi ? Concilier la raison, l'expérience et l'affectivité, en ne laissant pas de côté notre part affective, émotionnelle, intuitive, mais en n'abdiquant pas non plus notre raison, ni notre attention à ce que notre expérience grandisse au fur et à mesure du temps. Vous voyez, une prière sera d'autant plus belle qu'elle harmonisera toujours plus les différentes composantes de notre être, au lieu d'en négliger certains. Cette semaine, au cours du festival, nous avons prié beau parce que c'est tout notre être qui s'est mis à prier. Pas seulement notre âme, mais notre corps aussi, et le corps que nous formons ensemble. Et cette prière, nous avons veillé à ce qu'elle ne soit pas simplement une expression affective, parce que finalement, ça pourrait rester très superficiel. Donc on a laissé cette prière s'ancrer profondément en nous, rejoindre notre intelligence, notre parcours de vie et ce que l'Église nous enseigne. Ainsi, nous pouvons être des artistes de la prière. Troisième piste pour faire de notre prière une œuvre d'art, c'est d'être à l'écoute de ce qu'il y a d'original en nous. Vous savez, il n'y a pas d'artiste sans originalité. Sinon,

parle d'un copiste. Pour être des artistes brillants, il ne faut donc pas avoir peur de laisser s'exprimer ce qu'il y a en nous d'original, d'unique. Tiens d'ailleurs, vous pourriez peut-être discerner ici, sous le regard de la Vierge Marie, ce qui fait votre originalité, et spécifiquement votre originalité de prière. Vous y découvrirez certainement la vocation unique et incomparable que le Seigneur vous a confiée. Être des artistes, des originaux. Peu importe si on apparaît un peu trop originaux aux yeux du monde. Et puis, dernière piste pour faire de nos prières des œuvres d'art, en fait, c'est prendre conscience qu'un artiste n'est jamais artiste tout seul. Son désir de faire de beau est toujours un désir de s'harmoniser à la beauté qui l'entoure et de la communiquer aux autres. Ainsi, ici, dans les Hautes-Alpes, quand on voit les belles montagnes, c'est comme si elles s'offraient à nous pour nous dire « Ça vous dit d'être beau avec nous ?» On voit des marmottes se balader dans les montagnes. On les entend presque nous crier aussi. Ça vous dit d'être beau et belle avec nous? Et si la montagne répond à sa vocation de beauté par sa majesté, et si la marmotte répond à sa vocation de beauté en vivant sa vie de marmotte, l'être humain, lui, accomplit sa vocation à la beauté, d'abord dans la prière, en communion avec les autres. Bien sûr, c'est la charité qui est l'expression extérieure la plus manifeste de la beauté humaine. Et la prière en est le fondement, permettant de tout rattacher à la source de la beauté et de vivre vraiment en communion de beauté. Alors vous qui partez aujourd'hui du Festival Marial, comme vous qui êtes montés au lot ce dimanche, ou qui êtes unis à nous par les moyens de communication, tous nous pouvons rendre notre monde plus beau par notre prière belle. Il y a quantité de manières d'y contribuer, bien sûr. Depuis l'attention aux plus pauvres, jusqu'à la démarche artistique, la fidélité aux engagements, l'affirmation des convictions, tout cela rend notre Église et notre monde plus beau. Mais en voyant Jésus prier et en lui demandant « Apprends-nous à prier », les disciples nous font comprendre que la beauté d'entre les beautés, la source de la beauté, c'est de prier beau comme Jésus. Comme Jésus, avec Jésus, tous ensemble, dans la communion de l'Église. Impossible alors de jamais nous lasser de prier. Impossible de renoncer à prier. Impossible de dire « Désolé, moi je n'ai pas le temps ». On a toujours le temps de faire du beau. Et si on ne l'a pas, c'est qu'il faut revoir les priorités de la vie. Nous avons toujours le temps de faire du beau. À chaque fois se concrétise la parole du psaume 26 que vous pourriez vous répéter sur votre chemin de retour. Une chose que je demande. S'il fallait demander une seule chose au Seigneur de toute votre vie, tiens, qu'est-ce que ce serait? Une seule chose que je demande, dit le psalmiste, habiter la maison du Seigneur tous les jours de ma vie pour admirer le Seigneur dans sa beauté et m'attacher à lui. Admirer le Seigneur dans sa beauté et m'attacher à lui, c'est cela prier. Et prier ainsi, Dieu que c'est beau. Amen.

0: Je voudrais dire à chacun, chacune d'entre vous d'abord, combien je souhaite que vous passiez ici, en Saône-et-Loire, dans l'église d'Autun, des jours de ressourcement spirituel profond. Je suis arrivé hier soir ici à Paray-le-Monial et j'ai vu des numéros de voitures d'un peu partout de France et aussi de l'étranger. Et je trouve que le début de cette session où vous êtes rassemblés pour le premier enseignement montre une très belle image de l'Église. Cette Église qui est toujours universelle, multicolore, multiculturelle, et qui en même temps ne peut exister sans l'union profonde autour des évêques dans les églises locales. Et le Saint-Père m'a appelé depuis donc maintenant 3 mois à être le pasteur de cette église locale où vous vous trouvez, cette église très ancienne, puisque la maison de l'évêque d'ailleurs est une maison qui existe depuis le 3e siècle, pas les pierres actuelles, mais l'emplacement. Donc bienvenue et merci de m'avoir invité à entrer avec vous ce matin dans un sujet qui m'a été demandé et qui est immense. Je voudrais d'abord demander si on entend bien. Ça va. Je n'ai pas besoin donc de forcer la voix. Le sujet qui a été demandé pour ce premier enseignement, c'est le suivant. Soif de Dieu au cœur de l'homme. La soif de Dieu au cœur de l'homme. C'est un sujet tellement grand qu'il est évidemment impossible de le traiter en 3 quarts d'heure. Il faut donc tout de suite le préciser. Et je voudrais commencer par poser quelques questions pour nous ouvrir ensemble à la portée immense de ce sujet. Quand nous parlons de la soif de Dieu, que voulons-nous dire? De quoi s'agit-il? Est-ce que nous parlons de cette aspiration naturelle de l'homme vers l'absolu, vers le transcendant, qu'on peut nommer, et qui est d'ailleurs nommé dans beaucoup de religions par le nom de Dieu? Et si oui, quelle est la nature de cette aspiration? D'où vient-elle? Et si elle est inscrite dans l'homme, d'où cela vient-il? Et d'où cela vient-il que l'homme ne trouve finalement pas satisfaction dans ses désirs humains et qu'il pressent naturellement qu'il ne trouvera son repos qu'en Dieu seul? Pensons par exemple à l'expérience que nous faisons tous les jours, d'être à la fois rassasié, satisfait par la réalisation de certains désirs et qui pourtant sont toujours temporaires et laissent toujours en nous un certain manque, réveillant d'une certaine manière le désir du bien spirituel, qui n'est comblé finalement ce désir par rien de créé, directement créé. Bref, voilà quelques questions qui nous aident à entrer dans le sujet. Pourquoi cette soif, cette recherche de Dieu? Est-elle bien, si elle est bien notre vie profonde, pourquoi tant de nos contemporains semblent vivre à côté de cette question de la soif de Dieu, en s'en passant fort bien, du moins le disent-ils? Et pourquoi ne pas les croire? En d'autres termes, est-ce que cette soif de Dieu, elle est commune à toute l'humanité ou à quelques martiens de notre espèce? Si nous pensons que le désir de Dieu, et je le pense, existe dans le cœur de tout être humain, alors il doit y avoir des expressions de ce désir dans les religions non chrétiennes. Car que je sache, les hommes et les femmes appartenant à des religions non chrétiennes sont bel et bien des hommes et des femmes. Et donc si ce désir de Dieu existe en tout homme, il existe aussi en eux et se manifeste de certaines manières. Peut-on dire par exemple qu'un musulman ou qu'un hindou porte en lui la même soif de Dieu qu'un chrétien? Je repense ici par exemple à la très belle expérience qu'ont faite ceux et celles qui ont participé récemment à Rome à la béatification du frère Charles de Foucault, petit frère universel. Un groupe de musulmans en tenue de musulmans était au bord de la confession de Pierre, contre un pilier de Saint-Pierre, et ils ont entendu, comme tous les autres, ce récit de la vie de frère Charles, dans lequel on disait, à un moment de son existence, ce jeune sortant de Saint-Cyr est allé faire un voyage d'études au Maroc, et voyant des musulmans prier, la question de Dieu s'est éveillée en lui au point qu'il a dit « Mon Dieu, si vous existez, faites que je vous connaisse. » Voilà quelques questions donc autour de la soif de Dieu, parmi bien d'autres, qui concernent ce sujet. Je n'aborderai pas ce matin la question des manifestations de ce désir de Dieu dans les religions non chrétiennes. Non pas que le sujet ne soit pas intéressant, mais cela... Il nous faut limiter ou préciser la question pour ce matin. J'aborderai donc le sujet à l'intérieur de la pensée chrétienne. Quelle est la soif de Dieu au cœur d'un chrétien? On peut ensuite réfléchir à cette question d'un point de vue philosophique, en nous demandant par exemple quelle est la nature de ce désir humain qui se porte sur Dieu. Quelle serait au juste la réalité de cette aspiration forte, intérieure, qui nous porte à vouloir connaître Dieu, et mieux encore, qui nous porte à vouloir lui être unis? Question importante, mais là encore, je n'aborderai pas le sujet ce matin sous cet angle, d'abord parce que je ne suis pas philosophe. Je voudrais aborder le sujet du point de vue de la foi. Me poser cette question de la soif de Dieu à l'intérieur de la foi chrétienne, c'est-à-dire en regardant et en écoutant le Christ Jésus. Car en lui, toutes les questions de l'homme trouvent une vraie lumière. En lui, le désir de Dieu se montre parfaitement pur, et nous le verrons. Dans le Christ, ce désir est uni parfaitement avec le désir de Dieu. Aussi, voilà la question qui va nous intéresser, et j'en arrive au terme de mon introduction. Quelle est la force du don de Dieu qui rend l'homme capable d'exprimer sa soif de Dieu? Ou, dit autrement, quelle grâce nous donne de désirer Dieu comme notre bonheur le plus profond? Ou dit encore autrement, mais c'est toujours la même question, qui me donne de pouvoir dire en vérité ce verset du psaume « Mon âme a soif de toi, Seigneur mon Dieu ». L'enseignement de ce matin comportera trois parties d'inégale valeur, d'inégale durée. Première partie, une réflexion très brève sur le désir et sur les désirs. Puis une seconde partie qui sera la plus longue, qui sera d'entrer dans la méditation de deux extraits de psaumes, dont celui que je viens de citer, « Mon âme a soif de toi, Seigneur mon Dieu ». Puis troisième et dernière partie, nous réfléchirons au désir de Dieu sur nous. Nous sommes faits pour le bonheur. Et à mesure que nous avançons dans l'existence, nous comprenons de mieux en mieux que le véritable bien de l'homme, le bien fondamental de l'homme, c'est le bonheur. Ce bonheur, est le bien véritable et définitif auquel tous aspirent. Qu'est-ce que le désir ? Sinon, la tendance profonde de notre être vers le bien, cette orientation, cet appétit vers le bien, d'autant plus fort d'ailleurs que nous ne possédons pas le bien auquel nous aspirons. Saint Augustin a dit cela très simplement déjà. Saint Augustin, donc, 4e siècle, évêque en Afrique du Nord, disciple de Saint Ambroise, il a été l'élève, plutôt l'étudiant, écoutant les catéchèses d'adultes de Saint Ambroise. « Qu'est-ce que le désir ?» demande Saint Augustin. « Il est l'appétit de posséder ce qui fait encore défaut. » L'appétit de posséder ce qui fait encore défaut. Le désir, écrit un contemporain, n'est pas seulement le sentiment d'un manque. Il est aussi aspiration vers ce dont il est privé. En d'autres termes, ça n'est pas simplement la constatation comme la blessure d'un manque, c'est aussi l'aspiration qui nous porte vers ce qui nous manque. L'importance du désir dans la vie humaine est si grande que certains n'ont pas hésité à en faire le tout de l'homme, au point de dire que les créatures sont constituées par le désir. Je crois que c'est exagéré, ou plutôt, c'est oublier la source et le terme, c'est prendre le courant pour la centrale thermique elle-même, ou prendre un fruit pour l'arbre tout entier. Il reste que l'homme est un être de désir. Mais faut-il écrire le mot désir au singulier, le désir, ou au pluriel, les désirs ? Ne faisons-nous pas tous l'expérience d'être habités de multiples désirs ? Qui peut dire que sa vie tout entière, 24 heures sur 24, est entraînée par un unique désir ? Nous faisons tous l'expérience d'être parfois même tiraillés par des désirs qui peuvent apparaître contradictoires, y compris dans l'ordre du bien. Sainte Thérèse voulait embrasser toutes les vocations à la fois, être à la fois prêtre, contemplative, missionnaire, catéchiste, martyr, docteur de la foi. Un prêtre, je parle d'un prêtre zélé, voudra parfois répondre à toutes les sollicitations qui lui sont faites. Or, c'est impossible. En répondant d'ailleurs ce matin à l'invitation de la communauté de l'Emmanuel, que je remercie beaucoup d'organiser depuis tant d'années ces beaux rassemblements d'été à Paray-le-Monial, j'ai évidemment dit non à d'autres sollicitations. Il y a donc dans l'ordre du bien et des désirs des choix à faire. Il y a des désirs auxquels il faut renoncer, même s'ils sont bons, pour choisir de répondre à une interpellation. Comment choisir ? Quel désir suivre ? Il suffit peut-être ici de rappeler que nous ne comblerons jamais le désir qui est en nous par la satisfaction de biens simplement créés. Car notre cœur est fait pour l'infini de l'amour. Donc nous ne chercherons pas notre bonheur final dans la satisfaction des désirs bons, et pourtant nous goûterons régulièrement, jour après jour, la satisfaction de certains biens finis de la création, sans jamais les confondre avec le bien infini qui est Dieu lui-même. Et je n'ai rien dit dans cette brève première partie sur les désirs, de la part qu'il faut faire et qu'il faut toujours discerner en nous-mêmes entre les désirs bons, orientés vers le bien, et les désirs mauvais, qui ordonnent ou qui entraînent au mal. Je voudrais entrer tout de suite maintenant dans la seconde partie, en écoutant avec vous deux admirables extraits de psaumes disant cette soif de Dieu inscrite dans le cœur humain. Premier extrait, c'est dans le psaume 42, verset 3. Mon âme a soif de Dieu, du Dieu vivant. Quand irai-je et verrai-je la face de Dieu? Mon âme a soif de Dieu, du Dieu vivant. Quand irai-je et verrai-je la face de Dieu? Ce verset est précédé par une image qui a été souvent peinte ou sculptée dans l'art chrétien. C'est l'image de la biche, ou du cerf, selon les traductions, qui languit après l'eau vive. Comme une biche languit après l'eau vive, ainsi mon âme languit vers toi, Seigneur. Cette image de la soif animale renvoie à une expérience très concrète, celle d'un être qui éprouve le désir vital de trouver de l'eau pour se désaltérer. Et avouons que évoquer cette image en cet été caniculaire renvoie à une expérience toute simple. Imaginons une seule seconde d'être privé d'eau pendant 24 heures. Cette question de la soif devient très vite vitale. Dans les Béatitudes, le Seigneur lui-même reprend cette expression vitale de la soif. Il la joint d'ailleurs à l'expression de la faim pour dire le bonheur de ceux dont la soif n'est pas centrée sur eux-mêmes, mais sur la justice, sur ce qui est selon Dieu. Heureux les affamés et assoiffés de justice, car le royaume des cieux est à eux. Mais revenons sur le verset du psaume et arrêtons-nous un moment sur ce très beau chant, C-H-A-N-T, de l'âme croyante. Mon âme a soif de Dieu. Que remarquons-nous? D'abord, il y a comme un approfondissement qui se fait dans l'expression même de la prière. Le croyant dit « Mon âme a soif de Dieu » et il précise aussitôt « Pas de n'importe quel Dieu, pas d'une idée, pas d'un absolu, pas de l'infini en tant que tel, mais du Dieu vivant. Et mon âme a soif de Dieu, mais du Dieu vivant, pas de n'importe quel Dieu. Mon âme n'a pas simplement soif d'absolu ou d'idéal. Elle a soif d'un Dieu personnel qui vit. Cette aspiration de l'âme vers un Dieu personnel, vers un Dieu vivant, ne s'arrête pas à elle-même. Et ici, je voudrais dire combien l'Écriture sainte élargit beaucoup la notion moderne de désir, notion qui est devenue tellement centrale dans la réflexion anthropologique qu'elle en arrive presque à se penser elle-même comme un absolu, comme si le bonheur était d'être toujours des désirants, des plus désirants. L'Écriture nous entraîne bien mieux que cela, car on ne se contente pas, si je puis dire, de désirer. Mais la volonté elle-même est comme appelée à se décider pour se lever, pour aller et pour voir. En d'autres termes, le désir exprimé dans le psaume est tout sauf un désir d'une personne allongée dans sa chaise longue. C'est le désir d'un être qui se sent tout entier attiré vers le Dieu vivant et qui va se mettre à marcher pour voir. Quand irai-je et verrai-je la face de Dieu? Le priant est un être non seulement assoiffé de Dieu, mais un être qui veut marcher vers Dieu et mieux encore, voir Dieu. C'est pourquoi il dit « Quand irai-je et verrai-je la face de Dieu ?» L'appétit de posséder ce qui nous manque, pour reprendre une expression de saint Augustin, comme je l'ai déjà cité, c'est vrai, c'est le désir, c'est à la fois le sentiment d'un manque, c'est aussi une aspiration vers ce qui nous manque. Mais l'aspiration, ici, chez le croyant, cette aspiration devient un acte, et progressivement un acte de toute la vie. En d'autres termes, théologie et morale sont inséparables. Confession du Dieu vivant et transformation de vie sont deux choses inséparables. Vouloir vivre selon le bien et désirer voir Dieu sont deux aspirations entièrement coïncidentes dans la conscience. Dans un autre psaume, et c'est le deuxième extrait que je voudrais écouter avec vous ce matin, c'est le psaume 62, verset 2, nous lisons ce que l'Église chante le dimanche matin et même certains autres matins à la prière des Laudes, la prière de louange. « Dieu, c'est toi mon Dieu, je te cherche, mon âme a soif de toi, après toi languit ma chair, terre sèche, altérée, sans eau. » Ici, ce n'est plus l'image d'une biche ou d'un cerf, c'est l'image d'une terre craquelée, sèche par manque de pluie. Pensons à ces terres desséchées des régions de Palestine, d'Israël et du Liban, si éprouvées en ces heures, ces régions qui connaissent la difficulté de la fertilité à cause du manque d'eau. Et donc il faut apporter l'eau, il faut l'amener. Mais c'est aussi l'eau qui vient du ciel et qui arrose la terre. Cette image est très parlante pour les peuples du Moyen-Orient et pour tous les peuples en général des pays non tempérés. Cette image est fréquente dans la Bible. Elle est aussi parlante pour nous en Saône-et-Loire où nous voyons beaucoup de terres souvent cultivées pour le pâturage des bovins, mais aussi pour les vignes. Enfin, bref, l'image d'une terre qui aspire, qui est assoiffée d'eau, est parlante pour nous. La soif de Dieu est dite dans ce psaume d'une manière qui nous fait penser encore à la très belle profession de foi de Thomas devant Jésus. « Mon Seigneur, lui dit Thomas, est mon Dieu. » Non pas simplement « Tu es le Seigneur, tu es le Dieu vivant », mais « Tu es mon Dieu, mon Seigneur, ce Dieu vivant avec qui j'ai une relation personnelle au point de te dire « Mon Dieu ». C'est toi, mon Dieu, je te cherche, mon âme a soif de toi. Après toi, languit ma chair, terre aride, sèche, altérée, sans eau. La soif, la recherche persévérante, la mise en marche, le désir de voir Dieu, ces réalités n'en font qu'une et expriment l'orientation qui peut devenir de plus en plus continuelle et permanente dans notre vie. Si nous nous demandons maintenant ce qui permet que ce désir soit en nous continuel, de plus en plus réel, nous répondons avec la grande tradition de l'Église, ce qui permet la persévérance et même la croissance de ce désir de Dieu, de cette soif de Dieu, c'est la charité. C'est elle qui est la source du désir de Dieu. Et plus on aime, plus on désire avoir ce qu'on aime. Qui pourra donner à entendre, dit saint Jean de la Croix, ce que le Saint-Esprit fait désirer aux âmes qui aiment Dieu? Je voudrais maintenant faire un pas de plus dans cet enseignement sur la soif de Dieu au cœur de l'homme. Et je suis toujours dans cette deuxième partie, qui est une méditation prolongée des deux versets des psaumes, disant explicitement la soif de Dieu. Le pas que je voudrais faire maintenant, ça n'est pas simplement de citer et de commenter les deux versets du psaume, mais c'est de penser que ces deux versets ont été dans la bouche de Jésus lui-même. Ces deux versets qu'ont-ils représenté, qu'ont-ils signifié pour Jésus? Vous voyez le pas. Nous partons des versets du psaume, d'une certaine manière, comme toute personne peut le faire dès qu'elle entre dans la foi de la première alliance. Et maintenant, je fais le pas de dire, mais Jésus a prié ces versets-là. Il a dit aussi lui-même, « Enfant, adolescent, adulte, mon âme a soif de toi, Seigneur mon Dieu. Quand te verrai-je face à face ?» Et nous entrons là dans une méditation infiniment plus large encore et qui nous entraîne dans une très belle vision du désir de Dieu au cœur de l'homme. Jésus a prié les psaumes. Il a même été et il demeure éternellement le priant, celui dans lequel notre prière s'inscrit. Nous ne savons pas prier comme il faut. L'Esprit Saint vient au secours de notre faiblesse pour mettre en nous la prière même du Fils unique. Au fond, nous nous glissons dans la prière du Fils quand nous prions, que ce soit en silence ou en chantant, avec les psaumes ou spontanément comme on l'a fait ce matin. Quelle que soit la forme de la prière, si elle est chrétienne, elle est une prière qui se reçoit du Christ, au fond qui s'unit à l'unique prière, celle de Jésus lui-même. Non seulement il est le priant, mais il est celui qui accomplit les Écritures, il est celui qui accomplit les psaumes. En priant la soif de Dieu, il accomplit aussi ce désir de l'homme de voir Dieu. Nous pouvons donc regarder Jésus prier, particulièrement au soir des journées harassantes passées avec les foules au bord du lac de Galilée et avec ses disciples. Il se retire seul à l'écart. Pensons même aux nuits de prière qu'il a passées à des moments importants, avant le choix des 12, ou à certains moments difficiles de sa vie, ou quand il a était saisi pour qu'on en fasse un roi temporel et qu'il s'est échappé à cette fausse image du Messie qu'on projetait sur lui. Il a prié les psaumes, mais il les a d'abord priés enfant. À Nazareth, dans la synagogue, avec son père et sa mère, il a dit ces psaumes. Et il a éprouvé, comme personne d'autre à ce degré, la force du désir de Dieu. En lui, Jésus, il n'y a pas conflit de désir au pluriel. Oui, c'est un homme de désir comme nous. Il a éprouvé en tout la condition humaine, en toute chose, excepté le péché. Il a donc connu les désirs de notre humanité. La faim, la soif, l'amitié, la souffrance, la joie, l'inquiétude, la peur, etc. Et en même temps, il n'y a jamais eu en lui conflit, car son âme est l'âme même de Dieu, est divine. Le moi de Jésus est divin. Il n'y a qu'un seul moi en Dieu et en Jésus. La personne du Fils est éternellement unie au Père. Il y a donc en lui un ordre parfaitement clair qui ordonne les désirs humains et qui les ordonne dans un désir fondamental qui est celui de Dieu lui-même. En disant avec toute l'humanité, mon âme a soif du Dieu vivant, quand irai-je et verrai-je la face de Dieu ? Jésus contemple son Père et veut marcher entièrement dans sa volonté, non pas seul, mais avec et pour tous les hommes. Je repense ici à une très belle expression que le cardinal Panafieux a dite à Marseille il y a quelque temps, dans une de ses dernières homélies. « Si tu montes sur la montagne » de la prière, de la transfiguration, n'y monte pas seul, parce que si tu y montes seul, à qui laveras-tu les pieds ? Jésus ne prie pas les psaumes seul, il les prie avec nous et pour nous. Son désir de voir Dieu est inséparablement une action avec et pour les hommes, une action pour nous dans notre rapport à Dieu et entre nous. Sa soif du Dieu vivant coïncide parfaitement avec son obéissance à la volonté de Dieu son Père. Et ici, ce serait l'occasion de refaire tout un enseignement sur la manière dont Jésus comprend la volonté de son Père. Le mot d'ailleurs, oui, si je quitte mes notes, il faut faire attention au temps, mais vous m'arrêterez quand ce sera l'heure. Quand Jésus a soif du Dieu vivant, il a inséparablement soif d'accomplir la volonté de son Père. Et le mot « volonté », qui parfois était mal compris dans notre tradition spirituelle, faire la volonté de Dieu comme si cette volonté était étrangère à son amour pour nous. Mais le mot biblique, qui est à la racine du mot qui donne « volonté de Dieu » en français, c'est la même racine que le désir, et même que le désir amoureux. La volonté de Dieu, c'est d'aimer jusqu'à l'impossible celui qui se perd, celui qui est le plus loin. La volonté de Dieu, dit Jésus, la volonté de mon Père, dit-il, c'est que je ne perde aucun de ceux qu'il m'a donnés, mais que je les ressuscite tous au dernier jour. Dans sa passion, ce désir de Dieu en Jésus a été éprouvé. À l'heure de l'épreuve et de la croix, ce n'est pas un désir sensible, encore moins un désir facile, mais un acte d'amour et d'espérance inouï. « Je sais que tu ne m'abandonneras pas », a prié Jésus dans un autre psaume, « que tu ne laisseras pas ton ami voir la corruption ». Pensons ici à ces mots qu'il a prononcés plusieurs fois, « j'ai soif ». La soif physique et très douloureuse de Jésus sur la croix est le signe d'une soif infinie. La soif de donner la foi et la vie au monde. Je suis venu pour que tous les hommes aient la vie et qu'ils l'aient en abondance. Cette vie qu'il reçoit éternellement de son Père, cette vie divine. Soif du salut de tous. Soif de libérer l'homme de ses esclavages, de ses peurs, de ses mensonges. Soif de nous unir à lui pour entrer avec lui dans la joie parfaite. J'en arrive à la dernière partie de cet enseignement, mais je voudrais poser une question. Est-ce que dans les coutumes des sessions, il y a un temps pour les questions ou pas ? Comme je veux. C'est la question la plus difficile, parce qu'on ne sait pas toujours ce qu'on veut. Ben, je le souhaite. Donc, peut-être on pourrait garder quelques minutes après la fin de l'enseignement. Il y a possibilité qu'un micro circule. D'accord, bon, je vais donc vous partager la dernière partie et puis ceux et celles qui veulent pourront intervenir en écho à l'enseignement ou en te posant telle ou telle question. Je voudrais dans une dernière partie me demander d'où vient cette soif de Dieu dont nous venons de dire, mais trop brièvement, qu'elle est en Jésus une soif parfaite de Dieu, qui se marie parfaitement avec l'obéissance à la volonté de Dieu. D'où vient cette soif de Dieu dans le cœur de l'homme ? En lui, Jésus, la soif de Dieu rencontre mieux encore et parfaitement en accord avec le désir même de Dieu. Car la soif de Dieu qui est inscrite en nous et qui seule ne peut pas ici-bas être rassasiée est la marque en nous de l'amour dont Dieu nous aime. Quelle merveille ! Et nous sentons combien il y a ici une responsabilité dans le monde actuel de vivre notre foi et donc notre désir de Dieu comme l'expression de la marque de l'amour personnel de Dieu en chacun de nous. C'est de là que naît le véritable désir. Et tous les désirs humains sont à discerner comme une parcelle, ou plus exactement, le mot parcelle n'est pas très juste ici, comme une conséquence, parfois très lointaine, de cette marque de l'amour de Dieu en nous. Il faudrait relire ici d'ailleurs la première partie de l'encyclique de Benoît XVI sur l'amour. L'amour de Dieu se manifeste par un immense désir de nous entraîner dans le bien et dans le bien suprême qu'il est lui-même. En d'autres termes, Dieu nous a créés en vue du bien suprême qui est la communion avec lui, qui est le bonheur de son Fils unique et bien-aimé Jésus-Christ. Nous pensions, au début de cet enseignement, à notre désir de Dieu. Et voilà que nous sommes amenés, encore mieux, à penser au désir que Dieu a de nous faire, de nous créer, pardon, c'est mieux que faire, de nous créer et de nous sauver. Recevons-nous de l'amour actuel de Dieu? Il y a en Dieu un infini désir pour l'homme. Et je ne sais plus quel saint a dit, le désir que Dieu a de notre sainteté est infiniment plus grand que le désir que nous avons nous-mêmes de la sainteté. Il y a, oui, en Dieu un désir infini pour l'homme. Ce désir de son Père, Jésus l'a pleinement accueilli. Et il y a des moments dans sa vie où ce désir, cette soif, cet amour de son Père envers lui ont été manifestés en pleine lumière, au baptême, sur le mont Tabor et au jardin de Gethsémani, comme trois grands moments annonçant la résurrection. Trois moments bouleversants dans la vie du Seigneur où il a entendu, et où certains évangélistes disent aussi que les disciples ont entendu avec lui, « C'est toi, mon Fils bien-aimé, en toi j'ai mis tout mon amour. » C'est dans l'amour de son Père que le Fils aime et désire. C'est par et dans l'amour de Dieu manifesté en son Fils unique et bien-aimé que nous pouvons à notre tour nous-mêmes désirer en vérité. Et nous pourrons peu à peu connaître la joie de celui qui voit ce qu'il espère. Car, dit saint Grégoire le Grand, celui qui désire Dieu d'une âme sincère aussitôt possède ce qu'il aime. Merci. Voilà pourquoi le psaume ne dit pas seulement « Quand irai-je et verrai-je la face de Dieu ?» mais aussi un autre psaume dit en Jésus et avec Jésus « Oui, je t'ai contemplé au sanctuaire. J'ai vu ta puissance et ta gloire. » Ce sanctuaire, c'est le corps du Christ dans lequel nous sommes renaît, recréé à la vie d'enfant de Dieu. Je voudrais terminer cet enseignement avant le temps d'échange avec vous par le début de la lettre aux Éphésiens, chapitre 1, versets 3 à 6, début dans lequel est exprimé merveilleusement ce désir infini que Dieu nous porte dès avant notre création pour nous rendre saints et immaculés en sa présence dans l'amour. Béni soit le Dieu et Père de notre Seigneur Jésus-Christ, qui nous a bénis par toutes sortes de bénédictions spirituelles aux cieux dans le Christ. C'est ainsi qu'il nous a choisis en lui, dès avant la fondation du monde, pour être saints et immaculés en sa présence dans l'amour, déterminant d'avance que nous serions pour lui des fils adoptifs par Jésus-Christ. Tel est le bon plaisir de sa volonté. On peut traduire aussi le dessein, son projet bienveillant d'amour, à la louange de gloire de sa grâce dont il nous a gratifiés dans le bien-aimé. Nous avons donc un quart d'heure, c'est ça? Un quart d'heure pour un temps alors de prolongement dans le dialogue de ce qui a été dit sur la soif de Dieu au cœur de l'homme.
1: Je vais vous proposer, vous me voyez là, je suis au pied des marches, je vais vous proposer de vous avancer simplement pour poser votre question là où je suis, hein, donc devant. Question ou autre, hein, j'ai compris, Claire. Donc n'hésitez pas. Alors la première question ou la première intervention, c'est toujours la plus difficile. Donc, vous pouvez faire la deuxième maintenant.
0: Il y a quelqu'un ici là-bas. Voilà.
2: Bon, merci mon père pour ce bel enseignement. Par ailleurs, ici. Vous nous avez parlé des psaumes et je dois avouer que pour la première fois, je dois avouer que vous m'avez surprise parce que, en nous disant que Jésus avait donc prié les psaumes et je dois avouer que jusqu'à présent, je n'ai jamais su les dater. Est-ce que vous pouvez nous donner quelques points de référence quant aux dates où ont été écrits les psaumes? Parce qu'autant on apprend dans un parcours exégétique la datation de d'un certain nombre de textes de l'Ancien Testament et du Nouveau Testament, mais je dois avouer que vous m'avez ouvert là une perspective par rapport à la datation des psaumes. Est-ce que vous pouvez nous...
0: Je ne peux pas répondre avec précision parce que je ne suis pas un spécialiste de l'écriture des psaumes. Simplement, les psaumes sont entièrement constitués tels que nous les connaissons bien avant Jésus. Les psaumes se sont constitués lentement et ils sont le réceptacle, enfin tels qu'ils sont les 150, de la prière d'Israël, c'est-à-dire de son histoire racontée devant Dieu. Les psaumes, c'est l'histoire d'Israël racontée, soufferte, éprouvée devant Dieu. C'est mon histoire, dit Israël, face à Dieu. Et ils sont écrits lentement. Je veux dire que la racine très ancienne des psaumes remonte dans la nuit des temps, peut-être à l'époque de l'exil déjà, et sont écrits tels quels, tout de même, dans les derniers siècles avant Jésus-Christ. Ce qui est sûr, c'est que les psaumes constituent la prière d'Israël dans laquelle Jésus est entré pleinement. Il a prié les psaumes et il a appris l'hébreu dans l'Écriture sainte en chantant les psaumes. J'ai souvenir, il y a quelques années, d'être allé à New York dans une synagogue juive et d'avoir entendu émerveillé 400 petits-enfants new-yorkais chanter en hébreu, sur des airs américains, les psaumes, ce qui était très saisissant pour moi. Donc les juifs continuent de n'avoir comme seule prière, finalement, enfin comme socle plutôt de leur vie liturgique, les psaumes, encore beaucoup plus que nous, on pourrait dire, même si la tradition monastique a gardé l'habitude de dire et de prier le psautier au fil des jours. Je ne sais plus où est la personne qui posait cette question. Ça va? J'ai répondu à peu près. C'est à peu près parce que la datation exacte, il faudrait demander à des spécialistes. La communauté de l'Emmanuel regorge de spécialistes. Alors... Oui?
3: Mais à un certain moment, dans ce que vous avez expliqué, vous avez dit qu'au moment de sa passion, le désir de Dieu avait été éprouvé, mais que c'était quand même un acte de courage, parce que Jésus savait que son Père ne l'abandonnerait pas.
0: Oui.
3: Alors pourquoi a-t-il dit au moment de mourir, « mon Dieu, pourquoi m'as-tu abandonné ?»
0: Oui, vous faites tout à fait bien. Ce verset du psaume, Jésus l'a dit aussi, c'est le début du psaume 21. Il a dit ce psaume 21 qui s'achève dans la louange. Il a aussi dit, c'est vrai, « mon Dieu, pourquoi m'as-tu abandonné ?» Et puis ensuite, il y a toute l'évocation de la souffrance, de la déréliction, des chiens qui cernent leur proie, des vauriens qui assaillent, la sueur, enfin, il y a comme la prophétie de la passion, et ce psaume s'achève dans la louange. Je célébrerai ton nom dans la grande assemblée. Alors, ce même psaume qui commence par ce cri de souffrance et d'épreuve s'achève dans la louange. Nous devons tenir que Jésus a éprouvé entièrement la souffrance de la mort, c'est vrai, la souffrance physique, et d'une manière qui est insondable, le mystère de la séparation de l'homme avec Dieu, c'est-à-dire le mystère du péché, et qu'il est entré très profondément dans cette nuit que certains saints et saintes, d'ailleurs, dont certains saints et saintes, ont fait un peu l'expérience comme la petite Thérèse. Et donc il a pu dire en vérité, à la place de l'homme pécheur, mais je me sens abandonné, ou pourquoi m'as-tu abandonné? Mais j'aime beaucoup penser que ce cri de Jésus est une prière qu'il reçoit de son peuple. Il puise dans la tradition liturgique de son peuple pour exprimer au mieux ce qu'il est en train de vivre. Et comme il est le Verbe éternel de Dieu, il accomplit cette prière de son peuple à un degré inimaginable. C'est-à-dire, Dieu répond à l'appel de détresse de l'homme abandonné en le ressuscitant de la mort. Est-ce qu'il y a d'autres questions ?
4: Oui. Comment est-ce que dans notre vie spirituelle, on peut, en quelque sorte, aider Dieu ou s'ouvrir pour que notre désir, pour faire grandir notre désir de Dieu, pour aider Dieu à faire grandir notre désir en nous ?
0: C'est une très bonne question. À vrai dire, c'était la question qui m'habitait un peu pendant tout l'enseignement, mais je vais reprendre un peu. Il ne faut pas partir de nous-mêmes. Par exemple, pour l'Eucharistie, nous pouvons nous dire parfois, mais je voudrais que mon désir de l'Eucharistie soit plus grand. Je voudrais ne pas aller à la messe d'une manière routinière ou habituée. Je voudrais que les mots que je prononce dans la prière ne soient pas des mots du bout des lèvres. Je voudrais que ma foi soit vraie, réelle, que mon désir de Dieu soit plus grand. Enfin, c'est tout ce que vous dites. Je crois que le secret ici est de quitter ce genre de questions, de les laisser tranquillement de côté et de partir du désir du Christ pour nous. Quand il dit par exemple « J'ai désiré d'un grand désir manger cette Pâque avec vous avant de souffrir ». C'est tout à fait différent de centrer la vie spirituelle sur une croissance de notre désir, de notre bonne volonté, de notre générosité, de nos actes bons, de notre capacité d'encaisser le coup des méchants qui sont autour de nous et qui ne comprennent pas, etc., etc., etc. C'est très vite limité et c'est surtout décourageant parce que nous mesurons que nous sommes radicalement incapables par nous-mêmes d'augmenter quoi que ce soit de notre désir de Dieu. Il faut donc quitter cette planète de questions pour partir du Christ qui nous dévoile parfaitement le désir de Dieu sur nous, son amour pour nous. Et donc, le point de départ de notre vie ne doit plus être même notre désir de progresser, mais la parole de Dieu qui nous fait progresser. Je ne pars plus de moi-même, de mes bonnes idées, mais je pars du Christ, de sa parole, et je cherche à la garder amoureusement, et cette parole me transforme. Et j'ajoute une chose très simple, c'est un deuxième élément de réponse à votre question, que lorsque nous faisons le bien, le plus simplement du monde, nous augmentons en nous la capacité à recevoir l'amour de Dieu, comme un vase qui s'élargit et qui rend possible que l'huile qui descend pour allumer la lampe soit plus abondante. Non pas que l'huile manque, mais c'est le vase qui est souvent étroit et nos actions bonnes, alors là c'est toute notre liberté qui est engagée ici, renforce en nous la capacité de recevoir l'amour et donc de grandir dans l'amour de Dieu, mais comme un don, pas comme quelque chose que j'obtiens par moi-même.
5: Nous prions que votre volonté soit faite dans notre Père. Et vous avez parlé du lien entre faire la volonté de Dieu et le désir de Dieu. Donc, est-ce que cette prière de faire la volonté de Dieu, qui est souvent malentendue, c'est s'ouvrir au désir de Dieu pour que le monde soit sauvé?
0: Parfaitement. Merci, Père, de revenir sur ce point que j'ai esquissé. Je vous donne tout de suite ma source sur ce point-là. C'est un petit livre qu'on doit encore trouver dans les bonnes librairies. Il y a ici des bonnes librairies, à Paray Monial comme ailleurs. Et par conséquent, ce petit livre s'appelle « Seigneur, apprends-nous à prier » du Père André Louf. C'est un livre de Lectio Divina qui comporte un chapitre entier sur l'obéissance de Jésus à son Père. Et c'est dans ce chapitre qu'il y a entre 5 et 10 pages, réfléchissant assez profondément sur la volonté de Dieu, qui est son désir, son amour personnel pour chacun de nous. Et Jésus, priant que la volonté de son Père se fasse, était équivalemment une prière pour que l'amour de Dieu soit répandu partout, que le nom soit sanctifié, que son nom soit connu, c'est-à-dire reçu et accueilli comme source de tout amour. En d'autres termes, quand Jésus accepte en lui-même la volonté de son Père, c'est accueillir l'amour de son Père jusque et y compris dans la mort. c'est accueillir cette parole éternelle qu'il entend. Tu es mon fils, moi aujourd'hui je t'engendre, je t'ai engendré. Cette parole vaut éternellement dans le mystère de la Trinité et vaut d'une manière cruciale au moment de la mort de Jésus. Je continue de me recevoir de toi qui ne cesse de m'engendrer. Et c'est le mystère de la mort et de la résurrection inséparable. Donc oui, pour Jésus, faire la volonté de Dieu,